Heureusement, c'est que quand, par exemple, on aime beaucoup une personne, qu'on attend beaucoup, beaucoup d'elle, qu'on est follement amoureux ou amoureuse de cette personne, et puis que ça ne marche pas, ça n'aboutit pas, lui ou elle me largue, me plaque, eh bien, c'est typique, je n'ai plus envie de vivre, du moins pendant un temps, avant que tout doucement, je me remette de cette blessure, je reprenne goût à la vie. Comment ça se fait que l'amour soit tellement lié à la vie? Comment se fait-il que quand, petit enfant, adolescent, nous n'avons pas été suffisamment aimés, on va avoir des envies de ne plus vivre? Parce que nous n'avons pas reçu, nous avons été frustrés, quelque part, d'amour. Un petit peu comme la petite Thérèse, comme je disais ce matin, après la mort de sa maman, le départ de ses petites sœurs, etc. Vous voyez? Tellement nous sommes créés comme le cœur de Dieu. Vous voyez? Et dès qu'on disloque ce qui ne fait qu'un en Dieu, donc amour et vie, au lieu d'être le bonheur qui vient, c'est la souffrance, c'est le malheur, c'est la mort, c'est tant et tant et tant de drames que nous connaissons dans le domaine de l'affectivité parce qu'on a séparé amour et vie, voyez. Et alors, quand on déconnecte les deux, il y a toutes ces nouvelles connexions qui viennent et ça va être le sida dont on va reparler tout à l'heure et tant d'autres choses, voyez. Alors, tout notre travail, c'est de remettre tout le mystère de la sexualité, amour et vie ensemble, dans la lumière de Dieu, dans sa lumière originelle, pour voir comment Dieu, lui, voit les choses, comment ce qu'il a donné pour donner la vie, eh bien, soit vraiment un chemin de bonheur pour nous. Et il n'y a que lui qui peut le dire. D'ailleurs, toute notre sexualité, finalement, est finalisée par Dieu, va vers Dieu. Pourquoi est-ce qu'on est tellement fasciné par la beauté physique, en général, surtout de quelqu'un plus jeune que nous? Pourquoi? Parce que notre âme est faite pour l'éternelle beauté du Christ éternellement jeune au ciel. Parce que même dans notre chair, nous sommes faits pour un jour être unis à la chair glorieuse et ressuscitée du Christ dans le ciel, vous voyez. Et j'oserais dire que tous les sex-shops, comme tous les hypermarchés, ça fonctionne sur notre désir inconscient de Dieu. Pourquoi? Parce que tout ce qui est dans de la consommation, que ce soit de la consommation économique, sexuelle, enfin que sais-je, laisse toujours notre cœur vide, vide, vide. Laisse toujours insatisfait. Parce que mon cœur, comme disait Thérèse ce matin, est infini, est éternel, et rien ne peut le rassasier finalement que Dieu. Et c'est pour ça que dans le domaine de la sexualité, il y a cette sorte de perpétuelle insatisfaction, cette sorte de perpétuel désir d'encore autre chose, d'encore des nouvelles expériences, etc., etc., parce que finalement nous sommes faits pour Dieu, vous voyez. Et alors la sexualité, c'est vraiment, dans toute la création de Dieu, son chef-d'œuvre. Ce qu'il y a de plus beau, de plus parfait, de plus extraordinaire, de plus fabuleux, de plus fantastique, etc., etc., de tout ce qui existe sur la terre. Parce que de quoi est-ce qu'il s'agit? Il s'agit de faire comme Dieu, de faire, de pouvoir faire exister une personne humaine, une personne qui n'a jamais existé jusque-là, qui tout à coup est là et qui ne va plus jamais, jamais cesser d'exister. Dès l'instant de la conception,
tu es mis sur orbite de vie éternelle. Et c'est ce que je disais ce matin, rappelez-vous tout ce que j'ai dit à partir des phrases de Thérèse, je suis immortel, je suis éternel, je suis destiné à vivre toujours, toujours, toujours. Et ça, c'est quelque chose, mais quand on réalise, mais de tellement grand, de tellement divin, que ça implique, comme je disais ce matin, à chaque conception, une intervention directe et personnelle du Saint-Esprit, qui est le donateur de vie, qui est le vivificateur. Sinon, je n'existerai pas. Sinon, je serai un animal, voyez. C'est ce qui différencie de tous les animaux l'être humain, c'est qu'il est éternel, qu'il a une âme immortelle. Et comment voulez-vous que deux créatures qui s'unissent fassent exister une personne immortelle si Dieu ne donne pas part à sa propre vie immortelle? Et c'est pour ça que la première Pentecôte de ma vie, c'est pas mon baptême, c'est ma conception. Je suis né du Saint-Esprit, différemment de Jésus, bien sûr, où il n'y a pas d'interférence, je dirais, masculine, physique, du côté de Joseph, c'est la virginité maternelle de Marie. Mais, tout de même, à travers mes parents, le Saint-Esprit est intervenu. Et je crois que réaliser cela, le recevoir de Dieu, cette vérité, c'est une guérison de tant et tant de nos blessures qui viennent de notre conception. Vous savez, tant de fois, je reçois des lettres où je rencontre certains parmi vous complètement bouleversés, il y a de quoi, parce que, bon, un beau jour, ils entendent leur papa ou leur maman qui leur disent, oh, tu sais, bon, toi, t'es venu par accident, on t'attendait pas, on ne voulait pas de toi, finalement, on t'a toléré, bon, puis voilà, ben, tu es là, mais enfin, sache que... Et ça, c'est horrible, horrible, horrible, de penser qu'on puisse ne pas avoir été désiré, c'est-à-dire ne pas avoir été vraiment aimé. Et ça, c'est une guérison que seul le Seigneur, avec la Vierge Marie, peut guérir dans nos cœurs. Voyez. Et il le fait, bien sûr, si on le lui demande. Voyez. Et ce qu'il faut dire et redire, c'est que même si je n'ai pas reçu la vie de la manière dont Dieu aime donner sa vie, même si c'est dans des circonstances où il n'y a pas d'amour, ou encore moins pas de plénitude d'amour, eh bien, comme Dieu s'est engagé dans sa création, il te donne tout de même la vie. Et c'est pour ça que chaque enfant conçu, quelles que soient les circonstances de sa conception, c'est un enfant de Dieu par le fait qu'il existe. Et si Dieu l'a voulu, c'est que Dieu l'a aimé, l'a désiré, l'a voulu et lui a comme pardonné d'avance. C'est-à-dire que, je disais déjà un petit peu ce matin, mais je développe un petit peu, c'est que nous sommes nés non seulement du cœur de Dieu, d'un amour, d'un cœur en train de battre d'amour pour moi, mais je suis né d'une miséricorde. Parce que Dieu savait que je naîtrais dans un monde de péché, que je serais un pécheur, que je ferais beaucoup de péchés dans ma vie. Et malgré cela, il a pris tous les risques en me donnant la vie, c'est qu'il m'a comme miséricordié d'avance. Et ça, c'est une vérité extraordinaire. Et ça veut dire qu'il me voit d'avance dans ma sainteté et ma gloire finale. Voyez, voilà. Et nous devons penser à chaque petit enfant, dès sa conception, comme une personne qui va glorifier le Seigneur éternellement. Voyez. Dans cette grande lettre de Jean-Paul II, qui s'appelle Evangelium Vitae, qui est une sorte d'immense symphonie à la beauté, à la splendeur de la vie. C'est une lettre qu'il faudrait tous, tous lire, parce que c'est comme une charte d'évangélisation pour notre temps. En français, c'est traduit « l'évangile de la vie ». Et c'est une sorte d'hymne, d'hymne d'émerveillement devant la splendeur, la beauté
inimaginable du don fondamental, essentiel de la vie. Il faut lire tout ce passage, numéro 100, je crois, sur le regard contemplatif et émerveillé sur la splendeur du don de la vie. Et cette lettre est née dans son cœur à l'avant-dernière JMJ à Denver. Où à Denver, il était sorti de l'avion avec cette espèce de cri « America, if you want liberty, love life !» Aujourd'hui, en cette fin de millénaire, nous sommes face à une gigantesque conjuration, conspiration, c'est toujours les mots de Jean-Paul II dans cette même lettre, contre la vie, dans tous les domaines de la vie. Et il faut être bien conscient de ce combat que nous sommes en train de mener. C'est pas pour rien que ce matin, j'ai voulu vous montrer l'âme combattante de Thérèse, que c'était une petite guerrière, une petite combattante, cette petite jeune fille. Parce que nous sommes en plein combat qui tourne autour précisément du mystère de la vie. Et de la vie dans son extrême faiblesse ou petitesse. Pourquoi ? Parce que l'an 2000 va précisément être la réactualisation. Pas seulement se rappeler quelque chose qui s'est passé il y a 2000 ans, mais ça va être comme redonner à notre monde du jour où Dieu s'est fait petit enfant, où Dieu n'a eu que même pas un millimètre dans le sein d'une jeune fille, avec déjà tout son code génétique inscrit, etc., etc. Et c'est cet événement-là que toute l'Église s'apprête à célébrer. Et vous comprenez qu'il y a quelqu'un pour qui c'est intolérable, voyez. Et à Denver, Jean-Paul II a fait une catéchèse extraordinaire sur ce grand combat entre l'homicide dès l'origine, c'est comme ça que Jésus appelle le démon, l'homicide, c'est son nom, il ne peut que tuer, c'est l'esprit de mort. Et puis le prince de la vie, qui est déjà victorieux de toute mort, puisqu'il est ressuscité. Et c'est pour ça que dans ce fantastique combat pour sauver la vie aujourd'hui, nous sommes déjà les grands vainqueurs, parce que nous sommes avec le Christ, nous savons que c'est lui qui aura le dernier mot, comme il a eu le dernier mot sur sa propre mort, voyez. Et nous avons aussi de notre côté pour lutter le sens inné dans toute personne humaine de bonne volonté, le sens inné de la vie, parce que c'est une chose que rien, personne ne peut détruire. On peut être plongé dans une culture de mort, il n'y a rien à faire. Le sens profond de la vie et de l'amour reste toujours au fond d'un cœur humain. Et quand nous nous battons pour sauver la vie, eh bien, nous sommes comme appuyés tout le temps par la victoire de Jésus d'un côté et de l'autre par ce sens inné de la vie mis par son esprit dans le cœur de chacun. Vous voyez ? Voilà. Et c'est pour ça qu'il faut tout le temps revenir à ce regard de tendresse que Dieu porte sur chacun de nous en nous donnant sa vie. Donc nous sommes vraiment pris dans cet immense duel entre l'homicide et le prince de la vie, en sachant

sauver et servir la vie. Et en premier lieu, en communiquant, en transmettant notre propre bonheur de vivre, notre propre joie d'exister, notre propre émerveillement devant la splendeur de la vie, qu'on ne peut recevoir d'ailleurs que du Seigneur, que du Seigneur, et souvent du Seigneur à travers les personnes handicapées. Je vois tant d'exemples, nous en avons tous dans notre vie, où une personne qui porte un handicap lourd ou léger dans son esprit ou dans son corps est notre maître en amour de la vie. C'est l'immense combat d'aujourd'hui. Comment sauver l'amour? Alors bien sûr, il y a toute cette lutte que nous devons mener, là où nous pouvons, comme nous pouvons, contre tout ce qui détruit. Je faisais allusion à la pornographie, mais les vidéos pornographiques qui font un mal inimaginable, parce que ça te détruit dans l'âme. Ça, c'est pire que des roquettes qui détruisaient les maisons à Sarajevo. On reconstruit plus facilement une maison qu'on ne reconstruit tout un équilibre et une santé spirituelle intérieure ou une famille, vous voyez. Et donc, nous voyons les ravages de toutes ces choses. Vous voyez, on a énormément parlé de tous ces drames récents, de pédophilie, ces atrocités, ces viols et ces meurtres. Mais tout ça, c'est dans la logique normale, dans la conséquence, la logique conséquente d'un monde, une société littéralement obsédée de sexe. C'est le mouvement normal et qui aboutit finalement à la mort. Et on touche du doigt comment ce que Dieu a donné pour donner la vie puisse être inversé jusqu'au meurtre, jusqu'à donner la mort. Que ce que Dieu a donné pour notre bonheur puisse tellement susciter la peur. Vous voyez ? Et c'est ça qui est impressionnant dans la sexualité. C'est que c'est la plus belle des choses, comme je disais au début, qui peut se retourner contre l'homme et devenir la plus terrifiante des choses. Vous voyez, c'est comme le feu. Bon, le feu, est-ce qu'il y a de plus doux, de plus merveilleux quand c'est en plein hiver, qui gèle, qui neige dehors, t'as un bon feu de bois, waouh, mon Dieu, qu'est-ce que c'est doux. Et puis, c'est la chose la plus terrible quand c'est un volcan qui explose et détruit tout sur son passage. Et chimiquement, c'est le même feu. Oui. Entre l'eau d'une petite source de montagne au mois d'août qui te désaltère et puis un raz-de-marée qui détruit des villages entiers, c'est la même eau, vous voyez. Et donc la sexualité peut être la plus merveilleuse chose, donner un bonheur inimaginable et en même temps la plus terrible, vous voyez, parce qu'elle est fissurée comme tout notre être par le péché originel, voyez. Mais le meilleur moyen de lutter contre tout ce qui détruit l'amour, eh bien, c'est justement de vivre soi-même la beauté d'un amour. Et avant d'en arriver à là, comment vivre un amour dans la lumière de Dieu, donc dans le bonheur, je voudrais vous dire que c'est une chose extraordinaire aujourd'hui de voir que partout dans le monde, surtout dans les pays où l'amour a été le plus saccagé et abîmé, le Saint-Esprit est en train de susciter cette nouvelle génération qui découvre la chasteté comme la protection de l'amour, qui découvre que la chasteté est à l'amour, est au cœur, ce que la stratosphère est à la Terre, à notre petite planète Terre. C'est-à-dire, c'est grâce à tout ce que vous connaissez, la fameuse couche d'ozone, etc., à toute l'atmosphère, etc., que le Soleil ne calcine pas tout, ne désertifie pas tout, mais permet de faire pousser les fleurs et les fruits et permet la vie humaine. S'il n'y avait pas cette protection atmosphérique,
notre planète serait comme Mars et la vie n'y serait pas possible. Voyez. Et la chasteté, c'est cette sorte d'enveloppe protectrice qui permet à la

L'amour est un chemin de bonheur qui permet à l'amour de porter des fleurs de bonheur et des fruits de vie sans détruire. Sans détruire. Et c'est cette vague tellement soudaine, tellement non programmée par les sociologues qui a commencé aux États-Unis, surtout dans les milieux des églises évangéliques libres, où des jeunes par dizaines, centaines de milliers se sont mis à s'engager à faire des promesses de chasteté totale, c'est-à-dire de n'avoir aucune relation sexuelle avant leur mariage. Moi, j'ai souvent vécu ce moment très fort, je me souviens, à Fortaleza, au Brésil, il y a beaucoup de Brésiliens qui sont ces jours-ci parmi nous, dans ce stade à Fortaleza, tous ces jeunes qui descendaient des radins durant la messe pour venir confier au Seigneur ce désir, cette promesse de chasteté. J'ai vu que ça à Montréal, à Varsovie, à Rimini en Italie, il y avait 35 000 jeunes qui ont fait cette démarche, etc. À Washington, c'était 20 000 délégués de tous les États des États-Unis qui ont déposé devant la Maison Blanche 311 000 engagements à la chasteté, signés avec numéro de téléphone, vraiment personnalisés. Oui. On a l'impression d'une sorte de lame de fond blanche suscitée par l'esprit devant ce rat de marée noire. Et ce n'est pas forcément des catholiques, ce n'est pas forcément des chrétiens, ce sont des garçons et des filles, comme vous l'êtes tous, qui ont simplement un peu de bon sens et qui ont un sens inné de la beauté de l'amour, de la splendeur de l'amour. Je voyais déjà il y a 20 ans dans les rues de New York des défilés de jeunes, chrétiens ou non, avec des grandes pancartes et qui disaient « We want chastity, not medias », etc. Nous voulons être respectés dans notre sexualité, dans les médias, etc. Vous voyez ? Et puis des tas de revues pornographiques qui faisaient faillite, parce qu'il n'y avait plus personne qui les achetait, que quelques adultes complètement déphasés, ce qu'on appelle des adolescents aujourd'hui. Voilà. Et ça, c'est très impressionnant. Et il faut le savoir, et il faut le dire, parce qu'en France, on boycotte dans nos médias cette fantastique réalité. Et même au niveau information, on ne va pas vous dire ces choses que je vous dis. Moi, j'ai une fois dit ça sur une radio, on m'a coupé à cet endroit-là. On m'a censuré. C'est interdit de parler de cela parce que ça va contre la pensée unique. Vous voyez, on est en plein système totalitaire, tu es obligé de penser comme les médias t'imposent de penser, etc. Mais si nous réagissons comme un seul homme, nous aurons la victoire. Nous avons vu ça dans le domaine et des horreurs, justement, de tout ce que vous savez. En Belgique, avec cette fantastique marche blanche, ça a été une extraordinaire manifestation de vie en disant « protéger nos enfants contre tout ce qui peut les détruire, y compris la pornographie, bien sûr. » Et c'était l'équivalent de millions et de millions de Français sur les Champs-Élysées, comparé à la population, en silence, dans une dignité parfaite, tout en blanc, comme une prière. Et en Italie, dans des tas d'îles d'Italie, ça commence, etc. J'espère qu'en France, nous saurons faire des choses comme cela aussi. Vous voyez, une sorte de réaction contre tout ce qui détruit à travers la sexualité, ce qui est le paradoxe, puisque la sexualité, c'est le mystère de la vie, justement. Le mystère de la vie. Et on devrait faire comme tout le peuple espagnol qui se lève comme un seul homme devant ce meurtre d'un Basque et les mains levées en disant stop à tous ces meurtres, etc. Mais il faut remonter en avant, c'est-à-dire remonter en amont, c'est-à-dire évangéliser l'amour, donner le sens de cette splendeur de l'amour, comprendre que je ne peux cheminer avec quelqu'un que j'aime que dans cette espèce de respect mutuel de son rythme d'aimer, de ne jamais forcer les choses, de ne jamais anticiper les temps. Et le temps est très important quand un sentiment amoureux se met à éclore. J'ai besoin de temps pour épouser le rythme de l'autre.
apprendre à le connaître, pour m'accorder avec lui. Vous savez, comme deux instruments de musique, le piano et la flûte, s'ils veulent jouer en duo, eh bien, d'abord, ils prennent du temps pour s'accorder. On entend ça dans les orchestres avant de commencer la symphonie, pour que le sol dièse soit bien le même sol dièse pour tous les instruments, sinon c'est la cacophonie. Et donc on prend du temps pour s'accorder l'un à l'autre, doucement, sans vouloir arracher la petite plante pour la posséder plus vite. Vous voyez, c'est vraiment pour posséder l'autre, je veux la prendre, la saisir, je la possède, et puis elle va être toute fanée dans mes mains quelques semaines ou quelques jours après, vous voyez. Et ça, je crois, extrêmement important. Ce sens qu'il faut une maturation après une éclosion. Voilà. Et quand un sentiment amoureux qui naît, commence par le remettre au Seigneur. Pour que ce soit avec Jésus que tu vives cet amour. Nous, dans notre école Jeunesse Lumière, c'est spécial, puisque nous vivons garçons et filles tous ensemble dans la même maison pendant un an complet, entre 18 et 25 ans, et nous faisons cet engagement que pendant l'année, nous n'avons pas de relation de type amoureux entre garçons et filles pendant toute l'année. Et si un sentiment amoureux se met à éclore, ce qui est tout à fait et merveilleusement normal, eh bien, tu attends. Et d'ailleurs, c'est typique que ce grand mouvement américain, commencé avec les évangélistes et les baptistes américains, se soit appelé « True Love Waits ». TLW. « True Love Waits ». Il faut que je pense à prendre un t-shirt qui est là. Tu veux chercher mon t-shirt qui est là, parce que je dois expliquer quelque chose. Et alors, l'amour attend. Et alors, ils attendent la fin de l'année, le mois de juin, avant que l'année termine, pour déclarer un amour s'il dure toujours. Alors, primo, ça évite un tas de problèmes communautaires, de tous les petits stress, les petites jalousies, les petits couples en train de se former à droite et à gauche. On est tout à tous. Ensuite, ça donne immense avantage que je peux voir l'autre tel qu'il est dans le quotidien, comme un enfant de Dieu, comme mon frère ou ma sœur, et j'apprends à le découvrir de manière très profonde, finalement, sans que la relation soit immédiatement comme imbibé, disons, d'un amour qui va soit provoquer la réticence de l'autre, et soit, au contraire, ça va marcher, mais je vais aller trop vite. Vous voyez, il y a cette espèce d'espace où un amour est en train de maturer. Et je vois tous les jeunes dans notre école, par exemple, qui se sont mariés maintenant, donc un tiers des anciens de notre école sont consacrés au Seigneur, un tiers sont déjà mariés, un tiers sont encore célibataires. Parmi tous ceux qui se sont mariés depuis 14 ans, qui ont fondé des super belles petites familles, plus de la moitié se sont connus à l'école. Donc, ils ont fait cette expérience d'un amour qui sait attendre. Et tous m'écrivent après coup en disant, tu ne peux pas savoir comment ce temps de chasteté intérieure a enraciné, approfondi, solidifié notre amour. Ça a été dur par moments. Je vois telle fille qui me dit, tu sais, moi je ne mets jamais, quand je peux l'éviter, je ne mets jamais à table juste à côté du garçon que je commence à aimer. Je vais plutôt vers celui avec qui j'ai de l'antipathie, vers celui pour qui j'ai aucun sentiment, pour apprendre à le connaître, et je confie mon Eric, s'il s'appelle Eric, au Seigneur, en disant, Seigneur, si c'est avec toi que tu veux que je vive toute ma vie, que je devienne un saint, une sainte avec lui, eh bien, tu me le gardes, fait qu'il ne tombe pas amoureux d'une autre que moi d'ici à la fin de l'année, etc., etc., etc., je te le confie, je fais un petit pacte de confiance. Alors ça, c'est propre à notre école, c'est parce que nous sommes tous ensemble, et il faut qu'on vive les choses de manière très forte. Mais je suis émerveillé de la grâce avec laquelle chacun vit tout au long de l'année cette
cette grâce qui pourrait être héroïque, c'est vrai que c'est héroïque quelque part, mais en même temps, les fruits sont d'une beauté extraordinaire. Et ça évite tellement de blessures. Et moi, je suis bouleversé de voir le nombre de souffrances, le nombre de blessures mutuelles qu'on peut se faire, vous voyez, dans ce domaine de l'amour, parce qu'on veut aller trop vite, parce qu'on veut précipiter les choses. Vous voyez. Et il n'y a pas un jour qui passe, ou en tout cas une semaine qui passe, sans que je reçoive des lettres de jeunes qui m'écrivent suite à ton corps fait pour l'amour, etc., et qui sont complètement le cœur en loc, déchiré, parce qu'ils viennent de vivre un drame dans ce domaine de l'amour, vous voyez. Voilà. Parce que, justement, on n'a pas vécu cet apprentissage d'un amour, vous voyez, qui prend son temps, qui cherche à découvrir l'autre. On n'a pas découvert que draguer, finalement, c'est tricher. C'est tricher parce que tu joues avec les sentiments de l'autre, tu gardes l'autre tout le temps en suspense de ton égoïsme. Il va t'aimer tant qu'il a envie de t'aimer, et puis c'est tout. Donc il peut te larguer d'un jour à l'autre. C'est tout le drame des cohabitations qui ne sont que des cohésitations, où tu ne peux jamais te reposer, avoir cette certitude. Il va t'être fidèle à la vie et à la mort, toujours. Quoi que tu fasses, quelques bêtises que tu fasses, quelles que soient tes faiblesses, tes pauvretés, tes carences, il ou elle va t'aimer, continuer à t'aimer dans la fidélité. Et c'est ça qui guérit, c'est ça qui grandit, c'est ça qui rend heureux. Et quand au contraire, on est tout le temps là, comme suspendu au désir égoïste de l'autre, eh bien tu ne peux pas avoir un cœur qui se repose, qui est heureux. Et c'est pour cela qu'on prend ce temps pour s'harmoniser, pour s'accorder, pour se préparer l'un à l'autre, pour bien voir si nos blessures mutuelles, car nous sommes tous blessés quelque part, peuvent nous guérir mutuellement. Il y a quelquefois des incompatibilités. On le découvre avec le temps, peut-être après 2 mois, 3 mois, 6 mois, 1 an de cheminement, on va comprendre que, eh bien non, finalement on n'est pas fait l'un pour l'autre, si, être des bons amis, si, puis il faudra le rester. Mais faire toute notre vie, l'un au-dedans de l'autre, l'un à travers l'autre, eh bien non. Non, parce que nos blessures ne sont pas mutuellement guérissables. Parce que moi, je t'enfonce. Mes carences, mes faiblesses développent les tiennes, etc. Mais quand un cheminement d'amour est vécu dans la paix, dans le Seigneur, eh bien, ces séparations, si on peut dire, se font avec beaucoup moins de déchirures, beaucoup moins de blessures, vous voyez. Et c'est là où intervient la question des relations sexuelles. Alors, l'envie sexuelle, c'est une chose divine, cela vient de Dieu. Je disais tout à l'heure que c'est parce que finalement on est destiné à la chair glorifiée, éternellement jeune, du Christ dans sa gloire. Donc cette attraction, ces pulsions l'un vers l'autre viennent de Dieu, mais elles peuvent être destructrices comme elles peuvent être sanctificatrices et constructives. Et alors pourquoi réserver la relation sexuelle à la Pentecôte du mariage? Je vais venir tout à l'heure sur ce mot, Pentecôte du mariage. C'est parce que mon corps, c'est moi, c'est mon âme, c'est mon cœur, c'est ce qu'il y a de plus intime à moi, de plus profond en moi. Ce n'est pas un gadget extérieur, comme on pourrait l'imaginer dans une philosophie complètement bidon de réincarnation, de transmigration, où nous serions une sorte de petite âme qui se balade d'une forme physique à un autre, et puis je deviens un serpent, puis je deviens ceci, et puis etc., puis des tas de vies successives. Finalement, le corps ne signifie plus rien. C'est une enveloppe charnelle. Tu passes un petit temps, puis ensuite, ce sera encore quelqu'un d'autre. Alors évidemment, en ce cas-là, oui. En ce cas-là, le corps n'est qu'un gadget ou un outil, c'est pas toi. Tandis que dans la réalité,
ton corps, c'est tellement toi-même que, je le disais ce matin, dans la gloire, tu vas retrouver ton corps glorifié. Mon corps sera comme celui de la Vierge Marie au ciel, parce que je ne pourrai pas être totalement heureux dans le ciel sans mon corps. Parce que mon âme sans mon corps, ce n'est pas moi complètement, c'est l'essentiel de moi, mais c'est qu'une partie de moi. Et dans la relation sexuelle, c'est ce qui en fait toute la beauté, le mystère extraordinaire, c'est que même si tu n'y penses pas, même si tu ne le crois pas, c'est toi-même qui te livre, qui te donne dans ce que tu as de plus profond. Pas seulement de plus physiquement intime, mais de plus spirituellement intime. Une relation sexuelle, c'est une relation pas seulement de corps,

physiologique, etc. Mais alors pose-toi la question, pourquoi est-ce que quand un enfant est violé, ça le marque au fer rouge, ça le traumatise, et il n'y a que Jésus qui puisse guérir ces blessures-là? Pourquoi est-ce que si souvent un viol peut entraîner un désir de mort? Pourquoi cette connexion entre la sexualité et la mort? Alors que si tu forces un enfant à avaler un petit bout de poisson dont il n'aime pas trop le goût, est-ce que vous croyez qu'il va s'en rappeler 50 ans après? Est-ce que ça va le traumatiser totalement parce qu'il aura avalé une cuillerée à soupe? Vous l'aurez forcé un peu à avaler. C'est d'un tout autre ordre. C'est là où on touche. Et c'est ce qui fait l'atrocité, la gravité de la pédophilie. C'est que tu atteins la personne même dans ce qu'elle a de plus unique au monde, de plus personnel au monde. Vous voyez. Voilà. Et alors, je dis ça pour montrer justement comment c'est un acte sacré, c'est un acte divin, et que je dois protéger la sexualité physique contre tout ce qui la détruit, c'est-à-dire en faisant un acte qui exprime mon amour, qui exprime ce que je porte de plus intérieur en moi, de plus profond en moi. Et ça devrait être comme un test. Couche avec moi ou je te largue. Eh bien, largue-moi. Si tu n'es pas capable de me respecter dans mon désir de cheminer avec toi dans la chasteté. Parce que si la condition pour laquelle tu ne vas pas me larguer, c'est de coucher avec moi, si je ne vaux que ça à tes yeux, c'est que je ne vaux pas grand-chose. Et moi, je voudrais vivre avec toi. Je voudrais te donner tout mon cœur, toute mon âme, toute ma vie, faire ma vie avec toi, et pas juste mon corps comme un gadget de plaisir. Et c'est comme une espèce de test. Si tu es capable de me respecter, alors nous pouvons continuer à cheminer dans l'amour. Je t'aime trop pour coucher déjà avec toi. Mon amour est déjà trop profond. Mon amour est déjà trop intérieur. Si tu veux coucher avec n'importe qui, va dans une boîte, une maison close, quartier de prostitution, tout ce que tu veux, mais pas avec moi. Moi, ce que je veux, c'est de l'amour. Voilà. Je me souviens de ce jeune couple, ils étaient juifs. 19, 20 ans. Et alors, ils vivaient ensemble depuis 2-3 ans. Et puis, ils sont venus me voir. Ils m'ont dit, tu sais, voilà, on a pris la décision mutuelle de ne plus avoir de relations sexuelles, ce que nous avons depuis 3 ans, pendant 1 an, jusqu'à notre mariage. Ah, j'ai dit, ah ben, par exemple, mais expliquez-moi, mais quelle idée, mais ça ne va pas à la tête, mais qu'est-ce qui vous a pris, etc., etc. Je faisais un petit peu l'avocat du diable pour voir ce qu'il y avait derrière ça. Alors, ils n'étaient pas chrétiens, c'est ça qui était très intéressant pour moi. Comme quoi, la chasteté, c'est une valeur humaine. Ce n'est pas une question d'être chrétien ou pas chrétien. Bien sûr, un baptisé en saisit encore beaucoup plus la beauté et la splendeur, mais ça fait partie des valeurs humaines sans lesquelles on ne peut pas vivre. Et alors ces deux jeunes juifs, ils m'ont dit, ben voilà, on a senti qu'on devait aller beaucoup plus loin dans l'amour que nous l'avons fait jusqu'à présent. Et nous avons découvert ceci, que quand on se disputait, hop, on couchait ensemble, relation physique, voilà, tchoc, et puis c'était une manière de, tchouc, on largue ça, on tourne la page, et puis ça y est, bon, et puis on recommence, etc. Et jamais on a fait le travail de se demander pardon, de voir ce qu'il y avait derrière ce mouvement de colère, etc. Pourquoi je t'ai fait de la peine, pourquoi je t'ai blessé, pourquoi, si je t'ai dit ça, tu as été tellement blessé, tellement remué parce que j'ai dit cette parole. Et tout ce long travail qui fait partie de s'accorder. C'est très bien d'avoir des moments difficiles, des passages à vide, des bonnes disputes entre fiancés, entre amoureux. C'est très bien,
s'écorcher un peu.

petit peu. Ça permet d'approfondir l'amour et de voir si je vais continuer à t'aimer, même si tu t'es mis en colère une fois sur moi. Tu t'es mis en colère, je te largue, puis c'est fini. Ben, évidemment, c'est que l'amour ne va pas très très loin, tu vois. Mais pourquoi est-ce que tu as été en colère? Et tout ce travail de se demander pardon l'un et l'autre, eh bien souvent, la relation sexuelle physique évite, court-circuite, je ne sais pas si vous me suivez, court-circuite ce travail, vous voyez. Et au contraire, quand on va prendre la décision, on vit un cheminement d'amour, peut-être déjà dans les fiançailles, sans aller jusqu'au langage le plus fort de la relation physique, eh bien, comme je n'ai pas encore recours aux signes, au langage le plus fort, je vais être obligé d'affiner, de rendre plus délicat, plus fin, mes signes de tendresse, mes délicatesses. L'amour s'affine. Je vais multiplier les petits gestes de tendresse, de délicatesse, pour montrer à l'autre que je l'aime, parce que je n'ai pas encore recours au signe le plus fort. Voyez. Et l'amour s'approfondit, l'amour s'intériorise, l'amour s'affine. En plus, parce que j'ai la chance d'accompagner personnellement beaucoup, beaucoup de jeunes qui vivent des cheminements amoureux ou des fiançailles, que ce soit durant notre école, où ils viennent me confier ce qu'ils vivent par rapport à tel garçon, telle fille, ou bien après l'école aussi. Voilà. Eh bien, je suis bouleversée de voir comment cette décision de vivre un cheminement d'amour dans cette lumière de Jésus, dans ce respect mutuel, eh bien, apporte encore plus de, comment je dirais, je pourrais dire de connivence, de complicité mutuelle, parce qu'on doit lutter ensemble contre l'esprit d'impureté, parce qu'on doit lutter ensemble pour se protéger l'un l'autre. Et ça met encore plus de, vous savez, comme deux personnes qui sont affrontées à un même problème, à un même danger, disons, ben ça crée énormément d'atomes crochus en plus, si j'ose dire. Voilà. Et on essaie de protéger l'autre. Moi-même, de ne pas faire de gestes tendresse allant trop loin pour le protéger lui, et vice-versa. Et c'est d'une beauté, ces cheminements qui se font dans la lumière de Dieu. Et je vous assure que ça donne après des foyers qui tiennent, qui passent la rampe de toutes ces épreuves après un an, deux ans. Et aujourd'hui, il y a cette espèce de pensée tellement belle qui vient du Saint-Esprit direct. J'ai tant d'entre vous qui me dites, je ne veux pas que les enfants que j'aurai demain, les enfants que je rêve d'avoir, souffrent des mêmes blessures que moi-même j'ai souffert quand j'étais petit avec mes parents désunis ou divorcés. Ou si ce n'est pas mon cas, grâce à Dieu, les blessures que j'ai vues chez tant de mes amis et camarades. Je ne veux pas que mes enfants demain connaissent ces mêmes blessures. Et pour le bonheur de mes enfants demain, j'avais veillé sur la qualité de mon amour aujourd'hui. Voilà. Et on fait cette corrélation, ce lien entre la qualité de mes relations amoureuses aujourd'hui et le bonheur de mes enfants demain. Je veux tout faire, je veux mettre le paquet, même si c'est dur, même si c'est difficile, même si c'est un combat, pour que mon cheminement d'amour avec celui ou celle que j'aime soit vraiment un cheminement qui porte des fruits de bonheur. Voilà. Et qui ne se casse pas la figure après un an ou deux. Et c'est souvent parce qu'on a mis la relation sexuelle physique avant toutes les autres valeurs, en premier, qu'on y a tout le temps recours, bien avant le mariage, que le sens de la fidélité s'estompe. Et du coup, après le mariage, ça casse très vite. Parce que tu n'as pas fait cet apprentissage, finalement, à la vie communautaire avec ton futur conjoint ou conjointe.
dans le pardon mutuel, dans ce regard porté sur lui qui l'élève, qui le grandit, qui le purifie, voyez. Et dans toute cette éducation à l'amour, parce qu'il faut beaucoup éduquer les adolescents qui nous sont confiés, qui sont autour de nous, à l'amour, eh bien, la plupart du temps, c'est la femme, c'est la fille qui a un sens beaucoup plus intérieur de l'amour, beaucoup plus profond, beaucoup plus intime. C'est la plupart du temps la femme ou la fille qui élève le garçon. Et quand la femme n'est pas séductrice, elle doit être révélatrice. C'est à la femme à révéler à l'homme ce qu'il porte de plus beau, de plus grand, de plus profond, ce qui répond le plus à son désir le plus intime. C'est la femme qui a le plus le sens inné de la durée, de la fidélité. C'est typique quand il y a un cheminement d'amour qui cesse, quand il y a des fiançailles qui n'aboutissent pas, eh bien vous voyez que le garçon s'en remet beaucoup plus vite. Et c'est une souffrance en plus pour la fille qui en reste blessée des mois et des mois et des mois et des mois, et puis elle voit son garçon qui est déjà avec sa deuxième fille, sa troisième, sa quatrième, etc. Tant qu'il tourne la page, etc. La femme est beaucoup plus blessée parce qu'elle est tellement plus intérieure, tellement plus profonde. Et c'est pour ça que Jean-Paul II ne cesse de faire appeler à la femme pour sauver la vie, pour protéger la vie. Quand j'étais en Hollande, en évangélisation, j'ai vu une horreur, j'ai vu des pornocrates, des pornotrafiquants qui distribuaient des abominables dépliants couleurs pour initier les enfants à toutes les perversions sexuelles possibles et imaginables. Eh bien, la police ne faisait rien. Qui est-ce qui réagissait? C'était les jeunes mamans, presque avec leurs griffes, qui protégeaient leurs enfants contre ces assassins de l'enfance. Vous voyez, c'était les femmes qui ont plus de courage que n'importe qui parce qu'elles ont le plus de sens de l'amour. Et nous, garçons, nous attendons beaucoup, beaucoup de vous, les filles, dans cet apprentissage à l'amour. Mais vous êtes aussi les plus attaqués par le démon parce que vous êtes les plus proches de Dieu. Vous savez que toute la création monte comme ça, depuis les minéraux, les végétaux, les animaux, l'être humain, et puis ça monte, et puis Adam, et encore plus au-dessus d'Adam, il y a Ève. N'est-ce pas? C'est la dernière créée, c'est la plus proche de Dieu, et c'est pour ça qu'elle est la plus attaquée. Pour que la révélatrice devienne une séductrice. Et alors après, ça se retourne et c'est pire. Vous voyez? Alors voilà, ça c'est le mystère de la femme. Alors je voulais vous parler, mais ça je n'ai pas le temps, parce que c'est un tout autre domaine. Je voulais parler de tous les problèmes liés au sida par voie sexuelle aujourd'hui, et puis à l'homosexualité. Mais depuis un mois, j'ai fait deux livres uniquement sur ces deux problèmes qui sont très complexes. Donc ceux qui sont plus intéressés par ce problème du sida, ça s'appelle Sida, Safe Sex ou Save Sex. Je suppose que vous avez tous compris la nuance. Et petit Fioretti, ce livre est paru il y a un mois quand j'étais en mission au Canada. Et le jour de sa parution, qu'est-ce que je vois sur toute une bande de jeunes dans les rues de Montréal et d'Ottawa? Je vois ce t-shirt. Voilà. Save Sex. Vous y êtes? Et puis alors c'était le titre de mon livre. Alors ça m'a touché. J'ai cru que j'avais trouvé l'astuce tout seul. Et en fait, tout le monde la connaissait là-bas. Et en fait, je regarde de ce côté-ci. Il y avait marqué Challenge 1992-1994, Chastity National Campaign. Et ça, c'est des groupes de jeunes américains et canadiens anglophones, qui vont dans toutes les écoles, financés par les États aux États-Unis, financés pour faire quoi? De la publicité pour la chasteté. Ils sont payés par le gouvernement. Parce que le gouvernement a vu, enfin, il a ouvert les yeux,
que la meilleure prophylaxie contre le sida par transmission sexuelle, c'est tout simplement la chasteté juvénile. Et vous avez maintenant des immenses posters dans le métro de New York avec chasteté juvénile, fidélité conjugale, deux points, prophylaxie 100% fiable contre le sida. La seule prophylaxie 100% fiable. Alors qu'en France, nous vivons sur un mensonge institutionnalisé sur cette soi-disant prétendue fiabilité 100% de ce préservatif qui ne l'est qu'à 35%. Bon, alors si tu as une ligne aérienne qui a 35% de crash mortel, eh bien, je ne prendrai pas cette ligne aérienne, je préfère prendre le train pour être tranquille. Bon, et je me protège moi-même tout entier plutôt qu'une protection... Voilà. Voilà. Alors, comme je n'ai pas le temps de développer tout cet aspect, dans ce livre, je n'ai pas cité des prêtres, des évêques et des papes, je n'ai cité pratiquement que des médecins et des jeunes. Voilà. Et vous avez ici tous les documents médicaux, spécialement des pays anglo-saxons, qui sont interdits en France. Qui sont, sous embargo, qui sont censurés en France, puisque nous vivons dans un système de pensée unique, d'idéologie totalitaire, où tout le monde a pensé le même truc, etc. Bon, alors là, comme ce n'est pas du tout le cas dans les autres pays du monde, où il y a beaucoup plus d'honnêteté et de fair play, vous avez tous ces documents qui ont paru dans les grandes revues scientifiques internationales sur le préservatif et le sida, et qui sont interdits d'être publiés en France. Et on a eu la preuve, parce qu'on a eu la réponse d'un ministère de la Santé, qui disait, nous savons parfaitement les résultats scientifiques de toutes ces études scientifiques aux États-Unis et en Angleterre, mais en France, nous avons fait une autre option, qui est celle du préservatif 100% fiable. Donc voilà un mensonge institutionnalisé qui en devient mortel. Voilà. Et nous n'avons pas le droit de nous taire quand on le sait. Nous n'avons pas le droit d'avoir du sang sur les mains. Et c'est pour ça que j'ai écrit ce bouquin, vous le ferez connaître, pour mettre la lumière de la vérité là-dessus. Voilà. Voilà, voilà. Bon. Et puis, un second bouquin, exclusivement sur ce grand drame, parce que c'était devenu un drame terrible, de l'homosexualité. Alors, je l'ai intitulé bizarrement, ton corps fait pour, trois points de suspension, ça c'est le plus important, un même corps, grand point d'interrogation, très important le point d'interrogation, parce que je l'ai mis dans la collection, ton corps fait pour l'amour, ton corps fait pour la vie, et beaucoup de personnes homosexuelles m'ont écrit, j'ai reçu des milliers de lettres de personnes homosexuelles, garçons ou filles, qui m'ont supplié en disant, fais un livre pour nous tout seul. Parce que c'est un terrible drame que nous vivons et c'est très spécifique comme problème. Écris-nous un livre. Donc je leur ai écrit ce livre qui est le fruit en fait de 10 ans de contact avec des personnes homosexuelles et j'ai cité beaucoup de très très beaux témoignages. Et entre autres aussi des témoignages de personnes homosexuelles qui ont le sida en phase terminale et qui donne un magnifique témoignage sur la beauté de l'amour en disant « Vous jeunes, je vous supplie, ne faites jamais comme moi, etc. Moi j'ai tout, j'ai ravagé, j'ai saccagé l'amour, ne faites pas comme moi, etc. etc. » Alors c'est des témoignages très forts et si vous connaissez des personnes ou que certains d'entre vous vivent ce problème de l'homosexualité, eh bien, j'espère les avoir un petit peu éclairés avec ce livre et puis ça m'évite d'en parler longuement. Mais je voudrais juste dire ceci tout de même, c'est qu'il y a beaucoup plus qu'on ne le croit de personnes homosexuelles, garçons ou filles, souvent liées à des problèmes de famille, souvent, bon, de frustration et d'amour dans l'enfance, et qui sont entièrement maturées, rééquilibrées en vivant dans un milieu... une école d'évangélisation, une communauté de vie ou avec des familles où se vit la merveilleuse complémentarité de l'homme et de la femme qu'ils n'ont jamais connue dans leur enfance ou adolescence.
et qu'ils découvrent pour la première fois de leur vie justement cette splendeur de la complémentarité mutuelle entre l'homme dans sa grâce d'être homme et la femme dans sa grâce d'être femme. Et c'est une telle découverte que, paf, tout ce problème, peu à peu, se résorbe. Et qui viennent me dire, on m'a menti le jour où on m'a dit c'était irrévocable, irréversible, c'est génétique, etc., etc. Eh bien, ce n'est pas vrai, parce que moi-même, depuis un an, bon, si c'est un garçon, je commence à aimer une fille, j'aurais jamais cru ça possible avant, etc. Donc, dites-vous bien que surtout quand le Seigneur intervient, il y a beaucoup plus de maturation de ces blocages psychosexuels qu'on ne l'imagine. Parce que le Seigneur nous veut totalement dans notre grâce d'homme ou de femme. Et nous devons nous accueillir tel qu'il nous a créés, tel qu'il nous a voulu et aimé. Moi-même, quand j'avais 6 ans, j'étais très perturbée parce que j'ai vu pour la première fois une femme enceinte, très visiblement enceinte, à la 9e mois. Alors, j'avais jamais vu ça. Alors, j'ai paniqué. « Maman, vite, vite, ambulance, maman, ambulance, dame va éclater, la dame va éclater, terrible, terrible. » Alors, du coup, maman en profite pour m'expliquer que ce n'est pas une maladie, qu'elle ne va pas éclater, qu'il y a une personne qui est dedans, qu'il y a un enfant qui est dedans. Alors je lui dis, mais comment on va faire pour le sortir? Mais comment on va faire? C'est quelqu'un dedans. Alors j'étais tellement ébloui, émerveillé, que j'ai dit, maman, vite, moi aussi, je veux quelqu'un dedans moi aussi. Être deux en un, c'est fantastique, c'est fabuleux, c'est inouï. Alors maman qui me dit, mais écoute mon pauvre, alors il y a un petit problème là, c'est que voilà, ça n'arrive pas aux garçons cette affaire-là. Voilà. Voilà. Et ça, c'est le bonheur spécial des femmes. Mais t'en fais pas, les garçons ont aussi d'autres espèces de bonheur, etc. Voilà. Mais ça, c'est nous, les femmes, qui avons ce bonheur. Voilà. Et alors, il m'a fallu des mois pour arriver à dire, Seigneur Jésus, merci parce que je suis garçon. Ah, et que j'aurai jamais ce bonheur d'être fille, mais sans pis, tu me donneras d'autres bonheurs, j'espère, etc. Voilà. Alors, nous devons nous accueillir des mains de Dieu tel qu'il nous a créés. Et même si mes parents rêvait d'une fille que je suis garçon et vice-versa, Dieu a voulu ce que je suis. Voilà, il faut arrêter. Eh bien, j'ai terminé. Alléluia.

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2: Ce n'est pas nous qui avons aimé Dieu, mais c'est lui qui nous a aimés. Et il a envoyé son Fils en sacrifice de pardon pour nos péchés. 1 Jean 4, 10.

0: Le Seigneur soit avec vous.
1: Et avec votre esprit.
0: Évangile de Jésus-Christ selon saint Luc. Gloire à toi, Seigneur. En ce temps-là, Jésus disait à ses disciples en parabole : un aveugle peut-il guider un autre aveugle ? Ne vont-ils pas tomber tous les deux dans un trou ? Le disciple n'est pas au-dessus du maître, mais une fois bien formé, chacun sera comme son maître. Qu'as-tu à regarder la paille dans l'œil de ton frère alors que la poutre qui est dans ton œil à toi, tu ne la remarques pas? Comment peux-tu dire à ton frère, « Frère, laisse-moi enlever la paille qui est dans ton œil, alors que toi-même ne vois pas la poutre qui est dans le tien? Hypocrite, enlève d'abord la poutre de ton œil, alors tu verras clair pour enlever la paille qui est dans l'œil de ton frère. Le bon arbre ne donne pas de fruits pourris. Jamais non plus un arbre qui pourrit ne donne de bons fruits. Chaque arbre, en effet, se reconnaît à son fruit. On ne cueille pas des figues sur des épines. On ne vendange pas non plus du raisin sur des ronces. L'homme bon tire le bien du trésor de son cœur qui est bon. Et l'homme mauvais tire le mal de son cœur qui est mauvais. Car ce que dit la bouche, c'est ce qui déborde du cœur. Acclamons la parole de Dieu. Louange à toi, Seigneur Jésus. Frères et sœurs, il n'y a pas besoin d'être un grand psychologue pour remarquer une chose évidente. Les péchés des autres nous sont insupportables. Et en général, nous trouvons qu'ils sont vraiment graves. Nous sommes, et spécialement dans les temps qui courent, portés à les dénoncer publiquement parce qu'ils nous scandalisent. Et c'est ainsi que la paille qui est dans l'œil de mon frère, comme le dit Jésus, devient une poutre pour moi. En revanche, je suis à peu près sûr, frères et sœurs, que comme moi, vous trouvez que les péchés que nous commettons nous-mêmes ne sont pas si graves. Oui, mais ce sont des péchés mignons. On se dit volontiers pourquoi faire tant d'histoires pour des peccadilles. Et c'est ainsi que la poutre qui est dans notre œil et que tout le monde peut voir n'est qu'une simple paille pour nous. Étonnant constat. Est-ce de l'hypocrisie? De l'aveuglement? Je crois que c'est plus simple, voyez-vous. C'est tout simplement parce que les péchés de mon frère, c'est moi qui les subis. Alors que mes péchés à moi, c'est mon frère qui les subit. Eh oui, les conséquences de nos actes mauvais sont supportées par les autres. Aussi, conviendrait-il peut-être de se mettre à la place des autres quand nous faisons quelque chose et de considérer sérieusement la manière dont mon prochain va souffrir de mes actes. Vous voyez, réfléchir comme ça, c'est ce qui nous a permis de donner ce qu'on appelle la règle d'or. La règle d'or, c'est une règle qui a couru à travers de toutes les civilisations, c'est-à-dire on la retrouve chez Confucius, on la retrouve chez le Bouddha, on le retrouve dans l'hindouisme, on le retrouve dans l'islam, on le retrouve dans les livres de Tobie, dans la Bible, etc. Eh bien, qu'est-ce qu'elle dit, cette règle d'or? Ne faites pas aux autres ce que vous ne voudriez pas qu'ils vous fassent. Ça, c'est la règle d'or. Et on dit en général qu'elle correspond à la sagesse, c'est-à-dire à la morale naturelle, c'est-à-dire ce que la raison que nous avons est capable de comprendre en dehors même de toute culture. C'est assez évident, hein? C'est un principe universel. Vous voyez, il me semble que c'est déjà bien pour vivre ensemble, si nous arrivons à cette règle d'or, essayer de nous mettre un peu à la place des autres. Mais il faut, je le crois, aller plus loin. Et d'ailleurs, le Christ va plus loin. Notre vocation, c'est d'aimer comme le Christ, vous le savez. Il a dit, aimez-vous les uns les autres comme moi, je vous ai aimé. Eh bien, si vraiment c'est cela, eh bien, si nous aimons vraiment quelqu'un, nous devrions souffrir du mal que nous lui faisons. C'est pas seulement se mettre à la place, vous voyez. Je pense, est-ce que, vous voyez, quand j'ai fait du mal à quelqu'un, est-ce que je ressens de la culpabilité, ce qui est déjà une conscience qu'il y a quelque chose qui ne va pas? Où est-ce que je ressens de la tristesse? De la tristesse d'avoir fait du mal à quelqu'un que j'aime. Il y avait une chanson comme ça de Frédéric May, un chanteur allemand qui chante en français, qui avait fait une chanson qui s'appelle « La blessure ». Et il dit ceci, « La blessure que je t'ai infligée a laissé des cicatrices dans mon cœur. » Ça, il n'y a que quelqu'un qui aime qui est capable de dire cela. Alors nous sommes appelés à aimer. Est-ce que lorsque nous faisons un acte mauvais envers notre frère en pensant que ce n'est pas grave, est-ce que nous sommes non seulement capables de nous mettre à sa place, mais aussi de ressentir de la tristesse parce que nous lui avons fait du mal et parce que nous l'aimons tout simplement? Vous voyez, je pense que c'est cela. Est-ce que je souffre moi-même d'avoir fait souffrir mon frère que j'aime ou que je dois apprendre à aimer? Donc voilà. Et puis aussi, quelque part, quand je contemple la croix du Christ, est-ce que des larmes me viennent aux yeux? Je souffre d'avoir participé par mon péché à la crucifixion du Seigneur qui a versé une goutte de sang pour moi. Voilà, cette tristesse que je ressens d'avoir blessé l'amour me paraît, frères et sœurs, un excellent critère pour mesurer l'amour qui est dans mon cœur. Amen.

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0: Frères et sœurs bien-aimés, la dernière fois, nous avions énoncé le principe des rondes selon ce que notre Seigneur dit à Luisa Picaretta. Les rondes étaient rentrées dans l'ordre de la justice de Dieu, du retour de la parfaite gloire, de la parfaite adoration, du parfait amour de la créature au Créateur, pour que les liens qui étaient brisés à l'origine par la désobéissance d'Adam soient de nouveau retissés, pour que le règne de Dieu advienne sur la terre. Et nous avons dit que le Seigneur attendait, frères et sœurs, que toutes les âmes qui vivaient dans sa divine volonté multiplient ces actes des rondes pour que le règne de Dieu ne tarde plus. Et pour que l'âme vive déjà, dès ici-bas, la grâce de communion qu'elle avait à l'origine avec le Créateur. Seigneur, nous te supplions, accorde-nous la grâce de comprendre jusqu'où ces rondes sont importantes. Ces rondes sont décisives dans le processus du règne de la sanctification, l'avènement de ton règne. Nous te supplions humblement, Seigneur, prends possession de nos âmes, viens toi-même prier en nous, fais le tour de la création, la rédemption et les œuvres de la sanctification. Et accorde-nous de pouvoir goûter jusqu'où, Seigneur, tu es si proche. Lorsque nous faisons les rondes. Oui, frères et sœurs, nous avons dit que ces rondes étaient décisives et que sans ces rondes, il n'y avait pas possibilité pour le Seigneur, avec les actes dans la divine volonté et les autres prières dans la divine volonté, pour que le projet qu'il a accompli, qu'il a promis, qu'il a établi depuis les origines s'accomplisse en définitive. Et nous avons dit qu'il y avait un quota d'actes qui était nécessaire pour que ce règne advienne. Et nous allons revenir sur le point que nous avons évoqué la dernière fois, sur lequel le Seigneur insistait, sur le quota d'actes qui était nécessaire pour qu'advienne le règne, et dont les rondes occupaient une place importante dans ce processus de réconciliation du ciel et de la terre, avec naturellement tout ce que nous vivons dans la divine volonté. Les actes, les prières et tout ce qu'on peut poser comme pensée et autre chose, la moindre petite action dans la divine volonté, travaille à cette réconciliation du ciel et de la terre. Avant tout, frères et sœurs bien-aimés, je voulais de tout mon cœur remercier l'association franco-canadienne, le Père No et Madame Marie-Hélène Dessert, qui fournissent des enseignements d'une sublimité vraiment profonde dans le Cénacle Zoom d'une fois tous les mois et qui m'ont profondément inspiré dans ce que je vais dire ce soir lorsque je parlerai des rondes dans la perspective de ce que le Seigneur dit à Luisa, dont les textes que j'utiliserai sont ceux qu'elle a utilisés dans son Cénacle et j'apporterai ce que j'ai pu comprendre de ce que j'ai lu. Et naturellement, frères et sœurs, nous allons mieux comprendre ce que c'est que faire les rondes et entrer justement dans ce processus, cette grâce particulière que le Seigneur nous donne en ce temps de pouvoir travailler avec lui pour que nous ne formions plus qu'un. Frères et sœurs d'amour, soyez les bienvenus et soyez bénis infiniment. Nous avions dit la dernière fois que Jésus attendait que la création tout entière revienne à lui. Et le processus des rondes est tout simple. C'est que l'amour infini de Dieu qui se déploie dans les créatures ne peut pas être à sens unique. Cet amour infini attend un retour d'amour tout aussi parfait. Or, il se fait que l'amour pour s'exprimer a besoin de paroles. Or, dans la création, seul l'homme a été capable de parler. Seul l'homme est doté de parole. Et cette dotation spécifique à l'homme lui permet donc de rendre grâce, de bénir, d'adorer et d'aimer pour toutes les autres créatures, animées ou inanimées. Puisque dans chaque élément de la création, même dans les êtres inanimés, Dieu a imprimé son amour. C'est ce que Jésus dit. Donc chaque élément de la création reflète l'amour de Dieu, dont il y a la marque de son amour qui est imprégné comme comme un point dans une scie dans chaque élément de la création. Et donc, tout élément de la création a donc le devoir absolu de rendre gloire à son créateur. Mais comme seul l'homme est doté de parole, il est donc tenu de rendre grâce, de remercier, de bénir et d'aimer, d'adorer au nom de tous les êtres créés, conscients ou inconscients. Et comme il faut une action de grâce, une adoration, une gloire parfaite, comme il est incapable de donner cette gloire parfaite au Créateur du fait de sa sortie dans la divine volonté, il est donc indispensable qu'il entre en Jésus, qu'il entre dans la divine volonté pour que ce retour d'amour soit tout aussi parfait en proportion de l'amour qu'il reçoit du Créateur. Et c'est cela les rondes, frères et sœurs bien-aimés. Entrer dans la divine volonté et rendre gloire, béni, adoré et aimé au nom de tous et pour tous, avec même la voix et l'action de grâce de Dieu lui-même. Donc en fait, c'est un retour de toute la création à Dieu par sa propre voix et par l'entremise de la parole humaine. Voilà, frères et sœurs bien-aimés, le principe des rondes sur lequel nous nous sommes appesantis la dernière fois. Aujourd'hui, nous allons essayer de comprendre le comment des rondes. Comment est-ce qu'on peut faire des rondes, très concrètement? Avant d'y arriver, frères et sœurs d'amour, j'aimerais revenir sur un passage du tome 19 au 13 septembre 1926 et qui est particulièrement importante dans la mesure où Luisa pose la question à Jésus et veut savoir pourquoi faut-il que l'on le prie pour qu'il fasse advenir son règne? Ne peut-il pas le donner sans la prière de la créature? Voyez, effectivement, on peut se poser légitimement la question, pourquoi Dieu qui est tout-puissant et qui voit pourquoi attend-il que l'on le prie pour qu'il l'octroie ses biens et surtout ce bien suprême qu'est son règne et sa propre vie? Et ici, frères et sœurs, le Seigneur va lui répondre de manière assez magistrale. Comme on peut le lire dans les autres tomes du livre du ciel, le Seigneur dit qu'il y a différentes grâces qui sont accrochées au processus de demande, à l'acte de demander. Et tout simplement parce qu'il faut que la justice divine soit établie. Il n'y a pas de justice divine s'il n'y a pas un retour d'amour. Il n'y a pas de justice tout court s'il n'y a pas un vis-à-vis. Et le vis-à-vis de la créature par rapport au Créateur, c'est tout ce qu'il peut manifester comme désir, tout ce qu'il peut manifester comme action pour correspondre à l'amour du Créateur. Et donc, la justice divine ne peut octroyer un bien sans qu'il soit désiré. Donc, d'une part, c'est pour entrer en communion avec le donateur. Supposons que nous n'ayons aucune relation avec le Seigneur et que nous lui demandons des choses. Ce n'est d'ailleurs pas possible. Sinon, nous serions plutôt dans quelque chose de l'ordre d'une instrumentalisation de Dieu pour assouvir nos désirs. S'il n'y a pas le désir réel de communier à Dieu, il n'y a pas de demande authentique. Il n'y a pas de demande authentique s'il n'y a pas justement de désir de communion avec le Créateur. Et le fait de désirer nous met en relation avec le Seigneur. Et c'est pourquoi, frères et sœurs bien-aimés, la prière perpétuelle et persévérante qui ne passe même quand il s'agit d'une simple prière de demande, nous donne l'occasion d'être en communion avec celui vers qui nous nous adressons. On établit un lien au fur et à mesure que l'on demande, que l'on prie. Et ensuite, si au fur et à mesure que je prie et que je demande, j'apprécie le bien que je demande, puisque plus le Seigneur prend le temps d'établir la communion avec nous avant de nous exaucer, plus le bien, j'apprécie la valeur de ce bien. C'est un peu comme la valeur d'un objet. On attribue une valeur à un objet en fonction du travail qu'on a fourni pour l'obtenir. Par exemple. Et il y a d'autres critères, bien sûr. Et donc, il y a le fait que, aussi, au fur et à mesure, Jésus nous l'a expliqué, nous avons eu l'occasion d'en parler, frères et sœurs d'amour. Au fur et à mesure que nous demandons le bien à Dieu, donc en fait, au fur et à mesure que nous lui demandons ce qu'il y a de plus grand, de plus précieux, sa propre vie, nous commençons déjà, au fur et à mesure de cette demande, de former cette vie en nous. Nous nous voyons bien, frères et sœurs, pourquoi il y a quelque chose de particulièrement fort dans le fait que le Seigneur permet parfois que nous prenions énormément de temps avant d'être exaucés. Que nous ayons des actes multipliés de prières avant d'obtenir exaucement, tout simplement parce que c'est le processus de la demande crée la vie de Dieu en nous. Et Jésus va, frères et sœurs bien-aimés, donner des explications encore plus lumineuses que ce que je viens de vous dire au tome 19 du 13 septembre 1926. Alors il dit, ma fille, mon être suprême possède l'équilibre parfait. En donnant mes grâces et mes dons aux créatures, d'autant plus lorsqu'il s'agit de ce royaume du Fiat suprême, qui est le don le plus grand que j'avais déjà fait au commencement de la création et que l'homme a rejeté avec tant d'ingratitude. Considères-tu comme une peccadille d'avoir placé une divine volonté à sa disposition avec tous les biens qu'elle contient, et cela non seulement par une heure ou une journée, mais par sa vie entière, et le Créateur plaçant son adorable volonté dans la créature, afin de pouvoir mettre en commun sa ressemblance, sa beauté, ses mains infinies, ses richesses de joie, de bonheur sans fin. Ce n'est qu'en possédant notre volonté que la créature pouvait acquérir les droits de communion, de ressemblance et de partage de tous les biens avec son Créateur. Sans ma volonté, il ne peut y avoir entre nous de communion. Et si la créature prend quelque chose, ce ne sont que des floraisons et des miettes de nos biens infinis. Aussi, avec un don si grand, un bonheur si immense, un droit à la divine ressemblance avec l'acquisition de noblesse de notre progéniture qui avait été rejetée, crois-tu que la divine souveraineté pourrait tout simplement donner ce royaume aux créatures sans être priée et sans même que personne ne pense à recevoir ce royaume du Fiat suprême? C'est ça, frères et sœurs bien-aimés. Ce serait jeter la perle au pourceau. Voyez, c'est un peu ça. On ne peut pas donner un bien à quelqu'un qu'il ignore la valeur et qui ne fait rien pour le désirer. Ce serait vraiment quelque chose de particulièrement... Ça n'aurait aucun sens. Si je donne quelque chose à quelqu'un dont il ne mesure pas la valeur, dont il ne sait même pas ce que c'est, Il n'a pas demandé à quoi cela lui sert. Donc il faut cette prière. Donc il faut absolument que la créature se mette dans une relation de communion avec le Créateur dans le désir d'obtenir le bien souverain qui est la vie divine même, qui est la divine volonté. Et cette divine volonté, frères et sœurs d'amour, Jésus dit que c'est cela, en fait, qui va procurer à la créature, à l'homme, le bien souverain qui est lui-même. Si l'homme prie en dehors de la divine volonté, il ne ramasse que quelques miettes, c'est ce que Jésus dit. Mais c'est dans la divine volonté que la plénitude du bien lui sera accordée. C'est cela. Le bien suprême, Dieu se communiquera à l'âme. Et donc, Jésus dit que il ne peut pas donner son royaume sans être prié. Donc, ce n'est pas parce qu'il veut que nous fassions des courbettes devant lui. C'est tout simplement parce que c'est pour nous l'occasion d'entrer en union avec lui, de vivre dans sa vie divine et d'apprécier le grand bien qui est sa propre vie et qu'il nous donne en partage quand nous le désirons de tout notre cœur. Alors, il dit, ce serait répéter l'histoire qui a eu lieu dans l'Éden terrestre et peut-être même pire. Qu'est-ce qui a eu lieu en Éden, frères et sœurs bien-aimés? L'homme a rejeté les biens de Dieu. Et ce serait encore bien pire, puisque l'homme, le pourceau, ne reconnaissant pas les perles, va les piétiner. C'est ce que Jésus dit. De plus, notre justice s'y opposerait à juste titre. Par conséquent, tout ce que je te fais faire
1: les rondes continuelles dans le suprême vouloir, tes prières incessantes pour que ma volonté vienne régner, ta vie sacrifiée durant tant d'années, sans connaître ni le ciel ni la terre, et dans le seul dessein de la venue de ton royaume, sont autant de soutiens que je place devant ma justice, pour qu'elle puisse abandonner ses droits, et que se contrebalançant avec nos attributs, elle puisse trouver juste que le royaume du Fiat suprême soit redonné aux générations humaines. La même chose s'est produite dans la rédemption. Donc si notre justice n'avait pas trouvé les prières, les soupirs, les larmes, les pénitences des patriarches et des prophètes et tout le bien de l'Ancien Testament, également une vierge reine qui possédait entièrement notre volonté et qui, prenant la chose à cœur et avec d'incessantes prières, a pris sur elle la tâche de satisfaire pour toute l'humanité, notre justice n'aurait jamais concédé la descente si longtemps attendue du Rédempteur parmi les créatures. Voyez, frères et sœurs bien-aimés. Donc, en fait, les prières sont absolument, absolument indispensables. Absolument indispensables. Les rondes sont absolument indispensables pour que le règne de Dieu arrive. Parce que même dans la rédemption, dit Jésus, il a fallu les prières multipliées des patriarches, des prophètes, des saints, pour que des saints de l'Ancien Testament, pour que la rédemption arrive. Il y a eu les soupirs et les prières de sa Sainte Mère. On imagine notre très Sainte Mère, frères et sœurs bien-aimés, dans sa stature de créature favorisée de grâce, que Carito Emene, qui possède dans tout son être les propriétés déjà du ciel sur la terre, puisqu'elle vit pleinement dans la divine volonté. Elle a passé ses nuits à supplier le Seigneur pour que son règne, pour que la rédemption soit accomplie. Et nous pensons que nous allons dire que ta volonté soit faite comme ça du bout des lèvres, et ou bien même sans y penser, ou même ne pas le faire, et le règne de Dieu adviendra. Non, il faut la justice de Dieu demande que la créature, justement, lui retourne continuellement ce désir, cette soif d'amour, d'adoration et d'action de grâce pour que le règne s'établisse en fonction, en proportion de ce désir. Voyez, frères et sœurs bien-aimés. C'est pourquoi il faut un quota. Et Jésus, il termine ce passage assez long que je saute. C'est pourquoi je te pousse tellement à parcourir toutes nos œuvres dans la création et la rédemption afin que tu puisses placer la partie de tes actes, ton « je vous aime », ton adoration, ta gratitude, ton merci sur toutes nos œuvres. J'ai souvent fait cela avec toi. Et alors, après notre ronde, dans notre volonté, vient ton refrain qui nous plaît tellement. « Suprême Majesté, votre petite fille vient devant vous, sur vos genoux paternels. Vous demandez votre fiat, votre royaume, afin qu'il soit connu par tous. » Je vous demande le triomphe de votre volonté pour qu'elle puisse dominer et régner sur tous. Je ne suis pas la seule à vous le demander, mais j'ai avec moi vos œuvres et votre volonté même. Par conséquent, au nom de tous, je demande, j'implore votre fiat. Si tu savais quelle brèche peut ouvrir ton petit refrain, dit Jésus, dans notre être suprême. Nous nous sentons priés par toutes nos œuvres, supplier par notre volonté elle-même, puisque la volonté divine accomplit toute chose en l'âme, dans la parole humaine, c'est elle qui supplie pour que le règne advienne. Dieu se demande à lui-même de faire advenir son règne. Dieu, Dieu se supplie, se prie de faire venir advenir son règne dans les rondes, frères et sœurs d'amour. Le ciel et la terre prient à genoux pour nous demander le royaume de la volonté éternelle. Par conséquent, si tu veux ce royaume, continue tes actes, donc continue tes rondes, afin qu'en atteignant le nombre établi, donc en atteignant le quota, tu puisses obtenir ce que tu désires avec tant d'insistance. Voilà, frères et sœurs bien-aimés, ce fabuleux passage du 13 septembre 1926 au tome 19. Et Ceci, frères et sœurs bien-aimés, nous donne de comprendre effectivement l'importance des rondes. La difficulté est de différents niveaux. Nous allons entrer dans les détails plus tard. Mais voyons déjà ce que le Seigneur dit sur l'importance de ces rondes, ce que ça crée en lui. Qu'est-ce que les rondes font? Puisque c'est Dieu lui-même qui élève à travers toutes les créatures, par la voix de l'homme, une parfaite adoration, une parfaite gloire à sa propre personne. Qu'est-ce que cela fait en Dieu? Puisque nous sommes en Dieu, ce qu'il vit, c'est ce que nous vivons. La créature vit elle-même en Dieu. Frères et sœurs d'amour. Donc le Seigneur dit que les rondes procurent une immense et infinie intense joie, n'est-ce pas? Un intense enchantement chez lui. Voyez. Et puis, Jésus parle longuement de cette vérité, toujours au tome 19, du 9 avril 1926. Et vers la fin de ce long passage, frères et sœurs d'amour, Jésus dit ceci. Par conséquent, ma fille, chaque fois que tu te fusionnes dans ma volonté et que tu parcours toutes les choses créées pour imprimer ton amour, ta gloire et ton adoration sur chaque chose que j'ai créée pour te rendre heureuse, je sens renouveler en moi la joie, le bonheur et la gloire comme dans l'acte de la création tout entière. Voyez, frères et sœurs d'amour, quand Dieu faisait surgir l'être du néant, quand il faisait surgir les choses créées de rien, à partir de rien, il inoculait sa propre vie dans les réalités qui surgissaient, puisque toutes ces réalités surgissaient par sa parole. Et comme sa parole, c'est lui-même, le Verbe était avec Dieu, le Verbe est Dieu, il inoculait sa présence, frères et sœurs bien-aimés, dans tout, et il y avait un contentement, une joie dans le cœur de Dieu, qui fait que lorsque nous faisons des rondes, nous suscitons, nous réveillons cette joie, nous faisons advenir de nouveau cette joie, et nous participons à cette même joie, puisque nous participons à la création. Nous créons de nouveau les choses aussi belles comme à l'origine, avant d'être défigurées par le péché et les conséquences du péché, qui est justement cette désorganisation, cette désintégration de la nature. Voyez, frères et sœurs d'amour, voyez, frères et sœurs bien-aimés, c'est fou. Jésus dit que je sens renouveler en moi la joie, le bonheur et la gloire, comme dans l'acte de la création tout entière. Tu ne peux comprendre la fête qui est la nôtre lorsque nous voyons ta petitesse, voulant embrasser toute chose dans notre volonté, nous payer de retour en amour et en gloire pour toutes les choses créées. Notre joie est si grande que nous arrêtons tout pour jouir de la joie et de la fête que tu nous donnes. Nous arrêtons tout pour jouir de la fête et de la joie que tu nous donnes. Quand nous faisons les rondes, frères et sœurs bien-aimés, nous faisons danser le ciel. Le ciel entre dans une jubilation divine. Notre Seigneur dit lui-même, frères et sœurs bien-aimés, qu'il s'arrête, comme s'il y avait du mouvement en lui. Mais il est dans une immanence transcendante, permanente. C'est-à-dire qu'il est continuellement, il est immuable. Le mouvement en lui, s'il exprime le mouvement en lui, c'est que c'est trop, trop fort. C'est que c'est très fort. S'il dit qu'il s'arrête comme s'il marchait, alors qu'il ne marche pas, il dit que c'est tout simplement pour nous faire comprendre, frères et sœurs bien-aimés, la puissance des rondes et la force qui se déploie, cette explosion de joie divine au cœur de la Trinité quand nous faisons les rondes, frères et sœurs d'amour. Jésus dit, notre joie est si grande que nous nous arrêtons, que nous arrêtons tout pour jouir de la joie et de la fête que tu nous donnes. Ils arrêtent tout. C'est pourquoi la vie dans la divine, dans la volonté suprême, est pour nous et pour l'âme ce qu'il y a de plus grand. C'est l'épanchement du Créateur sur la créature. Et en se déversant sur elle, il lui donne sa force et la fait participer à toutes les divines qualités, de sorte que nous trouvons nos œuvres, notre joie, notre bonheur répétés par elle. Voyez, frères et sœurs d'amour, chaque fois que nous faisons les rondes, nous répétons les œuvres et la joie de Dieu. Nous répétons les qualités de Dieu. Nous répétons son bonheur. Le mystère est grand, frères et sœurs bien-aimés. Le mystère est grand. Le mystère est grand et inouï. Le mystère est grand et inouï. Et alors, frères et sœurs d'amour, maintenant, en fait, comment faire les rondes? Comment faire les rondes? Avant de répondre à cette question, il nous faut d'abord comprendre où se trouvent les œuvres de la création, de la rédemption, de la sanctification. Ça va nous surprendre, frères et sœurs bien-aimés. Nous avons une psychologie qui est tournée vers l'extérieur. Nous sommes inscrits dans un monde qui est peuplé des éléments de la création, peuplé de nos frères humains, ainsi de suite. Et donc, nous sommes continuellement tournés vers l'extérieur. Et c'est ça, la difficulté même de la vie spirituelle simple, de pouvoir retrouver son centre à l'intérieur de nous. C'est pourquoi Jésus exhorte Luisa Picaretta à rentrer en elle-même, à le trouver en elle-même. Et nous avons vu dans différents épisodes du livre du ciel, frères et sœurs d'amour, comment Luisa se plaint de ce que Jésus n'est plus là, ainsi de suite, il est parti, ça fait 5 minutes seulement qu'il est parti, mais ça fait pour elle une éternité. Et voilà que lorsqu'elle est dans la tristesse de la perte de Jésus, Jésus se réveille en elle. Jésus sort d'elle-même. Voyez? Il dit, mais pourquoi ma fille? Je suis là en toi. Pourquoi me cherches-tu? Et nous, ça nous rappelle Saint Augustin, frères et sœurs.

dit à Luisa Picaretta dans un tome, dans un passage que je n'ai pas retenu, il dit que les univers, dans leur expansion, les univers visibles que les scientifiques aujourd'hui essayent de s'arracher les cheveux pour essayer de comprendre l'extension qu'ils ne comprendront jamais, cet univers qui est toujours en train de croître, qui est quasiment infini, est infiniment plus petit que l'âme humaine, que l'âme humaine. L'âme est infiniment plus grand que tous les univers. C'est inouï. Quand Jésus dit donc qu'il vient établir son ciel en nous, ce n'est pas une manière de parler. C'est qu'il, notre âme est capable de recevoir le ciel tout entier, d'accueillir le ciel tout entier, frères et sœurs d'amour. Et donc, si nous avons compris cette vérité, nous allons donc comprendre où se trouve la création, où se trouve la rédemption, où se trouve la sanctification. C'est assez déroutant. C'est assez déroutant. Et ça, frères et sœurs bien-aimés, quand nous faisons les rondes, on est porté à s'imaginer des choses à l'extérieur de nous, les astres, et ainsi de suite. C'est très bien. Mais Jésus nous donne un moyen, un court chemin, un raccourci. Alors, un raccourci particulièrement impressionnant. Au tome 18 du 6 décembre 1925, Jésus dit que Luisa Picaretta fait intérieurement des actes habituels dans la divine volonté. Elle embrasse la création en faisant sien tous les actes des créatures. Et elle rend grâce à Dieu pour tout ce qu'il a réalisé dans la création. Et puis une pensée lui vient. Il dit, tu mets beaucoup de temps à prier de cette manière, mais quel bien fais-tu vraiment et quelle gloire donnes-tu à ton Dieu? Donc, c'est elle qui se pose cette question. Alors Jésus bouge en elle et lui dit, ma fille, une personne qui vit véritablement dans ma volonté a dans le tréfonds de son âme toutes les créatures et toutes les choses. En effet, par sa vie dans ma volonté, elle possède tout ce que ma volonté a fait et fera, et elle aime comme j'aime. Par conséquent, je trouve en elle les cieux étoilés, le soleil éblouissant, les vastes mers, les prairies fleuries. Et il est juste que, circulant au sein de toutes ces choses, elle dépose sur chacun, sur chacune, un baiser et y estampille un je t'aime à l'adresse de celui qui les a créés avec tant d'amour et en si grande surabondance. Et comme la véritable vie dans ma volonté embrasse tout, il y a en cette personne le Saint Adam, Adam, dans l'état où il est sorti de ses mains, de mes mains créatrices, et l'Adam coupable, humilié et en larmes. Ainsi, la personne qui vit dans ma volonté est liée à Adam dans son état de sainteté, et se joignant à ses actes innocents et saints, elle peut me rendre gloire et faire sourire de nouveau toute la création. D'autre part, partageant ses pleurs, elle peut s'affliger avec lui de ce fiat rejeté qui a entraîné tant de ruines. Et la personne qui vit dans ma volonté, en la personne, pardon, qui vit dans ma volonté, se trouvent aussi les prophètes, les patriarches et les saints-pères avec tous leurs actes. Et eux qui ont tant soupiré après la venue du Rédempteur. Dans ma volonté, cette personne peut s'associer à leur soupir. Il se trouve aussi en elle mon inséparable mère et ma propre personne avec tous leurs actes, desquels ont découlé tant de prodiges. En somme, je veux qu'elle participe à toutes mes choses passées, présentes et futures. Il est juste et nécessaire que toutes ces choses soient inséparables d'elle. Si je ne les trouve pas en elle, c'est qu'elle ne vit pas totalement dans ma volonté et qu'elle ne peut me donner des retours d'amour pour tout ce qui m'appartient. C'est bien-aimé, c'est inouï, inouï. Nous comprenons, frères et sœurs d'amour, que dans l'âme qui vit dans la divine volonté, il y a toute la création. Toutes les choses créées. Il y a tous les univers visibles. Il y a les galaxies, les étoiles. Il y a le soleil, il y a la lune, il y a les mers, il y a les océans, il y a tout
dans l'âme

0: C'est des enseignements, frères et sœurs bien-aimés, qu'on n'a entendu nulle part ailleurs. Nous allons comprendre pourquoi il y a tout cela dans l'âme. C'est tout simplement parce que Dieu vit dans l'âme qui est dans la divine volonté, et comme tout est en Dieu, l'âme contient toute chose, puisqu'elle vit en Dieu. Non seulement il y a toute la création, mais il y a Adam. Il y a les actes saints d'Adam. Et puis, il y a aussi les actes mauvais d'Adam. Et nous pouvons nous affliger avec Adam, comme nous réjouir avec lui. Il y a non seulement Adam, mais il y a aussi tous les patriarches, tous les prophètes, tous les saints-pères, avec leurs actes. Il n'y a pas que les saints-pères et les patriarches, il y a aussi la très sainte mère. La Vierge Marie est aussi dans l'âme. Et c'est alors, frères et sœurs bien-aimés, que lorsque nous faisons les rondes, notre imagination en temps normal ne pourrait pas parcourir tous ces éléments. Alors, il s'agit tout simplement de rentrer à l'intérieur de nous pour trouver tous les éléments de la création, de la rédemption et de la sanctification. Où est-ce qu'on va le trouver à l'intérieur de nous? Ce n'est pas dans une volonté humaine pécamineuse, mais c'est dans la divine volonté. C'est dans la volonté du Seigneur, c'est dans son humanité, dans l'humanité de Jésus. Donc les rondes se font dans l'humanité de Jésus. On entre donc dans l'humanité de Jésus pour pouvoir trouver toute la création, tous les prophètes, tous les patriarches, tous les saints, la très sainte mère de Dieu, ainsi de suite. C'est inouï, frères et sœurs bien-aimés. C'est inouï. C'est inouï. C'est tout simplement inouï. Et ce faisant, frères et sœurs bien-aimés, Dieu dit très clairement que s'il n'y avait pas cette humanité de Jésus, il n'aurait pas créé toutes ces choses. En fait, c'est à travers l'humanité de Jésus que Dieu a poursuivi la création, puisque dans son entendement parfait, qui saisit le temps en un seul point, il voyait la trahison d'Adam, le refus d'Adam d'accueillir sa vie divine. Il aurait pu, voyant ce moment, stopper la création. Pourquoi est-ce que je dois créer un univers pour une créature ingrate? Mais il a vu son fils après Adam, le nouvel Adam, qui accueillerait tous ses biens et qui lui donnerait un retour parfait d'amour et d'adoration. C'est pourquoi il a poursuivi la création, c'est pourquoi il a créé toutes choses. Voyez, frères et sœurs d'amour, c'est impressionnant. Seigneur, merci de tout notre cœur. Te remercions, Jésus d'amour. Te remercions. Te remercions. Te remercions, Seigneur. Te remercions de tout notre cœur. Te remercions de Seigneur, roi des siècles sans fin. Te remercions, Jésus. Te remercions. Et donc, il n'aurait pas pu créer toute chose pour l'humanité ingrate s'il n'avait vu et entrevu l'adoration et l'amour de l'humanité de Jésus. Où se trouve, frères et sœurs bien-aimés, cette humanité de Jésus, si ce n'est dans l'âme qui vit dans la divine volonté? Donc, le premier principe des rondes, c'est d'entrer dans l'humanité de Jésus. D'entrer dans l'humanité de Jésus. Jésus lui dit au tome 12 du 20 février 1919. Au tome 12 du 20 février 1919. Ma fille, entre dans ma divinité et nage dans ma volonté éternelle. Tu y trouveras la puissance créatrice dans l'acte même de mettre en marche la grande machine de l'univers. Donc, on trouve même l'acte premier dans la divine volonté. L'acte premier qui a généré l'univers. Chaque chose créée était prévue pour être un lien d'amour, un canal de grâce entre la majesté suprême et les créatures. Mais ces dernières n'allaient pas faire attention à ces liens d'amour et à ces canaux de grâce. En conséquence, Dieu aurait dû suspendre la création qui n'allait pas être appréciée par les créatures. Cependant, en voyant que mon humanité allait si bien apprécier, et qu'au nom de toutes les choses créées et de tous les humains, elle allait présenter à l'Éternel toute la reconnaissance et tout l'amour escompté, il ne se laissa pas arrêter par les mauvais côtés de ses autres fils. Ainsi, pour son plus grand contentement, il déploya le firmament, l'ornant d'étoiles innombrables, gracieuses et variées, qui allaient être comme des canaux d'amour entre mon humanité et l'être suprême. Soyez frères et sœurs bien-aimés. Ah, sois béni, Seigneur. L'Éternel regarda le firmament et se réjouit en voyant ces harmonies féeriques et les communications d'amour qu'il entretiendrait entre le ciel et la terre. Voyez. Donc, en fait, c'est cela, frères et sœurs bien-aimés. C'est cela, frères et sœurs d'amour. C'est cela. C'est cela. C'est dans l'humanité de Jésus que les rondes se déploient. Tout simplement parce que tout a été créé en vue de ce retour parfait de l'humanité de Jésus en adoration, en action de grâce et en gloire à son, à sa divinité, dans l'omniscience de Dieu, où il voyait déjà la trahison et le retrait de l'homme de la divine volonté et son incapacité à lui rendre ce retour parfait d'amour. Et Jésus va nous l'expliquer, frères et sœurs bien-aimés. On espère pouvoir dire quelque chose de cela encore aujourd'hui. Que son nom soit béni. Une question qui veut savoir comment est-ce qu'on sait qu'on est dans la divine volonté. Donc, la question, frères et sœurs bien-aimés, a été posée même par Luisa à Jésus dans un des tomes. Et Jésus lui répond de manière assez magistrale. Du point de vue extérieur, on ne voit rien se passer. Il n'y a rien qui se passe en vérité extérieurement, puisqu'il n'y a aucun miracle particulier, il n'y a aucune grâce surnaturelle particulièrement visible. Et Jésus donne l'exemple de sa très sainte mère, qui était naturellement celle qui était le catalyseur de tous les biens divins, qui, malgré le fait que tous les biens divins passaient par elle pour se déverser sur la créature, malgré son rôle particulier dans le dessein de la rédemption et même de la sanctification, malgré la plénitude de la vie divine qu'elle gardait, qu'elle portait en elle, la fille de Nazareth était anonyme. Elle ne payait pas de mine. Elle était entièrement effacée. Personne ne pouvait parier sur cette petite fille de Nazareth. Pareillement, frères et sœurs bien-aimés, le Seigneur dit à Luisa Picarita que les âmes qui vivent dans la divine volonté, il n'y a pas d'éclat extérieur. Il y a effectivement ce texte-là. La prochaine fois, éventuellement, je pourrai trouver la référence et vous la donner. Donc, sur un plan purement extérieur, rien ne se perçoit. Dans l'âme, il y a tout de même une transformation progressive. Il s'agit bien de la vie divine qui s'établit dans l'âme. Et on s'imagine bien, frères et sœurs bien-aimés, que lorsque la vie divine s'établit dans l'âme, ce n'est pas une peccadille, ce n'est pas rien. C'est le ciel qui entre dans l'âme. Les propriétés de l'âme changent complètement. De même, au fur et à mesure que le corps s'y associera, quand le temps viendra, nous aurons les propriétés des corps célestes. Donc l'âme déjà est fusionnée dans l'âme divine et reçoit les propriétés même de Dieu. Il y a, en plus de tous les fruits de l'Esprit Saint, la paix, la joie, la bonté, la longanimité, la maîtrise de soi, les vertus, toutes les vertus, l'amour, l'espérance et la foi, tout cela, frères et sœurs bien-aimés, prend une dimension divine. Tout cela se christifie. Il y a une présence trinitaire en l'âme qui est établie, une communion substantielle avec elle, qui fait que l'âme devient une véritable hostie. C'est bien ce que Jésus dit à différents passages. Et du coup, concrètement, comment nous voyons, nous nous rendons compte que chaque jour, nous devenons toujours plus humbles, toujours plus patients, toujours plus doux, toujours plus bons, toujours plus aimables, toujours plus détachés des réalités de ce monde, toujours plus plongés dans le cœur de Dieu par des prières incessantes. Et voilà. Et donc nous savons que nous sommes dans la divine volonté, tout simplement parce que Dieu l'a dit. Il a dit que si nous fusionnons notre âme avec la sienne, nous vivions dans la divine volonté, et la foi seule suffit pour croire que cela s'établit. Et les fruits, nous le voyons au jour le jour. Cette transformation progressive de notre être en Dieu qui se laisse percevoir au fur et à mesure. Voilà. Et donc nous sentons que nous sommes toujours plus portés à prier pour les autres, prier au nom de tous et pour tous. Effectivement, la même personne demande si les rondes, les prières peuvent, nos prières peuvent se limiter aux rondes. Non, non. Les rondes, c'est une des prières dans la divine volonté. C'est la plus importante, certainement, puisque c'est Dieu qui, élevant en nous, frères et sœurs bien-aimés, l'action de grâce, l'amour et l'adoration parfaite à lui-même, enchaîne la création tout entière à lui pour qu'advienne son règne. Mais il y a aussi la prière d'intercession dans la divine volonté, où l'on prie, on se substitue aux personnes pour qui on prie, et on prie en leur nom et pour eux. Il y a les actes qui sont déjà des prières de toutes les façons, puisque c'est Dieu qui les accomplit. Dans la divine volonté, en fait, tout, frères et sœurs d'amour, tout et absolument tout est prière. Puisque c'est Dieu qui, accomplissant son œuvre en nous, entre, il y a les prières, et il y a aussi des réparations. Les réparations dans la divine volonté. On l'a vu, on le voit avec les œuvres de la passion. Et cela, frères et sœurs bien-aimés, c'est une véritable puissance, c'est absolument puissant. Et donc, il y a une question, frères et sœurs bien-aimés, faire les rondes sont-elles aussi importantes que méditer les 24 heures de la passion? Tout est important dans la divine volonté. Même mon petit déjeuner du matin, quand je me brosse les dents le matin, c'est tout aussi important que si je célébrais, ou bien que si je priais, je faisais les rondes. C'est incroyable. La divine volonté. C'est-à-dire, si on entre dans cette vérité, frères et sœurs d'amour, c'est que Dieu, quand nous brossons les dents le matin, qu'est-ce qui se passe? C'est Dieu lui-même qui prend la brosse à dents, qui brosse avec nous la dent, et cet acte qui est divin produit sa propre vie dans tout l'univers. Et donc, lui rend grâce, le bénit, le remercie. Si nous avons associé en plus un merci pour la possibilité qu'il nous donne de brosser les dents avec lui. Et ce faisant, il y a aussi la réparation de tous les péchés qui sont commis par la bouche, par exemple. Voyez. Et les 24 heures de la passion, frères et sœurs bien-aimés, on a eu l'occasion de le dire. La dernière fois, c'est le Seigneur dit que la méditation des 24 heures de la passion, c'est sa propre réparation. Ce sont ses propres affections et sa propre réparation de tous les péchés de l'humanité entière passée. Donc, les 24 heures de la passion jouent abondamment dans les réparations, et les autres actes dans la divine volonté travaillent, s'associent avec les rondes pour rendre gloire, aimer, manifester et réparer. Donc, les réparations, c'est pour les 24 heures de la passion, sont davantage concentrées sur la vie de notre Seigneur, sur le moment de sa passion, les 24 heures justement de sa passion, de 17 heures du jeudi saint jusqu'à 17 heures du vendredi saint. Et ce sont tout ce que Jésus a vécu au temps de sa rédemption, pendant son chemin de croix, ces heures de la passion qu'il détaille de manière méticuleuse à l'usage de Carita, par ces différentes heures, le Seigneur, de nouveau, vit tout ce qu'il a vécu et répare tout ce qui se commet aujourd'hui encore dans l'ordre de ce qu'il a vécu et souffert pendant qu'il était sur la terre et pendant ces 24 heures plus précisément. Voyez. Donc en fait, il n'y a rien à négliger. Tout est important dans la divine volonté, frères et sœurs bien-aimés. Et il y a des degrés naturellement. Il est évident que méditer les 24 heures de la Passion, ce n'est pas à mettre au même niveau que brosser la dent. Mais toujours est-il que les actes, quand ils sont divins, produisent Dieu, produisent des vies divines. Il se fait qu'il y a une quantité infinie de vie divine, de grâce, de réparation avec les 24 heures, que le simple fait de brosser la dent ne peut pas produire, puisque ça produit un seul effet. Alors que les actes, les heures de la Passion, embrassent toutes les réparations, embrassent toutes les actions de grâce et les affections que Dieu manifeste pour la créature et que la créature est en droit et en devoir de lui retourner. Voyez, donc c'est... Donc pour les rondes, effectivement, ça dépend de combien de rondes nous faisons. Si nous ne faisons qu'une seule ronde par jour, c'est déjà bien, puisque une vie divine passe et embrasse l'univers. Mais si nous faisons plusieurs rondes, c'est plusieurs vies divines que nous multiplions. Et ainsi, de vie divine en vie divine, nous formons des chaînes d'amour entre le ciel et la terre et on fait advenir le règne de Dieu. Voyez. La divine volonté, frères et sœurs bien-aimés, c'est tout simplement éblouissant. Éblouissant. On y perd son latin. Pourtant, c'est la vérité. C'est la vérité, frères et sœurs bien-aimés. C'est la vérité. Et il y a une question, effectivement, que personne sur terre ne pouvait être dans la divine volonté. Que j'avais dit ça un jour. Disons que peut-être que je me suis mal exprimé. Je ne dis pas que personne sur terre ne pouvait être dans la divine volonté, puisque c'est le projet de Dieu, en fait, de communiquer la plénitude de sa vie ici, déjà sur terre, à tous. Je disais que aujourd'hui, à ma connaissance, il n'y a personne qui vive encore pleinement, donc totalement et parfaitement, cette vie dans la divine volonté. C'est ça que je veux dire. Puisque tous les hommes sont encore pécheurs, il n'y a personne aujourd'hui qui peut dire « je ne pêche plus ». Et personne ne peut dire que j'ai la conscience d'être dans tous les éléments de la création, donc dans cette grâce de la bilocation dont parle le Seigneur abondamment dans le livre du ciel, d'être à différents endroits à la fois, de voir tout ce qui se passe dans les univers et tout ça. Et puis, d'avoir les propriétés du corps, des corps célestes, qui sont les signes, les critères de la plénitude de la vie dans la divine volonté, puisque ça engage même notre corps. Donc, l'incorruptibilité, l'agilité, le fait qu'on ne vieillit plus, l'éternelle jeunesse, ainsi de suite. À ma connaissance, tous ceux qui ont reçu le don de la divine volonté, encore ici-bas, continuent et dans le péché, ils se confessent, ils se relèvent, ils tombent, ils se relèvent. Et puis après, donc, leur corps vieillit, leur corps prend, ils ne sont pas partout dans l'univers, selon les critères que le Seigneur donne pour comprendre comment est-ce qu'on vit totalement et pleinement, parfaitement et définitivement dans la divine volonté. Voilà. Voilà un peu ce que nous pouvons dire, frères et sœurs bien-aimés. Nous n'avons pas terminé avec ce qui était prévu aujourd'hui, mais nous allons nous arrêter là et demander à notre très saint Seigneur la grâce, frères et sœurs bien-aimés, de nous unir toujours plus intimement à lui, de ne jamais perdre confiance, de ne jamais perdre espoir. Et si nous ne sommes pas encore totalement et pleinement et parfaitement dans la divine volonté, posons des actes dans la divine volonté. Et c'est la succession des actes dans la divine volonté, dans les vertus, surtout la vertu de constance, qui va nous établir progressivement dans cette vie pleine et définitive. Et ça fait que, frères et sœurs d'amour, tout don passe par une relation d'intimité, d'amour avec le Seigneur, qui fait que plus nous l'aimons, plus nous voulons lui offrir l'humanité tout entière, plus nous multiplions les rondes pour lui rendre grâce, pour le bénir, pour l'adorer au nom de tous et pour tous, plus nous nous laissons saisir par le feu de sa vie divine, et nous laissons les trois personnes de la Trinité opérer en nous et nous rendre semblables à lui. Nous devenons la demeure du Dieu trois fois saint. Frères et sœurs bien-aimés, que notre Seigneur vous bénisse infiniment et que la grâce nous soit donnée de comprendre jusqu'où il veut que nous soyons déjà au ciel ici-bas. Que rien ne nous décourage, frères et sœurs d'amour. Que rien ne nous décourage. Soyez bénis, frères et sœurs d'amour. Soyez bénis. Que le Seigneur, dans sa grande bonté et sa miséricorde infinie, vous bénisse et vous garde. Au nom du Père et du Fils et du Saint-Esprit. Amen. Soyez bénis, frères et sœurs bien-aimés. À très bientôt.
1: Tu es toujours merveilleux, Seigneur Jésus. Tu es merveilleux lorsque tu guéris les malades qu'on vient déposer à tes pieds. Mais je t'aime encore davantage lorsque tu te lèves bien avant l'aube pour prier tout seul au désert. Nous te bénissons.

Tu es toujours merveilleux, Seigneur Jésus. Tu es merveilleux lorsque tu marches sur les vagues de la mer. Mais je t'aime encore davantage lorsque tu partages le repas de Matthieu et de ses amis, les publicains. Nous te bénissons.

0: Tu es toujours merveilleux, Seigneur Jésus. Tu es merveilleux lorsque tu arraches Lazare à la tombe. Mais je t'aime encore davantage lorsque tu pleures avec Marthe et Marie devant sa tombe. Nous te bénissons.
1: Tu es mon amour, Seigneur, tu es ma joie.
0: Tu es toujours merveilleux, Seigneur Jésus. Tu es merveilleux lorsque tu ressuscites la petite fille de Jaïr, toi le maître de la vie et de la mort. Mais je t'aime encore davantage lorsque tu t'occupes de la faire manger. Nous te bénissons.
1: Tu es mon amour, Seigneur, tu es ma joie.
0: Tu es toujours merveilleux, Seigneur Jésus. Tu es merveilleux lorsque tu emprisonnes les étoiles dans ta main. Mais je t'aime encore davantage lorsque tu embrasses les petits enfants. Nous te bénissons.

Tu es toujours merveilleux, Seigneur Jésus. Tu es merveilleux lorsque tu t'élèves dans la gloire de l'ascension. Mais je t'aime encore davantage lorsque tu appelles Marie par son nom au matin de la résurrection. Appelle-nous, nous aussi, par notre nom, et nous te bénirons éternellement.

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2: Seigneur, préserve ton serviteur de l'orgueil, qu'il n'ait sur moi aucune emprise. Alors, je serai sans reproche, pur d'un grand péché. Psaume 18, 14.

Voilà, donc le sujet de notre rencontre dans ce carrefour, c'est la miséricorde en islam. Alors, il s'agit pour nous, dans cette année de la miséricorde, de saisir à la fois le mystère de Dieu miséricordieux ou du Père des miséricordes, selon saint Paul, et à la fois de l'œuvre divine de la miséricorde, soyez miséricordieux comme votre Père est miséricordieux. C'est peut-être aussi une occasion, dans une rencontre comme cette session des Béatitudes à Lourdes, ce lieu de Lourdes où même des musulmans viennent prier. Alors je ne vais pas refaire toute une histoire. La citadelle qui est là-haut a été occupée au 8e siècle par un seigneur sarrasin, mort, si vous voulez, donc musulman. Et il avait accepté de se rendre. Charlemagne, en revenant de Roncevaux, avait assiégé cette citadelle. Et il a accepté de se rendre, mais seulement à la reine des lieux. Et pour ce faire, Charlemagne a fait venir la Vierge noire de Notre-Dame du Puy-en-Velay pour l'installer ici et la présenter comme reine. Et donc le Seigneur mort est venu déposer son armure, son épée, au pied de la Madone. Et au pied de cette Madone, en plein hiver aussi, comme en 1858, à la grotte de Massabielle, des roses ont fleuri. En arabe, la rose, c'est Al-Warda. Bon, là aussi, on peut arranger les choses, mais un franc de l'époque, fut-il même un Charlemagne, quand il entend Al-Warda, eh bien, ça a connu, au fil du temps, paraît-il, c'est une des interprétations qui est donnée, cette déformation qui arrivera au nom de Lourdes. La rose serait donc le nom de cette petite ville de Lourdes où, bien des siècles après, Marie viendra à nouveau. Et aujourd'hui, ce sont les pèlerins qui font le siège de la grotte. Alors voilà, il y a ces racines-là qu'il ne faut pas oublier, qui montrent que la miséricorde de Dieu dépasse le temps et que elle couvre notre histoire bien au-delà de l'histoire de chacun. C'est l'histoire humaine qui est prise dans la grande miséricorde de Dieu. Et la Vierge Marie, on voit, n'est pas indifférente non plus à cette manifestation de la miséricorde. Elle est l'Immaculée Mère de Miséricorde. Et c'est elle qui nous aidera à mieux sonder le mystère de la miséricorde, et comment chrétiens et musulmans, l'un et l'autre, les uns et les autres, abordent ce mystère et le conçoivent pour tenter de lever, autant que faire se peut, toute ambiguïté et confusion qui pourrait facilement réduire le sens des mots employés et le mystère révélé de la miséricorde divine. Alors, pour pouvoir parler de la miséricorde dans l'islam, je ne vais pas parler de la compréhension que les musulmans peuvent avoir individuellement de la miséricorde, mais je vais partir, je dirais plutôt, de ce que la Bible, le message judéo-chrétien, et en particulier le message chrétien, et le message de l'islam qui est donné essentiellement dans le Coran, disent de la miséricorde. Car il faut partir d'une base qui informe et qui forme justement à la connaissance du mystère de Dieu et du Dieu des miséricordes. Alors, la miséricorde dans la Bible et le Coran.
Sans vouloir faire une étude d'ailleurs exhaustive, rappelons que dans la Bible, la miséricorde apparaît sous divers termes, aux consonances variées, qui traduisent aussi bien la tendresse, la fidélité, la bonté, qu'à travers ce terme unique qu'on évoquait encore ce matin, qui a été dans l'enseignement aussi d'hier, qui a été donné, ce terme unique de miséricorde, tel que nous le trouvons dans l'Exode, en particulier au chapitre 34, verset 6. Comment Dieu se révèle à Moïse comme étant le Dieu des miséricordes, le Dieu fidèle, tendre, plein de bonté. On retrouve aussi cela dans le livre des Nombres, au chapitre 14, verset 18. En hébreu, pour la miséricorde, dans ce sens précis, et Cathy nous disait ce matin que justement c'est la face féminine de Dieu, pourrait-on dire, hein, puisque le mot miséricorde, éléos en grec, rachamim en hébreu. Et rachamim fait référence à rechem, donc le sein maternel, l'utérus, que souvent on traduit par les entrailles, même dans le « Je vous salue Marie », Jésus, le fruit de tes entrailles est béni, hein, c'est-à-dire de ton sein. Et Dieu se décrit sous cette image qui fait référence à l'expérience humaine et à l'expérience féminine d'avoir des entrailles de mère. Alors qu'on parlera, par exemple, un autre terme de la miséricorde qui est beaucoup plus masculin, le chesed, et qui est celui de la fidélité, de la bonté. Fidélité à l'engagement, à l'alliance. Remarquons que le mot rachamim est un pluriel. Ce sont les entrailles de la miséricorde. Dieu frémit en lui-même dans toutes les capacités de l'amour. Pour évoquer le Dieu amour, la Bible, Ancien et Nouveau Testament, utilise très souvent des images anthropomorphiques qui rendent le mystère divin plus parlant et proche de l'expérience humaine et accessible à l'intelligence de l'homme. C'est là que l'on s'aperçoit que le Dieu de la Bible est extrêmement proche, car il se donne à connaître à travers notre propre expérience. Parce que nous avons été créés à l'image et à la ressemblance de Dieu. Ce n'est pas Dieu qui est à notre image, mais Dieu utilise des images que nous pouvons comprendre et qui nous ouvre cet accès à la connaissance profonde du Dieu amour, comme l'évoque Saint Jean dans sa première lettre. Donc ces images aux dimensions anthropomorphiques sont extrêmement importantes, fréquentes, riches dans les récits bibliques, autant de l'Ancien que du Nouveau Testament. Israël et les premiers chrétiens exprimaient ainsi la profondeur du Dieu amour, comme Paul, particulièrement dans Éphésiens 2:4, lorsqu'il nous parle de Dieu, ce Père plein de bonté et de miséricorde. Et c'est assez extraordinaire de parcourir les écrits bibliques et les épîtres de Paul. L'expérience fondamentale de l'apôtre Paul est celle de la miséricorde. « Il m'a été fait miséricorde », dira-t-il à son disciple Timothée. Car à beaucoup, Dieu veut faire miséricorde. Il se montre comme un exemple, d'ailleurs, des effets du travail de la miséricorde. Nous étions ennemis de Dieu. Et pourtant, Christ est mort pour tous les hommes. Dieu n'a pas retenu la faute. Il s'est offert pour les pécheurs.
La théologie chrétienne, alors là je renvoie à saint Thomas d'Aquin en particulier, puis à Jean-Paul II dans son encyclique, la seconde encyclique de son pontificat, Dives in Misericordia, la miséricorde divine. Donc la théologie chrétienne perçoit la miséricorde comme l'attribut le plus élevé en Dieu, car il touche à son être d'amour. Tous les autres attributs, pourrait-on dire, sont descriptifs de ce qu'est le Dieu Trinité. Mais la miséricorde a un rang tout particulier, selon saint Thomas, car elle touche à son être profond, qui est le Dieu amour. Il n'est qu'amour et miséricorde. Jean-Paul II nous dit que sur terre, la charité divine, c'est-à-dire l'amour divin, s'exprime préférentiellement sous le visage de la miséricorde. Et un peu sous toute la terminologie utilisée déjà dans la première alliance, le Nouveau Testament retiendra essentiellement « rachamim », mais aussi le mot « fidélité », « chesed ». Et quand on dit « kyrie eleison », le « kurios », hein, le « seigneur », « eleison », « eleos », c'est la miséricorde. Quand nous disons « seigneur », miséricorde. Il nous faut ressaisir la force des mots. Hein. C'est pas simplement pitié, Seigneur, pitié, pitié. Non, hein, on ne demande pas l'aumône. On demande Dieu dans la totalité de son mystère. Dieu ne nous touche pas dans son pardon, dans sa miséricorde, simplement du bout des doigts, du bout des lèvres. Le Fils prodigue est couvert par la miséricorde. Il couvre de baisers son fils. De la tête aux pieds, il le couvre de son amour, des baisers de son amour. Donc, selon Jean-Paul II, la charité divine s'exprime préférentiellement sous le visage de la miséricorde, du pardon, que la personne et le ministère de Jésus révèle de façon unique. C'est ce qui va beaucoup toucher ses auditeurs, ses disciples, ceux qui le suivent, qui les interrogent aussi d'où lui vient et comment se permet-il d'ailleurs de pardonner. Les disciples auront du mal à entrer dans ce mystère de la miséricorde, pourtant déjà révélé dans l'Ancien Testament. Mais là, il touche dans la chair du Christ la miséricorde divine. Ce n'est pas un Dieu encore lointain. Hein? Olivier Bellay, il nous disait justement hier que Dieu s'est révélé comme Père pour Israël. Aujourd'hui, il se révèle Père à chacun d'entre nous dans le Saint-Esprit, pas seulement pour un peuple. Il n'est pas le Dieu d'un peuple. Il est le Dieu Père de chacun de ses enfants. Et ensemble, nous formons une nation sainte, consacrée par le Seigneur. Un peuple que Dieu s'est acquis à la louange de sa gloire, nous dira saint Pierre. Tirer des ténèbres vers son admirable lumière. Alors, Jean-Paul II nous dit donc que la charité de Dieu s'exprime préférentiellement ici-bas, sous le visage de la miséricorde, du pardon. Mais dans le ciel, la miséricorde nous aura rendus capables d'être divinisés dans l'amour divin. Nous ne serons plus qu'amour, comme Dieu est amour. Il n'y aura plus d'ombre. Si vous voulez, c'est un peu comme si l'amour avait se révèle sous deux visages. Celui d'un amour tellement compatissant qu'il vient au secours du pécheur pour l'amener dans les bras du Père et dans
notre transformation par la mort et la résurrection, eh bien, il n'y aura en nous plus que l'amour. Il n'y aura plus que Dieu en nous, la Trinité Sainte, qui n'est qu'amour, et nous serons transformés, rayonnants, habités totalement de l'amour. Il n'y aura plus que la charité divine qui sera totalement et définitivement en tous. C'est ce que nous dit Jean-Paul II. Un peu comme ces deux phases de l'amour. Le temps de notre vie ici-bas, où sans cesse nous avons besoin de nous accrocher à la miséricorde. L'amour qui pardonne, l'amour qui prend soin, qui a compassion, qui se penche sur le petit, le pauvre, le malade, le pécheur. Et puis, dans le ciel, eh bien, nous serons alimentés. Notre nourriture quotidienne, ce sera le Seigneur qui ne sera et qui n'est qu'amour, mais qui le sera en nous. C'est notre divinisation. Notons que Jean-Paul II fait entrer l'Église dans le temps de la miséricorde depuis l'an 2000 en particulier, où il proclame la fête de la miséricorde divine, en même temps qu'il proclame la première sainte du nouveau millénaire, Sainte Faustine. Et que cette année sainte, aujourd'hui, de la miséricorde, est un nouveau pas pour plonger résolument dans l'esprit de miséricorde comme une nouvelle et plus profonde révélation. Nous ne pouvons pas, voyez, c'est pas simplement une célébration. Écoute, cette année, bon, c'est l'année de la miséricorde, comme il y a pu avoir l'année de la famille, comme il y a pu avoir. Mais chacune de ces années sont des années où le Seigneur nous fait plonger à travers l'appel et l'offre de l'Église, nous fait plonger dans ce qui nous est proposé. Déjà, on peut remarquer que, par exemple, ne serait-ce que par les 24 heures pour le Seigneur, que déjà Jean-Paul II avait proposé, mais le pape François a réussi, dans cette année de la miséricorde, à faire valoir, peut-être pas encore partout, mais justement, la miséricorde à travers le sacrement de la réconciliation. Hein. Pendant 24 heures, dans nos églises, il y a le Saint-Sacrement exposé et des prêtres pour confesser, même à 2 ou 3 heures du matin. Et cette année encore, prochaine, au mois de mars, pendant le carême, l'édition sera renouvelée. Donc, on observe effectivement une plus grande fréquentation à nouveau du sacrement de la réconciliation. Ce qui veut dire que plus la miséricorde de Dieu va se déverser dans les cœurs, plus aussi sa manifestation, sa révélation aux nations va se manifester. Pas possible autrement. Depuis les origines de l'Église, la liturgie chrétienne célèbre et proclame la miséricorde du Père manifestée dans le Christ Jésus, qui en est comme le visage. Pape François le rappelle dans sa bulle d'indiction, ou l'icône, dans l'attente de la Pentecôte d'amour et de miséricorde. Donc une effusion du Saint-Esprit, une effusion de miséricorde, et c'est ce qu'annonce Jésus à Sœur Faustine, pour préparer sa venue ultime dans la gloire, il y aura une effusion de miséricorde. Alors on peut vraiment croire et penser que cette année de la miséricorde en est un pas important. Alors, après avoir très brièvement essayé de pénétrer ce mystère de la miséricorde à travers la Bible et la théologie chrétienne, qu'en est-il en islam ? En sachant que l'islam vient quand même 7 siècles après le Christ, et je pourrais dire même presque 9 siècles après, puisque ce que nous appelons la religion islam, la religion que nous connaissons sous l'islam aujourd'hui, n'a été appelée ainsi que à la fin du 9e siècle, donc très tardivement.
un siècle et demi après les origines des débuts de l'islam. Parce que le mot islam veut dire soumission. Et le mot muslim, donc le nom tiré de la racine islam, veut dire le soumis. Vous avez un verset dans le Coran qui nous dit « Abraham n'est ni juif, ni nazaréen. » Aujourd'hui, on traduit par chrétien. Le noun, Nasara. Ça désigne une secte qui est à l'origine de ce qui est devenu l'islam. Les chrétiens sont désignés comme étant des associateurs. Ils associent à Dieu unique, solitaire, ceux qu'ils imaginent être des créatures comme Jésus et autres. Donc, le verset dit « Abraham n'est ni juif ni nazaréen, mais il est un hanif, c'est-à-dire un païen musulman soumis. » Mais aujourd'hui, les traductions disent « il est un païen musulman ». Alors, on n'y comprend plus rien. Et alors, du coup, il est ni juif ni chrétien, il est musulman. Bon, on ne savait pas que l'islam existait avant l'islam. Mais voilà, le tour est joué. C'est ainsi que le musulman d'aujourd'hui comprend ce verset. Alors que ce n'est pas ça que ça veut dire. Voyez-vous ? Bon. Qu'en est-il donc en islam ? La quasi-totalité des sourates, c'est-à-dire des chapitres qui ont été distribués de cette manière, de la plus longue sourate à la plus courte, sauf la sourate d'introduction, la sourate d'ouverture, qui est très très courte, et qui est récitée à chacune des prières, des cinq prières. Donc la quasi-totalité, sauf une sourate, débute par cette invocation « Bismillah Rahman Rahim ». C'est-à-dire « Au nom de la divinité, le miséricordieux qui fait miséricorde ». Deux mots. L'un « Rahman » qui veut dire « le miséricordieux », qui est un nom qui équivaut ou qui peut remplacer le mot « Allah ». Le mot Allah, c'est la divinité, littéralement. L'autre mot, c'est Rahim, celui qui fait miséricorde, qui désigne donc Allah dans l'action de la miséricorde. Dans la doctrine islamique et selon le Coran, Allah est inconnaissable. Et surtout, on ne peut lui attribuer aucune image anthropomorphique et surtout pas l'amour qui ferait, donc pour la pensée musulmane, trop penser à l'amour humain. Donc totalement inapproprié pour parler de Dieu, voire blasphématoire. Les chrétiens de langue arabe, quand ils traduisent par exemple 1 Jean 4, 8, Dieu est amour. Allahumma habba. Vous entendez hab, hein? L'amour c'est hub. Le verbe aimer, mais aimer physiquement. L'union de l'homme et de la femme. C'est hab, habba. Les chrétiens vont devoir inventer un mot et qu'ils vont composer en arabe où vous avez habba, mais ils ajoutent un préfixe mahabba qui désigne l'agapé, la charité. Ce mot est inconnu dans le Coran parce qu'il est impensable, inapproprié, voire blasphématoire. Alors, qu'en est-il
du miséricordieux. La racine des deux termes Rahman et Rahim est la même qu'en hébreu. Et pourtant, vous avez le Ra, le R, le He et le Mim, comme dans Rechem. Donc c'est la même racine, ce sont des langues sémites, mais un musulman, quand il dit Rahim ou Rahman, ne pense pas du tout à cette racine qui évoque le sein de la femme. Sinon, il faudrait vite gommer toutes les invocations au début des sourates. C'est quelque chose qui est insupportable. Hein. Et la racine, donc, vient pour les deux, pour la langue hébraïque comme pour dans l'arabe, est la même. Si Dieu n'est pas amour dans le Coran, comment peut-il faire miséricorde? Là, il y a un problème. Selon le Coran, la miséricorde fait partie de la nature d'Allah. Donc, quand vous dites Rahman plutôt, quand vous dites Rahman, vous dites Dieu, et le miséricordieux ne peut se dire que de Dieu. C'est un des 99 noms, l'autre aussi, Rahim, fait partie des 99 noms. Mais Rahman exprime plus l'être de Dieu, si l'on peut dire, alors que Rahim exprime son action. Mais comment la miséricorde peut s'appuyer en Dieu et qui n'est pas reconnu, selon le Coran, comme amour, comme charité? Si la miséricorde fait partie de la nature, l'être d'Allah, c'est parce qu'il est miséricordieux avec qui il veut, c'est-à-dire qu'il est satisfait d'un tel, mais réprouve un autre. Quand Dieu fit miséricorde, c'est qu'il montre sa satisfaction à une personne ou à un groupe, à un peuple, qu'il peut accorder, de façon d'ailleurs tout à fait arbitraire. On ne voit pas pourquoi il l'accorde plus à celui-ci qu'à celui-là. C'est assez étonnant, donc, de percevoir Dieu de cette manière-là. Selon le Coran, et à la différence de la Bible, la miséricorde divine ne manifeste ni tendresse, qui est un mouvement très humain, ni bonté encore, ou fidélité, ni même, écoutez bien, le pardon. La miséricorde ne recouvre pas, comme dans le judéo-christianisme, le pardon. Ça peut, mais ce n'est pas le terme qui va manifester que fondamentalement, à cause de son amour, Dieu pardonne. Qu'il n'est que pardon pour quiconque recourt à son pardon, à sa miséricorde. Quiconque en appelle à sa miséricorde peut être pardonné selon la Bible. C'est pas le

et se tourner avec confiance vers le Père pour l'invoquer, le Père des miséricordes, le Dieu de toute consolation, dira encore saint Paul aux Colossiens. L'homme est donc un serviteur, un esclave, mais pas un être libre qui a reçu l'esprit du Dieu Père. La personne du Saint-Esprit n'existe pas dans le Coran. On parle de Jésus qui est Ruh al-Qudus, qui est l'Esprit Saint. Il a mais c'est des surnoms donnés à Jésus comme El Messie, le Messie, Jésus le Messie. Ça ne signifie pas la mission du Messie, de celui qui a été consacré, même si la racine Mashiach en hébreu, la racine est la même. C'est celui, Isaïe 61, l'Esprit du Seigneur est sur moi, il m'a consacré par l'onction. Ça ne se réfère pas du tout à cette ni à cette terminologie hébraïque, ni au contexte prophétique dans lesquels le Messie va être annoncé. Ainsi donc, Rahman est comme un autre nom d'Allah, une espèce de surnom, et qui lui est propre. L'homme ne peut pas être Rahman. Mais ce nom, pas plus que celui de divinité, ne révèle qui est Dieu, en particulier le Dieu de l'islam. Dieu ne peut pas se révéler. Le Coran n'est d'ailleurs pas une révélation. Même les musulmans ne parlent pas du Coran comme d'une révélation, la plupart d'entre eux. Certains en parlent pour faire plaisir aux juifs et aux chrétiens, parce que la Bible et une parole révélée, transmise par des prophètes qui l'ont reçue de la part du Seigneur. Le Coran est présenté comme une récitation. « Ikra bismi rabbika allazi khalaq » récite au nom de ton Dieu qui t'a créé. Le Coran se présente comme un rappel d'une écriture éternelle qui a été donnée au long des âges, alors qui a été donnée à Noé, on ne sait pas très bien comment, enfin il n'en reste rien, qui a été donnée à Moïse, c'est la Torah, mais aujourd'hui un musulman ne sait plus du tout ce qu'est la Torah. Les cinq premiers livres de la Bible, qui a été donné à Jésus sous la forme d'un évangile, et c'est là que les musulmans ont hérité justement des Nazaréens, cette secte du premier siècle, qui avait un évangile aux Nazaréens, un évangile qui nous présente un Jésus qui n'est pas le Fils de Dieu, mais un grand prophète, qui n'est pas mort sur la croix parce qu'au dernier moment, Dieu lui a substitué quelqu'un d'autre. Il a été élevé. Il n'est donc pas ressuscité, mais il viendra un jour pour juger le monde. Et alors les commentaires musulmans, tenez-vous bien, il détruira tous les porcs, tous les cochons qui traînent par là. Et il amènera à l'islam tous ceux qui encore ne le confessent pas. Donc c'est le Jésus musulman, bien entendu, on le comprend très bien. Donc le dernier livre révélé serait le Coran. La preuve d'ailleurs que nous avons tout falsifié, c'est que nous avons quatre évangiles. Si on n'en avait eu qu'un, encore, on aurait pu en discuter, mais on en a quatre. Donc là, c'est la preuve qu'on a tout faux. Bon, mais on voit bien que l'accueil de la révélation scripturaire
se fait sous un tout autre

mode que celui que même le Concile Vatican II a repris dans certains documents, notamment par rapport à la révélation, les écrits canoniques, les saints écrits bibliques, l'inspiration, l'esprit prophétique, la révélation ne sont pas du tout perçus de la même façon en islam et dans le judéo-christianisme, en particulier dans le christianisme. Ce nom Rahman, pas plus que celui de divinité, ne révèle qui est Dieu, même le Dieu de l'islam. Il est donc difficile aussi de comprendre ce que signifie le Coran quand il dit Rahim, puisqu'il est impossible à Allah d'être amour, mahabba. Quelle œuvre de miséricorde accomplit-il ? Rahman, qu'est-ce qu'il fait comme œuvre de miséricorde ? Et pourtant, il est la miséricorde qui fait miséricorde, Rahim. D'autant que lorsqu'on lit le Coran, et même lorsqu'on parle avec certains amis musulmans, pas toujours, mais ce Dieu de l'islam tel qu'il se manifeste dans le Coran est quand même très arbitraire, souvent contradictoire dans ses ordres et ses œuvres. Donc il est difficile d'arriver à le suivre et à comprendre. C'était, pour faire bref aussi, l'intervention du pape Benoît XVI à l'université de Ratisbonne au début de son pontificat, quand il a pris cet exemple tiré de l'histoire de ce dialogue entre l'empereur de Constantinople et un sage musulman iranien. Si Dieu est raison, raison droite, juste, s'il est rationnel dans son être, son amour n'est pas contradictoire, ambigu, il ne peut pas vouloir la paix et en même temps faire la guerre. Il y a quelque chose qui ne colle pas. Et c'est ce que faisait remarquer l'empereur, et demander à ce sage iranien, réfléchis un petit peu. Vous avez vu la réaction. Elle n'était pas au niveau de la réflexion. Tiens, on aurait... C'est intéressant ce que nous dit Benoît XVI, on aurait pu y réfléchir. Non, on est allé brûler des ambassades, des centres culturels, en Afrique, en Orient, partout dans le monde. Hein? Et ça continue par la suite. Justement, moi je ne suis pas Charlie Hebdo, hein? Je suis nazaréen. C'est la lettre que l'État islamique a mise sur les maisons, les commerces, les églises, des chrétiens qui ont été chassés en Irak et en Syrie. Hein? Mossoul, Karakosh, et toutes ces villes chrétiennes, hein? On s'est approprié. C'est... Les nazis mettaient l'étoile juive, l'État islamique, mais le Noun, le Han. Ils pensent que ce sont les Nazaréens, ce sont les chrétiens. Eh bien, alors, nous serons pour l'occasion Nazaréens. Alors, quelle œuvre de miséricorde fait ce Dieu qui n'a pas d'amour, qui est contradictoire même dans ses ordres ? Il devient donc difficile de comprendre le Dieu qui fait miséricorde. Si le Dieu de l'islam ne peut exprimer les sentiments d'un Dieu tendre et miséricordieux. Dans le Coran, le pardon de Dieu va vers les croyants, c'est-à-dire les croyants de l'islam qui suivent le chemin de l'islam, et qu'il rétribue en leur accordant le paradis. C'est particulièrement le cas aujourd'hui pour les djihadistes, dont la récompense est assurée parce qu'ils combattent les koufars, les infidèles ou les kafirines.
qui, eux, sont voués à l'enfer. Oui, parce que, si vous ne le saviez pas, nous sommes des associateurs. Nous ne pouvons pas, face à l'islam, demeurer. Nous sommes un blasphème devant l'islam. Nous mettons trop en cause. Alors, quand on nous parle de tolérance, comme disait un certain dominicain du temps passé, la tolérance, il y a des maisons pour ça. Si j'ai un peu de temps, j'aborderai ce terme de kafara qui désigne justement les infidèles, ceux qui dévient. Le pardon de Dieu est par rapport à ses ordres qui n'ont pas été accomplis. Le pardon, c'est kafara. Ces ordres qui n'ont pas été accomplis correctement par les fidèles musulmans. Alors, je crois qu'il faut bien comprendre ceci. L'homme et son péché dans l'islam ne font qu'un. Mais ce n'est pas un péché fondamental, déstructurant. Si bien qu'il est difficile de comprendre le sens du mot miséricorde en islam. Dieu voit le pécheur, il hait le péché. Ce qu'il veut faire disparaître, c'est le péché, pas le pécheur. Il veut sauver les pécheurs, il ne veut pas les faire disparaître. Si le Coran prévoit que les infidèles doivent disparaître, être voués à l'enfer, c'est parce que justement... ils sont l'incarnation du mal, du blasphème. Voyez-vous ? Et il y a certains de nos frères, comme ici à Bibi, qui le payent très cher, cette affaire-là. Et on ne parle pas de tous ceux et toutes celles qui ont été tués pour blasphème. Comme ce couple qui ont-ils brûlé des feuillets du Coran, mais les voisins ont prétendu qu'ils l'avaient fait, ils les ont pris et ils les ont jetés dans le feu. Au Pakistan, il y a une loi contre le blasphème. Nous, en France, notre ancienne ministre de la Justice donnait droit au blasphème. Si le péché est superficiel, voire extérieur à l'homme, comment peut-il atteindre le cœur de l'homme et sa relation avec Dieu ? Comme le proclame la Bible. Le Coran ne connaît pas le péché original. L'homme, d'ailleurs, n'a pas été créé à l'image de Dieu, selon le Coran. Ce n'est pas possible. Vous trouverez quelques musulmans, quelques imams qui sont les amis du dialogue islamo-chrétien, à qui on donne la parole assez souvent sur les télévisions, dans les rencontres, etc., qui n'hésiteront pas à dire que, oui, tout être humain est créé à l'image de Dieu. Si vous trouvez cette affirmation dans le Coran, alors je voudrais bien, à ce moment-là, la voir. L'homme, c'est impossible que l'homme soit créé à l'image de Dieu. Il y a une distance infranchissable entre Dieu et l'homme. Donc le Coran ne reconnaît pas le péché originel, ni le repentir prêché par les prophètes de la Bible. Et donc on ne comprend pas ce que signifie la miséricorde d'Allah. La conception du péché en islam est profondément légaliste et ne nécessite pas une relation, comme dans la miséricorde, justement, c'est la relation... comme l'enfant avec sa mère, c'est la relation extrêmement proche, il n'y a pas de relation plus proche. Le salut en islam est l'obéissance aveugle aux ordres divins, mais ne peut consister en une relation avec Dieu, et encore moins de partager sa gloire et de contempler sa face dans la vision béatifique improbable pour l'islam. Remarquez bien d'ailleurs que
que une des notes fondamentales, et on n'en parle pas assez, il y a un père Jourdan en parle très fréquemment, lui, un père eudiste, et c'est que autant la Bible est fondée sur l'alliance de Dieu avec l'homme, c'est-à-dire que Dieu s'est rendu proche de l'homme au point que l'homme peut entrer dans cette alliance que Dieu lui propose. Et même, dira Paul, si nous sommes infidèles, Dieu demeure fidèle. Il ne peut pas se renier lui-même dans son alliance. L'alliance n'existe pas en islam. D'ailleurs, c'est très curieux. Le point crucial du passage au Sinaï, c'est justement l'alliance. Eh bien, ça, le Coran y passe par-dessus. C'est inconnu dans l'histoire de l'islam. Selon le Coran, à son origine, l'homme est conçu musulman. Pour comprendre cela, c'est que tant que les tribus arabes qui avaient été associées aux Nazaréens, aux judéo-nazaréens, qui étaient des juifs déviés et des chrétiens hérétiques, eh bien, ces groupes, ces tribus arabes, étaient des tribus combattantes et qui ont prêté main forte à ce mouvement messianiste des Nazaréens, car les Nazaréens disaient qu'il fallait reprendre Jérusalem pour que le retour du Messie Jésus se fasse à Jérusalem pour le jugement des nations. En 638, on nous raconte dans l'histoire officielle de l'islam que le calife Omar est entré juché sur un petit dânes. Il est entré à Jérusalem pacifiquement et il est appelé Mukhallis, le sauveur. Tiens, ça nous fait penser tout ceci à une prophétie de Zacharie et à ce qui s'est passé le dimanche des Rameaux, hein, enfin que nous célébrons liturgiquement le dimanche des Rameaux. Voilà. Et que le patriarche, qui à l'époque était Saint Sophron, lui aurait remis les clés de Jérusalem, s'il vous plaît, et l'aurait même introduit au Saint-Sépulcre. Mais magnanimement, le calife Omar a dit non, parce que si je mets le pied là, ça revient à l'islam. Mais remarquez bien qu'encore aujourd'hui, le portier du Saint-Sépulcre est un musulman. Ça date de cette époque-là. Les musulmans ne sont pas allés plus loin. Grâce à Dieu, on a pu garder le Saint-Sépulcre. Et c'est quand même assez intéressant de savoir que cette histoire n'a aucun fondement historique. Puisque Saint Sophron de Jérusalem, qui a été patriarche de 633 à 639, a connu donc l'arrivée des troupes musulmanes. Il n'en parle absolument pas dans ses récits. Si quand même il avait remis les clés de Jérusalem à Omar, il nous l'aurait dit. Ou alors, ce n'est pas un saint, ce patriarche-là. Mais il nous a parlé justement de l'insécurité que faisait régner, il utilise un mot, les Saracènes, autour de Jérusalem, tant et si bien qu'il n'a pu se rendre une année en 636 à Bethléem pour y célébrer l'épiphanie. Et il dit que leur chef, sans le nommer, si Mohammed était inconnu, or, au début de l'islam, le nom de Mohammed n'existait pas. On n'avait pas encore ce nom-là, ça n'existait pas, il viendra que plus tard. 75 ans plus tard, on le voit paraître sur une monnaie, du temps des Omeyyades. Donc, Sophron parle de cet épisode, de la conquête de Jérusalem, il a très peu de paroles là-dessus, sinon de l'insécurité qui va régner à cette époque-là. Or, très vite,
les Nazaréens qui avaient attendu la venue du Messie par la reprise de Jérusalem, eh bien, cet événement eschatologique ne se produit pas. Si bien qu'il y a un divorce entre les Nazaréens et les troupes arabes qui vont récupérer le message des Nazaréens et construiront progressivement sous les califats omeyyades et surtout abbassides ce que l'islam est devenu aujourd'hui avec son livre, son prophète, son histoire, toute composée. Donc, ne pouvant se référer au judaïsme comme fils d'Abraham, eh bien, les musulmans remonteront jusqu'à Abraham, mais les juifs rouspéteront et diront aux musulmans, mais non, notre père Abraham, c'est pas celui que vous présentez. Hein? Alors, ils ont trouvé une issue de secours, ils sont allés plus haut. Eh bien, Dieu, en créant Adam, a créé l'humanité musulmane. Donc, tous les descendants d'Adam, s'ils ne le savaient pas, sont en fait musulmans. C'est le pacte initial de Dieu avec l'humanité, qui n'a rien à voir avec une alliance. La prédestination islamique est une détermination implacable et définitive. Alors, en conclusion, en définitive, la miséricorde en islam est plus rattachée au Créateur qu'à un Dieu rédempteur. L'islam se confond avec le salut, mais dans un tout autre sens que celui de la Bible, ce qui fait que Issa, Jésus, ne vient pas sauver le monde, mais à l'image de Mohammed, il apporte un rappel divin à travers son livre évangile. En conséquence, la Bible et le Coran, l'islam et le christianisme ne parlent pas de la même réalité quand ils parlent de miséricorde, et encore moins quand ils évoquent le Dieu miséricordieux qui fait miséricorde. Le Coran donne là un surnom à Allah, tandis que la Bible révèle les profondeurs du cœur de Dieu, épris d'amour pour l'homme jusqu'au pardon. Lorsque Jésus dit « Soyez miséricordieux comme votre Père est miséricordieux » en Luc 6, 36, il appelle ses disciples à la pratique de la miséricorde, à l'imitation du Père des cieux. C'est une chose impossible en islam, puisque les sphères divines et humaines ne peuvent se croiser. Mais les fils de la miséricorde, pour moi, c'est l'espérance aujourd'hui. Les fils de la miséricorde que nous sommes, fils et filles de la miséricorde, peuvent faire resplendir le Dieu Père, bon et miséricordieux, à travers les œuvres de miséricorde, comme nous y invite le pape François. Œuvres corporelles et œuvres spirituelles, et attirer par elles de nouveaux enfants de Dieu, et ce, parmi les musulmans. Faire apparaître la véritable miséricorde, c'est en voyant vos bonnes œuvres, nous dit Saint-Pierre, que, et Jésus l'avait dit avant, que les hommes glorifieront votre Père céleste. Aujourd'hui, je termine juste sur ces témoignages, aujourd'hui, le nombre de musulmans qui se sont tournés vers le Christ simplement en voyant comment en Irak et en Syrie des chrétiens ont été chassés, laissant tout, venant même sur un barrage. Ils avaient emporté une valise. Les femmes avaient mis leurs boucles d'or. Eh bien, sur un barrage de l'État islamique, tout ça leur est enlevé. Ils sont arrivés avec leurs chemises, leurs robes, leurs pantalons. C'est tout ce qu'il y avait. Des musulmans, sur les mêmes barrages, ont essayé de défendre des chrétiens.
et de leur dire, mais laissez-leur au moins cela. Ils ont été immédiatement tués par leurs corréligionnaires. D'autres, en voyant cela, sont allés retrouver les chrétiens et ont demandé, qu'est-ce qui vous fait vivre ? Cette année, au Kurdistan, là où se sont réfugiés les chrétiens de la capitale du Kurdistan irakien, Erbil. Aujourd'hui, à la Pâque dernière, il y a eu énormément de baptêmes de musulmans. En Allemagne, vous l'avez entendu, dans les fêtes de fin d'année, il y a eu malheureusement un certain nombre de réfugiés musulmans qui s'en sont pris à des femmes. D'autres, des chrétiens qui étaient dans des foyers d'accueil, ont été jetés dehors par des musulmans. Certains musulmans sont venus en aide aux chrétiens. Aujourd'hui, l'Église d'Allemagne, et en particulier chez les évangéliques qui sont très proches des réfugiés, ont accueilli et baptisé des musulmans qui ont dit ben, « nous ne voulons pas rester dans la haine. Nous demandons de vivre dans l'amour, dans la reconnaissance de l'autre. » Ils sont devenus chrétiens. C'est une occasion qui nous est offerte. Manifester la miséricorde fera s'approcher du cœur de Jésus nombre de nos amis musulmans. Et quand ils auront trouvé le cœur de Jésus, ils ne le lâcheront plus.

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2: Celui qui entend de moi ces paroles sans les mettre en pratique est comparable à un homme insensé qui a construit sa maison sur le sable. Matthieu 7, 26.

0: Alors, nous, c'est Didier et Isabelle Nicolas. Nous sommes mariés depuis 28 ans. Ça change tout le temps, alors. Depuis 28 ans, nous avons 8 enfants. Moi, je suis enseignant en école primaire.
1: Moi, je suis conseillère conjugale et familiale. Et je travaille dans le public, dans un centre de planification. Et je travaille à mi-temps parce que je n'ai pas le temps de travailler plus. Nous avons 8 enfants, dont 7 à la maison. Voilà, et nous sommes grands-parents. Voilà. Donc nous vous parlons du haut de notre haute sagesse.
0: Alors, on va donc vous parler de l'homme et de la femme. Dieu a un plan d'amour pour l'homme et la femme. D'abord pour leur complémentarité. Est-ce que c'est une erreur ou est-ce que c'est une utopie, cette complémentarité dont on nous parle quand même régulièrement? Alors, il faut savoir que ces dernières années, on a vu s'affirmer des tendances assez nouvelles pour se poser la question de la femme. Il y a d'abord une première tendance qui souligne fortement, on va dire, la condition de dépendance de la femme et qui va donc susciter aussi une attitude de contestation. Et donc la femme, pour être elle-même, elle va donc s'ériger, à contrario, en rivale de l'homme. Hein. Donc les abus de pouvoir, elle va répondre par une stratégie de recherche du pouvoir. Et ce processus, il va conduire à une rivalité entre les sexes. Alors, je caricature un peu. Vous avez eu, je crois, ce matin aussi un topo d'Olivier de Bonnouin qui a un petit peu brossé un tableau sur ce qu'il y avait actuellement, les grandes pensées dans le monde, dans notre société. Et donc, on va essayer d'éclairer un petit peu tout ça. Donc, c'est un peu caricatural, mais c'est des tendances. Et donc, on va avoir soit une supériorité de la femme sur l'homme ou de l'homme sur la femme. Je pense à la burqa, par exemple, je pense au porno, vous voyez, ce genre de choses. Et puis, dans l'autre sens, certaines ministres qui vont aller accoucher, on ne sait pas de qui est le père, enfin, vous voyez, et qui, 3 jours après avoir accouché, est déjà au travail, hein, donc c'est autre chose. Puis il y a une deuxième tendance qui apparaît dans le sillage de la première. Pour éviter toute suprématie de l'un ou de l'autre sexe, on va tendre à gommer complètement les différences. C'est-à-dire qu'on va considérer que ce sont des simples effets du conditionnement de la culture, par exemple, ou de l'éducation, ou de l'histoire, etc. Donc on en vient à une société un peu androgyne, quoi, vous voyez, où il y a une confusion des sexes. D'ailleurs, souvent on dit bah, « cette femme, elle travaille comme un homme ». Vous voyez ? Alors, c'est idiot. Bon. Ou cet homme, bah, il gère la maison comme une femme. Vous voyez ? Allez, un petit peu, hein. Il y a même des hommes qui s'épilent. Alors, il y en a, c'est pour battre des records, mais d'autres, c'est juste parce que c'est esthétique. Alors, ils s'épilent. Je ne parle pas du crâne, hein. Je parle des jambes. Et donc, dans ce nivelage, la différence corporelle, donc appelée sexe, est complètement minimisée. Tandis que la dimension purement culturelle, qu'on appelle le genre, est soulignée au maximum et donc va être considérée comme primordiale. D'où cette théorie qu'on appelle le gender.
1: Alors, ce qu'on appelle la théorie du gender, je vous le fais très rapidement. L'idée, c'est que parmi nous tous, il y a 5 genres. Alors, il y a le genre masculin hétérosexuel, il y a le genre masculin homosexuel, la même chose chez les filles, et puis entre les deux. Et puis, on peut changer. Alors, on peut changer au cours de sa vie, ça dépend de ce dont on a envie, de son conditionnement culturel. Hein. Donc c'est effectivement une anthropologie qui n'a rien à voir avec l'anthropologie qu'on vous propose de creuser à Paris le Monial. Alors on ne vous fait pas un long cours sur l'anthropologie, sur le gender, il y aurait de quoi creuser, c'est juste pour dire effectivement, par rapport à beaucoup de personnes autour de nous, quelquefois, on ne parle pas de la même chose quand on parle d'un homme et d'une femme. Déjà quand on parle d'amour, nous on parle d'amour pour toute la vie, fidèle. Quand on parle d'un homme et d'une femme, ça veut dire on est sexué dans la totalité de notre être. Et ça change, effectivement, ça a une incidence aussi sur notre comportement, notre façon d'être avec les autres. Et on va vivre avec et en plus on va en être heureux.
0: Alors face à ces courants de pensée, l'Église, éclairée par la foi en Jésus, va parler plutôt d'une collaboration active entre l'homme et la femme, et précisément dans la reconnaissance de leurs différences. C'est justement parce qu'ils sont différents qu'ils vont pouvoir produire du fruit. On va prendre comme exemple quelques saints. Hein, vous voyez que dans toute l'histoire de l'Église, à des époques très différentes, il y a eu des saints, un saint masculin, une sainte donc féminine, qui se sont retrouvées un peu au même moment et qui sont une amitié très forte qui est sortie, hein, donc avec des caractéristiques très très spécifiques. Je pense à Sainte Thérèse d'Avila et puis Saint Jean de la Croix par exemple. Plus proche de nous, vous avez Jean-Paul II, Mère Teresa, même si Jean-Paul II n'est pas encore saint, hein, on pense qu'il va le devenir bientôt. Eh bien, vous avez deux fortes personnalités qui se sont non pas opposées, mais qui se sont associées. Et puis, on pourrait même dire, si vous êtes en couple, hein, vous avez aujourd'hui là donc un saint, une sainte en formation, hein, en devenir, hein, qui est aussi appelé à marquer aussi notre temps. Et donc, pour mieux comprendre le fondement, le sens et les conséquences de cette réponse, il convient de revenir, ne fût-ce que brièvement, à la Bible, aux Saintes Écritures, qui sont riches aussi de sagesse humaine, dans laquelle cette réponse va se manifester progressivement, et puis grâce à l'intervention de Dieu aussi en faveur de l'humanité. On parle beaucoup de complémentarité, hein. Au départ, on a été créé, hein, quand on relit la Genèse, on a été créé différent. Hein, hommes, femmes, différents. Et donc, il y a une complémentarité naturelle. On va dire que le péché originel n'est pas encore arrivé, et du coup, tout est beaucoup plus simple. Mais en même temps, la complémentarité, elle ne peut naître que des différences qui vont être vécues dans l'amour. C'est-à-dire que je vais accepter que l'autre est différent de moi, qu'il n'a pas les mêmes façons de réagir que moi, les mêmes façons de penser. Hein, et c'est parce que je vais accepter ces différences que nous allons être complémentaires. Donc si on en revient à la Genèse, je vous rappelle que la Genèse n'est pas un texte historique. Hein, ça ne nous raconte pas, alors on a tous vu peut-être autrefois les dessins animés de Jean Eiffel qui nous racontaient la création du monde, hein, mais c'est pas historique, hein, c'est la création du monde, c'est pas fait comme ça, mais c'est symbolique. Et donc ça ne nous dit pas comment s'est formé le monde, mais plutôt pourquoi, dans quel but. Et donc, dans cette Genèse, on y lit que Dieu créa l'homme à son image, à l'image de Dieu, il le créa, il les créa, hommes et femmes. Ça, c'est dans Genèse 1, 26-27.
1: Alors ici, toute l'humanité est décrite, hein, de façon symbolique, articulée dès son point de départ par la relation entre le masculin et le féminin. Hein. Ce matin, je crois que c'est le père Benoît Gonin qui disait que, effectivement, on existe dans la relation à autrui. On est fait pour aimer. Alors, on n'est pas fait pour aimer que dans la relation de couple. On est fait pour aimer autour de nous, nos parents, notre voisin, nos collègues de travail. Hein. Mais la relation qui nous touche au plus profond, hein, c'est notre conjoint dans la relation du couple. Et c'est par cette humanité sexuée, et pas malgré, hein, que nous sommes explicitement image de Dieu. Donc on est image de Dieu, pas l'un sans l'autre. Pas l'un indépendamment de l'autre, même si ça serait parfois plus confortable. Mais si le couple c'était confortable, ça se saurait. Il n'y aurait pas besoin de carrefour. Alors ça c'est le premier récit de la création. Pour creuser, on vous renverra à vos Bibles. Genèse 2, versets 4 à 25. Et plus articulé sur l'importance de la différence sexuelle. C'est-à-dire que Adam est d'abord créé, modelé par Dieu et placé dans le jardin, dont il reçoit la gérance. Donc il est désigné d'un terme générique, comme Adam, et il fait l'expérience de la solitude. Il a peut-être le pouvoir, hein, sur les animaux du ciel, les bêtes des champs, hein, mais la présence, hein, de tous ceux qui lui sont confiés ne suffit pas à le combler. Il lui faut une aide qui lui corresponde. Alors une aide, c'est pas une soubrette, une intendante ou une secrétaire. Le terme qui est utilisé dans la Bible, c'est le terme hébreu « ézer ». C'est le terme qui désigne non pas un ou une subalterne, mais une aide vitale. C'est-à-dire que sans cette aide « ézer », l'homme est mort. C'est un terme qui est utilisé seulement une deuxième fois dans la Bible. Il implique aucune connotation d'infériorité, d'instrumentalisation. Dieu lui-même, hein, dans l'Exode par exemple, ou dans le psaume 9, est désigné comme Ézer vis-à-vis de l'homme. Donc pas subalterne, mais vital. Le but de Dieu, le but du plan d'amour de Dieu, c'est de permettre que la vie d'Adam ne se perde pas dans la seule relation à soi-même. un peu stérile en fin de compte et porteuse de mort. On ne vit que si on se donne, on n'aime que si on se donne. Donc il va être nécessaire, même s'il est plus confortable tout seul, avec voilà, un peu de tranquillité, eh bien, il est nécessaire qu'il entre en relation avec un autre être que Dieu a fait à sa hauteur, hein, d'égale dignité. Et ça, on s'en rend bien compte très concrètement, hein, quand on parle à quelqu'un, on ne parle pas de la même façon devant quelqu'un dans le souci. Quelquefois, la femme va compatir, l'homme proposer des solutions. Hein, ou la femme va proposer d'accueillir et l'homme va proposer d'emmener quelque part. On aura des réponses, hein, complémentaires. Alors soit on s'agace que ça ne soit les mêmes et on est dans la rupture du péché originel, soit on se réjouit d'être différent. Seule la femme qui est créée de la même chair, de la même pâte, hein, et enveloppée du même mystère, puisque l'homme dort quand elle est créée, donne à la vie de l'homme un avenir. Vous connaissez le poème d'Aragon, « La femme est l'avenir de l'homme ». Alors qu'il n'avait pas reconnu effectivement l'anthropologie chrétienne. Certains ont dit aussi « La femme est plus prophète, elle a ce sacerdoce du cœur. » Alors que lui, l'homme, va réaliser le plan d'amour de Dieu. Dans la rencontre entre l'homme et la femme, au moment de la création, jaillit la parole. L'homme, jusque-là, n'a pas parlé. Pour la première fois, hein, c'est la vue de la femme qui fait ouvrir la bouche de l'homme dans une expression d'émerveillement. « Cette fois, voilà l'os de mes os et la chair de ma chair. » Genèse 2, 23. Hein, c'est là. Voilà. Jusque-là, l'homme n'avait pas pu parler. Le Saint-Père, Benoît XVI, avait fait un commentaire sur la Genèse en disant « La femme est un autre jeu dans leur commune humanité. » Dès le début, l'homme et la femme apparaissent comme l'unité des deux. Donc cela signifie qu'est dépassée la solitude originelle. Alors, ce n'est pas seulement une aide pour agir et pour soumettre la terre, ce n'est pas une aide fonctionnelle. Ce n'est pas le plan d'amour de Dieu sur l'homme et la femme et les enfants, ce n'est pas parce que c'est plus pratique d'être deux pour élever des enfants.
0: Mais qu'il fallait la vaisselle, l'autre qui sort les poubelles, par exemple.
1: C'est parce que c'est la compagne de vie de l'homme, à laquelle il peut s'unir, avec laquelle il devient une seule chair, et pour laquelle il abandonne et elle abandonne son père et sa mère. Donc on est dans un plan d'amour qui est grand, qui n'est pas la gestion des couches et des casseroles. On est dans une vocation immense et c'est important de se poser ici à Paray le Monial et de prendre le temps de se poser. On en reparlera pour se souvenir que quand on s'est marié, ce n'est pas pour gérer. On se marie pour s'aimer, pour entrer ensemble dans le plan d'amour de Dieu.
0: Et donc la différence vitale, elle est orientée vers la communion. Et elle est vécue sur un mode qui est paisible, qui est exprimé dans la Genèse, hein, par le thème de la nudité. Hein, il est dit, il y a un verset, « Tous les deux, l'homme et sa femme étaient nus, et ils n'en éprouvaient aucune honte l'un devant l'autre. Hein, » Donc vous voyez que cette complémentarité, elle va jusque-là, et donc dans cette union physique aussi, elle va jusque-là. Alors on a une de nos filles qui, une fois nous regardait, elle essayait de comprendre comment c'était la complémentarité. Et elle dit, ah bah c'est un petit peu comme elle joue du piano, elle dit, ah bah c'est un petit peu moi quand je joue du piano, il y a la portée d'un côté, puis il y a les notes. Alors papa, c'est plus la portée, et maman, c'est plus les notes. Voilà. Donc c'est une image qui peut aussi être parlante. Et donc la perspective sereine qui conclut le second récit de la création fait écho à ce très bon, hein, puisque le verset se termine par « Après la création de l'homme et la femme, Dieu vit que cela était très bon. Hein, » c'est à ce moment-là que c'est très bon. Avant c'est bon, et à partir de l'homme et la femme, c'est très bon. Voilà. Et donc ça achève la création du premier couple humain. Et donc à ce point, nous sommes au cœur du projet initial, hein, du projet originaire de Dieu, et de la vérité la plus profonde sur l'homme et sur la femme, telle que Dieu l'a voulu au départ, et donc a créé. Et alors évidemment, on a toujours ce péché originel qui vient nous mettre un petit peu des bâtons dans les roues, hein, même si cette image idyllique du départ est un peu bouleversée et ternie par cette faute originelle, Il reste néanmoins ces dispositions premières du Créateur qui, elles, ne pourront jamais être annulées et donc que nous avons gravées en nous. Alors le péché originel, on va en dire deux mots. Hein. Alors, je ne vais pas vous refaire l'histoire. Alors souvent on parle de pomme, hein. Alors ce n'est pas une pomme du tout, hein. C'est un fruit, le fruit de l'arbre qui était défendu. Et puis évidemment, tentée par le serpent, Ève a mangé du fruit, puis ensuite elle en a donné à l'homme, etc. Donc vous connaissez tous l'histoire. Et du coup, par cette action, ils se sont coupés de Dieu. Et donc le péché originel va avoir pour conséquence d'altérer la manière dont l'homme et la femme vont accueillir et vivre la parole de Dieu, ainsi que leur relation même, d'abord entre eux, hein, mais aussi avec Dieu lui-même. Juste après leur avoir fait don du jardin, eh bien Dieu va donner un commandement positif, hein, dans Genèse 2, verset 16, qui va être suivi d'un commandement négatif, juste après, au verset 17. Où va être affirmé implicitement la différence essentielle qu'il existe entre Dieu et l'humanité. Et donc, sous la suggestion du serpent, cette différence, elle va être mise en question par l'homme et par la femme. Donc, en conséquence, se trouve aussi bouleversée leur manière de vivre la différence sexuelle aussi. Et donc, ils vont être aussi attaqués dans leur intimité profonde, d'union des corps aussi. Et donc, dans les paroles que Dieu va adresser à la femme, qui fait suite au péché, hein, et va se manifester de manière lapidaire, mais non moins éloquente, le mode de rapport qui va désormais s'instaurer entre l'homme et la femme. Le désir te portera vers ton mari, et celui-ci dominera sur toi. Ce n'est pas une punition, c'est une conséquence de l'acte qui a été posé. Ça, c'est dans Genèse 3. Et ce sera une relation dans laquelle l'amour sera souvent dénaturé, qui va être plus poussé vers une pure recherche de soi-même, une relation qui va ignorer l'amour et qui va petit à petit le tuer, le remplaçant par le joug de la domination d'un sexe sur l'autre. Hein, je vais m'épanouir malgré lui, hein, ou je vais m'épanouir malgré elle.
1: On rencontre beaucoup de couples qui souffrent, hein, parce que l'un des deux a l'impression qu'il est perdant dans le couple. Et qu'il y en a un des deux, que l'autre s'épanouit grâce à lui, grâce à elle, mène une carrière, peut faire des choses parce qu'elle a, ou il a préparé le terrain, organisé les choses, et qu'il y en a un des deux qui est perdant. À partir du moment où il y en a un des deux dans le couple qui pense ça, le couple a tout perdu. C'est-à-dire on est malheureux, on est triste, on en veut à l'autre. Dans le couple, soit c'est gagnant-gagnant, soit tout le monde a perdu. Alors, c'est pas. Voilà, on va pas vous le jouer, statistique des divorces et compagnie. Voilà, c'est pas facile de vivre en couple. C'est pas facile de continuer à construire son couple. Et puis, la société étant basée sur la famille, c'est pas pour rien qu'elle est attaquée. Le couple est attaqué. En même temps, quand on est là à Paray-le-Monial, quand on est ici, on a choisi le bon camp. C'est-à-dire, comme disent les enfants, on est dans la bande à Jésus et c'est Jésus qui gagne. Sauf que, ben, on n'est pas encore à la fin des temps et que le combat, on est dedans. Donc on est en plein dans toutes ces tentations-là. On a beau dire, là on est dans une bulle, on n'est jamais dans une bulle. On est toujours tenté par l'idée de gagner, de dominer l'autre. Alors, ou de soumettre l'autre. C'est important de souligner l'importance de toutes ces attaques sur la différence des sexes. C'est une réalité profondément inscrite en nous. Et ce n'est pas un handicap d'être homme ou d'être femme. On lit partout des tas de trucs. Alors la condition de la femme a été très difficile, la vie des femmes est difficile, et puis maintenant les pères sont niés, l'homme a une vie difficile. Effectivement, on a tous des contingences qui peuvent être difficiles. Et en même temps, si on s'appuie sur le Seigneur et qu'on regarde plus haut en se disant qu'on va vers la vie éternelle, qu'on se regarde moins le nombril, plus le Seigneur et plus l'autre, je vous garantis, ça va mieux déjà. Mais tant qu'on se regarde soi-même, on verra toujours ce qui nous manque. Quand on regardera le Seigneur, on voit ce qu'on a. On voit tout son amour pour nous, tout ce qu'il nous a créé, l'autre que nous avons choisi. Quelquefois, certains ont pu être tentés de reprocher au Seigneur celui ou celle qu'il leur avait donné. Mais c'est nous qui avons choisi. Ce qui est sûr, c'est que le fait d'être sexué caractérise l'homme et la femme, non seulement sur le plan physique, mais aussi psychologique et spirituel. Et ça marque chacune de nos expressions. Alors, il y a de très bons livres, on vous fera une bibliographie à la fin, pour développer tout ça. Ce qu'on veut juste rappeler maintenant, c'est que cette altération de la complémentarité entre nous, due au péché originel, n'était pas le projet initial de Dieu sur l'homme et la femme, n'est pas la vérité de la relation entre les sexes. Cette relation de base, elle est bonne. Elle est altérée par le péché originel. Donc il faut qu'on reconnaisse en toute simplicité que la relation homme-femme, dans le couple, mais aussi dans la société, elle a besoin d'être guérie, d'être sauvée. Sauvée par notre baptême, mais aussi sauvée parce qu'on va régulièrement la confier de nouveau à Jésus. Quand on voit par exemple la violence des images qui sont montrées, la femme, la pornographie, partout, vraiment partout. Quand on voit ces images de l'homme, parfois faussées, et bien on se rend compte effectivement qu'on a à créer, en effet, de nouvelles relations entre l'homme et la femme, qui soient d'accepter pleinement d'être homme et femme, en étant bien évidemment d'égale dignité et complémentaires. Et donc on a à guérir notre relation de couple et notre relation homme-femme.
2: Vous m'entendez là ? Voilà, donc à cause du péché, l'homme et la femme sont blessés dans leur complémentarité, comme viennent de vous le dire Didier et Isabelle, et on est tenté d'agir l'un contre l'autre. Moi, j'ai souvent tendance à penser que mon mari ne m'aide pas assez dans les tâches ménagères. Je suis peut-être la seule, mais bon. Et quand il le fait, ben, ce n'est pas toujours comme je voudrais. Alors, par exemple, quand j'étais enceinte du premier, il m'a proposé de s'occuper des courses au supermarché. Voilà, vous savez que ça peut être un peu fatigant, surtout quand on est enceinte de plusieurs mois. Voilà. Donc, j'étais contente qu'il me le propose. Mais j'ai vite été un peu déçue parce qu'il ne fait pas les courses comme moi. Et même si je lui donnais des consignes très précises, et ben, ce qu'il ramenait à la maison, ce n'était pas ce que moi j'aurais acheté. Et voilà, il fallait faire avec après. Alors ça me faisait grogner un peu, au moins intérieurement. Voilà.
3: Alors moi de mon côté, quand je sors de la maison et que Sophie me demande à quelle heure tu rentres, je lui donne la réponse qu'elle attend. Parce que je sais ce qu'elle attend comme réponse. Et puis je me dis, oh, d'ici là, j'aurai le temps d'aller faire ceci, et puis cela encore, et puis encore ça. Et puis si j'arrive un peu en retard, c'est pas trop grave. Enfin, voilà, il y a une tentation finalement de vivre ma vie à moi pendant le temps où je suis en vadrouille, plutôt que de faire confiance, quoi.
2: Toute la Bible, tout l'Ancien Testament nous parle de l'humanité qui est blessée et qui ne peut pas s'en sortir toute seule. Qui, suite au péché originel, il y a une rupture dans la confiance en Dieu, mais elle a besoin de lui. Et Dieu, lui, mais il passe tout son temps à rechercher l'homme pour le ramener à lui. C'est toujours lui qui prend l'initiative pour aller à la rencontre de Noé, puis d'Abraham, de Moïse, de David, par les prophètes. C'est toujours Dieu qui prend l'initiative. Et c'est lui qui réclame la fidélité des hommes.
3: Alors c'est très étonnant, à propos de la fidélité, de voir comment Dieu parle du peuple élu dans la Bible. Dieu dit qu'il est un Dieu jaloux. Il dit que Israël est comme une épouse adultère. Il va même jusqu'à employer l'expression « prostituée ». Et à d'autres endroits, il dit d'Israël, je te fiancerai à moi, je ferai de toi ma fiancée. Donc il y a toute une métaphore du mariage entre Dieu et Israël qu'il a choisi. Et cette métaphore du mariage, elle culmine dans l'arrivée de Jésus, qui est l'époux véritable. En tout cas, c'est comme ça que le présente Saint Jean. Il met vraiment en valeur le fait que la croix, la résurrection, c'est déjà les noces de l'agneau, c'est-à-dire les noces de Jésus avec l'humanité, comme dans un mariage. Alors c'est aussi ça que Jésus est venu dire ici à Paray-le-Monial. Il est venu dire, regarde à quel point est-ce que j'aime les hommes, et en retour, je ne suis pas aimé. Donc c'est un message assez pathétique qui donne ici et qui en même temps qui est brûlant d'amour. C'est vraiment, c'est du même ordre qu'un message d'amoureux. Alors ça peut nous consoler un petit peu, finalement, Dieu a aussi un mariage contrarié. Alors, quand pour nous ça ne va pas, on peut se dire que Dieu l'a vécu aussi.
2: Et Dieu nous donne l'exemple de ce que nous avons à faire. Aimer l'autre avec bienveillance et sans relâche. Renoncer à la rancune ou à la domination. Accepter de se déposséder pour l'autre. Lui, il nous a tout donné. Ça veut dire aussi que nous avons chacun à faire un pas vers l'autre. Voilà. Alors la suite de ce que je vous disais tout à l'heure, c'est que mon mari a continué à faire les courses, il le fait toujours. Et avec le temps, j'ai appris à lâcher un peu prise sur ce que j'attendais de ces courses. Hein, c'est un peu un travail de dépossession qui n'est pas si facile finalement, même pour des petites choses toutes simples, la marque de yaourt ou je ne sais pas. Et voilà, de ne pas maîtriser exactement ce qu'il va y avoir dans le frigo. Mais maintenant, j'arrive même à le laisser partir sans vérifier la liste, sans donner de consignes.
3: Voilà, alors de mon côté, bien le défi, c'est d'arriver à parler à Sophie sans déguiser ma pensée, parler toujours en vérité, et puis d'être fidèle à la parole donnée. Donc ça oblige à un certain effort sur moi-même, parce que je ne suis pas tout seul, quoi. Je dépends de ma femme, mais d'une dépendance qui est belle, mais qui demande des efforts. Alors, moi, je suis touché par les vieux couples qu'on connaît et qui se promènent encore dans la rue, main dans la main, alors qu'ils sont très, très âgés parfois. On voit qu'il y a une espèce de complicité, de bienveillance qui s'est forgée au fil des années et qui procède justement de ça, visiblement. C'est-à-dire qu'il y a une bienveillance telle envers l'autre qu'on accepte beaucoup de petits efforts quotidiens pour jouer le jeu avec lui. Alors, dans la lettre aux Éphésiens, saint Paul fait tout un discours sur le mariage. Il parle aussi du devoir des époux l'un envers l'autre. Et puis, il conclut, après un grand chapitre là-dessus, « Ce mystère est grand. Je le dis en pensant au Christ et à l'Église. » C'est-à-dire que finalement, notre mariage, c'est un petit peu, c'est l'image, c'est une copie de l'amour de Dieu pour l'humanité. De tout ce que fait Dieu pour l'humanité, nous sommes appelés à faire la même chose pour notre conjoint. Alors, en regardant Jésus, on peut devenir capable de convertir notre cœur, parce que finalement, c'est notre modèle aussi dans notre vie de couple. Nous reconnaissons que le meilleur pour nous, c'est d'aimer l'autre avec beaucoup d'humilité. Que parfois ça peut être source de beaucoup de souffrance, comme Jésus qui aime et qui finit sur la croix quand même. Mais ce chemin-là nous permet d'échapper au rapport marqué par la domination et la recherche de soi. Jésus n'a pas cherché à dominer, Jésus ne s'est pas recherché lui-même, au contraire, il s'est complètement dépouillé.
2: Dans le catéchisme de l'Église catholique, paragraphe 1609, il est écrit que les peines qui suivent le péché, hein, la pénibilité de l'enfantement et du travail, constituent aussi des remèdes qui limitent les méfaits du péché. Après la chute, le mariage aide à vaincre le repliement sur soi-même, l'égoïsme, la quête du propre plaisir, et à s'ouvrir à l'autre, à l'aide mutuelle, au don de soi. Donc, dans le mariage, nous trouvons en quelque sorte un remède au péché originel en essayant de vivre notre mariage selon le plan de Dieu, en essayant d'être image de l'amour que Dieu a pour nous. Jacques-Benoît Gonin nous disait ce matin dans l'homélie que le projet de Dieu, c'est que nous soyons capables d'aimer comme lui. Alors c'est un grand projet. Il existe des moyens pour faire grandir l'amour du couple. On en parlera dans les prochains carrefours, demain et après-demain. Mais rien ne peut se faire sans la grâce de Dieu. Par la prière, par la confession, nous pouvons devenir vainqueurs du péché, et ça se ressent dans notre couple. Je connais quelqu'un qui disait « Heureuse la femme dont le mari se confesse souvent ». La réciproque est vraie aussi, bien sûr. Et pour guérir les blessures du péché, l'homme et la femme ont besoin de l'aide de la grâce que Dieu, dans sa miséricorde infinie, ne leur a jamais refusée. c'est écrit dans le catéchisme, Dieu ne leur a jamais refusé sa grâce. Nous pouvons toujours, toujours compter sur lui, quelle que soit notre situation.
3: Voilà, le père Olivier Bonnewein le disait aussi ce matin, c'est seulement Jésus qui peut nous aider à nous retrouver nous-mêmes.
1: Alors, vous vous dites peut-être, ils sont bien gentils, pas facile tout ça concrètement, et on démarre comment ? Alors, le couple, c'est jamais un long fleuve tranquille, hein, et c'est parfois un vaste chantier. Alors, on arrive à Paray-le-Monial, on fait l'état de lieu, on se dit, oulala, il n'y a rien qui va. Ou on sait ce qui ne va pas, ça fait 20 ans que ça ne va pas, 15 ans que ça ne va pas, voilà. Faut pas qu'ils s'imaginent qu'on va se convertir en 5 jours. Eh bien, si, on s'imagine et on voit qu'on se convertit en 5 jours. Hein, y a des témoignages au veillé, mais on l'a tous vécu concrètement. Nous, si on est là, c'est parce qu'on s'est converti à Paray-le-Monial, parce qu'il y a un point de notre vie qui a changé. Donc, comme ici, on est tous des gens tout simples, c'est facile d'y arriver. Suffit de laisser faire le Seigneur. Sauf que ça veut dire qu'il suffit d'admettre que Dieu va faire mieux que nous. Et ça, c'est parfois compliqué. C'est-à-dire que moi, je vois très bien comment Didier devrait se convertir. Sauf que ce n'est pas la bonne méthode. Donc si je lui dis, ça va faire quel effet ? Ça va que l'énerver. Il a raison, ça ne sert à rien.
0: Le but n'est pas de faire des listes et après de donner à l'autre les listes qu'on a faites.

0: En tout cas, la sainteté ne se mesure pas au nombre de choses spirituelles qu'on fait. Elle se mesure à la confiance qu'on a en Dieu et à l'amour qu'on a pour Dieu et pour notre conjoint. Alors, concrètement, on va prendre un petit temps de questions-réponses, puis après on vous expliquera la suite.
1: Je n'étais pas au tout début, donc je ne sais pas si vous avez évoqué cela. Mon mari est athée. Est-ce que vous pouvez un peu en parler, s'il vous plaît ?
0: Je commence, puis tu compléteras. Oui, on l'a développé au début en 3/4 d'heure, donc c'est bon. Non. Non. Alors effectivement, on ne va pas pouvoir vivre ensemble des temps spirituels. On ne va pas pouvoir vivre notre union à Dieu ensemble. Et on va vivre une union personnel à Dieu, dont on reparlera. Parce que de toute façon, ce qui est le plus important pour nous, c'est notre union personnelle à Dieu. On s'en rend compte, par exemple, dans les moments graves, quand on perd son père, sa mère, un enfant, enfin quelque chose de dur, et bien on découvre à quel point le conjoint ne peut pas nous aider. À quel point il est peut-être tout maladroit autour, ou comme elle peut, mais en tout cas, on est seul. C'est-à-dire qu'on partage des moments ensemble, de très beaux moments, on a une relation privilégiée, mais en effet, Dieu va nous combler, heureusement, indépendamment de l'amour de notre conjoint.
2: Alors il y a quelque chose qui est important aussi qu'il faut comprendre, c'est qu'on dit que l'Église est experte en humanité. Ça veut dire qu'elle s'adresse à tout homme et à toute femme, qu'il soit croyant ou non. C'est-à-dire que le message de l'Église... Sur l'homme et la femme, sur le mariage, sur la fidélité. Quand vous parlez de la fidélité aux gens qui ne sont pas croyants, ils sont tous d'accord. Enfin, il y a quelque chose qui en eux, enfin, il y a une espèce d'aspiration à cet amour qui va durer toute la vie. Donc, il y a une espèce de loi naturelle dans laquelle nous sommes immergés en permanence, qui fait que même si on est en face de quelqu'un qui n'a pas la foi, eh bien, il va aussi quand même comprendre cette dimension de l'amour qui, en effet, cet amour pour toute la vie qu'on ne peut pas casser parce qu'un amour, c'est plein. Alors après, il y a le sentiment qui vient, mais l'amour, il est là. Et donc, cette dimension que l'Église propose, en effet, à tous les couples, quelle que soit leur religion, experte en humanité, eh bien, ceux qui ne croient pas en Dieu peuvent aussi... On rencontre tous dans notre entourage des couples qui sont mariés ou pas parfois depuis 40 ans et qui s'aiment toujours. Enfin, vous voyez, c'est pas uniquement les chrétiens, quoi. Et donc, il y a toute cette dimension qui est inscrite profondément dans l'homme et dans la femme où on va se retrouver. Voilà. Alors après, on n'aura peut-être pas les mêmes réponses aux questions qu'on peut se poser quand, oui, mais si j'aime plus l'autre, etc. Enfin, bon... Mais en tout cas, est inscrit cette même dimension dans tout être.
3: Voilà. Et puis en même temps, quand on parle de mettre Jésus au centre de son mariage, c'est pas forcément des choses explicites, voyantes. C'est aussi quelque chose qui se passe dans notre cœur, sur, comme on disait tout à l'heure, les efforts que je vais faire pour l'autre, sur le fait que je vais prier pour mon conjoint, et sur l'attitude que je vais adopter par rapport à lui. Donc ça peut être des choses très intérieures aussi qu'on peut vivre tout à fait, même si c'est pas réciproque. Et saint Paul parle plusieurs fois du mariage aussi entre des femmes chrétiennes et des maris non chrétiens, ou l'inverse, et il dit ça a au moins quelque chose de super, c'est que c'est un témoignage pour celui qui n'est pas chrétien. Et ce qui est un témoignage, c'est pas les pancartes « Coucou, Jésus est vivant », c'est la façon de vivre. Voilà.
4: Oui, juste au niveau du sacrement de mariage, vous n'en avez pas parlé. Je trouve que ce serait intéressant peut-être de nous dire quelque chose, parce qu'il y a des tas de couples finalement qui vivent ensemble sans être mariés. Comment, d'un point de vue théologique ou de par votre expérience, qu'est-ce que vous voyez comme fruit quels sont les fruits, on dit les fruits de l'esprit, mais les fruits du sacrement de mariage?
0: On va vous raconter une histoire. Après, on développera le côté théologique. On se souvient d'un couple qu'on connaissait, marié depuis une dizaine d'années. Ça se passait pas mal. Ils sont arrivés un jour à la maison en disant, voilà, on se pose la question du divorce, on vient vous voir avant. C'est une bonne idée, asseyez-vous et racontez-nous.

0: Je dis, voilà, rien ne va plus. On se dispute tout le temps. Tout le temps, tout le temps, tout le temps. Il n'y a aucune harmonie entre nous. On ne se supporte plus. Ça ne va plus du tout. On dit, mais c'est arrivé comment? Ils ont dit, on ne sait pas. Un jour, on a commencé à s'agacer l'un l'autre pour « t'as mis trop de sel dans un truc, tu m'as pas prévenu que tu rentrais à telle heure ». On a commencé à s'agacer sur des petites choses, puis après sur des plus grandes. Puis après, elle nous a dit « moi, je réalise que comme je peux pas lui faire confiance dans les petites choses, je fais plus confiance dans les grandes, donc je prends les décisions toute seule. Donc ça va pas bien, donc on mène deux vies parallèles autant qu'on divorce ». Bon, on se calme. Est-ce que vous vous aimez? On sait plus. On ne sait même pas si on s'aime ou pas. En tout cas, on n'en peut plus. Donc on leur a proposé de souffler un peu. On a prié avec eux. Et puis on leur a demandé d'arrêter de se parler un peu, de faire baisser la pression, quoi, d'arrêter de mettre de l'huile sur le feu, de faire baisser la pression, et puis qu'on allait se revoir. Et puis ils nous ont appelés, quelques temps après, nous disant, voilà, en fait, après qu'on soit partis, on a pris du temps pour marcher, pour souffler en silence, et on est allé prier ensemble. On s'est rendu compte qu'on priait plus du tout ensemble et qu'on gérait notre vie comme si on n'était pas chrétien. C'est-à-dire qu'on allait à la messe, on priait un peu ensemble en récitant des trucs, et puis le reste, on le gérait sans le Seigneur. Et donc, on a remis les choses dans l'autre sens. On s'est remis à prier ensemble le matin, avant chaque repas, tous les soirs, à reprendre un temps de prière plus long dans la semaine, enfin, vraiment à remettre le Seigneur comme invité principal de notre couple. Ça a pris 2 jours. Au bout de 2 jours, on a réalisé qu'en fait, il y avait comme une espèce de nuage ou de brouillard, mais que notre amour, il était derrière. Et qu'une fois le brouillard dissipé, on s'aime très fort, on ne revient pas vous voir, ça va très bien, mais on vous invite à dîner. Alors c'est un peu une métaphore sur le sacrement de mariage. Le sacrement de mariage, il fonctionne que si on s'en sert. C'est-à-dire qu'au jour de notre mariage, Dieu s'est engagé avec nous. Alors tous les autres qui s'aiment sans le Seigneur, ils s'aiment avec leur propre force. Et on admire beaucoup ceux qui tiennent avec leur propre force. Nous, on ne pense pas qu'on le ferait. Ils tiennent sur leurs ressources humaines, sur leur propre capacité à pardonner. Nous, on tient et on vit avec toutes les capacités du Seigneur. Avouez que c'est plus sûr. Ça veut dire que quand on a du mal à se pardonner, et on a toujours du mal, ou alors on fait semblant, mais ça veut dire qu'on va commencer par aller se confesser, par demander au Seigneur d'arriver à pardonner. Ça veut dire que quand l'autre nous énerve, on va demander au Seigneur de le bénir. Alors c'est pas rajouter des touches du bon Dieu par-dessus tout ce qu'on fait. C'est mettre Dieu à la première place dans notre couple. Ça veut dire que chacun d'entre nous, notre premier amour, c'est Dieu. Et on ne vole pas sa place au conjoint, il a tout à y gagner. C'est clair, le premier amour de chacun, c'est Dieu. Donc Didier n'attend pas que je le rende pleinement heureux. Heureusement, parce qu'il serait mal. Et je n'attends pas tout de lui. Et les femmes qui attendent tout de leur mari ne réussissent qu'à les épuiser. Et vice-versa. Un mari qui attendrait toute sa femme, elle va fuir, ou elle fuit. Donc, le sacrement de mariage, c'est ça. C'est vraiment Dieu à l'œuvre dans ma vie de couple.
1: C'est-à-dire qu'il ne faut pas le voir comme un coup de baguette magique. Nous, on a le sacrement de mariage, donc du coup, on est protégé, entre guillemets, par tout ce qui peut arriver. Vous voyez, il y a des couples qui divorcent, mais nous, ça ne nous arrivera pas parce qu'on a le sacrement de mariage. Le sacrement de mariage, comme Isabelle, en effet, il ne s'use que si on ne s'en sert pas. Donc, il a aussi besoin d'être nourri, ce sacrement. On reçoit quelque chose à un moment, mais est-ce qu'on peut dire que le jour où on s'est marié, c'était le moment où on s'aimait le plus, quand on regarde un petit peu notre histoire de couple? Je ne suis pas sûr. Il y a sûrement eu des moments dans notre vie où on s'aimait encore plus fort, alors que quand on s'est marié, on croyait qu'on ne pouvait pas s'aimer plus. Vous voyez? Donc, c'est un départ. Le sacrement de mariage, c'est un départ. Un petit peu comme, c'est pas un aboutissement, j'allais dire, de notre vie de fiançailles, et puis d'un seul coup, il y a le mariage, et puis y est, tout est fini. C'est plutôt le contraire. On prend l'entonnoir, on le retourne, et puis à partir du mariage, il y a plein de perspectives qui vont s'ouvrir, et je vais vivre de ce sacrement de mariage, et je vais faire vivre ce sacrement de mariage, en effet, parce que moi aussi, je vais lui apporter. Dieu s'est engagé avec moi, mais ça veut dire qu'il s'est engagé avec moi, il s'est pas engagé tout seul. C'est-à-dire qu'il s'est engagé avec moi, il s'est engagé avec l'autre, Hein, et donc, on est deux à s'engager avec le Seigneur. D'accord ? Et du coup, eh bien, chacun va aussi apporter des choses, hein, en effet, par le pardon, par la prière personnelle, parce que je vais vivre des sacrements, je vais aller me confesser, je vais aller communier le plus souvent possible. Hein, et c'est ça qui va faire vivre mon mariage. Hein. C'est pas le sacrement de mariage, le jour de mon mariage, qui va te faire pour toute la vie. Mais ce sacrement, il va se développer si on veut bien y mettre du carburant dedans. Quoi. Voilà.
0: Alors, il y a quelquefois une question qui se pose. Moi, ça m'arrive de rencontrer des filles qui me disent « Ah, j'ai pas épousé le bon, je viens de rencontrer celui que j'aurais dû épouser. C'est exactement ce qu'il me fallait. Peut-être, mais on s'en fiche. C'est pas le moment. C'est trop tard. Hein ? Donc ça n'a aucune importance. Hein ? De même que j'ai un coup de cœur pour une minette, bah, peut-être, mais c'est un coup de cœur. Donc si je suis malin, je change de trottoir. Hein ? Je suis engagée. Donner, c'est donner. Reprendre, c'est voler. Hein ? Alors parfois, il y a des moments, on se dit... J'ai pas fait le bon choix, j'étais jeune, j'ai fait n'importe quoi. Les conditions du sacrement de mariage, c'est la liberté, l'engagement à la fidélité, à l'indissolubilité, l'ouverture à la vie. Mais en fait, on n'était pas sur la même longueur d'onde, j'ai pas bien réfléchi, je suis allée trop vite. Est-ce que j'étais vraiment libre ? On n'en sait rien. Mais vous étiez le plus libre possible à l'âge que vous aviez à ce moment-là, qui n'est pas le même qu'aujourd'hui. Vous vous êtes engagé le plus possible, le plus sincèrement possible. Et puis si ce n'était pas le plus sincèrement possible, Dieu écrit droit avec des lignes courbes. Dieu nous aime tels que nous sommes. Et il aime notre couple avec ses pauvretés, avec ses difficultés. Il n'y a pas de couple de superman ou de superwoman. En tout cas pas ici. Ou alors présentez-les nous, ils feront le carrefour de demain. Mais on n'en connaît pas en tout cas. Il n'y a que des couples de personnes simples avec leurs difficultés, leurs fragilités. Leur handicap. On est quelquefois des handicapés de la tendresse ou de la communication. Oui. On est quand même des personnes aimées de Dieu et des couples aimés de Dieu. Et vivre son sacrement de mariage, c'est faire confiance à Dieu, comme dans les noces de Cana. Nous, on a de l'eau, il va faire du vin.
1: Et puis, vous vous rendez compte que ça demande une attention, j'allais dire, pour exagérer, mais de tous les jours. C'est-à-dire qu'il y a un moment où on a l'impression qu'on se connaît bien, et du coup, que tout est réglé, quoi. Hein, et puis, on vit notre vie, et puis on se retrouve 4, 5 ans plus tard, puis on n'a pratiquement pas partagé, et l'autre a complètement changé, on n'a rien vu venir. Hein. Donc, on en parlera la troisième fois, ça. Donc, ce qui est important de se dire, c'est qu'en effet, on va vieillir ensemble, et donc on va aussi changer ensemble. Et on a en effet à avoir cette vigilance de communication qui va faire que petit à petit, on va changer ensemble, mais ce n'est pas grave. C'est pour ça d'ailleurs qu'on ne s'ennuie pas et qu'on peut durer toute la vie, parce que la personne qui est à côté de nous, elle est différente de quand on l'a rencontrée, quand on avait 20 ans, ou 30 ans, ou 40 ans, et quand on en aura 80 ou 90. On n'est pas les mêmes. Et heureusement qu'on a mûri entre-temps. Quand même, hein. Si on se comportait comme des hommes de 20 ans et des femmes de 20 ans, ce serait un petit peu, un peu bizarre, quoi. Hein. Et donc, du coup, c'est une grande richesse, mais qui demande un effort, qui n'est pas quelque chose de naturel. Hein. Et on a la chance que le Seigneur nous ait confié, en effet, quelqu'un qu'on va choyer et puis qu'on va aussi écouter et avec qui on va grandir ensemble.
0: Alors, il y a sûrement d'autres questions qui vont vous venir. Mais on a quelque chose de prioritaire à vous proposer. Donc on répondra demain aux questions qui resteraient, hein, et on prendra du temps à chaque fois, un temps de réponse aux questions. On vous propose, surtout pour ceux qui ont des enfants, vous les récupérez qu'à 5 heures, donc il vous reste une demi-heure tranquille.
1: N'allez pas au service enfant, puis en plus, ils sont en pleine activité, vous allez les déranger.
0: Donc, on va vous libérer plutôt avec des devoirs. On a 2 enseignants sur 4. Donc vous êtes fichus, on ne vérifiera pas demain s'ils ont été faits. Mais on vous propose de prendre une demi-heure ensemble, tout seul, tous les deux. Pour ceux qui sont tout seuls, d'aller prier ou d'aller souffler, mais pas d'aller bavarder avec d'autres, même si vous avez des copains dans le coin. De prendre du temps en vous disant que ça fait partie du carrefour, de prendre cette demi-heure, soit seul avec vous-même, en pensant à votre conjoint, en réfléchissant, en lui écrivant, ce que vous voudriez lui dire, lui raconter, lui partager, soit à deux pour ceux qui ont la grâce, cette chance d'être à deux. La première question, c'est comment vivons-nous la joie d'être homme et femme ? J'ai dit la joie. Quelle est notre complémentarité ? Et notre complémentarité concrète ? C'est-à-dire que si on fait le tour de tout ce qu'on vit ensemble, où est la place de chacun ? Alors, ce n'est pas le moment de se dire, de toute façon, c'est toujours moi qui fais tout, ce n'est même pas la peine qu'on en parle. Hein ? Ça, c'est une... Voilà, on évite. Hein, voilà. Mais quelle est notre place à chacun dans tous les domaines de notre vie ? Par rapport à ton travail, comment je le vis, comment je t'aide à travailler ou pas, comment je t'aide à vivre les choses. Je rappelle évidemment que le travail à la maison est un vrai travail. Hein ? Quelle est notre paix ? Où est la paix de notre couple ? Est-ce qu'il y a des moments où on est en paix, où est-ce qu'on court tout le temps, où est-ce qu'on s'énerve tout le temps ? Quel est notre espace de paix ? Et s'il n'y en a pas un, comment on pourrait faire ? On vous donnera des trucs les fois suivantes, mais on vous fait défricher avant. Est-ce que chez nous, c'est la guerre des sexes ? Et pourquoi ? Alors évidemment, c'est de la faute de sa mère, mais quand même.
1: Autre question. Est-ce que l'un de nous a été gagné par la tentation de la convoitise, de la domination ? Donc en effet, ça peut parfois refléter l'image de choses qu'on a pu voir dans nos familles respectives. Et comme on est à Paray-le-Monial, que décidons-nous pour guérir Qu'est-ce qu'on va laisser à Paray-le-Monial? Qu'est-ce qu'on va enterrer? Une image, Qu'est-ce qu'on va enterrer à Paray-le-Monial? Qu'est-ce que je vais laisser? Qu'est-ce que je vais demander au Seigneur de guérir dans ma vie de couple? Alors, il y a beaucoup de questions, vous n'êtes pas obligé de répondre à tout, parce qu'en 30 minutes, ça ne fait pas beaucoup. Mais c'est quand même des cartouches que vous avez pour plus tard.
0: Alors, une chose qu'on a oublié de dire au début, c'est qu'on est disponible pour vous, pas seulement pendant ce carrefour, mais aussi pendant le reste de la session. On peut prendre des rendez-vous, on peut se voir, on est là pour vous écouter. Il y a aussi au stand Amour et Vérité, quelqu'un qui peut vous écouter. Il y a aussi la tente écoute qui est là-bas derrière, où il y a des couples ou des personnes qui sont là pour vous écouter, prier avec vous. Si le fardeau vous semble trop lourd pour vous tout seul, restez pas tous les deux en vous disant, de toute façon, on est le couple le plus désespérant de la Terre ou le plus désespéré. Personne n'a jamais eu un problème comme nous et c'est fichu. Ne restez pas tout seul. On est là sur le cœur de Jésus pour guérir. Donc, le couple le plus désespéré, vous vantez pas, c'est pas vous.
1: Merci. Merci de votre écoute.

0: Ne craignez pas ce qui tue le corps sans pouvoir tuer l'âme. Craignez plutôt celui qui peut faire périr dans la géhenne l'âme aussi bien que le corps. Matthieu 10, 28.
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1: 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Salutations du pape Léon XIV aux jeunes réunis place Saint-Pierre pour la messe d'ouverture du jubilé des jeunes le 29 juillet 2025.
2: Buonasera.
3: Bonsoir.
2: Good evening. Jesus tells us you are the salt of the earth. 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
3: Jésus nous dit que vous êtes le sel de la terre, vous êtes la lumière du monde.
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3: Vous êtes les messagers. Le monde a besoin d'un message d'espérance. Et espérons que vous tous soyez toujours un signe d'espérance dans le monde.
2: Hoy stiamo cominciando. Nei prossimi giorni.
3: Maintenant, nous commençons et dans les prochains jours, nous aurons l'occasion d'être une force qui pourra donner la grâce de Dieu, un message d'espérance, une lumière pour la ville de Rome, pour l'Italie et pour le monde entier. Marchons ensemble avec notre foi en Jésus-Christ. Et notre cri doit être aussi en faveur de la paix dans le monde. Disons tous, nous voulons la paix dans le monde. Nous voulons la paix dans le monde, disons-le ensemble. Prions, prions pour la paix.
2: Et soyons testimonio de la paz de Jesucristo, de la reconciliación.
3: Soyons les témoins de la paix de Jésus-Christ, de la réconciliation dans tout le monde, que tout le monde est en train de chercher. Le Seigneur est avec vous.
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1: Au Seigneur la mer, c'est lui qui l'a faite, et les terres, car ses mains les ont pétries. Psaume 94, 5.

Bonjour à tous. Alors, il y aura un petit accent, mais bon, je ne peux pas renier mes origines. Donc, je suis un simple curé de campagne qui vient de quitter mes montagnes pour venir sur la grande plaine de France, presque jusqu'au bord de la mer, avec grand plaisir d'ailleurs. Vous savez, on disait du curé d'Ars, notre curé, on préfère qu'il nous parle que lorsqu'il nous prêche. Alors, moi, je vais faire comme lui, je vais vous parler. Même si je ne ressemble au curé d'Ars que par ma taille. Bon, le reste viendra peut-être. Alors, je vais vous parler avec mon franc-parler, tout simplement, de l'abondance du cœur, puisqu'on aime quand on parle les uns avec les autres. Je vais essayer ainsi. Tout d'abord, avant d'être prêtre, j'étais soignant en psychiatrie et c'est en côtoyant ces malades que j'ai perçu aussi les limites de la médecine. La médecine ne peut pas donner cette espérance dans le cœur extraordinaire, notamment lorsqu'on est sur le seuil de la mort, notamment lorsque on vit dans son corps presque comme un cadavre, un corps lacéré, un corps briser un psychisme en faux plis. Que reste-t-il si ce n'est ce Dieu qui parle au cœur? Et j'ai vu à travers ces patients que je côtoyais sur le seuil de la mort brisée, qui ne pouvaient plus parler, j'ai vu dans leur regard une lumière extraordinaire, une lumière de l'amour, qui faisait que, malgré leur état, je les aimais. Ce regard déclenchait, venait chercher au plus profond de moi-même cet amour spirituel qui faisait que je les aimais, qui faisait que je m'attachais à eux. Et je me disais, mais qu'est-ce qui fait que je m'attache à des êtres en bout de course, avec des corps et des esprits qui apparemment ne répondent plus, mais qu'est-ce qui fait que là encore, il y a un amour extraordinaire, où je dirais que ces corps révèlent un amour extraordinaire, un amour divin. Et je me disais, c'est cela qu'on appelle l'âme, l'âme immortelle, l'âme qui brille de tous ses feux comme un diamant inaltérable, même rendu à cet état de vie, ce diamant qui ne peut pas mourir, ce diamant qui est fait pour la vie, ce diamant qui est fait pour Dieu et ce diamant qui continue de briller en nous lorsque la personne aimée s'en est allée et ce diamant qui nous relie à Dieu. Mais que c'est beau, que c'est extraordinaire. Tout cela m'a poussé, m'a invité à aller plus loin, à devenir prêtre pour être pasteur d'espérance, pour être pasteur de miséricorde, pour proclamer au monde et aux plus souffrants que malgré tout, que malgré leur cheminement, que malgré leur état, il y a toujours quelque part un amour qui les attend, un port de tendresse contre lequel viennent se briser tant et tant de galions, pris souvent par ces tempêtes de haute mer et qui échouent enfin contre ce port de tendresse qui leur ouvre ses bras, qui leur ouvre son cœur. Pour moi, la foi, c'est d'abord une expérience de miséricorde, une expérience d'un Dieu d'amour qui me lave, qui me guérit, qui me pardonne, qui me remet debout. Comme soignant, un peu déformé par mon métier, j'avais envie de prendre une petite image. Vous savez ce que c'est un comprimé effervescent? Vous savez, c'est un comprimé qu'on trempe dans l'eau et tout à coup, ça fait des bulles, il devient effervescent et il va transformer l'eau en sa couleur. Voilà. Alors je me dis, l'expérience de foi, c'est soudainement cette effervescence soudaine ou progressive que je sens au fond de moi-même, cette effervescence d'un Dieu qui est en train de prendre toute sa place. Quelle différence y a-t-il entre l'expérience de foi et la religion? Je dirais la religion, c'est le comprimé tout sec, qui n'a encore pas touché l'eau. Et vous savez que dans ce comprimé, il y a tout. Tout est comprimé dedans. Tout est compris dans le prix.
Vous avez de la vitamine B, C, enfin toutes les vitamines possibles et imaginables, les sels minéraux, quelques substances nutritives, enfin etc., etc. Mais ça peut rester toute une vie en tant que comprimé. La religion, ça peut être ça pour beaucoup. J'ai reçu le baptême, j'ai reçu première communion, confirmation, ou que sais-je encore. Je me balade avec mes comprimés, tout sec. Ça n'a pas pris. Et soudainement, il se passe quelque chose. Ce comprimé, en touchant l'eau de ma vie, va donner et livrer et délivrer toutes les substances qu'il contient. La force de Dieu, la force de l'Esprit-Saint, la présence de Jésus, la lumière du Saint-Esprit, tout ce que notre vie a besoin pour avancer, tout ce que nous avons besoin pour grandir en tant qu'homme et femme. Ce comprimé qui va devenir effervescent, qui va livrer la puissance de Dieu dans ma vie, que je sois en pleine forme, que je sois malade, que je sois n'importe qui, je trouve dans ce comprimé, dans cette foi en Jésus, tout ce que j'ai besoin pour avancer et même pour aller au-delà de la mort et plonger dans ma vie. Cette effervescence qui va finalement transformer ma vie comme le comprimé transforme l'eau, c'est le travail de toute une vie, c'est l'apprentissage, comme l'a si bien dit Thérèse, à se laisser faire par Dieu, à accueillir sa présence. Et ça devient cette expérience extraordinaire. Et c'est dans le cœur de ceux qui nous entourent, qui sont effervescents de foi, de charité et d'espérance, qu'on va puiser des réponses. Je parle souvent avec des grands-mamans chez nous, je ne sais pas si c'est comme ça en France, qui me disent « Mais qu'est-ce qu'on n'a pas fait juste ? On a transmis la foi à nos enfants, puis ils ne vont plus à l'église, ils l'ont perdue, et nos petits-enfants, mais qu'est-ce qu'on n'a pas fait juste ?» Et je leur dis toujours « Mais vous ne devez pas vous poser cette question, vous ne leur avez pas transmis la foi. On ne peut pas faire en sorte que quelqu'un ait la foi. » Ce petit déclic est un don de Dieu. Par contre, vous avez été témoin de la foi. Vous avez transmis une religion, des traditions. Mais la foi de vos enfants, de vos petits-enfants ne vous appartiennent pas. Au contraire, cessez de vous culpabiliser. Cultivez en vous cette intimité avec Jésus. Pour que cette intimité en Jésus porte des fruits de paix, de confiance, d'espérance, de joie, pour que l'on puisse percevoir en vous ce Dieu qui vous habite et qu'on en ait envie. Ça porte toujours du fruit. Je peux vous dire, moi qui célèbre beaucoup de funérailles de personnes âgées, j'entends tellement de fois les enfants, les petits-enfants dire « Ah, grand-mère, elle avait une foi extraordinaire, ça nous touchait. Elle priait pour nous. » Ça nous faisait du bien. Nous, on ne va jamais à l'église, mais on avait une grand-mère qui priait pour nous. Et puis du ciel, on est tellement sûr qu'elle continue de prier pour nous. C'est ça la foi. C'est ça la foi. Alors, voyez-vous, pour nous la foi, c'est essentiellement cette effervescence, une expérience de miséricorde. Ce Dieu qui veut petit à petit nous habiter, prend toute la place, aidé par les sacrements. Je pose souvent la question à mes paroissiens, quelle différence y a-t-il entre un morceau de steak et l'Eucharistie ? Il faut être concret. Alors, bon, peut-être que vous avez déjà la réponse. Quand je mange un morceau de steak, je ne ressemble pas à un morceau de steak. Heureusement. Le morceau de steak que je mange, c'est moi qui suis plus fort que le morceau de steak, je le transforme en moi, c'est-à-dire je le transforme en matière nutritive qui vont nourrir mes cellules. Voilà, puis je suis un être en forme. L'Eucharistie, c'est le contraire. C'est Jésus qui devient effervescent en moi, c'est lui qui me transforme en lui, et je deviens en quelque sorte Jésus. Je deviens à la ressemblance de Jésus.
Jésus me transforme en lui, petit à petit je vais devenir miséricordieux comme Jésus, tendre comme Jésus, amour comme Jésus, charitable comme Jésus, fort comme Jésus, plein d'espérance comme Jésus. Voilà, la foi, le fruit de la foi, ça va me transformer en Jésus et je vais devenir Jésus en quelque sorte. Alors si je ressemble tellement à Jésus ou à ce point-là, le témoignage sera suffisant. Je vais rayonner au-delà de moi-même, au-delà de ce que je peux dire, au-delà de ce que je peux penser. Je vais rayonner de Jésus. Ça va faire des bulles de Jésus. Vous savez, le comprimé effervescent, ça gicle d'or, ça fait des bulles. Alors le tout, c'est de cultiver cette intimité avec Jésus. C'est de laisser Jésus me transformer de plus en plus, notamment à travers cette expérience de miséricorde. Et j'aimerais vous parler de la miséricorde parce que pour moi, ça a été un moment fort de ma vie. Vous savez que la miséricorde, le mot miséricorde dans la Bible veut dire entrailles maternelles. C'est tellement beau. Parce que dans la miséricorde, nous renaissons à quoi ? Nous naissons, nous renaissons à ce que nous sommes vraiment. Et nous sommes qui ? Nous sommes fils et filles du Père. C'est important. L'identité profonde du chrétien, c'est pas d'être d'abord ce monsieur ou cette dame qui se définit par telle ou telle profession, ce monsieur connu ou inconnu, etc., etc., marié ou prêtre. Non, ce qui me définit profondément, c'est que je suis fils et fille de Dieu. Je suis enfant de Dieu. C'est extraordinaire. Ce Dieu qui va me donner ma véritable identité, qui va me donner ma confiance en moi-même, qui, malgré mes difficultés de vie, va me dire « Tu es mon enfant bien-aimé et tu existes parce que je veux que tu existes parce que j'ai voulu que tu viennes au monde. » Et dans cet amour-là, je puis prendre confiance en ce que je suis et puis faire face après au problème de la vie lié à mon humanité. Voilà ce que c'est, cette expérience de miséricorde. On va passer comme dans des entrailles de mère, de maman miséricorde, entrailles maternelles. Je vais passer comme dans ces entrailles maternelles pour naître à ce que je suis vraiment. Et le péché détruit cette confiance que j'ai au Père, le péché détruit mon identité de fils et de fille. Alors chaque fois, en revenant à la miséricorde, je me retrouve moi-même, je sais qui je suis en profondeur. Cela est tellement important, vous savez. Dans une société où on a perdu nos repères, où on ne sait plus très bien qui on est. Savoir qui l'on est en profondeur, c'est que Dieu qui puisse nous donner cette identité-là. Le fils prodigue, vous savez, quand il revient à la maison, il n'est pas sûr que son père va le recevoir. Il doute de lui. Il va peut-être le recevoir comme un esclave ou le dernier des esclaves. Il n'a même pas fait et jamais fait l'expérience de qui il est en profondeur, de sa filiation. Et ce n'est que dans les bras du père qu'il va prendre conscience qu'il est fils de ce Père, tu es mon fils bien-aimé. Père, j'ai péché contre le ciel et contre toi, oui, mais il n'y a plus de sentiment de culpabilité, il n'y a plus de culpabilisation morbide, parce que c'est dans l'amour que je peux dire mon péché, parce que dans l'amour, c'est un regard posé sur moi plus puissant que le regard que je porte sur ma vie, que je porte sur mon péché. Et c'est là que je prends conscience, dans la miséricorde, que je suis fils et fille de ce Père. Miséricorde, entrailles maternelles, comme nous le montre si bien cette peinture de Rembrandt, le retour du prodigue. Qui est notre Dieu ? Si vous l'avez en esprit, cette image, on voit ce fils prodigue enfonçant son visage dans la poitrine du Père, dans les entrailles maternelles de notre Père. Nous avons besoin d'abord pour expérimenter Dieu, nous avons besoin d'expérimenter sa tendresse. Ayez de la tendresse, disait le pape François hier. Nous avons besoin d'expérimenter un amour tout maternel. Nous avons besoin d'expérimenter sa consolation, sa bonté, son étreinte de mère.
pour aller plus loin ensuite, plus loin, c'est-à-dire pour aller à la découverte du Père. Car Dieu est d'abord Père. Voyez, aujourd'hui, le noyau de la nouvelle évangélisation, c'est quoi? C'est l'annonce de la miséricorde. Si on n'a pas compris ça, on reste rigide, replié sur notre doctrine. On continue de dire aux gens comment ils doivent vivre, comment ils doivent faire, comment ils doivent être. Mais de ce message-là, le monde n'en veut plus. De ce message moralisateur, rigide, juridico-rigide. Le message que le monde a besoin, c'est « tu es aimé de Dieu » à la manière d'une maman qui te console, qui pose son regard sur toi. Et puis ensuite, on va aller plus loin vers les exigences, on va aller vers le Père, oui, qui me donne mon identité profonde, vers ce Père qui m'enracine dans la confiance, vers ce Père qui me dit, mon fils, tu es maintenant capable, toi lavé, toi accueilli, toi aimé, tu es capable d'aller plus loin, tu es capable d'entrer dans les exigences évangéliques. Et je suis là pour t'aider, pour te confirmer, vas-y mon fils, tiens le coup, je sais que tu en es capable et moi je te pousse à aller jusqu'au bout de tes responsabilités d'homme, de femme, de chrétien. Un Père qui nous donne notre identité parce que ce Père-là a des entrailles maternelles qui d'abord me console, qui d'abord me baigne dans sa miséricorde, qui d'abord me fait entrer dans la vie des fils et des filles du Père. Si on n'a pas compris ça, on n'est pas des chrétiens d'aujourd'hui. Soit on va tomber dans le légalisme, soit dans le laxisme. Il faut bien sentir combien cela est important, ce Dieu Père avec des entrailles de mère. Nous devons être les témoins sur le terrain, en parole si c'est notre charisme, ou en silence si c'est notre charisme aussi. Nous devons être les témoins de ces entrailles maternelles, les témoins de cette consolation de Dieu. Le monde en a tellement besoin. Ça, c'est premier. Vous savez, on voit souvent à la télévision, les médias nous parlent de ces crimes horribles de jeunes, d'adolescents, et on voit parfois ces mamans éplorées qui disent dans le micro « C'est vrai, c'est horrible ce qu'il a fait, mon fils, mais vous savez, ça reste mon enfant, c'est mon enfant. Ah, si seulement je pouvais prendre la place de mon enfant. » Ben Dieu peut dire la même chose. Parce que Dieu nous dit, j'ai pris ta place, j'ai pris ta place. Regarde qui tu es, mon enfant, j'ai pris ta place. Voici l'homme, Jean 19, voici l'homme, qui je suis. Regardons Jésus lacéré par le péché, Jésus humilié, Jésus qui rejoint tous ces jeunes dans la violence, qui me rejoint moi dans mon péché, qui a pris sur lui mes violences, qui a pris sur moi mon péché. Voici qui je suis, voici l'homme. On ne peut pas cacher la vérité. Voici ce monde lacéré, voici ce monde violent, voici ce monde où tant d'hommes et de femmes ont été abandonnés, voici ce monde où tant d'hommes et de femmes cherchent un sens à leur vie, cherchent l'amour. Mais il y a en même temps, voici votre roi. Voici l'homme vainqueur, voici l'homme miséricordieux, voici l'homme qui a vaincu le mal, voici l'homme qui a vaincu toutes nos violences, voici l'homme qui a vaincu tout péché. Accueillez cet homme-là et il vous fera devenir, vous aussi, de l'homme lacéré, replié sur ses culpabilités, l'homme debout, l'homme sauvé, l'homme témoin, l'homme capable de consolation, l'homme capable de ressusciter, l'homme capable d'entrailles maternelles, de consolation. Il y a une lettre de Saint Jean où il y a à peu près ceci dans le langage grec, quand Saint Jean dit, je le cite de mémoire, d'offrir à son frère qui souffre de la charité, de la compassion. Dans le grec, c'est littéralement dit,
offre à ton frère, ouvre à ton frère tes entrailles maternelles. C'est tellement extraordinaire. Tes entrailles maternelles. Moi, je le traduis comme ceci. N'aie pas peur de te saigner pour ton frère, de te saigner pour que ton sang se mélange à son sang, pour que ta vie rencontre sa vie, pour que tu ne sois pas un frère supérieur à l'autre qui veut enseigner l'autre, mais que tu sois tout petit devant, qu'il n'ait pas peur de sentir Dieu en toi. Moi, ce qui m'émeut, vous savez, dans le dialogue de Jésus avec la Samaritaine, lui, le Fils de Dieu, cette femme qui est à son sixième mari, est-ce qu'il va lui dire « Tu as ton sixième mari ?» Assieds-toi sur la margelle du puits. Je vais te dire comment il faut vivre et comment il faut faire. Non. Notre Dieu, qui se fait dépendant de cette femme samaritaine, donne-moi à boire. J'ai besoin de toi. Ce texte-là, vous savez, on n'a jamais fini de le méditer, de le comprendre. Donne-moi à boire. Donne-moi à boire. Toi qui as ton sixième mari, j'ai besoin de toi. Donne-moi à boire. Extraordinaire. Et puis petit à petit, le dialogue s'engage, la confiance se noue. Si tu savais le don de Dieu qui est en toi, si tu savais, je vais t'aider à le découvrir, ce don de Dieu, par mon regard, par ma tendresse, par mes paroles. Ce don qui est tellement plus grand que ce que tu as cherché jusqu'à aujourd'hui. Et cette femme va aller jusqu'à l'intérieur du puits, à l'intérieur des profondeurs de son cœur. Elle va faire l'expérience du comprimé effervescent, de ce don de Dieu qui libère toutes ses forces, toutes ses puissances. Et elle va courir à la ville laissant sa jarre vide au bord du puits. Elle n'en a plus besoin. Elle est toujours vide, sa jarre, parce que c'est son cœur qui est plein. C'est son cœur qui est rempli d'effervescence de ce Dieu qui l'a rejoint. Le succès de la nouvelle évangélisation, ce n'est pas la morale. C'est de donner envie, par notre attitude et nos paroles, c'est de donner envie à l'autre d'aller chercher Dieu au fond de son cœur et d'en faire l'expérience. Tout est là. Entrailles maternelles. Papa, maman. Combien cette image était chère à Thérèse. Par son papa, elle découvre Dieu Père et elle se détache de son père. Par la maman, elle découvre Marie. Sacrement de la tendresse maternelle de Dieu, dit un théologien. Marie, elle va se détacher de sa mère pour s'attacher à Marie. Voyez, le rôle d'un papa et d'une maman, c'est ça. C'est d'être image de ce Dieu qui nous aime. Ensuite, on laisse son enfant suivre son chemin, vivre sa vie. Combien vous êtes important pour être ces témoins-là. Non pas pour donner la foi, je vous le redis, ça ne vous regarde pas ça. C'est un don la foi, c'est Dieu qui la donne. Nul ne peut venir à moi si le Père qui l'a attiré à moi, le Père qui m'a envoyé, ne l'attire à moi, dit Jésus. Non, être papa, maman, maman miséricorde, maman tendresse, maman enfantement, consolation, papa confirmation, identification, identité, présence forte, qui donne confiance au pas de son enfant, qui l'encourage, qui le pousse en avant, qui met des exigences. C'est ça, c'est ça. Nous savons qui est Dieu, et je sais qui est Dieu en vous regardant, en voyant des hommes, des femmes, des papas, des mamans, des grands-papas, des grands-mamans. Tout est là. Vivez simplement, humblement, votre mission de miséricorde, votre mission de confirmation et d'encouragement. Je vais vous dire en deux mots comment j'ai vécu deux reconversions. Une très très forte, l'autre un peu moins, mais enfin elle est importante quand même. Voilà. Après 2 ans de sacerdoce, je suis devenu prêtre. On n'est pas prêtre au début, on le devient. Ayez beaucoup de miséricorde pour vos jeunes prêtres. Moi, je suis arrivé presque avec mon catéchisme sous le bras, mon droit canon de l'autre au début. Vous savez, je voulais purifier l'Église, puis maintenant, voilà, il faut annoncer la vérité, vous savez. Puis je ne me rendais pas compte que j'ai tout fait les gens. J'avais bonne volonté, mais franchement, j'ai tout fait les gens avec mon savoir. Puis un jour, après 2 ans de sacerdoce, j'ai rendu compte que
La paroisse, c'était pas ça, j'étais déçu. J'étais déçu de l'église, j'étais déçu de moi, j'avais plein de blessures, je prenais conscience de tout ça au contact avec les gens et je vous confie qu'après 2 ans de sacerdoce, je faisais des téléphones dans plusieurs hôpitaux, je voulais retourner à l'hôpital, je me disais c'est mieux à l'hôpital comme soignant que dans l'église. J'avais décidé de prendre du recul, pour ne pas dire de tout plaquer, de manière très impulsive, il y a 27 ans de ça. Donc rassurez-vous, j'ai tenu. Et puis c'est un prêtre qui m'a tiré dans une retraite charismatique à Lyon pour les prêtres. Et là, il s'est passé quelque chose, expérience de foi, expérience de miséricorde. Il y avait l'adoration du Saint-Sacrement pendant toute une nuit. Et là, j'ai dit, moi je vais rester 5 minutes, puis après je vais dormir, je suis fatigué. Et là, soudainement, en présence de Jésus, présent dans l'hostie, il s'est passé un phénomène étrange. L'hostie que je regardais, que je ne contemplais pas, que je regardais, se transforma en un buisson de feu. Et ce feu se rapprochait, se rapprochait, se rapprochait de moi pour le sentir brûler dans mon cœur, un feu, ce feu dévorant dont parle le prophète Jérémie, ce prophète Jérémie à qui je ressemble tellement avec ses hauts et ses bas d'humeur, ce prophète Jérémie qui dit parfois au Seigneur, j'en ai assez d'annoncer ta parole à ceux qui n'en veulent pas. Laisse-moi partir, mais quand tes paroles se présentaient en mon cœur, c'était comme un feu dévorant et je ne pouvais pas lâcher. Et moi aussi, je ne pouvais pas lâcher, ce feu me brûlait, ce feu était tellement fort en moi et je voyais toute ma vie passer, je voyais mes blessures, je voyais mon orgueil, mes rigidités dans l'annonce de l'Évangile, je voyais tout ça qui brûlait. Et ce Dieu qui me disait, ces entrailles maternelles qui me disaient « Je t'aime, je te lave, laisse-toi faire, arrête de faire, laisse-toi faire, laisse-toi faire, laisse-toi aimer, laisse-toi aimer. » Expérience bouleversante d'une reconversion à la miséricorde. Expérience bouleversante parce que je découvrais, parce que finalement, je suis resté toute la nuit devant le Saint-Sacrement, bloqué par l'amour, par la miséricorde, et c'est là où le Seigneur m'a instruit en me disant ce qu'était un prêtre. Pasteur de miséricorde. Je découvrais que j'étais appelé à être pasteur de miséricorde. Simon, fils de Jonas, cette parole me revenait, m'aimes-tu plus que ceci, m'aimes-tu plus que tout ce qui t'arrive, laisse-toi aimer. C'est moi qui te façonne comme prêtre, laisse-toi faire. Expérience extraordinaire, ressortie d'une nuit de combat, le combat de Jacob, mais qui me donna cette qualité que je n'ai jamais perdue depuis 27 ans, c'est la joie d'être prêtre. C'est la joie d'être prêtre qui ne m'a jamais quitté. C'est la joie d'être pasteur de miséricorde, d'être pasteur de consolation, d'être ce pasteur qui voudrait crier au monde entier que Dieu les aime. Pasteur de miséricorde, parce que j'ai moi-même fait l'expérience de cette miséricorde, de ces entrailles maternelles du Père, jusqu'au fond de mes conneries, jusque dans ma façon d'être prêtre. Il ne fallait pas avoir une façon d'être prêtre, il fallait l'être enraciné dans Jésus prêtre, m'aimes-tu plus que ceci? Alors je te fais confiance. Sois le pasteur de mes brebis. Mais quelle joie d'entrer dans la joie du sacerdoce. D'abord, d'ailleurs, par la suite, des prêtres anciens me disaient, mais toi, t'es trop exubérant, t'es comme la mousse sur la bière, puis que quand il n'y a plus de mousse, la bière, elle est amère. Moi, j'ai tellement connu de jeunes prêtres comme toi qui se sont cassés les dents. Puis c'est vrai que ça me faisait peur. Eh bien, aujourd'hui, j'ai toujours autant de mousse sur la bière, et surtout en ces jours-ci, une bonne chope de bière, ça fait de mal à personne. Et j'espère que je puisse ressembler de temps en temps à cette chope de bière écumante qui étanche la soif de ceux que je rencontre. Du moins, je l'espère. Pasteur de miséricorde, je n'ai plus joué au malin, parce que je sais maintenant qui je suis, j'essaye d'assumer mes blessures, j'essaye de vivre avec mes pauvretés, mais le sacerdoce, c'est l'amour du corps de Jésus, dit le curé d'Ars, le sacerdoce, c'est Jésus qui transparaît au-delà de moi-même. C'est ça qui est important. Et savez-vous que cette reconversion, je l'ai vécue 100 ans après, c'était en 1986,
100 ans après la conversion de Thérèse en 1886. Et ça a été pour moi une révélation extraordinaire. J'ai plongé dans les écrits de Thérèse après ça. Et Thérèse est devenue ma petite sœur spirituelle. Et le curé d'Ars, mon modèle, 1m62, ça va. Je peux m'appuyer sur lui. Pas besoin de lever la main pour mettre ma main sur son épaule. Voilà, le curé d'Ars, Saint-Thérèse sont devenus mes modèles, sont devenus ma joie de vivre. Alors voyez-vous, pasteur de miséricorde. Je vous raconte un petit témoignage parce que c'est arrivé il y a pas longtemps. Hein. C'est un monsieur qui est venu me trouver en me disant, voilà, mon père, j'ai 69 ans, je suis divorcé, remarié, et j'ai vu 4 prêtres pour me dire si j'avais le droit d'aller communier ou pas. Alors je suis très fâché, parce que le premier prêtre m'a dit non. Bon, ok, non, pas. Bah, oh, bon. Le deuxième, il a dit, alors chez moi, je donne la communion à tout le monde, venez quand vous voulez. Ah bon. Le troisième, il a dit, avec un grand soupir, écoutez, normalement pas, mais enfin, si vous venez, ma foi, je n'oserais pas vous la donner. Mon Dieu. Le quatrième, il a paniqué parce qu'il m'a dit, je suis arrivé comme ça, les mains dans le dos, j'ai présenté mon front, puis il ne savait pas trop ce que je voulais, puis je lui ai dit, divorcé, remarié. Mon Dieu. Alors il a fait une petite croix en tremblant. Après la messe, il lui a couru après. Excusez-moi, vous savez, l'église, est vraiment, elle manque de miséricorde. Puis vous savez, puis... Ah mon Dieu, mais j'aurais... Enfin... Et vous, mon père, qu'en pensez-vous? Puis il m'a raconté sa vie pendant une heure de temps. Puis j'avais au-dessus de ma tête un grand tableau de ceci, le retour du prodigue de Rembrandt. Puis je lui ai dit, ben écoutez, moi je ne vous donnerai pas la réponse. Par contre, je vais vous poser une question. Est-ce que vous voulez rencontrer Jésus? Quoi? Parce qu'en fait, je savais très bien que le problème, il était là. Vous savez, des fois, à force de faire des débats, on n'aide plus, puis on ne rejoint plus les personnes. À force de faire des débats d'idées, les gens, ils sont où, là? Puis je lui dis, est-ce que vous voulez rencontrer Jésus? Ben oui. Bon. Puis j'étais sur une chaise à roulettes. Vous savez, 6 roulettes. Alors, c'est solide. Je me suis lancé sur ma chaise à roulettes, jusque vers lui, et je lui plante ma main sur son épaule. Je dis, regardez le tableau. Cet enfant qui enfonce sa tête dans la poitrine du Père, c'est vous maintenant. Et je suis parti avec une prière comme ça, improvisée. Je te remercie, Père, de révéler à ton enfant tes entrailles de miséricorde, combien tu es vivant, combien tu l'aimes, combien tu veux le rejoindre, enfin, etc., etc. Et je le vois pleurer. Alors, je continue, je m'encourage avec ma prière. Quand les gens pleurent, vous savez, on est encore plus inspiré. Alors, si vous voulez inspirer vos curés, pleurez. Ils vont être inspirés, vous verrez. Puis là, voilà, voilà. Et je dis, à la fin, je lui dis, qu'est-ce qui se passe? Il me dit, mais j'ai compris. Au revoir, alors. Ben, au revoir, merci, merci, mon père. Je dis, Seigneur, moi, je te le remets, hein. Ce... Voilà. Et 2-3 jours après, je reçois une lettre en disant, mon père, grâce à vous, j'ai pris conscience de Dieu. J'ai rencontré Dieu. J'ai fait une expérience de foi, une expérience de miséricorde extraordinaire. Vous ne m'avez pas donné de réponse, vous ne m'avez pas fait de morale. Vous m'avez remis entre les mains de Dieu dans votre foi. Et aujourd'hui, moi j'ai décidé en conscience de ne pas aller communier. Ben voilà, il a décidé en conscience de ne pas aller communier. C'est son choix. Eh ben voyez-vous, si j'avais fait tout un tas de morale, ou que sais-je encore, ou de cette compassion où on se tord devant l'autre, mon Dieu, on ne sait pas trop comment faire, non. Pensez pas que Dieu est plus grand que nous, et puis qu'il fait mieux que nous. Tout simplement, il faut avoir des fois l'audace de la foi, l'audace de remettre entre les mains de Dieu, l'audace de croire qu'on n'a pas à faire la vie pour les autres, l'audace de croire qu'on n'a pas à tout leur dire comment il faut faire et comment il faut vivre, le remettre entre les mains de Dieu, puis faire confiance en cette action de Dieu. Un père au cœur de mère, un père aux entrailles maternelles, un papa et une maman, merci papa, merci maman, pour avoir été pour nous, pour moi, ces entrailles maternelles, ce visage du Père, parce que je peux mieux comprendre aujourd'hui qui est Dieu et comment il m'aime. Et voilà, nous vivons un grand problème dans nos sociétés, c'est justement le Père absent. Le père qui a peur ou le père dominateur.
Alors on voit en Dieu ce père-là, un père absent, un père mou, confusion, homme-femme. Ce père pourtant, où est-il? C'est depuis le début de la création qu'il nous appelle. Adam, homme, où es-tu? J'ai eu peur, répond l'homme, et je me suis caché. Naissance de la suspicion. Dieu est un dominateur, il faut s'affranchir de son pouvoir. Les autres, ils m'en veulent, ils veulent profiter de moi. Suspicion. Ô Seigneur, ce n'est pas moi qui ai pris le fruit, c'est la femme que tu m'as donnée. La femme de répondre, ce n'est pas moi, c'est l'homme, c'est le serpent. Mais le serpent a disparu depuis belle lurette. Cette histoire-là, Genèse 3, c'est mon histoire, c'est notre histoire. Quand je regarde Dieu, j'ai peur de toi. J'ai peur de ce pouvoir, j'ai peur de me laisser écraser, j'ai peur de me laisser dominer. C'est ce poison insufflé par le monde. Détachez-vous de toute autorité. Détachez-vous de ce Dieu qui vous empêche de vivre, qui mange votre liberté. Le meurtre du Père, avait dit Freud. Enfin, vous avez tué le Père. Vous êtes libre. Bien sûr, on est libre. Mais qu'est-ce que la liberté ? La liberté, c'est sans l'amour. La liberté sans l'amour, la liberté sans faire confiance à un plus grand que soi. La liberté, c'est comme donner sa clé de contact de la voiture à un enfant de 8 ans, lui disant « conduis, t'es libre ». Il va aller dans un mur, nous le savons bien. Mais qui est ce Dieu? Ce Dieu de Genèse.

de ne plus respecter les autres, c'est de ne plus me respecter moi-même, et c'est la catastrophe. Je me souviens toujours dans un groupe de jeunes de 16-17 ans, ça durait long, c'est des fois avec les jeunes, on part dans les bonnes discussions, ça arrivait minuit, puis les jeunes se plaignaient de leurs parents, les parents m'interdisent ceci, me laissent pas faire cela, ils ont toujours des heures de rentrée, puis que sais-je encore. Puis il y avait Stéphane, un jeune de 17 ans, qui ne disait rien. Puis je lui ai dit, mais Stéphane, pourquoi ne dis-tu rien? Et là, il lève son regard et il dit à tout le monde, si vous saviez la chance que vous avez d'avoir des parents qui vous interdisent, sous-entendu des parents qui vous aiment, parce que l'amour est premier à la liberté, l'amour met des règles, parce que ce jeune homme, il était très très seul, ses parents n'étaient pas souvent à la maison, puis il boutait le feu aux poubelles de la ville, enfin il savait plus que faire pour dire j'existe, j'existe, j'existe. Qu'est-ce qui est premier dans l'homme? C'est l'amour. Quelle est notre première expérience d'amour? Je pose souvent la question aux enfants et aux jeunes. C'est notre maman. Notre première expérience d'amour, ça a commencé par l'amour. On n'est pas né libre, on est venu au monde dans l'amour, c'est premier. Et l'amour veut le bien de l'autre, l'amour met des règles. C'est comme mettre des digues à une rivière ou à un fleuve qui déborde. C'est notre maman, on revient à la miséricorde. Ça, j'y tiens, la maman, la miséricorde. C'est toujours ça qui nous remet debout. Et plus en amont, plus haut encore que la maman, notre première expérience d'amour, c'est Dieu. Avant même, dit Dieu à Jérémie, que tu ne fus dans le sein de ta mère, je t'ai connu, je t'ai aimé. Une parole qui peut guérir, si on la laisse descendre dans notre cœur, beaucoup d'hommes et de femmes qui n'ont pas été voulus, qui ont été rejetés depuis l'enfance. Moi, je t'ai aimé. Ça a été la le long travail de la petite Thérèse, se découvrir aimée à Dieu après avoir vécu cette rupture avec sa maman, l'âge de 3 ans et demi. Dieu est devenu son père, sa mère. Dans le visage de Marie était le reflet de la maman. Le petit Jean-Baptiste qui tressaille dans le sein de sa mère. Il y a déjà toute une vie spirituelle dans le ventre d'une maman qui est un sanctuaire. Mais cette vie commence bien avant, au-delà. Si on lit Genèse, la création, il y a Dieu, il y a l'homme. Dieu donne l'homme à la femme. Il y a comme cette étreinte. Tout se passe, nous montre dans sa peinture Michelangelo, vous savez, sur le plafond de la Sixtine, à Rome, tout se passe entre les bras de Dieu. Notre première expérience relationnelle, c'est Dieu. Alors quand on a des problèmes relationnels, la psychologie va nous aider, bien sûr, mais la psychologie nous ramène à nous-mêmes. Tandis que s'ouvrir à Dieu par la spiritualité, c'est faire intervenir Dieu, c'est faire entrer Dieu dans cette toute première expérience relationnelle. Et Dieu alors va pouvoir efficacement nous aider. Vous sentez combien il est présent, non pas loin de nous, mais ce Dieu Père aux entrailles de mère, ce problème du Père aujourd'hui. Alors, Saint Paul, dans Romains 8, nous donne la clé de cette relation au Père avec ses entrailles maternelles qui nous libère. Vous n'avez pas reçu un esprit qui vous rend esclave de vos peurs. Homme, où es-tu? J'ai eu peur. Vous n'avez pas reçu un esprit qui vous rend esclave de vos peurs. Vous avez reçu un esprit de fils et de filles qui vous font dire à Dieu « Abba, Père ». Voilà notre libération, c'est de retrouver dans l'Esprit Saint cette confiance au Père, aux entrailles de mère, qui va nous libérer de bien des blessures et qui va nous réintroduire dans cette relation de foi, de confiance et de miséricorde à Dieu notre Père. C'est vrai qu'aujourd'hui, on vit une absence du Père, et d'où le trouble de l'identité. On invente la théorie du genre. Vous savez ce que c'est, la théorie du genre? On n'est pas garçon ou fille, on le devient. Par souci d'égalité, c'est l'enfant qui va choisir son sexe biologique. Qu'est-ce qu'on fait de l'autre sexe? Bon, ben, il reste toujours caché, tant mieux. Ben, enfin, ce qu'on voit, c'est surtout ce que j'ai envie, ce que je veux choisir. Il n'y a plus personne derrière qui me confirme dans mon identité. Il n'y a plus ce Père qui nous dit « Tu es un garçon, tu es une fille, tu es mon fils, tu es mon enfant, fils, fille de Dieu. » On a besoin d'un Père. Mais si le Père de la terre est absent, comment peut-il...

Peut-on aller et avoir accès à ce Père du Ciel qui, en profondeur, me donne ma véritable identité? Ce combat pour l'égalité pour tous à tout prix, qu'est-ce que c'est si ce n'est une confusion? Parce qu'on ne sait plus qui l'on est dans nos différences. Alors c'est la confusion. Homme et femme, il les créa. Voilà la première différence, la première différenciation qui nous conduit à la communion dans le respect de l'autre. Mais il faut que quelqu'un nous le redise. Si ce n'est plus Dieu, notre Père, qui va nous donner, nous confirmer dans notre identité, qui va le faire? Si on se déconnecte de la source, l'homme va faire main basse sur tous les grands mystères de la vie qui le dépassent, et c'est lui qui va définir l'humain. C'est lui qui va définir la vie, c'est lui qui va définir la mort, comment on doit mourir, si on doit naître ou pas naître. C'est lui qui va mettre la main sur ces mystères qui nous dépassent complètement, et c'est la confusion, et chacun va vouloir faire ce qu'il veut. Nous avons besoin d'un Père pour remettre de l'ordre dans tout ça. Et nous devons être les témoins de ce Père, non pas par la violence, pas seulement par les manifs, j'y crois pas beaucoup d'ailleurs, mais en étant soi-même bien dans notre différence, en étant nous-mêmes bien dans notre rôle de père, de mère, de prêtre, de fille, de garçon, et en profondeur en étant les témoins de ce Père qui peut nous redonner une identité blessée, une identité déviée. C'est important. J'aurais envie d'inventer une nouvelle thérapie que j'intitulerais l'abba-thérapie. S'il y en a qui se sentent inspirés, creuser cette thérapie, elle me paraît indispensable, puisque cette thérapie consiste, peut-être, tout dépend ensuite des manières ou des voies, mais à nous remettre vraiment dans la confiance en ce Dieu Père qui n'est pas un Dieu qui nous écrase, qui n'est pas un Dieu qui nous enlève notre liberté, mais qui nous aide à gérer notre liberté, qui nous aide, quand on a mis la clé de contact qui est la liberté dans notre tableau de bord, qui nous aide à bien conduire notre vie et à la conduire juste, à la conduire de manière précise, à la conduire de manière à respecter les autres aussi. Et à nous rendre notre véritable identité profonde, enfant de Dieu. Et à partir de là, on peut gérer mieux nos problèmes. Et c'est pourquoi aujourd'hui, en souffrant de l'image du Père, on souffre de l'absence de Dieu, de l'absence de ce Père, et on tombe dans toutes sortes de confusions relatives à l'identité sexuelle, à la confiance en soi, en sa place en ce monde, en sa mission profonde. Et je vous dis en deux mots, ma seconde conversion, c'est là qu'elle intervient. La première, ça fait 27 ans, je vous l'ai dit, 1986. La seconde date de 3 semaines. Aïe, aïe, aïe. Ben oui, et j'en suis très heureux parce que, je le disais, on n'est jamais prêtre, on le devient. Ayons beaucoup de miséricorde envers soi-même, ayez beaucoup de miséricorde envers les autres, ayez beaucoup de miséricorde envers vos prêtres parce qu'ils ne cessent de le devenir. Le sacerdoce aussi comme un comprimé effervescent, c'est tout compris dans le prix dans le début, pof, puis petit à petit ça devient effervescent, mais ça prend toute une vie. Personne n'est encore arrivé au sommet de son sacerdoce. Au moins, personne n'a déployé tout ce que ce comprimé, ce sacrement de l'ordre contient. Bon, l'a bien compris. Eh bien, ça s'est passé, j'étais au Québec, là, tout dernièrement, dans une communauté dont la mission est justement de parler du Père. Dieu mon Père, l'Église ma famille. Évidemment, si on a un Père, on a une famille. L'Église ma famille, voilà, ça c'est juste. Et j'ai vraiment reçu une effusion du Père. Parce que moi, depuis ma première conversion, j'ai surtout fonctionné, si on peut dire ainsi, comme une mère, comme un pasteur de miséricorde, je vous l'ai dit. Puis là, le Seigneur me disait, Joël, tu dois être père. Tu dois être pasteur, oui, ok, 27 ans, c'est bon. Maintenant, il faut que tu sois père. Aïe, aïe, aïe. Tu dois être... Moi, j'ai surtout un contact privilégié avec ma mère, évidemment. Je vous ai dit, vous, les parents, vous nous donnez vraiment tout, quoi. Alors j'ai fonctionné plus comme un pasteur maman, miséricordieux. Mon père, de par son travail, était souvent absent. Bon, on était une famille pauvre à l'époque, était souvent absent. Alors moi, le modèle, c'était surtout ma maman. Puis le Seigneur me disait, je veux te donner le Père aujourd'hui. L'image du Père pour que tu sois un prêtre, pasteur et Père. Parce que le monde a besoin de ce Père qui confirme
ses enfants dans leur identité, un père qui dit « va de l'avant, tu peux entrer dans les exigences évangéliques, je vais t'aider », soit un père plus ferme, qui sépare, qui coupe, qui rompt la fusion, qui donne à chaque aide d'être ce qu'il est sous le regard de Dieu. Aide, soit un père enfant, des enfants, des fils et filles spirituels. Et j'en ai été bouleversé et j'en ai été heureux de cette découverte. J'avais lu ça dans des livres, vous savez. Même dans ceux que j'écris, j'avais lu ça, mais je n'avais pas compris. Des fois, ce qu'on écrit, on ne comprend pas toujours, vous savez. Et puis là, le Seigneur me disait, je vais te donner la grâce d'être plus père. Et je rends grâce à Dieu aujourd'hui d'être un prêtre, maman et papa. Pas besoin de me marier, vous voyez, j'ai tout. Eh bien, c'est important. Puis je vais vous raconter une petite histoire qui m'est arrivée pour montrer combien Dieu nous confirme dans notre identité. C'est un couple qui est venu me trouver, que je connais bien, ils avaient 3 enfants. Et puis la maman me dit, « Père Joël, nous on fait confiance en Dieu, notre Père. » Encore un quart d'heure. Bon, alors dernier, alors c'est le quart d'heure de grâce, là alors. Vous allez voir. Alors, non, je ne sais plus où j'en étais là. Bon, quand on parle de l'abondance du cœur, vous savez, des fois il y en a un qui nous fait un signe. Et si vous parlez tous en même temps, je ne vais pas vous comprendre, mais j'ai retrouvé le fil de l'idée. Voilà, donc, ce papa et cette maman confiants dans le Père, vous savez, c'est, voilà, un exemple concret du Père, me disent, on ne sait pas si Dieu veut qu'on mette au monde encore un enfant, un quatrième. Alors on est venu pour que tu nous coupes la Bible. J'ai dit, quoi ? Oui, pour que tu nous coupes la Bible. Tu ouvres la Bible, puis le Seigneur va nous répondre. Je dis, ouais, mais attendez... Moi, je ne veux quand même pas être responsable d'un quatrième enfant. Enfin, je veux bien enfanter des fils et des filles spirituelles, mais pas plus loin. Hein. Qu'on soit bien d'accord. Non, mais on est les deux là, il n'y a pas de problème. Bon. Alors, sentant leur simplicité, leur confiance en Dieu, notre Père, parce qu'un nouvel enfant, c'est une nouvelle identité, vous l'avez saisi. Sentez le... C'est très beau ce témoignage-là. Et puis, on prie. Puis j'ouvre la Bible, mon Dieu, je tombe sur Job. Je me suis dit, mais comme disent les Canadiens, mais ça n'a pas de bon sens. Mon Dieu, mais Job, il va se plaindre, ce pauvre Job, mais qu'est-ce qu'il va leur dire? Puis je lève mon pouce, je dis, oulala, sacré Job. Puis je dis à la maman, écoute, voilà le verset, mais tu le lis toi-même. Encore une fois, moi je ne prends pas la responsabilité, c'est vos décisions. Et tenez-vous bien, il faut que je tombe dans le livre de Job sur ce passage. « Tes mains m'ont façonné, tes mains m'ont créé. » Job 18. Alors évidemment, elle part en pleurs. Elle dit « Mais il nous a donné la réponse. » Elle dit « Mais quelle réponse ?» Encore une fois, vous savez, ouais. « Mais on va mettre au monde un quatrième. Tu m'as formé, tu m'as créé. Mais c'est évident. » Et ils étaient heureux. Le Père voulait donner un nouveau fils ou une nouvelle fille à son Église, à son humanité, puis ils partent, et puis cet enfant qui devait naître un 17 janvier, clin d'œil de Dieu, est né le 24 décembre au soir. 3 garçons, et c'est un quatrième garçon, rien n'est parfait. Mais dans l'humanité, il y a plus de filles que d'hommes, pareil. Bon, bref, tant pis pour les statistiques. Alors, clin d'œil de Dieu, ils ont décidé de rajouter à son prénom Emmanuel. C'est beau, hein? Puis, cet enfant naît le 24 décembre, puis après j'ai un petit peu perdu contact, mais j'allais de temps en temps les voir, je le voyais grandir, et je l'embêtais toujours en disant « Ah, Emmanuel, toi qui es né entre 2 pages de la Bible, comment vas-tu ?» Et puis, ce qu'il y a de très beau, c'est que 20 ans après, le téléphone sonne. Père Joël, c'est moi, Emmanuel, je dois te voir. Parce que je veux savoir, je veux vraiment connaître mes origines. Je dis, ah bon, mais tu sais pas? J'ai dit, oh là, ça va se gâter. Enfin, non. Puis je lui ai dit, bah écoute bien, un garçon lumineux, beau d'or, beau de dans tout ce que vous voulez, bien dans sa peau. Puis il me dit, oui, je sais bien que je suis né de mes parents, mais
Il y a cette histoire-là de la Bible, chaque fois que tu me voyais, tu me disais, toi qui es né en deux pages de la Bible, mes parents m'ont raconté ça, mais j'aimerais bien l'entendre de ta bouche, puis j'ai raconté l'histoire. Et là, ce qu'il y avait de très beau, c'est que ce jeune prenait conscience qu'il était non seulement né de ses parents, mais qu'il venait de Dieu, que son identité profonde, voulue par Dieu, c'est ça qui est extraordinaire, voulue par Dieu, faisait de lui ce garçon bien dans sa peau. Non seulement il était fils de papa et de maman, mais il était fils de ce père, c'est quelque chose de plus profond. Il pouvait se situer ainsi, ce qui faisait que dans sa vie, il allait toujours pouvoir trouver des réponses. Parce qu'il était fils de ce père-là, extraordinaire. C'est pourquoi je parle d'abba-thérapie. C'est l'exemple type d'une abba-thérapie par rapport à un jeune qui n'avait pas de problème particulier, mais qui, s'il avait eu des problèmes, voyez, on aurait pu travailler ça. Se réajuster à la volonté du Père, faire l'expérience de la miséricorde du Père, entrailles maternelles pour découvrir le visage du Père qui va me donner ma vraie identité. Et là, vous savez, nous, chrétiens, on n'a pas tellement à faire des manifs. Bon, ça, c'est ce que je pense. On a surtout à être père, mère, présent, présent, présent. Père, mère, avec miséricorde, avec force, avec confirmation, en mettant ces lois d'amour. Vous savez que quand on lit le sermon sur la montagne de Matthieu, 5 à 7, quand on lit ça, on peut lire ça de manière terriblement moralisatrice. On vous a dit comme, et moi je vous dis, aimez vos ennemis, enfin tout ça c'est un ensemble. On se dit, mon Dieu. Bon, on dit c'est la loi nouvelle, mais il y a une chose qu'on ne voit pas quand on lit ces chapitres-là. C'est qu'au cœur du sermon sur la montagne, c'est-à-dire dans la Bible en grec, il y a 116 versets, puis ensuite 117 versets, et au milieu il y a le Notre Père. Ah! C'est ça la clé du sermon sur la... C'est pas d'abord ce qu'il faut faire ou pas faire. Attention. Et il y a 15 fois le nom Père. Alors, au cœur du sermon sur la montagne, il y a le Père. C'est-à-dire, avant de lire ça, entre dans cette relation de confiance avec ton Père qui te donne qui tu es. Entre dans cette relation de confiance avec ton Père qui te libère de toutes tes peurs de ne pas réussir. Dis Abba Père d'amour, Papa le bon Dieu, comme disait Thérèse, entre dans cette relation de confiance, puis ensuite ce Papa du sermon sur la montagne, c'est lui qui va te montrer comment vivre ces exigences-là, il va te prendre par la main doucement, et il va te dire, vas-y mon fils, tu as tout en toi pour réussir, c'est ça la parole de Dieu, sinon on fait toujours de la morale. Non. C'est d'abord ce Père. Et enfin, et je conclue par là avant qu'on me lève la main, l'une des plus belles expériences de sa filiation, de son identité profonde, vous savez, c'est quoi ? C'est le sacrement du pardon. Parce que là, vous avez le multipack, tout est compris dans le prix, et vous ressortez, paf, fille, fils de Dieu. Parce qu'avec le péché, je vous l'ai dit, on s'éloigne de Dieu. Dans le sacrement de la réconciliation, on est de nouveau refait à l'image de Dieu, fils et fille de Dieu. Il y a le prêtre qui est là, qui dans le sacrement de l'ordre représente ce regard de Jésus qui se pose avec miséricorde sur moi. Mieux vaut se confesser en présence d'un prêtre qu'à un mur. Hein? C'est ça, dans le réalisme de l'incarnation, le prêtre là c'est Jésus. Voilà, point. Même s'il a des lunettes, un nez tordu, il est chauve ou pas chauve, c'est Jésus. Voilà, c'est Jésus qui vous accueille, qui vous introduit dans les entrailles maternelles du Père et qui vous dit, je te pardonne tous tes péchés au nom du Père, du Fils et du Saint-Esprit. Et je me retrouve comme l'enfant qui était parti, qui croyait en sa liberté toute puissante, je reviens comme ce pauvre effondré dans les bras du Père qui me refait, qui ravive qui je suis, qui me redonne mon identité profonde. C'est pourquoi aujourd'hui le malin a tout intérêt à nous faire croire que la confession, ça sert à rien. Parce que c'est l'enjeu, l'identité, c'est là que ça se situe. Or les gens, bon, des fois ils disent, c'est vrai, moi je sais pas quoi vous dire comme péché, enfin bon. Puis des fois il y a des mots qui sont piégés. Alors moi je dis souvent aux gens, ben, écoutez, laissez de côté vos péchés, parlez-moi de vos conneries. Alors là, ça n'arrête plus. Il faut juste, comme pasteur, il faut juste
Il faut, vous savez, des fois, quand on est rigido-canonique, juridico, je sais pas quoi, la mentalo, on voudrait toujours dire, mais enfin, on voudrait toujours que les gens, ils savent, on voudrait toujours que les gens se... voyez, non. Là, il faut être maman. Miséricordieux. Vous savez pas ce que c'est que le péché, mais... parlez-moi de vos conneries, puis ensuite, moi, je vous dis ce que c'est... Mais oui, vous avez parlé de vos péchés, vous voyez, le péché, la différence, c'est qu'on confesse ses conneries, mais sous le regard d'un amour puissant. Tandis qu'avec vos conneries, vous restez tout seul avec vos conneries, voilà. Puis vous les envoyez sur les autres, ou vous excusez en accusant, tandis que là, vous dites tout au bon Dieu. Il vous prend dans ses bras, et puis il enlève même vos sentiments de culpabilité. Ah, tout ça, on peut en reparler cet après-midi dans le groupe des adultes, j'ai vu dans mon programme, parce qu'ils m'ont fait un programme millefeuille. Vous avez chez vous en France des millefeuilles. Vous savez, c'est un genre de pâtisserie. Vous avez une couche de pâte, une couche de crème, une couche de pâte, une couche de crème, puis c'est du sucré au-dessus. Donc moi, ça, c'est mon programme de la journée. Alors j'espère qu'en y plantant vos dents dans mon programme, vous allez apprécier la pâtisserie. Je vais essayer de la conserver autant bien que mal, qu'elle ne fonde pas trop vite. Mais c'est mon programme, puisque cet après-midi, je rencontre des adultes, enfin, je ne sais même plus. Mais enfin, voilà, ce qui est beau, c'est cela. C'est dans la miséricorde du Père, en étant papa et maman. Moi, je vous remercie, vous les parents et grands-parents, tout ce que vous faites pour vos enfants, vos petits-enfants, d'être leur modèle. N'ayez pas peur de pas être des modèles parfaits. Moi, je ne suis pas un prêtre parfait. Mais merci pour avoir été et pour être image de ce papa du ciel, au cœur de mère, aux entrailles maternelles. On a tellement besoin d'amour aujourd'hui. Et qu'on nous leur dise, redites-le, ne faites pas de morale, redites-le à vos enfants, petits-enfants, que Dieu les aime. Amen.

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2: Les yeux sur toi, Seigneur, tous ils espèrent. Tu leur donnes la nourriture au temps voulu. Psaume 144, 15.

Voilà, dans cette journée, sous le regard du Père, en présence de sa miséricorde, nous voulons à nouveau nous demander, et ça sera la thématique de cet après-midi, comment devenir davantage ou devenir vraiment libre. Car s'il y a bien une question ambiguë que nous pose la société aujourd'hui, c'est qu'est-ce qu'une vraie liberté ? Et l'on pourrait dire que c'est le point d'achoppement entre la culture ambiante, postmoderne, et la foi de l'Église. Il y a là un lieu d'ambiguïté fondamentale que nous allons essayer de lever tout simplement pour mettre en évidence combien la liberté, ce n'est pas toujours de faire ce que l'on veut, mais c'est d'abord de se recevoir de quelqu'un. Alors, une petite histoire pour commencer. Voilà, puisque nous voulons tous aller au paradis, on va essayer de résumer de manière très concrète le paradis en mettant en évidence que le paradis et l'enfer, en fait, c'est le même lieu, sauf que. Alors, vous savez, classiquement, on prend deux images pour décrire la différence entre le paradis et l'enfer. Je vais rapidement exposer la première et ensuite développer la seconde. Dans le paradis et l'enfer, c'est le même lieu. C'est la même table. C'est le même festin. Sauf que, dans les deux cas, toutes les personnes ont des grandes cuillères comme ça. Et des grandes cuillères comme ça. Alors en enfer, ils mangent le même repas et ils essayent de... Alors ils s'en mettent partout, c'est vraiment dégoûtant, partout. Au paradis, ils ont les mêmes cuillères et ils se font manger les uns les autres. Ah, c'est tout mignon ça. Voilà. Mais souvent, vous voyez, tout ça pour dire qu'entre l'enfer et le paradis... Souvent, c'est pas aller voir ailleurs, trouver un autre mari, trouver une autre maison, trouver une autre église, trouver un autre travail. C'est de vivre autrement, au même endroit, en se tournant vers l'autre, en le servant. Et si l'autre me nourrit, je vais le nourrir. Être libre, c'est être libre pour l'autre. Une autre image pour caractériser ce paradis, c'est au paradis et en enfer, il y a quatre personnages. Alors, si vous vous y reconnaissez, tant mieux ou tant pis. C'est un Anglais, un Français, un Italien et un Allemand. Voilà. Ah, et oui. Au paradis, il y a donc quatre personnes, mais qui sont à leur place. Vous voyez, être au paradis, être en état de sa vraie liberté, c'est être à sa place, socialement certainement. Mais à nouveau, cette place intérieure, être bien à sa place, être bien en soi. Alors, le paradis. Le Français, il fait quoi au paradis ? Hein ? Le français, au paradis, alors on va commencer par l'anglais. L'anglais, au paradis, il fait l'accueil. Bon, les français, ils n'aiment pas trop les anglais, mais souvent maintenant ça se règle chaque année au rugby, et c'est terminé une fois par an, au foot, au rugby. Mais les anglais, ils ont cette qualité de gentleman farmer, c'est une qualité d'accueil, vraiment. Un certain humour, voilà. Le français au paradis, il fait la cuisine. Alors là, ça, il n'y a pas photo, c'est, voilà. Alors, au paradis, l'allemand, il fait quoi ? Ah, lui, il s'occupe de l'organisation. Ah, pas de problème, l'organisation, ça roule. Et l'italien, lui, il fait l'animation. L'animation, il met l'ambiance.
À Lourdes, quand il y a des Italiens, il y a de l'ambiance tout le temps. Alors, qu'est-ce que c'est que l'enfer ? L'enfer, c'est l'anglais qui fait la cuisine. L'enfer, c'est le français qui fait l'accueil. On rigole, moi. L'enfer, c'est l'allemand qui fait l'animation. Et l'italien qui s'occupe de l'organisation. On est donc dans une communauté européenne où si chacun est à sa place, si chacun met en valeur ses qualités et ne veut pas avoir toutes les qualités, quelque chose de l'ordre d'une véritable communauté politique et de vivre ensemble bien s'opérer. Tout ça, c'est des images. Mais qui veulent pointer une vérité de fond, qui est donc la suivante. Être vraiment libre, c'est être à sa place. À sa place. Trouver sa place. Voilà. Cette place à la fois extérieure, mais surtout cette place aussi intérieure. Voyez. Un jour, il y avait un père spirituel qui demandait à son accompagné, il lui a posé, je voudrais te poser une seule question, qui n'est pas forcément compréhensible au premier abord. La première question, c'est d'où partent tes actes ? Quand tu agis, quand tu parles, d'où ça parle en toi ? Est-ce que c'est tcha-tcha-tcha-tcha ? Ou est-ce que c'est des paroles qui viennent vraiment de ton cœur ? Quand tu agis, est-ce que tu les poses ? C'est toute ta personne qui pose un geste. Quand tu penses, est-ce que c'est tout ton être qui pense ? Ou c'est simplement la périphérie ? Voilà. Quand nous parlons, quand nous agissons, voilà, quand nous pensons, tout cela, d'où nous pensons, est-ce que c'est vraiment la profondeur de notre être ? Et donc pour être vraiment libre, il nous faut donc engager notre personnalité dans sa vraie dimension, dans une dimension complète, et non pas de vivre à la périphérie de nous-mêmes, mais d'une manière vraiment complète, intégrale. Vous voyez, l'Église utilise une expression, le personnalisme intégral, pour dire quel est le chemin de l'homme. L'homme doit trouver intégralement sa personnalité et ce chemin-là s'accomplit dans le Christ. Alors si on veut donner une image à ce mouvement-là, on peut prendre l'image de la poupée russe. La poupée russe, on voit d'abord une poupée. Et la poupée, ça ressemble, premier abord, l'individu, l'individualité. Nous avons tous une individualité. Mais plus qu'un individu, nous sommes une personne. Et nous sommes une personne qui se déploie, comme dit l'Église, en communauté. Nous ne sommes pas faits pour vivre seuls. Et donc dans la grande poupée, il y a d'autres poupées. Une deuxième, une troisième, une quatrième, une cinquième. Et une vraie poupée russe, c'est une poupée où il y a toutes les poupées dedans. Et à l'extérieur, pourtant, on ne voit qu'une personne, qu'un individu. Qu'un individu poupée. En fait, il nous faut être pleinement riche. Trouver toutes les dimensions qu'il y a en nous. L'intégralité. Devenir des personnes complètes. Voilà ce que propose l'Église à la société d'aujourd'hui. Alors, je vais synthétiser ça en abordant quatre points, c'est pédagogique pour que vous rappeliez au moins une idée par point. Hein. Et avant de commencer, je rappelle deux idées de ce matin, à retenir. Hein. Bonne pédagogie, vos répétitions. Premier enseignement de ce matin, n'arrêtez pas de prier Jésus, la confiance fait des miracles. La confiance peut renverser notre rapport à notre blessure, cette blessure d'abandon, peut devenir un chemin où l'on va s'abandonner. Hein? Et dans l'homélie de tout à l'heure, c'était de rappeler que la parole, nous sommes créés dans la parole, nous sommes faits pour la parole. Et donc nous sommes comme conviés à nous remettre à l'écoute de la parole pour vivre selon
ce lieu originel, matriciel, dans lequel nous avons été créés. Alors, considérons maintenant quatre dimensions de notre personnalité. D'abord, la dimension la plus commune, la plus immédiate, qui est la dimension sociale. Nous sommes faits pour profondément vivre en relation. Dans sa dernière encyclique, le pape Benoît XVI dit que la relation appartient à l'essence de la personne. La relation appartient à l'essence de la personne. Donc être une personne, c'est être capable de nourrir des relations de qualité, des relations riches, sans confusion, sans fusion, mais des relations. Nous sommes faits pour être en relation. Nous sommes faits pour construire des communautés qui vont être comme le bien commun dans lequel se déploient les personnalités. Communauté religieuse, communauté associative, communauté naturelle, la famille. Mais il n'est pas bon à l'homme d'être seul. Et si nous vivons seuls, nous pouvons nous rattacher à des communautés, mais l'homme se déploie sous le regard d'un autre. Sous le regard d'un autre. Comme l'homme se déploie sous le regard du Père, mais il se déploie aussi sous le regard de quelqu'un qui est bienveillant. Et avant tout, dans notre histoire humaine, sous le regard de notre mère, du regard de notre mère. Et c'est dans le regard de la mère que la conscience d'amour s'éveille. Vous savez qu'un enfant qu'on ne touche pas, qu'on ne regarde pas, il meurt. Il meurt. Les psychosociologues, les psychologues cliniciens l'ont très bien remarqué en étudiant des orphelinats où il n'y avait pas assez d'infirmières dans l'après-guerre, notamment en Roumanie. Et on a fait le constat très vite que les enfants seuls meurent. L'enfant a besoin d'être regardé. L'adulte a besoin d'être regardé. La qualité de la vie est relative à la qualité du regard qu'on pose sur nous. Posons des regards de qualité qui soient nourris avant tout par le regard de bénédiction du Père sur nous. Alors, nous sommes dans une société où se déploie, comme cela a été indiqué, un individualisme. Ne nous trompons pas de chemin. Cet individualisme, il est tout à fait en accord avec le libéralisme économique qui nous entoure. Car pour multiplier les biens de consommation à vendre, il faut individualiser au maximum les comportements, au risque d'isoler les personnes les unes des autres. Plus on individualise les besoins, plus on va acheter de manière personnelle. Il y a 30, 40 ans, il y avait peut-être un téléphone par famille, et encore. Aujourd'hui, 95% des Français ont leur téléphone personnel. Alors, au risque de tout individualiser, on peut risquer, ce n'est pas nécessaire, mais de se couper les uns des autres. Alors, on est dans une société que l'on pourrait qualifier donc de post-moderne. Qu'est-ce que c'est qu'une une société post-moderne ? Une société moderne, c'est une société qui cherche, par la raison, à maîtriser, par la technique, à maîtriser la réalité, à la connaître. Et aujourd'hui, on s'aperçoit que même par la raison, on ne peut plus connaître la vérité. C'est ce qu'on dit. Donc se déploie donc une société agnostique qui déplace la vérité dans l'individu, dans la personne. Et cette société postmoderne, elle a deux valeurs. C'est avant tout une réduction de la vérité à l'émotion. Si j'ai des émotions, c'est la vérité. Ben non. Et deuxièmement, c'est l'immédiateté de la liberté. La liberté, c'est de faire ce que l'on veut le plus souvent possible. C'est d'avoir ce libre choix.
Alors que la liberté chrétienne nous emmène sur un tout autre terrain. La capacité de la liberté, ça va être la capacité à s'engager et à se lier à un autre. Et libre, celui qui est capable de se lier à un autre, de se recevoir de Dieu et de se donner à un autre. Deux terrains de la liberté qui ne s'opposent pas absolument, mais qui sont différents. Certes, notre liberté, c'est à nous de choisir notre vie, mais de choisir notre vie pour nous lier à une source véritable, qui est celle du Christ, et de nous lier aux autres en nous donnant profondément à eux. Alors, le but de notre vie, c'est donc de croiser deux dimensions. Et j'aime beaucoup cette petite citation de Origène, qui est un père de l'Église. Origène qui disait « Le but de la vie, c'est de croiser deux livres. C'est de croiser le livre de notre vie, notre histoire, avec le livre de la vie, le livre de la vie de Dieu, le livre de l'appel de Dieu sur chacun d'entre nous. Et cela met en valeur cette dimension qui nous caractérise profondément. Nous sommes faits pour être des êtres de relation, des êtres de relation, des relations de qualité. Voilà. Qui sont tes amis? Je te dirai qui tu es. Voilà. Invitez donc à approfondir cette dimension de relation pour sortir de cet individualisme diffus qui entoure notre vie quotidienne. Première dimension, dimension profondément sociale, relationnelle de la personne. Deuxième dimension, on pourra parler d'une dimension proprement psychologique. Nous sommes des êtres de besoin, profondément des êtres de besoin, et il est légitime de satisfaire ces besoins. On qualifiera rapidement ces besoins. Trois besoins inférieurs, trois besoins supérieurs. Les trois besoins inférieurs, immédiats, manger, dormir. Un SDF qui dort plus de trois jours dans la rue, il n'y en a que un sur deux qui remontera. Un seul sur deux. Plus de trois jours dans la rue en hiver, un seul sur deux remontera la pente. Et donc, il y a en peu de temps des gens qui sont cassés. Et donc, il y a effectivement des politiques publiques à mettre en œuvre pour un accès à la propriété rapide. Voilà. Un homme d'affaires qui se moquait de ses pauvres dans la rue et qui un jour s'est fait entendre par un journaliste « Ben, ok, vivez comme eux, trois jours, et puis on verra. » Et au bout de trois jours, cet homme d'affaires a craqué, comme tout le monde. « Laissez-moi tranquille avec ces histoires. » Même des gens forts qui pendant trois jours dorment dehors finissent par craquer. Premier besoin, manger, dormir. Deuxième besoin, le besoin de sécurité. Sécurité affective, sécurité physique. Un tiers des pays de la planète n'ont pas cette sécurité physique là. En France, on l'a, mais on n'a pas cette sécurité affective. De moins en moins, en tout cas. On a besoin de sécurité. On a besoin de ne pas être seul. Troisième besoin, c'est le besoin d'appartenance. D'appartenir à un groupe, à une famille, à une communauté, à un pays. Si je vous demandais quelle est la plus grande souffrance psychologique que disent les psychologues, c'est vrai, sociologues. Ils disent c'est le fait de ne pas avoir de pays, d'être apatride. Voilà une des plus grandes souffrances. Nous avons donc besoin d'une terre. Quelle est notre terre? L'Église est une terre. Nous avons besoin de nous enraciner. La famille est une terre. Le couple est une terre. Des communautés, des associations. Nous avons besoin d'appartenir. C'est mon mari, c'est ma femme. Un jour, à la sortie de l'église, une femme vient me voir
et me dire « mon père, je voudrais vous parler de mon mari ah, ». Je me dis « mais qu'est-ce que… oh là là, c'est toujours délicat, délicat ». Alors, en plus elle commence comme ça, elle dit « mon chéri, viens, viens, viens, viens ». Mais j'ai dit ça commence pas bien. Alors elle me dit « voilà, voilà c'est mon mari ». Alors, je voulais vous dire que mon mari, c'est pas le meilleur homme du monde. Alors, je tourne. Tout le monde baisse la tête. Non, lui qui baisse la tête. Mais après, elle dit cette phrase délicieuse, vraiment délicieuse. Mon mari, c'est peut-être pas le meilleur homme du monde, mais c'est le meilleur des maris. Ah, voilà. Hein? Donc il ne faut pas confondre la limite d'un homme, tous les hommes sont limités, hein, même ceux qui apparemment sont les plus forts, qui ont le portefeuille le plus rempli, qui ont la plus grande réussite sociale, etc., qui sont des grands spirituels, tout le monde a ses limites, mais l'important c'est que c'est mon mari, c'est le regard de cette femme qui a fait qu'elle aimait son mari. Voilà, l'appartenance c'est ça, ce sont mes enfants, c'est mon mari. On a besoin d'appartenir à quelqu'un. Voilà. Voilà pour les trois besoins, pour dire, de base. Mais non, les trois besoins supérieurs, besoin de reconnaissance. Ce qu'on disait ce matin, besoin de reconnaître explicitement les qualités de l'autre. Tous les jours, dire une petite parole de bénédiction à celui qui vit avec nous. Voilà, pour l'encourager et pour lui révéler qui profondément il est. Sous mon regard, reconnaissance du Père sur ses enfants, encouragement. Cinquième besoin, deuxième supérieur, c'est le besoin d'indépendance, de sentir qu'on est capable de tenir debout seul, qu'on est capable de faire des choix personnels, libres, être capable d'autonomie, d'indépendance. Et le dernier besoin, c'est cette capacité de déployer ses talents, être capable de créativité, faire surgir la créativité. Ça peut être tout à fait dans la cuisine. Nous, à la communauté, on a une petite sœur qui apparemment est limitée dans ses capacités, mais elle est capable de nous faire manger tous les jours du poulet, mais différemment. Extraordinaire. Nous fait manger du poulet, formidable, voilà. Tout cela pour dire que si on met de l'amour, la créativité vient profondément. Voilà. Nous sommes donc des êtres psychologiques qui ont besoin de satisfaire des besoins. Mais si on en reste là, on reste dans l'ambiance de notre monde. Voilà. Simplement un monde social, des relations, travail, d'amitié, et bien sûr des relations où on est bien en soi-même. À ces deux dimensions, il manque deux dimensions. La dimension verticale, notre être se reçoit de Dieu, et la dimension éthique, notre être est fait pour se donner à l'autre. Et je n'hésite pas de vous formuler la très belle citation donc de Vatican II qui définit la personne. L'homme est la seule créature que Dieu a voulu pour lui-même. L'homme se trouve lui-même dans le don de lui-même. Voilà. Redisons-le. Voilà. L'homme est la seule créature que Dieu a voulu pour lui-même. L'homme se trouve dans le don désintéressé de lui-même. L'homme est créé par un créateur. Ça, c'est le plan ontologique. Vous voyez, il y a la troisième dimension. Sociale, psychologique, ontologique. C'est le plan de l'être. Au fond de notre être se déploie une identité qui est une identité naturelle. Nous aspirons à des dimensions profondes qui nous caractérisent. Et aujourd'hui, dans la culture ambiante, on dit qu'il n'y a plus de données naturelles. L'homme n'existe pas de nature, il existe seulement de culture. Vous voyez, c'est la culture du gender. C'est la problématique qu'il y a, j'irai pour ces fameux manuels de science et vie qui déploient dans des livres de seconde cette culture du gender qui disent qu'il y a plusieurs modèles, 5
de relations sexuelles entre l'homme et la femme, ou entre l'homme et l'homme, ou entre l'homme et le transsexuel, etc. Où est-ce qu'on va ? Non, l'Église dit, il y a une nature humaine. L'homme est fait pour la femme et la femme pour l'homme, basta. Nous avons donc une nature humaine. Cette nature humaine, saint Ignace la résume de manière excellente en la tournant vers le Créateur. Profondément, notre être, dit-il, est fait pour louer, vénérer et servir Dieu. Vous voyez, c'est le principe des exercices. L'homme est fait pour louer. Il est fait pour être un homme de louange, pour rendre grâce au Seigneur. Quand le cœur rend grâce à Dieu, il rend à Dieu l'honneur qui lui est dû. Nous ne vivons pas comme des individus, comme des atomes qui sont les uns à côté des autres. Nous vivons comme des êtres tournés vers un Créateur, créés par un Créateur. L'homme est la seule créature que Dieu a voulu pour lui-même. Et donc l'homme est homme lorsqu'il se tourne vers ce Créateur qui lui rappelle chaque jour et à chaque instant combien il est maintenu dans la vie. Il est béni par la vie, mais d'une vie qu'il reçoit de Dieu. L'homme est fait pour vénérer, pour respecter, pour obéir Dieu. Il est fait pour obéir à cette loi profondément inscrite en son cœur, loi naturelle. Loi qui cherche la vérité, qui cherche le bien, qui cherche l'intimité relationnelle, qui cherche la vie sociale, qui cherche à défendre la vie, pour résumer rapidement ces cinq inclinations fondamentales qui sont dans l'homme. L'homme est fait pour respecter cette loi qui est inscrite dans son cœur, loi naturelle. Loi naturelle qu'il va, par sa conscience, écouter. John Henry Newman, vous connaissez Newman, béatifié au mois de septembre. Newman, il a développé l'anthropologie morale de l'Église. Et il dit cette très belle phrase. Rappelez-vous, parce que c'est la phrase catholique par excellence, même si apparemment, vous allez me dire, c'est pas catholique. Eh oui. John Henry Newman, il dit, si j'avais à lever un toast ecclésiastique, à la fin d'un repas ecclésiastique, ce qui d'ailleurs ne serait pas tellement convenable, car normalement les religieux ne lèvent pas des toasts. Mais disons que c'est cela. Je lèverais un toast en tant que prêtre, un toast au pape, mais je lèverais un toast d'abord à la conscience. Magnifique. Ça, c'est l'enseignement de l'Église catholique. Je lèverai, avant de lever un toast au pape, je vais lever un toast à la conscience. C'est-à-dire que nous avons cette capacité naturelle, au fond de nous-mêmes, d'écouter immédiatement cette petite voix où la conscience est comme l'écho de la voix de Dieu en nous. Elle est le sanctuaire. Alors, approfondissons cette image du sanctuaire. La conscience est le sanctuaire. Vous allez me dire, là, il va un peu loin. C'est pas moi, je répète ce qui est dit. Mais essayons de comprendre, qu'est-ce qui fait la valeur d'un sanctuaire ? La valeur d'un sanctuaire, c'est pas les murs. Le sanctuaire, c'est les murs. La conscience, c'est les murs. Qu'est-ce qui fait la valeur d'un sanctuaire ? La valeur d'un sanctuaire, c'est comme un écrin. Elle protège la présence réelle. La conscience n'est pas la présence réelle. La conscience est le sanctuaire. Dieu est la présence réelle. Et donc notre conscience est comme ce lieu qui accueille la présence réelle de Dieu. C'est pour ça que immédiatement on peut dire qu'on lève d'abord un toast à la conscience et au pape en second, car l'enseignement d'Église nous révèle non pas de manière immédiate, mais de manière médiate. Qui est Dieu ?
Et entre la rencontre personnelle, intime, et l'enseignement que l'on reçoit pour vérifier qu'il s'agit bien de Dieu, hein, pour ne pas prendre ses lanternes pour des vessies, hein, de bien vérifier, authentifier. Mais c'est le chemin, vous voyez, c'est ce chemin confiant de la liberté qui va chercher Dieu. Et la liberté deviendra vraiment elle-même que lorsqu'elle rencontrera la vérité que défend l'Église, que protège l'Église, que va nous transmettre l'Église. Mais cette vérité, elle n'est pas simplement une vérité logique, abstraite. Elle est une vérité personnelle, le Christ. Et l'Église est au service de cette expérience personnelle que nous allons avoir du Christ. L'Église est au service. Un des 7 titres pontificaux du pape, c'est qu'il est servus servorum Dei. Il est le serviteur des serviteurs de Dieu. Le pape est au service. Au service de quoi? Au service de l'œuvre de Dieu, de la pédagogie de Dieu dans l'œuvre du salut qu'il déploie dans notre histoire, mais dans notre histoire personnelle. Vous voyez, la religion, ce n'est pas une affaire de culture, c'est une affaire de culte que l'on rend. Et le culte que nous rendons d'abord à Dieu, c'est le sacrifice de notre action de grâce, dit le psalmiste. Et ça, c'est personnel. Et cela, c'est dans l'intimité de notre cœur profond, de notre conscience profonde, que cela se déploie. Nous avons donc une conscience. Allons au cœur de cette conscience. Et saint Ignace donc disait, nous sommes faits pour louer, nous sommes faits pour vénérer, et nous sommes faits pour servir, servir Dieu. Alors comment reconnaître l'œuvre de Dieu en nous? Au plan de notre être, l'Église donne 3 critères pour reconnaître l'œuvre de la grâce. Tout d'abord, il y a l'évidence. Parfois, on est foudroyé par la grâce. Saint Paul, sur le chemin de Damas, mais vous savez, c'est beaucoup plus commun qu'on pense. Dans notre vie, on peut avoir eu ces petits passages de Dieu qui sont souvent très très brefs, très clairs, très nets, cette évidence de Dieu. Dieu parle parfois par des évidences. C'est rare, mais ça existe. Deuxième niveau où Dieu va agir au cœur de notre être, c'est par l'éveil de notre désir. Tiens, Dieu fait grandir notre liberté par l'éveil de notre désir. Là, je vais m'arrêter 2 secondes. Dans sa première encyclique, Benoît XVI, hein, Caritas in Veritate, dans le premier chapitre, il y a 2 chapitres. Dans le premier chapitre, le pape parle du lieu de conflit entre l'Église et la société, à savoir, qu'est-ce que c'est que l'amour authentique? Il développe le lien entre l'éros et l'agapé. L'éros et l'agapé. Et en fait, il pose la question à la société, il dit, mais oui, je sais que la société a un rapport érotique à l'amour. Et le pape de dire avec audace, oui, la société a un rapport érotique à l'amour, mais moi je voudrais que le rapport de l'Église, de la société avec l'amour soit vraiment érotique. C'est-à-dire soit érotique en vérité. Et qu'est-ce que c'est que pour le pape, ce véritable chemin de l'amour qui a son point d'ancrage dans le corps? C'est sûr que l'amour a un point d'ancrage dans le corps, mais que cet amour soit un amour authentique, c'est-à-dire quand le don de l'amour soit pas un don qui veut prendre l'autre, mais un don qui veut se donner gratuitement à l'autre, un don qui est de l'ordre de la grâce. Et à ce moment-là, le lieu de la joie des corps sera le lieu du don de soi. Et loin de dénigrer cette joie du corps dans l'union conjugale, pas en dehors de l'union conjugale, l'Église est pour cette joie, mais si c'est vraiment le don de l'amour qui s'y exprime, non pas une recherche du plaisir pour soi, mais une expression partagée
d'un don mutuel et gratuit. Et il dit, mais il faut que cet éros soit un éros virginal, c'est-à-dire capable de se laisser envahir par la grâce. Voilà le désir, le véritable désir. Un désir qui a un point d'ancrage très humain, mais qui se laisse envahir par la grâce. Il ne s'agit pas d'éliminer l'homme, mais il s'agit de l'accomplir, d'accomplir son désir. Et un acte humain, souligne Thomas d'Aquin, est un acte humain s'il est traversé par le désir. Un acte n'est pas humain s'il n'est pas porté par le désir. Ça, c'est le deuxième critère du discernement. Que la présence de Dieu vienne éveiller le désir de notre être, le désir de liberté, le désir de vie, la croissance. Évidence, désir, et ensuite raison. Raison. Cohérence de la raison. Prenons un exemple. Caroline et Isabelle. Jules a envie de se marier, mais le problème, il est amoureux de Caroline et d'Isabelle. C'est un vrai problème. En tout cas, en France, c'est un problème. Dans les pays arabes, c'est moins un problème. Et donc, il doit faire un choix. Et donc, il va faire une retraite d'élection dans laquelle il va se mettre sous le regard de Dieu. Et Dieu va lui dire, tiens, voilà. Alors, il n'a pas d'évidence. Il n'a pas d'évidence. Son désir, au bout d'une semaine de retraite, va être éveillé.

pas simplement la spontanéité du désir, pas simplement la rationalité de la raison, mais tout cela. Notre être est profondément un être qui s'éveille et dont nous sommes responsables des choix. Alors, mais notre être est profondément, et c'est là où on vient peut-être au meilleur, notre être est un être spirituel. À raconter une petite histoire à partir de Jean 23. Jean 23, vous connaissez le pape bien en chair du concile, il aimait bien. Vous voyez, un jour, il était à l'annonciature à Paris et il y avait une dame bien en chair à côté de lui. Et elle était un petit peu, disons, légère dans ses discussions. Et elle lui dit, et donc il lui demande, mais où vous habitez ? Ah, moi j'habite à côté de l'annonciature. Ah, je vois que nous sommes du même arrondissement. Voilà, donc c'était un homme qui aimait bien les réalités en chair. Et elle a compris qu'il y avait une petite pointe caustique quand même, dont, donc elle a calmé son discours et elle est revenue à des réalités plus diplomatiques. Alors Jean 23, qui n'est pas en reste de petites histoires cocasses, nous raconte l'histoire suivante. Un jour, on lui demandait, mais mon père, combien de prêtres, de religieuses travaillent au Vatican ? Alors il réfléchit, il dit, combien ? Oui, la moitié. Bon. Tout cela pour dire que, voyez, la vie spirituelle n'est pas décollée de la vie, de la joie de vivre ensemble. Et une troisième petite histoire, comme il avait la spontanéité de le faire, il se mettait en col romain et il partait dans les rues de Rome faire ses visites librement. Alors, voilà ce qu'il... Un jour, il va chez les pères du Saint-Esprit. Il va chez les pères du Saint-Esprit et l'appariteur, celui qui ouvre la porte, le reconnaît tout de suite. Il dit, mais sainteté, qu'est-ce que vous faites là ? Oh, je voudrais voir le responsable. Alors, toute la maison est en émoi, l'information se divulgue à une vitesse grand V. Et il y a le responsable qui descend en vitesse. Et... Jean 23 ne fait mine de pas le reconnaître. Et il lui dit, « Qui êtes-vous ? Ah, moi, je suis le supérieur du Saint-Esprit. » À ce moment-là, il y a Jean 23 qui fait comme ça, avec la tête, là. Il dit, « Bon, vous avez de la chance. Moi, je suis le vicaire du Christ. » Voilà. Tout cela pour dire que notre humanité, elle n'est pas décollée de notre spiritualité. Voilà. Notre humanité, elle est pétrie de spiritualité, notre spiritualité est pétrie d'humanité. Voilà. Et que notre vie spirituelle va être au service de cette humanité. En fait, elle va aider à lever quatre tensions qu'il y a en nous. Il y a quatre tensions. Il y a des lieux de tension, vous voyez, permanents. Et la vie spirituelle bien vécue, authentique, va comme lever ces tensions. Alors, plus ou moins. Tout cela pour bien mettre en évidence que avoir des tensions dans sa vie, ce n'est pas un problème. Le problème, c'est un peu comme la blessure, le problème, c'est de savoir ce qu'on fait des tensions. Alors, vous allez me dire, vous êtes d'accord, mais quatre tensions dans l'homme, quatre sources de tensions. La tension entre le corps et l'esprit. Soit c'est le corps qui mène, soit c'est l'esprit. La tension entre l'homme et la femme. La tension entre eux, le fini et l'infini, la tension entre l'individu

et la société. Alors, comment la spiritualité bien vécue, vous voyez, dans ce personnalisme intégral qu'on évoque et que balise l'Église, voilà, la tension entre le corps et l'esprit, qu'est-ce qui va lever cette tension? Qu'est-ce qui va unifier cette relation entre notre corps, notre âme et l'esprit? C'est tout simplement la personne de Jésus-Christ. Plus notre corps s'unifie à la personne du Christ, plus se cristallise en nous, sans faire de jeu de mots, hein, cette unité en nous, où s'intègre dans notre cœur le plus profond nos sens, nos affects, nos passions, nos désirs. Il s'unifie. Ce qui permet à l'Église de dire que le Christ, hein, reflète le visage parfait de l'homme. Si l'on veut vraiment être un homme, c'est le Christ qui va accomplir cette humanité. Il va être le lieu parfait de l'intégration. Voilà une piste qui met en porte-à-faux la séparation trop forte entre la psychologie et la spiritualité. Il faut bien distinguer les niveaux, mais il ne faut pas les séparer. C'est comme le Christ, unité sans confusion, distinction sans séparation. Voilà. On ne sépare pas l'humain du divin, la grâce de la nature. La grâce accomplit la nature dans le Christ. La relation entre l'homme et la femme. Voilà. La relation entre l'homme et la femme. Moi, je peux faire le témoignage. J'ai ralenti mon choix du sacerdoce, de la consécration. Je m'étais dit, mais il faut que je résolve d'abord, fondamentalement, cette relation entre l'homme et la femme. Dans ma vie, il faut que ça soit paisible. Vraiment paisible. Et après, je m'engage sans problème. Mais je vous assure qu'il y a eu un avant et un après. Lorsque j'ai découvert la figure de Marie, de la Vierge Marie, j'ai pu dire que j'avais une femme dans ma vie. Et tout homme a besoin d'une femme dans sa vie. Tout homme a besoin d'une femme dans sa vie. Mais si la présence de Marie n'est pas une présence spirituelle, une présence intime, mais il y a une quête de notre affectivité qui cherche des destinataires. Et ça peut devenir compliqué, même pour les curés. Oui, Marie, c'est la mère du sacerdoce. Marie, c'est la mère de la vie chrétienne. En Marie, nous avons une mère, mais nous avons aussi une amie. Nous avons une épouse. Voilà. Ce lieu de résolution du conflit entre l'homme et la femme, c'est la relation entre Jésus et sa mère. Si nous vivons dans ce climat christique et ce climat marial, nos affects sont comme posés à leur juste place. Et donc notre vie n'est pas un enfer. À sa juste place. Tout part d'abord de Dieu, tel que Marie nous le révèle. Grignon de Montfort a cette très belle image. Il dit que Marie, c'est elle qui apporte nos petites choses au Seigneur. Comment moi qui fais des petites choses pour le Seigneur pourrait-il les accueillir? Donne tout à Marie, Marie donnera tout à Jésus. Et ce grand saint, Louis-Marie Grignon de Montfort, dit, qu'est-ce que fait Marie? Marie, elle prend la pomme de notre bonne volonté, elle la met sur un plateau d'or et elle l'amène à son fils. Hein? Les maîtresses de maison qu'il y a parmi vous savent que un beau repas, c'est autant la qualité des mets que la beauté de la table. C'est ça, un beau repas. Un plateau en or qui apporte nos petits mérites. Seul le Christ nous donne le salut. Marie ne nous donne pas le salut. Marie, si on dit qu'elle est co-rédemptrice, c'est d'une certaine manière subordonnée. C'est-à-dire que tout ce qu'elle veut nous donner, elle le reçoit parfaitement du Christ, son Fils, parce qu'elle est pleine de grâce, elle est parfaitement disponible.
Donc résolution, vous voyez, de cette tension, de cette ambivalence, parfois compliquée, entre l'homme et la femme, jusqu'au sein du couple. Priez ensemble, que les époux prient la Vierge Marie, que les époux lisent individuellement la parole de Dieu pour recevoir le Christ, et ensuite qu'ils se partagent l'un à l'autre le meilleur de ce qu'ils ont perçu de Dieu, révélé par Jésus et en Marie, et qu'ils se donnent en s'aimant, et en s'aimant complètement, mais que tout vienne de Dieu et aille aux hommes, et non pas l'inverse, que tout vienne de l'homme pour aller à Dieu. Ça, ça ne marche pas, c'est du pélagianisme, c'est une hérésie. Tournons-nous vers le Seigneur, qu'on soit consacrés ou mariés par Marie avec Jésus. Ensuite, la résolution, la tension entre le fini et l'infini. Vous voyez, autour de la quarantaine, l'homme normal traverse une crise psychologique de croissance où il n'est pas bien. La femme va imploser, l'homme va exploser. Des images, hein, l'image. C'est des risques. Pourquoi ? La crise de la quarantaine, c'est la crise du sens ultime de la vie. C'est la crise religieuse. Après avoir répondu aux besoins économiques et affectifs, on descend plus profond dans les questions existentielles, qui sont les questions de sens de la vie, de relecture de sens ou de non-sens, mais aussi de perspective de la vie. Ma vie, elle est finie. Mes enfants, je vais mourir. Qu'est-ce qu'ils vont devenir ? Moi, je vais mourir. Que va devenir ma femme ? On entrevoit la mort. Et il faut résoudre cette tension-là, entre le fini et l'infini, entre la mort et l'après-mort. Alors qu'est-ce qui nous aide à passer ce cap où le fini s'ouvre à l'infini ? C'est la personne du Saint-Esprit. Seul le Saint-Esprit, qui est infini de Dieu, de l'amour, peut se faire fini en nous, dans notre cœur. Et il nous révèle qui ? Il nous révèle le Christ, qui est le fini dans l'infini. Seul le Saint-Esprit révèle en nous que cette tension est une bonne tension parce qu'elle attend sa solution, qui est le Christ. Tout homme attend le Christ, parce que tout homme attend la résolution de cette tension, qui est une tension entre le fini et l'infini. Et si on ne résout pas cette tension, qu'est-ce qu'on fait ? On accumule de l'argent, on accumule de pouvoir, on va de quête amoureuse en quête amoureuse. On cherche un infini dans le fini, et c'est ce qui s'appelle l'idole. Il nous faut passer de l'idole à la foi. Et la tentation du pouvoir, de l'argent, du sexe mal placé, est une tentation qui renvoie à une question plus fondamentale, qui est celle du sens ultime de la vie. Quel sens ultime de la vie ? Et je suis sûr qu'on peut très bien vivre sans femme, sans argent et sans pouvoir et être profondément en paix. C'est ce que veulent signifier les consacrés dans l'Église. Que profondément les trois vœux, qui sont comme trois limites apparemment humaines, sont en fait des tremplins pour ouvrir à l'infini de Dieu. Quatrième tension, c'est la tension entre l'homme et la société. Alors comment on va se résoudre cette tension entre l'homme et la société ? Il n'y a qu'un seul moyen authentique, c'est l'Église. Seule l'Église fait le pont entre Dieu et l'homme. Seule l'Église permet que nous puissions vivre dans ce monde agité tout en étant parfaitement tournés vers Dieu. Seul le Christ nous permet d'être protégés dans notre humanité pour que notre cœur profond puisse rendre grâce à Dieu. C'est donc cela. Hors de l'Église, point de salut. Tiens, il faudrait réinterpréter à la manière moderne cette phrase qui apparemment sonne comme tranchée. L'Église, en tout cas, a tous les instruments
pour notre salut, en renversant la position négative en vision positive. Oui, l'Église a tout ce qu'il nous faut pour vivre profondément notre salut, pour être sauvé, pour lever de manière intelligente ces quatre tensions. Alors je conclurai en prenant une image. Et en résumant quatre idées fortes que l'on a pu évoquer qui renvoient les quatre niveaux. Hein ? Tout d'abord, l'homme est un être de relation. Il n'est pas un individu, il est fait pour la relation. Et une relation large. Moi j'aime bien dire aux séminaristes, vous serez bien dans le monde de la relation si vous êtes autant à l'aise avec quelqu'un de très pauvre dans un bidonville qu'avec un président de la République, avec quelqu'un qui est très riche. Nous sommes faits pour être bien avec tout le monde, pour être tout à tous. Voilà, notre cœur sera en paix là. Deuxièmement, notre être est un être de besoins. Il faut être concret, nous avons des besoins. Ces besoins ont besoin d'être satisfaits pour que notre humanité trouve le lieu de son déploiement. C'est le plan psychologique. Le plan ontologique, c'est au cœur même de notre être, nous avons une conscience dans laquelle nous pouvons immédiatement rencontrer Dieu et donc le louer, l'honorer, le servir. Et finalement, notre être est un être spirituel, mais pas désincarné, un être spirituel dans lequel une vie spirituelle vraiment authentique nous permet d'intégrer ces tensions, et non pas de les éliminer, mais de les orienter, de leur donner leur sens, et donc de grandir à la fois en humanité, mais aussi en grâce. Et donc l'image, pour conclure, c'est l'image de la tapisserie. Notre vie peut avoir deux côtés, à nous de choisir. Vous regardez une tapisserie du côté de tous les fils. C'est vraiment compliqué, la vie. C'est compliqué, la vie. Vous tournez la tapisserie du mauvais côté, les fils vont dans tous les sens. Mon Dieu. Mon Dieu, que je m'en sortirai. Et en fait, le Seigneur veut nous apprendre à regarder la tapisserie de l'autre côté. Si nous nous laissons faire par celui qui va construire la tapisserie, si nous nous laissons faire par le Christ, par Marie, par l'Église, notre vie ne sera pas compliquée. Notre vie, c'est sûr, elle produira son fruit, et un fruit qui sera vraiment surabondant. Alors, pour conclure, définitivement, je citerai Saint Bonaventure. Saint Bonaventure, il nous dit une seule chose, il nous dit « Le secret du secret du secret de la vie spirituelle, il n'y en a qu'un, un seul. Il faut que, en permanence, la fine pointe de notre désir repose d'abord en Dieu. » Que la fine pointe de notre désir, corps, âme, esprit, repose d'abord en Dieu. Et ensuite, à partir du Christ, de vivre, de déployer cette vie pour que nous ayons la vie et que nous l'ayons en surabondance. Amen. Gloire au Père, au Fils et au Saint-Esprit, comme il était au commencement, maintenant et toujours, et dans les siècles des siècles. Amen.

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2: Si quelqu'un veut marcher à ma suite, qu'il renonce à lui-même, qu'il prenne sa croix et qu'il me suive. Matthieu 16, 24.

0: Voilà, donc Éric Jacquinet, je suis prêtre depuis 22 ans, membre de la communauté de l'Emmanuel, curé de paroisse à Bordeaux. Super, merci à la claque. Et puis, je serai bientôt sur le campus étudiant à côté de Bordeaux, à Talence. Et j'ai été pendant 5 ans à Rome, chargé de la préparation des JMJ de Madrid et de Rio. Je ne sais pas s'il y en avait parmi vous qui étaient. Voilà, donc j'ai eu la joie de travailler au Vatican pour ça pendant 5 ans.
1: D'accord, merci. Alors, est-ce que tu peux nous donner en quelques mots le témoignage de ta rencontre avec le Seigneur qui t'a amené aujourd'hui là où tu es?
0: Alors, j'ai vécu une rencontre avec le Seigneur particulièrement marquante ici, à Paray-le-Monial, en 82. Je ne sais pas si vous étiez nés. Si, peut-être. Pas tous. J'étais étudiant à l'époque. C'était la première fois que je venais à Paray-le-Monial. J'ai été marqué par la joie de tous ceux qui étaient à la session. Une joie que je n'avais pas expérimentée jusque-là. Et j'ai croisé des gens qui me parlaient de Jésus comme s'ils l'avaient croisé un quart d'heure avant. Moi, j'étais un catho sérieux et je n'avais jamais croisé Jésus. Quoi. Bon. Et un soir, on nous a proposé de venir nous approcher du podium et de demander à l'Esprit-Saint de faire l'expérience de la présence de Jésus vivant et ressuscité. Et moi, j'étais timide au fond de la tente du chapiteau et je me suis levé, je me suis mis à genoux au pied du podium. J'ai rien senti de particulier, mais dès le lendemain, le Seigneur m'a donné une grande joie et un désir de lire sa parole. Je me suis fait offrir ma première Bible et c'était pour moi une étape très marquante.
1: D'accord, merci. Voilà, et ce matin, de quoi vas-tu nous parler ?
0: Le thème de notre enseignement ce matin, c'est « Entrer dans la liberté véritable que Jésus veut nous donner », dans le prolongement d'ailleurs de ce qui a été reçu pendant la louange ce matin.
1: Alors on va prier, on va te confier à la Vierge Marie, on va se confier à la Vierge Marie qui est celle qui va nous aider à accueillir cet enseignement. Est-ce que tu pourrais nous présenter cette icône, voilà, qu'on remarque depuis hier soir, on ne nous l'a pas présentée encore.
0: Voilà, cette mosaïque de la Vierge, Notre-Dame de la Sagesse, a été donnée par Jean-Paul II pour les étudiants. Elle tourne dans le monde entier, en particulier pour qu'on puisse prier avec les étudiants et demander à Marie d'accueillir la sagesse que Dieu veut nous donner. Elle est en France pour toute l'année 2014, si j'ai bien compris. Voilà, on va se confier à elle.

0: Notre-Dame de la Sagesse, priez pour nous. Hier matin, le Père Francis Manoukian nous a redit que nous sommes faits pour la vie éternelle, que notre bonheur, il est en Dieu. Et hier soir, Christopher Wells nous a rappelé que, effectivement, nos désirs, tous nos désirs sont comblés quand ils sont orientés vers Dieu. Et moi, en vous regardant, je rends grâce profondément à Dieu parce que vous portez en vous cette aspiration-là, de vous mettre à l'écoute de Dieu, d'accueillir le don de la vie éternelle qu'il veut nous faire ici et maintenant. Et c'est vrai que, étant à Rome, pendant 5 ans au service des jeunes du monde entier, j'ai été un témoin privilégié de ce que l'Esprit Saint fait dans la jeunesse catholique que vous êtes. Je peux dire que j'ai été extrêmement heureux et que j'ai vu combien votre génération de jeunes chrétiens engagés dans la foi au cœur de l'Église est une génération qui est belle. J'ai été profondément marqué par l'ouverture au monde de nombreux jeunes. Voilà. Beaucoup d'entre vous voyagent beaucoup plus que nous à notre génération. Voilà, vous avez souvent une grande autonomie. Et puis, beaucoup d'entre vous font preuve d'une très grande générosité. J'étais frappé par l'élan de générosité de nombreux jeunes qui viennent donner du temps ici, ben voilà, les volontaires qui sont parmi nous, qui rentrent dans la tente, tous ceux qui, pendant les JMJ, à Madrid, à Rio, ont donné 1 mois, 2 mois, 6 mois, une année complète pour préparer les JMJ, des jeunes qui partent donnant plusieurs mois, ou 1 an ou 2, avec Filesco, avec Le Rocher, avec les missions étrangères de Paris, avec d'autres organismes de coopération internationale. Voilà. Et puis, de tas de jeunes parmi vous qui font preuve d'un grand désir d'évangéliser avec une vraie autonomie. J'ai rencontré des tas de groupes de jeunes qui s'organisaient entre eux, sans demander la permission à personne, pour aller évangéliser sur les plages, dans les rues, témoigner ensemble du Christ. Et ça m'a profondément réjoui de voir ce que l'Esprit suscite au milieu de vous. Voilà. Le Seigneur vous donne deux grands désirs et de grandes capacités pour le servir et pour l'aimer. Et en même temps, la génération qui est la vôtre est une génération qui est blessée, qui est marquée par un certain nombre de fragilités. Et je voudrais en parler ce matin, excusez-moi, ça va être parfois un petit peu délicat, mais non pas pour s'y complaire, mais pour montrer comment le Christ veut continuer à répondre à vos aspirations les plus belles, à votre générosité, à votre désir de servir et d'évangéliser. Ce matin, dans la louange, on a entendu que le Seigneur voulait nous libérer, qu'il avait besoin de notre oui pour cela. Alors je vais toucher du doigt aussi tous les lieux, toutes les modalités sur lesquelles le Seigneur lui-même veut vous libérer. Et donc je disais que j'étais frappé à la fois par la beauté, la générosité de votre génération et en même temps ses fragilités. En 2011, j'ai découvert qu'un jeune que je connais bien, qui était fiancé, était addict à la pornographie. Et je me suis dit, waouh, il va tout casser. Il va casser sans doute son couple. C'est d'ailleurs ce qui s'est passé. La fiancée n'a pas supporté. Il va casser des tas de choses dans sa vie, quoi. Comment je peux l'aider? C'était ma question qui m'a beaucoup travaillé. J'y reviendrai. Et puis j'ai découvert qu'un couple d'amis avait un fils qui était en maîtrise de philo et qu'il a échoué ses partiels au mois de juin. Alors, on dit, bah, il va les repasser en septembre. Et puis en septembre, il les a ratés aussi. Et puis ses amis me disent, tu sais, en fait, il passe toutes ses journées sur Internet. Sans doute qu'il n'est pas bien, et du coup, il compense. Et effectivement, il avait été marqué par le suicide d'une copine de fac. Et du coup, il compensait par une addiction à Internet. Dans ces mêmes mois, j'ai rencontré mes amis qui est nutritionniste et qui me disait qu'il avait été de plus en plus marqué par de nombreux jeunes qui vivaient l'anorexie et la boulimie. Il parlait d'une flambée de difficultés alimentaires. Je découvre aussi que dans ces années-là, En France, on a autorisé les jeux d'argent sur Internet depuis 2010 et que les statistiques ont montré que les jeux d'argent, en particulier le poker en ligne, a flambé. Voilà. Et puis, on sait bien qu'un certain nombre de jeunes, y compris d'adolescents, abusent d'alcool et d'alcool fort. Encore ici, quelques jours, des jeunes de 12-14 ans, voilà, avec de la vodka. Dans les mêmes mois, j'ai rencontré une fille, Cathy, qui est venue me voir en me disant « Voilà, je fais du basket. Bon. Et alors, j'ai un conseil à vous demander. Est-ce que je fais trop de basket ?» Alors, je dis, j'en sais rien, moi. Bon. Elle me dit « Je suis étudiante, mais en plus, je fais 5 heures de basket par jour. Est-ce que c'est trop ?» Ben, je lui dis « Peut-être, je ne sais pas. Bon. » Elle me dit « Parce que si j'en fais moins, il manque quelque chose et en plus, je ne serai pas aussi bonne que les filles de mon équipe de basket et donc j'arrive pas à diminuer le nombre d'heures de basket par jour. » Bon, et donc je découvre, et puis ça m'a été confirmé par d'autres, qu'il y a une addiction au sport intensif. Voilà. Et puis dans les mêmes mois, je rencontre une fille, Carly, anglaise, qui me dit qu'elle vient de faire un sevrage pendant le carême. Elle a arrêté, quand elle se déplace dans le bus, d'écouter de la musique MP3. Et elle s'est rendue compte que ça lui changeait ses journées. Voilà. Dans les mêmes temps, une collègue de bureau me dit, tu sais, ma fille, elle est accro à une nouvelle application sur smartphone que je ne connaissais pas, qui s'appelle WhatsApp. Alors, c'est absolument génial, WhatsApp. C'est-à-dire que tu es en relation en permanence avec tous tes amis. Donc, pendant que tu es à table avec tes parents, tu as un message sur WhatsApp de ta copine qui te dit qu'elle mange des frites et du beefsteak. Alors, tu lui réponds parce que toi, tu manges du poulet saucisse et voilà, c'est intéressant. Non et voilà. Bon. Et donc, elle me dit, mais c'est impressionnant parce que les copains de ma fille, quand ils se retrouvent ensemble pour une fête, etc., bon, ben c'est sympa, quoi. Et au bout d'un quart d'heure, ils sont tous sur leur téléphone portable. Bon. Et puis moi, dans ces mêmes années-là, je m'étais rendu compte que je devenais accro aux mails. Vous savez, tous les quarts d'heure, j'allais vérifier sur ma boîte mail que je n'avais pas reçu des mails. Vous voyez, bureau. Je me suis dit, mais je suis en train de devenir dingue. Je ne vais pas vérifier dans ma boîte aux lettres sur la porte de ma maison tous les quarts d'heure si j'ai du courrier. Bon. D'ailleurs, le facteur, il ne passe qu'une fois par jour. Bon. Voilà. Et puis alors, j'ai appris récemment qu'il y a une nouvelle application qui fait rage et qu'évidemment vous utilisez tous, qui s'appelle Snapchat. Voilà. Avec une urgence permanente, c'est de ne pas louper la dernière photo que votre copain ou votre copine vous envoyait, parce que si vous attendez 2 minutes de plus, vous allez la perdre. Ce qui est un drame absolu. Bon. Et donc, Snapchat, c'est un système assez subtil pour vous rendre accro au smartphone. Enfin, vous le saviez, mais voilà. Dans les mêmes temps, j'ai rencontré des psychologues, des psychiatres, qui sont frappés par le nombre de jeunes et d'adultes qui sont, excusez-moi l'expression, sex-addicts. Bon, je ne fais pas de dessin. Voilà. Et puis, dans la même série, ces jours-ci, hein, c'est récent, on me parle d'un jeune que je connais, qui est étudiant, à 22 ans, et son programme de vacances, alors qu'ils sont ensemble au bord de la mer, c'est un peu de plage, pas trop tôt le matin, parce qu'il se lève tard, vous voyez, et assez vite, en début d'après-midi, plusieurs heures de jeux en réseau, de jeux vidéo en réseau, voilà, avec pas mal de cigarettes. Et puis, le soir, forcément, il faut aller acheter un pack de bière, parce qu'une soirée sans pack de bière, quand même, il manque quelque chose. Et puis, le soir, évidemment, sorti après. Voilà. Et le père de ce jeune me dit, c'est dramatique, c'est son rythme tous les jours, plusieurs heures de jeu en réseau, paquet de cigarettes, pack de bière, et sorti en boîte. Bon. Voilà, et ces jours-ci, je rencontre un professionnel de la santé qui me dit, tu sais, la cigarette, c'est une vraie addiction. Moi, je m'en rends compte, me disait-il, que les fabricants de cigarettes ont ajouté des substances au tabac, de plus en plus nombreuses et subtiles, de telle façon qu'on devienne dépendant à la cigarette. le tabac pur, tu ne risques pas d'être dépendant très longtemps, tellement c'est difficile. Mais si tu l'adoucis et tu rajoutes des substances chimiques sympathiques, en fait, tu deviens dépendant à la cigarette. Ce que m'a confirmé un médecin psychiatre ces jours-ci, que le tabac, c'est une vraie addiction aujourd'hui. Voilà, j'arrête le tableau parce que je ne voudrais pas noircir, il y a de très belles choses dans la vie. Mais quand on fait ce tableau-là, et ça m'a sauté aux yeux, je me suis dit, dans le fond, on croyait qu'on avait libéré les esclaves en dénonçant l'esclavage il y a quelques siècles, et en fait, on a le sentiment qu'il n'y a jamais eu autant d'esclaves qu'au XXIe siècle. Quand on fait la liste des différentes addictions qui nous touchent les uns et les autres, et on est tous dans le bocal. Je ne vais pas vous faire la liste de mes addictions à moi parce que ça risque de vous effrayer. Bon. Alors, du coup, la question c'est pourquoi y a-t-il ce décalage entre les grandes aspirations, la grande générosité dont vous êtes capable, et ces comportements addictifs, ces comportements d'esclavage? Pourquoi ce décalage? Qu'est-ce qui fait ce décalage? Et puis ensuite, deuxième question, c'est comment est-ce qu'on va s'aider les uns les autres pour entrer dans une vraie liberté? Alors, pour répondre à la question pourquoi ce décalage, pourquoi est-ce que nous sommes prisonniers de tant d'esclavage? La première réponse, d'une certaine façon, c'est que la culture dans laquelle nous baignons est une culture de la liberté vue comme un absolu. La culture moderne est une culture qui voit la liberté comme un absolu, c'est-à-dire je fais ce que je veux. Et ça, c'est une priorité absolue. Je décide ce que je veux, et je vais même décider ce qui est bien et ce qui est mal. C'est moi qui suis la mesure des choses. Entre parenthèses, c'est exactement le péché d'Adam et Ève au jardin d'Éden, dans le récit de la création, Genèse chapitre 3, quand Dieu leur donne une loi et que Adam dit « Excuse-moi, mon Dieu, moi je fais ce que je veux. Tu me l'interdis, mais c'est moi qui décide. » Et en fait, ça imprègne toute notre vie sociale. Je vais donner quelques exemples qui ne nous concernent pas forcément directement, mais qui montrent que c'est une culture extrêmement présente. Je suis allé ces jours-ci sur le site du ministère de la Femme en titre « Le droit de disposer de son corps ». C'est l'objectif numéro un du ministère des femmes en France. Ça veut dire quoi? Ça veut dire le droit à l'IVG remboursé à 100% avec un service efficace pour 220 000 femmes par an. Sauf que le site ne dit pas que ça fait 220 000 femmes par an qui sont profondément blessés parce qu'on a oublié de leur dire la vérité sur la réalité de ce qu'elles vivent, c'est-à-dire qu'il y a un enfant en jeu et qu'il y a une maternité en jeu. Quand on absolutise la liberté en disant droit de disposer de son corps, en fait, on conduit des femmes, nombreuses, souvent dans des situations de fragilité, donc je ne juge absolument personne, mais en fait, on oublie de dire la vérité, et on a de très nombreuses femmes, jeunes femmes, qui sont blessées parce qu'on ne leur a pas dit la vérité en prétendant leur ouvrir à la liberté absolue. Deuxième exemple, la théorie du gender dont vous avez sans doute entendu parler, qui consiste à dire chacun peut choisir son sexe et son orientation sexuelle en niant la réalité de ce qui est donné par notre corps. Voilà. On pourrait penser que c'est un projet complètement fou, un sujet de roman de science-fiction, mais c'est la réalité. Il y avait un projet, vous l'avez su, du gouvernement français, qu'on appelait l'ABCD de l'égalité, pour faire cette éducation à l'identité sexuelle à l'envers, dès le plus jeune âge. Alors, notre gouvernement y a renoncé, et à la place, on nous a expliqué qu'il fallait communiquer sur la mixité de tous les métiers, et donc, mesdemoiselles, on souhaite pour vous que vous soyez bouchers ou éboueurs, parce que quand même, ça serait une promotion pour vous. D'ailleurs, entre parenthèses, ce n'est pas un mythe, en Italie, Un éboueur sur deux est une femme. Excusez-moi, ce n'est pas très féminin, mais bon. Alors. Et messieurs, on rêve pour vous que vous soyez assistants dans des crèches maternelles, etc. Bon. Alors, je n'ai rien contre des femmes chefs d'orchestre, ça peut être merveilleux. Parce que sur la publicité qu'on a en ligne, c'est une femme chef d'orchestre. Très bien, ça ne me pose aucun problème. Simplement, au bout d'un moment, on se demande si on n'est pas en train de nier purement et simplement les richesses propres à l'homme et à la femme, sous prétexte d'ouvrir tout le monde à la liberté. Autre exemple d'une liberté folle, déconnectée complètement de la morale et du bien, vous avez suivi peut-être l'actualité ces dernières semaines, le docteur Bonnemaison, médecin urgentiste de Bayonne, qui a euthanasié 7 patients, le 25 juin dernier a été acquitté, après que l'avocat général, qui est donc dans un procès, est chargé de défendre la loi, de rappeler la loi. L'avocat général a estimé pendant le procès que le médecin en question avait agi par compassion, et je cite, « Je crois désormais que vous avez agi d'une manière sincère ». C'est dramatique. On a confondu la sincérité et la vérité. Voilà. Alors, du coup, on est dans une illusion de la liberté toute puissante, d'un espoir fou qui en fait conduit à la désespérance, d'un rêve de paradis qui conduit à l'enfer quand on garde de près. Et donc ça, la première raison de la difficulté dans laquelle nous sommes, c'est que la culture promeut une liberté vue comme un absolu. La deuxième raison, elle a été évoquée hier soir de façon remarquable par Christopher West, c'est une culture de l'idolâtrie. La laïcité française, qui est en fait un laïcisme, veut remplacer Dieu dans le domaine public de la vie sociale, par des idoles, donc par des biens matériels, par exemple, ce qui donne une hyper-consommation. On avait des marchés, des supermarchés, on a maintenant des hypermarchés pour une hyper-consommation de biens matériels, voilà, dans tous les domaines. Donc je ne détaille pas, vous le savez comme moi, et en fait, ça ouvre la porte aussi à toutes les drogues, évidemment, l'hyperconsommation d'alcool, de drogue, de tabac, mais aussi de drogues sans substance, l'hyperconsommation de pornographie, par exemple, c'est le sexe sans l'autre, ou l'hyperconsommation d'addiction sexuelle, hein, c'est le sexe de l'autre sans la relation avec l'autre. Toutes les cyberdépendances sont aussi des hyperconsommations. Hyperconsommation de la relation de façon virtuelle. Voilà. Et puis, idolâtrie aussi de consommation, d'une part, de biens matériels, d'une façon ou d'une autre, ou de communication virtuelle, mais aussi idolâtrie de l'image de soi. Voilà. C'est assez marquant parce que sur Internet, en fait, on peut construire une forme d'image de soi. Ce qui me frappe, c'est que la plupart des photos sur Facebook, sur Twitter, sur Snapchat, sont des selfies, c'est-à-dire des personnes qui se prennent en photo elles-mêmes. C'est une forme de recherche de sa propre image. Voilà. Et en fait, c'est une forme d'esclavage, hein, on pourrait parler aussi de toutes les questions d'habillement, mais je ne vais pas rentrer dans le détail, qui consiste à être en permanence préoccupé de soi. Je suis le centre de mes propres préoccupations. Donc, des formes d'idolâtrie. Et la troisième raison pour laquelle nous sommes en difficulté, c'est que ces idolâtries, elles exacerbent le désir, dont parlait très bien hier soir Christopher West, le désir, sans orienter ce désir par l'intelligence vers le bien. Christopher West nous a rappelé de façon extrêmement belle que le désir est fait pour être orienté, finalisé vers ce qui est bon. Et qu'on est dans une société qui, dans le fond, a déconnecté le désir du bien. Et du coup, on est dans une hypertrophie de l'affectivité. La personne est poussée à se laisser guider par ses propres sentiments, par ses propres attraits, plus que par l'intelligence et la volonté. Faites une expérience, vous êtes devant un bon film, il est 23 heures, vous devez vous coucher parce que le lendemain matin, vous avez cours et avec des examens, mais le film n'est pas terminé. Il y a un suspense incroyable. Est-ce que vous arrivez à arrêter le DVD ? Eh bien, c'est difficile. Bon. Je suis frappé aussi par le fait qu'on est nombreux à avoir du mal à gérer notre emploi du temps. Pourquoi ? Parce qu'on s'est laissé prendre par des tas d'envies immédiates. Du coup, gérer un emploi du temps, être à l'heure, à un rendez-vous, à l'heure à des cours, programmer ses plages de boulot, etc., ça devient extrêmement difficile. Et de plus, parce que l'affectivité est volatile, parce que les sentiments sont passagers, évolutifs, beaucoup de jeunes parmi nous ont du mal à construire des relations durables. Il y a peu d'amitiés stables, on passe d'une relation affective à une autre, d'une instabilité à une autre. Voilà. Et donc, un désir exacerbé. La quatrième raison, qui est la plus fondamentale, pour laquelle nous sommes en difficulté, c'est qu'en fait, nous n'avons pas la capacité naturelle à orienter notre désir vers le bien. Saint Paul le dit dans l'Épître aux Romains, au chapitre 7. À un moment, il dit ceci. « Vraiment, ce que je fais, je ne le comprends pas, car je ne fais pas ce que je veux, et je fais ce que je ne veux pas. » Et il continue. « Vouloir le bien est à ma portée, mais pas l'accomplir. Je ne suis pas capable de faire le bien que je voudrais, je fais le mal que je ne voudrais pas. Il y a une division en moi entre mon désir, c'est-à-dire mon aspiration à faire le bien, et ma volonté qui fait le mal. » Et donc il reconnaît qu'il y a une loi en nous. Il dit « Il y a une loi en moi, le combat entre la chair et l'esprit. » Alors la chair, ce n'est pas le corps. La chair, c'est la personne en tant qu'elle est orientée vers le péché, et l'esprit, c'est la personne en tant qu'elle est orientée vers le bien. Et donc il y a un combat en nous, entre ce que saint Paul appelle par ailleurs l'homme ancien, le vieil homme, le pécheur, et l'homme nouveau, l'homme renouvelé par Dieu. Et donc on découvre que, dans le fond, nous sommes esclaves, que nous croyons que ce que nous croyons être une liberté, en fait, est une forme d'esclavage. Ma volonté n'est pas assez forte pour renoncer au mal. Naturellement, mes passions me poussent vers le bas, et non pas vers le haut. Exemple, il est beaucoup plus facile de s'occuper de soi que de se préoccuper des autres. Il est plus facile de prendre, voire de voler, que de donner. Il est plus facile de jalouser les biens de l'autre que de s'en réjouir pour lui, de tenir une rancune que de pardonner. Voilà. Et donc, on découvre qu'en fait, nous ne sommes pas naturellement enclins à faire le bien. C'est la conséquence du péché originel. Adam et Ève vivaient dans l'amitié avec Dieu, et ils étaient chargés de nous transmettre cette amitié qui ordonnait toute leur vie vers le bien. Parce qu'Adam et Ève se sont coupés de Dieu dans un péché de désobéissance, ils n'ont pas été capables de nous transmettre cette capacité à être orientés naturellement vers le bien. Nous sommes héritiers de ce qu'on appelle le péché originel, qui est un mal, c'est-à-dire qui est une absence de bien. Notre cœur, naturellement, n'est pas enclin à faire le bien. Et donc, il y a une loi en nous, une loi du mal, ce que je voudrais faire, je ne le fais pas, et je fais le mal que je ne voudrais pas. Alors, saint Paul explique en même temps que ce n'est pas désespéré, c'est-à-dire qu'il le dit dans Galates au chapitre 5, c'est pour que nous soyons libres que le Christ nous a libérés. Alors tenez bon, dit-il à ses frères de Galates, ne vous mettez pas de nouveau sous le joug de l'esclavage. Vous, frères, vous avez été appelés à la liberté, mais que cette liberté ne soit pas un prétexte pour votre égoïsme. Au contraire, mettez-vous par amour au service les uns des autres. Je vous le dis, marchez sous la conduite de l'Esprit-Saint et vous ne risquerez pas de satisfaire aux convoitises de la chair. Car, là il reprend la question de l'opposition entre la chair et l'esprit, car les tendances de la chair s'opposent à l'esprit et les tendances de l'esprit s'opposent à la chair. En effet, il y a un affrontement qui vous empêche de faire ce que vous voudriez. Or, on sait bien à quelles actions mène la chair, inconduite, impureté, débauche, idolâtrie, sorcellerie, haine, rivalité, jalousie, emportement, intrigue, division, sectarisme, envie, beuverie, etc. Liste est longue. Je vous préviens, ceux qui commettent de telles actions n'hériteront pas du royaume de Dieu. Mais voilà ce que produit l'esprit, amour, joie, paix, patience, bonté, bienveillance, fidélité, douceur, maîtrise de soi. Voilà. Et donc, il y a ce combat en nous, et ce combat, il est réel. Je reviens à la question des addictions un moment. Quelles sont les conséquences des addictions qu'on a évoquées, drogue, tabac, alcool, sport intensif, il y a aussi le travail intensif, il y a une espèce d'addiction au travail qui existe, pas chez tous, je vous rassure. Cyberdépendance, pornographie, etc., addiction à la musique. Dans le fond, ces addictions, elles ont quoi comme conséquence sur l'être de la personne, dans son intelligence? En fait, elles engendrent une culture du mensonge. Notre intelligence est faite pour la vérité. Mais tout d'un coup, ce qui est mauvais, ce qui va produire des choses mauvaises, apparaît comme bon. Je me souviens d'une fille qui disait, mais le problème, c'est que la drogue, c'est hyper bon. C'est hyper bon. J'arrive pas à arrêter parce que vous n'imaginez pas ce que ça produit après une fois shooté. C'est fantastique. Bon. Et donc, on est dans une culture du mensonge où apparaît bon, dans un premier temps, ce qui en fait est destructeur. Mensonge envers soi, mensonge envers les autres. Quand on est pris par une addiction, on est constamment dans le mensonge pour éviter de dire à d'autres ce qui se passe. Et du coup, ça engendre une très grande désespérance. Très grande désespérance aussi au niveau de la volonté, parce qu'on a le sentiment qu'on ne maîtrise plus, que je ne peux pas ne pas aller voir mon téléphone portable pour voir si je n'ai pas un message. Bon. L'affectivité elle-même est faussée. Vous voyez, il y a une confusion entre la recherche de sensations et la recherche d'émotion. C'est très intéressant de comprendre cela. Que ce qui est produit par une addiction, par un comportement addictif, c'est une sensation, parfois très forte, bon, et une source de plaisir. Alors que notre affectivité, elle est faite pour mesurer des émotions qui nous disent quelque chose de la réalité. Si j'ai peur, c'est parce qu'il y a un danger, je suis en montagne et je risque de tomber à gauche ou à droite du sentier. Donc la peur, elle est bonne, elle n'est pas mauvaise. Si je suis dans la joie, c'est parce que je fais l'expérience d'une relation avec d'autres qui me comble. Mais donc ces émotions, elles disent quelque chose de la réalité des choses. Alors que la sensation, elle est la recherche d'une émotion privée d'un rapport à la réalité. Recherche de plaisir pour elle-même, complètement déconnectée de la réalité. On va parler de la mémoire aussi. La mémoire est souvent très endommagée par nos addictions. Je ne développe pas. Et donc, ça donne une relation à soi-même extrêmement négative, et un manque profond, souvent, d'estime de soi, une désespérance sur soi. Je suis esclave, je n'arrive pas à arrêter. C'est ainsi, c'est la fatalité. Et puis, une relation aux autres qui est rendue difficile, difficulté d'avoir une relation gratuite avec quelqu'un d'autre, d'ouverture, d'échange, voilà, d'amitié, parce qu'on est centré sur soi, sur ses propres besoins. Et puis une relation réelle, je l'évoquais tout à l'heure, souvent qui est catastrophique, par exemple la relation au temps. Je disais combien, finalement, on perd la maîtrise du temps. Vous voyez, vous allez 3 minutes sur Internet regarder un truc, et 3 heures après, vous y êtes encore. Parce que vous avez cliqué sur une fenêtre qui est sympa, puis ça vous fait sur une vidéo sur YouTube qui est vachement sympa, puis une autre, etc. 3 heures après, vous y êtes. Vous avez perdu la maîtrise du réel, de votre emploi du temps. Et puis, la relation à Dieu elle-même s'est profondément appauvrie D'abord parce qu'on a mis quelque chose à la place de Dieu, c'est l'idolâtrie, et puis aussi parce qu'il nous manque un silence intérieur. Je suis persuadé que le drame des addictions, c'est que dans le fond, elles mangent notre espace d'intériorité. Quelle que soit l'addiction, la musique, ceci, cela, en fait, ça mange notre intériorité, notre espace de silence, de réflexion, de paix, qui est une condition pour être heureux, une condition pour être en paix avec soi et une condition pour être en relation avec d'autres. Voilà. Et donc, à travers tout cela, en fait, c'est une forme de mort qui s'installe au niveau psychologique, physiologique et spirituel. Alors, excusez-moi, j'ai raconté une petite histoire un petit peu délicate, mais qui est réelle. C'est l'expérience que des chercheurs, qui s'appellent Hodes et Milner, ont fait en 1954 sur des rats. Et vous prenez un rat, un joli rat de laboratoire, vous lui mettez une électrode dans la tête pour toucher la zone du plaisir. Là. Vous connectez l'électrode à un petit générateur d'impulsion électrique et avec une pédale. Vous mettez le rat dans la cage avec des barreaux, il a une litière, il peut dormir, il a de quoi boire et de quoi manger. Et assez vite, il découvre qu'il y a une pédale, donc il va appuyer dessus, oh, il a un petit choc, voilà, ça lui fait une dose de plaisir, oh, c'est super, voilà, bon. Et il va y aller de plus en plus. Et l'expérience montre que les rats vont jusqu'à 100 fois appuyer sur la pédale par minute. Donc ils se font des shoots incroyables. Avec des comas, bon, et puis il se réveille et il recourt sur la pédale et rapide. Bon. Et les rats, qu'est-ce qu'ils font? Eh bien, ils oublient de manger, ils oublient de boire, ils oublient de dormir, et tous les rats sont morts. D'accord? Bon. Alors ça, c'est le principe de l'addiction, ça va? Bon. C'est exactement ça. Bon. Alors, sauf que, lueur d'espérance avant la pause, sauf que le rat, il a un cerveau qu'on appelle cerveau reptilien, nous aussi. Bon. Mais nous, on a en plus deux lobes frontaux qui nous permettent de maîtriser nos désirs, nos envies immédiates. C'est-à-dire les lobes qui sont attaqués quand on a une maladie neurodégénérative qui fait que on n'arrive plus à maîtriser nos désirs, nos envies. Voilà. Mais donc, la question est de savoir si on veut vivre comme des rats, et on sait comment ça va finir, ou si on veut user de notre dignité de personne. Et alors, pour terminer sur ce chapitre, un peu, voilà, je vais raconter une histoire drôle. Bon, parce que, voilà, c'est la mort qui s'installe, et une histoire amusante d'un garçon qui raconte qu'un soir, avec sa mère, il était assis sur un canapé et il discutait de tout, de la vie, de la mort, y compris de l'euthanasie. Et puis, et le jeune dit à sa mère, « Maman, si j'avais un problème, ne me laisse jamais vivre dans un état végétatif où on dépend de machines, d'une bouteille. Si tu me vois dans cet état, s'il te plaît, débranche les machines qui me maintiendraient en vie. » Je préfère mourir. Alors ma mère se leva et je voyais qu'elle m'aimait profondément. Elle débrancha la télévision, le câble d'Internet, l'ordinateur, le lecteur DVD, la MP3, la Play 2, la PS3, la Wii. Allez. Le téléphone fixe. Elle me prit aussi mon portable, mon iPod, mon iPad, mon BlackBerry, et elle jeta toutes mes bières. J'ai failli mourir.
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Dans cette deuxième partie, deuxième acte, après avoir parlé de la liberté esclave d'elle-même, je vais montrer comment la liberté est libérée par le Christ. Qu'est-ce que c'est que la vraie liberté? La vraie liberté, c'est d'aimer, de servir selon nos richesses et l'appel de Dieu sur chacun et chacune d'entre nous. Quand vous regardez bien autour de vous, dans le monde dans lequel nous sommes, parmi les grandes figures d'hommes et de femmes célèbres, qui est célèbre pour ses actions au service des autres et qui ne soit pas tombé dans les pièges du pouvoir, du sexe et de l'argent? Réfléchissez bien. Et bien, quand vous faites le tour du monde, vous regardez un peu, vous découvrez que seuls ceux qui sont accrochés au Christ, seuls les saints vivent cela profondément. Parce que le Christ est venu nous libérer et que sans lui, ça n'est pas possible. Même nos stars sympathiques, quand on regarde bien, en fait, elles sont souvent esclaves. Le Christ a dit « Sans moi, vous ne pouvez rien faire. » Cette liberté-là, elle n'est pas possible, cette liberté de servir et d'aimer. Et effectivement, Jésus, au début de son ministère, dans Saint Luc, chapitre 14, quand il arrive dans la synagogue de Nazareth, ouvre le rouleau du prophète Isaïe et dit « L'Esprit Saint est sur moi, il m'a envoyé proclamer la bonne nouvelle aux pauvres, annoncer aux prisonniers qu'ils sont libres, libérer les captifs. » Le Seigneur est venu pour nous rendre cette liberté. Et cette liberté, c'est la liberté d'aimer. Le commandement nouveau, c'est « Aimez-vous les uns les autres comme je vous ai aimé. » Et du coup, la mesure de notre liberté, c'est notre capacité à aimer. J'ai animé en Afrique, en 2004, un forum des jeunes. Je ne vous dirai pas où, par discrétion. Et j'étais assez content parce que le forum s'était bien passé, on a vu des temps de louanges fantastiques, géniaux, des temps de partage, de prière, etc. Et puis, à la fin, il faut ranger. Dernier jour, on range, on était dans une école, il fallait qu'on range les tables, qu'on donne un coup de balai. Et là, il n'y avait personne pour donner le coup de balai. Je me suis dit, waouh, on s'est planté, on s'est trompé. On a cru qu'on faisait une expérience du Christ, on a eu des temps de louange, vraiment, tip-top. Hein. Il n'y a pas encore la pop louange à l'époque, mais enfin, c'était quasi ça, quoi. Bon, à l'africaine. Qu'est-ce qu'on avait fait? On avait fait une expérience affective, mais pas une expérience effective de la libération. La mesure de la libération, c'est notre capacité à servir. Vous pourrez dire, j'ai vécu un bon forum des jeunes à Paray-le-Monial, si à la sortie d'ici, vous vérifiez dans vos actes qu'effectivement, vous êtes capable d'aimer et de servir davantage. C'est ça la vraie liberté. Et ça passe par la reconnaissance qu'effectivement, nous ne sommes pas complètement libres. Mère Elvira, qui est la fondatrice d'une très belle communauté, la communauté du Chénacolo, qui accueille des jeunes addicts, disait « La première toxicité, c'est le mensonge. C'est l'incapacité à reconnaître la vérité. » C'est ce que les psychologues appellent le déni d'une difficulté, d'une addiction. Le Christ dit « La vérité vous rendra libre. » Et donc, la capacité à entrer dans cette liberté passe par la capacité à reconnaître, et à reconnaître les uns devant les autres. J'étais bouleversé d'un étudiant que j'accompagne, qui est addict à Internet, et qui m'a dit « J'ai trouvé un truc pour avancer. » Tous les soirs, je vais frapper à la porte de mon voisin, la chambre d'à côté, et je lui donne mon ordinateur. Et je lui expliquais, je lui ai dit, j'ai du mal à gérer mon ordinateur, est-ce que tu peux me le garder tous les soirs, après 21h ? Voilà. Ça, c'est la vérité. C'est la vérité, il n'a pas donné

le détail de, sa difficulté, mais c'est la vérité qui consiste à dire « je suis un pauvre et j'ai besoin d'être aidé ». La vérité nous rendra libres. Et donc ça suppose de reconnaître nos esclavages et de désirer entrer dans un chemin de vie. Et cette décision de conversion, elle passe par la relation avec Jésus et avec Jésus crucifié. Sur la croix, le Christ est venu nous libérer du péché et de la mort. Il a posé un acte d'amour envers son Père pour nous sauver du péché et de la mort. Et je voudrais dire deux choses là-dessus. D'abord, quand le Christ est en croix, il dit à un moment « Père, pardonne-leur, ils ne savent pas ce qu'ils font ». L'acte d'offrande du Christ est un acte de pardon. Et notre liberté, par rapport à nos esclavages, elle passera par le pardon, par la demande de pardon et par les pardons accordés. Je fais une parenthèse, je reviens aux questions d'addiction. Quand on creuse les raisons pour lesquelles on peut tomber dans une addiction, parmi différentes raisons, il y a souvent le fait que nous avons été blessés dans une relation avec un père, une mère, un frère, une sœur, d'autres, des éducateurs, et que nous avons un pardon à donner. Et tant que ce pardon n'est pas donné, en fait, il y a une fragilité en nous qui nous empêche d'être libres. Si tu refuses de pardonner à une personne qui t'est blessée, tu décides, d'une certaine façon, de garder les chaînes de ton esclavage. Et donc on a besoin de s'approcher du Christ en croix parce qu'il y a des pardons qu'on ne donnera pas sans que lui-même nous en donne la grâce. Puis le deuxième aspect du mystère de la croix dont je voudrais parler, c'est que cet acte d'amour, il passe du Christ sur la croix, il passe par la souffrance. L'Épître aux Hébreux nous dit « Tout fils de Dieu qu'il était, il a pris l'obéissance par les souffrances de sa passion. Il n'y a pas d'amour vrai sans souffrance. » Quand on réfléchit bien, c'est évident. Vous demanderez à votre mère, elle vous dira, elle ne vous le dira pas d'ailleurs, mais elle sait bien ce qu'elle a souffert pour vous, parce qu'elle vous aime. Voilà. Elle a fait des sacrifices pour vous. Pour moi, ma mère a fait beaucoup de sacrifices. Voilà. Et on ne peut pas aimer, on ne peut pas réussir à aimer sans accepter une part de souffrance, de sacrifice. D'ailleurs, entre nous, les équipes de foot qui étaient en compétition au Mondial au Brésil, là, elles ont souffert, hein, avant et sur le terrain. Bon. Et donc, entre nous, ceux qui ont passé des concours et des examens récemment, ils se souviennent aussi qu'ils en ont un peu bavé, quoi. Bon. Et c'est vrai pour les examens, c'est vrai pour du sport, c'est vrai pour l'amour en général. Il n'y a pas d'amour vrai sans qu'on accepte des souffrances. On ne peut pas aimer en deux clics. Ça n'existe pas. Oui. Bon. Et donc, la libération de nos esclavages, elle passe par l'acceptation de la purification de notre cœur par des souffrances. Saint Paul le dit dans la même lettre aux Romains, après avoir parlé de l'antagonisme entre la chair et l'esprit, Romains 8, il dit « Nous sommes enfants de Dieu, nous sommes aussi ses héritiers, héritiers de Dieu, héritiers avec le Christ, si du moins nous souffrons avec lui pour être avec lui dans la gloire. » Et il ajoute aussitôt « J'estime en effet qu'il n'y a pas de commune mesure entre les souffrances du temps présent et la gloire qui va être révélée en nous. » Voilà. Donc je livre ça à votre réflexion. Est-ce que nous acceptons des petites souffrances, des petits sacrifices, pour que le Christ lui-même nous libère? Ce n'est pas nos sacrifices qui vont nous libérer, mais unis à la passion de Jésus. Il n'y a pas d'autre chemin, chers amis. Voilà. Et cette libération que le Christ a réalisée sur la croix, elle nous est communiquée en particulier par les sacrements du baptême et les sacrements du pardon. Par le baptême et par la confession, nous sommes libérés du péché, c'est-à-dire que nous sommes rendus capables, à nouveau, de faire le bien, parce que le Christ vit en nous et nous rend capables de cela.
Et donc, je ne peux que vous exhorter tous, à aller vous confesser. Alors, entre nous, il y a trois péchés qu'il ne faut pas que vous oubliez de confesser. D'accord ? Je vous l'ai dit tout de suite. Comme ça, bon. Il y a les péchés que vous n'avez jamais osé confesser. Et celui-là, il faut y aller rapidement. D'accord ? Bon. C'est un esclavage, un boulet que vous traînez. Bon. Il y a les péchés que vous ne voyez plus. Vous voyez ? Ça, on va demander à l'Esprit Saint qui vous les montre, qui nous les montre. Les péchés qu'on ne voit plus, on le fait tellement souvent, on ne voit plus. Bon. Et puis il y a les tout petits péchés, oh, c'est des bricoles, c'est pas grave, une fois de temps en temps, c'est pas grave. Et, bon. Et à force de mettre des petits cailloux dans le torrent, les gamins seront capables de faire des barrages. Nous aussi, à force de mettre des petits cailloux dans notre cœur, l'eau de la grâce ne circule plus. Vous voyez. Alors vous avez demandé au Seigneur le courage d'aller confesser. Courage et la lucidité de confesser les péchés que vous n'avez jamais osé confesser, que vous ne voyez plus, voilà, et qui vous paraissent des petites bricoles. Alors, de temps en temps, on dit, mais enfin, bon, ça, je me suis confessé, mais ça ne marche pas. Je suis retombé. Damned. Bon. Je me souviens d'un jeune baptisé. Il avait été baptisé dans une piscine baptismale. Moi, j'aime beaucoup les baptêmes par immersion. C'était un Africain. Alors, il dit, moi, quand j'ai été baptisé, j'espérais que le vieil homme, il serait noyé dans l'eau. Mais je me suis rendu compte qu'il savait encore nager. Voilà. Donc, le vieil homme, il sait encore nager. Voilà. Et donc, le salut... C'est à la fois une grâce qui nous est donnée par le Christ et en même temps c'est un combat. C'est un combat où on va souffrir un peu. Bon. C'est un combat à mener dans la durée. Vous voyez, la difficulté de la génération qui est la nôtre, hein, je lisais un journal qui parlait des jeunes avec beaucoup de respect et beaucoup de, mais qui avait qualifié les jeunes de tête à clic. Pardon. Je trouvais ça drôle. Bon, c'est de dire, je passe mon temps, c'était positif, bon. Mais de dire, le clic, c'est le fait que ça marche tout de suite, quoi. Eh bien, la confession, ce n'est pas des clics. C'est un chemin de conversion dans la durée, qui suppose une persévérance dans le combat, dans l'effort. Et dans ce combat, nous ne sommes pas seuls. Voilà. La chance que nous avons, c'est de pouvoir mener ce combat les uns avec les autres. Et le drame de notre société, c'est l'individualisme dans lequel nous sommes poussés d'une façon. Chacun se débrouille avec ses problèmes. Saint Jacques dit le contraire. Saint Jacques, chapitre 5, verset 14, « Confessez vos péchés les uns devant les autres. » Pas tellement envie. Vraiment. Pourquoi ? Pour vous aider les uns les autres, pour prier les uns pour les autres. Pourquoi est-ce que les moines le font et que nous, on ne le ferait pas ? Voilà. J'étais frappé, donc, cette communauté du Tchénakolo dont je parlais tout à l'heure, ils se réunissent par petits groupes de partage toutes les semaines. Et ils se disent les choses. Ils se disent, toi, on a repéré que tu as une difficulté, tu es un peu paresseux. Bon, alors on a pensé à toi, on a un truc pour toi, pour t'aider. Au lieu de te lever à 6 heures, tu vas te lever à 5h30 le matin pour préparer le petit-déj. Bon. Et ils s'aident les uns les autres. C'est un peu... Voilà. Bon. Entre hommes. Mais c'est bien. Parce que du coup, c'est un vrai soutien. Est-ce qu'on va accepter de s'encorder les uns les autres ? Pas uniquement en se donnant des objectifs, mais en priant les uns pour les autres, en se soutenant dans les efforts qu'on va faire pour sortir de nos petits et grands esclavages. Je conclus. Comment est-ce qu'on va retrouver notre liberté dans le fond ? On va retrouver notre liberté en regardant la finalité, ce que Christopher nous rappelait hier soir. Il y a un père de l'Église qui dit « Il serait stupide, le voyageur, qui oublierait le but de son voyage parce qu'il a vu des grasses prairies. » Ne perdons pas le but. C'est quoi le but de notre vie ? C'est quoi la finalité ? Quel est le désir de fond que Dieu
à déposer dans notre cœur pour notre vie d'aujourd'hui, de demain, d'après-demain et pour toujours. Donc, je vous invite à demander au Seigneur, pendant des temps d'oration, aujourd'hui, demain, d'écouter votre désir de fond. C'est quoi une vie réussie? C'est quoi la vie réussie dont vous rêvez? Voilà. Et écrivez-le. Voilà. Et gardez ça comme ligne d'objectif. Voilà. Et avec des objectifs à moyen terme. Vous voyez, comme dans les entreprises, objectif à 5 ans et objectif à 1 an. C'est quoi mon objectif à court terme pour atteindre mon objectif à moyen et à long terme? Quel est votre rêve de fond, votre désir de fond? Si c'est de fonder une famille, c'est de donner votre vie au Christ, c'est de servir, allez-y. Et demandez au Seigneur de vous montrer les objectifs intermédiaires. Et puis, la liberté que nous recevons, nous la recevons en prenant les moyens du combat, avec la grâce de Dieu et avec les frères. Et les saints sont avec nous. Voilà. Est-ce que nous lisons des vies de saints? Voilà. Pierre Goursat, le fondateur de la communauté d'Emmanuel, nous encourager régulièrement à lire des vies de saints, parce que les saints nous encouragent. Vous lisez Sainte Thérèse de l'Enfant Jésus, vous voyez qu'elle était en difficulté et qu'elle-même, elle avait pris comme sainte patronne dans ses combats, Sainte Jeanne d'Arc, pour aller au combat et lutter contre sa propre fragilité. Voilà. Ne nous décourageons pas. Comme prêtre, je suis le témoin émerveillé de l'œuvre de libération que Dieu fait dans de nombreux jeunes qui acceptent de faire la vérité, qui reconnaissent leurs esclavages petits ou grands, qui choisissent de se battre avec le Christ et avec leurs frères, et qui deviennent des témoins auprès d'autres, des responsables engagés, qui se marient, qui fondent des belles familles, qui donnent leur vie au Christ dans le sacerdoce, dans la vie consacrée. Le premier chant de ce matin, c'était « Nos yeux verront la délivrance que mon Seigneur accordera ». Nos yeux verront la délivrance que mon Seigneur accordera. Amen.

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2: Le Seigneur écoute les humbles. Psaume 68, 34.

Je crois que quelques-uns me connaissent déjà, parce que j'ai tourné un peu ici et là. Donc, je suis jésuite, prêtre jésuite, au Châtelard, près de Lyon, à Francheville. Voilà, on accueille des groupes, des retraites, etc. Je suis dans le renouveau charismatique, c'est l'espérance de mon cœur et de ma vie depuis le 31 décembre 1972. Et c'est très net, ça, c'est sûr. Voilà, et donc le Seigneur m'a toujours mis dans le cœur que je ne mourrai pas, je répète ça à chaque fois, et je ne mourrai pas avant d'avoir vu le réveil. Voilà, mais... Bon, alors, je suis un peu comme le vieillard Siméon, vous voyez, un peu comme le vieillard Siméon, mais je ne suis pas le vieillard Siméon. Voilà, alors simplement, je voudrais dire, en fait, pour être tout à fait honnête avec vous, c'est que je suis arrivé ici, d'une certaine façon, un peu fatigué pour l'Église. Je trouve que portant le fardeau de l'Église ces dernières semaines, un peu avec difficulté, avec une espérance un petit peu en berne, non pas complètement, mais enfin un peu quand même. Et puis voilà que ce soir, cette louange que nous venons de vivre et la manière dont vous nous avez entraînés là, ça réveille complètement l'espérance. Ça nous remet pleinement dans l'assurance. Alors, c'est vrai quand même si j'avais des petites tristesses ces jours-ci, ces temps-ci, je me répétais ces jours-ci aussi que Jésus était vraiment, et notre Père du Ciel se trouve amoureux de chacun, de chaque être humain qui est pétri par Dieu, qui est aimé par Dieu, pétri, oui, amoureusement pétri. Et notre Dieu, il est amoureux de chacun, de chacune, même celui qui est en plus, comment dirais-je, le plus déshérité, le plus en difficulté, il est encore plus aimé. Mais ce qu'il y a de la souffrance de Dieu, je crois qu'on peut parler de ça d'une certaine façon, c'est que voilà, il nous respecte tellement, qu'il ne peut pas nous rejoindre si notre cœur ne se dispose pas à lui. Si notre cœur ne s'ouvre pas, alors quelle joie! Si notre cœur s'ouvre, il peut venir en rafale, il peut venir manifester son amour dans nos vies. Et voyez, c'est ce qui se passe par la louange. Il faut que je vous dise quelques mots pour bien nous motiver ensemble, justement, sur cette louange. La louange, c'est vraiment ce qui nous ouvre le cœur, ce qui nous fait déposer nos valises, nos grosses valises pleines de cailloux, et puis qui nous fait nous ouvrir à l'infini bonté, l'infinie générosité de notre Dieu. Notre Dieu amoureux de chacun de nous, vous voyez, et notre Dieu qui danse de joie ce soir en nous voyant exulter dans la louange. Notre Dieu danse de joie, vous savez, ce fameux texte de Sophonie là, qui sert ici, il y a quand même cette parole que l'autre jour une sœur protestante évangélique nous avait commentée merveilleusement. Il te renouvellera par son amour. Le Seigneur, hein, le Seigneur, l'Éternel, le Seigneur, le Très-Haut, le Très-Grand, le Tout-Puissant. Eh bien, donc il te renouvellera par son amour et il dansera pour toi avec des cris de joie, comme au jour de fête. Donc c'est Dieu qui danse. C'est quand même incroyable ça. Je ne sais pas si vous réalisez ça. Notre Dieu danse de joie parce qu'il se dit, je peux les aimer complètement. Il se laisse aimer. Enfin, je peux les rejoindre. Je peux aller à eux. Je peux me donner pleinement à eux. Voilà, c'est ça. Vous voyez qui fait la joie de Dieu. Et notre louange, eh bien, elle ouvre grand les écluses du ciel et elle permet au ciel de descendre sur la terre quelque part et à nous tous d'être vraiment dans la joie de Sion, dans la joie de l'épouse là qui est l'humble reste d'Israël. Oui, nous sommes le petit reste quelque part, nous sommes le petit reste, mais nous sommes quand même un petit reste humble, mais ce petit reste suffit pour que la déferlante de l'amour puisse descendre d'en haut sur nous. Voilà. Alors je voulais vous dire quelques mots là-dessus et reprendre des petites choses qui ont déjà été dites et priées par tout à l'heure. Alors, et Jésus qui,
qui parle de la gloire, ça c'est très étonnant, retenez-le. Jésus parle de la gloire tout particulièrement à la fin de son parcours tel que nous le voyons dans l'évangile de Jean. Il parle de la gloire alors qu'il va être arrêté, qu'il va être écartelé, qu'il va être mis sur la croix de l'amour. C'est à ce moment-là qu'il parle de la gloire. Et qu'il dit, la gloire, Père, tu m'as donné la gloire, et je veux te glorifier à mon tour, et glorifie-les ce que tu m'as donné. Donc, dans ce contexte de la passion du Seigneur, où Jésus va être bafoué, rejeté complètement, il va aller jusqu'au bout de son offrande d'amour, eh bien, c'est à ce moment-là qu'il parle de la gloire. Donc vous voyez, quand nous parlons de la gloire, nous savons bien que quelque part nous sommes aussi dans des temps difficiles, dans des temps où peut-être la foi est bafouée, méconnue, méprisée. Oui, comme à la fin de la vie de Jésus, de son parcours, il était complètement bafoué, méprisé, méconnu. Et voilà, c'est à ce moment-là que la gloire se manifeste. Elle se manifeste, elle est belle, elle est magnifique, et elle envahit les cœurs de Jésus, le cœur de Jésus, le cœur de ses apôtres, de ses disciples. Et je pense notre cœur à nous tous, notre cœur à nous tous. Alors, je voudrais dire ici que la gloire, c'est toujours le grand amour. C'est le grand amour de Dieu qui se manifeste en Jésus-Christ, notre Seigneur. Voilà, la gloire, c'est ça. C'est l'amour va aller jusqu'au bout de son expression, de sa manifestation. Et pour nous, je crois que vivre ce que nous vivons là, notre louange, comme nous la vivons, c'est laisser l'amour éclore dans notre cœur, c'est permettre à l'amour qui vient du cœur de Dieu de se diffuser complètement dans nos cœurs et surtout dans la communauté que nous formons, dans l'Église que nous formons, dans cette épouse, ce signe de l'épouse que nous sommes tous ensemble. Alors pour comme je dois, c'est un petit enseignement que je dois faire là sur tout ça, Bernard. Le grand Bernard, le grand Saint Bernard, 12e siècle, le fondateur des Cisterciens, c'est-à-dire l'ordre des Bénédictins qui a été repris par Bernard, l'ordre des Cisterciens. Eh bien, Bernard disait, au fond, il y a 4 niveaux de l'amour. Je crois que ça pourra nous éclairer. Alors, laissez-moi là enseigner quelques instants là-dessus. Il y a le premier amour, c'est l'amour charnel. C'est l'amour de moi. Ben, ça ne veut pas dire simplement l'amour sexuel. Non, non, pas du tout, c'est pas ça. C'est l'amour charnel, c'est l'amour de l'homme qui se complaît en lui-même, qui cherche son propre plaisir pour lui-même. Voilà, c'est l'amour de soi, c'est l'amour de soi, tout simplement. Ça, c'est un premier niveau. D'une certaine façon, c'est déjà quelque chose, parce que ça veut dire que nous ne sommes pas des êtres froids, nous ne sommes pas des êtres éteints, nous sommes des vivants quelque part, voilà. Mais là, l'homme étant ce qu'il est, voilà, cet amour, il peut se complaire en lui-même. Voilà, c'est le premier degré. Et alors, après ça, Bernard dit, il y a un deuxième niveau, qui est un pas en avant, c'est qu'on se met à aimer l'autre, autrui, et puis on se met à aimer Dieu, mais quelque part c'est encore pour soi, c'est pour soi. Je me complais à sentir que j'aime l'autre, à sentir que j'aime Dieu, j'attends beaucoup, j'attends des gratifications de l'autre, des gratifications de Dieu, mais voilà, mais j'ai quand même un mouvement qui me sort de moi vraiment pour les aimer, pour aimer Dieu, pour aimer autrui. Alors vous sentez, ça reste encore un peu, quand même, un peu égo, hein, égoïste, enfin, c'est ce que je veux dire, quelque part, même si c'est une sortie de soi. Voilà, c'est le deuxième niveau. Alors après ça, Bernard dit, il y a un troisième niveau, c'est que je me mets à aimer l'autre, à aimer Dieu, pour lui-même.
pour lui-même. Ah ben mon Dieu, tu es Dieu. Mon Dieu, tu es Dieu. Et je suis content que tu sois Dieu. Je suis content de Dieu, comme on dit. Je suis content de Dieu, parce que tu es Dieu, parce que tu es beau, tu es grand, tu es grand. Et puis autrui, toi, tu es toi. Je t'aime parce que c'est toi, c'est moi et c'est toi. Voilà, donc il y a quelque chose là qui est très, très important. Vous voyez, où on sort de son ego et il y a une communication qui s'établit, quelque chose de grand. Et puis enfin, le quatrième niveau, c'est que cet amour-là, à un moment donné, il entre dans le mouvement divin. Il entre dans la circulation de l'amour. Il entre dans cette espèce de danse d'amour qui est constitutive de Dieu, Père, Fils, Esprit. Voilà. Et dans laquelle il y a tous les anges et tous les saints qui tournent là autour, qui sont pris dans ce grand mouvement de l'amour. Voilà. Et alors là, on entre là-dedans. Et ça, on entre à ce moment-là dans le mouvement de la gloire. Le cœur est désapproprié de lui-même. Et il s'oublie lui-même, il ne sait même plus qui aime qui, comment on aime. Non, il est dedans, dans le mouvement de l'amour de Dieu. Et voilà, je crois que ce que nous vivons, vous voyez, ce que nous avons vécu déjà un petit peu là depuis tout à l'heure, c'est ça, c'est cette montée, c'est ce dégagement. Moi, je ne sais pas comment vous êtes, je suis arrivé avec des grosses valises quand même. Je vous ai dit, j'avais des soucis pour l'Église, des soucis pour ma vie, pour ce que j'ai pu voir ces derniers temps, des êtres en souffrance. Et j'avais ces grosses valises là, quelque part, qui me tenaient. Et puis, peu à peu, j'ai senti à travers cette belle louange que nous avons vécue ensemble et qui nous a fait unanime quelque part, j'ai senti que peu à peu, allez, je laissais les valises et puis j'entrais peu à peu dans ce mouvement glorieux, dans ce mouvement magnifique, glorieux de l'amour infini qui tournoie, qui est une danse d'amour, comme disent les orientaux, une péricorée, ils ont ce mot-là. Vous voyez, une danse d'amour, voilà, c'est ça, notre Dieu, entrer là-dedans. Alors, voilà, simplement, je vous rappelle que ça, c'est l'œuvre, c'est pas une œuvre humaine. Ce que nous avons vécu depuis tout à l'heure, ce n'est pas une œuvre humaine, c'est une œuvre de la grâce, de la gratuité de l'amour de Dieu qui se communique à nous. C'est une grâce d'amour, c'est une grâce gratuite qui nous est donnée. L'Esprit Saint aussi bien, l'amour, dit l'apôtre Paul en Romains 5:5, l'amour a été répandu dans nos cœurs par l'Esprit Saint. L'amour a été répandu généreusement dans nos cœurs par l'Esprit Saint. Alors, bien sûr, la vie quotidienne, elle fait que nous sommes pris par toutes sortes de soucis périphériques, en quelque sorte, qui nous occupent dans notre mental, dans nos affectifs, dans tout notre imaginaire. Et notre cœur, alors que l'amour de Dieu y a été répandu, notre cœur, nous ne l'entendons plus. Et voilà qu'ici, par la louange, vous voyez, nous retrouvons notre cœur. Nous retrouvons notre cœur où l'amour a été répandu par l'Esprit Saint. Alléluia. Alléluia. Voilà. Alors donc, je pense que nous allons vivre tout cela très fort aujourd'hui. Nous allons voir que de l'amour charnel, de l'amour concupiscent quelque part, hein, nous allons passer à l'amour complètement gratuit, complètement donné. Je voudrais dire ici que c'est vraiment dans l'esprit la vie de Jésus. Vous voyez, c'est Jésus. Jésus tel qu'il était dans la fin de son parcours, dans un amour intense, un amour qu'il voulait aller jusqu'au bout, mais qui était méconnu, qui était pas reçu. N'empêche que l'amour ne cessait de s'intensifier dans le cœur de Jésus jusqu'au moment où son côté a été ouvert et où son cœur a manifesté qu'il était complètement ouvert pour nous. Alors ici, je dis ça au fond brièvement parce que quand l'onction vient, vous voyez, comme elle est venue, et nous allons la retrouver dans quelques instants,
Quand l'onction vient, c'est une œuvre divine. C'est une œuvre divine que nous vivons. C'est un privilège immense que nous vivons. Une œuvre divine. Tout à l'heure, on a fait allusion, et je voulais en faire allusion moi aussi, à ce qui se passe dans un grand stade de foot, comme le glorieux stade qu'on appelle le Chaudron, de Saint-Étienne, voilà. Ou bien ce qui se passe quelquefois dans des grandes soirées du rock, de la musique extrêmement forte et intense. Alors on se dit, il y a un terme qui est utilisé, que j'ai appris à connaître il n'y a pas tellement longtemps, qui s'appelle, il se forme un égrégore. L'égrégore, c'est pas la peine de le retenir, enfin quand même si vous voulez, ça vous amusera peut-être, l'égrégore. C'est-à-dire que tout à coup, se fait une espèce de d'âme collective, qui saisit tout le monde. Et tout le monde dans le stade est saisi par une espèce d'émotion, surtout si on gagne ou si on ne gagne pas, ce sont des cris de trépignation. Voilà, c'est ou bien dans ces grands concerts rock ou hard rock, tout ce que vous voulez, eh bien, il y a ça, il y a une espèce d'emprise collective. Et les personnes ne sont plus maîtresses d'elles-mêmes. Elles ne sont plus maîtresses d'elles-mêmes. On est pris par c'est beaucoup plus qu'une ambiance. C'est une espèce de on appelle ça l'égrégore, vous voyez ça. Comme s'il y avait un envoûtement collectif. Le mot est un peu fort, comme s'il y avait un envoûtement collectif et qu'on ne maîtrisait plus sa façon de crier, sa façon de hurler. On se reconnaît plus du tout. Et puis voilà, et puis quelquefois, ça peut dégénérer d'ailleurs de mauvaise manière, vous le savez bien. Voilà. Alors, mais ce que nous vivons dans la louange, c'est tout à fait autre chose. C'est tout à fait autre chose. Quelques-uns ont pensé que c'était du même type, mais c'est pas vrai. Quand nous vivons une grande louange, que nous arrivons à ce moment de la gloire, que nous arrivons à ce moment où vraiment l'onction descend, qu'est-ce qui se passe? Mais il se passe que les cœurs sont libres, les cœurs sont libérés en Dieu, pour Dieu, avec Dieu. Les cœurs se mettent chacun, chacune à aimer de l'amour même de Dieu. Et c'est libre. Et bien sûr, il y a une communion qui s'établit entre tous et chacun. C'est une communion très respectueuse. On ne s'occupe pas tellement exactement de la façon dont manifeste son voisin, sa voisine, on ne fait plus attention si on est regardé ou pas regardé. Mais librement, on vit une communion d'amour spirituel, une communion ecclésiale, on peut dire, une communion de communauté chrétienne qui se fait. On était une foule, on était un agrégat de personnes, on devient une communion, une communauté fraternelle. Mais ça, c'est reçu, vous voyez. C'est reçu, l'onction est donnée. Elle est donnée, elle descend d'en haut. C'est un cadeau fantastique. Et moi qui suis un bonhomme encore passablement égoïste, moi qui suis un bonhomme anxieux, moi qui suis un bonhomme qui n'est pas toujours confiance en Dieu, voilà que, je me sens saisi par l'amour qui tombe sur moi, qui descend sur moi, mais qui descend aussi sur mon frère, qui descend sur ma sœur, qui descend sur nous tous, voilà, et qui crée cette communion de corps de Christ. Et nous devenons en quelque sorte plus, mieux, corps de Christ. Nous sommes des cellules croissantes du corps du Christ qui se dressent, vous savez, sous l'attraction du Seigneur, comme on le voit dans l'épître aux Éphésiens. On voit l'Église qui monte, qui se dresse sous l'attraction de celui qui est la tête de l'Église. C'est dans Éphésiens 2, 21, 22. Éphésiens 2, 21, 22. Vous voyez, eh bien, nous sommes à ce moment-là une communauté
qui est saisi, monté, attiré par le Christ dans la puissance aimante, amoureuse du Saint-Esprit. Et le Père béni, le Père béni, le Père super béni, il se communique complètement. Voilà, je crois, ce que nous vivons. Vous voyez, à ce moment-là, bien sûr, il y a une grâce d'unité. Pour ça qu'on est tellement heureux de se retrouver entre catholiques, protestants, évangéliques, des personnes aussi de sensibilité, comme on dit aujourd'hui, de sensibilité différente, oui, de culture chrétienne différente. Mais on est ensemble, dans la grâce qui nous visite. Et voyez, c'est le mystère de la gloire. Donc nous avons ça dans, je vais terminer par là, nous avons ça dans Jean au chapitre 17, versets 22-23. « Je leur ai donné la gloire que tu m'as donnée. » Ah, la gloire, d'accord. Ce que nous vivons là au sommet de la louange, voyez, « Je leur ai donné la gloire que tu m'as donnée. » C'est toi qui la donnes, Jésus. C'est toi qui la donnes. C'est pas nous qui la captons, pour qu'ils soient un, comme nous sommes un. Voilà, la vie de Jésus reçue du Père, qui se communique à nous tous, voilà, dans l'onction de la gloire. Voilà, pour qu'ils soient un, comme nous sommes un, moi en eux et toi en moi, pour qu'ils soient parfaitement un. Et que le monde reconnaisse que c'est toi qui m'as envoyé et que je les ai aimés comme tu m'as aimé. Voilà, frères et sœurs. Alléluia. Alléluia. Dans la louange que nous vivons, vous voyez, dans la louange de gloire que nous vivons, nous faisons l'expérience que notre Dieu est un Dieu puissant d'amour, un Dieu vivant. D'amour, nous faisons l'expérience que Jésus est bien celui qui nous donne tous les cadeaux de Dieu, tous les cadeaux du Père, et que Jésus est au milieu de nous, qu'il est vraiment l'Emmanuel, comme on a chanté tout à l'heure. Voilà, oui, il est là, et il nous fait communion d'amour, il nous fait épouse pour la gloire de Dieu. Voilà. C'est ce que nous allons vivre. Moi, je suis tellement heureux, vous voyez, tellement heureux qu'on ait commencé par la louange comme on l'a fait tout à l'heure.

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2: Tout ce que vous aurez lié sur la terre sera lié dans le ciel, et tout ce que vous aurez délié sur la terre sera délié dans le ciel. Matthieu 18:18.

Il y a des derniers qui seront premiers. Parole du Seigneur qui se vérifiera dans toute sa splendeur au paradis. Nous verrons alors combien de derniers sur cette terre seront premiers au ciel. Vive interpellation pour nous tous, afin de revisiter sans tarder nos priorités, mais aussi vif encouragement. Encouragement pour accueillir la vie présente dans tous ses moments, qu'il soit premier ou qu'il soit dernier. Ainsi, aujourd'hui, beaucoup d'entre nous sont au premier jour entier du festival marial. Certains, sans doute, aux premiers instants de leur découverte du lot, quand d'autres, dont je suis, sont à leur dernier jour ici. Dans notre assemblée, nous goûtons la diversité de temps premiers et de temps derniers. Juste un reflet de la vie, en fait. Car sans cesse, des gens naissent et d'autres meurent. Certains se lancent dans de nouveaux projets quand d'autres arrivent au terme d'une construction. Ainsi va la vie. Parmi ceux qui vivent des temps derniers pour commencer des temps premiers, je pense d'abord chaleureusement aujourd'hui à mon successeur, le père Michel Desplanches, qui arrivera ici dans quelques jours. Il vit ses derniers temps dans sa mission de vicaire général d'Aix-en-Provence. Je demande de tout cœur à la Vierge du Lot et à Benoît de bien le guider dans ces temps prochains qui vont être premiers pour lui à Notre-Dame du Lot. Ainsi va la vie, de temps premiers en temps derniers. C'est une réalité incontournable de l'existence, mais c'est aussi un appel pour nous tous à accueillir chaque instant dernier de quelque chose comme un instant premier d'autre chose. Vous savez, on entend parfois dire qu'il faudrait vivre tout instant de sa vie comme si c'était le dernier à vivre. Ah, cela aide sans doute à goûter chaque moment, même les choses les plus simples. Vivre un temps en famille, entre amis, comme si c'était le dernier. Vivre cette messe, comme si c'était la dernière à laquelle il nous soit possible de participer de toute notre vie. Voilà de quoi donner à chaque instant une densité formidable, vous ne trouvez pas ? Mais ça risque aussi d'entretenir une forme de fébrilité, car en vivant tout instant comme dernier, on risque de regretter déjà le moment où ça ne sera plus. Alors, pourquoi ne pas penser notre vie sur Terre dans l'autre sens ? Non pas en vivant chaque instant comme si c'était le dernier de notre vie, mais comme si c'était le premier à vivre. Un prêtre célébrant la messe comme si c'était la première de sa vie ne risque pas d'en banaliser le mystère. Des amoureux qui se disent « je t'aime » comme si c'était la première fois de leur vie entretiennent assurément la flamme brûlante de leur amour. Et ainsi, pour tout ce que nous faisons, accueillir et vivre chaque instant dans toute l'intensité d'un commencement. Plus de risque alors de se désoler de ce qui va s'achever, plus de temps perdu à déplorer que ce ne soit plus comme avant. Juste un accueil de ce qui commence. Consentir à toujours commencer, c'est ce que nous fait chanter l'hymne pour la fête de Saint-Benoît, le saint patron de nos sœurs bénédictines du Sacré-Cœur de Montmartre. Consentir à toujours commencer. Non pas seulement faire son deuil de ce qui n'est plus, mais faire sa joie de ce qui commence, en y consentant à chaque fois, avec toute l'intensité qu'on peut mettre dans un consentement. Consentir à toujours commencer. C'est personnellement ce qui éclaire mon départ de ce lieu, comme ça pourrait éclairer ce qui s'achève peut-être actuellement dans vos vies personnelles. Tout ce qui s'est terminé, tout ce qui s'est terminé pour vous ces derniers temps, ou qui risque d'arriver à son terme d'ici peu. Non pas nous accrocher à ce qui a été jusqu'alors, mais consentir à toujours commencer. Non pas nous désoler de ce qui est dernier, mais nous rendre disponibles à ce qui est premier, à ce qui est nouveau. Consentir à toujours commencer. Car le Seigneur nous appelle sans cesse à de nouveaux commencements. Au commencement, vous le savez, ce sont les premières paroles de la Bible. Au commencement, les premiers mots aussi de l'évangile de Saint Jean, pour introduire au monde nouveau par l'avènement du Sauveur. Et ainsi, dans le Christ,
Toute vie est un commencement ininterrompu, comme une préparation au paradis, car ce qui nous attend là-haut, ce n'est pas le terme de notre vie, c'est plutôt un commencement permanent, source d'un émerveillement toujours nouveau. Consentir à toujours commencer, c'est ce que je vous encourage à accueillir aujourd'hui, où que vous en soyez dans votre vie. Consentir à toujours commencer, je me demande d'ailleurs si ce n'est pas un peu cela, la porte dont Jésus nous parle aujourd'hui. Efforcez-vous d'entrer par la porte étroite, dit-il. Quand on a accumulé des choses dans la vie, on est bien chargé. Le passage par la porte étroite risque d'être difficile. Alors que quand on commence, on a les mains vides, sans sac sur les épaules, on peut plus facilement passer par la porte étroite. Ainsi, pour répondre au Seigneur avec un cœur léger, il faut consentir à toujours commencer, afin de ne pas se charger de ce que l'on a accumulé ou de ce que l'on pense avoir réussi. Sans rien capitaliser, on est vraiment disponible à ce que la grâce de Dieu commence encore et encore son œuvre en nous. Commencement permanent jusqu'à l'éternel commencement qui fera notre joie au ciel. Consentir à toujours commencer, quelles que soient les portes que nous avons à passer dans nos vies. Tiens d'ailleurs, sans faire de suppositions hasardeuses, nous risquons bien aujourd'hui tous de passer de nombreuses portes. Il pourrait être bon à chaque fois de penser à cette parole. Consentir à toujours commencer. Consentir à toujours commencer. Et ainsi, nous rendre disponibles à ce qui nous attend derrière chaque porte. Passer des portes pour de nouveaux commencements. En pensant aussi à la Vierge Marie. Dans la grande hymne de l'Alma Redemptoris Mater, la Mère de Dieu est reconnue comme la porte du ciel toujours ouverte. Marie, porte du ciel. Mère qui accompagne tout ce qu'il faut sans cesse traverser pour de nouveaux commencements. C'est bien ce que la belle dame a montré à la bergère Benoîte ici même pendant 54 années. C'est aussi ce qu'elle m'a fait comprendre très clairement pendant mes 12 ans au service de ce beau sanctuaire. C'est également ce qu'elle peut éveiller dans le cœur de chacun d'entre vous. La porte du ciel toujours ouverte accompagne les enfantements à des réalités nouvelles. Alors je vous souhaite qu'elle soit pour vous la sage-femme qui accompagne votre vie et qui vous aide dès aujourd'hui à vivre un enfantement, un passage, quel qu'il soit, vers du nouveau, vers du premier. Vierge Marie, sage-femme de l'enfantement à ce qui commence toujours, priez pour nous. Et ainsi, voyez-vous, en pensant à Marie, porte du ciel, nous pouvons concrètement passer chaque porte dans la disponibilité à l'inattendu, sans risque de regarder en arrière, ni de vouloir nous nourrir de ce qui a été. Par ailleurs, quand on consent à de nouveaux consentements, de commencements avec Marie, on n'est plus dans la crainte de ce qui peut nous tomber dessus, car la peur est toujours liée à quelque chose de dernier, alors qu'en accueillant tout comme premier, on peut bien sûr être un peu triste de ce qui n'est plus, mais jamais abattu de ne plus l'avoir, car un nouveau commencement est déjà là. Frères et sœurs, ainsi s'accomplit sans cesse dans nos vies la promesse du Seigneur au livre d'Isaïe. Voici que je fais une chose nouvelle. Elle germe déjà. Ne la voyez-vous pas? Elle est pour nous cette question. Elle germe déjà. Ne la voyez-vous pas? Dans le Christ, il y a toujours quelque chose qui est en train de germer. Ne le voyez-vous pas? Oh, pour le voir, ce n'est pas tant sur la récolte que l'on doit focaliser que sur la disponibilité à semer encore pour que ça germe davantage. Vous savez, en regardant la récolte, on risque de s'attribuer quelques lauriers, alors qu'en semant encore et encore, on ne possède rien, mais on sait que tout va pouvoir grandir pour la gloire de Dieu. Et c'est là qu'on trouve la vraie joie. Celle qui vient de la fécondité du Seigneur dans nos vies. Alors, frères et sœurs, vous comme moi, si vous le voulez bien, décidons-nous aujourd'hui à être semeurs plus que récolteurs, à regarder ce qui germe plutôt que ce qui arrive à son terme. Ensemble, consentons à toujours commencer. Le Seigneur se chargera de tout le reste
nous en sommes assurés, aussi bien de la croissance que de la moisson. Tout est dans ses mains. Nous verrons alors s'accomplir la promesse portée par le festival marial qui commence. D'un amour éternel, je t'ai aimé, aussi t'ai-je maintenu ma faveur. De nouveau, je te bâtirai et tu seras rebâti. De nouveau, je te bâtirai et tu seras rebâti. Je vous souhaite donc à tous de très beaux commencements pour sans cesse être rebâti. Amen.

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2: Seigneur, ton bâton me guide et me rassure. Psaume 22, 4.

Décidément, tous ces mois derniers sont riches de grâce pour cette paroisse de l'Immaculée Conception, puisque vous parliez du 8 décembre, et c'est en effet le 8 décembre 2001 que j'ai pris congé un petit peu avec l'évêque de Vannes qui était là, à l'abbaye, de mon abbaye, pour venir à Mende, où nous avons ordonné il y a 15 jours le nouvel évêque. Mon deuxième successeur, donc dans la cathédrale, la belle cathédrale de Mende. Mais le 8 décembre dernier, ici, nous avons été au cœur de la visite pastorale qu'un évêque fait régulièrement et de manière plus approfondie. L'évêque va toujours partout, à droite, à gauche. Ce matin, j'étais au Christ-Roi pour 40 confirmations. Demain, je serai à la cathédrale Saint-Bertrand de Comminges pour la fête des peuples. Lundi, je serai dans la province de Toulouse, ma province, je serai à l'abbaye de la Grasse. C'est extrêmement varié, un évêque, ça se déplace tout le temps dans son diocèse, mais il fait des visites plus approfondies, ce que j'ai fait les 7, 8 et 9 décembre dernier. Et on s'en souvient encore, je suis revenu pour remettre un peu de feu ici, dans le jour des cendres. Parce que je suis venu pour les cendres, mercredi des cendres ici. Et aujourd'hui, donc, nous sommes là pour remettre le feu, mais pas à tout, parce que enfin, elle est là. Elle est là, la moquette. La moquette. Mais j'avais un petit peu peur tout à l'heure en l'apercevant et en voyant combien nous dansions avec entrain. Je dis. Son baptême va être rude. Mais elle est prête à tout, n'est-ce pas? Pour un certain nombre d'années, je l'espère. Et donc nous nous retrouvons aujourd'hui, dans ce week-end, pendant que les gilets jaunes sont encore à Toulouse et un peu à droite à gauche dans notre pays, et donc qui sont des espèces de cris. De cris. Vers des responsables politiques de tous ordres, des responsables de tous ordres, des élus, etc., et de tout un système économique et social qui est un peu menacé, qui ne va pas bien. Donc des cris, des violences même. Et je suis venu tout à l'heure en métro parce que c'était difficile de faire autrement pour venir ici vous rejoindre. Et au moment justement où Toulouse est en couleur jaune sous un ciel bleu. Ce sont les couleurs de France, les couleurs de France, le jaune, l'azur et l'or. Ce sont des couleurs de France. Mais nous sommes ici pour nous retrouver et crier vers Dieu, chanter notre louange comme nous venons de le faire ensemble il y a un instant, et pour que le Seigneur nous réveille. Et nous réveille à Toulouse, de telle manière que nous soyons des disciples missionnaires pleins de feu, de joie, et de tous ces fruits de l'Esprit Saint, de ces éléments du fruit de l'Esprit Saint que nous avons à plusieurs fois nommés et qui sont un peu le baromètre de la manière dont nous sommes chrétiens et vivons pleinement notre baptême. Je rappelle encore une fois, l'amour. La joie, la paix, la patience, la bienveillance, la bonté, la fidélité, la douceur et la maîtrise de soi. Nouvelle traduction liturgique dans l'ordre. Mais c'est bon de nous souvenir de cela et de réciter un petit peu ce

matin par Madame le Pasteur, je crois. Donc, je ne vais pas revenir sur la péricope elle-même, mais je voudrais que d'emblée nous dire si nous voulons réveiller Toulouse, il faut que nous allions au large, c'est-à-dire mais au plein large de la source même de toute mission. La source de toute mission, qu'est-ce que c'est ? La source de toute mission, c'est le mystère de Dieu lui-même. J'ai eu l'occasion d'en écrire pour le diocèse il y a quelques mois déjà, au début de l'année, je crois, où nous sommes, en disant que nos missions ecclésiales, nos missions dans l'Église, sont liées aux missions divines. Rien que ça. Et il faut, si nous voulons que nous avancer au large, il faut que nous allions très loin à la source, de manière à puiser, à puiser à la source de l'unité divine les missions qui sont les nôtres. Car, en effet, et ça m'a beaucoup frappé, à l'occasion de telle ou telle rencontre, enseignement ou autre chose, de réaliser que les premiers disciples missionnaires sont le Verbe de Dieu et l'Esprit Saint. Rien que ça. Car en effet, nous sommes baptisés au nom de qui ? Au nom du Père et du Fils et du Saint-Esprit. Et les 40 jeunes que j'ai confirmés ce matin au Christ-Roi de Saint-Joseph, de lycée Saint-Joseph, ces 40 jeunes, je n'aurais pas pu les baptiser s'ils n'avaient pas été, les confirmer s'ils n'avaient pas été baptisés. Et nous passons notre temps à dire au nom du Père et du Fils et du Saint-Esprit, gloire au Père, au Fils et au Saint-Esprit, par lui, avec lui, en lui, à toi Dieu le Père Tout-Puissant, dans l'unité du Saint-Esprit. On passe son temps à dire ça dans la liturgie et dans notre vie chrétienne. Le Père inengendré, comme disent les pères grecs dans leur grande et profonde théologie. Les pères, le Père, comme disent les pères inengendrés, engendre son Fils, Jésus, le Verbe qui se fait chair, et l'un et l'autre nous envoie l'Esprit Saint. Et quand on regarde, je n'aurai pas le temps de le faire, je vous renvoie un papier que j'ai écrit à ce sujet, mais dans l'Évangile selon saint Jean, quand Jésus parle, il ne parle que de son Père, en fait, le Père qu'il a envoyé. Amen, je vous le dis, c'est Jésus qui martèle cela. Qui écoute ma parole et croit en celui qui m'a envoyé, obtient la vie éternelle. Je ne cherche pas à faire ma volonté, mais la volonté de celui qui m'a envoyé. Les œuvres même que je fais témoignent que le Père m'a envoyé. Tout ça, il y en a encore d'autres après, au chapitre 5e de saint Jean. Le Père m'a envoyé. Ma doctrine n'est pas ma doctrine, c'est celle de celui qui m'a envoyé. Donc Jésus, le Verbe, la parole vivante, dont saint Jean nous parle d'emblée dans le prologue de son évangile, Jésus est l'envoyé du Père. Donc il est envoyé en mission, il est envoyé. Et sa mission est d'accomplir le dessein de Dieu, tel que saint Paul en parle dans la première aux Éphésiens, au début de la première lettre aux Éphésiens, par exemple, où il déploie un peu ce mystère du Christ que le Père, dans le dessein bienveillant du Père, est envoyé vers nous pour accomplir son mystère pascal, ce mystère vers lequel nous cheminons dans ce carême depuis le mercredi des cendres, où nous étions ensemble ici. Pour cette célébration. Donc le Verbe est le premier envoyé, le premier missionnaire. Et je dirais même aussi, j'ajoute, qu'il est le premier disciple, car sa doctrine n'est pas la sienne. Et ce qu'il a entendu du Père, il le redit. Comme Verbe, comme parole du Père, il est l'écho de la pensée du Père qui l'exprime après l'avoir écouté. Et vous savez, nous entendrons cela lors de la Semaine Sainte encore dans le chapitre.

chapitre de d'Isaïe, du deuxième chant du serviteur du Seigneur, il est parlé clairement chaque jour, le Seigneur ouvre l'oreille pour que j'entende comme les disciples. Dans la Trinité, dans le mystère trinitaire, le Verbe qui est engendré du Père ne cesse d'être cette parole qui vient de la bouche du Père et que le Verbe fait chair et chargé de nous transmettre et de nous faire connaître. Il est le disciple. Je mets des guillemets, bien évidemment, mais c'est lui qui apprend du Père. Dichérer, ça veut dire apprendre. Et un disciple, c'est quelqu'un qui aime apprendre, avec ce poulous, discipulus en latin, et qui est un diminutif d'affection. Vraiment. On aime apprendre, on ne sait pas tout. Si on pense qu'on sait tout, ce n'est pas la peine qu'on fasse des enseignements. Je peux terminer là. Si vous savez tout, et nous avons tous à être disciples les uns des autres, on n'a pas besoin de parler. Vous savez tout, donc, bien. Restons-en là, profitez de votre science, votre connaissance, de votre expérience, etc. Non, on est chacun, moi le premier, à être disciple tous les jours. Donc, chaque matin, il m'ouvre l'oreille pour que j'écoute comme les disciples. Merveilleuse parole d'Isaïe. Merveilleuse. Donc, Jésus est le premier disciple, missionnaire, le disciple, celui qui écoute la parole de Dieu. Il est la parole de Dieu, c'est parfaitement, il est cette parole de Dieu qu'il reçoit du Père. Il est envoyé pour nous faire connaître la pensée du Père, le dessein du Père et l'accomplir. L'Esprit Saint, idem. L'Esprit Saint, comme le dit Jésus dans les discours après la scène quelque part, l'Esprit Saint est envoyé par le Père et le Fils pour nous rappeler ce que Jésus a dit. Quand il viendra, lui, l'Esprit de vérité, il vous conduira dans la vérité tout entière. En effet, ce qu'il dira ne vient pas de lui-même. Il est disciple aussi. Ne vient pas de lui-même. Mais ce qu'il aura entendu, la parole, il le dira. L'Esprit reçoit ce qui vient de moi pour vous le faire connaître. Extraordinaire. Le Verbe fait chair. L'Esprit envoyé à l'Église sont les premiers disciples missionnaires. Donc, et c'est, ce que je vous dis là n'est pas une petite idée qui m'a frappé au coin d'une page de la Bible ou dans un moment de prière. Ou dans ce que j'ai pu entendre de tel ou tel qui m'a éveillé l'oreille. Saint Thomas d'Aquin, dont nous avons l'immense grâce d'avoir le chef, ici la tête, aux Jacobins de Toulouse. Et dans cette tête dans laquelle il a pensé toute sa théologie, ici, à Toulouse. Saint Thomas, parmi les plus belles questions de la somme théologique, après celle concernant les personnes divines précisément, le Dieu un d'abord au début de la somme, ensuite le Dieu trine, les trois personnes divines. Et il parle des personnes divines et aussitôt après, et ce sont les questions merveilleuses qu'il appelle les missions divines. C'est extraordinaire. Je suis heureux de vous en parler parce que on est là, ce n'est pas seulement des idées en l'air, c'est au cœur de la vie spirituelle, de la vie en Dieu. Et les missions divines, c'est celles que le Père donne au Fils incarné, crucifié, sauveur, et celles qu'il donne à l'Esprit Saint. Et nos missions à nous sont liées intrinsèquement, c'est-à-dire en grande profondeur, sont liées aux missions du Verbe et de l'Esprit. On ne peut pas réveiller Toulouse si on n'avance pas au large de cette source même de toute mission qui est le mystère du Père. Le Père est un avec son Fils et avec leur Esprit. Donc, dès le début de cette intervention, c'est ce que je voulais vous dire. Et
Madeleine, vous parliez tout à l'heure de Père Abbé, je l'ai été pendant 18 ans dans mon abbaye, c'est vrai, ma devise était et toujours la même, je n'ai pas changé, c'est De Unitate Trinitatis. À partir de l'unité de la Trinité. C'est-à-dire que c'est Saint-Cyprien, nous connaissons le quartier Saint-Cyprien à Toulouse, c'est là se trouve le séminaire, Saint-Cyprien. Et Saint-Cyprien, évêque martyr de Carthage, a défini l'Église, et c'est cité dans le numéro 4 de Lumen Gentium du Concile Vatican II, comme au terme d'une espèce d'immense porche, dans ces quatre numéros, d'immense porche de tous les documents du Concile Vatican II. Le Concile dit ceci, « Ainsi l'Église est-elle, et citant Saint-Cyprien, le peuple unifié, qui tire son unité, unifié à partir de l'unité du Père et du Fils et du Saint-Esprit. Pleps de unitate patris et filii et spiritus sancti adunata. » En de très beaux latins de Saint-Cyprien. Le peuple unifié à partir de l'unité même des trois. Voilà. De unitate trinitatis, dans ma devise, c'est comment voulez-vous travailler à l'unité d'un diocèse ? Après l'avoir été travaillé à l'unité d'une abbaye, d'une communauté monastique, du plus petit diocèse de France qui est celui de Mende, en Lozère, travailler à l'unité de ce gros diocèse de Toulouse, avec 1 400 000 habitants, si ce n'est pas à partir, donc au large, en haut, du mystère même de Dieu, Père, Fils et Esprit Saint. Et donc, d'où viennent les missions du Verbe et de l'Esprit, et que nous continuons, comme disait Bossuet, l'Église, c'est Jésus-Christ, continuer et partager. Et nos missions divines, on a tous une mission dans le divin, en raison même de notre baptême et de la confirmation que j'ai conférée ce matin à une quarantaine de jeunes, et j'ai souvent l'occasion de donner de la confirmation, c'est donner un petit peu cet élan. Cet élan, ce zèle, ce feu, dirait l'un ou l'autre, ce feu qui, justement, nous amène à continuer l'évangélisation. Et de toutes les façons possibles et souhaitables. Voilà le premier point que je voulais dire, mais c'est le point essentiel et fondamental. Et c'est originel. Originel et donnant du zèle et d'élan pour marcher ensemble vers le mystère de Dieu. Avançons au large, jusque-là. Sachons, comme dit le prophète Isaïe quelque part, en s'adressant à Israël, tu sais le rocher dont tu as été tiré, le fondement. Le fondement, il n'est pas une roche, mais c'est le mystère même de Dieu, de qui tout vient. Et de Dieu Père, Fils et Esprit Saint, au nom de qui nous sommes baptisés, je le redis. Avance au large. Deuxième point, réveille-toi. Et je vais peut-être vous étonner, mais réveille-toi, je vais commencer par vous dire, c'est une parole que nous adressons à Dieu. Seigneur, réveille-toi. Arrête de pioncer. Cesse de dormir. Cesse de cuver ton vin. Les psaumes disent ça. Arrête de cuver ton vin. Vous savez, ils n'ont pas de main morte, les psalmistes. Hein. Et c'est pour ça que j'aime bien mes amis Big Flo et Oli. Parce que les rappeurs qu'ils sont, savent dire des choses. Et je suis invité à dîner par sa mère ces jours-ci, avec eux. Donc les rappeurs qu'ils sont, ça y va. J'ai pas le temps de vous chanter ici un psaume en rap, mais le cœur y est déjà. Vraiment. Donc, réveille-toi. Les psaumes, ça crie, ça bouge, etc. Donc, ce cri de réveille-toi adressé à Dieu dans plusieurs psaumes. Je vous cite le psaume 58, par exemple. Réveille-toi, viens à moi, regarde, Seigneur, Dieu de l'univers, Dieu d'Israël.
Et ce petit psaume que je vous recommande, il n'est pas long, vous irez le voir, commence par un « Délivre-moi ». Et s'achève dans un chant d'amour ou un chant d'action de grâce. Et voyez plutôt, oyez plutôt, et moi je chanterai ta force. Au matin, j'acclamerai ton amour. Tu as été pour moi un rempart, un refuge au temps de la détresse. Je te fêterai, toi, ma forteresse. Oui, mon rempart, c'est Dieu, le Dieu de mon amour. Et ça avait commencé par « Délivre-moi ». Les psaumes, c'est toujours ça. Ça commence par un cri. Un cri qui peut se prolonger un bon moment. Et peu à peu, le cri s'apaise en une plainte qui expose un peu le problème de manière plus sereine. Puis, le psaume continue et les choses se résolvent par la grâce de Dieu. Et le psaume s'achève en action de grâce. L'alchimie des psaumes qui rejoint notre vie concrète de tous les jours, dans toutes les situations dans lesquelles nous pouvons nous trouver. Et c'est le cas de ce petit psaume 58 que vous pourrez regarder de plus près. Dieu, en effet, réveille-toi. Réveille-toi, Seigneur, réveille-toi à Toulouse. On a besoin de toi à Toulouse. Vite, viens. Dieu paraît dormir. Et nous le réveillons par nos cris et nos appels, comme les apôtres dans la barque au beau milieu de la tempête. Vous connaissez cette magnifique histoire racontée par saint Marc, c'est lui qui raconte ça de cette manière-là. Survient une violente tempête. Les vagues se jetaient sur la barque, si bien que déjà elle se remplissait. Lui dormait sur le coussin à l'arrière. Lui dormait sur le coussin à l'arrière. Les disciples le réveillent. Et lui disent, Maître, nous sommes perdus, cela ne te fait rien. Il s'en fout complètement, il dort. Il dort, la tempête est là, les vagues remplissent la barque, et il s'en fout. Réveillé, dit le texte, c'est en Marc au chapitre 4e. Réveillé, il menaça le vent et dit à la mer, « Silence, tais-toi !» Le vent tomba et il se fit un grand calme. C'est l'image de la structure de beaucoup de psaumes. Dieu a l'air de dormir, nous on ne va pas bien, on est en pleine détresse, on est en pleine épreuve. Et Dieu ne fait rien, Dieu est absent, Dieu n'agit pas. Et donc, il ne faut pas craindre de réveiller Dieu, de le réveiller. Et il dort un peu comme un chat, il dort que d'un œil. Et un psaume même va jusqu'à présenter le Seigneur comme un homme ivre qui se réveille d'une cuite. Je dis ça avec précaution. Vraiment. Alors ça n'apparaît pas toujours dans nos traductions un peu édulcorées. Évidemment, chanter ça, Seigneur, sors de ta cuite, évidemment, ça fait un peu les nuits limites, disons ça comme ça. Mais c'est bien le cas. Regardez le psaume 77. C'est le psaume le plus long du psautier après le psaume 118, le psaume acrostiche, un psaume historique. Et dans le monastère, dans les matines, quand on passe la matine, ça se chante doucement pendant la nuit, etc. Et alors, ça dit ça, le psaume, c'est au 77, verset 65-66. Le Seigneur, tel un dormeur qui s'éveille, tel un guerrier que le vin ragaillardit, frappe l'ennemi à revers et le livre toujours à la honte. C'est la traduction officielle du psautier. Et Chouraki, qui donne des choses des fois plus directes aussi, notre ami juif, vous savez qu'il y avait une traduction de la Bible entièrement, à partir de l'hébreu, au plus près de l'hébreu, si on peut dire. Mais Adonai, ça veut dire mon Seigneur, se réveilla comme un dormeur, comme un héros
jubilant de vin. Mais c'est fort. Et la Nouveau Vulgate est plus crue, et c'est celle que nous chantions dans mon abbaye le plus souvent, et excitatus est tamquam dormiens dominus, le Seigneur a été excité comme un dormeur, c'est la traduction officielle en latin, tamquam potens crapulatus avino. Et la crapule, littéralement comme un puissant terrassé par le vin. Le Seigneur se lève comme un puissant terrassé par le vin. Vous savez, les psaumes, c'est pas bégueul. Ça gueule. Ça gueule, ça crie. Et donc, on demande au Seigneur, réveille-toi. Arrête de dormir. Cesse de cuver ton vin. En bon français, c'est ça que ça veut dire. Donc, n'ayons pas peur de réveiller le Seigneur. Et il y a d'autres psaumes aussi. Je citerai par exemple le psaume 79 au verset 3. Réveille ta vaillance et viens nous sauver. Nous avons à réveiller le Seigneur. N'oublions pas ça. Et le Seigneur, ça se rattache un peu à ce que je disais en commençant à la mission. Si le Seigneur, c'est pas lui qui nous réveille, il faut qu'il soit réveillé, à la manière humaine, nous disons ça. Mais ça, c'est le Seigneur qui peut agir pleinement. Donc il faut le réveiller s'il a l'air de dormir ou s'il a l'air de s'en foutre, de nous oublier. Il faut le réveiller. Réveille ta vaillance et viens nous sauver. Et avant de reprendre en refrain dans ce même psaume, Seigneur Dieu de l'univers, fais-nous revenir, que ton visage s'éclaire et nous serons sauvés. C'est donc un appel à la conversion, à la lumière. Et réveille-toi, Seigneur, pour que nous nous réveillions nous-mêmes. Et bien, je termine en disant le troisième élément. Et comment est-ce le Seigneur avançons au large pour devenir des disciples missionnaires comme le Verbe Fécher et l'Esprit Saint, envoyés par le Père et le Fils? Réveillons Dieu qui semble dormir, comme il le faisait dans la barque des apôtres. La barque des apôtres, ça n'a rien à voir avec le commerce à côté de chez moi, sur la librairie. Enfin, j'y pense à l'instant, il y a une petite librairie près de l'archevêché, la barque des apôtres. Mais ça ne dort pas. Alors, les jours ouvrables, c'est ouvert. Et donc, réveillons le Seigneur. Et troisième point, réveillons-nous. Et là, je vais prendre pour nous en persuader et pour faire que nous puissions réveiller Toulouse à la mesure où nous sommes réveillés nous-mêmes, et Dieu est réveillé avec nous pour agir. Et le prophète Isaïe, en effet, est un des plus beaux prophètes et que nous lisons tant pendant l'Avent que pendant le carême, notamment la semaine sainte, et nous réveille et nous fait lever, nous met debout face à la lumière pour en être des témoins. Et voyez, je vais citer quelques versets du chapitre 60e d'Isaïe. Debout, Jérusalem. Bonne manière de réveille-toi. Debout, debout, resplendis. Elle est venue ta lumière. La lumière aujourd'hui, c'est merveilleux. Tout le week-end va être comme ça, toute la semaine, même, j'ai l'impression. C'est parce que ce nous disent les météorologues. Elle est venue ta lumière et la gloire du Seigneur s'est levée sur toi. Voici que les ténèbres couvrent la terre et la nuée obscure couvre les peuples et même l'Église. Tout ce qu'on entend ces temps-ci est quand même navrant, révoltant, pleinement. Et les ténèbres nous occultent, nous navrent en profondeur. Donc, ce n'est pas des mots, les ténèbres couvrent la terre. L'Église, la nuée obscure couvre les peuples. Mais sur toi, Jérusalem, se lève le Seigneur. Sur toi, sa gloire apparaît. Les nations marcheront vers ta lumière et les rois vers la clarté de ton aurore. Je m'éveille, je me réveille. Voilà la lumière qui se lève. D'abord l'aube, alba, ce qui est blanc, l'aube, et ensuite l'aurore. Vous voyez, il y a une distinction entre l'aube et l'aurore. L'aurore, quand l'aube c'est blanchâtre, ça blanchit, puis peu à peu on voit la lumière qui grandit. Ce matin encore, quand j'étais vers 6h15 sur les quais
et de la Garonne, et qu'on voyait en ombre chinoise, après la lumière qui venait vers l'est, on voyait la dorade, on voyait le clocher, le clocher de la plus de clocher maintenant, malheureusement, mais on voyait l'édifice de la dorade, on voyait aussi plus loin Saint-Cernin, et on voyait le clocher aussi des Jacobins, en ombre chinoise, devant la Garonne. Splendide. Et peu à peu, la lumière montant, ça devient rose, rose, rose, et puis c'est la lumière et son éclat, la gloire. Et c'est ce qu'évoque. Lève les yeux alentour et regarde. Tous, ils se rassemblent, ils viennent vers toi. Tes fils reviennent de loin et tes filles sont portées sur la hanche. Alors tu verras, tu seras radieuse, ton cœur frémira et se dilatera. Et on tiendra toujours tes portes ouvertes. Elles ne seront jamais fermées, ni de jour ni de nuit, afin qu'on fasse entrer chez toi les richesses des nations et les rois avec leur suite. Et vous savez que la croix occitane, la croix de Toulouse, avec ses douze perles, vous savez, c'est les douze, j'ai souvent cette croix sur moi, mais ça c'est ma croix de Père Abbé que j'ai ici. Et donc signifie, j'ai appris ça récemment, j'ai dû vous en parler déjà d'autres fois, signifie la Jérusalem qui descend auprès de Dieu. Elle se trouve à la croisée d'ogives de la partie la plus ancienne de la cathédrale de Toulouse, du XIIe au XIIIe siècle. Et elle est là, en haut, et c'est la Jérusalem qui descend auprès de Dieu, qui a 12 portes fondées sur les 12 apôtres. Et comme dit le texte au chapitre 21e de l'Apocalypse, l'avant-dernier chapitre de toute la Bible, il dit, chacune des portes est comme une perle. Et en héraldique, la science des blasons, la croix occitane s'appelle la croix perlée. Perlée, il y a 12 perles. Autant que des portes de la Jérusalem céleste, ouvertes jour et nuit. Alors, voilà ce qu'il nous faut faire maintenant. J'ai encore 3 minutes, combien? 4? 5. Parfait. Et donc, qu'est-ce qu'il nous faut faire à Toulouse? Réveiller Toulouse, qui s'assoupit parfois, même si c'est une ville qui est rarement tranquille, à vrai dire. En été, Toulouse, vous savez, aux éditions, c'est la 19e édition des Gilets jaunes, mais dans les plus forts moments des samedis en France, après Paris, c'était Toulouse. C'était le plus difficile à Toulouse. Donc c'est une ville vivante, difficile parfois, douloureuse, mais pleine aussi de ressources. Ben, je suis très frappé quand je marche quand même dans Toulouse assez souvent, à différentes heures de la journée, suivant les moments, mais vous avez tout le temps, pratiquement tout le temps, des jeunes dans les cafés, sur les terrasses des cafés. Dans toute l'année. Moi, je fréquente surtout, je passe surtout la place Saint-Georges, la place Wilson, mais dans toutes ces rues du centre-ville où je suis le plus souvent, et quand vous allez du quartier Saint-Pierre, de Saint-Pierre des Chartreux, et là aussi le quartier étudiant, mais c'est plein de jeunes toujours, et qui refont le monde, et qui sont joyeux plutôt, et qui sont vivants. Alors comment faire pour réveiller tous ces jeunes? La première charge que m'a donnée le pape quand j'ai été nommé à Toulouse, c'est la pastorale étudiante. Et on a bâti quelque chose qui a été un peu pilote en France. Et on touche à peu près, de manière habituelle, 2000 étudiants. Mais il y en a 110 000. Donc il y a de quoi bosser. Il y a de quoi donc susciter un élan, donc évangéliser dans la joie. Ce qui se fait d'ailleurs, au moment de Noël, vous avez dans les rues, vous avez la place Saint-Georges, entre autres aussi, des groupes chrétiens qui, des crèches vivantes ou d'autres choses, dans les rues de la place Alsace-Lorraine aussi. Et vous avez, il y a des maraudes auxquelles je participe parfois, avec des étudiants et qui rejoignent les gens qui sont dans la rue. Mais il y a plein de choses qui existent. Et il y a beaucoup à faire encore. Beaucoup. Et donc, le Seigneur compte sur nous pour que nous soyons ses témoins. Non, mais pour. Et en fait, ce que Isaïe, dans le chapitre 60e, nous dit,
Et dans le chapitre 61e qui suit aussi, c'est le texte et qui, juste après ce texte de la grande procession qu'évoque Isaïe, et qu'on trouve aussi au dernier chapitre, au chapitre 66e d'Isaïe, vous avez ceci. L'Esprit du Seigneur est sur moi, parce que le Seigneur m'a consacré par l'onction. L'onction, je l'ai faite ce matin pour 40 jeunes à la confirmation. Et en leur donnant une gifle après ça. Et la gifle de la confirmation, c'est un soufflet. Le souffle de l'Esprit Saint, c'est un soufflet. Ouf. Qu'est-ce que c'est? Ce n'est pas une gifle, ça fait peur quelquefois aux jeunes. C'est, d'après le rituel de la confirmation, c'est un geste d'encouragement. Vas-y, file, dégage, pars en mission. C'est ton rôle maintenant. Allez, file, va-t'en, sors, comme dit le pape François, sors. Et si, en effet, on n'est pas fait pour rester dans nos églises, ce sera au ciel qu'on sera dans la Jérusalem céleste tout le temps. Et on sort des églises. Il faut sortir, aller dans sa famille, dans son milieu social, dans le milieu associatif, dans ses responsabilités communales, etc. Sortir. L'Esprit est sur moi. Il m'a consacré par l'onction. Il m'a envoyé annoncer la bonne nouvelle aux humbles, guérir ceux qui ont le cœur brisé, proclamer aux captifs leur délivrance, aux prisonniers leur libération, etc. Et Isaïe 61, cité par Jésus à Nazareth lors de sa première homélie. Toute première. Voilà ce qu'il nous faut faire. Et organiser une immense procession qui nous mène ensemble à la Jérusalem céleste, dont les portes sont ouvertes tout le temps, nuit et jour. D'ailleurs, il n'y a pas de nuit là-bas. On continue le texte parce que c'est l'agneau qui est le flambeau et qui illumine tout le temps. Donc, nous avons organisé une procession, une immense procession et qui va vers la Pâque actuellement. Nous allons vers la Sainte Pâque, vers le mystère de Jésus qui a souffert, qui est mort, qui est ressuscité, et avec la force et l'élan de l'Esprit Saint, mais pour entraîner des gens avec nous. Allez, filons, entraînons, faisons qu'on nous rejoigne, et puis avançons en chantant, en louant le Seigneur, et puis c'est parti. Et c'est parti, c'est déjà ce que nous faisions tout à l'heure, ce que nous allons continuer de faire. Bénissons le Seigneur. Amen. Hosanna.

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0: Oui, j'ai de la valeur aux yeux du Seigneur. 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Isaïe 49, 5.

Bonjour à tous, je suis heureuse de vous retrouver. Donc, écoutez, oui, mais comment et pourquoi? Donc, les parents souvent se plaignent de ne pas être écoutés, c'est-à-dire que leurs enfants ne leur obéissent pas. Les enfants ou les adolescents, ils se plaignent souvent qu'on se fiche de ce qu'ils pensent, qu'on ne leur demande même pas leur avis. En tout cas, c'est ce qu'on peut entendre dans la vie de tous les jours, soit dans la rue ou ailleurs. Ou pour moi, quand j'ai l'occasion d'un échange avec un adolescent ou une personne adulte au sanctuaire. Pourquoi est-ce si difficile d'écouter? Peut-être est-ce toujours la même réponse, en fait, depuis le péché originel, parce qu'on a peur. L'altérité, elle nous fait peur, la relation, elle nous fait peur. Et du coup, on s'accroche un petit peu à nos petites sécurités, à ce qu'on connaît, à ce qu'on maîtrise, et parfois on n'ose pas écouter ce qui serait peut-être différent et qui risquerait de nous déranger, de nous déplacer. Pour pouvoir écouter, il faut une sacrée dose de confiance en soi. Peut-être que les parents pourraient y penser quand ils se plaignent que leur enfant n'écoute pas. S'ils commençaient par lui offrir une parole valorisante, peut-être que cela ouvrirait les oreilles de leur enfant. Valoriser quelqu'un, est-ce une manière de favoriser l'écoute? C'est en tout cas un chemin. Alors c'est assez délicat de demander aux autres de nous faire confiance ou de nous manifester leur confiance, mais en ayant pris conscience de cette nécessité pour écouter ou être écouté, peut-être pourrons-nous, comme Marie, plus facilement nous tourner vers le Seigneur pour l'écouter. Parce qu'avec lui, la relation de confiance, elle est acquise. Marie, elle n'avait pas peur. Nous non plus, on n'a pas besoin d'avoir peur devant le Seigneur. Si nous ne nous fermons pas à Dieu, le tout autre, cela nous aidera à nous ouvrir aux autres. On ne peut pas faire un pas à la place de l'autre, mais on est responsable de faire le nôtre pour favoriser ce dialogue, cette écoute mutuelle. Écouter, c'est pas entendre. Écouter, ça implique un déplacement, comme le verbe obéir qui a la même étymologie. Ce déplacement, il peut être très déstabilisant. C'est pourquoi il ne peut se faire que dans un climat de confiance mutuelle. Parfois, nous parlons de dialogue de sourds. Il s'agit pas de problème d'audition, mais de problèmes d'écoute. Les sourds, en ce cas, sont ceux qui ont peur l'un de l'autre, peur d'un trop grand déplacement intérieur, peut-être aussi parce qu'ils perçoivent l'autre comme un danger, comme une menace. Et tout cela, c'est bien souvent inconscient en nous. Nous pouvons rester englués dans nos peurs, tout en faisant beaucoup pour les autres. Nous pouvons paradoxalement être très altruistes, et en fait très enfermés en nous-mêmes. Ceux qui écoutent vraiment sont parfois ceux qui ne font rien, selon nos critères, comme ceux que nous pourrions appeler les vieux moines ou nos vieilles tantes célibataires, par exemple. En fait, les anciens, ils écoutent parfois et même souvent mieux. On pourrait certainement l'expliquer de plein de façons. Je dirais simplement que c'est peut-être parce qu'ils n'ont plus rien à prouver. Ils savent qu'ils sont aimés, qu'ils ont du prix aux yeux du Seigneur, et cela leur suffit. Ils ont vécu, ils ont de l'expérience, ils sont simples, ou plus exactement, ils ont été simplifiés par la vie. Toute la tradition biblique, elle est ancrée dans la tradition juive, qui est une religion de l'écoute. Le juif, il est dans une disposition permanente d'écouter Dieu. En tout cas, il y tend. Le Shema Israël qui rythme le quotidien de nos frères juifs vient du Deutéronome. Écoutons-en quelques versets. Israël, tu écouteras. Tu veilleras à mettre en pratique ce qui t'apportera bonheur et fécondité dans un pays ruisselant de lait et de miel, comme te l'a dit le Seigneur, le Dieu de tes pères. Écoute, Israël. Le Seigneur, notre Dieu, est l'unique. Tu aimeras le Seigneur, ton Dieu, de tout ton cœur,
de toute ton âme et de toute ta force. Ces paroles que je te donne aujourd'hui resteront dans ton cœur. Tu les rediras à tes fils, tu les répéteras sans cesse, à la maison ou en voyage, que tu sois couché ou que tu sois levé. Tu les attacheras à ton poignet comme un signe, elles seront un bandeau sur ton front. Tu les inscriras à l'entrée de ta maison et aux portes de ta ville. L'enjeu de l'écoute, c'est bien un enjeu de vie, de fécondité, de pouvoir contempler le beau que crée Dieu à longueur d'année. Écoutez Dieu qui voit la beauté en nous, pour pouvoir à notre tour écouter la beauté de Dieu dans nos frères. Marie, qui est la juive par excellence, a fait ce chemin. Écoutons Don Paul Wix nous le partager. Fille d'Israël, Marie a appris par cœur, par le cœur, le fameux schéma Israël. Écoute, le Seigneur ton Dieu est l'unique. Tu aimeras le Seigneur ton Dieu de tout ton cœur, de toute ton âme, de toute ta force. Depuis son enfance, Marie a récité plusieurs fois par jour ces mots brûlants qui ont fini par s'incruster dans son cœur et dont l'Esprit-Saint lui révélait de plus en plus la largeur, la longueur, la hauteur et la profondeur. Marie a d'abord et avant tout cru à l'amour de Dieu pour elle. Celle qui a conscience d'être vraiment aimée ne peut plus avoir d'autre désir que de répondre à l'amour par l'amour. Quelques siècles après, saint Benoît prolongera ce chemin pour ses frères. Il commencera sa règle par ce verbe « écoute ». Voici quelques extraits de son prologue. Écoutons les résonances avec le livre du Deutéronome. « Écoute, ô mon fils, ces préceptes du Maître et incline l'oreille de ton cœur. Cette instruction de ton Père qui t'aime, reçois-la volontiers et mets-la en pratique effectivement. Quoi de plus doux, frère bien-aimé, que cette voix du Seigneur qui vous invite. Voici que dans sa tendresse, le Seigneur vous indique le chemin de la vie. Celui qui écoute ce que je viens de dire et le met en pratique, je le comparerai à un homme avisé qui a construit sa maison sur le roc. Les eaux sont venues, les vents ont soufflé, ils se sont rués sur cette maison et elle n'a pas cédé parce qu'elle était fondée sur le roc. Ceci dit, le Seigneur attend de nous que chaque jour, nous répondions à ses saints conseils par des actes. Écoute, ô mon fils, les préceptes du Maître. Prête l'oreille de ton cœur. Aujourd'hui, si vous entendez sa voix, n'endurcissez pas vos cœurs. Qui a des oreilles pour entendre, qu'il entende ce que l'Esprit dit aux Églises. Venez, mes fils, écoutez-moi, je vous enseignerai la crainte du Seigneur. Et il y en aurait bien d'autres. Toutes ces phrases sont des citations de la parole de Dieu. Saint Benoît, il est pétri de la Bible, en fait. Et il veut la vie pour ses frères. Il sait que cette vie, elle passe par une écoute très profonde de Dieu en notre cœur. Et c'est finalement ce que Jésus fera tout au long de sa vie. Quand on se pose une question, c'est toujours un bon réflexe de regarder comment Jésus faisait. Et l'Évangile, sans tout nous dire, nous suggère beaucoup de choses et nous donne justement de voir Jésus écouter. Il écoute son Père et il écoute les hommes et les femmes qu'il rencontre. Il écoute son Père. Pensons simplement à trois passages. Que répond-il à Marie et à Joseph au moment où ces derniers l'ont perdu au temple? En le voyant, ses parents furent frappés d'étonnement et sa mère lui dit « Mon enfant, pourquoi nous as-tu fait cela? Vois comme ton père et moi nous avons souffert en te cherchant. » Jésus leur dit « Comment se fait-il que vous m'ayez cherché? Ne saviez-vous pas qu'il me faut être chez mon Père ?»
Un peu plus tard, quand Jésus appelle les 12, il éprouve le besoin d'écouter son Père toutes les nuits qui précèdent. En ces jours-là, Jésus s'en alla dans la montagne pour prier, et il passa toute la nuit à prier Dieu. Le jour venu, il appela ses disciples et en choisit 12, auxquels il donna le nom d'apôtres. Et encore plus loin dans l'Évangile, au soir du Jeudi Saint à Gethsémani, s'étant mis à genoux, il priait en disant « Père, si tu le veux, éloigne de moi cette coupe. Cependant, que soit faite non pas ma volonté, mais la tienne. » Alors du ciel lui apparut un ange qui le réconfortait. L'offrande de sa vie sur la croix sera son écoute suprême de son Père. Une vraie obéissance d'amour, une obéissance de fils. Nous pourrions trouver encore des dizaines d'exemples dans l'Évangile dans ce sens. Et vous pouvez d'ailleurs essayer de relire un des 4 Évangiles dans cette perspective. Si le confinement vous offre davantage de temps libre, pourquoi pas. Donc, je vais maintenant vous lire un long extrait, enfin relativement long, de la catéchèse du pape du mercredi 4 novembre. Il dit de manière si précise et si claire, en fait, ce que je voudrais vous partager cet après-midi. Donc, vaut mieux le laisser parler lui. Donc, écoutons-le. Je trouve que c'est juste magnifique. Donc, il y a un secret dans la vie de Jésus qui est caché aux yeux humains, qui représente le centre de tout. La prière de Jésus est une réalité mystérieuse dont nous n'avons qu'une petite intuition, mais qui permet de lire dans la juste perspective la mission tout entière. Pendant ces heures solitaires, avant l'aube ou pendant la nuit, Jésus se plonge dans son intimité avec le Père, c'est-à-dire dans l'amour dont chaque âme a soif. C'est ce qui apparaît dès les premiers jours de son ministère public. La prière est le gouvernail qui guide la route de Jésus. Ce qui guide les étapes de sa mission ne sont pas les succès, ce n'est pas le consensus, ce n'est pas cette phrase séduisante « tout le monde te cherche ». Ce qui trace le chemin de Jésus, c'est la voie la moins commode qui, cependant, obéit à l'inspiration du Père que Jésus écoute et accueille dans sa prière solitaire. Tout d'abord, celle-ci possède un primat. Elle est le premier désir de la journée, quelque chose que l'on pratique à l'aube avant que le monde ne se réveille. Celle-ci donne une âme à ce qui autrement resterait sans souffle. Un jour vécu sans prière risque de se transformer en une expérience fastidieuse ou ennuyeuse. Tout ce qui nous arrive pourrait tourner pour nous en destin mal supporté et aveugle. Jésus éduque en revanche à l'obéissance à la réalité et donc à l'écoute. La prière est tout d'abord écoute et rencontre avec Dieu. Alors, les problèmes de tous les jours ne deviennent pas des obstacles, mais des appels de Dieu lui-même à écouter et rencontrer celui qui est en face de nous. Les épreuves de la vie se transforment ainsi en occasion pour grandir dans la foi et dans la charité. Le chemin quotidien, y compris les difficultés, acquiert la perspective d'une vocation. La prière a le pouvoir d'ouvrir un grand... La prière a le pouvoir de transformer en bien ce qui, dans la vie, serait autrement une condamnation. La prière a le pouvoir d'ouvrir un grand horizon à l'esprit et d'élargir le cœur. Donc Jésus, dans l'Évangile, comme encore aujourd'hui, il a non seulement le regard tourné vers son Père, mais aussi vers tous ceux qu'il rencontre. Divers sentiments, dispositions sont dans le Christ Jésus envers les personnes qu'il trouve sur son chemin. Ce sont des sentiments de compassion, d'émerveillement,
Il voit le beau en chacun et a un regard qui relève, qui révèle. Comment Jésus rencontre les personnes pendant sa vie publique ? À chaque fois comme une personne unique. Nous pourrions prendre, là encore, bien des exemples. Arrêtons-nous simplement sur la rencontre de Jésus avec Zachée. Je vous partage un bout d'une homélie récente du père Christophe Betoui, abbé de Ligugé, qui commente ce passage. Alors que la foule murmure et s'enferme, Jésus pose un regard bienveillant sur une maison qui accueille le salut. Jésus donne la vie, il ouvre sur la vie. Chercher et sauver, voilà la logique, celle de Jésus, celle dans laquelle nous devons aussi entrer chaque jour de notre vie. Nous hâter, écouter, voir comme Jésus, chercher et sauver ce qui est perdu. Chercher et sauver le perdu. Si nous sommes honnêtes avec nous-mêmes, nous savons que nous sommes aussi des perdus, entre guillemets, que Jésus appelle à descendre pour rentrer au plus intime de nous-mêmes. Au baptême de Jésus, le Père le désigne comme son Fils bien-aimé et à la transfiguration, quelque temps plus tard, il nous le redit, il lui redit, et il ajoute cette invitation pour nous à l'écouter. Voilà le chemin. Écoutez la beauté de Dieu en Jésus. Regardez Jésus et contemplez en lui le miroir du Père. Écoutez, regardez Jésus pour le laisser venir habiter en nous. Continuons à suivre l'itinéraire de Zachée, toujours avec l'aide du Père Christophe. Donc pour Zachée, comme pour nous-mêmes, la rencontre même désirée n'est jamais sans difficulté. Zachée est empêché de voir, problème de taille, conjugué à l'obstacle de la foule. Zachée est obligé de donner de sa personne, de courir pour monter sur un sycomore. Tout est réuni pour qu'une fois monté, il puisse voir Jésus, qui paradoxalement lui demande de redescendre, d'être sur la terre ferme pour le voir. Il s'agit pour lui d'obéir à la parole de Jésus, de descendre dans un espace où il pourra l'accueillir avec joie, debout, dans une juste position. Espace où il pourra enfin prendre la parole dans un face-à-face idéal à l'invitation de Jésus. Par son acceptation, son écoute, son obéissance aux paroles du Fils de l'homme, Zachée se montre disponible et empressé pour le recevoir, afin qu'il puisse rester dans sa maison. Il se donne et il donne comme Jésus. Après cela, tout n'est pas fait, mais déjà une grande partie du chemin pour pouvoir être rendu capable d'écouter la beauté de Dieu en nous-mêmes, dans l'autre que je suis. Je reconnais devant toi le prodige, l'être étonnant que je suis. Étonnantes sont tes œuvres, toute mon âme le sait. Voici les mots audacieux que le Seigneur met dans la bouche de chacun de nous dans la parole de Dieu. Écoutons, si vous voulez bien, un petit extrait du petit spectacle des ados à la session des familles qui a eu lieu au sanctuaire au mois d'août dernier. Et il y a un autre passage, regarde. Je reconnais devant toi le prodige, l'être étonnant que je suis. C'est aussi dans les psaumes. Et là, ça parle de toi, de moi, de nous tous. Je peux dire ça, même de moi ? Bien sûr, moi, j'oserais pas. Mais c'est Dieu qui dit ça, pas nous. Alors on peut y aller tranquille. Marie, elle dit un peu la même chose. Le puissant fit pour moi des merveilles. Donc ils avaient 12-14 ans, donc c'est l'âge ingrat, dit-on. Donc c'est normal, ils ont du mal à s'accepter comme ils sont. Mais est-ce si facile ensuite ? Est-ce que ce bout de spectacle ne nous interpelle pas, nous aussi ? Est-ce si facile pour nous de nous accepter comme nous sommes ? Pas toujours. Combien d'entre nous
sommes encore en guerre avec nous-mêmes des années après l'adolescence et parfois jusqu'à la mort. L'itinéraire que dépeint Bernanos dans son journal d'un curé de campagne est lumineux à ce niveau-là. Je suis réconciliée avec moi-même et comme le cri du cœur du jeune curé à la toute fin du roman. Il dit dans les dernières pages de son journal « Il est plus facile que l'on croit de se haïr. La grâce est de s'oublier. Mais si tout orgueil était mort en nous, la grâce des grâces serait de s'aimer humblement soi-même comme n'importe lequel des membres souffrants de Jésus-Christ. » Cela va très loin. Autrement dit, je reconnais que le Seigneur m'a réussi. Je reconnais mes talents, comme dans l'évangile de ce matin. Je reconnais mes talents et c'est là que je peux commencer un chemin d'humilité. L'orgueil, il ne me place pas tant au-dessus des autres, il me place surtout contre les autres. L'autre devient un obstacle. Je ne peux reconnaître sa beauté parce que bien souvent, je me trouve moi-même trop laid. Une fois que je commence à découvrir que j'ai au moins un talent, les cinq ou les deux des autres ne me font plus peur, ou en tout cas me font moins peur. Valoriser les autres me fait perdre pied quand je n'ai pas confiance en moi, ou valoriser les autres m'évite d'assumer ma responsabilité face aux dons que Dieu m'a fait. Écoute, fais silence pour entendre ce que Dieu a mis en nous, en moi, en vous. Un père abbé nous racontait un jour qu'à l'enterrement d'un frère, il avait parlé avec la famille du frère après que celle-ci ait rencontré presque tous les frères de la communauté, donc qui ont tous fait mémoire de la fraternité de ce frère, de son onction. Donc il n'avait pas eu de charge particulière ni de grande responsabilité dans la communauté. Peut-être qu'il n'avait pas cinq talents comme l'homme de l'évangile, il n'en avait peut-être qu'un, mais pour vivre en communauté depuis plus de 20 ans, je peux vous dire qu'un frère qui fait du lien entre ses frères, ben c'est juste une bénédiction. Donc en fait, un seul talent, ben ça suffit pour donner Dieu aux autres. Et nos petites vies, elles ne sont pas assez longues pour tout faire. Donc un, c'est déjà pas mal. Dans cet esprit, pour la fête de Saint-Benoît l'été dernier, j'avais été saisie par cette homélie de Don André Louve qui avait été lue à l'Office des lectures. Et il y décrit admirablement ce que ce genre de frère peut faire comme bien dans une communauté, dans tout groupe humain. Il les appelle les thérapeutes de leurs frères. Puissions-nous le devenir, chacun à notre petite mesure, ou du moins remercier le Seigneur quand nous avons la grâce d'en rencontrer un sur notre route. Donc je cite Don Louve. À la longue, la vie commune à cause de Jésus, révèle ce que Saint Bernard appelle son baume guérisseur, dont certains frères ou sœurs sont les dépositaires en faveur des autres. Saint Bernard a connu de tels frères, dévoués, affectueux, agréables, souples, humbles. Non seulement ils supportent patiemment les infirmités des corps et des âmes, mais ils aident encore leurs frères par leur service, les confortent par la parole, les instruisent par des conseils, et si la règle du silence ne le permet pas, au moins, ils ne cessent de soulager le frère faible par des prières empressées. Un tel frère dans la communauté est comme un baume dans la bouche. Tout le monde le montre du doigt et dit de lui « Voici celui qui aime ses frères et le peuple d'Israël et qui prie beaucoup pour le peuple et pour toute la cité sainte. » De tels moines et moniales se rencontrent dans chaque communauté monastique. Ils en sont le trésor caché, ils sont les thérapeutes de leurs frères. Icônes vivantes du Christ serviteur au milieu des siens, leur humble amour construit la communauté. C'est vrai pour tous les états de vie. J'ai eu à représenter la communauté à un enterrement il y a 2 ans. Donc c'était une dame célibataire qui avait beaucoup aidé la communauté et qui était aussi la tante d'une très bonne amie. Donc je l'avais donc connue depuis petite.
Le curé avait introduit la messe en disant que dans son ministère, il avait habituellement à aller chercher les brebis perdues, mais qu'il avait aussi de belles âmes et que cette femme, âgée et discrète, en faisait partie. Mais parfois, il faut tendre l'oreille, ouvrir nos oreilles pour entendre cette beauté-là, tellement plus discrète et silencieuse que tout ce qui est laid et souvent bruyant. La fécondité est la beauté d'un célibat ouvert au tout autre et aux autres. Je ne sais pas si c'est réalisable avec votre entourage, peut-être trop restreint en ce temps de confinement, mais je reste persuadée qu'on aide plus les autres en leur disant

ce qui rendait l'exercice d'autant plus intéressant et beau. D'autres se connaissaient simplement depuis quelques jours. Voici quelques perles recueillies à ces occasions. X ne parle pas beaucoup, mais quand il parle, c'est toujours intéressant. Y, quand je lui parle, elle m'écoute toujours sans me juger. Z, un garçon très isolé dans le groupe. Donc Z est très réactif, enfin, quand il veut. Donc si les ados savent faire ça, peut-être que nous aussi pourrions essayer avec ceux qui nous entourent. Non seulement ils ont dit de très belles choses sur ceux avec qui ils ont partagé leurs vacances, mais surtout ce qu'ils ont entendu sur eux par d'autres semble leur avoir donné beaucoup de joie, les avoir encouragés. C'est peut-être ce qu'il fallait comprendre en voyant les étoiles dans les yeux des uns et des autres quand ils ont entendu leurs qualités être dévoilées par leurs voisins. Il n'y a pas de recette à la fraternité, mais il y a des ingrédients qui ne peuvent faire que du bien, et celui-ci en est un majeur, valoriser l'autre. Jésus ne cesse de faire cela dans l'Évangile. Les éducateurs le savent bien. Un Don Bosco en avait fait une de ses règles d'or. Mais c'est vrai partout, et pas que pour les ados. Mais vous me direz, et quand on n'arrive pas à voir cette beauté? Eh bien, la difficulté, elle vient toujours de la manière dont nous regardons. Essayons de nous déplacer. Ceux qui aiment prendre des photos le savent bien. Ce n'est pas l'appareil qui réussit les photos, c'est l'œil du photographe. Écoutons un autre morceau du spectacle des ados de cet été. Ben, on peut faire comme Marie et dire qu'on est beau parce que Dieu ne peut pas nous avoir ratés. Si notre beauté, elle n'est pas extérieure, elle est forcément intérieure. C'est dans la Bible ? Presque. Dans la Bible, il y a, dans le premier livre de Samuel, « Dieu ne regarde pas comme les hommes regardent l'apparence, mais le Seigneur regarde le cœur. » Prenons les lunettes du bon Dieu. Si on n'arrive pas à se trouver beau, elles nous apprendront à regarder les autres et nous-mêmes avec son regard à lui. Un peu comme quand on prend des photos. On ne va pas prendre la personne sous son mauvais profil, on veut faire la plus belle photo. En fait, c'est un peu ce qu'on a essayé de faire pendant toute cette semaine. Donc, si on écoute les ados, tout est une question de lunettes ou de façon d'orienter l'appareil photo. On pourrait également ajouter que tout est aussi une question de disposition intérieure. Elles seraient nombreuses à énumérer et à développer. J'en prendrai juste une seule, celle de la pauvreté. Quand je parle ici de la pauvreté, je ne pense pas du tout aux personnes qui ont peu de moyens ou de ressources matérielles. Je pense aux pauvres selon l'Évangile, aux pauvres selon les Béatitudes. Pour pouvoir écouter, pour même simplement avoir envie d'écouter quelqu'un ou quelque chose, il est nécessaire d'être pauvre. Si on est riche, on n'a pas besoin d'écouter. On a déjà tout, on n'a rien à apprendre, rien à recevoir. La pauvreté du cœur, elle rend possible cette écoute. Et ce qui est très mystérieux et si grand dans notre foi, c'est que Jésus est le pauvre par excellence. Jésus a sept cris sur la croix. Je ne retiens ici que celui d'où a jailli toute la spiritualité de Mère Teresa et de sa famille religieuse, « J'ai soif ». Oui, Jésus a eu soif. Son cri, il appelle notre compassion, sa souffrance, sa nudité, son indigence, sa douleur, sa mort, son rejet, sont aussi des formes de beauté. Mère Teresa et tant d'autres ont su écouter ce cri et y ont vu une beauté de Dieu. Dieu m'appelle dans l'autre, que je rencontre de bien des façons. Laissons-nous interpeller, déranger. Écoutez la beauté de Dieu dans l'autre. C'est finalement vivre comme Dieu, comme la Trinité. Nous avons un Dieu qui est circulation.

d'amour, mouvement, élan permanent, un Dieu qui n'est pas isolé, qui veut se dire en trois personnes. Il est rencontre en lui-même. Cela nous trace le chemin. Et dans sa dernière encyclique, le pape ne fait finalement que nous redonner Dieu. Écoutons-le. La vie, c'est l'art de la rencontre, même s'il y a tant de désaccords dans la vie. À plusieurs reprises, j'ai invité à développer une culture de la rencontre qui aille au-delà des dialectiques qui s'affrontent. C'est un style de vie visant à façonner ce polyèdre aux multiples facettes, aux très nombreux côtés, mais formant ensemble une unité pleine de nuances, puisque le tout est supérieur à la partie. Le polyèdre représente une société où les différences coexistent en se complétant, en s'enrichissant et en s'éclairant réciproquement, même si cela implique des discussions et de la méfiance. En effet, on peut apprendre quelque chose de chacun. Personne n'est inutile, personne n'est superflu. Cela implique que les périphéries soient intégrées. Celui qui s'y trouve a un autre point de vue. Il voit des aspects de la réalité qui ne sont pas reconnus des centres de pouvoir où se prennent les décisions les plus déterminantes. Avec d'autres mots, voici ce qui tend à être vécu dans les monastères, dans nos familles, dans nos communautés paroissiales, qui sont déjà sur terre un peu comme des laboratoires de ce que sera notre vie au ciel. Chacun essaie chaque jour. Et c'est là qu'est la clé du ciel. Essayez chaque jour. Voici l'extrait d'une homélie pour une promesse définitive d'oblature régulière à l'abbaye de Ligugé il y a quelques semaines. Une communauté monastique est, en quelque sorte, la représentation de ce qu'est le royaume de Dieu, lieu où l'écoute, la charité, la paix, le partage, l'entraide, le soutien dans les épreuves, la joie cohabitent, où l'on ne fait exception de personne, où tous ne font qu'un. Dans tous les cas, un lieu où, loin de tout enfermement, chacun essaie, jour après jour, de vivre de la manière la plus noble, la plus juste, la plus vraie, la plus humble qui soit, à l'image de notre Créateur et Sauveur. Pour pouvoir adorer Dieu en esprit et en vérité, comme le dit Jésus, il faut commencer par chercher son royaume. Nous savons que le royaume n'est pas un lieu en soi. Le royaume, c'est Dieu lui-même. Écouter sa parole, lui parler, nous aimer les uns les autres, briser toutes les barrières de haine, d'injustice, tout enfermement, toute exclusion, peut nous permettre vraiment d'adorer celui qui ne veut que notre bonheur. Voilà le programme de vie qui nous est réservé. Nous ouvrir sans peur à l'altérité. L'altérité peut nous faire perdre pied, nous déstabiliser, mais c'est le seul chemin pour nous dilater, pour ne pas rester dans l'étroitesse, dans le confort de notre façon de voir, de penser, de faire. Est-ce qu'on veut une vie étriquée ou une vie large? Une vie confortable ou une vie belle? Au JMJ de Cracovie, le pape invitait déjà les jeunes à sortir de leur canapé et à chausser leurs crampons. Il ne dit pas autre chose là, mais avec des mots plus adaptés à ses interlocuteurs. Écoutons-le. On a parfois peur de s'ouvrir en pensant que l'on va perdre ses spécificités. Mais quand on prend des risques pour donner la vie et créer l'avenir, on ne se trompe pas. Car l'on fait comme les mères. Et Marie est une mère qui enseigne l'art de la rencontre et l'art de marcher ensemble. Il est beau que, comme dans une grande famille, des traditions théologiques et spirituelles différentes convergent, contribuant aussi au dialogue œcuménique et interreligieux. Pouvoir se réjouir du bien que l'autre fait est un signe de fraternité, mais avoir du mal à s'en réjouir n'est pas un drame. Cela nous rappelle simplement que nous sommes en chemin.
L'important est juste de laisser ce désir monter dans notre cœur et d'empêcher toute personne, toute pensée ou tout événement éteindre cette flamme. Parfois petite, qui brûle en nous et qui veut croire à la fraternité. Que rien ne puisse éteindre cette flamme. Derrière tout cela, il y a un enjeu très fort que l'on retrouvait déjà dans le Deutéronome. Vois, je mets aujourd'hui devant toi ou bien la vie et le bonheur, ou bien la mort et le malheur. Mon frère, est-il une menace ou une bénédiction ? La question se pose dès la Genèse avec Caïn qui tue son frère Abel. C'est le chapitre 4 de la Genèse, immédiatement après le péché originel. Puis-je prendre le risque de dialoguer, de l'écouter, ou suis-je mieux enfermé en moi-même et rejoignant ainsi la redoutable assertion de Sartre dans Huis clos, l'enfer, c'est les autres. Au contraire, l'autre m'ouvre à moi-même et m'évite de m'enfermer et de tomber dans le désespoir. L'autre me fait sortir de moi, me fait naître à moi-même. C'est presque un accouchement. Dans nos cercles familiaux ou amicaux, cet enjeu de vie et de mort peut s'expérimenter tous les jours de manière parfois douloureuse, parfois féconde. Nous pouvons, parfois les deux d'ailleurs, nous pouvons aussi en faire l'expérience de manière plus communautaire, comme avec le dramatique attentat de Nice il y a quelques jours. Donc les propos, c'est-à-dire en fait la première réaction de Mgr André Marceau le jour de l'attentat à la basilique Notre-Dame de l'Assomption m'a marquée. Ma tristesse est infinie en tant qu'humain devant ce que d'autres êtres dits humains peuvent commettre. Quelques jours après, nos évêques réunis en assemblée d'automne, en s'associant à l'hommage national rendu à Simone, Nadine et Vincent, les trois victimes, ont tenu à interpeller tous leurs compatriotes par ces mots. Et si nous commencions par le respect et la fraternité ? La liberté doit être défendue sans faiblesse. Est-ce à dire que la liberté d'expression ne doit connaître aucune retenue vis-à-vis d'autrui et ignorer la nécessité du débat et du dialogue ? Oui, les croyants, comme tous les citoyens, peuvent être blessés par des injures, des railleries et aussi par des caricatures offensantes. Plus qu'à des lois supplémentaires, nous invitons chacun en conscience au respect. Liberté, égalité, fraternité. La fraternité est une valeur républicaine. Notre exercice de la liberté ne peut pas l'ignorer. Nous devons en tenir compte dans nos comportements individuels et collectifs, personnels et institutionnels. Nous vous partageons notre conviction profonde. La liberté grandit quand elle va de pair avec la fraternité. Comme le dit saint Paul, tout est permis, dit-on, mais tout n'est pas bon. Tout est permis, mais tout n'est pas constructif. Que personne ne cherche son propre intérêt, mais celui d'autrui. Il est temps de réfléchir à la manière dont nos institutions collectives et nos comportements individuels doivent promouvoir le respect et déployer la fraternité. Cette réflexion urgente doit être engagée par les pouvoirs publics. Elle concerne chacun d'entre nous. Elle nous concerne tous. Ces quelques lignes peuvent, je pense, profondément nourrir notre prière. Chaque mot choisi a son poids. Je vous invite à reprendre cette interpellation dans le silence de vos cœurs. Comme toutes les citations que j'ai pu faire, vous pouvez les retrouver en PDF sur le site du sanctuaire à l'onglet « À la une ». Et donc cette interpellation des évêques, elle ouvre vraiment un chemin pour notre société, un chemin d'espérance. Alors que nous apprenions l'assassinat de ces trois innocents à Nice, je lisais une nouvelle qui a réjoui mon cœur sur le site du Vatican. Je vous la partage pour vous donner du courage.
Des jeunes musulmans ont pris part aux travaux de nettoyage et de restauration de l'église syro-catholique Saint Thomas de Mossoul en Irak. Donc cette nouvelle, elle date du 28 octobre 2020. Donc ça n'a rien à voir avec l'attentat de Nice, si ce n'est que peuvent pousser de bien belles fleurs sur des tas de ruines quand on tend la main et l'oreille à l'autre, aussi différent et étranger soit-il. C'est plein d'espérance. Donc tout ce que je viens de vous partager, c'est loin d'être exhaustif. Donc je vous propose bien volontiers de compléter ce petit enseignement et de le terminer, seul ou avec l'aide de ceux qui vous entourent. Le désir qui m'habitait en préparant cette petite intervention, c'était de vous donner le goût de chercher toujours plus à écouter Dieu dans ceux qui nous entourent. J'ai conscience de n'avoir fait qu'un petit bout de chemin, d'avoir simplement commencé le travail. Donc vous saurez faire le reste, trouver de nouvelles idées, de beaux textes. Et si vous en avez des idées, des textes, n'hésitez pas à nous les transmettre. Cette question de la relation, je pense qu'elle nous passionne tous. En tout cas, elle me passionne et moi je suis preneuse si vous avez des choses à donner. Le confinement, il pourrait avoir tendance à nous replier sur nous-mêmes, mais résistons. Si le Covid réussit à tuer certains de nos frères, qu'il ne tue pas nos cœurs par pitié, qu'il ne tue pas nos relations. C'est ce que nous avons de plus cher, c'est dans nos frères et en nous-mêmes que Dieu se donne chaque jour. Terminons par une des prières à la fin de la dernière encyclique du pape sur la fraternité. Notre Dieu, Trinité d'amour, par la force communautaire de ton intimité divine, fais couler en nous le fleuve de l'amour fraternel. Donne-nous cet amour qui se reflétait dans les gestes de Jésus, dans sa famille de Nazareth et dans la première communauté chrétienne. Accorde aux chrétiens que nous sommes de vivre l'Évangile et de pouvoir découvrir le Christ en tout être humain, pour le voir crucifié dans les angoisses des abandonnés et des oubliés de ce monde, et ressuscité en tout homme qui se relève. Viens, Esprit Saint, montre-nous ta beauté, reflétée en tous les peuples de la terre, pour découvrir qu'ils sont tous importants, que tous sont nécessaires, qu'ils sont des visages différents de la même humanité que tu aimes. Amen.

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2: De son temple, le Seigneur entend ma voix. Mon cri parvient à ses oreilles. Psaume 17, 7.

0: Le thème de nos rencontres, c'est oser la rencontre. Le premier enseignement était sur la rencontre de Jésus avec le Père. Hier, avec Pierre et Isabelle Chazeran, c'est dépasser nos peurs pour dire oui à la rencontre. Et le Père Guy Lepoutre a contemplé pour nous quelques rencontres de Jésus dans l'Évangile. Maintenant, pour ce quatrième temps, à l'école de Marie, qui rencontre l'ange et est rencontrée par l'ange, et ensuite part à la rencontre d'Élisabeth. Alors mon enseignement sera assez simple, il y aura deux parties. Première partie sur l'Annonciation et deuxième partie sur la Visitation. Rien de très compliqué. Et donc, en préambule, je ne sais pas si vous avez déjà perçu qu'en modifiant très légèrement le texte de l'Annonciation et de la Visitation, nous avions en fait un témoignage de la Vierge Marie. Je vais lire ce texte, mais au lieu de parler à la troisième personne, je vais parler à la première personne comme si c'était Marie qui donnait son témoignage. Et vous allez voir qu'en fait, ça marche très bien. Ça marche d'ailleurs tellement bien qu'on peut se demander si en fait, ce n'est pas justement le témoignage de Marie que Marie a raconté à Luc. Parce que nous savons que c'est Luc qui a recueilli le témoignage de la Vierge Marie et que ce qu'elle lui a expliqué, ce qu'elle lui a raconté, Luc l'a écrit dans son évangile. Et donc, en passant à la première personne, eh bien, nous avons un magnifique témoignage. Alors, j'en profite pour dire que le témoignage fait partie de la visite que Dieu nous fait. Et que quand Dieu nous visite, quand Dieu nous transforme, quand Dieu nous rencontre, une manière de rendre grâce, eh bien, c'est de témoigner, c'est de raconter ce que l'on a vécu. Alors, je remercie tout particulièrement l'une parmi vous qui a accepté, juste avant cet enseignement, de donner son témoignage. Voilà, donc il y a Vincent qui va filmer. Alors, pas maintenant, hein, évidemment, mais vous voyez, voilà, ça fait partie aussi de la vie du sanctuaire. Alors, si tu es déjà venu à Paray-le-Monial, ce qui est manifestement le cas puisque vous êtes là, ou bien si vous nous écoutez par Radio Espérance, et c'est pour moi l'occasion de saluer nos chers auditeurs de Radio Espérance, eh bien, donnez votre témoignage. Vous voyez, nous avons besoin de votre témoignage, alors pour nous comme équipe de Paray, mais aussi pour que ça puisse être diffusé à travers le site Internet. C'est une manière, vous voyez, de nous encourager, de dire ici à Paray-le-Monial, le Seigneur fait des merveilles. Vous allez dire, oh là là, mais comment on fait? C'est très compliqué. Ce n'est pas compliqué. Il suffit que tu écrives ton témoignage et que tu l'envoies à l'adresse suivante, témoignage@paray.org. Témoignage@paray.org. On pourrait presque prendre un quart d'heure de silence pour que chacun écrive son témoignage et l'envoie dès maintenant. Oui, mais parfois, il faut aussi du temps. Alors, on ne va pas le faire maintenant, mais on va écouter le témoignage de la Vierge Marie. Ça va? On va écouter ce que Marie nous raconte. Alors, du coup, c'est au chapitre 1 de Saint-Luc. Forcément, ça va sonner un peu différemment de l'Évangile. Mais c'est parti. J'habitais dans une ville de Galilée appelée Nazareth. Et à l'époque, j'avais été accordé en mariage à un homme de la maison de David appelé Joseph. Je m'appelle Marie. L'ange entra chez moi et me dit, Je te salue, comblée de grâce. Le Seigneur est avec toi. À cette parole, je fus toute bouleversée et je me demandais ce que pouvait signifier cette salutation. L'ange me dit alors, Sois sans crainte, Marie, car tu as trouvé grâce auprès de Dieu. Voici que tu vas concevoir et enfanter un fils, tu lui donneras le nom de Jésus. Il sera grand, il sera appelé fils du Très-Haut. Le Seigneur Dieu lui donnera le trône de David, son père. Il régnera pour toujours sur la maison de Jacob et son règne n'aura pas de fin. Je dis alors à l'ange, Comment cela va-t-il se faire puisque je ne connais pas d'homme? L'ange me répondit, L'Esprit Saint viendra sur toi et la puissance du Très-Haut te prendra sous son ombre. C'est pourquoi celui qui va naître sera saint. Il sera appelé fils de Dieu. Et voici que dans sa vieillesse, Élisabeth, ta parente, a conçu elle aussi un fils et en est à son sixième mois, alors qu'on l'appelait la femme stérile, car rien n'est impossible à Dieu. Je répondis alors, Voici la servante du Seigneur, que tout m'advienne selon ta parole. Alors l'ange me quitta. Je me mis en route et je me rendis avec empressement vers la région montagneuse, dans une ville de Judée. J'entrai dans la maison de Zacharie et saluai ma cousine Élisabeth. Quand Élisabeth entendit ma salutation, l'enfant tressaillit en elle. Alors Élisabeth fut remplie de l'Esprit Saint et me dit d'une voix forte, « Tu es bénie entre toutes les femmes, Marie, et le fruit de tes entrailles est béni. D'où m'est-il donné que la mère de mon Seigneur vienne jusqu'à moi ? Car lorsque tes paroles de salutation sont parvenues à mes oreilles, l'enfant a tressailli d'allégresse en moi. Heureuse celle qui a cru à l'accomplissement des paroles qui lui furent dites de la part du Seigneur. Je m'exclamai alors, mon âme exalte le Seigneur, exulte mon esprit en Dieu mon Sauveur. Oui, nous venons d'entendre le témoignage de la Vierge Marie, sa rencontre avec l'ange et sa rencontre avec Élisabeth. Je commence avec l'Annonciation. Je ne sais pas si vous êtes déjà demandé combien de temps avait duré l'Annonciation. Et en fait, en se posant la question, on se dit, bah oui, finalement, si on lit ce texte, ça a duré 1 minute 30. Et puis, on se dit, je ne sais pas pourquoi, mais je trouve qu'une minute trente, c'est un peu rapide en fait. À mon avis, ça a quand même duré beaucoup plus longtemps. Et ce qui n'apparaît pas dans le texte, ce sont les silences. L'Annonciation, le texte ne le dit pas. Alors, je ne vais pas dire combien de temps a duré l'Annonciation, ce serait présomptueux. Par contre, moi, il me semble que l'Annonciation a duré longtemps. Quand Marguerite Marie, elle repose sur le cœur de Jésus, il me fit reposer longtemps sur son cœur. En fait, c'est plusieurs heures. Moi, je pense que l'Annonciation a duré plusieurs heures. Par exemple, quand Marie se demandait intérieurement ce que signifiait cette salutation, elle se demandait ce que pouvait signifier cette salutation, on peut contempler Marie qui, en fait, accueille ces paroles. Je te salue, comblée de grâce, le Seigneur est avec toi, et qui va les porter intérieurement longtemps. Elle se demande longtemps. Et l'ange respecte le temps qu'elle a besoin pour accueillir ses premières paroles, avant de poursuivre. Pour bien comprendre le récit de l'Annonciation, je vous propose de faire un détour. Parce que parfois, en faisant un détour, on retrouve ce que nous avions quitté, mais avec un nouveau regard. Ce détour, c'est en fait le détour par la Bible et de reprendre ce que l'on appelle les récits de vocation dans la Bible, qui éclairent notre texte. Dans la Bible, il y a un certain nombre de récits de vocation, c'est-à-dire de moments où le Seigneur va rencontrer l'homme pour lui demander une mission. Et ces récits de vocation, en fait, ont toujours, ou pratiquement toujours, la même structure, les mêmes éléments qui apparaissent. C'est une structure en dialogue. Vous voyez, il y a quelque chose de l'homme et il y a quelque chose de Dieu. Et il y a quelque chose de l'homme et il y a quelque chose de Dieu. Vous voyez, ça dialogue. C'est une rencontre. Alors, ce qui marque les récits bibliques d'appel dans la Bible, c'est tout d'abord qu'il y a une manifestation divine. Dieu se manifeste. En réponse, deuxième étape, l'homme réagit. Troisième étape, Dieu propose une mission. Quatrième étape, l'homme émet une objection. Cinquième étape, Dieu répond à l'objection et donne un signe. Sixième étape, l'homme accepte la mission. Après, il y a des variantes. Il y a plein de variantes. Mais globalement, vous voyez, il y a ce va-et-vient. Dieu se manifeste, l'homme réagit, Dieu appelle, l'homme objecte, Dieu répond, l'homme accepte. Alors, essayons d'illustrer ça un petit peu par les récits bibliques dans la Bible. Il y a au moins une quinzaine de récits d'appel, de vocation biblique. Par exemple, il y a évidemment Abraham, ça c'est le premier, qui va être rappelé plusieurs fois d'ailleurs. Il y a Moïse, ça c'est le récit de vocation le plus long, ça dure 3 chapitres parce que Moïse, il a beaucoup d'objections. Il en a 5 ou 6 des objections. Et Dieu, patiemment, va répondre aux objections. Alors, du coup, ça dure longtemps. Il y a Gédéon, qui c'est moins connu, mais c'est aussi beau parce que Gédéon, il n'est pas de bonne humeur et il envoie le bon Dieu balader. Il y a Samuel, qui comprend pas. Il y a Isaïe, Jérémie, Amos, Jonas, qui lui a une drôle de manière d'accepter puisqu'il se barre et dit non. Et après, il dit oui. Il y a Matthieu, Pierre, Paul, qui racontent 3 fois sa vocation. Dans les Actes des Apôtres, il y a 2 récits par Paul et un troisième récit par Saint-Luc. Vous allez me dire, ah ben dis donc, la parité n'est pas très bien respectée dans cette affaire-là. De fait, il n'y a pas de récit de vocation de femme, sauf l'Annonciation à la Vierge Marie. Alors, reprenons toutes ces étapes et voyons comment ça se vit. Vous voyez, par exemple, l'initiative divine. Alors, ça peut être quelque chose de très étrange. Par exemple, un buisson qui brûle sans se consumer. Ça, c'est pour Moïse. Ou bien un ange. J'ai parlé de Gédéon. Il y a Isaïe aussi dans le temple. Et puis, il y a la Vierge Marie, qui, de fait, un ange entre. Et mais parfois, ça peut être quelque chose de très simple. Moi, j'aime beaucoup que le Seigneur, il apparaît à Marguerite Marie dans la chapelle, mais il lui apparaît aussi dans le couloir quand elle est en train de balayer. Dans la Bible, vous voyez, parfois, c'est simplement au travail. Par exemple, Amos, il est bouvier, il s'occupe de ses bêtes et le Seigneur l'appelle. Pierre, c'est aussi au travail, tandis qu'il est pêcheur. Matthieu, il est publicain. Et c'est sur sa table de travail, en passant, que Dieu l'appelle. Parfois, il y a une simple présence, comme Abraham. Parfois, il y a une voix, Samuel, Samuel. Ensuite vient la réaction de l'homme. Alors souvent, l'homme ne comprend pas bien et s'interroge. Par exemple, Samuel, ça c'est un très beau, c'est en 1 Samuel 3, un très beau récit de vocation. Et par 3 fois, Samuel va aller voir le prêtre Élie, non pas le prophète Élie, hein, c'est un autre personnage écrit différemment, le prêtre Élie, et il va lui dire, tu m'as appelé, me voici. Jusqu'au moment où Élie comprend qu'en fait, Samuel est vraiment appelé, mais non pas par lui, mais par le Seigneur. Ou bien Marie, on le voit, qui se demandait ce que signifiaient ces paroles. Donc parfois, il y a une incompréhension. Mais en tout cas, il y a une réaction. C'est-à-dire que Moïse voit le buisson ardent, alors il va s'approcher pour voir ce que c'est que cette affaire. Quand même, un feu où l'arbre, le buisson ne se consume pas, vous voyez, je vais faire un détour pour voir cette grande vision. Voyez, il y a un moment où l'homme fait un détour pour répondre à cette première manifestation de Dieu. Parfois, ça peut être la peur. Par exemple, Moïse, dans le temple, il voit la gloire de Dieu et il a peur, parce que je suis un homme aux lèvres impures. Pierre a peur, car c'est un homme pécheur. Et puis parfois, un peu comme Saint Paul, eh bien, l'homme est complètement désarçonné, au sens propre du terme, puisqu'il tombe de son cheval. Manifestation de Dieu, la réaction de l'homme. Troisième temps, c'est la mission que Dieu confie. Dieu va confier une mission. Et en fait, il y a toujours une mission, il y a toujours un appel de la personne, mais si Dieu appelle, c'est jamais seulement pour la personne. Elle est appelée en vue de la mission. Voyez, ça n'existe pas un appel pour soi. Le Seigneur appelle, il y a un choix de Dieu, c'est vrai, mais il est toujours pour le bien des autres. Ça peut être un appel à tout quitter, comme Abraham. Pars de ton pays vers le pays que je te montrerai. Et je ne te dis pas lequel. Tu pars et je te montrerai après. Ça peut être un appel à sauver le peuple. Par exemple, pour Moïse, va voir Pharaon, fais sortir d'Égypte mon peuple, les fils d'Israël. Ou bien Gédéon, va avec cette force que tu as et sauve Israël de Madian. Souvent, c'est une mission pour être le porte-voix. Le porte-parole de Dieu. À Samuel, eh bien, le Seigneur se révélait à Samuel et Samuel s'adressait à tout Israël. Donc Dieu parle à Samuel et Samuel va redire ce qu'il a entendu pour le peuple. À Isaïe, Dieu dit, tu diras à ce peuple. Le Seigneur veut passer par quelqu'un pour s'adresser à tous. À Jérémie, dit « Je mets mes paroles dans ta bouche, sache que je te donne aujourd'hui autorité sur les nations et les royaumes. » Et puis à Amos, « Va, prophétise à Israël, mon peuple. » Donc ça peut être la mission de sauver, ça peut être la mission de porter la voix de Dieu auprès du peuple, c'est peut-être aussi la mission simplement d'être apôtre. À Pierre, il dit « Ce sont des hommes que tu prendras. » Alors, il est beau de voir, surtout dans l'appel d'Abraham, mais on retrouve ça dans l'Annonciation, c'est que le Seigneur ne dit pas tout. Il dit ce dont la personne a besoin pour pouvoir faire un pas. Et c'est très éclairant pour nous, parce que parfois nous attendons que la volonté de Dieu soit comme un phare en pleine mer. C'est-à-dire que nous sommes dans la tempête et puis nous cherchons la lumière qui nous dira que la bonne direction, c'est là. Et donc, il suffit de suivre le phare dans la bonne direction. Or, la volonté de Dieu n'est pas un phare. Par contre, elle est un phare. Alors, pas un phare breton, mais un phare de voiture. Que fait le phare de voiture? Il ne te dit pas là où tu dois aller. Il t'éclaire sur les 20 prochains mètres. Si tu veux savoir ce qu'il y a après, faut que tu avances. C'est ça le propre du phare. C'est qu'il éclaire au fur et à mesure la route dans la mesure où l'on avance. Eh bien, le Seigneur n'a pas tout dit à Marie ou à Abraham. Va dans le pays que je te montrerai. Et à Marie, l'ange, ne va pas expliquer tout ce qui va se passer. En fait, il sera grand. Enfin, il sera grand, mais en fait, il va surtout être petit. Parce qu'il va être crucifié, il va être rejeté par tout le monde. Puis après, il va être grand parce qu'il va ressusciter, puis il va monter au ciel, puis envoyer l'Esprit Saint. L'ange ne lui dit pas. L'ange lui dit ce dont elle a besoin de savoir. Et après, eh bien, le Seigneur va continuer d'expliquer la mission dans la mesure où elle répond. Quatrième temps, c'est l'objection de l'homme. Il est beau de voir que Dieu laisse un espace pour que l'homme puisse objecter. Alors, objecter, ce n'est pas une manière de dire non. Nous, parfois, on objecte et on part. Ben, voilà, je t'appelle à ça. Ben non, moi, c'est trop compliqué. Voilà, au revoir. Et ben attends, mais calme-toi, il va te répondre. Tu as une objection, il l'écoute. Ben, écoute la réponse. Ne te cache pas derrière tes objections pour justifier ton refus. Que l'objection de l'homme fait partie de la réponse. Et ce qui est intéressant, c'est que dans la Bible, il y a toujours une objection et que c'est toujours la même. D'ailleurs, c'est intéressant parce que ça risque d'être la même que toi, tu as d'ailleurs. Enfin, peut-être pas, hein, mais c'est quand même possible. On ne sait pas, on va menons l'enquête. Ben, Abraham, il dit, tu ne m'as pas donné de descendance. Ce n'est pas bête hein, comme objection. Être le père d'un peuple nombreux quand on est un vieillard stérile, de dire que Dieu, tu ne m'as pas donné de descendance, alors que ça fait quand même 60 ans que je te le demande, c'est pas bête. Oui, c'est une bonne objection. À Gédéon, l'envoie balader, je l'ai dit ça. Si le Seigneur est avec nous, pourquoi tout cela nous arrive-t-il? Mon clan est le plus faible en Manassé et moi, je suis le plus jeune dans la famille de mon père. Donc, va voir ailleurs. Isaïe, je suis un homme aux lèvres impures. Jérémie, je ne saurais parler, je suis un enfant. Pierre, éloigne-toi de moi, je suis un homme pécheur. Alors, vous allez me dire, ah, heureusement avec la Vierge Marie, au moins elle est sainte, donc elle n'a pas d'objection. Mais oui, c'est formidable. Sauf que l'objection n'est pas le fruit du péché. L'objection, c'est la manière de dire oui. Et en fait, quand Dieu donne la mission, il ne dit pas tout d'un coup, il laisse l'homme objecter. Et cette objection permet à Dieu de préciser la mission. Et donc, même la Vierge Marie, ce n'est pas véritablement une objection, mais elle pose une question qui n'est pas bête non plus. Comment cela se fera-t-il puisque je ne connais pas d'homme? Le pape Benoît XVI, qui commente cette question de la Vierge Marie, dit que si on essaie de comprendre cette question, on a un peu du mal. Je ne sais pas si vous avez déjà essayé de vous dire, mais en fait, pourquoi elle dit qu'elle ne connaît pas d'homme? on vient de nous dire qu'elle est fiancée à un homme, et c'est le même mot, Andros, qui est Joseph. En fait, c'est un peu bizarre, non, cette affaire-là. Donc, enfin, vous voyez, ben, si on essaie de comprendre, on se dit, bon, elle est peut-être un peu naïve, en même temps, elle voit bien qu'elle a besoin d'un homme pour avoir un enfant, donc elle n'est peut-être pas si naïve que ça. Donc ça, elle l'a bien compris. Mais elle dit qu'elle n'en a pas alors qu'elle en a un. Ouais. Et Benoît XVI étudie les différentes hypothèses, parce qu'en fait, on a beaucoup réfléchi sur cette question-là. Qu'est-ce que Marie veut dire? Et ce à quoi il aboutit, et je trouve que c'est quand même magnifique, c'est qu'on ne comprend pas. Il y a quelque chose d'un peu mystérieux dans cette question. Et que c'est très bien. Vous voyez, parfois, il y a des objections, des questions qui sont les nôtres, qu'il n'y a que Dieu qui comprend. Et bien, il y a quelque chose dans ce que vit Marie, dans le mystère de son être. Alors, est-ce qu'elle avait décidé avec Joseph de ne pas avoir de relations sexuelles et de vivre la pureté? Mais en même temps, pourquoi elle dit qu'elle n'a pas d'homme? Enfin, en fait, on ne comprend pas bien ce que c'est. Et ce n'est pas un problème, parce que le Seigneur, il comprend nos questions. Voilà. Et puis nous, ça nous permet de méditer et de rentrer dans le mystère du cœur de Marie, dans le mystère du cœur immaculé de la Vierge Marie. Voilà. Donc globalement, l'objection, c'est toujours la même, c'est « je suis trop petit, je suis trop faible, je n'y arriverai pas toute seule ». Cinquième moment, c'est la réponse à l'objection. Parce que le Seigneur honore la liberté de la personne et prend au sérieux les questions qui lui sont faites. Or, la réponse, de même que l'objection, c'est globalement toujours la même, « Qui suis-je? Je suis trop petit. » La réponse est toujours la même, c'est « Je serai avec toi. » C'est très rassurant. Abraham, il dit « Ta descendance sera aussi nombreuse que les étoiles du ciel. » À Gédéon, « Je serai avec toi. » À Moïse, eh bien, le Seigneur vient purifier ses lèvres. À Jérémie, n'aie peur de personne, je suis avec toi pour te délivrer. Et à la Vierge Marie, le Seigneur répond, l'Esprit Saint viendra sur toi, la puissance du Très-Haut te couvrira de son ombre. Et cela entre en écho avec ce qui est vécu ici à Paray-le-Monial, où le Seigneur apparaît au cours de la deuxième apparition, c'est la peinture qui représente cette apparition dans la fresque de la chapelle des apparitions. Le Seigneur lui demande de pouvoir réparer pour toutes les ingratitudes et indifférences. Et elle lui dit, mais comment vais-je pouvoir faire cela? Et je lui montrais mon impuissance. Je lui montrais mon impuissance. Alors le Seigneur lui répond, n'aie pas peur, je serai ta force, sois attentive à mes paroles. Oui, en fait, c'est complètement biblique. On a l'impression qu'en fait, Marguerite Marie a lu la Bible, ce qui est vraisemblablement le cas, et que le Seigneur aussi a lu la Bible. Ne crains pas, je serai ta force, sois attentive à mes paroles. Et après, il prend une flamme de son cœur et lui met dans la poitrine. Vous voyez, ça c'est là ce que vit Marguerite Marie, et en fait, c'est ce qu'a vécu la Vierge Marie. L'Esprit Saint viendra sur toi. C'est la flamme de l'Esprit Saint qui vient dans le cœur de la Vierge Marie. Et le Seigneur répond et donne un signe. Les signes dans la Bible, on les reconnaît parce qu'ils sont toujours introduits par le même mot, c'est « voici que ». Voici que la Vierge concevra et enfantera un fils. Ça, c'est le signe. Donc le « voici que », quand vous lisez « voici que » dans la Bible, c'est une formule littéraire qui introduit un signe. Et Dieu donne des signes au brave Moïse qui n'arrête pas d'avoir des objections. Le Seigneur va donner plein de signes. Le bâton qui se transforme en serpent, la mer qui va se transformer en sang, etc. Puis il va donner plein de signes. Jusqu'au moment où Moïse a dit, va appeler quelqu'un d'autre. Alors le Seigneur il dit, t'es gentil, hein, ça fait déjà 4 réponses que je te donne, donc maintenant tu ne me casses pas les pieds, tu y vas. Et Moïse y va. Ce n'est pas écrit exactement comme ça, mais vous verrez qu'en fait, Dieu se met en colère et lui dit, c'est bon, là, tu y vas. Et Moïse obéit. Parce qu'il y va avec le Seigneur et avec son frère Aaron, d'ailleurs, pas tout seul. Voilà, donc le signe. Et là, le signe, le voici que, c'est voici que ta cousine Élisabeth a conçu, elle aussi, un fils dans sa vieillesse. Et elle en est au 6e mois. Donc en fait, Élisabeth, c'est le signe. Alors,
1: Alors, je suis perdu dans un papier.
0: Et il y a ensuite, dernière étape, l'acceptation de l'homme. Parle, Seigneur, ton serviteur écoute. Ça, c'est Samuel. Isaïe, me voici, envoie-moi. Matthieu se leva et le suivit. Les disciples, laissant tout, le suivirent. Il y a la réponse de l'homme qui est de suivre le Seigneur. Me voici. C'est en fait la grande réponse qui est donnée et que, évidemment, la Vierge Marie va répondre au Seigneur. Je suis la servante du Seigneur, que tout se fasse pour moi selon ta parole. Et vous voyez comment est-ce que le récit de l'Annonciation, qui manifeste la rencontre entre Dieu et l'homme, et l'appel que Dieu adresse à l'homme, le dialogue et la réponse que Dieu donne, que l'homme donne à Dieu, la Vierge Marie vient assumer même cette structure littéraire et vient l'accomplir. Parce que son oui, il est total, il est définitif. Alors que Pierre, par exemple, il va suivre le Seigneur, puis après il va partir et puis il va revenir. Et que nous sommes toujours dans ces allers-retours. Alors Marie, elle dit oui une fois pour toutes. Et donc elle assume d'une certaine manière, c'est la plus belle vocation et c'est la plus belle réponse. Elle récapitule en elle tous les appels de Dieu adressés à l'homme depuis le début de la Bible. Et elle assume toutes les réponses de l'homme à Dieu. C'est pour cela que nous la vénérons comme notre mère. C'est que nous rentrons dans son oui. Quand nous disons oui au Seigneur, en fait, nous rentrons dans le oui de Marie. Et la Vierge Marie nous montre comment est-ce que Dieu rencontre notre liberté. Et l'Annonciation, c'est une rencontre entre deux libertés. Et dans la Bible, tous les appels divins sont des rencontres entre la liberté de Dieu et la liberté de l'homme. Je n'ai pas choisi d'être appelé à être prêtre. J'ai choisi d'y répondre. Ma liberté n'a pas consisté à être appelé, mais à répondre. Nous n'avons pas choisi d'être appelé par le Seigneur. Marie n'a pas choisi d'être appelée. Elle a choisi de répondre au Seigneur. Et donc, il y a un dialogue, vous voyez, qui parfois, dans notre cas, se fait avec douleur ou avec frottement, avec des objections, des résistances, et qui, en Marie, se fait dans la douceur et dans la disponibilité. Quand elle dit « Comment cela se fera-t-il puisque je ne connais pas d'homme ?» ce n'est pas une manière de poser un doute. Et il est intéressant, on pourrait le faire, mais comme il y a aussi le récit de la visitation, je ne veux pas trop m'étendre, mais on pourrait faire le parallèle entre Zacharie et Marie. Donc le début du chapitre 1 de Saint-Luc, c'est l'ange qui apparaît à Zacharie pour lui annoncer la naissance de Jean-Baptiste. Et puis, il y a le récit de l'Annonciation. Les deux récits sont construits en parallèle. Alors tu peux prendre ton petit crayon de couleur et puis tu peux reprendre les 6 étapes parce qu'on les retrouve aussi chez Zacharie, dont je n'ai pas parlé, et regarder ce qui ressemble et ce qui est différent. Il y a beaucoup de choses qui ressemblent et beaucoup de choses qui diffèrent. Et en fait, le récit de l'Annonciation, il est comme mis en contraste avec Zacharie. Or, Zacharie, lorsque le Seigneur lui dit que sa femme qui est âgée et stérile va enfanter un fils, eh bien, lui aussi a une question. Vous voyez, donc l'ange lui dit à Zacharie, « Sois sans crainte, Zacharie, car ta supplication a été exaucée. » Vous voyez, ça ressemble un petit peu à ce que dit l'ange à Marie. Et puis ensuite, il y a la place de l'objection, mais qui est pour Zacharie la manifestation d'un doute. « Comment vais-je savoir que cela arrive ? Moi, en effet, je suis un vieillard et ma femme est avancée en âge. » Vous allez me dire, ça ressemble un petit peu avec ce que dit Marie. Oui, mais en fait, chez Marie, il n'y a aucun doute. Alors que chez Zacharie, ce « comment vais-je savoir que ?» c'est une manière de dire « je ne vois vraiment pas comment c'est possible. » Or, qu'une vieille dame stérile enfante un enfant est tout aussi improbable qu'une jeune fille vierge enfante. On va dire, la jeune fille vierge, c'est encore plus improbable. C'est vrai. Et pourtant, Marie n'a pas douté, alors que Zacharie a douté. 1000 questions ne font pas un doute. Nos questions ne sont pas nécessairement l'expression du doute. Et chez Marie, elles ne le sont, elles ne l'est pas. Et donc, nous pouvons reprendre aussi bien nos propres vocations. Et puis, aujourd'hui, comment est-ce que Dieu se manifeste à moi ? Comment est-ce que je réponds à l'appel de Dieu? Comment est-ce que j'écoute ce à quoi il m'appelle? Quelles sont mes objections? Comment je les présente au Seigneur? Et comment le Seigneur y répond? Comment le signe n'est pas une manière de douter, mais une manière de confirmer ce que Dieu dit? Et quelle réponse je donne? J'arrive maintenant au récit de la visitation. L'ange n'a pas demandé à Marie d'aller visiter Élisabeth. Il lui a donné un signe, voici que. Et Marie, dans sa charité, avec empressement, va voir Élisabeth. On ne sait pas ses motivations. Mais cet empressement, c'est pas la curiosité de se dire « Ah, ben, je vais vérifier si ce qu'a dit l'ange, c'est vrai. Ouais, » En fait, ce n'est pas ça. D'ailleurs, le simple fait d'émettre cette hypothèse fait qu'on voit bien qu'il y a quelque chose d'un peu ridicule. Marie, c'est pas que... Par contre, c'est la charité. Si Élisabeth est enceinte alors qu'elle est âgée, elle a bien besoin de mon aide. Et donc, Marie ne se replie pas sur elle-même dans une considération intimiste et un petit peu centrée sur elle-même, en se disant « Mon Dieu, comme c'est beau ce qui m'arrive !» Mais avec empressement, aussitôt, elle sort d'elle-même et elle va vers Élisabeth. Là, il y a là déjà tout un enseignement sur la charité de Marie et la manière dont elle reçoit l'appel que le Seigneur lui fait. Deuxième chose qui peut nous toucher, c'est que Marie s'est peut-être posé la question de comment ça allait se passer. Ben oui, parce qu'en fait, elle a appris qu'Élisabeth était enceinte, enfin, elle l'a appris par un ange, en fait. Et Élisabeth ne l'avait dit à personne. C'est dit juste avant le récit de l'Annonciation. Donc, elle va voir Élisabeth, comment va-t-elle lui dire qu'elle sait qu'elle est enceinte? Oui, et puis, elle-même, elle est enceinte, sauf qu'elle n'a pas d'homme et que c'est par l'action de l'Esprit-Saint. Enfin, ça, déjà nous, 2000 ans après, ça demande de notre part un acte de foi, et pourtant nous sommes bercés par des siècles de christianisme. Enfin, la pauvre Élisabeth, peut-être que Marie, elle pouvait se dire, bon, ben, comment je vais lui dire quand même ben. Puis par l'action de l'Esprit-Saint, ça, c'est les mots qui sont venus ensuite pour mettre des mots, mais enfin, c'était tellement intime, tellement secret, tellement inexprimable, peut-être que Marie s'est dit, mais que vais-je dire? Comment cela va se passer? Comment vais-je être accueillie? Puis en fait, je fais comment? Est-ce que j'arrive? Je suis discrète? Vous voyez, est-ce que je dis d'emblée ce qui s'est passé? Est-ce que je lui raconte? Je lui raconte pas? Et si je lui raconte, je lui raconte quoi? Et comment va réagir Élisabeth? Et puis Zacharie, parce que Zacharie est quand même là aussi. Oui, c'est... Donc en fait, puis le brave Zacharie, il a déjà pas cru pour l'histoire de sa femme qu'elle est enceinte. Alors bon, vous voyez toutes ces questions là. Et Marie, elle se dit, le Seigneur m'y appelle. Et donc j'y vais. Et je verrai bien, une fois que j'aurai répondu à l'appel de Dieu, comment faire. Si nous attendons que tout soit clair et qu'il n'y ait aucun doute et aucune ombre pour pouvoir commencer à avancer, nous ne saurons jamais comment avancer. Le Seigneur lui donne de la lumière suffisante pour lui dire que le signe, c'est Élisabeth. Et donc, elle entend derrière ce signe une invitation à aller visiter Élisabeth. Elle y va. Et elle ne se pose pas 40 000 questions. Elle répond. Oui, elle prend un risque. Et ensuite, quand elle arrive chez Élisabeth, eh bien, elle est simple. Quand tu arrives chez quelqu'un, tu lui dis bonjour. La paix soit avec toi. C'est ainsi que l'on dit bonjour en Orient. La paix soit avec toi. Alors, Élisabeth entend la salutation de Marie. C'est donc bien Marie qui l'a saluée d'abord. Et là, il se passe quelque chose que ni Marie ni Élisabeth n'avaient prévu. C'est ça la force et la puissance de la rencontre dans l'Esprit-Saint. C'est que si nous répondons à l'appel de Dieu et que nous rencontrons en prenant un risque, parce que rencontrer quelqu'un, c'est toujours prendre le risque, parce que tu ne sais jamais comment l'autre va réagir. Tu ne sais pas. Tu sais que tu dois y aller, mais tu ne sais pas ce qui va se passer. Il y a quelque chose qui n'est pas prévisible, parce que quelque chose se passe. Et ce dont on parlait hier, Isabelle et Pierre, et ce dont ils nous parleront ce soir avec les autres témoins, puisqu'il y a une veillée de témoignages, justement sur les rencontres, c'est cet inouï de la rencontre qui fait que quelque chose se passe qui n'était pas prévu et qui est indicible et qui est et le fruit de cette rencontre, c'est la joie. Il y a un risque qui est pris et quelque chose se passe. Ce qui se passe, c'est que l'enfant tressaillit dans le sein d'Élisabeth. Et on peut supposer que l'enfant dans le sein de Marie a dansé lui aussi. Et donc, il y a ces deux danses des deux enfants dans ces deux femmes. L'enfant qui a 6 mois, Jean-Baptiste, l'enfant qui a quelques jours, parce que c'est juste après l'Annonciation, donc en fait, l'embryon Jésus, il a quelques jours, en fait. Ce qui veut bien dire que l'enfant qui a quelques jours dans le sein de sa mère est déjà sous le regard de Dieu, est déjà un homme, une femme, et que donc, on ne peut pas mettre la main dessus. Et il se passe quelque chose dans la rencontre de ces deux femmes qui vivent une grossesse difficile. Parce que les deux vivent une grossesse difficile. Et il y a peut-être parmi nous un certain nombre de femmes qui ont vécu, qui vivent une grossesse difficile. Il y a peut-être parmi nous un certain nombre d'hommes dont l'épouse ou la compagne ont vécu des grossesses difficiles. Eh bien, quelque chose d'extraordinaire va avoir lieu, une manifestation de Dieu va avoir lieu au moment où ces femmes vivent une difficulté dans leur féminité et dans leur maternité, dans la nouveauté de ce que l'une et l'autre vit, dans peut-être la déstabilisation, le trouble que cela peut, et la joie, et le mélange des deux. Dieu va se manifester, et va se manifester l'une par l'autre à travers leur enfant. En fait, c'est à travers ce que l'une porte en elle qu'elle va pouvoir parler à l'autre, parce que ça entre en écho avec ce qu'elle porte elle aussi. Vous voyez, il y a un écho, chacune porte quelque chose en elle, en l'occurrence un enfant. Nous ne portons pas tous des enfants, mais nous portons des choses en nous. Et lorsque nous rencontrons l'autre, eh bien ce que nous portons rencontre ce que l'autre porte. Et ça se fait simplement par des paroles extérieures qui viennent rencontrer ce que l'autre porte. Et ça vibre. Et c'est ça ce quelque chose qui se passe. Et pourtant, Élisabeth, elle était très différente de Marie. Et c'est justement la joie de la rencontre avec celui qui est différent, en prenant le risque de la rencontre, dans la différence aussi, peut-être une différence qui fait peur, en l'occurrence là c'était une différence d'âge, mais de prendre le risque de la rencontre, et dans la différence, je rencontre l'autre dans ce qui est le même aussi, c'est-à-dire je rencontre l'autre dans son humanité, que ce soit le musulman, que ce soit le pauvre, que ce soit la personne handicapée, tout autre type de différence, j'en viens d'en citer trois, différence de religion, différence de condition sociale, différence d'état de santé. Et nous savons que ça fait peur, cette différence. La personne handicapée, elle nous fait peur. On a peur. Alors du coup, on rit, ou on se cache, ou on se moque, parce qu'on ne sait pas comment faire, parce qu'en fait, ça nous fait peur. Je sais pas, moi, j'ai vécu quelques années dans les bidonvilles, voilà, et j'allais dans toutes les maisons. J'ai essayé de visiter toutes les maisons du quartier. Bon, ben ça fait peur en fait, parce que c'est différent, c'est inconnu, et qu'il y a en même temps le désir de rencontrer, puis il y a toujours une peur. On ne rencontre pas l'autre parce qu'il nous ressemble, et on rencontre l'autre en tant qu'il est autre. Et donc il y a une peur à aller rencontrer l'autre, à être confronté à une autre religion, ou un autre sexe, ou une autre ligne politique, ou un autre avis sur les questions de société, ou bien un autre état de santé. Pourquoi est-ce que nous avons du mal à accueillir les personnes âgées, les personnes handicapées dans notre société? Parce qu'elles nous font peur. Et donc de pouvoir trouver dans notre relation avec le Seigneur la force de pouvoir dépasser ces peurs et de rencontrer. Alors, en fait, tout cela, Nous en reparlerons demain avec Pierre et Isabelle, qui nous raconteront comment ils ont vécu cette rencontre, notamment avec les personnes de confession musulmane ou bien dans les quartiers des cités. Mais tout ça, eh bien, c'est l'expérience profonde qu'a portée Charles de Foucault. Alors, je ne vais pas déflorer le sujet parce que sinon il n'aurait plus rien à dire. Puis en même temps, chacun le raconte avec ce qu'il est. Mais je voudrais nous mettre à l'école pour terminer de Christian de Chergé. Christian de Chergé, qui est moine de Tibérine et qui a vécu les

la visitation. Il nous aide à passer de l'un à l'autre. Et en fait, Christian de Chergé a beaucoup médité sur ce mystère de la visitation. Et de fait, lorsque nous sommes dans des situations missionnaires un petit peu fortes, comme celle qu'il a vécue, ou bien dans le rocher, ou dans une favela, eh bien, ce texte de la visitation, forcément, il nous bouleverse, parce que ça correspond à ce que l'on vit, à ce que l'on veut vivre. Et donc, Christian de Chergé va méditer ce texte, et il dit Marie devait peut-être être dans l'embarras, ne sachant pas comment s'y prendre pour livrer ce secret, voilà, à sa cousine Élisabeth, et que en même temps elle se sent appelée à y aller, et qu'elle ne sait pas comment s'y prendre, et donc elle dit sa salutation. Voilà. Et de même, l'Église ne nous dit pas, elle ne sait pas quel est le lien exact entre la bonne nouvelle que nous portons et ce message qui fait vivre l'autre, en l'occurrence, pour les moines de Tibérine, l'islam. Voilà. L'Église, finalement, mon Église ne me dit pas quel est le lien entre le Christ et l'islam. Je vais vers les musulmans sans savoir quel est ce lien. Et voici que quand Marie arrive, c'est Élisabeth qui parle la première. Plutôt, c'est là où Christian Chergé se reprend, pas tout à fait exact, car Marie a salué sa cousine. Elle lui a dit la paix soit avec toi. Et ça, c'est une chose que nous pouvons faire, simplement dire la paix soit avec toi. Ce n'est pas toute la bonne nouvelle, mais c'est déjà quelque chose de la bonne nouvelle. Et il est beau de réentendre le texte que nous avons eu à la louange, qu'ils sont beaux les pieds de celui qui annonce la bonne nouvelle, qui annonce la paix. Oui. Eh bien, en fait, nous sommes appelés simplement à dire la paix, à être des personnes de paix, des artisans de paix, et d'apporter la paix, et de laisser l'autre accueillir la paix, et de recevoir de l'autre la paix. La paix soit avec toi, la paix soit avec toi. D'où me vient que l'enfant qui est en moi a tressailli, dit Élisabeth. Et vraisemblablement que l'enfant qui était en Marie a tressailli aussi. C'est ce que dit Saint Christian de Chergé, puisqu'ils ont été canonisés. Qu'est-ce qui a tressailli le premier? On ne sait pas trop. Mais on voit que voyez, cette rencontre entre Marie-Élisabeth, entre Jésus et Jean-Baptiste, eh bien, ça dit quelque chose de la rencontre entre l'Église et l'islam, entre nous et les musulmans. Et de même que la rencontre va libérer Élisabeth, va la faire tressaillir de joie, eh bien, cette rencontre va libérer le Magnificat de Marie. Oui. Marie, après l'Annonciation, eh bien, son cœur exulte d'allégresse, mais il exulte encore à l'intérieur. Et ce qui va libérer le Magnificat, ce qui va faire entrer dans la louange, c'est la rencontre avec Élisabeth. D'une certaine manière, la rencontre avec l'ange n'est pas suffisante pour que Marie chante le Magnificat. Il faut prolonger cette annonciation par la visitation, et c'est parce qu'il y a cette rencontre avec Élisabeth, et en voyant ce que l'Esprit-Saint est en train de faire en Élisabeth, en écoutant ce qu'Élisabeth lui dit, et donc elle ne lui raconte rien, finalement, Marie est toute réceptivité et elle laisse Élisabeth parler. Et en écoutant Élisabeth, elle se tourne vers le Seigneur, Marie, et elle chante le Magnificat. Élisabeth vient libérer le Magnificat du cœur de Marie. Et Marie va chanter son allégresse. Et bien, lorsque nous rencontrons l'autre, et bien, cela libère notre Magnificat. Si je prends le risque de la rencontre avec la personne musulmane, Pierre et Isabelle nous raconteront, eh bien, nous libérons le Magnificat. Et Christian de Chergé, qui est celui qui a cette belle expression de libérer le Magnificat de Marie, va raconter l'histoire du puits. En fait, il avait un voisin, donc ce moine, Christian de Chergé, avait un voisin qui lui avait demandé à prier dans la foi musulmane. Et donc, pour cela, les deux se rencontraient régulièrement. Donc, il y a un respect, vous voyez, de Christian envers ce jeune musulman qui lui demande comment faire pour prier dans la foi musulmane. Et donc, Christian, le frère Christian, va lui enseigner comment prier dans la foi musulmane. Vous voyez, il le respecte là où il en est, là où l'Esprit-Saint l'a mené, le désir de prier. Il lui a pas encore donné le désir de prier dans la foi chrétienne. Et donc, Christian de Chergé, il est obéissant à l'Esprit-Saint et il va à la vitesse de l'Esprit-Saint. Et donc, ils se retrouvent régulièrement jusqu'au jour où, après un temps assez long d'empêchement de la part de Christian, le jeune lui dit « Il y a longtemps,

0: que l'on n'a pas creusé notre puits. Parce qu'en fait, ils se retrouvaient au puits, l'un et l'autre, voilà, pour pouvoir parler. Et il dit, ça fait longtemps qu'on n'a pas creusé notre puits. Eh bien, ces mots, cette expression qu'a dit ce jeune musulman au frère Christian de Chergé, eh bien, a libéré le Magnificat. Et en entendant ces paroles, eh bien, le Christian de Chergé va être dans une profonde émotion. Il dit, comme c'était beau, cette expression, creuser le puits. Et un jour, Christian de Chergé, en plaisantant, lui pose la question, au fond de notre puits que nous creusons, à ton avis, que va-t-on trouver? De l'eau chrétienne ou de l'eau musulmane? Et le jeune qui n'avait pas pris cette question pour une plaisanterie, mais bien au sérieux, répondit, enfin, quand même, ça fait si longtemps qu'on est ensemble, et tu me poses encore cette question, mais au fond du puits, on va trouver l'eau de Dieu. Et Christian conclut en disant, je ne crois pas qu'il y avait une meilleure réponse. Le cheminement de l'autre ne nous appartient pas. Ce qui nous appartient, c'est de répondre à l'appel de Dieu et d'accompagner l'autre à la vitesse de l'Esprit Saint, qui sait très bien ce qu'il fait, et jusqu'où l'Esprit Saint nous demande, sans devancer l'Esprit Saint, et en acceptant que ça prenne du temps, et que peut-être la personne n'arrive pas là où j'aurais bien voulu qu'elle arrive. Mais ensemble, nous creusons notre puits. Et ensemble, nous nous laissons guider par l'Esprit Saint et mener par l'Esprit Saint là où le Seigneur veut me mener, là où le Seigneur veut mener l'autre. Seigneur, nous te bénissons, te rendons grâce pour cette rencontre, pour cette grâce de rencontre que nous vivons ici à Paray-le-Monial. Te rendons grâce pour cette rencontre de Marie avec l'ange, de Marie avec Élisabeth. Te bénissons aussi pour la rencontre de Marguerite Marie avec le Sacré-Cœur, pour la rencontre de Claude la Colombière avec Marguerite Marie, pour la rencontre que nous faisons ici les uns avec les autres et les uns et avec toi, Seigneur. Seigneur, que cette rencontre soit féconde, que nous puissions tressaillir d'allégresse dans l'Esprit Saint, parce que tu es présent au milieu de nous, que tu te donnes à nous les uns par les autres. Amen.
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5: Discours du pape Léon XIV aux participants aux chapitres généraux suivants. Société des missions africaines, tiers ordre régulier de Saint-François, Institut des serviteurs du Paraclet, salle du consistoire, vendredi 6 juin 2025. Au nom du Père, du Fils et du Saint-Esprit, que la paix soit avec vous. Chers frères et sœurs, bienvenue. Je salue les supérieurs généraux présents, spécialement ceux qui viennent d'être élus, les membres des organes de gouvernement et vous tous qui appartenez au tiers-ordre régulier de Saint-François. Qui est le nouveau général? Il a été élu? Ah, pas encore, très bien. Puis à la Société des missions africaines et à l'Institut des serviteurs du Paraclet. Beaucoup d'entre vous assistent à cette rencontre à l'occasion de vos chapitres généraux, à un moment important pour votre vie et pour celle de toute l'Église. Prions donc tout d'abord le Seigneur pour vos instituts et pour toutes les personnes consacrées car, ne cherchant avant tout que Dieu seul, unissent la contemplation par laquelle ils adhèrent à lui de cœur et d'esprit, et l'amour apostolique qui s'efforce de s'associer à l'œuvre de la rédemption. Vous qui représentez trois réalités charismatiques, nées dans des moments différents de l'histoire de l'Église, En réponse aux exigences contingentes de nature variée, mais unies et complémentaires dans la beauté harmonieuse du corps mystique. La fondation la plus ancienne parmi celles ici présentes est le tiers-ordre régulier de Saint-François, dont les débuts remontent au sein d'Assise, qui fut ensuite élevé au rang d'ordre par le pape Nicolas V. Les thèmes que vous affrontez lors de votre 113e chapitre général, vie commune, formation et vocation, concernent un peu toute la grande famille de Dieu. Cependant, il est important, comme le dit le titre que vous avez donné à vos travaux, que vous les affrontiez à la lumière de votre charisme pénitentiel. Cela nous rappelle en effet que, selon les paroles mêmes de saint François, c'est uniquement à travers un chemin de conversion que nous pouvons offrir aux frères les paroles parfumées de notre Seigneur Jésus-Christ. La Société des Missions Africaines, plus récente, a été fondée le 8 décembre 1856 par le vénérable évêque Melchior de Marion Brésillac, signe de ce caractère missionnaire qui se situe au cœur même de la vie de l'Église. L'histoire de votre institut, chers frères, témoigne bien de cette vérité. La fidélité à la mission, en effet, vous aidant à surmonter dans le temps de nombreuses difficultés internes et externes à vos communautés, vous a permis de grandir, en faisant au contraire de vos difficultés une occasion et une inspiration pour partir vers de nouveaux horizons apostoliques en Afrique, puis dans d'autres parties du monde. À ce propos, l'exhortation laissée par votre fondateur à rester fidèle dans l'annonce, à la simplicité de la prédication apostolique et dans le même temps, à être toujours prêt à embrasser la folie du Christ est très belle. Simples et sereins, même face aux incompréhensions et aux moqueries du monde, libres de tout conditionnement, car comblés par le Christ, et capables de conduire les frères vers la rencontre avec lui, parce qu'animés par une seule aspiration, annoncer au monde son évangile. Quel grand signe pour toute l'Église et pour le monde entier. Et nous arrivons à l'institut dont la fondation est la plus récente, les serviteurs du Paraclet. Serviteurs de l'Esprit qui habite en nous pour le don du baptême et qui guérit quod est socium, ce qui est blessé, comme nous le chanterons dans quelques jours dans la séquence de Pentecôte. Serviteurs de l'Esprit qui guérit, c'est ainsi que vous a voulu votre père Gérald Fitzgerald, qui en 1942 a donné naissance à votre œuvre pour le soin des prêtres en difficulté, pro Christo sacerdote, comme le dit votre devise. Depuis lors, vous exercez dans différentes parties du monde votre ministère de proximité humble, patiente, délicate et discrète envers les personnes profondément blessées, en leur proposant des parcours thérapeutiques qui, à une simple et intense vie spirituelle, personnelle et communautaire, allient une assistance professionnelle hautement qualifiée qui se différencie selon les besoins. Votre présence nous rappelle également une chose importante. Nous tous, bien qu'appelés à être pour nos frères et sœurs des ministres du Christ, médecins des âmes, nous sommes avant tout à notre tour des malades ayant besoin de guérison. Comme le dit saint Augustin, en utilisant l'image d'une barque, dans le cours de cette vie, notre mortalité, notre fragilité, laissent en nous comme des ouvertures qui donnent entrée au péché, sous la pression des vagues de ce siècle. Et le saint évêque d'Hippone propose un remède au mal. Jetons-nous donc sur cette décision comme sur une urne pour rejeter l'eau du navire et ne pas faire naufrage. Pardonnons. Pardonnons, car partout, dans nos paroisses, les communautés, les associations et les mouvements, en bref, là où il y a des chrétiens, quiconque doit pouvoir trouver une oasis de miséricorde. Chers amis, merci de votre visite, qui aujourd'hui dans cette salle nous montre l'Église en trois dimensions lumineuses de sa beauté. L'engagement de la conversion, l'enthousiasme de la mission et la chaleur de la miséricorde. Merci pour le grand travail que vous faites dans le monde entier. Je vous bénis et je prie pour vous dans cette neuvaine de Pentecôte, afin que vous puissiez être toujours plus près des instruments dociles de l'Esprit Saint, selon les projets de Dieu. Merci.

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1: Ce qui est tombé dans la bonne terre, ce sont les gens qui ont entendu la parole de Dieu dans un cœur bon et généreux, qui la retiennent et portent du fruit par leur persévérance. Luc 8, 15.

0: Je voudrais commencer par faire une distinction, parce que dans notre monde actuel, on fait des confusions. Hein, et l'office de ceux qui essaient de réfléchir, les philosophes, c'est de distinguer pour après unir. Il y a une confusion aujourd'hui entre le salut et la santé. J'ai appris que dans certaines parties de France, au moment du Nouvel An, dans les périodes quelques décennies en arrière, on disait bonne année, bonne santé et le salut à la fin de vos jours. C'était ça la petite formule. C'est beau. Aujourd'hui, c'est quoi? Le salut, il est passé où? La santé surtout, c'est important. C'est vrai, c'est un grand bien la santé. Mais c'est pas le plus grand bien, frères et sœurs. Ce n'est pas le plus grand bien. Le plus grand bien, c'est le salut. C'est la vie éternelle, le ciel. Que l'on peut louper. Hein, je vous rappelle qu'un péché mortel non repenti, si on meurt dans cet état, on descend directement en enfer. Le salut, c'est ce qu'il y a de plus important. Que dit la Bible au sujet de la santé? On commence, frères et sœurs, par l'inverse de tous les contes de fées. Dans les contes de fées, ils sont jeunes, beaux, forts, intelligent, tout est parfait. L'écriture sainte, c'est pas ça. C'est pas Hollywood. Toutes les personnes que le Seigneur visite ont des blessures, sont abîmées dans leur chair, dans leur cœur. On pourrait multiplier les exemples, hein, mais Abraham et Sarah, âgés, très âgés, stériles, blessés dans leur chair, dans leur capacité d'engendrer la postérité, surtout que dans le monde juif, c'est tellement important. C'était une forme de malédiction d'être stérile. Idem, plus près de Jésus, Élisabeth, Zacharie, même souffrance dans la chair, dans la transmission de la vie. On pourrait multiplier les exemples. Moïse, je ne vais pas détailler maintenant parce que j'en parlerai plus tard. Il avait une blessure profonde. Jésus, le Seigneur, choisit, visite. Des bras cassés. Donc le point clé pour l'écriture, c'est ma relation à Dieu. C'est ça le plus important. Pas de santé, mais proche de Dieu, c'est bien pour la Bible. Tout va bien. Bonne santé, mais loin de Dieu, ça va pas. C'est la cata. Et donc le Seigneur Jésus veut d'abord notre salut. Hein, encore une fois, la santé est un grand bien, la santé du corps, de la psychologie, hein, sont des biens, il est légitime de vouloir guérir si nous avons des blessures, hein, mais ce n'est pas le plus grand bien. Le plus grand bien, c'est d'être sauvé pour l'éternité. Alors, dans la tradition de l'écriture, son interprétation au cours des siècles, hein, le Seigneur qui vient visiter son peuple est représenté par un soleil. Hein, et on voit que les ostensoirs aujourd'hui ont tous, ou presque, une forme un peu de soleil avec des rayons. Et donc c'est l'image dans l'écriture, quand on parle du soleil, c'est l'image de Dieu qui vient, et c'est caché, l'image déjà du Saint-Sacrement de Jésus dans l'Eucharistie. Chez Zacharie, cantique de Zacharie chez Saint-Luc. Toi aussi, petit enfant, tu seras appelé prophète du Très-Haut, tu marcheras devant à la face du Seigneur et tu prépareras ses chemins pour donner à son peuple de connaître le salut par la rémission de ses péchés. Vous voyez, il parle du salut. Et le salut, c'est quoi? C'est la rémission des péchés. C'est ça la maladie la plus grave. Pour illuminer ceux qui habitent les ténèbres et l'ombre de la mort, pour conduire nos pas au chemin de la paix. Et j'ai oublié la petite phrase du milieu, quand nous visite l'astre d'en haut. Jésus qui est comparé à un astre de lumière. Dans l'Apocalypse, dans la Jérusalem céleste, la ville n'a pas besoin du soleil ni de la lune pour l'éclairer, car la gloire de Dieu l'illumine, son luminaire, c'est l'agneau. Jésus, c'est lui la lumière de la Jérusalem céleste. Mais le plus explicite, pour parler de la guérison que Dieu apporte, au monde blessé, abîmé. C'est chez Malachie, prophète Malachie, chapitre 3, verset 20. Mais pour vous qui craignez mon nom, le soleil de justice se lèvera. Il apportera la guérison dans ses rayons. Il apporte la guérison dans ses rayons. Quand on vient près du Seigneur dans l'Eucharistie, ce soleil, cet astre, cette lumière pour notre vie, eh bien, il apporte la guérison dans ses rayons. Sainte Gertrude, grande adoratrice, Jésus lui dit, là, dans l'Eucharistie, dans la généreuse bonté de mon cœur, je guéris les blessures de tous les hommes. Je procure le soulagement aux pécheurs. J'enrichis la pauvreté par le don des vertus et je console chacun dans ses épreuves. Alors j'ai un exemple, une jeune fille adolescente qui a une grâce de guérison profonde devant le Saint-Sacrement. On a vu Sophia qui a une grâce de foi. C'est une guérison de passer de la non-foi à la foi. Elle était guérie de son absence de foi. Eh bien, cette jeune fille avait des difficultés profondes, psychologiques. Son père avait été très dur avec elle. Il lui avait dit un jour notamment, tu peux crever, j'en ai rien à faire. Donc pour une jeune fille, pour se construire, c'est pas évident. Et elle avait fait des tentatives de suicide, elle avait fait des séjours en hôpitaux psychiatriques. Ça n'allait pas bien du tout, elle était virée de tous les endroits où elle passait parce qu'elle était en souffrance. Et elle est arrivée à Eucharistène, hein, chez le Père Buter, où ils ont beaucoup d'adoration, où ils accueillent des personnes blessées. Et l'un des frères qui était là lui dit, bah, tu vois, ton père, il n'a pas été bon avec toi, il t'a blessé en profondeur, mais là, dans la chapelle, il y a quelqu'un qui t'aime, qui a donné sa vie pour toi. Tu as du prix à ses yeux, alors va le voir. Et elle va y passer un peu de temps, et elle est touchée par la grâce, et elle demande de revenir, parce qu'elle ne dort pas la nuit. Elle est tellement angoissée, tellement en souffrance qu'elle ne dort pas. Elle dit, est-ce que je peux revenir la nuit? Alors on lui dit oui, mais pas toutes les nuits, une nuit sur deux, pour que tu quand même t'essayes de dormir un peu. Et elle passe un certain nombre de nuits au pied de Jésus, toute la nuit, éveillée, à regarder. Et voilà ce qu'elle raconte. Le Seigneur devra m'écouter cette fois. Je vais aller devant lui, je vais le supplier de m'aider. Pendant 9 nuits, je présentais mes blessures au Saint-Sacrement. Et Jésus les pansait. Pendant 9 nuits, je laissais sortir toutes les meurtrissures de mon âme. Et la Vierge Marie me berçait dans ses bras pour m'apaiser. J'étais tombé si bas, que je me suis cassé le nez sur Jésus. Et comme un trampoline, il m'a renvoyé vers la lumière. Elle a eu une guérison profonde de son histoire blessée, que peut-être on n'a pas conscience. On souffre et parfois on ignore la cause, parce que c'est parfois très très très profond. Mais Jésus est Dieu tout-puissant, et il veut visiter chacun d'entre nous pour apporter la consolation. On raconte que Mère Teresa était hospitalisée en Inde et le médecin indien accueille un prêtre de passage qui va voir Mère Teresa et Mère Teresa n'est pas bien depuis quelques heures, elle se retourne, elle souffre vraiment. Et le médecin indien, qui était hindou, il dit au prêtre, allez chercher la petite boîte, allez chercher la petite boîte. Le père, il comprend pas, et en fait, il y avait un autre père qui était passé, qui avait laissé dans une petite pièce à côté un petit tabernacle avec une hostie, et il dit, quand on apporte la boîte, elle se calme. Quand on apporte la boîte, elle se calme. Apportez la petite boîte. Et alors, il apporte la petite boîte, le Saint-Sacrement, dans le lit, enfin, devant le lit, dans la chambre de Mère Teresa. Elle s'apaise, et elle regarde Jésus dans l'Eucharistie. Sa force au cœur de la maladie, de la souffrance. Mais dans l'évangile, frères et sœurs, Jésus ne guérit pas tout le monde. Eh oui, il en guérit quelques-uns. Pourquoi? Pourquoi il ne guérit pas tout le monde? Sa volonté est notre salut. C'est ça sa volonté. Et l'Écriture dit « Tout concourt au bien de ceux qui aiment Dieu ». Et donc il peut laisser des maladies, des souffrances pour le grand bien, le salut. Un exemple, Sainte Thérèse de l'Enfant Jésus. Mère Agnès fait célébrer une messe pour Sainte Thérèse, qui est alors très souffrante. Thérèse dit à la Mère supérieure, « Merci ma mère pour la messe. » Et la Mère supérieure répond, « Ah, vous voyez, vous n'êtes pas soulagée. » Thérèse lui dit, « C'est donc pour mon soulagement que vous avez fait dire une messe ?»« C'est pour votre bien, » répond Mère Agnès. « Alors, » ajoute Thérèse, « mon bien est sans doute de souffrir. » Donc l'adoration va être un lieu de consolation dans mon épreuve. Ça va être aussi un lieu d'accueil de ma vulnérabilité. Parce que nous sommes tous vulnérables, nous sommes tous fragiles. Et on n'en veut pas de ça. Je ne veux pas de ma vulnérabilité. Je veux réussir. Je veux être parfait. On a peur, on a honte, on fuit notre vulnérabilité. Et pourtant, c'est là que Jésus veut nous rencontrer. On peut prendre l'image d'une maison qui symbolise notre être, notre existence. On accueille Jésus dans notre maison, puis il y a la cave qu'on a fermée à double tour et on a mis un meuble devant. C'est tout ce qui ne va pas bien dans ma vie, que je ne veux même pas regarder, que j'enfouis tout au fond. Eh bien, un jour, Jésus va dire, « Il y a quoi là? Est-ce qu'on n'ouvrirait pas? Est-ce que tu ne me ferais pas descendre là ?» Notre monde blessé par le péché n'accorde de valeur qu'à la force, la réussite, la performance. On a un véritable culte de la performance. Un sociologue suisse, Alain Ehrenberg, a écrit un livre qui s'appelle « La fatigue d'être soi ». Où il explique que le monde pousse à être maître de sa vie. Le monde nous dit « c'est toi le maître de ta vie, c'est toi qui te construis par toi-même ». C'est ta détermination, ta volonté qui est la clé pour le réussite. Mais l'homme ne vaut pas ce qu'il fait, frères et sœurs. L'homme vaut ce qu'il est. Et donc la performance, cette chape qui est si forte, elle met une telle pression qu'on en arrive à ce qu'il appelle, ce sociologue, l'individu incertain. Comme on n'arrive pas à correspondre à ce qu'on attend de moi, réussite, succès, eh bien je suis constamment déstabilisé dans mon être. Et donc il va y avoir des réactions, plusieurs types de réactions. Premier type de réaction, dit-il, la mise en scène de ma vie, jusqu'à la pathologie, télé-réalité, mise en scène de ma vie. Fuite, c'est pas ma vraie vie, je la mets en scène, je m'invente une vie. C'est pas la mienne. Fuite dans le monde virtuel. Les jeunes ados, des nuits entières à jouer aux jeux vidéo en réseau. C'est pas le vrai monde. On fuit. C'est trop dur, alors je fuis dans le monde virtuel. Les jeux de rôle, etc. Et puis, des techniques. On va proposer aux hommes des techniques de rebirth, de coaching, de développement personnel. Et puis on va utiliser des drogues et les psychotropes. Voilà ce que font les hommes pour échapper à cette pression du succès, de la réussite, de la performance. Ça a contaminé un peu l'église. Hein. Technique. On va vous donner des techniques pour aller mieux. On va appuyer sur un bouton. Ça ne marche pas comme ça, l'être humain. On n'appuie pas sur un bouton. Au contraire, le Seigneur nous invite à accueillir notre vulnérabilité. Le Seigneur ne nous appelle pas au succès et à la performance. Il nous appelle à l'amour et à la fidélité. C'est les malades qui ont besoin du médecin, dit Jésus. Ce ne sont pas les bien portants. Nous sommes tous malades. Alors un exemple dans la Bible, Moïse, j'en ai parlé tout à l'heure. Alors Moïse, vous savez qu'il a tué quelqu'un. Hein. Il est d'abord rescapé de l'inondation, hein. Enfin du fleuve là. Hein. Il a été abandonné dans le panier. Il est quand même un sacré rescapé. Petit bébé, il échappe. Il a tué. Hein. Il est en fuite. Il est poursuivi par la police de l'époque, de l'Égypte. Et il est dans le désert, il est fui, il est en exil pendant de nombreuses années. Et Dieu vient le voir alors qu'il est à la retraite. Hein. Nous, on attend la retraite, certains, vivement. Lui, il commence sa retraite, Dieu vient le chercher. Tiens, j'ai un projet pour toi. Et le pire pour Moïse, c'est qu'il a une blessure dans sa chair. Je ne sais pas si vous le savez, mais il est bègue. Il est bègue. Il ne sait pas parler. Et voilà ce que va lui dire Dieu. Je veux faire de toi mon ministre des Affaires étrangères, mon diplomate. J'ai pas parlé. Voyez, la sagesse de Dieu, c'est pas du tout la sagesse des hommes. Mais c'est merveilleux parce que à la fin de l'histoire de Moïse, il est dit dans le Deutéronome au chapitre 34 que Moïse s'endormit sur la parole de Dieu. C'est ça qu'il écrit. Alors dans la traduction hébraïque, on a même il s'endort sur la bouche de Dieu. Sa bouche contre sa bouche, hein. Le lieu même de sa blessure, de sa vulnérabilité pour sa mission. Je ne sais pas parler et je dois aller parler à Pharaon. Ce lieu même de sa blessure dans sa chair devient le lieu de la bénédiction. Le Seigneur le rejoint là. Je te rejoins dans le lieu même de ta vulnérabilité, de ta blessure. Alors je voudrais repartir un peu au commencement de la Genèse. Hein, le récit de la Bible que je vous invite à lire est unique, il est complètement différent de tous les mythes anciens de création et de Dieu. Dans beaucoup de mythes, la création, le surgissement du cosmos a lieu par un acte de violence, une divinité qui doit, par un acte de violence, soumettre une autre divinité ou que sais-je, pour faire apparaître l'existence du cosmos. Rien à voir avec la foi chrétienne. C'est un acte de parole. Un acte de parole tout à fait non violent. C'est par sa parole que Dieu crée l'univers. Il n'y a pas de combat, il n'y a pas de lutte. Dieu n'a pas besoin de détruire quelque chose, de s'imposer par la force pour faire arriver le cosmos, l'univers. Alors rappelez-vous, Dieu crée. Il y a un ordre, hein, ça se répète comme ça, les astres, la lune, le soleil, les animaux, etc., etc. Vous vous rappelez? Et qu'est-ce qui arrive à la fin? L'homme. Alors on va faire un parallèle pour voir que ce récit parle de la liturgie et de l'adoration. Qu'est-ce qui se passe dans la Sainte Messe? Il y a une procession qui arrive. Qu'est-ce qui arrive en dernier? Le prêtre. Ah! En fait, cet acte de création, c'est une liturgie cosmique. Et le dernier qui arrive, c'est l'homme. Donc l'homme, avant même d'être prêtre, il est prêtre de manière un peu naturelle. C'est le prêtre du cosmos, de la création, qui est chargé de offrir toute cette création qui est la précédée à Dieu. C'est vrai que par le baptême, on est prêtre, prophète et roi, mais en fait, on l'est déjà d'une certaine manière, mystérieusement, au niveau naturel. On est prêtre, prophète et roi. Et donc la grande tâche d'Adam dans l'Éden, c'est d'adorer Dieu. C'est ça sa grande tâche. L'adoration, l'offrande à Dieu de tout le créé. Mais qu'est-ce qui se passe dans la messe? On apporte le pain et le vin, fruit de la terre et du travail des hommes, de toute l'activité humaine. Tout le créé par les mains de l'homme est offert à Dieu dans un acte d'adoration. Vous savez que adoration, ça vient du latin ad os, ad vers, os la bouche. L'adoration, c'est le bouche à bouche avec Dieu. On s'embrasse pour manifester notre amour. L'adoration, c'est ça. Et le drame, c'est que les hommes, ils vont embrasser autre chose. J'aime bien le sport. Et tous les champions qui gagnent un trophée, qu'est-ce qu'ils font avec le trophée? Ça, c'est l'idole. Ça, c'est l'idole. Mais voyez, il y a une vérité anthropologique derrière. On est fait pour adorer. On est fait pour adorer. C'est notre raison d'être. Et donc, si on n'adore pas Dieu, qu'est-ce qu'on va adorer? Des trophées, la Champions League. On se la passe dans l'équipe. Donc, la vocation de l'homme, c'est d'adorer. C'est la vocation la plus fondamentale. Et donc, la maladie principale, la blessure principale de l'être humain, c'est quoi? C'est l'idolâtrie, c'est la Ligue des Champions, à la place de Dieu. Alors, la liste est très longue, les amis, hein. Il n'y a pas que le foot. Confirmation dans l'histoire de l'Écriture sainte avec le prophète Élie. Vous savez, Élie, c'est la désolation dans le pays parce qu'il y a Jézabel, une très très mauvaise femme, très méchante, qui a corrompu le roi, Akab, et c'est la cata. Et Dieu, il a dit, je ne vais plus faire pleuvoir de pluie, il n'y aura plus de récolte, enfin c'est la cata, c'est la sécheresse. Et pourquoi? Parce que cette Jézabel, elle n'est pas du tout du peuple hébreu et elle vénère d'autres dieux. Elle a introduit les idoles dans le peuple hébreu. Donc Élie, envoyé par Dieu, va voir le roi et puis les prophètes. Il y en a 450. Et Élie, il est seul contre 450. C'est un peu la proportion de nous, chrétiens, dans le monde. On se sent seul parfois. Hein? Contre tout le reste, il est seul contre 450 prophètes de Baal. Ça symbolise toutes les idoles que l'homme se crée. Vous savez que Jean de la Croix dit que l'esprit humain, après le péché, c'est une machine à fabriquer des idoles. On n'adore pas Dieu, et donc on va adorer autre chose. Et donc Élie, il se propose un combat aux prophètes. Ils disent, vous allez construire votre autel, moi je vais construire le mien, on va chacun sacrifier une bête, on va mettre l'eau, non, et on va faire venir le feu du ciel par la prière, hein, le feu de l'amour de Dieu pour voir qui est le vrai Dieu. Et donc les prophètes de Baal commencent, et ils sont en transe, ils sont un peu fous, et ils invoquent leur divinité, leurs idoles, et le feu ne tombe pas. Alors Élie a beaucoup d'humour, le Seigneur, vous savez, a beaucoup d'humour. Élie dit au prophète, criez plus fort, peut-être qu'ils sont en train de faire la sieste, peut-être qu'il est parti, et il y a même une traduction qui dit, peut-être qu'il est parti aux toilettes, patientez encore un peu. Il se moque d'eux, ça marche pas les idoles. Le feu de l'amour divin, ce bonheur que l'on cherche tous. Et on le cherche au mauvais endroit, dans nos idoles, dans des choses qui ne sont pas Dieu, et ça ne marche pas. Ça ne marche pas. Et donc les prophètes s'excitent encore plus après, et vous savez ce qu'ils font? Ils se scarifient, ils se coupent les avant-bras pour faire saigner dans une espèce de folie, de transe complètement folle. Mais ça ne marche toujours pas. Le feu ne descend pas. Eh bien, cette histoire symbolise notre vie. On cherche le bonheur au mauvais endroit, chez les idoles, et on finit par se blesser, à se faire mal à soi-même. Combien d'addictions dans le domaine affectif et sexuel? Mon bonheur, ça va être le sexe. Alors je vais faire plein de sexe. Et je ne suis pas heureux, alors je vais en faire encore plus, parce que c'est peut-être que j'en ai pas fait assez. Et je me fais mal. Je deviens addict, je perds ma liberté, je rentre dans la tristesse, le désespoir. Vous voyez, comme les prophètes, je me fais mal. Pareil pour la gloire de la carrière, du pognon. Je me suis sacrifié, j'ai tout sacrifié pour mon pognon, même ma famille parfois. J'en ai déjà pas mal, mais c'est pas assez puisque je suis pas heureux. Donc je vais en rechercher. C'est peut-être ça la clé. Il faut que j'en ai plus. Et on se fait mal, et on s'abîme les familles, tout. Et ça marche pas, ça ne vient pas. Alors la tradition de l'Église rappelle qu'il y a trois grandes sources d'idolâtrie. Je vous donne un moyen mnémotechnique, on appelle ça la triple concupiscence. Vous êtes content de ce mot? Ça vient du latin cupio, désir, triple désir désordonné. Mais je vous donne un petit moyen mnémotechnique plus facile, plus contemporain, que vous connaissez les jeux vidéo, la PlayStation portable. PSP, pour les plus jeunes sans doute, pognon, sexe, pouvoir. PSP. C'est ça les trois grandes tentations de l'homme. Et ça marche pas. Ça marche pas. Ça donne pas le bonheur. Donc, le remède à la maladie principale de notre cœur, qui est la mauvaise adoration de Dieu. Adoration d'idole. On s'en rend pas compte, hein? Et on s'abîme, on se fait mal. Le remède, ça va être quoi? Ben, une juste adoration de Dieu. Prenir près de notre Seigneur dans le Saint-Sacrement pour réapprendre à être un bon prêtre naturel, à ordonner notre vie pour la louange et l'adoration de Dieu. C'est ce que nous dit Benoît XVI dans la fête, au milieu de la fête Dieu. Il dit « Adorer le Dieu de Jésus-Christ qui s'est fait pain rompu par amour est le remède le plus valable et radical contre les idolâtries d'hier et d'aujourd'hui. S'agenouiller devant l'Eucharistie est une profession de liberté. Celui qui s'incline devant Jésus ne peut et ne doit se prosterner devant aucun pouvoir terrestre, aussi fort soit-il. » Adorer, c'est entrer en résistance, frères et sœurs, par rapport au monde dans lequel on vit et qui devient de plus en plus dictatorial. Hein. On va vers des jours difficiles. Hein. On risque d'être persécuté hein, si on est fidèle à la foi de l'Église. Eh bien, où est-ce qu'on va trouver la force? En étant à genoux devant le Seigneur. C'est parce que je suis à genoux devant mon Seigneur, l'unique Seigneur devant lequel je me mets à genoux, que j'ai la force de ne pas me prosterner devant les autres. Pouvoir, si puissant soit-il. Daniel Ange, pareil, même idée. L'adoration eucharistique est l'antidote absolu à l'idolâtrie. Et il n'y a qu'une seule alternative, ou bien l'adoration, c'est-à-dire la gloire, ou bien l'idolâtrie, c'est-à-dire le désespoir. On ne peut adorer Dieu dans la plus extrême de ses pauvretés, au-delà de la crèche et de la croix, dans l'Eucharistie. Et en même temps, adorer l'avoir, le pouvoir, comme étant l'essentiel de nos vies. L'adoration est le plus total des affranchissements. Elle brise les chaînes. Adorer, c'est se libérer. Donc quand nous allons avoir ce temps d'adoration, le Seigneur va nous visiter. Il sait exactement ce dont on a besoin. Exactement. Ce qui nous arrive dans notre vie, même les choses difficiles permises par Dieu, c'est pour notre bien. Final. Le salut. Parce que le drame absolu, frères et sœurs, et on n'en parle pas assez, on ne prêche pas les fins dernières. Le drame absolu, c'est l'enfer. C'est la séparation de Dieu pour toujours. Et on a inversé l'évangile aujourd'hui, j'ai l'impression. Qu'est-ce que dit l'évangile? Large et spacieux le chemin qui mène à la perdition, et ils sont nombreux ceux qui s'y engagent. Étroit et resserré le chemin qui mène à la vie, et il y en a peu qui le trouvent. J'ai l'impression qu'aujourd'hui on a inversé. Il est large et spacieux le chemin qui mène au ciel. Et il est petit et resserré, le chemin qui mène à la perdition. On n'y croit plus vraiment, j'ai l'impression, qu'on peut être séparé de Dieu pour toujours. Alors le Seigneur ne le veut pas, hein. Vous savez que Dieu a une volonté salvifique universelle. Il veut sauver tous les hommes. Et le Concile de Trente rajoute même, puisqu'il est parfaitement bon, parfaitement sage, il donne les grâces nécessaires à chacun pour être sauvé. Donc si on n'est pas sauvé, frères et sœurs, ce n'est pas la faute du bon Dieu. Catéchisme dit que c'est une auto-exclusion. Et donc le Seigneur, il va tout faire pour qu'on s'ouvre à sa grâce, à sa miséricorde, parce qu'il nous aime infiniment et qu'il ne veut pas qu'on se perde. Vous savez que c'était la plus grande souffrance de Jésus à l'agonie au jardin, de voir que malgré ce don total par amour pour les créatures, les hommes, eh bien il y en a quand même qui se perdraient. C'était sa plus grande souffrance. Et c'est ce qu'il dit à tous les saints, à tous les mystiques. Et donc, la guérison, ce n'est pas de la magie. Le Seigneur n'est pas un magicien, le Seigneur est notre Seigneur. Il connaît chacune de nos vies. Il va nous visiter, peut-être pas là où on l'attend. Peut-être pas là où on l'attend, mais là où on a vraiment besoin. Parce que parfois, on se trompe. Et le plus important, c'est d'accepter sa volonté, de rentrer comme Jésus dans cette agonie, parfois, de l'acceptation de la volonté du Père. Hein, rappelez-vous, Jésus, il est effrayé. Si cette coupe peut passer loin de moi, mais non pas ma volonté, mais ta volonté. L'acceptation de ma vie. Tant qu'on n'accepte pas, frères et sœurs, on ne trouve pas la paix. C'est ce qu'avait dit Mère Teresa dans une vidéo que j'ai perdue. je retrouve pas, mais qui m'avait profondément touché. Un journaliste la suivait avec la caméra au poing. C'était prodigieux. On voyait une sainte à l'œuvre. Ben, ça touche dans les profondeurs. Et elle dit, si Dieu permet ça dans ta vie, telle chose difficile. Et elle prend plein d'exemples. Et à chaque exemple, s'il permet ça, you have to accept. You have to accept. You have to accept. Avec son accent de Mère Teresa. Très, très forte, hein, les saints, vous savez, c'est, ça secoue, hein. You have to accept. Et après, elle se rend toute lumineuse et elle dit, and then you become free. Et à partir de ce moment-là, tu deviens libre. C'est l'acceptation de ma vie telle qu'elle est, avec ses souffrances, ses échecs, ses difficultés, ses joies aussi, évidemment, qui pacifie profondément notre âme. Donc c'est peut-être ça aussi la clé, le nœud dans nos vies, pour avoir la paix et la sérénité au cœur même de nos épreuves, de nos maladies. Dieu peut guérir, hein. Peut-être qu'il fera. Mais ce qui compte, c'est que nous soyons fixés à sa volonté et non pas notre volonté. On a le droit de demander, évidemment, il faut, comme Jésus a demandé, s'il est possible que cette coupe passe. Mais après, on dit, mais j'accepte, Seigneur. Mais j'accepte. Et je conclus avec une homélie de Benoît XVI dans ce thème où il nous montre comment Jésus vient dénouer cette tentation de révolte au fond de notre cœur, de ce refus d'accepter notre existence. C'est une homélie pour la messe In Cœna Domini, donc le jeudi saint, du 5 avril 2012. Il dit, nous devons prêter attention au contenu de la prière de Jésus au mont des Oliviers. Jésus dit, Père, tout est possible pour toi, éloigne de moi cette coupe, cependant, non pas ce que je veux, mais ce que tu veux. La volonté naturelle de l'homme, Jésus, effrayé face à une chose si énorme, recule. Toutefois, en tant que Fils éternel, il dépose cette volonté humaine dans la volonté du Père. Non pas moi, mais toi. Par cela, il a transformé le comportement d'Adam, le péché primordial de l'homme, guérissant ainsi l'homme. L'attitude d'Adam avait été, non pas ce que tu veux, toi, Dieu, moi-même, je veux être Dieu. Cet orgueil est la vraie essence du péché. Nous pensons être libres et vraiment nous-mêmes seulement quand nous suivons exclusivement notre volonté. Et Dieu apparaît dans ce cas-là comme le contraire de notre volonté, de notre liberté. Et donc, dans ce cas-là, nous devons nous libérer de lui, c'est ce qu'on pense, pour être libres. Et c'est cette rébellion fondamentale qui traverse toute l'histoire de l'humanité. Et c'est ce mensonge profond qui dénature la vie des hommes. Quand l'homme s'érige contre Dieu, il s'érige contre sa propre vérité et par conséquent, il ne devient pas libre, mais esclave, aliéné par lui-même. Nous sommes libres seulement quand nous sommes dans notre vérité. Voilà le drame du monde moderne. Il a séparé la liberté de la vérité. On ne peut pas séparer liberté et vérité. La vérité vous rendra nous dit le Seigneur. Donc si on fuit la vérité, on ne sera jamais libre. Jésus veut que nous soyons libres. Et pour ça, il faut que nous reconnaissions la vérité de notre être, de notre vie, de notre existence, la vérité de Dieu, la vérité du péché, la vérité du salut offert gratuitement par amour par notre Seigneur. Nous sommes libres, dit le pape Benoît XVI, seulement quand nous sommes dans notre vérité, quand nous sommes avec Dieu. Alors nous devenons vraiment comme Dieu. Dieu veut que nous soyons comme lui. Vous savez qu'on est divinisé, hein? On est divinisé. Il n'y a rien de plus beau que la foi catholique. C'est un appel à la divinisation de l'être humain. L'homme veut être grand, et c'est normal, parce qu'on est appelé à être grand. Dieu, avec un D minuscule, évidemment. Dans la très sainte Trinité, participation à la vie trinitaire. Fils dans le Fils, fille dans le Fils,
1: temple de l'Esprit, fille du Père, fils du Père. Participer à cette communion d'amour de la Trinité. Voilà la vocation de l'être humain. Au Mont des Oliviers, dans sa prière, dit le pape, Jésus a dénoué la fausse contradiction entre l'obéissance et la liberté. Il a ouvert le chemin vers la liberté. Eh bien, on va demander, frères et sœurs, pendant ce temps d'adoration, pendant ce temps de guérison que le Seigneur va faire dans notre vie, dans notre cœur, ces consolations qu'il veut déposer dans nos histoires, ces lumières qu'il va nous donner pour comprendre, pour accueillir mon existence, ma vie, avec ses défauts, avec ses échecs, avec ses souffrances. Parce que tout ça, c'est le terreau de la gloire éternelle. Alors demandons cela du fond du cœur. Demandons au Seigneur de nous introduire dans ce « oui ». Ce « oui ». Vous savez que Jésus n'a été que « oui » au Père. Sophia, l'autre jour, disait qu'elle avait eu la grâce de dire « oui » à chaque fois pour des choses qui étaient un peu déstabilisantes. Eh bien, demandons cette grâce aujourd'hui pendant ce temps d'adoration. Déjà de réordonner notre vie par une vraie adoration de Dieu, de dégager les idoles, de retrouver mon Créateur, mon Sauveur, comme mon Dieu, le tout de ma vie, et tout le reste, petit à petit, va se remettre en place. Et le Seigneur pourra bénir abondamment nos vies. Amen.

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2: Quand vous priez, dites « Père, que ton nom soit sanctifié, que ton règne vienne. » Luc 11, 2.

Dans le psaume que nous avons chanté au Laude, dans le psaume 92, vous avez ce verset. La sainteté, ta sainteté, Seigneur, emplit ta maison, Seigneur, pour la suite des temps. Je ne vais pas vous parler de la sainteté tout court, mais de cette sainteté qui va emplir la maison du Seigneur. C'est-à-dire notre maison, mais la maison du Seigneur, c'est beaucoup plus large. Nous sommes tous appelés à la sainteté. Théoriquement, nous le savons bien, et c'est une chose qui anime notre espérance et qui nous réjouit. Mais la question, c'est que cette sainteté vraiment imbibe notre vie. Et notre vie aussi en tant que nous sommes dans une société, dans une communauté, des communautés humaines, familiales, d'une ville, d'une entreprise, des communautés ecclésiales aussi, et que cette sainteté, elle doit être là, présente. Et c'est, je crois, un aspect assez central de la réflexion de toute cette session, à laquelle je suis content pour cette raison de participer. Je voudrais commencer en lisant quelques lignes de notes spirituelles de Marc Robin. C'est Marc Robin est à l'origine des foyers de charité. Alors, comme je suis dans un foyer de charité depuis 8 ans, je me permets de lire quelques lignes qui ne sont pas publiées, mais qui sont connues par, je pense, beaucoup, parce qu'elles sont souvent citées. Ça date de 1929, c'est avant la guerre et même avant le concile. Mais, là, vous me faites toucher, là. Voilà, très bien. Ces notes spirituelles annoncent ce que le Concile lui-même nous enseignera, notamment dans le document sur l'Église Lumen Gentium. Alors je lis quelques notes, je ne prends pas tout le texte qui est assez long, mais je prends quelques données qui me paraissent très fortes. Elle commence comme cela, et elle le répétait très souvent. Parmi vous, je suis sûr qu'il y en a qui ont rencontré Marc Robin avant 80 à Châteauneuf, et c'est une chose que, surtout à la fin de sa vie, elle répétait tout le temps, elle perfinait. À Châteauneuf aussi, il le répétait en écho tout le temps, la sainteté, mais pas la sainteté comme quelque chose d'idéologique, la sainteté concrètement, là où nous sommes. Elle dit, il y a une sainteté commune à laquelle tous les chrétiens, par vocation, appel de Dieu, doivent aspirer et embrasser dans la mesure des grâces qui leur sont faites, parce que tous y sont appelés. La désirée n'est pas de l'orgueil. Souvent on dit, c'est l'objection, on dit... Être saint, moi, vous rendez compte. Pas possible. La désirée n'est pas de l'orgueil, parce que c'est Dieu qui nous l'impose. En tous les cas, qui nous le propose. La poursuivre n'est pas présomption, puisque pour atteindre ses sommets, nous comptons uniquement sur le secours du ciel, et non sur nous-mêmes. Nous devons cependant, et à tout prix, la rechercher sans faiblesse, la poursuivre sans langueur, sans tiédeur, sans ralentissement. Parce que la perfection demeure en soi une héroïque vertu. Elle est un sommet. Et puis, il y a un paragraphe un tout petit peu plus loin dans le texte, qui encore plus, c'est le point sur lequel je voulais en venir plus directement. S'il y a tant de chrétiens qui pensent que la sainteté est un état spécialement réservé aux grandes âmes, vous voyez, les âmes, et simplement à quelques-unes, ma tante religieuse, ou je ne sais pas quoi, je ne sais pas qui, c'est qu'il ne la voit pas dans toute sa simplicité et sa belle vérité. Il ne voit la sainteté qu'entourée d'œuvres extraordinaires, impossibles au commun des mortels. Souvent aussi, il la confond avec des grâces gratuitement données, ce qu'on appelle aujourd'hui les charismes, avec les visions ou le don des miracles. Moi, j'ai essayé, j'arrive pas pour l'instant. Ça viendra, mais peut-être qu'il y en a parmi nous qui n'arrivent pas non plus à vivre telle ou telle grâce gratuitement donnée, tel ou tel don extraordinaire. Ça ne veut pas dire que vous n'êtes pas déjà sur le chemin de la sainteté. Il ne voit les saints qu'en croix ou penchés sur des morts pour les ressusciter. Qu'on puisse vivre, ça c'est le mot important, qu'on puisse vivre avec Dieu dans une union d'amour pure ne leur vient pas à l'esprit. Qu'on puisse vivre avec Dieu dans une union d'amour pur ne leur vient pas à l'esprit. Pourtant, la vraie sainteté est contenue principalement dans la charité parfaite. Et cette perfection, chacun peut l'atteindre sans grâce extraordinaire, sans faveur de choix, et même et surtout sans œuvres éclatantes. Alors, j'aime vous dire que quand c'est Marc Robin qui le dit, ça paraît assez étonnant, vu qu'elle, des œuvres éclatantes ou des grâces extraordinaires, elle en a connu un maximum. Mais elle sait que son intimité avec le Seigneur et l'implication de cette intimité avec le Seigneur dans sa vie et dans la vie de ceux avec lesquels elle se trouve
ne vient pas de ces grâces extraordinaires, mais de cette charité, de cette union d'amour pur. Cette sainteté, on la vit en demeurant, dit-elle encore, avec Sainte Thérèse de l'Enfant Jésus, une petite âme confiante et tout entière abandonnée à l'amour, une âme de prière et d'horizon. Eh bien, c'est cela qu'il faut arriver à mettre au cœur de notre vie dans tous ces éléments. Même si nous avions tel ou tel charisme étonnant, et d'ailleurs utile à nos frères, et qu'il ne faut pas éteindre, peut-être trouverions-nous déplacé de le vivre à plein jet dans notre vie professionnelle, ou quand nous faisons nos courses à Mammouth. On va le vivre quand on est en une réunion de frères, quand on est face à telle ou telle personne qui a un grand besoin de ceci ou de cela. Mais

sur notre pauvre humanité, c'est vraiment comme l'eau qui imbibe une éponge. Il ne faut pas se présenter au paradis comme une éponge et un seau d'eau, mais une éponge qui a retrouvé toute sa force, toute sa richesse en étant plongée dans l'eau. La sainteté, c'est de l'ordre du mystère, de ce mystère d'incarnation. Il s'agit que ça entre par tous les pores de notre peau, de tous les pores de notre vie. Quand on comprend cela, on voit bien qu'il n'y a aucune situation si difficile ou si particulière ou même si bloquée où ne puisse finalement s'infiltrer cette charité, ce pur amour de Dieu, transformer nos vies et bien souvent nos pauvres vies et faire que là où on ne l'attend pas pousse une fleur de sainteté. Et cette fleur de sainteté, c'est aussi une fleur de joie pour nous et pour les autres. Quand on rencontre des saints, on ne leur dit pas, dites donc, vous êtes drôlement saints, mais quand on rencontre vraiment des saints, on sent bien qu'il y a quelque chose. Hein. Eh bien, le saint, il est heureux, mais celui qui reçoit le témoignage aussi. Et aussi parce que ce bonheur le pousse à une vraie conversion, une qualité de conversion. Pas toujours un effort hein, où on est tendu, mais on se laisse appeler, on se laisse glisser dans cette direction vers Dieu. Dans le texte du Concile Vatican II sur l'Église, et plus particulièrement dans le chapitre 4 sur les laïcs, il y a cette formule qui m'a beaucoup marqué, qui est brève, et qui, je crois, dit bien, avec un vocabulaire qui n'est plus celui de Marthe Robin, qui est celui des pères du Concile, c'est un autre registre de vocabulaire, mais ça éclaire d'une autre manière cette même vérité, plus précisément pour nous tous qui sommes dans le monde et non pas d'abord retirés dans un cloître, ce qui est bien aussi, mais c'est autre chose. Le Concile dit que les laïcs, leur chemin de sainteté, ce qui est leur domaine propre, ce où ils vont se réaliser vraiment dans cette vie de fils et filles de Dieu, ça se qualifie de la façon suivante. Administrer les choses temporelles, attention, en les ordonnant selon Dieu. Pas seulement administrer les choses temporelles, mais administrer les choses temporelles en les ordonnant selon Dieu. Il y a beaucoup de choses qui sont administrées, et pas si mal administrées, gérées, on dira aussi. Mais elles ne sont pas ordonnées selon Dieu. Notre point particulier de témoignage comme chrétien en marche de la sainteté, ce n'est pas d'abord de bien gérer les choses, c'est d'entrer dans cet effort pour ordonner toutes ces choses bien gérées selon Dieu. Vous savez, quand j'étais en seconde, j'étais encore très gentil à cette époque-là, on faisait des expériences en physique. C'était le moment le meilleur. On espérait de toute façon qu'il allait y avoir un loupé dans l'expérience, qu'il allait faire l'occasion d'un petit peu de diversion. Et il y avait une expérience qui m'avait frappé, c'était une expérience toute simple que vous pouvez faire avec de la limaille de fer. Vous mettez de la limaille de fer sur un plateau, et alors la limaille elle tombe sur le plateau, tous les morceaux de limaille vont dans tous les sens. Bon. Et ensuite vous appliquez un champ magnétique là-dessus. Et bzzz, tous les morceaux de limaille s'ordonnent selon le champ magnétique. Les chrétiens, ce sont ceux qui consciemment, librement, et je dirais heureusement, vont faire que toutes les plus menues actions qui forment le tissu de nos vies, les besoins quotidiens, pour remplir ces besoins quotidiens, à la maison, au travail, dans la vie politique, culturelle, tout ce que vous voulez, tout cela va construire, préparer, faire surgir le royaume. Et par là, unifier notre vie. Car il faut que notre vie soit unifiée. Il n'y a pas le travail, la famille, la paroisse, l'Emmanuel, Édith Piaf. Hein. Il y a ma vie qui est une. Et ça va être unifié parce que tous les aspects auxquels je m'applique, eh bien, ils vont être tendus dans l'amour de Dieu pour préparer le royaume. Vous me direz, ce sont des petites choses. Peut-être je fais des petites choses. Mais unifié par la charité, petit à petit, tout se construit dans l'unité. Dieu se penche du haut du ciel vers nous et il voit que beaucoup s'activent, et même s'activent généreusement, mais peu s'activent consciemment pour faire tout tourner de manière convergente vers la connaissance, la découverte, la rencontre de Dieu, le surgissement de son royaume. Administrer les choses temporelles en les ordonnant selon Dieu. C'est là qu'on voit qu'on a besoin

0: de tout et de tous. Car chacun de nous sait bien que quand on est passionné, par exemple, par notre boulot, c'est passionnant le boulot, dans bien des cas. Heureusement d'ailleurs. 10 heures par jour, si ce n'est pas passionnant, il faut se poser des questions. Vie, présence et le témoignage. Hein. Si on veut pouvoir administrer les choses temporelles, telle ou telle chose temporelle, pour les ordonner selon Dieu, il ne faut pas se laisser piéger par l'intérêt unique, direct de la chose qu'on administre. Quand je suis sorti de mon école de commerce, puisque école de commerce il y a, j'ai fait un stage, même plusieurs, et je me suis rendu compte que, comme ça me passionnait de gérer un certain nombre de choses commerciales et temporelles, il y avait une dynamique qui était la dynamique de la réussite au niveau des critères économiques et commerciaux. Il fallait donc que je m'entoure des meilleurs, que je conseille aux moins bons de partir. Il fallait donc que je donne un maximum de temps pour gagner de vitesse les concurrents. Beaucoup de choses comme ça. Je me suis rendu compte qu'avant même d'être embauché vraiment, j'étais déjà dans une dynamique du finalement administrer les choses temporelles, mais je les ordonnais plus selon Dieu. Parce qu'on se fait très vite happer et que la finalité, tout d'un coup, elle décroche. Alors dans l'Église, il y a des hommes et des femmes qui renoncent à vivre cette vie laïque d'administration des choses temporelles pour les ordonner selon Dieu, qui se retirent en quelque sorte du monde, tout en étant présents. Ce sont les religieux. Et nous avons besoin, pour nous sanctifier dans ce monde, aussi d'avoir ce regard qui est rappelé. Le religieux, c'est celui qui, ou la vie religieuse, c'est cet aspect de la vie chrétienne, la vie de l'Église, qui est signe des valeurs du royaume. Je suis laïque, j'administre les choses temporelles. Je risquerais d'oublier les valeurs du royaume et donc de ne plus ordonner suffisamment selon le royaume. Alors, je regarde passer les religieux. Et voilà. Tout d'un coup, à Poissy, c'est comme ça. Malheureusement, à Poissy, on n'a plus de, là où j'habite, on n'a plus de religieux. Mais on a encore le nom des rues. Quand je suis trop tenté d'administrer les choses temporelles pour elles-mêmes, je passe rue des Ursulines. Et je me rappelle l'urgence, au-delà de ma gestion du quotidien, l'urgence, par exemple, de donner sa vie pour faire grandir, à travers l'éducation, des jeunes, des personnes humaines. Je passe chez les Capucins, l'ancien couvent des Capucins. Je me rappelle l'idéal de pauvreté. Il s'agit que dans ma quête, par exemple, pour faire un bénéfice en fin d'année, pour que la boîte ne ferme pas, j'intègre une juste dimension par rapport à la richesse, au bien, au profit, à la concurrence aussi. J'intègre cette dimension de pauvreté. La cornette de la religieuse, maintenant elle est un petit peu réduite à la cuisson, mais bon, elle est toujours là. Hein. La religieuse ne le sait peut-être pas, mais elle voit son apostolat, son mission, sa vie contemplative. Elle n'est plus dans le monde. Mais pour moi, c'est essentiel. Parce qu'elle me permet, ou il, parce qu'il y a aussi des religieux, ils me permettent tout d'un coup de me dire, mais je suis en train de gérer de mieux en mieux mes choses temporelles, mais je décroche par rapport à ordonner selon Dieu. Pour me sanctifier dans la société, et sanctifier ce monde, préparer le royaume, j'ai besoin de ce rappel constant. Et puis, Marc Robin le disait, si c'était une œuvre humaine, moi je parle souvent avec des couples, hein. Récemment encore, je parlais avec un monsieur qui a, sur le plan professionnel, on pourrait dire social, magnifiquement réussi. Et il me disait, parce qu'il y avait un enfant qui n'était pas très sage, il me disait, ça vous savez les enfants, je ne dis rien. C'est pas toujours évident. Il y a des choses difficiles. Moi, je vois bien, pour la gestion du foyer de charité, j'embauche des travailleurs, une petite communauté de travailleurs, créer des postes de travail pour l'entretien des bâtiments. Et on est content quand ça tourne. Et puis, tout d'un coup, il y a un accident du travail, il y a quelqu'un qui a un problème personnel, il ne travaille plus, il y en a un qui vole, il y a plein... humainement. Il y a des moments où on se décourage, on n'y arrive plus, on voit bien ce qu'il y a à faire, à la limite on sait le faire, on a nos religieux qui nous rappellent aux valeurs du royaume, tout va bien, mais on manque de ce tonus d'espérance. Alors là, l'Église, il y a d'autres qui ont accepté de se mettre à part, ce sont les ministres ordonnés, qui nous disent, humainement, vous n'arrivez pas, vous avez reconnu humblement que, Marthe Robin le disait, hein, ce n'est pas à la force du poignet, c'est un don de Dieu. Les ministres ordonnés, ils sont là aussi, au service, et ils nous donnent le pain de la parole, le pain des sacrements. Et voilà que nous n'avons plus seulement nos forces, et notre découragement, mais nous avons la force de Dieu, l'espérance de Dieu. Et étonnamment, on continue, on persévère, on ne réussit peut-être pas, mais Dieu nous sauve tous. Pour être saint dans ce monde et construire la sainteté de cette vie sociale, de cette vie dans laquelle nous sommes, nous avons besoin d'entrer profondément dans l'Église, avec sa riche diversité et ses états de vie complémentaires, ce qui me rappelle à orienter tout vers les valeurs du royaume, la charité, l'oraison, l'amitié avec Dieu. Et puis ceux qui me donnent le secours de Dieu directement, la parole annoncée avec autorité, le pain de l'Eucharistie, les sacrements de manière générale, et qui me donnent une force étonnante. Marthe Robin le disait comme un témoignage, quand on analyse un petit peu l'enseignement de l'Église, les textes que l'Église nous donne, on voit que c'est aussi raisonné. Ce n'est pas seulement un appel « faites confiance, faites confiance, faites confiance » comme de manière absolue, c'est « voyez comment votre confiance peut s'appuyer sur des dons concrets, précis, quotidiens. » Et effectivement, ainsi, les choses temporelles seront administrées et ordonnées selon Dieu. Et c'est comme ça qu'on est vraiment heureux dans sa vie, dans son travail, et qu'on construit le monde d'une manière vraie. Vous savez, aujourd'hui, on parle souvent du manque de vocation. Et quand on dit manque de vocation, on fait allusion au manque de vocation de prêtres, notamment dans un pays comme le nôtre, et aussi pour une part de religieux. Il y a beaucoup d'œuvres qui étaient tenues par des religieux, surtout des religieuses, et maintenant ne sont plus assez nombreuses. Derrière cela, il y a un manque, je crois, plus grand encore. Et je vous le dis à vous parce que vous êtes tous concernés directement. Il y a un manque de laïcs. On est laïcs par son baptême, donc des laïcs, il y en a encore beaucoup. Hein. Mais des laïcs qui ont consciemment pris acte du don de Dieu et de l'appel de Dieu, il n'y a pas tant que ça. Il y a carence. Il y en a beaucoup qui sont comme découragés, sont retirés. Ils essaient de vivre tant bien que mal. Il y en a même qui sont laïcs d'une manière finalement presque purement nominale. La grande masse des baptisés a besoin d'être revitalisée pour que nous ayons, on pourrait dire, des nouvelles vocations conscientes et profondément libres de laïcs qui s'investissent et qui acceptent réellement d'ordonner selon Dieu tous les aspects de la vie humaine. Aujourd'hui, on se pose, et avec raison, beaucoup de questions sur l'évangélisation dans, par, à travers, disons les choses comme on veut, le monde économique, le monde de l'entreprise, et c'est très bien. Vous trouverez encore malheureusement des gens qui ne croient pas que c'est possible d'être vraiment chrétien. Ils vous diront, là, je suis dans un milieu très difficile. Je suis dans un milieu très difficile. Tous les milieux sont très difficiles. Moi, il y en a qui sont peut-être un petit peu plus difficiles. Mais souvent, c'est dans les milieux les plus difficiles qu'on se débrouille le mieux, à ce point de vue-là. On a besoin de chrétiens qui soient présents au monde culturel, artistique. C'est pas moi qui le dis, c'est la suite du texte de Vatican II que j'évoquais tout à l'heure. Au monde politique. Pas si vous parlez de temps en temps avec un homme politique ou une femme politique, c'est pas évident pour eux, pour elles. Et il y a besoin de toute une pyramide. On est tous hommes et femmes politiques. Parce qu'on vote, ou qu'on peut voter, qu'on peut agir dans notre commune, département, tout. On a besoin de chrétiens dans le monde de la communication. On ne peut pas simplement déplorer qu'il y ait un comportement dans l'entreprise qui n'aille pas, qui ne soit pas chrétien, ou qu'il y ait un vide sur le plan chrétien dans le monde politique, ou sur le plan de la télévision, je ne sais quoi. Il s'agit d'être présents, nous. C'est ça que le Concile nous a gentiment nous dit. Administrez, vous savez le faire. Vous avez tous des compétences. Je ne demande pas de m'envoyer votre CV. D'ailleurs, dans les CV, on met bien ce qu'on veut, mais il y a des monceaux de compétences ici sous ce chapiteau. Mais il s'agit que ces compétences, elles s'engagent là où vous êtes, consciemment, librement, pour ordonner toute chose à Dieu. Le jour où on aura des vocations laïques, entre guillemets, plus nombreuses, je vous promets qu'il y aura des vocations de prêtres et de religieux plus nombreux aussi. Puisque les uns et les autres sont au service de cet édifice de la sainteté des laïcs de l'Église. Ce n'est pas les prêtres et les religieux qui vont tirer la locomotive. Il y a ces trois états de vie en cohérence, voulu par Dieu. Mais la base, c'est le baptême. Nous sommes fils de Dieu par notre baptême, notre confirmation et l'Eucharistie que nous recevons. Il n'en reste pas moins que, bien souvent, quand les gens me disent « Ah, mon père, voilà, vous avez parlé, hein, très intéressant, mais j'aimerais vous y voir. » De temps en temps, je m'y essaie aussi. Hein, vous savez, on vous a dit que je m'occupais d'une association pour les cadres chômeurs, depuis un an à peu près, c'est une de mes joies les plus fortes que de trouver un job pour un père de famille. Quand je rencontre un type qui me dit « Ça fait 18 mois que j'ai plus de travail, et maintenant je suis en fin de droit, ou c'est bientôt, et que comme vous le vivez ici, il y a une sorte, j'arrive à faire une sorte de bourse, et qu'à peu près une fois par mois, je retrouve un job pour un cadre qui n'en a plus, c'est quand même pas mal. » Chacun s'y colle comme il peut, hein, avec aussi des difficultés. Nous n'allons pas faire que notre pays, ce monde, soit du jour au lendemain totalement sain. Nous ne cherchons pas à rêver, mais nous allons construire des îlots de sainteté par le désir de sainteté et de sainteté de vie au cœur d'une société de sainte qui est le nôtre, différemment d'ailleurs, selon les uns et les autres. Nous formons comme un petit îlot. Nous sommes sur un petit rocher battu par l'océan. Ah! Puis un peu plus loin, on voit un autre rocher. Puis un autre plus loin, un autre rocher. Puis à chaque fois, il y a un type, parfois deux, qui sont là. Ah, ah, ah. C'est au niveau d'une paroisse, on voit bien deux, trois qui font de la catéchèse mordicus. Au niveau d'une entreprise, un petit groupe de prière. Un groupuscule de prière. Et encore, ils ont du mal à tenir. Au niveau politique, vous voyez 4, 5 députés qui se regroupent là comme ça. On dit qu'est-ce que vous faites ? On se regroupe. Hein. Il y avait l'archipel du Goulag. Nous allons créer l'archipel de la sainteté. Nous sommes tous des îlots. On va faire baisser la mer, ça deviendra des îles. Il y a des petits groupes qui ne se connaissent pas, il faut qu'ils se connaissent. Il faut arrêter de se cacher. Pouvoir, par respect pour les autres, dire ce qu'on est, ce qu'on vit, ce qu'on espère. Pourquoi on souffre ? Ne pas désespérer de l'autre qui est méchant, sans doute, mais pas si méchant que ça. Et qui, d'une certaine manière, a aussi une espérance, qui ne demande qu'à renaître. Aujourd'hui, il y a peut-être quelques centaines de milliers d'îlots. Demain, ça forme une grande plateforme. Mettons des passerelles. Il s'agit de reconstruire l'espérance par rapport à cette possibilité d'être chrétien au cœur de nos communautés. Cet après-midi, on vous a dit que Je serais dans un carrefour sur les actes des apôtres. Pourquoi les actes des apôtres? Parce qu'ils étaient 12, quelques saintes femmes. Ah, c'était mal parti, hein. Ben, c'était très bien parti. Prodigieux. En une vingtaine de chapitres, c'est pas un îlot qu'ils ont fait, ils ont fait le tour de la Méditerranée. Un ceinturage. Nous, on est plus que 12. Vous allez voir. Et l'Esprit Saint, il n'a pas vieilli. Il est toujours là, actif, vivant. On l'a chanté tout à l'heure. Construire ces îlots, élargir ces îlots, développer cette plateforme, c'est pas d'abord par des grands moyens. De temps en temps, il y a des grands moyens, on en a besoin, des grands rassemblements, des expériences fortes. Mais au quotidien, chacun étant retourné chez soi, face à un ensemble de difficultés, petits moyens. Sainte Thérèse de Lisieux disait, quand on passe par-dessus l'obstacle, c'est trop haut, on passe par-dessous. Et c'est plus commode quand on est petit. Il faut des petits moyens. Je vous donne un témoignage. Je prends le témoignage, en fait, c'est un témoignage qui m'est donné par l'Emmanuel, par présence de ces témoignages, puisque je l'ai reçu moi-même. Je trouve bref, mais complètement fort. C'est un monsieur qui était dans une entreprise, travaillait, marié, père d'une famille nombreuse. S'il est là, il va se reconnaître. C'est pas gênant, c'est pas honteux. Et il était représentant du personnel dans cette entreprise. Alors, au titre de représentant du personnel, il participait à un certain nombre de réunions avec les autres représentants du personnel, les syndicats, la direction, le directeur du personnel, réunions sympathiques, hein, où on échangeait gaiement sur les choses qui allaient bien, et parfois sur les choses qui allaient mal. Et comme ça se passait dans un moment où les relations de travail étaient plutôt conflictuelles, ce monsieur, ce chrétien, il avait pris cette décision de toujours prier dans les réunions quand ce n'était pas son moment de parler. Et il y a un tour de table, chacun exprime un point de vue, on écoute, et puis on prie. Priait. Il ne se mettait pas à genoux à côté de la table. Hein. C'était assez discret. Priait. Non. Et quand il parlait, il pouvait présenter son point de vue de manière paisible, et par conséquent forte et persuasive. Et puis un jour, je ne sais pas ce qui s'est passé, il a oublié de prier. L'horreur. Ah oui. Et comme il dit, il s'est entendu engueuler, injurier le directeur du personnel. Hein? La sueur dans le dos. Ah oui, vous rigolez, vous. Premier rang, on n'a pas l'habitude de ça. On rigole. Mais c'est impressionnant, hein. Il était mal. Il était mal parce que ça avait abîmé une qualité de relation. Et puis, il était mal comme chrétien, comme nous le sommes tous quand nous faisons quelque chose qui, visiblement, n'est pas dans le sens du royaume. Voilà. Alors, il y avait l'îlot qui se rapetissait. Et il s'est dit, il faut que je demande pardon au directeur du personnel. Alors, le lendemain ou le surlendemain, le bureau du personnel est là-bas, il est allé dans le couloir, et puis... Puis quand il est arrivé devant la porte, il est passé. Et puis le deuxième jour, il est revenu, il s'est dit, cette fois-ci, il faut que j'y aille. Et il est passé. Puis un jour, il est rentré. Et puis il a vu que le directeur du personnel s'est dit, oh là là, voilà l'incendie qui arrive. Et il lui a dit, ne t'inquiète pas, je viens simplement demander pardon. Je garde ma position. Je viens demander pardon. Et ce jour-là, ils sont devenus un peu plus encore qu'avant amis. Chacun leur position, mais amis. Ça, chacun de nous, quel que soit son milieu de vie, a de multiples occasions hebdomadaires et même quotidiennes de vivre ça. On peut le vivre au niveau du pardon, on peut le vivre au niveau d'une qualité relationnelle. Il y a certains types de comportements relationnels dans le monde politique, dans le monde du travail, beaucoup d'endroits, totalement indigne. On rougirait si nos conjoints ou nos enfants savaient parfois comment on se comporte. Alors comme tout le monde fait comme ça, on fait comme ça. On fait un peu comme ça. Non ! Et il y a quelque chose qui grandit. Notre îlot s'élargit. Il y a un respect qui peut surgir. Il y a une différence, mais une différence heureuse qui apparaît. Dans l'ordre de la compassion. Vous savez, quand dans le voisinage, à l'école de vos enfants, dans votre entreprise, il y a quelqu'un qui est malade, mais alors vraiment malade, hein, malade, hein, c'est malade, quoi. Et on dit, il est malade, il faut faire son boulot. Mais on peut aussi passer à l'hôpital, si c'est pas trop loin, ou envoyer une petite carte. Vous ne savez pas l'effet de la petite carte postale. Hein. Vous mettez deux mots, puis les signatures du service ou les signatures de la famille. Des gens que vous ne connaissez pas beaucoup, vous me dites, mais pourquoi je leur écrirais ? Parce qu'il est malade, il souffre. Vous ne pouvez pas savoir comment ça fait grandir l'îlot. Plein de petites choses comme ça. Chacun de nous pourrait dire son expérience, ce qu'il a vécu déjà, ce qu'il a pensé à vivre, hein, ce dont il a été témoin, ce qui a parfois provoqué sa conversion, purement et simplement, changement de sa vie. Parce que quand on voit l'agir excellent, soi-même, on est porté à agir d'une manière excellente. On a envie. Je pense que pour être ces constructeurs d'îlots de sainteté élargis, il est nécessaire de déployer, d'affermir, on pourrait dire, le soubassement de notre vie chrétienne. Là, je viens de terminer de prêcher une retraite au foyer de charité de Poissy, à un groupe qui s'appelle la Communion Notre-Dame de l'Alliance. C'est un groupe qui réunit des gens séparés ou divorcés, qui veulent rester fidèles à leur oui, à leur conjoint, ce qui n'est pas facile et parfois même héroïque dans cette situation. Mais avec la grâce de Dieu et l'amour de leurs frères, ils y arrivent. Ils vivent même des choses parfois très belles. Mais quand on parle avec les uns et les autres, on s'aperçoit que derrière cette rupture terrible qu'ils ont vécue, il y avait très souvent quelque chose d'insuffisamment construit. On pourrait dire, dans un vocabulaire traditionnel, au niveau moral, au niveau du soubassement humain de notre vie chrétienne. On peut rencontrer des chrétiens qui ont une excellence. Ils sont, je ne sais pas comment, proches du Saint-Esprit, au niveau de la vie spirituelle. Il y a vraiment le don reçu en eux. N'empêche que pour construire la sainteté dans notre société, ils se sentent plus fragiles. Parce qu'il y a les soubassements de la maison, ce n'est pas ça. Il y a de l'humidité qui vient par la cave. Et l'humidité, vous savez, il nous faut un soubassement de qualité. Dans l'Évangile, il y a toute une série de conseils que la tradition spirituelle résume en trois. Pauvreté, chasteté, obéissance. Ce n'est pas seulement pour les religieux. Eux, ils en vivent de manière particulière. Mais tous, nous recevons les conseils de Jésus. Il nous conseille des choses. On dit, ah, si tu nous conseilles ça, on va essayer de voir. Nous avons des cicatrices, au moins trois cicatrices, par rapport au bien matériel, aux toutes ces richesses de la création, par rapport à notre corps, et par rapport au pouvoir, ou au couple autorité-obéissance. Pour pouvoir, d'une manière plus forte, plus solide, je dirais aussi plus paisible, et sans prendre de risques, on n'a pas le droit de prendre des risques avec notre vie, sans prendre de risques, construire cette sainteté dans notre milieu de vie, il s'agit d'affermir, de fortifier ce soubassement. Ça paraît tout bête, mais le nombre de couples où il y avait un bel amour, tout le monde en témoigne, mais où finalement le fait de ne pas savoir gérer son rapport au bien, vouloir tout de suite un appartement un peu plus grand, ce qui est légitime. On s'est endetté, on a dû travailler beaucoup plus, ça a créé des tensions et crac ! Il faut chacun apprendre à se connaître, vérifier où sont ces éléments de cette cicatrice qui suppure, ces fragilisations. Et là où nous nous sentons vraiment fragiles,
1: travailler, vivre une vie, on pourrait dire, pénitente, s'appuyer sur la communauté, recevoir un conseil, en tous les cas le demander. Je prends par rapport au deuxième de ces conseils évangéliques, conseil dit de chasteté. Il y a beaucoup de gens qui s'aiment et qui se font très mal parce qu'ils assument mal dans leur couple, là où ils vivent, dans l'entreprise, leur sexualité, leur corps. Alors ils sont complètement gras, repliés sur eux-mêmes, ça ne facilite pas les relations, ou alors ils sont séducteurs ou je ne sais quoi d'autre, où il y a toutes les possibilités. Être bien dans son corps et assumer sa sexualité, partout où on vit, c'est quelque chose d'essentiel pour donner un témoignage et construire cette sainteté de vie là où nous sommes. Je voudrais prendre un exemple, pas un exemple négatif, un exemple positif, étonnant, dont j'aimerais qu'il soit bien plus souvent souligné. C'est ancien, ça date de quelques siècles, donc ça ne nous touche pas directement. Ça met personne en cause. Il y avait en France une fille qui s'appelait Jeanne d'Arc. Jeanne d'Arc, elle avait ses habitudes, ses occupations, et puis Dieu lui a parlé. Indubitable. Je dirais même les historiens, ils voient, il y a des témoignages à n'en plus finir. C'est les premiers textes dont nous disposions dans notre langue française, ils sont gardés, autant que je sache, à la bibliothèque de la Chambre des députés à Paris. Ce sont les textes du procès de réhabilitation de Jeanne d'Arc. Des centaines de témoignages. Et Jeanne, bon, je ne veux pas raconter l'histoire de Jeanne d'Arc, mais un fait, la voilà à Orléans. Orléans, il y avait une ville, il y avait les soldats qui l'assaillaient, et puis l'armée française qui en restait, enfin l'armée de Charles VII, qui essayait de faire quelque chose. Alors en France, des gens qui savent libérer une ville, faire un peu la guerre, ça malheureusement, ou je ne sais pas s'il faut dire, enfin, comment il faut dire, on sait faire. Hein. Que Jeanne d'Arc ait libéré Orléans, c'est très bien pour Orléans. C'est pas ça la grande victoire de Jeanne. Que déjà libérer l'Orléans sans haïr l'ennemi, c'est déjà pas mal. Mais elle a fait beaucoup plus. Et ce plus, il mérite d'être clamé, entendu et finalement vécu. D'autant plus que chacun de nous peut le vivre. Vous n'allez pas aller voir à Orléans ce qui se passe. Hein. D'autant plus qu'à Orléans, il n'y a plus de problème aujourd'hui, à ma connaissance. Qu'est-ce qu'elle a fait, Jeanne ? Elle est arrivée, et puis elle a dit, avec son vocabulaire de l'époque, « Je ne prendrai la tête de cette armée que si cette armée est chaste, complètement ridicule. » Déjà, se faire appeler la pucelle, même de son temps, c'était quelque chose. Je ne vous conseille pas de vous faire appeler dans votre bureau « Just call me la pucelle hein. ». Je ne sais pas, mais je ne crois pas que ce soit le truc à faire. Bon. Elle l'a fait. Moi, je me souviens du sourire de l'Aïr, le sourire narquois de l'Aïr. L'Aïr, c'était un chef d'armée, la pucelle, on va voir cette pucelle. Bon. Et la pucelle, elle dit, oui, c'est pas tout ça, mais il faut que l'armée soit chaste. On va commencer par se purifier, se confesser, recevoir la bénédiction. Et après, au combat et à la victoire. Alors ça, c'est l'incroyable et pourtant l'historique. Ça, c'est fait. Même l'Aïr est descendu de son cheval pour recevoir la bénédiction. Et il a arrêté de jurer, au moins en présence de Jeanne. Bon. Ce qui était déjà un gros acquis. Vous savez, l'entourage de Jeanne, c'était quand même pas fameux. Hein. Il y avait Gilles de Rais, qui était certainement un bon chef militaire, mais il paraît qu'il était un peu... Bon, j'en sais rien, moi. Je connais pas bien Gilles de Rais, mais... Jeanne a rendu chaste cette armée. Quand vous lisez les témoignages du procès de réhabilitation, on interroge des quantités de soldats, de compagnons d'armes, pas seulement, mais principalement, et on leur demande si Jeanne était une sorcière ou pas une sorcière. Et ils donnent leur témoignage.
0: Elle était une bonne chrétienne pour ceci, pour cela. Et il y en a plein qui disent, vous savez, Jeanne, quand je l'ai vue, j'ai voulu l'approcher pour la requérir charnellement. Mais quand je l'ai vraiment approchée pour ça, eh ben, j'ai complètement changé. Jeanne a demandé à l'armée et a obtenu que cette armée soit chaste. Comment ? Pas d'abord par un discours, mais par le rayonnement de la chasteté de sa présence, un aspect de sainteté en elle. La vraie chasteté, ça rayonne. C'est comme toutes les qualités et toutes les vertus. Alors vous n'allez pas faire un discours sur le manque de chasteté dans telle école ou telle entreprise ou telle je ne sais quoi. Vous allez être ridiculisé dans la plupart des cas. Mais vous pouvez rayonner ce que vous vivez. Et je vous promets que ça aura plus d'impact que le 36-15 Koum. Et touche à chacun, sait qu'il en a besoin. Il y en a plein qui sont vraiment chrétiens, qui sont fervents, qui avancent vers le royaume et qui ont telle ou telle grande difficulté. Si on veut pouvoir rayonner, il faut pouvoir non seulement lutter, mais en paix, s'appuyant sur le Seigneur et sur la communauté d'Église, mais aussi en donnant ce témoignage. Et c'est clair que même au cœur d'une entreprise, a priori, ça n'a rien à voir. On a besoin de cela. Je viens tout récemment encore d'entendre une femme qui est en train de divorcer, malheureusement, enfin, séparée, et son mari a perdu son emploi parce que, tour à tour, finalement, en quelques années, je ne dis pas toutes les secrétaires, mais pas mal de secrétaires y étaient passés. Alors, au bout d'un moment, on a dit, celui-là, ça ne marche pas. Même si on n'a jamais fait un discours sur la chasteté. Changer la cassette dans l'hôtel où vous passez pour votre séjour professionnel. Les cassettes ou les films dans les chaînes intérieures des hôtels, c'est dégoûtant la plupart du temps. Mettez la vie de Jeanne, vous verrez. Vous dormirez mieux. Parmi nous, il y a certainement au moins deux personnes qui travaillent dans l'hôtellerie. Changeons. Il n'y a pas que ça. Mais Jeanne d'Arc, vous comprenez, en ce sens-là, elle a redonné confiance et espérance à 7 000, 10 000 soldats. Et ces 10 000 soldats guenailleux, ils ont gagné en 48 heures le siège. Ce n'est pas une victoire militaire, c'est une victoire de l'espérance. C'est une victoire du Christ qui a redonné la dignité à ceux qui voulaient vivre digne. Notre témoignage, la sainteté qu'on va faire entrer, qu'on va faire désirer, c'est parce qu'on va rendre à tout un chacun sa dignité de fils de Dieu, avant même qu'il le sache. Parce que nous-mêmes, nous aurons retrouvé, et pleinement, fortement, y compris là où on était faible, cette dignité. Pour que cette société devienne un lieu ordonné selon Dieu, il faut que nous soyons des vecteurs de ce qui ordonne vraiment vers Dieu, c'est un cœur illuminé par la sainteté même de Dieu. C'est sainteté qui doit remplir la maison. Et puis je voudrais terminer en faisant une remarque encore. Finalement, nous sommes bien pauvres. Nous sommes, par la grâce de Dieu, des choses extraordinaires. Et en même temps, nous sommes bien pauvres, on voit bien, une vie passe. Et puis on a commencé, on n'a pas fini. On voit ça d'œuvres personnelles et d'œuvres communes. Parfois, on ne se voit pas vieillir, on s'accroche. Le temps est bref, la vie est brève. On n'avait pas entrevu cette difficulté, on s'y serait pris autrement si on avait su. Il faut que nous nous recentrions sur l'essentiel. Il faut que nous éduquions notre générosité pour faire telle chose à laquelle nous sommes appelés, par rapport à quoi nous sommes engagés, mais pas plus que nous ne pouvons faire. Il y a malheureusement beaucoup de frères qui abîment leur vie parfois assez lourdement parce qu'ayant, dans un moment de générosité très grand, voulu faire ceci et cela, bien leur travail, être présent à l'école des enfants, présent au syndicat, présent dans telle ou telle association, eh bien, il y a un truc qui casse. C'est trop. On ne peut pas tout faire. Il ne s'agit pas de vous désinvestir, il s'agit d'évaluer où sont vos forces vraies, ce que vous pouvez faire, jusqu'où vous pouvez le faire, en gardant
1: pour l'essentiel, ce qui est le rocher de base de notre vie humaine, la vie familiale, spécialement pour ceux qui sont mariés, c'est-à-dire conjugale, et les enfants, familiales, un espace suffisant pour que ce soit là le premier lieu de rayonnement. Il n'y a pas de bon professionnel sans une vie familiale équilibrée. Au bout d'un moment, ça claque. Et il faut beaucoup de temps. Dans la vie professionnelle, on peut s'arranger. On achète un téléphone de voiture, on met un téléphone à droite, un téléphone à gauche, on a deux secrétaires, des collaborateurs. Dans la vie familiale, il n'y a pas de collaborateur pour embrasser les enfants. Ni pour dire à son conjoint qu'on l'aime. Et pour dire à son conjoint qu'on l'aime, il faut prendre du temps. Mais je n'ai pas de temps. Bien, il faut que j'en trouve pour le Seigneur. S'il n'y a pas un équilibre de vie, je vais aussi laisser une petite place pour la prière. Petite place pour la prière. Il y a quelqu'un qui m'avait un peu scandalisé, c'est beaucoup dire, mais un peu étonné. Un médecin qui est à l'origine du clerc, très remarquable, et qui m'avait parlé à bâton rompu comme ça une fois, et me disant, c'était il y a 7 ans, tout au début où j'étais au foyer de charité, je me demandais vraiment pourquoi il me disait ça, il m'avait dit, pour qu'un rapport conjugal soit fécond et unitif, il faut que ça dure au moins 10 minutes. Je n'allais pas lui dire non. Donc j'ai opiné du bonnet, en me disant, le pauvre homme, pourquoi il me raconte ça? Ben maintenant j'ai compris, hein. D'abord, pendant 5-6 ans, j'ai eu des quantités de gens qui me disaient, vous savez, mon père, c'est terrible, on n'arrive pas à prier. Même pas 10 minutes. On s'est donné 10 minutes le dimanche, on n'y tient pas. Ils n'ont même pas 10 minutes pour Dieu, qu'ils semblent aimer, ils font des démarches spirituelles. Ils n'ont même pas 10 minutes pour Dieu par semaine. Est-ce qu'ils ont 10 minutes pour leur conjoint? Ben, je peux vous dire que dans beaucoup de cas, non. Et 10 ans après, ça fait des larmes. Le nombre de conjoints qui se sont abîmés, pas par méchanceté, mais simplement parce que on vit mal des choses qui ne pourraient être excellentes. Il nous faut reconstruire aussi cet équilibre de vie en nous recentrant sur l'essentiel. C'est un combat minutieux, parce que vous ne pouvez pas dire à votre patron, dites donc, patron, je suis allé à Paris le Monial, alors maintenant, terminez les heures supplémentaires. Hein. 5h30, fini. D'ailleurs, vous verrez, l'année prochaine, vous irez, et ça va changer votre vie aussi. Bon, ça change. Ça la changera. Et puis si vous avez une famille nombreuse, vous ne pouvez pas dire aux enfants, bon ben maintenant, attention, moi il faut que je prenne du temps pour le Seigneur. Alors, on va organiser ça méthodologiquement. Il y a beaucoup de contraintes, hein. Mais il y a une marge de manœuvre. Nous avons toujours, toujours une marge de manœuvre. Avec la grâce de Dieu, on va s'appuyer sur cette marge de manœuvre et ça fera comme Jeanne d'Arc avec ses soldats. La victoire promptement parce que l'espérance renaît. Il y a des choses auxquelles on ne peut pas renoncer. Il y a des engagements qui sont seconds. Peut-être on va s'engager de telle manière pendant une période, puis d'une autre manière après. Il faut construire l'essentiel. Et l'essentiel, c'est cette vie familiale, église domestique. Dieu n'est pas absent. D'où va jaillir, par la fécondité de cette vie, d'où va jaillir un engagement de qualité, ou possiblement de qualité, ici et là, là où on est, où on aura le désir d'être, même si ça paraît difficile, parce qu'on aura beaucoup à dire dans l'ordre de ce qui intéresse profondément les gens, finalement, c'est l'aptitude au bonheur, à l'espérance et à la joie de vivre. Amen.

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2: Si votre justice ne surpasse pas celle des scribes et des pharisiens, vous n'entrerez pas dans le royaume des cieux. Matthieu 5, 20.

Voilà, bonjour à tous, chers amis festivaliers, et puis on salue aussi ceux qui nous suivent par la radio, voilà, qui sont unis à nous dans ce moment d'atelier. C'est le deuxième atelier d'une série sur les anges, mais si vous n'avez pas participé au premier, vous ne devrez quand même pas être trop perdu, puisque d'abord, cette méditation, cette réflexion, elle vaut comme un en soi. Mais aussi, je commencerai en donnant quelques rappels sur le premier atelier. Le premier atelier était sur la question est-ce que les anges existent vraiment? Donc, si vous vous posez cette question, bah, écoutez le premier atelier, puisque comme il est passé par la radio, vous le retrouverez podcast sur Radio Espérance. Le deuxième atelier va spécifiquement nous inviter à la rencontre avec nos anges gardiens. Je ne sais pas si ça vous arrive souvent de penser à votre ange gardien. Lui, rassurez-vous, il pense à nous, même si nous, nous l'oublions un peu. Et c'est déjà très consolant de le savoir. Hein. Avant de commencer cet atelier, puis le temps que certains puissent encore s'installer, j'aimerais vous préciser pourquoi un atelier sur les anges et pourquoi j'ai peut-être une certaine légitimité à vous le proposer. Le pourquoi de cet atelier sur les anges tient à une particularité du sanctuaire Notre-Dame-du-Lot, sanctuaire marial. C'est la Vierge Marie qui dit ici: J'ai demandé le lot à mon fils pour la conversion des pécheurs. Donc on est clairement chez Marie, et vous le percevez, on sent qu'on est chez Marie et accueilli par Marie. Et en même temps, ce sanctuaire est éminemment un sanctuaire angélique, puisque les anges se sont manifestés encore plus de fois que la Vierge Marie. On peut compter avec les manuscrits du Lot à peu près 500 apparitions mariales sur les 54 années, et on peut compter également environ 600 à 700 manifestations angéliques. On ne sait pas exactement parce qu'il y a des années où c'est marqué: cette année, les anges sont venus visiter plusieurs fois Benoît. Donc le plusieurs fois, on le comptabilise comme on peut. Oui. Finalement, ce n'est pas le nombre qui importe, c'est se rendre compte qu'il y a quelque chose d'une très grande présence des anges auprès de Benoît Trancurel. Et donc, être dans ce sanctuaire, ou être uni à ce sanctuaire pour vous qui nous écoutez par la radio, c'est vraiment une invitation à se dire: mais et moi, les anges dans ma vie de tous les jours, est-ce qu'ils ont une place? Quelle est leur place? Est-ce que j'ai une certaine légitimité à vous en parler? Je suis actuellement curé de paroisse ici dans les Hautes-Alpes, la magnifique ville d'Embrun. Si vous ne connaissez pas, venez y faire un tour. Mais je suis également doctorant à l'université du Latran sur la question des croyances ésotériques et fantastiques. Et il se trouve qu'aujourd'hui, les anges sont beaucoup abordés dans les milieux ésotériques. On va avoir, si vous tapez sur Internet, sur un moteur de recherche, le mot ange, vous allez trouver quantité de sites qui vont vraiment, pardon de le dire ainsi, dans tous les sens, qui vont vous proposer de savoir quel est le prénom de votre ange gardien, qui vont vous inviter à invoquer l'ange des montagnes, l'ange des arbres, l'ange de telle ou telle plante. Et on rentre dans une forme de panthéisme où les anges sont complètement coupés de Dieu, ils sont priés pour eux-mêmes, ils sont la finalité de la démarche spirituelle. Ça, on le voit beaucoup dans le monde ésotérique actuel. La deuxième légitimité pour laquelle je peux vous parler des anges, c'est que j'ai eu la grâce de servir ce sanctuaire comme recteur pendant 12 ans. Et évidemment que j'ai fréquenté les anges ici et que j'ai eu l'occasion de développer des sessions sur les anges entre le 29 septembre et le 2 octobre. Je vous demande pourquoi c'est à ces dates-là. Vous aurez peut-être deviné. Voilà, la fête des archanges le 29 septembre, la mémoire des anges gardiens le 2 octobre. C'était donc une période appropriée pour pouvoir parler des anges. Et j'ai écrit un petit livre qui s'appelle Vivre avec les anges, que vous pouvez trouver dans toutes les bonnes librairies du Lot, et qui peut être une manière pour vous de vous laisser davantage rejoindre par cette expérience des anges à partir de ce qu'a vécu ici Benoît Trancurel. Voilà, fort de tout cela, je vous propose aujourd'hui une méditation qui va être plus spécifiquement sur nos anges gardiens. Avant de vous parler spécifiquement des anges gardiens, j'ai promis un petit résumé pour ceux qui n'auraient pas été là au premier atelier ou qui n'auraient pas entendu par la radio. Petit résumé sur ce que nous avons vu la première fois
pour répondre à la question « Est-ce que les anges existent vraiment ?» Nous avons fait un parcours biblique pour nous rendre compte que dans l'Ancien Testament et de manière éminente dans le Nouveau Testament, les anges sont très présents. Rien que dans la vie du Christ, vous pouvez compter depuis l'Annonciation jusqu'à l'Ascension et les débuts de l'Église, les anges sont présents à tous les moments clés de l'incarnation du Verbe. Les anges sont présents dans l'enseignement du Christ. Et autant certains, parce qu'on peut entendre certains exégètes qui vont dire que, en fait, les anges, c'est un langage qui est employé dans la Bible pour ne pas dire Dieu, s'enracinant dans la grande tradition hébraïque qui fait que Dieu est tellement grand que non seulement on ne peut pas prononcer son nom, c'est le fameux tétragramme sacré, mais même que quand il se manifeste, on ne dit pas directement que c'est lui. Donc on va plutôt dire un ange de Dieu. On peut penser à Genèse 32 avec le combat de Jacob, où on ne sait pas trop si c'est avec un ange ou avec Dieu lui-même que Jacob combat et danse à la fois. Dans les enseignements du Christ, il y a une très grande clarté sur l'existence des anges. Et je mentionnais dans le premier atelier des enseignements clés du Christ, ou plutôt des enseignements sur des moments clés de ce qu'il vient nous révéler. Par exemple, sur la conversion, Luc chapitre 15, il y a de la joie chez les anges de Dieu pour un seul pécheur qui se convertit. Vous voyez Jésus dire ça pour dire ensuite, non mais en fait les anges n'existent pas, hein. Je vous dis qu'il y a de la joie dans le ciel pour eux, mais ils n'existent pas. Ce serait quand même assez étonnant comme parole de celui qui est la vérité en personne. Dans l'attention aux plus petits, Matthieu chapitre 10, verset 18, « Gardez-vous de mépriser un seul de ces petits, car je vous le dis, leurs anges dans les cieux voient sans cesse la face de mon Père qui est aux cieux. » Vous voyez Jésus dire ça pour nous faire comprendre qu'en fait les anges n'existent pas ? Ce serait quand même assez étonnant. La promesse de victoire du Sauveur, Jean chapitre 1, verset 15, c'était l'évangile d'hier, non d'aujourd'hui. « Vous verrez le ciel ouvert et les anges de Dieu monter et descendre au-dessus du Fils de l'homme. » Le jugement dernier, Matthieu chapitre 25, verset 31, « Quand le Fils de l'homme viendra dans sa gloire et tous les anges avec lui, alors il siégera sur son trône de gloire. » Clairement, si on veut accueillir en vérité l'enseignement du Christ, on doit reconnaître qu'il nous révèle l'existence des anges. Et le catéchisme de l'Église catholique, au numéro 328, le dit clairement, l'existence des êtres spirituels non corporels que l'Écriture sainte nomme habituellement anges est une vérité de foi. Une vérité de foi. On n'est pas dans l'opinionnable, voyez ? C'est une vérité de foi. Il existe des créatures non corporelles que l'on appelle anges. Alors après, on pourrait distinguer, il y a des créatures spirituelles non corporelles bonnes, les bons anges, et des créatures spirituelles non corporelles mauvaises, qu'on appelle les démons. En tout cas, leur existence est une vérité de foi. Ça ne veut pas dire que notre foi va aller à eux. Pensez au livre de l'Apocalypse, où Jean, impressionné devant cet ange qui se manifeste à lui, se prosterne à ses pieds, et qu'est-ce que lui répond cet ange ? « Oh mais tu es fou ! Je suis une créature comme toi. » C'est devant Dieu et Dieu seul qu'il faut se prosterner. Et on va voir que la spiritualité des anges et la spiritualité du rapport à notre ange gardien, elle s'inscrit dans cette logique-là. Notre ange gardien veut que nous prosternions devant Dieu. Dès qu'on parasite l'adoration due à Dieu seul par notre ange gardien, on n'est vraiment pas dans la logique de lui faire plaisir. Alors, je vais vous proposer dans cet atelier d'abord un petit temps fondamental d'enseignement, ensuite un temps de questions-réponses, puis on terminera par un temps de prière, parce que c'est bien de parler des anges, mais c'est beaucoup mieux de les prier. Vous avez trouvé d'ailleurs à vos places quelques textes de prière qui vont soutenir tout à l'heure ce temps spirituel. D'abord, j'aimerais commencer par une question. Est-ce que nous avons vraiment un ange gardien ? Bon, prouvez-le, hein. Parce que moi, je peux vous dire, vous voyez d'ici ce que j'ai au front ? Mardi, j'ai fait des obsèques. Une fois le cercueil sorti de mon église, j'ai refermé la porte. J'avais oublié qu'il y avait une grande barre de fer qui bloquait la porte. Et cette barre de fer est venue m'embrasser le front. Mais où était mon ange gardien ?
quatre manières de répondre. Bah, de fait, si vraiment les anges gardiens existaient, jamais cette barre de fer ne serait venue rencontrer mon front. Ou alors mon ange gardien profitait du mois d'août pour prendre ses vacances. Deuxième interprétation, je me suis quand même pris une énorme barre de fer sur le front. Si mon ange gardien n'avait pas un peu atténué les choses, je ne serais pas parmi vous aujourd'hui. Troisième interprétation, dans cet événement assez particulier que j'ai vécu en début de semaine, les premiers secours, je les ai reçus des pompes funèbres. Ça ne s'invente pas. Je ne suis pas allé jusqu'au bout de la démarche avec eux. Mais en tout cas, c'est eux qui m'ont soigné. Et finalement, bah, mon ange gardien, il est un peu passé par les mains des pompes funèbres, puisqu'ils avaient dans leur corbillard de quoi désinfecter, de quoi pouvoir couvrir la plaie dans un premier temps. Quatrième interprétation, en ce moment, je suis hyper speed. Et mon ange gardien, il a quand même trouvé un moyen de me ralentir. Et aussi de m'interroger, parce que là, j'ai voulu fermer la porte rapidement, j'aurais pu faire les choses un peu plus paisiblement. Mais non, il fallait que ça aille vite. Et peut-être que mon ange gardien a voulu me faire comprendre que la précipitation, ça apportait pas grand-chose. Vous voyez que la manière d'interpréter la présence des anges gardiens dans nos vies peut être vraiment pluriel. Et comme dans toute interprétation, il faut se garder d'aller trop rapidement ou de voir les choses de manière univoque. Alors, concernant l'existence des anges, vu votre réaction il y a quelques instants, je me dis, est-ce que ça vaut la peine que j'insiste sur l'existence des anges gardiens? Mais sait-on jamais? Si en rentrant chez vous, on vous dit, ah, t'as été à un atelier sur les anges gardiens, est-ce qu'ils existent vraiment? Bah, comment vous allez pouvoir répondre? Toujours dans notre foi, notre réponse s'appuie sur la révélation biblique. Et qu'est-ce que nous dit la révélation biblique? Je vous propose de regarder quatre passages différents et complémentaires. Le premier est dans le livre de l'Exode, au chapitre 23, les versets 20 et 21. Une promesse du Seigneur à Moïse, je vous cite, « Voici que je vais envoyer devant toi un ange pour te garder en chemin » et te faire parvenir au lieu que je t'ai préparé, respecte sa présence, écoute sa voix. » Moïse a la révélation de son ange gardien. Cet ange qui va l'accompagner sur le chemin, pourquoi? Pour le faire parvenir au lieu qui lui a été préparé. Cet ange a une mission spécifique, de conduire Moïse au lieu qui lui a été préparé. C'est quoi le lieu qui a été préparé à Moïse et au peuple? C'est la terre promise. Donc en fait, l'ange, il est d'abord gardien du chemin de Moïse pour qu'il ne prenne pas d'autre route que celle qui va le conduire jusqu'en terre promise. Et là, vous voyez, ça évite de trop chosifier un ange gardien qui interviendrait dans le moindre de nos activités comme une sorte d'airbag qu'on aurait en permanence autour de nous. Et je peux traverser une route sans regarder ni à droite ni à gauche parce que j'ai invoqué mon ange gardien. Non, ce ne serait pas du tout une bonne idée. L'ange gardien a d'abord pour mission de nous conduire jusqu'au terme du voyage préparé pour nous par le Seigneur. C'est quoi le terme du voyage préparé pour nous par le Seigneur ? C'est le ciel. Donc notre ange, il est d'abord gardien de notre âme pour que nous ne prenions pas d'autre chemin que celui du ciel. Et c'est pourquoi il faut, comme le Seigneur le dit à Moïse, respecte sa présence, écoute sa voix. Respecte sa présence, écoute sa voix, et à ce moment-là, tu ne dévieras pas du chemin qui te conduit au ciel. C'est le premier passage biblique essentiel. Le deuxième, on le trouve dans un

pour que ton pied ne heurte les pierres. Tu marcheras sur la vipère et le scorpion, tu écraseras le lion et le dragon. Vipère, scorpion, lion, dragon, c'est pas simplement des animaux, ça représente les forces du mal. Tu pourras marcher, et même ils te porteront sur leurs ailes. Tu pourras être au-dessus des forces du mal grâce au soutien de ton ange gardien. Pour que nous ne nous laissions pas blesser par l'esprit du mal, notre ange gardien est là. Voyez? Sa finalité, elle n'est pas d'abord que si on monte au col de l'ange, on ne va pas se prendre le pied dans une pierre. Sa présence est d'abord là pour que nous ne chutions pas sur le chemin, que nous ne chutions pas dans le mal, que nous ne chutions pas dans le péché. Remarquez que dans l'Évangile, c'est Satan lui-même qui va citer ces versets-là. Lors des tentations de Jésus au désert, Matthieu chapitre 4, versets 5 à 7, c'est-à-dire que Satan connaît le service des bons anges et va justement essayer de détourner les choses, comme il sait très bien faire avec son intelligence sublime, pour les prendre à l'envers. Et Jésus va confirmer la promesse divine. Troisième passage intéressant, on est dans le livre de Daniel, au chapitre 3, les versets 24 et 25. C'est cette fameuse fournaise dans laquelle les trois enfants ont été jetés. Et voilà que le roi qui les y a jetés s'étonne et il dit ceci: N'avons-nous pas jeté ces trois hommes tout liés dans le feu? Ils répondirent assurément au roi. Il dit: Mais je vois quatre hommes en liberté qui se promènent dans le feu sans qu'il leur arrive de mal, et le quatrième a l'aspect d'un fils des dieux. Et c'est donc un passage que l'on interprète comme étant un ange gardien qui va venir auprès des trois enfants pour les libérer de cette fournaise. Sur fournaise, on a déjà un petit peu une idée de l'enfer. Ces hommes qui ont été liés se retrouvent tout d'un coup déliés. Donc il y a quelque chose de l'agir du Christ qui va délier des puissances du mal. Et cet ange qui vient partager le sort de ces trois hommes pour les en libérer. Quatrième passage, je l'ai déjà cité, mais il vaut la peine de revenir dessus. Lorsque Jésus dit en Matthieu chapitre 18, verset 10, Gardez-vous de mépriser aucun de ces petits, il parle des enfants, Gardez-vous de mépriser aucun de ces petits, car je vous le dis, leurs anges dans les cieux voient constamment la face de mon Père qui est aux cieux. Ce n'est pas simplement les anges, c'est leurs anges. C'est intéressant de voir qu'il y a ce possessif pour dire, voilà, nous avons un ange, entre guillemets, à nous. Tel que Jésus le révèle. À nous, dans la logique que tout n'appartient qu'à Dieu, évidemment, mais il y a quand même un ange, c'est vrai des petits, des enfants dont Jésus parle à ce moment-là, mais c'est vrai de chacune et chacun d'entre nous, nous avons un ange qui nous est plus spécifique. Mais vous remarquez que Jésus n'emploie pas un singulier, il emploie un pluriel. Bon, bien sûr, il parle des petits, mais certainement que ce pluriel, il est volontaire pour qu'on ne rentre pas dans une trop grande individualisation. Vous en parlez au premier atelier, que on peut parler d'un ange, mais on parle de la troupe céleste des anges, en tant qu'ils œuvrent toujours ensemble parce qu'ils vivent la pleine communion. Et ils nous attirent d'ailleurs vers cette pleine communion qui sera l'épanouissement de toutes nos relations au ciel. Donc attention quand on pense ange gardien, il ne s'agit pas de rentrer dans quelque chose de trop individualiste. On est dans du personnel, mais pas individualiste. Et finalement, c'est intéressant parce que ça nous permet de tenir cet équilibre de notre foi, Notre foi, elle est éminemment une foi personnelle, mais pas individualiste. Et les anges nous aident. Peut-être qu'ils sont gardiens de cela. Ils sont gardiens d'une foi qui deviendrait trop individualiste. Vous savez, comme quand à la communion, on a communié, ah, j'ai mon Jésus, j'ai mon Jésus. Non, on communie au corps du Christ pour former ensemble le corps du Christ. Oui. La finalité de l'Eucharistie est éminemment communautaire. Et les anges peuvent nous aider à le percevoir. À partir de tout cela, les pères de l'Église, la génération après les apôtres, vont beaucoup développer cette présence des anges gardiens. Le pasteur Hermas, au IIe siècle, qui va dire que chacun a un ange qui l'inspire et le conseille. Au IIIe siècle, c'est Origène qui va consacrer de nombreux passages de ses enseignements à l'ange gardien. Et saint Grégoire de Nysse qui va le présenter comme un bouclier qui nous entoure et nous protège. Saint Cyrille d'Alexandrie va parler d'un précepteur qui nous enseigne le vrai culte d'adoration à Dieu. Tiens, c'est intéressant qu'on n'ait pas uniquement cette image du bouclier, du protecteur, mais l'ange est aussi gardien au sens où il est enseignant. Et il nous garde d'enseignements qui ne seraient pas conformes.

à la vérité. Et saint Basile va proclamer chaque fidèle a à ses côtés un ange comme protecteur et pasteur. Là, on a un nouveau mot, pasteur, hein? Pasteur, berger, c'est-à-dire celui qui conduit. Ça rejoint Exode 23 avec cet ange qui va te conduire jusqu'en terre promise. Et avec tout cela, bien le catéchisme de l'Église catholique nous enseigne au numéro 336, de l'enfance au trépas, la vie humaine est entourée de leur garde et de leur intercession. Voilà. Les anges gardiens sont auprès de nous, de l'enfance au trépas. Alors des fois, il y a la question, mais qu'est-ce qu'ils font après? Est-ce qu'ils sont au chômage? Est-ce qu'ils sont en vacances? Est-ce qu'ils vont aller servir une autre personne? Peut-être qu'on y reviendra dans les questions. Parce que vous voyez, sur les anges, il y a ce que le Seigneur nous a révélé et ce dont il n'a pas parlé. Je vous renvoie à Deutéronome 30, 29 ou 29, 30, je ne sais plus dans quel sens c'est, où il est dit ceci. Il y a les choses que Dieu a révélées et celles qu'il a laissées cachées. Il y a ce qu'il a révélé pour que tu le mettes en pratique et ce qu'il a laissé caché. La grande tentation qui serait de la curiosité et non pas de l'acte de foi, c'est d'aller rechercher ce que Dieu a laissé caché. Et là, on peut rentrer dans une vie spirituelle complètement déviante. C'est très important de réfléchir et l'ensemble du mystère a sa cohérence. Donc évidemment que les anges participant à la création de Dieu et à son œuvre de salut s'inscrivent dans la cohérence de l'ensemble de la révélation. Mais à vouloir chercher trop de... à répondre à des questions qui viendraient simplement assouvir notre curiosité, on n'est plus dans la logique du projet de Dieu. Un exemple, un jour Benoît voit un ange soulever le tabernacle. Comment un ange qui est un pur esprit peut-il soulever un tabernacle? Alors vous trouvez des interprétations théologiques. Les anges ont capacité à condenser l'air et donc, bien que pur esprit, ils peuvent soulever un objet. Ouais. C'est pas inintéressant. Et puis encore une fois, dans la logique de cohérence de l'ensemble de la révélation, on peut essayer de penser ces questions. Mais vous percevez bien que on n'est quand même pas totalement dans la logique de viser le salut éternel. Donc on peut essayer de réfléchir à la vérité de la foi, mais il ne faudrait pas que ça nous détourne de l'essentiel de notre foi, qui est d'avancer ensemble jusqu'à l'éternité. Le pape François, dans ses paroles souvent très simples, a un jour fait un enseignement très développé sur l'ange gardien. Je vous lis ce qu'il nous a proposé. Chacun a à ses côtés un ange gardien qui le conduit, lui fait sentir les choses, tel un compagnon de voyage. Et on retrouve toujours cette logique d'Exode 23. Ce n'est pas une doctrine sur les anges un peu fantaisiste, c'est une réalité. L'ange gardien est à mon côté. Il donne mission à ses anges de te garder sur tous tes chemins. Là, le pape cite le psaume 90. Il ne faut pas se rebeller à sa voix, dit le pape, mais l'écouter et suivre ses conseils, car il conduit jusqu'à la fin de la vie, la destinée éternelle. Aucun homme, aucune femme ne peut se conseiller lui-même. L'homme peut conseiller un autre, mais pour lui-même, il a besoin de l'Esprit Saint, de l'ange gardien. Comment est mon rapport avec mon ange gardien? Conclut le pape. Est-ce que je l'écoute? Est-ce que je lui dis bonjour le matin? Est-ce que je lui demande de me protéger durant le sommeil? Est-ce que je parle avec lui? Est-ce que je lui demande conseil? Voyez? Donc, cet appel que nous lance le Saint-Père à accueillir cette présence de notre ange gardien, là je renvoie au premier atelier pour ceux qui y étaient, on a beaucoup insisté sur le fait qu'avec les anges, nous étions appelés à développer une relation d'amitié. J'avais cité un passage des manuscrits du Lot très intéressant où Benoît entend Bon courage, ma fille. Et on lui demande si c'est un ange qui lui parle. Et elle répond non, les anges ne me disent que fille. Cette voix disant ma fille lui fait savoir que c'est la Vierge Marie qui lui parle. Parce que de fait, Marie est bien la mère de Benoît comme elle est notre mère à tous. Mais avec les anges, nous n'avons pas de rapport de filiation. Donc quand un ange parle à Benoît, elle lui dit pas ma fille, elle lui dit fille. Pas de rapport de filiation, mais un rapport d'amitié. Et nous sommes appelés à avoir avec nos anges un rapport d'amitié, et le plus grand, le plus fidèle de tous nos amis, c'est notre ange gardien. Pourquoi cette amitié est précieuse? Non seulement parce que les amitiés, ça fait du bien, j'espère que vous avez des amis humains, comme vous avez des amis anges, mais aussi parce que cette amitié nous aide à nous ouvrir à l'amitié avec Dieu. Je vous appelle plus serviteur, je vous appelle mes amis. Je pense que quand on a compris que tout en respectant la transcendance absolue de Dieu, nous sommes appelés à avoir avec lui une relation d'amitié, on rentre dans un très grand équilibre de notre vie spirituelle.
tenir à la fois la transcendance absolue de Dieu et la complicité amicale que nous sommes appelés à vivre avec lui. Dans les manuscrits du Lot, là je vais arriver à... On a vu un petit peu la Bible, la Révélation, le Magistère, les Pères de l'Église. J'aimerais regarder un petit peu comment l'histoire du Lot peut nous rejoindre et nous aider. Dans les manuscrits du Lot, on ne trouvera pas le mot « ange gardien ». On trouve le mot « bon ange » ou « mon ange » dans la bouche de Benoît. Elle a compris qu'elle a auprès d'elle un ange qui lui est particulièrement attribué, pour le dire ainsi, hein, si bien qu'elle l'appelle « mon ange ». Mais ce qui est intéressant, c'est que cet ange, il va intervenir auprès de Benoît et auprès des personnes que Benoît rencontre, dans des contextes très précis qui peuvent nous aider, me semble-t-il, à élargir un petit peu la vision que nous pouvons avoir spontanément de l'ange gardien. D'abord, les anges vont être gardiens de quoi ? Des relations interpersonnelles. Je vous cite un passage des manuscrits du Lot en 1708. L'ange dit à Benoît d'avertir deux personnes qu'elles devaient bien prendre garde, parce que le démon fera tout ce qu'il pourra pour les mettre en désordre et pour les faire se séparer. D'un côté, vous avez le démon, le diabolos, le diviseur. De l'autre côté, vous avez l'ange qui intervient pour se garder d'entendre l'invitation du démon à la division. Voyez ? Donc les anges sont gardiens de nos relations interpersonnelles pour que nous ne prenions pas le chemin de la division. Ceux parmi nous qui sont en couple, je vous invite à invoquer vos anges gardiens pour qu'ils soient gardiens de votre relation de couple. Et que ce soit toujours l'unité que vous cherchiez dans votre vie de couple et pas la division, parce qu'elle est facile hein, avec la personne avec qui on vit en permanence. C'est vrai aussi sur le plan familial. C'est vrai sur le plan de nos communautés chrétiennes. Je dis, on devrait plus souvent dans les communautés chrétiennes invoquer les anges gardiens plutôt que de se laisser prendre par le piège du démon, des divisions de toutes sortes, sur des bêtises liturgiques ou sur des petits pouvoirs, etc. Voyez, les anges sont gardiens de nos relations interpersonnelles. Deuxième domaine dans lequel les anges sont gardiens, les anges nous gardent de qui ? De quelqu'un qui n'est pas toujours très fiable, c'est nous-mêmes pour nous-mêmes. Je vous cite un passage des manuscrits du Lot. Il faut savoir que Benoît a été éduqué dans cette mentalité, hein, portée par le jansénisme, où plus on souffrait, plus on pensait qu'on méritait le ciel. Et donc elle utilisait souvent un fouet pour se battre. Ça saignait, ça s'infectait, c'était vraiment quelque chose de catastrophique. Et voilà ce qui se passe. Je cite les manuscrits du Lot. « Ses douleurs, ses peines et ses mortifications étaient si véhémentes, sans prendre aucun repos, que le 26 octobre 1689, l'ange l'a repris amoureusement, lui dit de se ménager et de ne pas avoir tant de sévérité envers son corps. » Intéressant, cet ange qui est gardien de la violence que Benoît s'inflige à elle-même. N'ayez pas autant de sévérité avec votre corps. L'ange lui dit de se ménager. Peut-être intéressant des fois d'écouter un peu plus nos anges gardiens en cette matière, voyez. Benoît recevant cet enseignement, vous pensez qu'elle va mettre de côté ses objets de torture ? Certainement pas, elle va continuer. Si bien qu'un jour, elle cherche son fouet, ah mince, est-ce que je l'ai mis ? Elle ne le trouve pas. Et elle le dit à son ange. Vous ne savez pas où est mon fouet ? Qu'est-ce que lui répond l'ange ? C'est moi qui vous l'ai pris. Parce que Dieu ne veut pas que vous vous fassiez du mal. Waouh ! Voyez ? Il est passé à l'action parce que le message n'avait pas suffi, il est passé à l'acte. Ce serait peut-être bien qu'on laisse aussi nos anges gardiens nous prendre nos fouets. Oh, vous me direz, moi je n'ai pas pris de fouet dans mes bagages pour venir à Notre-Dame-du-Lot. Hein. Peut-être qu'aujourd'hui on emploie plus volontiers des fouets, des martinets pour se flageller, mais on trouve d'autres manières pour se flageller. Hein. On se flagelle avec la culpabilité sur le passé. Voilà. On aura beau l'avoir confessé, on aura beau avoir demandé pardon à la personne à qui on a fait du mal, on continue à s'auto-flageller. Puis on pense que c'est très bien, on est des bons chrétiens. Et là, on a notre ange gardien qui dit « Arrête, le Seigneur veut la contrition, mais ne veut pas que tu restes enfermé dans ta culpabilité. » Et peut-être que si vous êtes au Lot, ou si vous nous suivez par la radio, c'est entre autres pour que vous puissiez lâcher ici ce fouet avec lequel vous vous faites du mal. Et votre ange gardien vous dit « Arrête le fouet, de toute façon je vais te le confisquer. » Voyez, et que vous puissiez repartir sans votre fouet. Les anges sont gardiens de nous-mêmes, parce que nous ne sommes pas toujours
les meilleurs amis de nous-mêmes. Les anges sont aussi gardiens des mauvais attachements, ou je dirais aussi des attachements inutiles, des attachements à des réalités trop éphémères. Un passage des manuscrits du Lot, nous sommes en 1688. Benoît perd un chapelet qu'elle aimait beaucoup. Elle avait un chapelet, elle l'aimait bien. Sans doute que quand elle priait le chapelet, bah, elle priait, mais bon, elle aimait bien dire « Oh, il est beau mon chapelet !» Donc, Benoît perd un chapelet qu'elle aimait beaucoup. Elle s'en plaint à son bon ange. Il lui dit qu'elle y était trop attachée et que c'est lui qui l'avait pris. Donc la prochaine fois que vous perdez un objet, avant de vous dire « Ouais, est-ce que je l'ai mis ?» dites-vous « Est-ce que ce n'est pas mon ange gardien qui me l'a pris pour que je puisse me détacher un peu de quelque chose ?» Je vous ai dit, c'est l'interprétation que j'ai faite de mon coup sur le crâne, de me dire « Mon ange gardien, il veut certainement que je me détache de cette hyper-rapidité où voilà, je vais faire plein de choses, mais est-ce que vraiment j'accomplis ce que le Seigneur attend de moi en multipliant simplement les choses faites rapidement ?» Voyez ? Le passage que je viens de vous lire des manuscrits, il a une conclusion intéressante. L'ange lui dit qu'elle était trop attachée, que c'est lui qui l'avait pris. Dans quelque temps, elle le trouvera dans le tabernacle, ce qu'elle fit. Autrement dit, l'ange prend le chapelet de Benoît et va le cacher au tabernacle. On pourrait dire à l'ange, quand même, bel ange, vous auriez pu trouver une autre cachette qu'un tabernacle. Ah, le tabernacle, ça se respecte, il y a la présence réelle du Seigneur dedans. Non, quoi, c'est pas une cachette. Qu'est-ce qui lui prend à cet ange d'utiliser le tabernacle comme une cachette ? Ben, il y prend que notre ange gardien est éminemment pédagogue. Vous imaginez, Benoît, comment elle est allée rechercher son chapelet ? Bon, je pense qu'elle a d'abord dû demander au prêtre, est-ce que vous pourriez ouvrir le tabernacle parce que j'ai mon chapelet à récupérer ? Déjà, ça a pas dû être simple à négocier. Et ensuite, vous pensez bien, quand elle a récupéré son chapelet, ça a dû la marquer. Et que par la suite, quand elle a utilisé son chapelet, plus jamais elle a dû se dire « Oh, mon chapelet, mon chapelet, mon chapelet !» Elle a dû se dire « Le chapelet que j'ai reçu de Jésus. » Et sans doute avons-nous besoin de laisser nos anges faire passer un peu toutes les réalités matérielles, des objets, notre orgueil, nos projets, dans le tabernacle, pour que nous les recevions du Seigneur et que nous abandonnions ces inutiles possessivités qui, de toute façon, ne mènent pas au ciel. Dans l'histoire du Lot, et pas seulement dans l'histoire du Lot, les anges sont aussi gardiens de groupes, et notamment de nations. On peut penser à Fatima avec l'ange du Portugal. Voyez, et ici au Lot, je vous cite un passage des manuscrits, « Le 29 de ce mois d'octobre 1690, l'ange dit à Benoît dans l'église de prier Dieu que la paix se fasse, qu'on prie et qu'on fasse prier Dieu dans tous les sacrifices de la messe, afin que personne ne puisse trahir le roi et qu'il vive longtemps. » C'est un ange qui a la mission de veiller sur la nation française. Et ça peut être intéressant qu'on n'oublie pas d'invoquer nos anges des nations. Je pense que notre France a bien besoin en ce moment. D'invoquer les anges, je parlais tout à l'heure de nos communautés paroissiales, hein. Dans le livre de l'Apocalypse, on a des anges des églises. Voilà. Donc l'ange gardien n'est pas simplement un ange personnel, c'est aussi un ange de communauté. J'ose croire qu'une famille a un ange gardien. Bah, pour le coup, je ne sais pas si c'est totalement conforme à l'enseignement de l'église, mais je me dis qu'à partir du moment où il y a une cellule d'église, et la famille est église domestique, il y a un ange qui vient protéger, qui vient veiller à cette unité et à ce chemin jusqu'au ciel. Donc j'ose croire qu'en famille, nous avons un ange gardien familial et qu'il peut être vraiment opportun de pouvoir souvent l'invoquer. À partir de tout cela, je vous propose maintenant, parce que c'est un atelier, qu'on fasse un peu de travaux pratiques. Alors, rassurez-vous, ça ne va pas être compliqué. On va simplement laisser Benoît nous aider à ce que nous ayons une relation un peu plus développée avec notre ange gardien. Alors on va faire une première chose, je vous cite un passage des manuscrits du Lot. Benoît dit son chapelet avec son bon ange, qui le commençait et elle répondait. Voilà comment Benoît priait son chapelet avec son ange. Alors on va le faire ensemble maintenant, ça vous dit ? On va faire juste une dizaine, mais en laissant notre ange gardien dire la première partie du « Je vous salue Marie ». Attention, il faut être un peu concentré, hein. Mais essayez d'y penser, que ce ne soit pas simplement quand est-ce que nous on dit la deuxième partie, mais essayez de penser à ce moment-là, mon ange, je te laisse prier, voyez ?
Et donc tu pries avec moi. Hein. C'est vraiment, on sait quand on prie ensemble, il y a quelque chose d'extraordinaire qui se vit d'une communion concrète. Bah, c'est ce que nous allons faire donc, dans cette dizaine de chapelets. Notre Père qui es aux cieux, que ton nom soit sanctifié, que ton règne vienne, que ta volonté soit faite sur la terre comme au ciel. Donne-nous aujourd'hui notre pain de ce jour. Pardonne-nous nos offenses, comme nous pardonnons aussi à ceux qui nous ont offensés. Et ne nous laisse pas entrer en tentation, mais délivre-nous du mal. Attention maintenant, première partie de chaque Je vous salue Marie, ce sont nos anges. On y va. Sainte Marie, Mère de Dieu, priez pour nous pauvres pécheurs, maintenant et à l'heure de notre mort. Amen. Sainte Marie, Mère de Dieu, priez pour nous pauvres pécheurs, maintenant et à l'heure de notre mort. Amen. Sainte Marie, Mère de Dieu, priez pour nous pauvres pécheurs, maintenant et à l'heure de notre mort. Amen. Sainte Marie, Mère de Dieu, priez pour nous pauvres pécheurs, maintenant et à l'heure de notre mort. Amen. Sainte Marie, Mère de Dieu, priez pour nous pauvres pécheurs, maintenant et à l'heure de notre mort. Amen. Sainte Marie, Mère de Dieu, priez pour nous pauvres pécheurs, maintenant et à l'heure de notre mort. Amen. Sainte Marie, Mère de Dieu, priez pour nous pauvres pécheurs, maintenant et à l'heure de notre mort. Amen. Sainte Marie, Mère de Dieu, priez pour nous pauvres pécheurs, maintenant et à l'heure de notre mort. Amen. Sainte Marie, Mère de Dieu, priez pour nous pauvres pécheurs, maintenant et à l'heure de notre mort. Amen. Sainte Marie, Mère de Dieu, priez pour nous pauvres pécheurs, maintenant et à l'heure de notre mort. Amen.

Voilà, pardon pour la radio, c'était peut-être pas très radiophonique comme manière de prier, mais je trouvais important qu'on puisse vivre cette expérience comme Benoît. Voyez, et je pense qu'on perçoit cette proximité de notre ange gardien, on ne l'aperçoit pas sensiblement, mais on l'aperçoit spirituellement. Deuxième proposition. Manuscrit du Lot. En portant le tabernacle qu'elle devait nettoyer, Benoît dit à l'ange avec sa simplicité ordinaire: Bel ange, vous êtes si petit et vous portez un si grand fardeau. L'ange se prit à rire de sa simplicité. Entre Benoît et son ange, il y a une complicité amicale. Voyez? Et je vous encourage à faire de votre ange un complice de situations amusantes. Vous voyez une chose amusante, bah tiens, vous en faites part à votre ange. D'ailleurs, ça peut aider à purifier notre regard d'amusement. Des fois, on peut s'amuser pour des choses qui finalement ne sont pas toujours respectueuses d'une tierce personne qui pourrait en pâtir. Et le fait de faire passer notre amusement par notre ange, ça nous aide à ce que cet amusement il soit toujours profondément évangélique, voyez, toujours profondément respectueux des personnes qui peuvent être concernées. Donc, je vous encourage à faire ça, on ne va pas en faire le test maintenant. Quoique, dans l'histoire du Lot, on voit aussi les anges qui sourient, notamment au cours de la messe. Ils sourient aux gens qui participent bien à la messe. Pas mal, hein? Et donc les anges peuvent nous aider, nous aussi, à sourire. Je le proposais lors du premier atelier, d'être vigilant à cela, pour ne pas faire, hein, c'est le Saint-Père qui disait ça, être des chrétiens qui ont des têtes de carême sans Pâques. Hein. On doit être des chrétiens porteurs de bonnes nouvelles, quoi. Et ça doit se voir sur nos visages. Tiens, souriez-vous mutuellement là, avec les gens qui sont autour de vous, voyez? Voilà, ça fait tellement de bien. Et je veux depuis ici, là, de voir, et puis vous par la radio, souriez aussi. Voyez, nos visages sont faits pour sourire, voyez? Je crois que le Créateur nous a voulu avec cette forme de visage souriante plutôt qu'avec cette forme qui fait la tronche. Hein. Bien sûr, on peut être porteur des fois de choses lourdes à vivre. Mais quand en portant quelque chose de lourd, on réussit à sourire, combien de personnes dans les hôpitaux, combien de chrétiens en hôpitaux, quand ils sourient aux membres du personnel, le personnel se dit, mais trouve-vous sa force à travers la souffrance de pouvoir quand même sourire et être aimable. Voyez? Là, c'est un témoignage de foi. Il n'y a pas de raison de considérer que parce qu'on est malade, on a une sorte de chèque en blanc pour être désagréable avec les autres. Hein. Et notre ange gardien peut justement nous garder de ce genre de comportement mal aimable. Un autre passage intéressant dans l'histoire du Lot concernant son ange gardien, je vous le cite. L'ange dit à Benoît qu'il serait de temps en temps en sa compagnie afin qu'elle n'ait pas de peine touchant l'impureté. Je le citais déjà lors du premier atelier. Cette présence des anges qui n'ont pas de corps. N'ayant pas de corps, ils ne nous disent pas débrouille-toi avec le tien. Vous voyez, ils deviennent solidaires de notre corps parce que lui n'en a pas. Non pas par jalousie, hein, mais par une forme de complicité corporelle de la part de ces êtres non corporels. Et donc, notre ange gardien nous aide à ce que notre corps soit toujours orienté vers ce pourquoi Dieu l'a fait. Et je vous invite à demander à votre ange gardien d'aller visiter quelque chose dans votre corps qui est peut-être pas totalement ajusté au Seigneur. Spontanément, on peut penser, comme c'était le cas de Benoît, et c'est intéressant d'entendre qu'elle a eu des problèmes avec la pureté. Hein. Donc, spontanément, on peut penser aux questions de sexualité, parce qu'il y a tellement de puissance de vie et de difficultés là-dedans que oui, on a bien besoin de l'aide des anges. Mais ça peut être autre chose, hein. Ça peut être votre estomac. Hein, pour que, ou les papilles même, hein, pour que finalement tout le rapport à la nourriture reste un rapport équilibré, et ce n'est pas si simple, ni dans l'excès, ni dans le trop peu. Ça peut être autre chose dans votre corps, ça peut être vos yeux. Hein, j'aime beaucoup dans le livre de. Ben, je ne saurais plus lequel c'est. Mets une garde à mes yeux, Seigneur, voyez? Demande d'avoir une garde sur les yeux. Ben, finalement, cette garde, c'est l'ange gardien. Hein. C'est le livre de Job, voilà, qui va permettre à Job de pouvoir regarder, même les jeunes filles, parce que c'est le contexte, les jeunes femmes, c'est le contexte dans lequel on y est, de les regarder avec un regard du Christ. Voyez? Notre ange gardien permet que tout notre corps soit ajusté au Christ. Et dans notre manière de regarder les autres, nous puissions les regarder comme le Christ les regarde. Donc jamais un regard qui s'accapare ou qui déshabille, mais toujours un regard qui respecte éminemment la dignité. Mets une garde à ma bouche, hein, c'est aussi une parole biblique que l'on trouve. Hein. Est-ce que mon ange gardien est le douanier de ma bouche?
Vous savez, et c'est lui qui va dire, cette parole a droit de sortir, cette parole, ah non, non, interdit. Cette parole, elle passe pas la frontière. Parce qu'elle ne va pas faire de bien, ou peut-être parce que c'est pas le bon moment. Elle peut être juste, mais c'est pas le bon moment pour la dire. Et si c'est pas le bon moment, il faut la taire. Ou alors, comme dans l'histoire de Benoît. Benoît, vous avez compris, c'était une femme, on va dire, de caractère entier. Des fois, elle disait les choses tout de go. Et un jour, son ange lui dit, Benoît, c'est bien, vous avez eu le courage d'aller dénoncer telle chose, mais si vous l'aviez dit avec plus de douceur, ça aurait porté tellement plus de fruits. Vous voyez? Donc son ange lui fait comprendre que sa parole, elle était vraie, mais elle n'était pas assez douce. Et manquant de douceur, elle n'en est pas devenue fausse, mais elle a manqué de porter du fruit. Mets une garde à mes lèvres, Seigneur. Veille au seuil de ma bouche. Hein. Cette parole du psaume, on peut vraiment l'attribuer à nos anges gardiens, qui soient ces petits gendarmes de notre bouche. Voyez? Et ça évite les paroles inutiles, hein, les cancans, les machins, les commérages, tout ce que vous voulez. Et de notre bouche ne sortent que des paroles valorisantes pour les autres et des paroles qui glorifient le Seigneur. Autre manière de vivre le rapport à notre ange gardien, c'est au cours de la messe. Et je vous encourage à essayer d'y être attentif à la prochaine messe. Que vous puissiez d'abord avant la messe dire mon ange gardien, on y va ensemble. Voilà, je te prendrai sur mes genoux, on va ensemble à la messe. Peut-être avez-vous déjà entendu parler des révélations à Catalina, ça vous dit quelque chose, hein, qui ont été reconnues par l'archevêque de. C'est au Brésil, je crois, au Mexique, Bolivie, hein, Bolivie, merci. Il y a notamment tout un passage sur l'offertoire qui est absolument splendide. Et je vous encourage à l'entendre, je vais me permettre de vous le lire. Donc, on est sur une révélation privée, comme les apparitions du lot, hein, c'est-à-dire qu'elles n'engagent pas la foi, mais elles sont en cohérence avec la foi, et nous sommes invités à pouvoir les accueillir. Hein. Et je pense que ça peut nous aider à vivre l'offertoire. Je ne sais pas ce que vous faites au moment de l'offertoire. Moi, comme prêtre qui préside une messe, souvent je vois des gens à l'offertoire. Soit c'est la petite pause entre deux, hein, à la mi-temps, quoi, hein, voyez? Ou alors c'est la grande réflexion, je mets 1 ou 2 euros à la quête. Et finalement, on passe un peu à côté de ce qui fait le cœur de l'offertoire. Alors je vous lis ce texte qu'on trouve dans la Révélation à Catalina. Donc on est au moment de l'offertoire, juste pour situer pour ceux qui ne connaissent pas du tout, c'est une révélation qu'elle a de Marie qui lui fait, qui est catéchète en fait, pour lui faire découvrir le sens de la messe. Et donc Catalina reçoit des visions et Marie lui explique le sens de ces visions. Soudain, je vis se lever des personnes que je n'avais pas vues auparavant. C'était comme si du côté de chaque personne qui se trouvait dans la cathédrale sortait une autre personne. Ainsi, la cathédrale se remplit de diverses personnes, jeunes et belles, vêtues de tuniques blanches. Elles se dirigèrent vers l'allée centrale pour avancer vers l'autel. Notre mère me dit, regarde, ce sont les anges gardiens de chacune des personnes qui sont ici. C'est le moment où votre ange gardien porte vos offrandes et vos prières à l'autel du Seigneur. À ce moment, j'étais absolument saisi par un grand étonnement. Parce que ces êtres avaient un visage si beau et si rayonnant qu'il est impossible de se l'imaginer. Les visages resplendissaient d'une très grande beauté, presque féminine, bien que, sans aucun doute, l'aspect général des corps, les mains et la stature fussent d'un homme. Les pieds nus ne foulaient pas le sol, mais allaient plutôt en glissant. C'était une très belle procession. Quelques-uns portaient comme un vase en or, avec quelque chose qui resplendissait d'une forte lumière blanche dorée. La Vierge dit: ce sont les anges gardiens des personnes qui sont en train d'offrir cette sainte messe pour beaucoup d'intentions diverses, des personnes qui sont conscientes de la signification de cette célébration, de celles qui ont quelque chose à offrir au Seigneur. Alors à ce moment-là, offrez vos peines, vos douleurs, vos espérances, vos joies et vos tristesses, vos demandes. Souvenez-vous que la messe a une valeur infinie. Par conséquent, soyez généreux dans vos offrandes et vos demandes. Derrière les premiers anges marchaient d'autres anges qui n'avaient rien dans les mains. Elles étaient vides. La Vierge dit, ce sont les anges des personnes qui, tout en étant ici, n'offrent jamais rien. Elles ne s'intéressent pas à vivre chaque moment de la liturgie de la messe et elles n'ont pas d'offrande à apporter à l'autel du Seigneur. En dernier, il y avait des anges qui étaient plutôt tristes, les mains jointes pour la prière, mais les yeux baissés. Ce sont les anges gardiens des personnes qui, tout en étant ici,
sont comme si elles étaient dehors, dit Marie, sans aucun désir de participer à la Sainte Messe. C'est pourquoi les anges avancent tristement, car ils n'ont rien à apporter à l'autel, sauf leur prière propre. Ce spectacle, cette procession était si belle qu'il serait difficile de la comparer à une autre. Toutes ces créatures célestes devant l'autel faisaient la révérence, certaines en déposant leurs offrandes sur le sol, d'autres en se prosternant à genoux, le front touchant presque la terre, et après être arrivées jusque-là, elles disparaissaient à ma vue. Voilà comment nous pouvons vivre l'offertoire. Donc je vous encourage à la prochaine messe de pas faire en sorte que votre ange gardien il soit tout penaud là en approchant de l'autel en disant bon j'ai trop rien à offrir parce que la personne dont je m'occupe elle est en train de penser à autre chose qu'à cette offrande de la messe. Voyez, moment décisif de l'Eucharistie. En conclusion de cette méditation et avant qu'on passe à un temps de prière plus prolongé que celui qu'on a fait tout à l'heure, j'aimerais vous inviter à vraiment considérer votre ange gardien comme votre meilleur ami, ce plus fidèle ami avec qui il s'agit de développer une complicité de tous les instants. Vous voyez un beau paysage, dites « Oh, t'as vu mon bel ange, comme c'est beau !» Envoyez aussi votre ange gardien en ambassade. Hein. On dit que c'est ce que faisait Saint Jean XXIII quand il avait une rencontre difficile. Il envoyait d'abord les anges pour préparer le terrain, comme le font des conseillers diplomatiques avant que les autorités se rencontrent. Voilà, les anges qui préparent le terrain de relations difficiles. Demandez à l'Esprit Saint de vous aider, à votre ange de vous aider à vivre de l'Esprit Saint. On m'a souvent posé la question, mais comment on peut savoir quand on a une intuition si elle vient de l'ange gardien ou si elle vient de l'Esprit Saint? Oh, est-ce que vraiment cette question importe? Elle vient du Seigneur par médiation ou sans médiation? Quand des proches m'embrassent, c'est le Seigneur qui m'embrasse, mais je ne me pose pas la question, est-ce que c'est juste mes proches qui m'embrassent ou c'est le Seigneur qui m'embrasse? Le Seigneur m'embrasse aussi à travers mes proches qui m'embrassent. Voyez? Et donc sans chercher à disséquer les choses, reconnaître que l'Esprit Saint, c'est pas soit l'Esprit Saint, soit mon ange gardien, c'est l'Esprit Saint qui aime à passer par mon ange gardien parce qu'il est justement ce plus fidèle ami. Et que si l'Esprit Saint m'a passé par mon ange gardien, l'ange gardien peut m'aider à avoir une vie spirituelle beaucoup plus centrée sur l'Esprit Saint, qui est encore malheureusement trop le parent pauvre de la Sainte Trinité. Hein. Heureusement qu'il y a la fête de la Pentecôte une fois par an pour qu'on mette vraiment l'Esprit Saint au centre. Mais sinon, par ailleurs, c'est peut-être pas vrai parce que vous faites partie d'un groupe de prière où vous avez une spiritualité qui est centrée sur l'Esprit Saint. Il faut quand même bien reconnaître, et quand on regarde l'histoire de notre Église, que l'Esprit Saint a eu du mal à avoir toute sa place de Seigneur au même titre que le Père et le Fils. Voilà. Et l'ange gardien nous aide à ce que nous soyons pleinement dans une adoration de l'Esprit Saint et donc que nous soyons totalement dans une vie dans l'Esprit. Je vous invite aussi à faire de votre ange gardien le gardien de toute forme de violence. Vous recevez un mail désagréable. Qu'est-ce que vous avez envie de faire? De répondre par un mail désagréable. Ben non. Et c'est là où votre ange gardien peut dire non, non, non, non, non. À la limite, écris ton mail, ça va te défouler, mais tu ne l'envoies pas. Vous voyez? Vous laissez reposer. Une nuit, une messe, hein, c'est souvent ce qu'on conseille. Une nuit, une messe. Voilà, on prend une distance physique, une distance spirituelle, puis on revient dessus, puis on se demande. Mon ange gardien, est-ce que vraiment faut que j'envoie ce message? Oh. Dans bien des cas, on se rendra compte que non, quoi. Il ne faut pas l'envoyer, ou en tout cas, pas de cette manière-là. Il faut y mettre d'autres formes. Voyez? Dans la façon de réagir quand vous êtes irrité, même quand vous êtes irrité parce que fatigué. Voyez? Demandez à votre ange gardien si le fait d'envoyer une parole violente dans les dents de l'autre, c'est vraiment ce qui est attendu de vous à ce moment-là. Voyez? Dans toutes les formes de violence envers la nature, hein, on pourrait dire que notre ange nous aide aussi à avoir une vie profondément écologique. Voyez? Et que quand on voit une belle fleur, est-ce qu'il faut l'arracher? Non, sans doute notre ange gardien va nous dire, bah, rends grâce à Dieu pour la belle fleur et puis laisse-la là où elle a été plantée. Voyez? Et tout dans notre vie peut prendre davantage de douceur si nous laissons la place à l'Esprit Saint.

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2: Le Seigneur est juste en toutes ses voies, fidèle en tout ce qu'il fait. Psaume 144, 17.

Marie est le témoin vivant par sa chair de cette incarnation. Elle montre à l'Église, c'est-à-dire à tous les chrétiens, ensemble, à nous tous, elle montre la vocation de l'Église. À quoi nous sommes appelés? Ce que Marie a réalisé dans sa chair, nous devons tous et toutes, personnellement, mais plus encore tous ensemble, le réaliser. J'essaierai de montrer comment Marie nous donne la vocation de l'Église, nous trace l'horizon de l'Église, ce à quoi nous sommes appelés. Puis j'essaierai de montrer comment Marie aussi nous trace le chemin vers cet horizon. Il ne s'agit pas simplement de nous dire vers où nous allons, il faut aussi nous dire comment y aller. Marie, nous dit le pape dans sa grande encyclique sur la Vierge Marie du 25 mars 1987, Redemptoris Mater, la mère du Rédempteur, le pape nous montre Marie comme première dans le pèlerinage de la foi. Le chemin de l'Église, le chemin du chrétien est un chemin de foi. Comme le dit Paul bien souvent, nous ne cheminons pas dans la vision. Il y a des gens qui disent « je crois ce que je vois ». C'est stupide. Si on le voit, on n'a pas besoin de le croire. C'est précisément parce que nous ne voyons pas que nous croyons. Et nous apprenons petit à petit à découvrir que ce que nous ne voyons pas est plus important que ce que nous voyons. Que ce qu'il y a au cœur est plus important que ce qu'il y a à la surface. C'est des choses très simples, vous savez. Mais on oublie souvent les choses très simples. Donc ce sera mon deuxième petit point. Le chemin de Marie comme chemin de foi. Le chemin de l'Église comme chemin de foi. Et puis, dans un troisième petit point, il en faut trois pour un exposé français. Marie nous place, et je crois que c'est bien pour quand nous sommes dans une retraite, dans une session, elle nous place à la naissance et au cœur de l'Église. Dans cette cité du cœur de Jésus, nous allons voir naître le cœur de l'Église, à genoux ou debout, au pied de la croix. L'Église qui naît du côté percé de Jésus. Et nous devons sans cesse nous rendre à ce point de naissance, nous rendre à ce cœur. C'est là que nous réapprenons à respirer, que nous réapprenons à naître, jusqu'à ce jour où enfin nous naîtrons pour de bon. Nous serons tellement devenus petits-enfants, nous serons tellement devenus d'autres Christ, que Marie nous donnera naissance pour la vie éternelle. Et l'Église a pour mission de conduire l'humanité jusqu'à ce point de naissance. L'Église, à l'image de Marie, doit devenir la mère de Jésus dans le cœur des hommes. L'Église, je vous le répète, ne porte pas d'abord une doctrine, ne porte pas d'abord une série de commandements, elle porte une vie comme une maman porte un petit enfant. Voilà ce dont nous sommes porteurs. Alors, si vous le voulez bien, si vous êtes prêts pour ce petit chemin, nous allons donc voir comment Marie nous conduit à comprendre l'Église. Un des grands documents du Concile Vatican II est la Constitution sur l'Église, Lumen Gentium. Lumen Gentium signifie « lumière des nations ». L'Église n'est pas par elle-même lumière des nations, elle est porteuse de la lumière, la lumière étant le Christ. Je crois que une des plus belles images de la Vierge, elle n'est pas là, mais enfin, on peut la voir à partir de celle-là. C'est Marie avec son petit enfant. Elle est celle que l'Emmanuel aime bien représenter, la Vierge du Signe. Marie avec en son cœur Jésus qu'elle porte. Marie porte Jésus.
crois que notre vocation, de toute manière, est d'accueillir nous aussi l'Emmanuel, Dieu avec nous. Alors, le mystère de l'Église. Le mystère de Marie, c'est mon premier point, donnant la vocation de l'Église. Le mystère central de Marie, celui à partir duquel tout peut se déployer, c'est qu'elle est, comme disent les Grecs depuis le début, la Théotokos, la mère de Dieu. Et même le mot Théotokos est très fort, vous savez. Ça signifie à proprement parler, si l'on veut aller jusqu'au bout, la génitrice de Dieu. Ce n'est pas simplement la théomètre, la mère de Dieu, c'est la génitrice de Dieu, celle qui du fond de ses entrailles, du fond de son être charnel, porte ce Dieu qui n'a pas eu peur du vagin d'une femme. Voilà jusqu'où notre Dieu est allé, et c'est de cela que nous avons peur. L'Église doit témoigner de cela, de ce Dieu qui n'a pas eu peur du vagin d'une femme, de ce Dieu qui n'a pas peur des entrailles de l'humanité, de ce Dieu qui veut tout sauver, tout. Et d'abord, ce qu'il y a de plus bas, ce qu'il y a de plus loin, d'abord la chair. Le Verbe s'est fait chair. Il ne s'est pas fait cerveau. Il s'est fait chair. Voilà la vocation de l'Église que je voudrais vous développer un petit peu. Elle doit témoigner de l'identité de Dieu, qui est d'être un mystère d'alliance. Notre Dieu n'est pas un bloc monolithique perdu au sommet des nuages. Notre Dieu est famille, trinité des personnes. Qui, famille ouverte, regardez, il y a un quatrième membre dans cette trinité, si l'on veut. Excusez-moi pour l'expression, mais ce quatrième membre, c'est nous. C'est nous qui sommes attendus, qui sommes pris dans les bras de Dieu. Nous sommes dans l'icône, nous sommes attirés dans l'icône. Marie est le témoin que nous sommes attendus là et que nous pouvons y arriver. L'Église doit manifester par toute son existence que l'homme est fait pour Dieu, que l'homme est fait pour être pris dans la famille de Dieu. Tout ce dont nous témoignons, c'est de ce rassemblement de l'humanité autour du banquet des noces de Dieu avec les hommes. La coupe est prête, la table est mise. Il nous reste à y entrer. Depuis toujours, Dieu est en quête de l'homme. Adam, où es-tu? Depuis toujours, Dieu nous cherche. Depuis bien avant que nous existions, il nous voulait. Et il s'est choisi des hommes et des femmes tout au long de l'histoire pour être porteur de ce désir de Dieu. Dieu est un être amour, un être désir, un être qui veut sans cesse aller plus loin que lui-même, dans l'infini. Le malheur, c'est que dès l'origine, incroyablement, c'est Adam qui est attendu par Dieu. Comme une maman attend son enfant, au lieu de se jeter dans ses bras, il part dans l'autre sens et il agrandit un espace qui était fait pour l'amour et qui devient un espace de séparation, de désolation et de mort. Il faut que peu à peu, Dieu arrive à susciter dans cette humanité d'abord un peuple, puis dans ce peuple un petit reste. Et dans ce petit reste, finalement, une petite fleur qui ne sera que oui à sa proposition d'alliance. Dieu, depuis toujours, cherche à se faire admettre chez les hommes et cherche à inviter l'homme à se faire admettre chez Dieu. Dieu cherche l'alliance, Dieu cherche la rencontre. Notre Dieu qui est famille veut que toute l'humanité soit famille avec lui. Dieu cherche quelqu'un qui dise simplement oui. Marie est le témoin par toute sa vie que Dieu a trouvé quelqu'un qui a dit oui. Nous disons quelquefois,
que Marie est un élément un peu superflu dans la tradition chrétienne, qu'on pourrait très bien s'en passer, l'essentiel serait sauvé. Puisqu'il s'agit, bien sûr, pour un chrétien, d'être un autre Christ. Il ne s'agit pas d'inventer des intermédiaires entre Dieu et nous. Marie étant un intermédiaire privilégié, nous n'avons plus besoin d'intermédiaires puisque Dieu est chez nous. Il ne s'agit donc pas de chercher des demi-dieux ou des demi-déesses entre Dieu et nous. Mais ce que nous contemplons en elle, et si nous la supprimons, nous ne pouvons plus le contempler. Nous ne pouvons plus le vivre. Ce que nous contemplons grâce à Marie, c'est que précisément Dieu s'est fait homme. Dieu s'est uni à l'homme. Dieu et l'homme ne font plus qu'un. Dès le début, les chrétiens ont compris cela. Le premier texte du Nouveau Testament, qui est cité par le chapitre 8 de Lumen Gentium, qui est consacré à la Vierge Marie, le même premier texte qui est repris dans l'encyclique du pape, Redemptoris Mater, ce n'est pas un texte sur l'enfance de Jésus, ce n'est pas l'évangile de Cana, c'est un tout petit fragment issu d'un des premiers écrits chrétiens, la lettre de saint Paul aux Galates, disant, voulant mettre ces Galates au cœur du mystère de la foi, il leur dit, quand vint la plénitude des temps, Dieu a envoyé son Fils, né d'une femme, né sujet de la loi, afin de racheter les sujets de la loi et de leur conférer l'adoption filiale. Dieu descend vers l'homme pour que l'homme puisse monter vers Dieu. Vous allez me dire, mais où est Marie là-dedans? Toute discrète et en même temps absolument indispensable. Si vous supprimez ce petit bout de phrase, hein, Dieu a envoyé son Fils né d'une femme, eh bien, vous faites de Jésus un demi-dieu, mais il ne peut plus être un homme comme nous. Dieu enverrait son Fils comme Jupiter a envoyé beaucoup de messagers divins. Ou Jésus est alors un prophète, ou il est un demi-dieu, et c'est notre tentation permanente, hein, d'oublier que tout simplement, Dieu s'est fait homme. Il a fallu pour cela, hein, que l'homme le reçoive chez lui, et l'homme qu'il a reçu chez lui, c'est une femme, c'est Marie. Marie est l'humanité qui permet à Dieu de ne plus faire qu'un avec nous. Sinon, dans la foi de beaucoup de chrétiens, Dieu se superpose à l'homme, un peu comme l'huile et l'eau se superposent sans jamais se mélanger. Grâce à Marie, Dieu ne se superpose plus à l'homme. Il vient chez l'homme, il habite chez l'homme, il ne fait plus qu'un avec lui. Si nous supprimons Marie de notre foi, nous ne perdons pas un élément accessoire. Nous perdons l'essentiel. Nous perdons tout. Nous perdons le fait que Dieu s'est fait homme, que Dieu s'est fait l'un d'entre nous. Nous perdons donc toute espérance de pouvoir à notre tour aller chez Dieu, de pouvoir à notre tour être divinisé, ce qui est pourtant notre vocation. Marie, et là elle indique très fortement la vocation de l'Église, elle n'est rien, sinon cet espace de rencontre, sinon ce point carrefour où Dieu et l'homme ne font plus qu'un désormais. Oh, ce n'est pas forcément toujours un titre de gloire. Elle est l'instrument de l'abaissement de Dieu. Elle est la plus petite, la plus insignifiante, celle qui aurait pu disparaître de l'histoire sans que ça inquiète aucun historien, sauf Dieu, précisément. Dieu avait su voir Marie, comme plus tard dans une petite bourgade de Lourdes, Dieu, Marie, a su voir Bernadette, parce que sans doute, elle lui ressemblait. L'invisible est plus essentiel que le visible. Il faut savoir le voir. Il faut savoir se laisser conduire au cœur du visible pour voir ce que Dieu vit déjà chez nous. Retenez
ce petit passage de la lettre aux Galates, chapitre 4, verset 4. Dieu a envoyé son Fils né d'une femme pour que nous devenions ses fils. Si nous supprimons ce point carrefour qu'est Marie, nous n'avons plus que Dieu et l'homme à nouveau séparés. Nous perdons tout espoir. Voilà la vocation de l'Église, de maintenir sans cesse l'espoir des hommes, de témoigner par toute notre vie que Dieu habite chez nous, que Dieu s'est fait Emmanuel, que Dieu s'est fait Dieu avec nous. Notre vocation est donc de laisser passer Dieu chez les hommes. Notre vocation, comme le dit saint Paul dans un texte un peu plus tardif, qui est l'épître aux Éphésiens, dans un texte que nous chantons aux vêpres du lundi et du vendredi, notre vocation, c'est de devenir immaculé en présence de Dieu dans son amour. Je vous cite ce texte. « Béni soit Dieu, le Père de notre Seigneur Jésus-Christ, lui qui nous a choisis dans le Christ, dès avant la création du monde, pour que nous soyons saints et immaculés en sa présence dans l'amour. » Vous trouverez quelquefois d'autres traductions, « saint et sans péché » ou « saint et irréprochable », mais le mot grec qui exprime cela est repris un peu plus loin dans la même épître aux Éphésiens, au chapitre 5, quand il est dit que le Christ veut se présenter l'Église comme une épouse sans tache, immaculée. Être immaculé, ça signifie, c'est un mot négatif qui signifie être sans tache, sans obstacle. Opposé, sans obstacle, opposé à la lumière de Dieu. Être transparent, ça signifie permettre à Dieu de passer dans ce monde. Accueillir la lumière de Dieu jusqu'à ce qu'elle puisse se trouver bien dans ce monde. Se dire, voilà, là je suis dans ma famille. La Trinité se trouve bien là. Comme le dit Jésus dans l'évangile de Jean, ils viendront chez lui et ils feront chez lui leur demeure. Dieu vient habiter chez l'homme. La vocation de l'Église, ce n'est pas de se présenter avec des tas de richesses, même spirituelles. C'est au contraire de devenir de plus en plus transparente, de plus en plus signe vers cet autre qui veut se donner. La vocation de l'Église, c'est d'être comme Marie et Jean-Baptiste, de montrer cet autre, de faire signe vers cet autre. Tout simplement qu'on se dise, là où vous vivez, dans votre famille, dans votre bureau, dans vos universités, qu'on se dise, mais c'est pas possible. Chez celui-là, chez celle-là, il y a quelque chose d'autre. Ce que disait Bernadette devant la grotte, quand on lui demandait, qu'est-ce que tu vois ? Je vois quelque chose. Ce que disent beaucoup de jeunes encore quand ils se retrouvent là dans la prière. Mais qu'est-ce que tu fais là ? Ah, c'est pas possible. Là, il y a quelque chose. Ce quelque chose, petit à petit, doit devenir quelqu'un. Doit prendre ce nom unique. Dieu nous sauve. Jésus, Yeshua. Être immaculé, c'est-à-dire transparent. Voilà notre vocation à tous.

Voilà notre vocation, voilà notre horizon. Quel est le chemin pour y parvenir? Comment pouvons-nous, sans délirer, avancer vers cet horizon, être immaculé, vous vous rendez compte, devenir mère de Dieu, nous tous? Ça nous semble absolument impossible, impraticable. Peut-être quelques saints, mais encore. Le juste pêche 7 fois par jour. Comment cela est-il possible?

redevenez comme des petits-enfants. Notre mission d'adulte est de redevenir consciemment des enfants. Le petit enfant n'a pas le choix. Ce matin, nous l'avons pris par la main et nous l'avons amené à la tente des enfants. Voilà. Nous, nous avons le choix. Nous pouvons choisir la tente où nous voulons aller. Puis nous pouvons dire, bon, c'est moi qui rationnellement organise ma vie, vois ce qui est le plus important pour moi, pour ma femme, pour mes enfants, pour mon mari. Bon, finalement, puis je vois que le christianisme peut m'aider, allez, bon, que l'Emmanuel, c'est formidable, je m'inscris, bon. C'est vrai tout ça. C'est vrai tout ça, sauf que nous prenons les choses à l'envers. Sauf qu'il faut enfin renoncer à mettre ce « je », J-E, hein, ce moi, au centre de tout. Notre civilisation occidentale a réussi cette révolution copernicienne. Depuis que nous avons découvert que la Terre n'est plus au centre du monde, nous y avons mis moi, au centre du monde. Hein, voilà. Eh bien, il s'agit d'accomplir une autre révolution copernicienne, de trouver où est notre véritable soleil, de savoir que tout seul, et même tous ensemble, nous ne pourrons jamais accomplir notre mission, parvenir à notre horizon. Nous ne serons jamais des athlètes de la vertu. Et il vaut mieux. Parce que si nous l'étions, Dieu ne pourrait plus rien faire. Nous serions contents de nous. C'est ce qu'il a sans cesse reproché aux pharisiens. Il ne leur a jamais dit qu'ils faisaient le mal. Il leur a simplement dit que tout ce qu'ils faisaient ne servait à rien. Vous savez, une façon dont on peut commenter la parabole de l'enfant perdu, de l'enfant prodigue, hein, vous connaissez cette histoire de ce papa qui est obligé de laisser partir son enfant et qui s'en va loin et qui aboutit avec les cochons. Il a tout gaspillé. Et puis, quand il est avec les cochons, il se dit tout de même, avec papa, c'était peut-être mieux. Et alors, il revient. Et à ce moment-là, le papa, il tue le veau gras, il fait la fête. Et il oublie que dans les champs, il y a le fils qui n'était pas parti, le fils aîné. Celui-là était resté, avec le papa et avec le veau gras. Et puis, voilà que quand il rentre, des champs, il s'aperçoit que le papa est toujours là, mais le veau gras n'y est plus. Et oui. Et il s'aperçoit que lui, qui n'avait pas fait de péché, s'il avait été se confesser, il aurait dit « j'ai pas tué, j'ai pas volé, j'ai pas été avec les filles, ni avec les cochons. » Et oui, il aurait dit ça. Il aurait oublié que justement, il n'avait pas amorcé le mouvement essentiel que son père pouvait attendre de lui. La gratuité, l'amour gratuit. Et on peut dire, j'ai entendu dire ça un jour dans une prédication, « Toi, le fils perdu, convertis-toi de ton péché. Toi, le fils aîné, convertis-toi de ta vertu. » Voilà le mouvement que nous devons atteindre. Nous, adultes, qui croyons pouvoir nous suffire à nous-mêmes, nous devons redécouvrir l'attitude des petits-enfants. Eux n'ont pas le choix, ils dépendent de papa et maman. Nous, nous pouvons croire ne dépendre que de nous-mêmes. Nous devons réapprendre à tendre la main, à mendier dans la prière, à mendier dans nos attitudes quotidiennes, ce pour quoi nous sommes faits. Le chemin de Marie, c'est ce chemin. Elle n'est rien que ce que Dieu lui donne. Si elle est mère de Dieu, c'est parce que Dieu lui donne son fils. Elle sait très bien, et Joseph aussi, qu'ils n'y sont pour rien. Et c'est précisément parce que ils n'y sont pour rien qu'ils peuvent être les parents du Fils de Dieu. Marie n'est pas mère bien que vierge, elle est mère de Dieu parce que vierge. Elle est mère du Fils de Dieu, et non pas d'un fils qu'elle pourrait revendiquer pour elle-même. Elle ne peut être victime d'aucune tentation captatrice. Ce fils lui est donné.

Elle le sait bien. La pauvreté virginale de Marie est au cœur de son attitude de foi. La pauvreté virginale de l'Église sera également la source de sa fécondité missionnaire. Nous sommes simplement, gratuitement choisis, aimés par Dieu. Et sachant que c'est gratuit, nous ne pouvons pas dire que nous le possédons. Nous ne possédons pas Dieu. Nous ne possédons pas la vérité. Elle nous est confiée gratuitement, à chaque instant, à chaque jour, dans la mesure où nous sommes mendiants de Dieu, mendiants de l'amour, mendiants de la vérité. Et nous devons simplement la laisser nous traverser pour se communiquer au monde. Voilà la foi. Faire confiance, attendre à chaque instant ce qui nous est donné pour chaque instant. Ne pas croire que nous sommes convertis maintenant pour de bon. Ça y est, maintenant nous sommes de bons chrétiens. Nous le sommes, j'espère, en ce moment où nous implorons la miséricorde de Dieu. Et nous le resterons si le moment suivant, nous sommes encore implorant la miséricorde de Dieu. Et non pas fiers de nous en nous disant, ça y est, j'ai obtenu la miséricorde, maintenant je suis sauvé. Et puis encore l'air, les autres ne le sont pas, les pauvres. Ne commettons pas le péché d'Israël, le peuple élu, et qui le reste, mais qui dit, je suis le peuple élu, donc les autres ne le sont pas. Je suis choisi. Donc les autres le seront à travers moi. Voilà l'acte de foi qui devient immédiatement missionnaire, évangélisateur. Si la bonne nouvelle nous est confiée, c'est pour qu'elle soit partagée. Et nous allons voir en Marie la même attitude, qui est l'attitude de Jésus. Jésus ne revendique pas comme une proie à saisir d'être l'égal de Dieu. Au contraire, il s'anéantit jusqu'à se donner à l'homme. Il se vide de lui-même pour que tous et toutes, nous devenions aussi, avec lui, enfants de Dieu. Sa filiation, il la partage. De même, Marie va partager sa maternité. Il y a un passage dans l'Évangile où on est un peu gêné quelquefois, parce qu'on croit que Jésus renvoie sa mère. Vous savez, ce passage où il y a du monde dans la salle autour de Jésus, et puis on vient lui dire, « Dehors, il y a ta mère et tes frères, ils te réclament. » Et Jésus promène son regard sur ceux qui l'écoutent. Et il dit, « Qui est ma mère? Qui sont mes frères? Ce sont ceux qui écoutent la parole de Dieu et qui lui font porter du fruit. » Ainsi Marie va peu à peu découvrir que ce qui est son identité première, le cœur de sa vie, d'être mère de Dieu, ce qui est son privilège, est fait pour être partagé, de façon que tout disciple qui va lui aussi, sur son modèle à elle, Marie, tout disciple qui va recevoir la parole de Dieu, et va lui faire porter du fruit, devient d'une certaine manière lui aussi mère de Dieu pour le monde. Voilà cette attitude ouverte, cette attitude de foi qui est l'attitude du disciple. Ce que nous le recevons pour le partager. Nous devons peu à peu nous vider de tout ce qui est en nous pour que notre vie ne soit plus qu'un espace de rencontre entre Dieu et l'homme, entre Dieu et les frères qui nous sont confiés. C'est là quelque chose qui devient dur, et nous nous acheminons peu à peu vers un point central du pèlerinage de la foi de Marie. Petit à petit, nous réalisons que non seulement nous avons à perdre tout avantage humain, mais plus encore, que nous ne pouvons pas revendiquer pour nous aucun avantage spirituel. Je vais essayer de me faire comprendre, mais je suis sûr que beaucoup d'entre vous, par expérience, le savent déjà. D'abord, dans la foi,
Ne comptez sur rien d'autre que sur Dieu, ne cherchez donc aucun avantage humain. Ça peut se comprendre assez simplement, hein. Encore faut-il suivre ce chemin, hein. Remarquez, je souligne simplement un petit trait, dès le début de la mission qui est confiée à Marie, quand l'ange Gabriel va trouver cette jeune vierge de Nazareth, il ne lui dit pas « Je vous salue Marie » ou « Réjouis-toi Marie ». Il lui dit « Réjouis-toi, toi qui es pleine de la joie de Dieu ». Marie reçoit un nom nouveau. Elle n'est plus Marie, elle est celle qui doit être pleine de Dieu. Voilà qu'elle est dépouillée de son identité terrestre, pourrait-on dire, de son état civil, pour n'être plus que transparente de Dieu, porteuse de Dieu, mère de Dieu. L'identité de Marie va se confondre avec sa mission. Pas tout à fait dans la logique du mouvement de libération des femmes, mais c'est pourtant ce que Dieu nous propose, aux hommes aussi, de renoncer à toute prétention personnelle autre que la mission qui nous est confiée. Marie ne revendique rien de son héritage, y compris, je vous dis, même son identité. Elle est saluée de ce nom qui signifie « transparente de Dieu », pleine de grâce, nous pouvons dire. Elle est simplement celle qui est pleine de Dieu, la porteuse de Dieu, la mère de Dieu, la génitrice de Dieu. Son identité se confond avec sa maternité. Je pense que pour nous aussi, c'est quand même un chemin qui nous est ouvert là. Notre identité, peu à peu, étant notre vocation, et non pas ce que nous pourrions revendiquer comme notre propriété. Nous devenons ce à quoi nous sommes appelés, par quelqu'un d'autre. Donc nous renonçons à être par nous-mêmes. Nous recevons notre identité. Notre identité uniquement dans la foi, et non pas dans la possession d'avantages humains. Mais ce qui est plus fort, c'est que même cela, et nous allons passer à notre troisième point, le sommet du pèlerinage de la foi de Marie, mais un troisième point qui se prépare au long de son existence, c'est un pèlerinage. C'est un chemin, nous n'y arrivons pas comme ça de but en blanc, et nous n'y arriverons qu'un quart d'heure après notre mort, par pure grâce de Dieu. Eh bien, ce qui est proposé à Marie, ce qui est proposé à l'Église, ce qui est proposé aux chrétiens, c'est non seulement de perdre tout avantage humain pour devenir simplement un croyant, c'est de perdre aussi même le fruit de la promesse de Dieu, même les dons spirituels que Dieu nous a confiés. Même cela, nous devons accepter de le perdre pour être à chaque instant le plus pauvre, le plus petit, le rien offert à la création de Dieu. C'est ainsi que nous pouvons comprendre ces passages qui nous paraissent cruels quelquefois dans l'Évangile. Celui qui veut sauver sa vie la perdra. Celui qui la perd à cause de moi la gagnera. Tout ce que nous n'aurons pas perdu dans l'amour, dans la foi, tout ce que nous n'aurons pas perdu en Dieu, sera perdu pour toujours. Tout ce que nous aurons accepté au contraire de perdre en Dieu, de perdre dans la foi et l'amour, sera confié à sa garde et portera un fruit qui demeure. Marie va faire cette expérience. Cette expérience qui commence à Cana, quand elle est mise par Jésus en face de l'heure qui l'attend. Mon heure n'est pas encore venue, mon heure s'approche. Femme, qu'est-ce qu'il va y avoir entre toi et moi? Il va y avoir ce chemin qui sera le chemin de la croix, qui sera ce chemin de l'offrande. Il y a un parallèle très fort entre le chapitre 2 de Saint Jean, où nous est relaté l'épisode des noces de Cana, et le chapitre 19, où la vigne de Dieu porte son fruit de vie quand Jésus, sur la croix, meurt, et que de son côté ouvert coulent le sang et l'eau, le sang des noces éternelles, le vin nouveau qui nous est offert pour le royaume.
C'est là qu'est la naissance et le cœur de l'Église. C'est là qu'est la source du oui de Marie, la source de notre foi, de notre amour. C'est là que, vidé de tout, au bout de notre pèlerinage, nous sommes enfin rendus à Dieu. Marie, au pied de la croix, va perdre ce qui était non seulement son état civil, elle a accepté de le perdre déjà. Elle est toute relative à Jésus, toute offerte à Jésus. Elle l'accompagne partout. Ce qu'elle va perdre, c'est ce que Dieu lui-même lui avait confié, sa maternité divine par rapport à Jésus. Elle entend du haut de la croix dire ces paroles terribles, « Femme, voilà ton fils !» Rendez-vous compte, peut-on dire à une maman qui va perdre son enfant, qui est en train de perdre son enfant, peut-on lui dire « Ne t'en fais pas, tu en as un autre !» Un enfant est irremplaçable. Un être humain est irremplaçable, mais un enfant pour une maman est unique. Eh bien, c'est cette parole que Marie entend. Elle vit jusqu'au bout le sacrifice dont Abraham avait été l'initiateur quand il lui avait été demandé de sacrifier son fils Isaac, le fruit de la promesse. Au dernier moment, un bélier, un agneau, avait pris la place d'Isaac. Marie, elle, à l'image de Dieu, va jusqu'au bout du sacrifice. Elle perd même Jésus, qui lui a été donné par Dieu. Même le don de Dieu lui est enlevé. Elle qui s'était vidée d'elle-même pour pouvoir être entièrement à Dieu, pour pouvoir être uniquement mère de Dieu, voilà que même le Fils de Dieu lui est arraché. Et que ce Fils même ratifie cet arrachement en lui disant « Désormais, voilà ton Fils !» C'est à partir de ce moment que Marie, dont le cœur est transpercé par cette parole terrible, c'est à partir de ce moment que Marie voit son cœur s'ouvrir de manière définitive et universelle, et qu'elle peut comprendre qu'en fait, la maternité de Jésus, si elle lui est enlevée de manière charnelle, puisque Jésus meurt, en fait, elle lui est rendue multipliée de manière spirituelle, puisque Jésus ressuscite et que Jésus va, par son esprit, vivre à travers le visage et le cœur des disciples. C'est pourquoi dans le Nouveau Testament, nous retrouvons Marie au cœur des disciples à la Pentecôte. Elle n'a pas besoin d'apparition du ressuscité, elle reconnaît sur le visage des disciples le visage de son fils qui sont maintenant possédés par son esprit. Mais il a fallu qu'elle passe par cet abandon, il a fallu qu'elle passe par cette mort, il a fallu qu'elle passe par la croix, pour que nous naissions à notre tour, pour que le disciple ne soit plus simplement le disciple, mais le fils. Si Marie est invitée à reconnaître dans le disciple bien-aimé son propre fils, c'est que désormais, tous ceux qui accepteront d'être disciples deviendront eux aussi fils. Fils de Marie et donc fils de Dieu. C'est à partir de ce moment-là que naît l'Église du côté de Jésus transpercé, grâce au cœur de Marie qui accepte par sa compassion de laisser elle aussi transpercer son cœur. Voilà jusqu'où va le don de Dieu. Voilà jusqu'où doit aller notre don tant que l'Église ne va pas jusque-là. Jusqu'à perdre non seulement tout avantage humain, mais également toute prétention spirituelle. Elle n'est pas encore passée par la croix, elle n'est pas encore alors capable de porter Dieu au monde. Nous devons accepter de vivre par la seule puissance de l'Esprit, par la seule puissance de Dieu. Et nous devons pour cela nous confier à Marie,
qui, la première, a fait ce chemin. Au moment où nous mourons, nous vivons en même temps la résurrection, une nouvelle naissance, mais qui est uniquement une naissance en Dieu, une naissance pour l'éternité. Voilà, je crois, ce que Marie dit à l'Église.

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2: Le Fils de l'homme va venir avec ses anges dans la gloire de son Père. Alors il rendra à chacun selon sa conduite. Matthieu 16, 27.

En ce temps-là, Jésus prit la parole et dit : Père, Seigneur du ciel et de la terre, je proclame ta louange. Ce que tu as caché aux sages et aux savants, tu l'as révélé aux tout petits. Oui, Père, tu l'as voulu ainsi dans ta bienveillance. Tout m'a été remis par mon Père. Personne ne connaît le Fils, sinon le Père. Et personne ne connaît le Père, sinon le Fils, et celui à qui le Fils veut le révéler. Venez à moi, vous tous qui peinez sous le poids du fardeau, et moi je vous procurerai le repos. Prenez sur vous mon joug, devenez mes disciples, car je suis doux et humble de cœur, et vous trouverez le repos pour votre âme. Oui, mon joug est facile à porter, et mon fardeau léger. »

Je te loue, Père, Seigneur du ciel et de la terre. Ce que tu as caché aux sages et aux savants, tu l'as révélé aux tout petits. Oui, Père, tu l'as voulu ainsi dans ta bonté. Cette prière, frères et sœurs, est une prière d'action de grâce et elle sort du cœur de Jésus sous l'action de l'Esprit-Saint. Jésus, voyant ses disciples qu'il avait envoyés en mission revenir, exulte de joie. Il est touché profondément au récit de leur succès missionnaire, de leur enthousiasme. Jésus s'émerveille de la bonté du Père qui se révèle aux tout-petits. Il y a comme deux parties dans l'Évangile. D'abord cette intimité de Jésus avec le Père, puis ensuite le Christ dans son humanité, vrai Dieu, vrai homme, nous attire à lui. Il veut nous procurer la paix, notamment en montrant sa miséricorde à notre égard, notamment en nous donnant le sacrement de réconciliation à travers l'Église, à travers aussi nos relations les uns avec les autres, en nous aidant à nous pardonner mutuellement, continuellement dans nos familles, communautés, dans nos œuvres. Nous devons nous pardonner les uns aux autres. Mais aussi le Seigneur compte sur nous pour être d'humbles instruments pour faire connaître la bonne nouvelle du salut. Pas un message frelaté, mais le message de la vérité. Et comme la devise de notre évêque, amour et vérité, les deux ensemble. Jésus révèle plutôt la merveilleuse intimité avec le Père. Il utilise le mot « Abba ». Ce terme araméen est l'équivalent de notre expression « Papa ». Aucun juif n'aurait osé recourir à ce nom, un terme aussi familier. Seul Jésus, Fils de Dieu, peut parler ainsi en toute vérité à Dieu. Jésus s'adresse au Père avec la simplicité, la familiarité d'un enfant comblé de son amour, comblé aussi de cette confiance qu'il y a entre le Fils et le Père. Le Fils est l'expression parfaite du Père. Il tient tout de Dieu, le Père, toute cette gloire et qui rejaillit vers le Père dans l'Esprit-Saint. Il retourne vers le Père dans un élan de reconnaissance et d'amour. Le Père aime son Fils. Il a tout remis dans sa main. Et le don principal que le Père communique au Fils, c'est cette connaissance. Et on rejoint d'ailleurs, avec saint Matthieu, on rejoint l'évangile de saint Jean. Cette connaissance empreinte d'amour qui caractérise les relations trinitaires. Le Père connaît le Fils. Et voilà, le Fils connaît le Père. Qui est-il, ce Fils, au-delà de toute créature, si ce n'est Dieu lui-même? Dieu fait homme. Dieu tout-puissant, comme on aime le chanter, s'est fait le tout petit par amour pour nous. Tout petit dans son incarnation, dans sa naissance à Bethléem, mais aussi tout petit dans l'Eucharistie. Ceci est mon corps. Dieu se fait présent réellement dans l'Eucharistie. Et notre Seigneur est le Messie doux et humble de cœur. Ici, nous avons une chapelle avec cette grande statue du Sacré-Cœur qui fait face au crucifix. Notre religion est une religion d'amour, un amour véritable, un amour qui vient de Dieu et qui retourne à Dieu, qui a pour nom charité. Et comment Jésus vient-il à nous, sinon sous les traits du Messie doux et humble de cœur, qui se rend à Jérusalem, hein, comme on l'a dit dans la première lecture, exulte de joie, fille de Sion. Voici que ton roi vient à toi,
et il vient sous les traits d'un Messie doux et humble. Il vient aussi en chacun de nous, dans sa douceur et son humilité, et il vient guérir les désordres de l'homme pécheur. Ce roi d'humilité et de douceur fait jaillir la joie et la paix des biens messianiques. C'est ce que nous apporte Jésus, le Messie, le Sauveur. À condition, frères et sœurs, que nous acceptions de venir à lui et à la liberté des enfants de Dieu. Jamais Dieu ne s'impose à nous. Dieu se propose dans son infinie douceur. Il nous faut prendre le joug, c'est-à-dire, dans le langage biblique, le joug représente la loi. Jésus miséricordieux veut nous pardonner nos manquements à cette loi qui est gravée dans nos cœurs. Vrai homme, le Fils de Dieu veut nous rendre vraiment libres de la liberté des enfants de Dieu. Ce mot est tellement galvaudé aujourd'hui. Liberté égale laxisme, égale la loi que je me crée moi-même. La liberté égale aussi aujourd'hui la négation de la nature humaine dans les lois. Vous voyez combien la vie est méprisée aujourd'hui, piétinée dès la conception. Non, Dieu ne veut pas cette liberté pour nous. C'est la liberté qui vient de Dieu, qui est de faire le bien et de suivre Jésus dans l'obéissance à sa loi d'amour gravée dans nos cœurs. Jésus manifeste, frères et sœurs, la bonté et la tendresse du Père. Jésus miséricordieux veut nous procurer le repos, c'est-à-dire la paix pour nos âmes. Le roi et l'époux de nos âmes veut triompher de nos fautes par la douceur et l'humilité de son amour crucifié. Et cet amour se manifeste, frères et sœurs, dans un sacrement que nous avons peut-être laissé tomber, dans le sacrement de réconciliation. Je te pardonne tous tes péchés, au nom du Père et du Fils et du Saint-Esprit. Jésus agit lui-même à travers le ministre, à travers l'humilité du serviteur. C'est Jésus qui vient me pardonner, me guérir de mes fautes au plus profond. Et nous pouvons goûter, frères et sœurs, la paix que Jésus nous a promise. Dans ces conditions, nous pouvons mieux vivre, mieux accueillir le don de Dieu dans l'Eucharistie. En cet été, frères et sœurs, soyons attentifs aux invitations que notre Seigneur nous adresse à venir à lui lorsque nous peinons sous le poids du fardeau, lorsque nous peinons aussi sous le poids de certaines fautes que nous n'osons pas avouer, alors que le Seigneur est prêt à nous donner son pardon. Jésus, notre ami, nous attend. Il est capable de nous arracher à nos lassitudes, à nos manquements, à nos fautes. Cet ami divin peut nous procurer le repos au moment où nous sentons le plus éloigné de Dieu. C'est ainsi que nous découvrons peu à peu que nous ne sommes jamais seuls. La lumière de l'amour reste allumée dans nos situations les plus éprouvantes. La lumière de l'amour brille, douce flamme et flamme fragile. Dans nos impasses les plus resserrées, la porte de la vie demeure ouverte. Et Jésus, le bon pasteur, est la porte. Il nous attire à lui, comme il l'a annoncé. Quand je serai élevé de terre, j'attirerai tous les hommes à moi. Oui, Seigneur Jésus, attirez-nous à vous, dans votre douceur et dans votre humilité. Saint Thérèse de l'enfant Jésus, docteur de l'Église, dans l'histoire d'une âme, ou les manuscrits autobiographiques, nous invite à cette union à Dieu, qui est l'essentiel, finalement. Vivre dans l'union à Dieu, demeurer dans l'amour de Dieu, c'est cela l'essentiel. Si je ne suis pas dans l'amour, je ne peux pas vous annoncer le Seigneur, ou bien je l'annonce mal, ou bien je voudrais attirer les hommes à moi. Non, ce n'est pas cela que le Seigneur veut. Jésus veut l'humilité de ses serviteurs pour que le Christ soit annoncé à travers peut-être nos fragilités, nos difficultés. Jésus continue à être annoncé aujourd'hui. Et Saint Thérèse nous dit, qu'est-ce donc de demander d'être attiré vers Jésus?
sinon de s'unir d'une manière intime à l'objet qui captive le cœur. Si le feu et le fer avaient la raison, et que ce dernier disait à l'autre « Attire-moi », ne prouverait-il pas qu'il désire s'identifier au feu, de manière qu'il le pénètre et l'imbibe de sa brûlante substance, et semble ne faire qu'un avec lui. Thérèse continue, « Voici ma prière. Je demande à Jésus de m'attirer dans les flammes de son amour, de m'unir si étroitement à lui qu'il vive et agisse en moi. Je sens que plus le feu de l'amour embrasera mon cœur, plus je dirai « Attirez-moi, Seigneur », plus aussi les fidèles qui s'approcheront de moi courront avec vitesse à l'odeur des parfums de leur bien-aimé. Car une âme embrasée d'amour ne peut rester inactive. Frères et sœurs, plus simplement, laissons-nous attirer par Jésus dans l'Eucharistie, dans l'adoration. Venons près du Seigneur avant de l'annoncer. Surtout, ne pensons pas que c'est une œuvre humaine, l'apostolat. C'est Dieu qui dirige nos pas, qui dirige nos paroles, nos actions. Et nous le verrons tout à l'heure avec les animateurs, les animatrices. Toutes les choses de la journée sont importantes, mais il y a complémentarité entre l'humanité et la divinité, c'est-à-dire entre nos actions, nos œuvres humaines, et cette annonce de l'Évangile. Elle passe aussi par plein de détails qui sont tous importants. D'ailleurs, Thérèse nous disait, n'est-elle pas aussi, d'offrir les petites choses avec amour, toutes les petites choses. Nous pouvons vivre notre journée un peu comme des robots, sans penser à Dieu, ou bien nous pouvons vivre notre journée dans la pensée que Dieu anime nos actions les plus petites. Même si nous n'avons pas forcément le temps de faire beaucoup de prières vocales, Dieu est là, présent dans nos actions, dans nos activités. En ce début d'été, demandons à notre Seigneur de nous pardonner, surtout frères et sœurs, pensez que le pardon est à votre disposition à travers les prêtres, demandez-leur, dérangez-leur, dérangez-les un peu dans leurs activités pour leur demander le pardon. Et demandons aussi à notre Seigneur de nous unir étroitement à lui dans le Saint-Sacrement de l'Eucharistie. L'Eucharistie, c'est tout pour nous, frères et sœurs. Il n'y a pas de plus grand cadeau que cette célébration que nous faisons ensemble, prêtres et fidèles. Nous sommes vraiment unis par Jésus et nous lui demandons de vivre et agir en nous, à travers nous. Jésus compte sur vous, religieux, animateurs, animatrices, aussi bien à Saint-Guérin qu'à Longiron. Certains peut-être vont partir à Saint-Guérin encore. Demandons au Seigneur d'abord de connaître cette joie de Jésus dans sa louange. Je te bénis, Père. Oui, Seigneur, donne-nous ton enthousiasme. Le mot enthousiasme veut dire être plongé en Dieu, étymologiquement, hein, être plongé en Dieu, pour communiquer la joie d'aimer Dieu et d'être aimé de lui. Nous allons rencontrer nos frères et sœurs, des enfants, des jeunes, des parents, à Saint-Guérin ou au centre arrêt de Longiron, mais aussi dans vos familles, dans notre vie quotidienne. Notre Seigneur compte sur nous pour se faire connaître, aimer des tout-petits et habiter leur cœur. Surtout, frères et sœurs, ne pensez pas, c'est l'affaire des religieux, des prêtres. Nous sommes passés si peu nombreux. Alors, à l'aide pour la mission, venez à notre aide. Hein. Annoncez Jésus, vous aussi, dans les plus petites actions de vos journées. Ne restez pas endormis, mais soyez éveillés dans l'amour, car le Christ compte sur nous aujourd'hui pour l'annoncer. Il veut répandre sur tous les petits de la terre toutes ses bénédictions en se servant de nous comme d'humbles instruments. Dieu de tendresse, par Jésus ton Fils, tu nous as montré ton visage de Père, qu'à l'image et à la ressemblance de Jésus et de Marie sa mère, nous devenions doux et humbles de cœur pour annoncer ton royaume aux plus petits de nos frères.

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2: Ayez les mêmes dispositions, le même amour, les mêmes sentiments. Recherchez l'unité. Philippiens 2, 2.

dans cette cité de Paray-le-Monial, depuis les événements du XVIIe siècle, on vénère le cœur de Jésus, son sacré cœur. Alors, le but de cet enseignement, c'est de pouvoir un petit peu approfondir, parce que sinon, c'est une dévotion un petit peu vague, sinon on ne comprend pas. Tout d'abord, si on doit faire un très très très rapide parcours, mais alors vraiment c'est un parcours historique de la dévotion au côté transpercé et au cœur de Jésus, disons qu'on peut déceler, enfin en tout cas pour ma part, en essayant de résumer, deux étapes. À la suite de Saint Jean, qui est l'évangéliste justement qui nous dévoile, qui nous révèle l'événement du côté ouvert du Christ d'où jaillissent le sang et l'eau. À la suite de Saint Jean, on peut dire que toute la tradition de l'Église, la période post-apostolique et les pères de l'Église ont comme contemplé ce côté ouvert. Et ils l'ont contemplé, ils ont médité. Et ils y ont vu beaucoup de choses, mais essentiellement ce qu'ils y ont vu, c'est la naissance de l'Église, à partir du côté ouvert du Christ. Ils font même une analogie entre la naissance de l'Église épouse du Christ, née à partir du côté ouvert de Jésus sur la croix, avec la création de la première femme, Ève, qui a été suscitée, créée, à partir aussi du côté ouvert du premier Adam, endormi lui aussi par une profonde torpeur, un sommeil que Dieu a fait tomber sur lui justement pour lui ouvrir le côté et susciter donc la première femme. Donc il y a eu comme une sorte de contemplation théologique, biblique, du côté ouvert. Mais cette contemplation, si on peut dire, ce que je dis là n'est pas du tout une limite ni une restriction, mais c'est un fait, était encore quelque peu extérieur au mystère par rapport à ce qui allait suivre plus tard. C'est au Moyen Âge qu'une nouvelle dimension intervient avec les révélations privées de certaines mystiques, en particulier Sainte Gertrude, mais aussi Sainte Gertrude au XIIIe siècle, Sainte Catherine de Sienne au XIVe siècle. On passe de la contemplation du côté ouvert à l'entrée, si je puis dire, dans le mystère même du cœur. On entre en quelque sorte dans ce sanctuaire très saint qu'est le cœur de Jésus. Et là, il y a une nouvelle place qui est faite à l'affectivité, bien comprise, qui n'a rien à voir avec le sentimentalisme. L'affectivité. On veut découvrir et explorer cet amour jusqu'à l'extrême qui remplit le cœur de Jésus. Et qui nous parle, justement, cet amour qui s'exprime avec des mots de tendresse humaine, à la fois divine, biblique, mais profondément humaine. Donc on entre peu à peu dans les sentiments même du cœur de Jésus. C'est ce qui arrive par exemple avec Sainte Gertrude, qui entend les battements du cœur de Jésus lors d'une révélation privée, alors qu'avec Saint Jean, elle repose sur le cœur de Jésus. Donc il y a un contact, une sorte d'appréhension, de proximité plus grande encore, plus intime, plus intériorisée. Non pas fusionnelle, mais il y a quand même une sorte d'entrée, une union profonde, de réciprocité. Catherine de Sienne aussi, si nous avons le temps, nous citerons aussi un de ses passages des dialogues. Et alors on peut dire que cette intériorité correspond peut-être ce besoin d'entrer dans cette dimension affective. Alors, je rappelle quand même que les révélations privées n'ont pas du tout le même statut que la grande révélation avec un grand R, consignée dans les Écritures et constamment interprétée par la tradition de l'Église. Même quand l'Église a canonisé des saints comme Sainte Gertrude ou Catherine de Sienne, elle ne canonise pas nécessairement toutes leurs expériences. Mais au moins, ce dont on est sûr, c'est que dans tous leurs écrits, dans toutes leurs expériences exprimées, il n'y a absolument rien qui soit contraire à la foi de l'Église ou à la saine théologie. Donc il est légitime de prendre au sérieux, surtout quand l'Église a canonisé à cause de ses vertus
ou de sa sainteté un saint ou une sainte, il est légitime donc, en tout cas, de s'intéresser à ce qu'elle a vécu dans la mesure où ça a été publié. Donc, dans cette révélation privée où Gertrude a été avec Saint Jean, reposant sur le cœur de Jésus, étant ravie en extase par les battements, ce qu'elle appelle les saintes pulsations du cœur de Jésus, alors elle demande à Saint Jean comment cela se fait-il qu'il n'en ait pas parlé dans son évangile. Il se contente de dire qu'il a reposé sur le cœur de Jésus. Vous savez, au chapitre 13, pendant le dernier repas, mais pas un mot de la suavité, de l'extase que suscite ces saintes pulsations. Alors Jean lui fait cette réponse qui est éclairante et lui dit « Au début, au premier âge de l'Église, sa mission était de donner une parole qui puisse aider l'intelligence humaine à saisir quelque chose sur le Verbe incarné. » Donc il dit bien « Ma première mission était d'aider l'intelligence humaine à saisir quelque chose du mystère du Verbe qui s'est fait chair. » Donc, en fait, c'était de faire œuvre de théologien, de s'adresser, bien sûr, au cœur, mais surtout à l'intelligence humaine. Et alors, il poursuit, toujours dans cette révélation privée, « Mais de dire la suavité de ces pulsations, cela est réservé pour les temps actuels. Lorsque l'amour se refroidira dans ce monde vieillissant, l'amour qui s'alanguit dans ce monde vieillissant, qui s'alanguit. » Donc, selon cette révélation privée, il semble qu'il y a un moment où il va falloir, justement, pour réchauffer ce monde qui se refroidit, entrer plus avant encore dans le mystère même, y compris dans sa dimension affective, dans le mystère même du cœur de Jésus. Et on peut dire que les événements de Parilmonial, c'est comme un petit peu le point culminant, la manifestation au XVIIe siècle, de ce besoin, de cette nécessité pour l'Église et pour l'humanité, surtout au XVIIe siècle, en plein jansénisme, où les chrétiens étaient très culpabilisés par une certaine vision de Dieu très, très dure, où la miséricorde semblait absente, eh bien, il fallait d'une certaine façon qu'il y ait ces révélations sur le cœur même de Jésus, sur les sentiments qu'il habite, sur la brûlure de cet amour. Ce qu'il y avait déjà, certes, un petit peu avec les pères de l'Église, mais pas avec ce même accent. Et pour cela, il a fallu donc le génie mystique de plusieurs âmes, XIIIe, XIVe siècle, et puis finalement Marguerite Marie. Et beaucoup plus tard, Sainte Faustine, au XXe siècle. Donc, on découvre le cœur de Jésus. Et alors, le but maintenant de cet enseignement, où je vais parler du sens du mot « cœur » dans la Bible, ou plutôt des différents sens que ce mot recouvre dans la Bible, c'est d'abord, je dirais, pour entrer plus avant dans ce mystère qui est insondable et qui est exprimé avec une extrême sobriété, presque de façon lapidaire, par le Concile Vatican II, dans la Constitution Gaudium et Spes. En fait, le Concile parle très peu du cœur sacré de Jésus. Mais il y a un passage au paragraphe 22 où il est dit, alors j'ai un tout petit peu adapté la phrase qui est longue, donc je la ramasse. « Le Verbe de Dieu a voulu nous aimer avec un cœur d'homme. » Voilà le mystère. « Le Verbe de Dieu a voulu nous aimer avec un cœur d'homme, pleinement humain. » Il reste divin, bien sûr, mais il nous aime avec un cœur d'homme. C'est ça le mystère, cet amour infini, insondable, incompréhensible, divin, des trois personnes de la Trinité et qui s'exprime à travers un cœur humain, lui-même, connaissant les limites inhérentes à toute créature. Et c'est ce cœur qui exprime cet amour infini sans le réduire, justement, sans le réduire. Et c'est là peut-être où les paroles de Catherine de Sienne pourront un petit peu nous aider plus tard. Alors pour connaître le cœur de Jésus, il faut d'abord connaître notre propre cœur. Notre cœur, qui est aussi une sorte de sanctuaire, de trésor, mais blessé
à cause de la blessure du péché originel et puis de tous les péchés, de tout l'environnement. Enfin, donc, nous avons en nous un cœur capable de l'infini, capable de sainteté, mais profondément blessé. Et le cœur de Jésus, précisément, en tout semblable au nôtre, excepté justement la souillure du péché, est le lieu même de notre guérison. C'est pour ça, maintenant, ce que je me propose, c'est de parler de ces cinq sens, ces cinq niveaux de sens. Il y en a beaucoup plus, en fait. C'est pas exhaustif, ce que je vais dire, mais cinq sens principaux du mot cœur dans la Bible. Pour d'abord mieux connaître notre propre cœur, le mystère de notre propre cœur, car notre cœur est un mystère. Et ensuite, à chaque sens, je vais aussi, du coup, parler du cœur de Jésus, comme le lieu où ce mystère s'éclaire alors pleinement, ce mystère du cœur humain. Alors donc, le premier niveau de sens, on pourrait dire le plus superficiel, bien paradoxalement, il n'est pratiquement pas utilisé dans la Bible, sauf une fois, mais je ne sais même pas où. Il s'agit du cœur de chair, l'organe vital, donc le muscle cardiaque, ce qu'on pourrait appeler notre moteur vital, sans lequel nous ne pouvons absolument pas vivre. Ce premier sens n'est pratiquement pas utilisé dans la Bible. Mais déjà, lorsque nous contemplons le cœur de Jésus, il nous faut considérer aussi son cœur sous cet aspect. En effet, Jésus avait demandé à Marguerite Marie, dans ses apparitions, que son cœur soit réellement représenté, physiquement, sur les images. C'est mettre l'accent sur le réalisme de l'incarnation. Comme le disait un ancien supérieur des Chapelains, ici, dans un enseignement, le cœur ouvert de Jésus est la manifestation la plus bouleversante de l'incarnation. Par l'incarnation, Dieu se rend visible, il se fait homme. Mais par l'ouverture de son cœur, il livre tout le mystère de son humanité lié à sa divinité. Là, il livre tout. C'est la manifestation la plus bouleversante de l'incarnation. Car ce Verbe qui s'est fait chair et qui a voulu nous aimer avec un cœur d'homme permet du coup que ce cœur, au terme de son acte pascal et avant la grande victoire manifestée de la résurrection, permet que ce cœur justement soit ouvert et qu'il en jaillisse le sang et l'eau. Symbole un peu de l'identité de l'amour trinitaire. Voilà. Donc, cet aspect physique du cœur de Jésus est extrêmement important déjà. Et dans sa grande encyclique sur le cœur de Jésus, le pape Pie XII, qui a écrit une encyclique en 1956, Aurietis aquas in gaudio, qui veut dire « exultant de joie, vous puiserez les eaux », donc citant Isaïe, chapitre 12, alors Pie XII parle de l'amour et il parle du cœur physique de Jésus. Et il dit, dans cette encyclique, que notre Seigneur a été doué d'un cœur physique et semblable au nôtre. Puisque sans cette partie très excellente du corps, il ne peut y avoir de vie d'homme. Mais surtout, et là ça nous ouvre, je dirais, des horizons insoupçonnés sur l'adoration, sur le réalisme de l'adoration devant le Saint-Sacrement, qui est la substance, qui est la présence substantielle de Jésus. Donc voilà ce que Pie XII nous dit. Ayant incliné la tête, Jésus rendit l'esprit. Alors son cœur s'arrêta et cessa de battre. Et son amour sensible fut suspendu jusqu'au jour où, triomphant de la mort, le Christ ressuscita du tombeau. Depuis, son cœur très saint n'a jamais cessé et ne cessera de battre d'un mouvement paisible et imperturbable. Voilà le réalisme de la sainte humanité glorifiée de Jésus. Son cœur ne cessera plus jamais de battre d'un mouvement paisible et imperturbable, et cela pour l'éternité. Ce qui veut dire que dans l'adoration, il ne s'agit pas d'imaginer de manière forcée, mais nous pouvons nous dire, nous sommes en présence de ce cœur
qui bat d'amour pour nous, pour le Père, pour chaque homme de tous les temps, pour toute l'histoire. Chaque battement du cœur de Jésus est infiniment précieux au Père du ciel. Chaque battement du cœur de Jésus renferme tout son amour inépuisable pour le Père et pour chacun de nous. Et je crois que c'est ça ce que dit Jean-Paul II dans sa lettre apostolique lors de l'année de l'Eucharistie. Donc sa lettre apostolique « Reste avec nous, Seigneur, mane nobis cum domine » qu'il avait écrite en 2004, où il invite à l'adoration longuement, dit-il, jusqu'à presque entendre les battements de son cœur, dit-il. Voyez ? Donc il y a là quelque chose qui est très précieux. Alors concernant ces battements du cœur de Jésus, il faut signaler l'importance, je l'ai déjà évoqué, mais je le redis là, du chapitre 13 de l'évangile de Jean, le disciple bien-aimé qui reposa sur la poitrine du Sauveur et qui, selon cette révélation privée qu'il a faite à Sainte Gertrude au XIIIe siècle, qui expérimenta la douceur de ses pulsations. Comme Sainte Gertrude lorsqu'elle en fit l'expérience, donc au XIIIe siècle, extatique. Deuxième niveau de sens. Maintenant, nous revenons à la Bible, et là la Bible en parle, bien sûr, le cœur humain désigne le lieu des sentiments, des affections et des passions, des émotions, ce que la Bible peut-être exprime par le mot « entrailles ». C'est aussi le lieu de l'imagination et en partie de la mémoire, dans ce que la mémoire a de spontané, d'affectif, de ce qui surgit, un peu comme l'imagination. C'est donc aussi le lieu de la sensibilité. Alors, dans le cœur blessé de l'homme, les passions et les affections peuvent être bonnes ou mauvaises. Rappelez-vous ce que Jésus dit dans le discours sur le pur et l'impur, en Matthieu 15, chapitre 15. Il dit que ce n'est pas ce qui est extérieur à l'homme qui rend l'homme impur, mais c'est ce qui sort de la bouche procède du cœur, dit-il. Et c'est du cœur, en effet, que procèdent mauvais desseins, désordres, etc. Donc, il peut y avoir des passions et des affections bonnes ou mauvaises dans ce qui est le siège un petit peu des sentiments et de la sensibilité. Bien entendu, en ce qui concerne le Seigneur, il n'y a que passion et affection très saintes. Mais cette dimension de l'affectivité et des sentiments du cœur, il l'a vraiment pleinement vécu. Cela aussi fait partie du mystère de son sacré cœur. Comme le dit l'Épître aux Hébreux, il a été éprouvé en toutes choses, tout comme nous, mais sans péché. Hébreux chapitre 4. Donc notre Seigneur a connu la fatigue, la tristesse, la joie. Rappelez-vous le chapitre 10 de Luc, lorsqu'il tressaille de joie dans l'Esprit Saint, au retour des apôtres. L'angoisse qu'il a connue, parfois jusqu'à l'extrême, comme à Gethsémani. Il a été bouleversé au plus profond de ses entrailles. C'est comme ça qu'il faut traduire, d'après le grec, le passage du chapitre 13 de Jean, justement, où après le lavement des pieds, il est bouleversé en lui-même et qu'il dit, je vous le dis en vérité, un de vous me livrera. Donc il a été bouleversé au plus profond de ses entrailles. Et selon saint Thomas d'Aquin, repris par Pie XII, il a même connu la colère, une sainte colère qui s'exprimait, comme pour nous tous, dans l'expression de ses yeux. Il suffit de nous souvenir de ce passage du chapitre 3 de saint Marc, dans la synagogue, au moment où il veut faire une guérison, et on veut l'en empêcher sous prétexte que c'est le jour du Shabbat, alors il est dit que le Seigneur promène un regard chargé de colère sur ses auditeurs endurcis. Alors c'est consolant, seulement simplement la colère du Seigneur, c'est une sainte colère. Ce n'est pas très souvent notre cas. Il n'y avait pas désir de vengeance, de je ne sais pas quoi, ce n'était pas une colère destructrice. La colère du Seigneur, on peut dire que c'est comme l'expression de l'impatience de l'amour. Voilà, l'impatience de l'amour.
Alors, je cite une partie de nouveau de l'encyclique de Pie XII.

croyances et de leur diversité. Angoisse, tristesse, joie, fatigue, colère, etc. Donc, c'est inutile de dire, le cœur de Jésus est le lieu de la guérison de notre affectivité. Nous continuons à étudier la signification du mot cœur dans la Bible, donc à la lumière de l'Écriture sainte, et plus nous avançons, plus le sens s'approfondit dans une intériorité croissante, dans une dimension de plus en plus essentielle. Alors, troisième niveau, donc, et ça peut paraître étonnant, le cœur pour la Bible est le siège de l'intelligence. Et donc ici aussi, à ce niveau-là, de la mémoire. Et il est aussi le siège de la volonté. On dira peut-être un mot de la volonté après. C'est pour le cœur humain, là dont je parle, hein, selon la Bible. Alors il nous faut en effet distinguer entre le cerveau, qu'on pourrait décrire comme le lieu du mécanisme de l'intelligence cérébrale, et le cœur, lieu de l'intelligence plus globale, qu'on pourrait définir comme intelligence intuitive, à condition de ne pas réduire la dimension de l'intuition à un simple instinct. C'est pas ça. L'intuition, c'est cette capacité de saisir, de comprendre, au-delà, justement, de ce que peut faire la pure rationalité. Alors, à cause du péché, il y a souvent séparation entre les deux, entre l'intelligence cérébrale et l'intelligence intuitive, ou entre l'intelligence rationnelle du cerveau et l'intelligence du cœur. Il y a souvent séparation entre les deux. L'orgueil de l'intelligence cérébrale ne se soumettant pas facilement à l'intelligence intuitive plus humble. C'est cette intelligence du cœur qui est première et qui est fondamentale. Bien sûr, elle intègre aussi l'intelligence cérébrale qui est un don de Dieu. Et elle se caractérise, cette intelligence du cœur, d'abord par une attitude d'accueil et non pas de prise de possession. D'accueil de la vérité, à l'égard de la vérité, d'accueil de la présence de Dieu. Vérité et présence de Dieu qui s'exprime à travers la création et à l'intérieur de notre propre vie. Donc cette intelligence du cœur est soumise avant d'être spéculative. Ça a été l'attitude intérieure d'un des plus grands génies, justement, de l'intelligence dans toute l'histoire de l'Église, qui est saint Thomas d'Aquin, qui était théologien et philosophe, et toute sa philosophie commence d'abord par l'étonnement, l'accueil. Il s'émerveille. Il commence par se poser la question essentielle, comment se fait-il que les choses existent, tout simplement, qu'elles sont posées dans l'existence, plutôt que de ne pas exister? Comment se fait-il qu'il y ait des choses, plutôt que rien? Alors, il peut ensuite spéculer, explorer. L'explorateur, lorsqu'il explore, l'explorateur réel, donc géographique, lui, il reste humble, il est émerveillé, il explore avec une passion devant une réalité qu'il dépasse. Un massif de montagnes, le pôle sud, je ne sais pas quoi, les fonds marins, etc. Ce n'est pas une prise de possession ou de domination. Mais maintenant, vous allez me demander quel est le fondement scripturaire de cette affirmation du cœur comme lieu de l'intelligence, comme siège de l'intelligence. On le trouve surtout au livre du Siracide, qu'on nomme aussi Ecclésiastique, chapitre 17. Je lis d'abord le verset 1. Le Seigneur a tiré l'homme de la terre. Et maintenant, je passe directement au verset 6 et 7. Il leur forma une langue, des yeux, des oreilles. Il leur donna un cœur pour penser, il les remplit de science et d'intelligence et leur fit connaître le bien et le mal. Donc voilà cette parole essentielle. Et cette parole du Siracide, avec bien d'autres passages de l'Écriture, sont fondamentales pour comprendre le concept de la loi naturelle.

que, selon l'Église, tout homme, croyant ou non, est capable d'accueillir comme lumière de sa conscience, la loi naturelle, qui parle justement à l'intelligence du cœur. Il les remplit de science et d'intelligence, il leur fit connaître le bien et le mal. Et comment il leur fait connaître? Justement avec ce cœur qu'il leur a donné, un cœur pour penser. Alors maintenant, si on se tourne vers le cœur de Jésus, évidemment là, l'intelligence du cœur de Jésus, c'est tout un mystère. Cette intelligence venant du cœur de Jésus, on peut la contempler dans l'épisode évangélique du recouvrement de Jésus au temple à l'âge de 12 ans. C'est la première fois qu'on mentionne son intelligence. Il est dit en effet que les docteurs, les scribes, les autorités religieuses, tous ceux qui l'entendaient étaient stupéfaits de son intelligence et de ses réponses. C'est au chapitre 2 de Luc, hein, du verset 41 à 50. Or, cette intelligence de son cœur est tout tournée, c'est l'intelligence plutôt de son cœur qui est tout tournée vers le Père, tel qu'il va justement l'exprimer quelques versets plus loin. « Ne saviez-vous pas que je dois être dans la maison de mon Père ?» Un grand religieux, théologien, le bienheureux Don Colomba Marmion, écrit et fait remarquer de façon très judicieuse que cette parole de Jésus, « Ne saviez-vous pas que je dois être dans la maison de mon Père ?» c'est sa toute première parole dans les Écritures. C'est la première parole proférée par le Verbe incarné. Bien sûr qu'il a parlé avant. Ses parents lui ont appris à parler, mais c'est la première parole relatée par la Sainte Écriture, par la Révélation. « Ne saviez-vous pas que je dois être dans la maison de mon Père ?» C'est donc la toute première parole proférée par le Verbe divin incarné dans l'Évangile. Et cette parole est précisément orientée tout de suite vers le Père. Et donc l'intelligence de Jésus, dont on parlait juste quelques versets avant, l'intelligence de son cœur est entièrement oblative, tournée vers le Père. D'ailleurs, c'est intéressant que dans le même Évangile de Luc, justement, notons aussi que sa toute dernière parole, je ne parle pas des paroles de Jésus ressuscité là, mais de sa dernière parole dans sa vie terrestre, s'adresse à nouveau au Père, et il n'y a que en Luc qu'on a ça. Jésus en croix dit « Père, en tes mains je remets mon esprit ». Donc vous avez dans l'évangile de Luc une merveilleuse, ce qu'on appelle une inclusion. Première parole, toute orientée vers le Père, « Je dois être dans la maison de mon Père ». Dernière parole, Père, entre tes mains, je remets mon esprit. Vous avez là tout le sens de sa mission, le sens de son incarnation, le sens de sa venue au monde. Et nous rappelons d'ailleurs en particulier les nombreuses paroles du Christ dans l'évangile de Jean, en particulier par exemple les paroles que je dis, je ne les dis pas de moi-même, mais le Père demeurant en moi fait ses œuvres. Ou alors il dira encore, je ne suis pas venu pour faire ma volonté, mais la volonté de celui qui m'a envoyé. Donc ce qui se révèle là dans le temple, lorsque Jésus a 12 ans, c'est déjà toute cette attitude oblative. Dans cet épisode de l'Évangile, la première manifestation de l'intelligence de Jésus est liée à la première révélation de sa relation au Père qui constitue l'essentiel du mystère de son cœur sacré. Et donc la guérison de notre propre intelligence humaine a sa source dans la sainte intelligence du cœur de Jésus, car c'est lui qui rétablit la justesse de notre relation au Père et à la création. Alors il nous faut dire un mot sur la volonté, qui trouve aussi son principe dans le cœur humain, selon la Bible. En ce qui concerne la volonté du Christ, l'épisode de son agonie à Gethsémani est la plus significative, la plus bouleversante. Alors que toutes ses facultés humaines semblent être comme englouties par une angoisse mortelle, il puise du plus profond de son cœur
tout l'amour pour le Père et pour sa volonté, ainsi que l'amour pour nous, le désir ardent de notre salut. In extremis, il puise cela au plus profond de son cœur et il accepte de boire la coupe. C'est là où il met justement, c'est là où on voit que son cœur met en mouvement sa volonté qui est pourtant broyée par l'épreuve. Je disais, comme engloutie. Là, la puissance divine de Jésus à Gethsémani ne s'exprime absolument pas. Il est comme livré à sa seule humanité, qui est broyée par l'angoisse et par la solitude extrême, par un poids trop lourd qui l'a déjà presque tué. La sueur de sang en est un symptôme. Mais au cœur même de cette angoisse, de son cœur sacré, il puise tout l'amour pour le Père et pour nous, et alors il soumet sa volonté en disant non pas ma volonté mais la tienne, à celle du Père. Alors cela nous enseigne entre autres que l'amour, justement, que l'Évangile nous demande, le pardon des ennemis, où l'amour des ennemis n'est pas uniquement sentiment. C'est souvent une décision aimante, le pardon, qui met en mouvement la volonté. Ça, c'est souvent la tentation de beaucoup. Quand on les entend au confessionnal, ils viennent, ils vous disent, voilà, je croyais avoir pardonné, j'avais vraiment pardonné, et puis je m'aperçois que je n'ai pas pardonné. Parce que depuis hier, je suis de nouveau en colère et ressentiment et je ne sais pas quoi du tout. À chaque fois, je suis obligé de dire, mais si, l'acte a été donné de façon lucide, par une décision aimante, et on n'est pas maître des passions qui peuvent brusquement nous submerger au gré d'un événement, d'un souvenir qui déclenche tout. Ça n'annule pas le pardon. Et le conseil que je donne souvent, je dis laissez la tempête passer et dès qu'il y aura de nouveau un moment de paix, de lucidité, contentez-vous de confirmer ce pardon. Mais ne vous débattez surtout pas avec vos sentiments. D'ailleurs, Martin Luther King, justement, qui avant d'être assassiné avait déjà été plusieurs fois victime de tentatives d'attentat, mais il disait, c'est ça, quand j'ai décidé de pardonner et d'aimer mon ennemi, c'est une décision que j'ai prise. Ça n'a rien à voir avec de la sympathie. Comment est-ce que je peux éprouver de la sympathie pour celui qui vient de plastiquer ma maison, bien sûr. Donc vous voyez, souvent on confond les niveaux, ou plutôt on réduit l'amour de l'ennemi, ou l'amour difficile qui nous est parfois demandé, exigeant, ou un pardon humainement impossible, on le confond avec ce qu'on ressent. Et c'est ça le piège. Alors que c'est souvent un acte de foi, c'est un saut dans l'inconnu. Pas dans l'inconnu, mais c'est un saut dans l'abîme insondable, incompréhensible de l'amour du cœur de Jésus, qui lui a pardonné sur la croix. Il ne nous a pas dit « soyez tendre » ou « sentez pour lui de l'affection » ou « prenez-le dans vos bras, votre ennemi ». Il a dit « pardonnez-lui et aimez-le, comme votre Père du ciel l'aime ». Donc c'est très important, l'épisode de Gethsémani, vous savez, là, Gethsémani n'a certainement pas ressenti Jésus n'a certainement pas ressenti, je vous dis, il était broyé, ses facultés humaines, y compris affectives, psychologiques, tout était complètement broyé, englouti par cette angoisse mortelle. C'est un acte de foi qu'il a fait, dans la nuit la plus épaisse qu'on puisse imaginer. Non pas ma volonté, mais la tienne. Alors que vraiment, il n'avait aucune envie de boire la coupe. Donc, l'amour n'est pas uniquement sentiment, mais souvent décision aimante qui met en mouvement la volonté. Et celle-ci n'est pas volontarisme, mais exercice de la liberté aidée et accompagnée par la grâce. Nous descendons maintenant toujours plus en profondeur pour le quatrième sens. Et avec la Bible, nous considérons maintenant le cœur comme le lieu de notre identité. Le lieu de notre moi ou de notre je véritable, le lieu de notre unicité, là où nous sommes le plus vrais. Alors à cause des blessures du péché,
et de toutes ses conséquences, nous ne sommes pas, en tout cas au premier abord, on peut progresser, mais nous ne sommes pas au premier abord capables de transparence dans nos relations les uns vis-à-vis des autres. Nous camouflons souvent notre véritable moi derrière de fausses apparences, une façade, un rôle que nous jouons, une image que nous donnons, que nous nous donnons aussi, même vis-à-vis de nous-mêmes parfois. Pour être en vérité avec nous-mêmes, il faut descendre jusqu'en notre cœur. Comme le fils cadet de la parabole de l'enfant prodigue, vous savez, Luc 15. Entrant alors en lui-même, il est dit. Jusqu'ici, le fils cadet a vécu extérieurement à lui-même, justement, dans la dissipation des biens, dans les illusions, dans les faux plaisirs, dans la griserie. Il a fallu cette misère qui consistait pour lui à être dans une situation telle qu'il aurait aimé se nourrir de la nourriture qu'on donnait aux porcs pour qu'il entre dans son cœur, qu'il fasse cette sorte de pèlerinage intérieur jusqu'à son cœur. Et alors là, il découvre, qu'est-ce qu'il découvre ? Et sa dignité et son extrême misère. Et il découvre l'abîme qu'il a lui-même suscité entre sa dignité de fils. J'ai un père, il s'en souvient enfin, j'ai un père, je suis fils, et me voilà en train de mendier avec les porcs pour avoir la nourriture des porcs. Donc il entre dans son cœur et il se connaît lui-même, sous les deux dimensions, richesse, dignité de fils, mais terriblement abîmé par le péché et la misère dans laquelle il s'est mis lui-même. Donc, il nous faut entrer dans notre cœur là où Dieu lui-même nous éclaire. Car, comme le dit l'Écriture dans le premier livre de Samuel, l'homme regarde à l'apparence, mais le Seigneur regarde au cœur. Premier livre de Samuel, chapitre 16. Descendre en notre cœur, c'est comme je viens de le dire pour l'enfant prodigue, c'est y lire à la fois notre richesse et notre misère, avec un regard éclairé par la lumière et la miséricorde de Dieu. Alors évidemment, si on applique ça au cœur de Jésus, le cœur ouvert de Jésus nous révèle le mystère le plus profond de son identité unique. Et quelle est cette identité absolument unique en Jésus ? Il est vrai Dieu et vrai homme. Ça, c'est un mystère. Le cœur ouvert de Jésus nous découvre mystérieusement son identité. C'est Catherine de Sienne qui dit ça. Le secret du cœur de Jésus, c'est l'union des deux natures dans le Christ. Le secret du cœur de Jésus, c'est l'union des deux natures dans le Christ. Alors, si vous voulez, c'est exactement ce qui se passe dans l'épisode bien connu de l'Évangile de Jean, chapitre 20, lorsque l'apôtre Thomas entre en contact avec le côté ouvert du Sauveur ressuscité. Lorsque Jésus l'invite justement et lui dit « Mets ta main dans mon côté ». C'est là et là seulement qu'il découvre la vraie identité de Jésus. Et il dit « Mon Seigneur et mon Dieu ». Il découvre la totalité. Il ne se contente pas de dire « Ah oui, c'est bien toi Jésus de Nazareth, maintenant je te reconnais, tu étais mort et maintenant je vois que tu es ressuscité ». J'ai touché tes plaies. Ça va beaucoup plus loin. Comme disent les pères de l'Église, il touche à l'homme et rencontre à Dieu. Mon Seigneur et mon Dieu. Donc le cœur ouvert de Jésus est le lieu de la découverte de son identité profonde. Alors une dimension essentielle de cette identité de Jésus, du cœur de Jésus, se dévoile lorsque le Seigneur parle lui-même de son cœur. Il y a un seul passage dans l'Évangile où lui-même parle de son cœur, c'est en Matthieu chapitre 11. « Apprenez de moi, dit-il, que je suis doux et humble de cœur. » Dans les Évangiles aussi, on déchiffre l'amour divin et humain de son cœur, inséparablement divin et humain. Si vous voulez, la tradition a toujours dit que la dimension humaine de Jésus se traduit par ses sentiments justement humains, la compassion, la tendresse, la sollicitude pour les âmes, le fait qu'il soit bouleversé ou sa joie.
Et la dimension divine de ce même amour qui ne fait qu'un, qui est unique, justement se manifeste par les prodiges. Ça appartient à la nature divine, lorsqu'il ressuscite les morts ou lorsqu'il relève les paralytiques, etc. Donc, l'évangile nous fait déchiffrer l'amour divin et humain de son cœur à travers toutes ses paroles, ses attitudes de compassion, ses gestes de pardon, ses miracles. Mais c'est là que justement, je voudrais dire ce que Catherine de Sienne, au XIVe siècle, nous fait connaître par les lumières qu'elle a reçues lors de ses dialogues mystiques. Un jour, elle demande au Seigneur, elle pose cette question qui est très sensée. Elle dit 12 agneaux immaculés, se référant à l'évangile de Jean, chapitre 19. 12 agneaux immaculés, vous étiez déjà morts sur la croix. Tout était achevé. Ce sont les paroles mêmes de Jésus lorsqu'il meurt dans Saint Jean. Tout est achevé et inclinant la tête, il remit l'esprit. Il rendit l'esprit. Donc vous étiez déjà mort sur la croix. Pourquoi avez-vous permis que votre cœur fut transpercé par la lance du soldat? Alors la question est forte, elle est théologique et biblique. Catherine de Sienne, en grande théologienne mystique qu'elle est, comprend que au moment où Jésus meurt et où il dit tout est achevé, effectivement, il ne manque plus rien. Tout est vraiment accompli. Notre rédemption est vraiment accomplie. Moyennant, bien sûr, notre accueil et notre acceptation, notre adhésion. Il a livré son corps, il a versé son sang, il a remis l'esprit, et qui plus est, en Saint Jean, il nous a remis à sa mère. Donc le mystère de notre rédemption et de l'Église est déjà inauguré et accompli à la croix. Il ne manque plus rien. Alors Catherine de Sienne se pose la question, quel est donc le sens de cet événement de surcroît qui survient après la mort? Qu'est-ce que cela ajoute, en d'autres termes? Alors Jésus va lui répondre, par ces paroles que je vais être obligé de commenter un petit peu, il va commencer par dire à Catherine de Sienne, « Mon amour pour les hommes est infini. Tandis que les douleurs et les tortures que j'éprouvais sur la croix étaient finies, finies dans le sens de limiter. » Alors, c'est là que ça demande un petit commentaire, on pourrait se poser la question, où est la limite? Parce que nous savons bien que les souffrances du Christ à Gethsémani et pendant toute sa passion et sur la croix, c'est un véritable abîme, c'est un océan sans fond de souffrance. Donc où est la limite? Eh bien, il y a quand même une limite qui s'inscrit dans le temps. En effet, comme pour chacun de nous, comme pour tout homme, lorsque Jésus meurt, c'est la fin de ses souffrances. Vous voyez? Il y a là une limite dans le temps. Il y a un moment où ses souffrances s'arrêtent. Alors que son amour, lui, est illimité. Alors il dit à Catherine de Sienne, donc je reprends, mon amour pour les hommes est infini, tandis que les douleurs et les tortures que j'éprouvais sur la croix étaient finies. Donc j'ai voulu que mon cœur fût ouvert, et mon cœur désormais ouvert, et c'est vrai que le cœur de Jésus est ouvert pour l'éternité, il ne sera jamais plus fermé, donc mon cœur désormais ouvert, peut vous exprimer mon amour infini beaucoup mieux que ne pouvait le faire une douleur finie, ou disons limitée, limitée dans le temps. Donc voyez, ça c'est très fort. Le cœur ouvert de Jésus, donc, nous révèle l'identité profonde de Jésus qui est le Verbe, le Fils du Père, la deuxième personne de la Trinité, et par son cœur jaillit de façon inépuisable l'amour trinitaire des trois personnes à notre rencontre. De façon inépuisable, constante source de pardon, de miséricorde, de guérison, de purification, de sanctification, avant d'être pour l'éternité, car ce fleuve d'eau vive, de grâce, ne va jamais terminer, avant d'être pour l'éternité la source de notre bonheur permanent, selon la parole d'Isaïe, chapitre 12, reprise par l'encyclique de Pie XII, exultant de joie, vous puiserez donc pour l'éternité les eaux aux sources du salut. Donc, pour conclure ce quatrième sens, le cœur ouvert du Rédempteur demeure à jamais le signe de ce qui constitue profondément son identité. Et là, on revient au titre de notre enseignement, tiré de Gaudium et Spes,
Il est le Verbe de Dieu qui a voulu nous aimer avec un cœur d'homme. Amour infini. Il nous reste à déchiffrer le cinquième sens que la Bible donne au mot « cœur ». Nous en arrivons enfin à ce qu'on pourrait appeler la dimension sacrée du cœur humain. Pour la Bible, le cœur humain est le sanctuaire intime de la présence de Dieu en tout homme, croyant ou non. Lieu permanent et secret, si souvent caché, du dialogue avec Dieu. Sanctuaire en lequel une petite flamme est toujours allumée, sauf volonté perverse de l'éteindre. À ce niveau-là, c'est le lieu de l'amour vrai, de l'amour total, de l'amour vrai, car amour divin et humain s'y rejoignent nécessairement, dans ce lieu du colloque, du dialogue entre l'homme et Dieu. Cet amour vrai, humain et divin, plus fondamental et essentiel que l'amour affectif, dont nous avons déjà parlé, et cependant cet amour affectif est aussi intégré, inclus dans cet amour fondamental. Ce cœur sanctuaire du cœur humain, c'est en définitive le lieu de la conscience, le lieu de la conscience de l'homme. Comme le dit la même constitution de Vatican II, Gaudium et Spes, mais cette fois-ci au paragraphe 16, la conscience est le centre le plus secret de l'homme, le sanctuaire où il est seul avec Dieu et où sa voix se fait entendre. Voyez ? C'est donc bien au niveau du cœur sanctuaire de l'homme, sanctuaire humain de l'homme, où Dieu se fait entendre, où sa voix se fait entendre. Alors voilà pour le cœur humain. Alors par rapport au cœur de Jésus, concernant ce cinquième sens, le cœur comme sanctuaire de Dieu, de la présence de Dieu, alors il est évident que le cœur sacré de Jésus est le sanctuaire par excellence. Vous savez que dans l'ancien temple de Jérusalem, il y avait plusieurs niveaux dans le temple, dans la structure même du temple. Il y avait le parvis des païens, le parvis des juifs, le parvis des femmes. Il y avait aussi le lieu des prêtres, le sanctuaire où les prêtres offraient le sacrifice, sur l'autel du sanctuaire, là où Zacharie, le futur père de Jean-Baptiste, était là pour officier. Mais il y a surtout un lieu sacré entre tous qu'on appelait le Saint des Saints, et qui n'était pas accessible, où personne n'avait le droit d'entrer. Il était séparé du reste par un rideau, par un voile. Et seul le grand prêtre, au temple donc, avait le droit, devait entrer dans le Saint des Saints une fois par an, le jour de l'expiation, le jour du Yom Kippour, pour invoquer le nom de Dieu, offrir le sacrifice et invoquer la miséricorde de Dieu sur les péchés, à cause des péchés d'Israël. Donc le Saint des Saints. Alors on pourrait dire que le cœur sacré de Jésus est le sanctuaire par excellence, le Saint des Saints du nouveau temple qu'il est lui-même. En effet, au XIIIe siècle, toujours lors de cette même apparition de Jésus et de Jean à Sainte Gertrude, Saint Jean devait dire à Sainte Gertrude, en lui montrant le cœur de Jésus, voici le Saint des Saints qui attire à soi tout le bien du ciel et de la terre. Voici le Saint des Saints qui attire à soi tout le bien du ciel et de la terre. Alors évidemment, bibliquement, on aurait des fortes raisons d'appeler le cœur de Jésus le Saint des Saints. Je vous disais qu'il était séparé par un rideau, un voile. Or, curieusement, alors que les autres évangélistes synoptiques ne parlent pas du cœur de Jésus, eux disent cependant que symboliquement, et c'est très signifiant, au moment de la mort de Jésus,
le voile justement du Saint des Saints, parce que c'est de celui-là qu'il s'agit, le voile du Saint des Saints, le rideau du sanctuaire se déchira en deux. Alors spirituellement, mystiquement, comme pour signifier que désormais le vrai Saint des Saints n'est plus à chercher dans le temple de pierre de Jérusalem, mais dans le sanctuaire très saint qui est le corps même de Jésus. Selon la parole même, ça c'est scripturaire, c'est dans l'évangile de Jean chapitre 2, justement où Jésus dit, après avoir chassé les marchands du temple, « Détruisez ce sanctuaire et en 3 jours je le rebâtirai ». Alors on se moque de lui, on lui dit « Il a fallu 46 ans, etc. pour construire ce temple ». Alors l'évangéliste nous dit « Mais il parlait du sanctuaire de son corps ». Et cela, les disciples comprirent après la résurrection. C'est une vraie prophétie de sa passion et de sa résurrection. Son corps sera détruit par la passion et 3 jours plus tard sera relevé par la résurrection. Et donc ce sanctuaire très saint, temple non fait de main d'homme, sur la croix, eh bien on peut dire que le Saint des Saints a été percé pour qu'il n'ait plus voilé son cœur, pour que tous les hommes qui le veulent peuvent s'approcher et s'abreuver à la source. Voici le Saint des Saints qui attire à soi tout le bien du ciel et de la terre. Donc le cœur de Jésus est un tabernacle vivant, lieu de la présence du Dieu unique en 3 personnes. La présence unique du Dieu unique en 3 personnes, la Trinité. C'est Jean-Paul II qui nous aide à méditer cela. Il dit « L'amour qui brûle dans le cœur de Jésus est surtout l'Esprit Saint, dans lequel le Dieu Fils s'unit éternellement au Père. » Le cœur de Jésus, le cœur humain de Dieu homme, est étreint par la vive flamme de l'amour trinitaire. Donc le cœur de Jésus, c'est vraiment le sanctuaire qui nous ouvre le ciel, qui nous ouvre le temple de la Sainte Trinité, où les 3 personnes se révèlent justement à travers le don de leur amour. C'est dans ce cœur sacré de Jésus qu'on déchiffre, si on peut dire, le dialogue secret et permanent du Fils avec le Père durant sa vie terrestre. Dialogue indicible dont l'Évangile se fait l'écho. Par exemple, au chapitre 6 de Luc, Jésus passa toute la nuit à prier Dieu. C'est en contemplant ce cœur sanctuaire qu'on peut quelque peu entrevoir le mystère de l'union du Père et du Fils. Comme le dit Jésus dans sa grande prière sacerdotale, chapitre 17 de Jean, « Comme toi, Père, tu es en moi et moi en toi. » Cette union, elle se traduit par son cœur, elle s'exprime par son cœur. C'est plus qu'elle s'exprime, elle se vit dans son cœur. C'est le lieu même de cette union. Et c'est aussi dans son cœur que nous pouvons déchiffrer notre propre union au Fils et par lui au Père. Que eux aussi, dit-il, soient un, dans le même chapitre, que eux aussi soient un en nous, moi en eux et toi en moi, afin qu'ils soient parfaits dans l'unité. Et que le monde reconnaisse que tu m'as envoyé et que tu les as aimés comme tu m'as aimé. Voilà. Le cœur de Jésus. Le cœur de Jésus est le lieu où nous pouvons déchiffrer d'une part l'union du Fils au Père et notre intégration dans cette union, comme dans un sanctuaire. Moi en eux et toi en moi, afin qu'ils soient parfaits dans l'unité et que le monde reconnaisse que tu m'as envoyé et que tu les as aimés comme tu m'as aimé. D'ailleurs, on peut dire que tout ce chapitre 17 de Saint Jean, la prière sacerdotale du Christ, est une prière entièrement qui vient de son cœur, où il révèle déjà
même avant le transpercement, où déjà il ouvre son cœur, pour laisser parler dans l'Esprit Saint, pour laisser paraître dans l'Esprit Saint l'amour du Père pour nous. On a pu dire parfois que l'Église, c'est l'amour du Père pour le Fils répandu et communiqué.

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2: Donne à quiconque te demande, et à qui prend ton bien, ne le réclame pas. Luc 6, 30.

Donc, en priant, je me suis dit qu'il valait mieux que je vous parle de cet amour, cette amitié de Marguerite Marie. Je l'avais évoqué avec un thème, je l'évoquerai peut-être à la fin si j'ai un peu de temps, mais à partir des conseils de Marguerite Marie sur l'amitié, qu'est-ce qu'elle dit sur l'amitié. Mais j'aimerais d'abord revenir sur cette amitié première entre Jésus et Marguerite Marie comme modèle. Voilà, Jésus dit à Saint Jean qu'il est son disciple bien-aimé, et nous savons qu'il le dit aussi à Marguerite Marie, hein, « Je veux faire de toi la disciple bien-aimée de mon cœur ». Et Saint Jean, c'est celui qui nous apprend cette amitié, c'est lui qui nous donne le témoignage de l'amour aussi, Dieu est amour, et il nous montre que eh bien, cet amour, ce n'est pas seulement un amour théorique, un amour qui est au-dessus du ciel, ce Dieu est amour, il a toujours important de pouvoir l'incarner. Et notamment dans ses cœurs à cœur, dans le fait qu'il demeure avec lui, qu'il se tient au pied de la croix, qu'il repose sur le cœur de Jésus. Et tous ces moments, d'une certaine manière, dont Saint Jean, que Saint Jean note dans son évangile, sont peut-être non seulement une expérience, un témoignage qu'il donne, mais sûrement aussi une action de grâce. Vous voyez, il fait mémoire quand il écrit, on peut imaginer le vieux Jean, puisque c'est le dernier à écrire l'évangile. Donc, en tout cas, ce vieux Jean que l'on voit écrire, et on peut s'imaginer que quand il écrit ces textes, non seulement il veut en être les témoins, comme il le dit, hein, ce que nous avons vu, ce que nous avons contemplé, ce que nous avons touché du Verbe de vie, nous vous l'annonçons. Mais on peut dire aussi que son évangile, c'est une action de grâce. Il fait mémoire, en fait. Jean se rappelle au moment de ce dernier repas et il repose sa tête sur le cœur de Jésus. Alors je vais évoquer un peu ce thème de l'amitié, et l'enjeu c'est toujours, pas seulement que je vous raconte quelque chose d'il y a quelques siècles, mais comment nous-mêmes nous pouvons rentrer dans cette écriture d'une certaine manière. Comment ces paroles que je vais vous lire de Marguerite Marie puissent nous aussi nous inviter à écrire des paroles. Ce serait peut-être un premier exercice dans un premier temps, que je vous proposerai, c'est de pouvoir, suite à cet enseignement ou à un autre moment, eh bien, conscient que Jésus veut faire de vous ses amis, ou conscient que Dieu vous a déjà choisi comme ami depuis un petit moment, depuis quelques années déjà, faire mémoire des paroles qu'il vous a données, faire mémoire de moments particuliers peut-être, et de les réécrire peut-être dans votre carnet à paroles, ou de les remettre devant vous, pour en faire comme une action de grâce, voyez, dans le parcours sur l'amitié qu'on propose avec Marguerite Marie. À la fin de ce parcours, la dernière étape, c'est de répondre à cette parole de Jésus qui dit « Je vous appelle mes amis, et vous, comment vous appelez Jésus ?» Jésus, tu me dis « Je suis ton ami, et moi je te dis « Jésus, tu es mon bien-aimé, mon roi, mon Seigneur, mon Dieu. Voilà. » Qu'est-ce que nous dirions au Seigneur? Voilà. Comment nous pouvons écrire cela? Donc, dans ce nouvel enseignement que je vous propose, j'aurai trois points. Premier point, le bien-aimé. Deuxième point, l'indignité. Troisième point, la confiance. Marguerite Marie, d'abord, exprime cet amour du Seigneur pour elle, dans ses écrits, dans ses différentes autobiographies ou les écrits qu'on lui demande de poser. Elle exprime plusieurs fois cet amour du Seigneur et je vous invite à le réentendre. J'en ai évoqué quelques-unes l'année dernière déjà, pendant les fêtes de Sainte Marguerite Marie, et je vous en propose d'autres ce soir. Jésus dit à Marguerite Marie, « Ma fille, je prends tant de plaisir de voir ton cœur que je veux me mettre en sa place et te servir de cœur. » Je prends tant de plaisir à voir ton cœur. Chers et sœurs, Jésus regarde votre cœur. Il dit, « Je prends tant de plaisir à voir ton cœur. » Ce cœur que moi-même j'ai formé, j'ai tissé dès le sein de ta mère. Voilà, j'ai pris le temps, j'ai vu commencer à battre, boum boum, boum boum, boum boum. Ça fait plaisir de voir ton cœur. Jésus prend tant de plaisir à voir nos cœurs que je veux me mettre en sa place et te servir de cœur. Nous connaissons bien cette parole de la première apparition. Mon cœur est si passionné d'amour pour les hommes et pour toi en particulier. Mon cœur est passionné d'amour pour les hommes et pour toi en particulier. Alors comment s'exprime cette grâce de Marguerite Marie, ce cœur à cœur, cet amour du Seigneur? Ça s'exprime tout au long de sa vie de bien des manières, mais vous savez, il y a des moments de grâce particulièrement dans une vie et dans une vie religieuse. Et puis il y a notamment ce moment de grâce au moment de sa profession. Quand Marguerite Marie fait sa profession, voilà ce qu'elle dit.
J'étais enfin parvenu au bien tant désiré de la sainte profession. Il dit enfin parce que tout au long de son discernement, c'est peut-être pour nos sœurs novices, hein, elle a eu peur. À un moment, elle dit ça ne va pas marcher, je crois que je vais me faire virer. Elle n'exprime pas comme ça, bien sûr, mais elle dit en fait, à la visitation, saint François de Sales, si j'ai bien compris, il n'avait pas beaucoup envie des grâces mystiques. Il dit on a une vie simple et joyeuse, hein, pas trop de grâces mystiques. Donc quand on va voir Marguerite Marie toutes ses grâces, on dit ah, non, c'est pas possible. Et alors Marguerite Marie dit à Jésus, Jésus, vous allez être la cause que l'on me renvoie. À cause de vous, je vais me faire virer, Seigneur. Et donc, il va y avoir plusieurs péripéties pour enfin arriver au séjour de la profession. Et elle dit, c'est en ce jour que mon divin maître voulut bien me recevoir pour son épouse, mais d'une manière que je ne me sente impuissante d'exprimer. C'est beau, hein? Les charismatiques parleraient du chant en langue, là. Je ne sais pas exprimer, alors j'exprime par d'autres manières. Mais Marguerite Marie dit, bah là, je vais utiliser des mots, mais je vois bien que c'est pas à la hauteur de ce que Seigneur a fait dans mon cœur. Seulement, je dirais qu'il me paraît et il me traitait comme une épouse du Tabor, ce qui m'était plus dur que la mort, ne me voyant point de conformité avec mon époux, que j'envisageais tout défiguré et déchiré sur le calvaire. Elle se donne au Seigneur en disant, Seigneur, moi je me donne à toi parce que toi tu as donné ta vie pour moi sur la croix, et donc moi je me donnais à toi comme ça. Donc elle est dans la logique de la croix et du calvaire, et Jésus dit, non, moi je veux le Tabor. Donc je veux la gloire, la lumière et le rayonnement. Et des fois, c'est marrant parce que Marguerite Marie, elle a du mal à accueillir cela, mais le Seigneur dit, non, moi je veux pour toi ce temps de grâce, ce temps de joie. Et Jésus me dit, laisse-moi faire chaque chose en son temps. Toi, tu veux donner ta vie pour moi, comme mourir sur la croix pour moi, t'inquiète pas, ça va venir. Mais pas tout de suite, pour l'instant, je veux te donner le temps de grâce, le temps de joie. Laisse-moi faire chaque chose en son temps, car je veux que tu sois maintenant le jouet de mon amour, qui se veut jouer de toi selon son bon plaisir, comme les enfants font de leurs poupées. Il faut que tu sois ainsi abandonné, sans vue ni résistance, me laissant contenter à tes dépens, mais tu n'y perdras rien. Il me promit de ne me plus quitter en me disant « Sois toujours prête et disposée à me recevoir, car je veux désormais faire ma demeure en toi » pour converser et m'entretenir avec toi. Et dès lors, il me gratifia de sa divine présence, mais d'une manière que je n'avais encore point expérimentée, car jamais je n'avais reçu une si grande grâce pour les effets qu'elle a opérés toujours en moi depuis. Je le voyais, le sentais proche de moi, et l'entendais beaucoup mieux que si ce fût été de sens corporel, par lequel j'aurais pu me distraire pour m'en détourner. Mais je ne pouvais mettre d'empêchement à cela, ni en rien de ma participation. Alors, elle dit, le fruit de ça... Donc, vous voyez, Jésus lui donne de jouer, d'entrer dans ses relations, ses intimités. Peut-être que certains d'entre vous, vous avez eu la grâce de goûter cela aussi à certains moments de votre vie. Peut-être que ce temps du Tabor n'est plus le temps, mais c'est un temps où on peut rendre grâce pour ce temps du Tabor. Les moments où le Seigneur jouait avec nous, nous donnait de découvrir son amour. Voilà, et quand Marguerite Marie rentre dans ses sentiments... Alors elle dira comment ces modes de présence vont s'exprimer. Elle dit que Jésus m'odorait de ses entretiens, quelquefois comme un ami, ou comme un époux, le plus passionné d'amour, ou comme un père blessé d'amour pour son enfant unique, et en d'autres qualités dont je supprime les effets que cela produisait en moi. Alors frères et sœurs, il y a parmi nous des anciens, il y a parmi nous des jeunes qui arrivent à l'école d'évangélisation. Donc, peut-être que certains vous dites « Ah, moi, je n'ai pas encore fait ma profession. » Ou alors, moi, ma profession remonte à quelques années. Je suis plutôt encore au noviciat, j'apprends, je découvre, je ne sais pas trop comment Dieu me parle. Et d'autres diraient « Ah, ben moi, voilà, j'ai bien vu comment le Seigneur m'a parlé, je me souviens bien du Tabor. Je crois qu'on est plus près de la croix en ce moment que du Tabor, mais voilà, il y a un temps pour tout, c'est la grâce pour tout. » Et comment le Seigneur parle à notre cœur. Vous voyez, dans l'Écriture, il y a plusieurs paroles. Plusieurs fois, il y a des paroles de Jésus justement qui parlent à notre cœur. Je pense à Isaïe, voilà que je t'ai gravé dans la paume de ma main. Ou alors lorsque David, après son péché, où Dieu lui dit « Je t'ai pardonné ton péché ». Ou d'autres paroles, vous voyez, « Adam, où es-tu ? Dieu vient à la recherche d'Adam ». Toutes ces paroles que dans l'Écriture où on voit Dieu qui parle directement. Dieu qui vient directement rencontrer ces personnes. Quelles sont les paroles que nous avons pu rencontrer, nous aussi, où le Seigneur est venu nous toucher? Et quels sont les moments?
Marie gardait toutes les choses dans son cœur. Bien, demandons peut-être la grâce, nous aussi, de garder toutes les choses dans notre cœur. Alors, le lieu de grâce pour Marguerite Marie, elle dit, le lieu par excellence, c'est l'Eucharistie. Ça, vous le savez, si vous êtes habitué de Marguerite Marie. Les plus grandes grâces que je recevais de sa bonté étaient dans la Sainte Communion, mais elle en rajoute un autre, et la nuit. La nuit, surtout celle du jeudi au vendredi, c'est dans ces nuits-là que je recevais des faveurs inexplicables. Donc, rentrez dans ces lieux, voilà, peut-être que vous, c'est d'autres lieux, peut-être que vous, c'est dans le secret de votre chambre avec votre parole, en lisant la parole de Dieu. Voilà, quels sont les lieux? Peut-être moi, c'est dans le service du pauvre, où là, je vois bien que Jésus vient. Quand je soigne le pauvre, j'ai l'impression de soigner Jésus. Voilà, ces différents lieux où le Seigneur me rejoint particulièrement. Quels sont vos lieux forts? Quels sont vos lieux de grâce? Ils sont importants aussi de noter pour se dire, bah tiens, là, je vois plus trop où j'en suis, et ben, je retourne sur mon lieu de grâce, comme je retourne sur ces paroles de grâce. Une autre parole de Jésus à Marguerite Marie. Et cette parole-là, on doit se l'imaginer en se replaçant à la scène. Vous vous mettez à la scène au dernier repas de Jésus. Vous voyez Jésus, vous voyez les apôtres, vous voyez le vin, vous voyez le pain, vous voyez l'agneau, vous voyez la belle table là dressée. Alors maintenant, vous concentrez à Jésus. Et à quoi pense Jésus à ce moment-là? Jésus, on annonce la trahison de Judas, Saint Jean se met contre lui, il y a Saint Pierre qui va bientôt le renier. Et puis Jésus dit, je vais instituer l'Eucharistie. Je viens de laver les pieds de mes apôtres, qu'est-ce que je fais? J'institue l'Eucharistie ou pas? Marguerite Marie dit ça. Un jour où je désirais ardemment recevoir Jésus dans l'Eucharistie, mon divin maître se présenta devant moi comme j'étais chargé de balayure. Il me dit, ma fille, j'ai vu tes gémissements. Et les désirs de ton cœur me sont si agréables que si je n'avais pas institué mon divin sacrement d'amour, je l'instituerais pour l'amour de toi, pour avoir le plaisir de loger dans ton âme et prendre mon repos d'amour dans ton cœur. Vous imaginez, Jésus est là, à la scène, j'institue l'Eucharistie, et il pense à Marguerite Marie qui, 1600 ans plus tard, va arriver. Vous voyez, déjà, on entend ça, même là, c'est que 1600 ans. Dans saint Paul, c'est 4000 ans, c'est même plus, c'est depuis avant la fondation du monde. Il nous a choisis dès avant la fondation du monde pour être saints et immaculés dans l'amour. Donc vous imaginez, avant la création du monde, Dieu pense et il pense à vous. Il dit, je les veux saints et immaculés. Allez, on va créer la terre. Et là, pareil, non seulement Dieu nous crée pour être saints et immaculés, mais Dieu veut venir demeurer en nous, dans notre cœur, dans le cœur de chacun. Il s'est dit, non mais un jour, Monique, il faut absolument qu'elle reçoive l'Eucharistie. Hein. Alors, moi, je veux demeurer dans son cœur, donc je vais instituer l'Eucharistie pour aller vivre dans son cœur. Et Marguerite Marie dira, « Ô amour, ô excès de l'amour de Dieu envers une si misérable créature. Et toute ma vie, cela m'a servi d'un puissant aiguillon pour m'exciter à la reconnaissance de ce pur amour. » Vous voyez, saint Paul parle de cet aiguillon, hein, cet aiguillon de la chair qui l'aide à rester humble. Là, c'est un autre aiguillon, c'est un aiguillon qui dit, soit dans la reconnaissance, soit dans la gratitude, tu t'imagines ce que le Seigneur a fait pour toi. Rentrer dans cette gratitude et dans cette amitié avec le Seigneur, dans toutes ces dimensions de cette vie. Alors, cette amitié de Jésus avec Marguerite Marie s'exprime comme l'amitié entre entre un Dieu et une sainte. Donc, c'est bien beau, mais nous, on n'en est pas là. On perd, on est au début. Et je suis touché de lire dans les écrits de Marguerite Marie une certaine insistance sur son indignité. Alors je vais reprendre un peu ces paroles-là, qui peuvent sembler en contraste avec ce que je vous ai dit tout à l'heure, mais justement parce que Jésus sait qu'il a choisi. Et alors Marguerite Marie, elle rentre vraiment dans cette conscience, elle a toujours une conscience vive. Souvent elle se demande pourquoi est-ce que Jésus vient là. Et nous des fois on peut se dire, mais est-ce que Jésus peut venir me voir? Et alors souvent, eh bien, Jésus vient lui redonner ses consolations. La veille de la visitation à Matine, ayant fait plusieurs efforts inutiles pour chanter à l'invitatoire, ayant même peine à suivre le chœur en psalmodie, au premier verset du Tédéum, je me sentis toute pénétrée d'une puissance à laquelle toutes les miennes s'appliquèrent d'abord, en esprit d'hommage et d'adoration. Et ayant mes bras croisés dans nos manches, une divine lumière s'y vint poser,
à la figure d'un petit enfant, ou plutôt d'un soleil éclatant, qui me fit dire dans un profond silence, « Mon Seigneur et mon Dieu, par quel excès d'amour abaissez-vous ainsi votre grandeur infinie ?» Je viens, voilà, vous voyez, enfin, vous imaginez la scène ? Vous priez les vêpres, là, ou matine, alors le matine c'est un peu plus tôt, hein. Et il faut peut-être faire matine pour vivre cette grâce-là. Hein. Si on fait les vêpres seulement, ça ne marche pas. Il faut se lever tôt pour avoir les grâces du Seigneur de temps en temps. Hein. Si on reste couché, on passe à côté. Bref, et donc elle voit l'enfant de Jésus dans ses bras. Et vous, vous diriez quoi quand vous auriez ça ? Waouh, c'est super, merci Jésus. Ah, t'as pensé à moi, t'as bien raison. Parce que moi, Non, on n'irait pas jusque-là quand même, mais on dirait peut-être « Merci Seigneur de cette grâce ». Et Marguerite Marie, elle est toujours dans une attitude un peu inverse. Mais Seigneur, par quel excès d'amour abaissez-vous ainsi votre grandeur infinie ? Et Jésus lui dit, je viens ma fille te demander, pourquoi tu me dis si souvent de ne point approcher de toi ? Vous le savez, ô mon sauveur, répond-elle, mon souverain, que c'est que je ne suis pas digne de m'approcher de vous, et bien moins de vous toucher. Et Jésus lui répond, apprends que plus tu te retires dans ton néant, plus ma grandeur s'abaisse pour te trouver. Plus tu te retires dans ton néant, plus ma grandeur s'abaisse pour te trouver. Cette conscience de sa pauvreté, de son indignité à Marguerite Marie, hein, en fait, ce n'est pas un frein, au contraire, c'est l'humilité hein, qu'elle va exprimer bien souvent. Et bien, cette humilité qu'elle exprime devant la grandeur de Dieu est l'occasion pour me dire, oulala, celui-là, je vais y aller là. Ma joie, c'est de m'abaisser, de me retirer, rejoindre ce néant. Plus tu te retires dans ton néant, plus ma grandeur s'abaisse pour te trouver. Je t'ai choisi comme un abîme d'indignité et d'ignorance pour l'accomplissement de ce grand dessein, afin que tout soit fait par moi. Alors un jour, elle reçoit beaucoup de grâce. Je crois que c'est là, ce texte-là. Voilà, elle dit « Je me sentais une si grande plénitude de Dieu que je ne pouvais m'exprimer à ma supérieure comme je l'aurais souhaité et fait, quelques peines et confusions que ces grâces me fassent ressentir en les disant pour ma grande indignité, laquelle m'aurait fait choisir mille fois plutôt de dire mes péchés à tout le monde, et ce m'aurait été une grande consolation. » Écoutez-vous, hein, pour ceux qui n'ont pas envie de dire leurs péchés, là, ceux qui n'ont pas envie de se confesser à un prêtre, Marguerite Marie a dit, moi j'aimerais bien me mettre ici et vous dire à tous mes péchés, là. Peut-être qu'il y a une personne parmi nous qui veut le faire. Non ? Une personne qui veut vraiment dire... voilà, bon... Et ça m'aurait été une consolation, dit Marguerite Marie, si l'on m'avait permis de le faire et de lire tout haut ma confession générale au réfectoire. C'est pas très joyeux. Confession générale au réfectoire, c'est pas les moments le plus agréable. Enfin, j'espère que les lectures spirituelles sont un peu plus intéressantes que la confession générale. Enfin, pardon, c'est vrai que je suis confesseur et je suis tenu au secret, mais enfin, bon, une confession générale, c'est pas. Voilà. C'est pas ce qu'on souhaite écouter le plus possible, vous voyez. Mais Marguerite Marie a dit « Ça aurait été une grande consolation si l'on m'avait permis de le faire pour faire voir le grand fond de corruption qui est en moi afin que l'on ne m'attribuât rien des grâces que je recevais. » En fait, tout ça, c'est pas moi. Et là, on arrive sur quelque chose de beau dans la confession. C'est que dans la confession, ce qui est beau, c'est pas le péché. Ce qui est beau, c'est le pécheur qui se met en vérité devant Dieu. C'est ça qui est beau. Il dit, voilà, c'est ça mon péché. Et là, je peux dire, j'ai besoin de la grâce de Dieu. Marguerite Marie dira à un autre endroit, je ne vois rien en moi, ni en mes actions, qui ne soit pas digne d'un châtiment. Je l'ai évoqué la semaine dernière, ou il y a deux semaines, en homélie, quand le pape François nous se définit en disant, je suis un pécheur, on dit, oh, c'est beau, il est humble. Mais non, c'est vrai. Pas seulement de l'humilité, c'est de la vérité. Nous sommes des pécheurs et nous nous définissons comme des pécheurs et nous avons bien besoin de la grâce de Dieu. Alors, vous voyez, en fait, elle comprend, elle contemple un peu le péché et un peu la question de la grandeur de Dieu par son péché. Et il y a dans cette amitié avec le Seigneur, je vois qu'il y a quelque chose qui est assez beau. Elle contemple la sainteté de Dieu, la distance entre la sainteté de Dieu et son péché. Et en fait, il y a deux types de sainteté. Il y a la sainteté de justice et la sainteté de l'amour. La sainteté de justice, c'est celle qui ne souffre aucune tâche. Ça veut dire que Dieu est le saint des saints. Et donc, quand vous arrivez et que vous avez une tâche sur vous, ça ne va pas du tout, quoi.
Et donc, la justice de Dieu veut que vous n'ayez pas de tâche. Au nom de ma sainteté, je te veux pur. Et elle dit ça, c'est horrible. C'est horrible de voir ses tâches devant Dieu, devant la beauté de Dieu. On se dit, oh là là, Seigneur, je ne suis vraiment pas digne et tout ça. Mais ensuite, elle continue en disant, il y a une autre sainteté qui est la sainteté de l'amour. Et dit, alors celle-là, c'est encore pire. Parce qu'on voit l'amour de Dieu pour nous. Et on voit non seulement, c'est pas seulement qu'il est Dieu et que je suis créature et que je suis bien éloigné de sa grandeur. Au nom de la justice, je suis créature, il est créateur. Je peux au moins dire, oui, mais enfin, je suis pas le bon Dieu, je suis qu'une créature. Mais au nom de l'amour, quand je vois tout l'amour que Dieu a pour moi, eh ben, le fait que je ne sais pas répondre, ça me met dans une situation encore bien plus délicate. Vous voyez, cette sainteté de l'amour, eh bien, elle est plus difficile pour elle. Alors Jésus, qui aime tellement sa bien-aimée, veut aussi la conduire à se purifier. Et elle évoque une fois une vanité qu'elle a eue. Elle s'est dit, tiens, finalement, je suis pas si mal. Oh, bah, je trouve que t'es pas mal. Et alors, à ce moment-là, Jésus dit, bah écoute, tu te crois pas mal ? Alors, je vais te montrer le tableau de ton âme. Et un peu plus. Ah, c'est insupportable. Vous voyez, une fois m'étant laissé à quelques mouvements de vanité en parlant de moi-même, oh mon Dieu, combien de larmes et de gémissements me causa cette faute. Car lorsque nous fûmes seuls à seuls, c'est intéressant, Jésus ne fait pas quelque chose de public. Viens me voir, ma petite. Faut qu'on parle. Il me dit, en cette manière et d'un visage sévère, qu'as-tu, ô poudre et cendre, de quoi te pouvoir glorifier ? Souvenez-vous, hein, le mercredi des cendres, souviens-toi que tu es poussière et que tu retournes à la poussière. Tu n'es que poudre et cendre, tu n'es rien. C'est moi qui, de la terre, fais sortir l'homme et tout ça. Tu te prends pour qui ? Ça, c'est moi. C'est pas de lui. Puisque tu n'as rien de toi que le néant et la misère, que tu ne dois jamais perdre de vue, non plus que sortir de l'abîme de ton néant. Et afin que la grandeur de mes dons ne te fasse méconnaître et oublier de ce que tu es, je t'en veux mettre le tableau devant les yeux. Puisque tu penses que tu es quelque chose et que c'est par tes propres mérites que tu es ça, bah regarde ce que tu es vraiment. Et donc elle dit, oh là là, j'en peux plus. Seigneur, cache-moi ce tableau que je ne saurais voir, pour faire une périphrase d'autre chose. Et ou faites-moi mourir, ou cachez ce tableau, je ne peux vivre en le voyant. Car ça imprimait en moi des peines insupportables de haine et de vengeance contre moi-même. Vous voyez, on a cette distance. Et alors, ce qui est beau, je trouve, dans cette page, c'est donc, vous voyez, donc Jésus la reprend en disant, écoute, ma petite fille, voilà, sache que tout, c'est comme il disait tout à l'heure, hein, pour que le monde sache que tout est fait par moi. Hein, c'est vraiment humilité, cette conscience que l'on a de dire, bah oui, peut-être que j'ai des talents que je vais développer. Et en même temps, ces talents, d'où viennent-ils ? Qu'as-tu que tu n'aies reçu ? Et ce qui est très beau, c'est que la page suivante, on pourrait dire, oh là là, on va continuer à se morfondre dans des choses négatives et tout ça. Eh bien, elle raconte la grâce qui est peut-être pas collée, mais elle a juste les deux en même temps, où elle parle de la grâce de la Toussaint, où elle dit, et là, tout d'un coup, Jésus me montra la gloire à laquelle il m'appelait. Vous voyez, c'est beau parce que c'est pas, on reste centré sur son péché et tout ça. Non, pas du tout. Ah ben, Jésus me montre mon péché, très bien. Enfin, très bien. Pas très bien. Mais donc, et tout de suite après, parce qu'en fait, la perspective, c'est la sainteté, et voilà la gloire à laquelle il me conduit. Je suis peut-être rien, et en même temps, il me conduit à une gloire. Maintenant, le bon chemin, c'est pas moi qui

Il y a peut-être un chemin dans lequel nous sommes invités à entrer, c'est aussi le chemin, on l'a évoqué tout à l'heure avec la confession, eh bien de la miséricorde. Notre amitié avec Dieu, elle se joue et elle se construit sûrement dans la miséricorde. Mais on pourrait dire aussi, aussi pour les familles, pour les couples, dans nos relations, dans nos amitiés. Le chemin de la croissance, le chemin de cette amitié, eh bien c'est le chemin du pardon et de la miséricorde. Au fond, là, nous voyons que nous pouvons avancer, puisque le pardon est en place. Je me souviens de ce couple qui me disait « Oh mon père, on est un couple vraiment épatant, on est vraiment un couple star. » On déchire, comme ils disent à l'époque. Il dit « Mais attendez les gars, on se revoit dans 5 ans, et puis après on voit qui déchire l'autre. » Bon, et en fait, je pense que le plus beau lieu, en fait, où l'on voit où on peut durer, où on peut avancer, c'est quand justement cette miséricorde s'exprime. Alors je vais vous redire ces textes qui nous, à la fois qui peuvent vous aider, vous aussi, dans la confiance, hein, à rentrer dans ce chemin de la miséricorde, notamment avec le Seigneur, et voir que là se joue une très grande amitié. Comme je me préparais à faire ma confession annuelle avec une grande anxiété pour trouver mes péchés, mon divin maître me dit « Mais pourquoi tu te tourmentes ? Fais ce qui est en ton pouvoir, je suppléerai à ce qui manquera au reste, car je ne demande rien tant dans ce sacrement qu'un cœur contrit et humilié, qui d'une volonté sincère de ne me plus déplaire, s'accuse sans déguisement, et pour l'heure je pardonne sans retardement, et de là il s'ensuit un parfait amendement. » Vous voyez, d'entrer dans ce chemin humble et pur, ben voilà Seigneur, voilà mes péchés, je veux te les remettre dans une grande droiture et une volonté de ne plus t'offenser. Alors elle ne nous raconte pas sa confession, elle raconte avant la confession et après la confession. Vous êtes un peu déçus, vous ne savez pas ce qu'elle a dit en confession. Vous savez, ça s'appelle le secret de confession, hein. On n'est pas à tendre l'oreille derrière le « qu'est-ce qu'il va raconter ?». Je n'ai pas vu ça encore pour l'instant, une femme qui viendrait à la porte du confessionnal entendre ce que son mari est en train de dire. « T'as rien oublié, j'espère ?» Non, ça c'est entre le bon Dieu et le pénitent. Mais par contre, elle parle des fruits de sa confession. Et voilà ce qu'elle dit. « Je fis donc ma confession annuelle, après laquelle il me semblait me voir et sentir dépouillé et revêtu en même temps d'une robe blanche. Avec ces paroles, « Voici la robe d'innocence dont je revêt ton âme, afin que tu ne vives plus que de la vie d'un homme Dieu. » C'est-à-dire que tu ne vives comme ne vivant plus, mais me laisse vivre dans toi, car je suis ta vie. Et tu ne vivras plus qu'en moi et par moi, qui veut que tu agisses comme n'agissant plus, me laissant agir et opérer en toi et pour toi, me remettant le soin de tout. » Voilà, elle a retrouvé cette communion avec son bien-aimé, et son bien-aimé la revêt non seulement de vêtements blancs, mais agit à travers elle. Alors, dans cette amitié avec le Seigneur, eh bien, il y aurait un aspect qu'on pourrait évoquer aussi, dans cette imperfection. Eh bien, mais non, je crois que je ne vais pas l'évoquer. Allez, si, je le fais quand même. Eh bien, c'est quoi le fruit de cette indignité, en fait? À quoi ça sert qu'on passe ce temps à la regarder là? Eh bien, c'est justement, comme Jésus lui dira, Jésus voulait que j'attendisse tout de lui. Est-ce que nous attendons tout de Dieu? Est-ce que lorsque nous prenons conscience de cette imperfection, eh bien, est-ce que nous braquons, ou est-ce que, au contraire, nous n'osons plus nous avancer vers le Seigneur, ou est-ce que, au contraire, nous attendons tout de lui? Hélas, dit Marguerite Marie, je ne suis pas fidèle et je tombe souvent. Ça peut nous encourager, hein, si vous croyez que vous n'êtes pas sur le chemin de la sainteté parce que vous tombez souvent, mais il y a une sainte qui nous dit qu'elle tombait souvent. Hélas, je ne suis pas fidèle et je tombe souvent. À quoi, quelquefois, Jésus semblait prendre plaisir? Ah bon? L'original, ce bon Dieu, hein, je tombe souvent et il en prend plaisir. Ah ben merci. Tant pour confondre mon orgueil que pour m'établir dans la défiance de moi-même, voyant que sans lui, je ne pouvais que le mal et faire de continuelles chutes sans mon pouvoir relever. Et alors, ce souverain bien de mon âme, donc Jésus, venait à mon secours, et comme un bon père, il me tendait les bras de son amour en me disant « Tu connais donc bien que tu ne peux rien sans moi. » Vous voyez, eh ben, de cette chute, on dit ça à Pâques, hein, bienheureuse faute qui nous voulait lui un tel sauveur, on contemple la grâce de Dieu. Mais là, en fait, ben, dans cette faute, au moins tu peux te libérer de ton orgueil et revenir à moi et me voir venir vers toi. Ce qui me faisait fondre de reconnaissance envers son amoureuse bonté, laquelle me faisait fondre en larmes de voir qu'il ne se vengeait pas de mes péchés et continuait l'infidélité

par des excès d'amour par lesquels il semblait combattre mes ingratitudes, lesquels il exposait quelquefois devant mes yeux avec la multitude de ses grâces, en me mettant dans l'impuissance de lui parler que par mes larmes, souffrant alors plus que je ne peux dire. C'est ainsi que ce divin amour se jouait de son indigne esclave. Alors, frères et sœurs, voilà, nous pouvons donc rentrer dans une troisième partie qui est la partie de la confiance. Justement, Jésus veut faire de nous ses amis, comme pour Marguerite Marie. Nous aussi, nous en sommes bien indignes et nous pouvons rentrer dans la confiance. Cette confiance, elle peut s'exprimer dans plusieurs aspects de notre vie. On l'a évoqué par rapport à notre péché, mais on peut avoir plusieurs craintes dans notre relation à Dieu. Et encore, là aussi, Jésus vient nous consoler. Comme je me plaignais sans cesse à mon divin maître de ce que je craignais de ne lui pouvoir plaire en tout ce que je faisais, d'autant qu'il y avait trop de ma volonté, Jésus me dit, hélas, mon Seigneur, donnez donc quelqu'un pour me conduire à vous. Et Jésus lui répond, ne te suffis-je pas? Que crains-tu? Un enfant autant aimé que je t'aime peut-il périr entre les bras d'un Père Tout-Puissant? Vous voyez, elle se sent perdue, elle sent qu'elle a besoin d'aide. Et Jésus lui dit, mais un enfant autant aimé que je t'aime peut-il périr entre les bras d'un Dieu Tout-Puissant? Jésus lui dira à un autre moment, qu'as-tu à craindre entre les bras du Tout-Puissant? Pourrait-il bien te laisser périr en t'abandonnant à tes ennemis après m'être rendu ton père, ton maître et ton gouverneur dès ta plus tendre jeunesse, en te donnant de continuelles preuves de l'amoureuse tendresse de mon divin cœur, dans lequel même j'ai établi ta demeure actuelle et perpétuelle? Pour plus grande assurance, dis-moi quelle plus forte preuve tu souhaites de mon amour, et je te la donnerai. Mais pourquoi combats-tu contre moi, qui suis ton seul vrai et unique ami? Et est-ce que de temps en temps nous combattons contre le Seigneur aussi est-ce que nous combattons entre les bras d'un Dieu Tout-Puissant? Alors je vous donne ce texte parce que je le trouve très beau, ça me fait beaucoup rire en fait. À un moment, dans la communauté, comme je vous disais tout à l'heure, eh bien on a du mal à accueillir Marguerite Marie pour ses grâces mystiques et on se demande même si elle n'est pas possédée. Alors je trouve ça génial parce que, donc comme on dit, elle est possédée, qu'est-ce qu'on fait? On va lui jeter de l'eau bénite et on lui présente la croix parce que si c'est le démon, ça ne va pas réagir. Et donc voilà, comment vivre dans la confiance dans des moments comme ça, vous voyez? Pas facile. Et Jésus répond à Marguerite Marie, j'aime l'eau bénite et les croix. Moi, je trouve ça assez extraordinaire. Et donc elle dit, en fait, plus on essayait de me libérer, plus mon époux se collait à moi et me dit, je suis bien avec toi. Voilà. J'aime l'eau bénite et je chéris si fort la croix que je ne peux m'empêcher de m'unir étroitement à ceux qui la portent, comme moi et pour l'amour de moi. Alors peut-être que vous avez une croix autour de votre cou, donc vous pouvez penser à ça, ceux qui portent la croix autour de votre cou, que vous pouvez l'embrasser et vous unir au Seigneur sur la croix, qui aime ceux qui portent la croix comme lui. Alors des fois, vous n'avez pas besoin d'avoir autour du cou parce que vous la portez de bien des manières. Peut-être que les auditeurs de Radio Espérance ne peuvent pas se déplacer pour venir jusqu'à nous dans cette chapelle et c'est pour ça qu'ils ont une croix bien lourde à porter. Eh bien, Jésus vous dit, mais j'aime l'eau bénite et je chéris si fort la croix que je ne peux m'empêcher de m'unir étroitement à ceux qui la portent comme moi et pour l'amour de moi. Alors, frères et sœurs, dans toutes ces situations, rentrons dans cette confiance en Dieu. Je terminerai cette heure sainte avec un texte particulièrement pour les prêtres. Voilà, dans ce temps d'épreuve aussi que nous vivons dans l'Église, j'aimerais donner cette parole de confiance aux prêtres. En fait, ce n'est pas une parole de confiance, c'est pas de moi, c'est de Marguerite Marie. C'est une lettre qu'elle écrit à son frère qui est prêtre. Vous voyez, pour peut-être beaucoup de prêtres, en ce moment, il peut y avoir des tentations de découragement, et notamment pour tous ceux qui luttent et qui essaient de suivre le Seigneur fidèlement, à travers tous les combats qu'ils peuvent vivre aussi dans leur cœur. Eh bien, je vous invite à entendre ces paroles de Jésus à son frère prêtre, comme pour chacun de nous. Oui, mon cher frère, je l'espère, qu'il ne tiendra qu'à vous de vous faire saint par les grandes grâces qu'il vous fera, si vous voulez y correspondre, en suivant fidèlement les saintes inspirations et beaux mouvements qu'il vous donne pour cela. Il vous en coûtera, il est vrai, de la part de la nature, qui craint sa propre destruction et tout ce qui la fait souffrir. Mais hélas, la pourrait-on faire mourir sans souffrir beaucoup, puisque tout s'y oppose en nous? Car nos passions se révoltent continuellement, qui nous font souvent tomber.
Mais il ne nous faut pas troubler pour cela, ni nous laisser abattre ou décourager, mais nous faire violence en tirant profit de nos propres chutes pour nous animer au combat par l'exemple des saints qui ont senti des faiblesses comme nous. Et il nous faut donc, comme eux, combattre contre nous-mêmes jusqu'à la fin et mourir les armes en main, car la couronne n'est donnée qu'aux victorieux. Vous voyez bien, mon cher frère, que je n'entends pas par là vous inviter à de grandes austérités, mais oui, bien à une généreuse mortification de nos passions et inclinations, à détacher notre cœur et le vider de tout le terrestre et humain, être charitable envers tous les prochains, libéral envers les pauvres misérables, ne regarder que Dieu en tout ce que vous faites et le chercher en simplicité, pureté et humilité de cœur, ne cherchant qu'à lui plaire, lui attribuant la gloire de tout, sans nous soucier d'acquérir aucune estime ni réputation parmi les créatures. Ah, mon cher frère, faisons que notre vie ne déshonore pas la sainte vocation à laquelle nous sommes appelés, qui demande que nous vivions d'une vie tout angélique. Vous voyez la liberté que me donne notre sainte union de vous dire sans façon ce qui me vient en pensée, sachant qu'une véritable amitié du Sacré-Cœur excuse tout. Courage donc, mon cher frère, achevez ce que vous avez commencé en faveur de ce divin cœur et croyez qu'il vous rendra au centuple tout ce que vous ferez pour son amour. Amen.

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2: Vous êtes mort au péché, mais vivant pour Dieu en Jésus-Christ. Romains 6, 11.

André Malraux pouvait dire « L'essentiel est à mes yeux ceci, aimer un être, ce n'est pas le tenir pour merveilleux, mais c'est le tenir pour nécessaire. » Il y a donc un lien entre ce que nous vivons dans notre couple et le temps. Parce que le mariage, ça dure, et nous croyons que ça peut durer toute la vie, c'est ça la folie chrétienne. Mais si ça dure, c'est pour se développer, pour rentrer dans une croissance. Vous savez que le mariage, c'est une construction. Boris Cyrulnik dit qu'un couple, c'est comme une cathédrale, il faut 70 ans pour la construire. Alors, selon l'âge de votre couple, vous êtes toujours en chantier. Et les jeunes, souvent, se disent, eh ben, on s'est mariés, voilà, c'est merveilleux, tout va bien. Et ils ont une vision plutôt descendante après. Avec, on va essayer de colmater les brèches comme on peut, on va essayer de tenir le plus possible. Ça, c'est une vision très pessimiste. L'espérance, c'est de croire que nous sommes en croissance et non pas tenir coûte que coûte dans la durée. Est-ce que le temps diminue l'amour ? La sagesse populaire pensera qu'avec le temps, on aime de moins en moins, parce qu'on se lasse ou parce que l'autre change forcément en moins bien. Physiquement, il va s'épater, tout ça. La femme, peut-être certainement plus jolie, peut-être à 20 ans qu'à 70, encore que, de quelle beauté parlons-nous ? Donc on pourrait penser, dans la sagesse populaire, que l'amour est très fort au départ, et comme une boule de billard qui reçoit un bon coup, ça c'est le choc amoureux, après la boule, elle roule. Quelquefois elle tombe dans un trou. Alors est-ce que c'est ça l'image du mariage ? Non, c'est une image qui est dans l'autre sens, à travers les difficultés que nous pouvons passer, le temps est une chance donnée à l'amour. Parce que nous n'aimons pas de la même façon à 20 ans, à 40 ou à 70. Ce qui veut bien dire qu'il faut utiliser le temps, il faut le prendre à son service. Parce que les crises, ce sont des passages d'un état à un autre. Ce n'est pas autre chose. C'est donc une chance de passer par des étapes. Sinon, c'est sûr, l'amour va mûrir, mais en devenant blette. Ah. C'est parce qu'il y a un avant et un aujourd'hui qui aura bien sûr un demain. C'est ce qui fait croire que, comme le dit Xavier Lacroix, l'amour c'est au jour le jour, mais pour toujours. Et la poésie un peu classique dit « fait rimer amour avec toujours ». Alors nous croyons cela. Nous croyons qu'il y a autrement dit au cœur même du mariage un don de Dieu. Sinon nous sommes de pauvres humains, un peu romantique sur les bords, qui avons démarré quelque chose d'un peu fou et dont tôt ou tard, on va s'apercevoir que c'était vraiment une folie. Vous voyez, c'est ce que pensent beaucoup de gens et c'est ce que vivent sans doute beaucoup de gens, surtout ceux qui se séparent. Il faut donc chercher, comme des chercheurs, ce qu'il y a de fondamentalement bon, de merveilleux dans ce cadeau de Dieu qui s'appelle le mariage. Alors, je vous ai fait un schéma. Vous voyez, un schéma qui porte deux entrées verticalement et deux entrées horizontalement. Et ça se croise pour faire quatre cases. Dans ces quatre cases, nous allons découvrir toute la richesse du mariage. Il y a d'abord dans le mariage, comme on le sait, deux fins, deux finalités. L'union et la procréation. L'union, c'est ce qui fait l'état du couple. La procréation, c'est ce qui va faire naître une famille. Et donc, couple et famille, je n'ai pas le temps de développer ce lien qui est très fort. On est une famille parce qu'on a fait un couple. Encore que je vois de plus en plus des familles qui se constituent et c'est après qu'on se marie. C'est, vous savez, de plus en plus courant. On commence par faire l'amour. Après, on finit par s'aimer vraiment. Ensuite, on a des enfants, et tout à fait en dernier, on se marie. C'est comme ça que font beaucoup de jeunes aujourd'hui. Autrefois, on commençait par s'aimer profondément, ensuite on se mariait, ensuite on faisait l'amour, c'est-à-dire qu'on avait l'usage de la sexualité, et ensuite on avait des enfants et ça faisait une famille. Vous voyez, donc,
une chaîne qui s'est, pour ainsi dire, perturbée. En tout cas, couple et famille, c'est pas de même nature. Il faut à la fois vivre une réalité de couple et en même temps une réalité de famille. Je vous signale que la réalité de couple est plus profonde et elle est plus longue. La réalité de famille, c'est pour le temps où on a des enfants. Il y a ceux aussi qui sont des couples sans avoir d'enfants. On va dire qu'ils sont un couple sans être une famille. Donc vous voyez, ce n'est pas la même chose, couple et famille. Il y a un lien entre les deux. Je pense que, fondamentalement, dans la pensée de Dieu, la famille provient du couple et non pas l'inverse. Donc ce sont les deux finalités, les deux fins du mariage. Il y a, au plan vertical, il y a deux ordres. Le mariage est un mélange d'humain et de divin, de naturel, l'ordre naturel, et l'ordre surnaturel. Ça va ? Vous suivez bien ça ? Dans l'ordre naturel, on s'aperçoit que l'homme et la femme sont profondément différents. Ce qui ne veut pas dire qu'ils ne sont pas égaux en droit, mais ils sont profondément différents, et ça, c'est dans le plan de Dieu. Par contre, dans l'ordre surnaturel, et on peut penser à ce que nous serons dans le royaume, dans le ciel, là, il y a une profonde égalité de l'homme et la femme, au sens où cette différence n'engendre plus rien, n'engendre plus de difficultés. Et comme dit saint Paul, il n'y a plus ni homme ni femme. On n'a plus besoin du mariage, autrement dit, dans le ciel. Vous le savez, ça, que le mariage, c'est que pour la terre. Le sacrement du mariage, il est interrompu par la mort d'un des conjoints. Dans le ciel, nous ne sommes plus mariés. Ça n'a plus de sens ni d'utilité. Quand je dis ça, il y a toujours des gens un peu branlés. Ils pensent qu'ils sont mariés pour l'éternité. On n'est pas mariés pour l'éternité, hein ? Voilà. Alors, quand on croise les deux ordres et les deux fins, on obtient le mariage à quatre temps, comme le moteur à quatre temps. Quatre temps parce que ça va se situer sur quatre terrains différents. Il y a d'abord le premier terrain qu'on va appeler corporel. C'est notre bonne chair humaine qui a besoin de ce concret de la chair, du corps, qui est une très bonne chose. Nous avons été créés avec un corps. Et sur ce plan-là, la finalité du mariage, c'est la procréation. C'est dominé, bien sûr, par l'usage de la sexualité dans tout ce qu'elle a de beau et dans le sens qu'elle est là au service de l'amour, la sexualité. Mais c'est croisé avec l'ordre naturel, parce que ça, bien sûr, tout le monde fait ça. On s'aime, on s'unit. Dans l'union des corps, on peut vivre des très belles choses. C'est l'amour d'Eros qui prend toute la personne dans sa sensibilité. Nous en parlerons demain. Et là, bien sûr, le pilier du mariage, c'est la fécondité. Dans l'ordre naturel, pourtant, nous ne sommes pas que des corps, nous sommes aussi capables d'unir des âmes, c'est-à-dire au niveau de la psychologie, le terrain psychologique, nous sommes aussi dans cet affrontement, dans cette confrontation plutôt, de l'homme et de la femme qui forment un couple, non sans difficulté, parce que au cœur de la relation homme-femme, on est dans la finalité de l'union, alors que l'on est très différent. Donc c'est une sorte de pari de faire de deux continents aussi différents une unité, une seule plaque tectonique, voyez. Et c'est ce qui rend le mariage difficile. Indépendamment de toute foi religieuse, tout un chacun sait que s'unir à un homme pour une femme ou inversement, c'est une sorte de gageur, c'est un combat, c'est une lutte contre son propre égoïsme, c'est un combat de chaque jour, où il faut dire à l'autre « je t'aime comme tu es » et non pas comme je voudrais, etc., etc. C'est toute la problématique qui est très centrale aujourd'hui dans beaucoup de revues. Il y a des tas de revues aujourd'hui sur la vie de couple. On travaille ça dans tous les sens. Tous les psychologues, etc., se raffolent de ça, d'aider des couples à chercher cette pierre philosophale d'arriver à vivre ensemble, unis, heureux, etc. Alors que vraiment, a priori, rien ne nous dit qu'on est fait pour vivre tout le temps avec la même personne. C'est quand même une folie. Ça, c'est le terrain psychologique où l'amour s'appelle plutôt philia, où il faut vivre ce rapport d'amitié, d'aimer l'autre, non plus par le corps, mais plutôt par l'âme.
le véritable pilier, là, c'est la liberté. Parce qu'on ne peut pas s'aimer sans être libre, au départ, en tout cas. Parce que, curieusement, l'amour, c'est « je suis libre d'aimer l'autre », c'est très important. Mais quand j'aime vraiment l'autre, je lui remets ma liberté. Vous voyez, ça, c'est une drôle d'équation. Mais il y a aussi la question de l'unité, parce que c'est là qu'est la vraie question. Des deux, il faut faire un. Des deux, ils feront une seule chair, entend-on dans la Genèse. L'autre, le troisième terrain, ce n'est plus l'éros ou la philia, mais c'est plutôt la dimension de l'agapé. Alors là, tout en restant dans la finalité de l'union, nous sommes plutôt sur le terrain, sur l'ordre surnaturel. Et là, c'est comme chrétien que l'on comprend ce que ça veut dire. Encore que des non-chrétiens cherchent à réaliser cela, c'est ce qu'on appelle l'union des esprits, c'est se retrouver ensemble, fils et filles de Dieu, c'est le terrain d'une consécration, d'une offrande de toute sa vie, et c'est une offrande que l'on fait à deux. Comme on se consacre l'un à l'autre, on peut dire aussi qu'on se consacre ensemble à Dieu. C'est faire une réalité qui est plus spirituelle, là, c'est le terrain spirituel, et bien sûr que là, l'enjeu, le pilier, c'est la fidélité. C'est être fidèle de cette fidélité que nous trouvons en particulier auprès de Dieu lui-même. Voilà donc ces trois temps de l'amour, amour des corps, amour des âmes, amour des esprits, eros, philia, agapé, avec une sorte de croissance peut-être de l'un à l'autre, qui vont enserrer et qui vont appuyer le quatrième et dernier temps, qui est sur le plan de l'ordre surnaturel, donc c'est le carré en haut à gauche, vous voyez bien, et qui lui va être sur le terrain ecclésial. On va retrouver là toute la notion du sacrement. Le sacrement qui est comme consacré, c'est le cas de le dire, par la procréation. Et on dit qu'il faut que le sacrement de mariage soit confirmé par l'union des corps. On le dit ratifié, hein, par l'union des corps. Sinon, ça devient un sacrement invalide. C'est dire l'importance du corps, même au cœur même du sacrement, alors que l'on est, bien sûr, dans l'ordre surnaturel. Ici, nous avons le pilier le plus difficile, celui qui aujourd'hui est même contesté, qui s'appelle celui de l'indissolubilité. Voilà comment je vous ai décrit avec ce schéma, j'espère que vous n'êtes pas trop rétif au schéma, comment ce mariage à quatre temps est une réalité merveilleuse, complexe, complexe certainement. C'est la forme d'union parmi les hommes qui est la plus riche, la plus complexe, mais aussi la plus fragile et la plus délicate. Donc c'est un cadeau, c'est une voiture magnifique, vous voyez, un moteur à quatre temps qui est extraordinaire, sur lequel je vais construire tout ce qu'est la vie conjugale. Je vais construire là-dessus la vie de foi, en haut à droite. Je vais construire l'intimité des corps, en bas à gauche. Et il y a aussi la réalité de la famille, les enfants qui vont naître de cela. Les enfants qui sont comme la chair de notre chair. Alors ces trois terrains, nous allons les regarder sur ces trois jours, aujourd'hui, vendredi et samedi. Nous allons regarder ces trois terrains que je dis être beaux, merveilleux, l'union des corps, la vie de foi, l'union des âmes, et le fruit du mariage qui s'appelle les enfants. Ces trois terrains-là, ce sont des lieux où le couple va vivre des choses peut-être très belles et en même temps très délicates et qui aussi peuvent être source de grandes souffrances. Il faut de la patience, il faut de la délicatesse, plus particulièrement dans ces trois moments du couple, la vie de foi, l'intimité des corps, le rapport aux enfants. Alors commençons, si vous voulez bien, par ce qui concerne la vie de foi au cœur d'un couple. Disons tout de suite que la foi n'est pas une affaire privée. On a vu ça chez des couples chrétiens pendant des décennies, voire des siècles.
où chacun vivait la foi de son côté. Il n'y avait pas de partage du tout dans le couple. Surtout, bien entendu, quand la foi n'était pas partagée par l'un des conjoints, ou quand la foi était partagée de façon très inégale par l'un et l'autre, ou de façon très différente. Il y en a un qui est très contemplatif, très secret sur sa foi, et l'autre qui sera beaucoup plus dans l'apostolat, le don de soi. Donc la façon de vivre la foi est évidemment différente dans un couple. Pourtant, pendant longtemps, on considérait que la foi était quelque chose de privé, parce que justement c'est délicat, ça s'adresse dans une certaine pudeur à quelque chose de très profond au cœur de l'homme. Ce qui expliquait que, et ça, c'est encore le cas aujourd'hui, on ne s'exprime pas là-dessus dans le couple. On laisse l'autre à cette sorte de secret, de mystère, de ce qu'il a à vivre au plan de sa foi, de ses valeurs spirituelles. Aujourd'hui, heureusement, on peut en parler plus explicitement, et c'est une très grande grâce dans un couple que de savoir que la foi est un sujet, au contraire, très important à cultiver, non pas chacun l'un à côté de l'autre, mais ensemble. Alors c'est ce que nous allons voir, parce que tout est au cœur de cette relation difficile dans le couple, pour que Dieu prenne sa place. Sinon, on serait dans le fidéisme, c'est-à-dire la foi séparée de la chair, séparée de la réalité quotidienne. La foi, je crois, c'est plutôt la tête de la vie conjugale. Quand on est un couple chrétien, on s'est d'abord rencontré sous le regard de Dieu, plus ou moins, même si ce n'est pas dans un lieu saint ou dans une retraite, on s'est rencontré très vite en se demandant si Dieu est dans cette rencontre et si c'est bien de Dieu que je reçois l'autre. C'est arrivé très souvent dans la vie de beaucoup de chrétiens. Mais c'est aussi prendre conscience, et c'est pour moi le sens du sacrement de mariage, que nous ne sommes pas deux dans le mariage. Nous sommes, qu'est-ce que vous en pensez? On est combien? On est trois, vous me voyez venir. Parce que Dieu fait alliance avec nous. Et c'est donc une alliance entre l'homme et la femme, mais aussi entre l'homme et Dieu et la femme et Dieu. C'est cette triple alliance qui constitue un triangle, une trinité, un trio, qui justement va être beaucoup plus solide qu'un simple duo qui deviendrait sinon très vite un duel. Et c'est ce que l'on constate, vous voyez, les drames raciniens, etc., nous montrent l'amour humain qui n'arrive pas à se sauver par lui-même, parce qu'il manque justement un troisième. Comme l'on dit que l'on ne peut pas être frère sans découvrir qu'on a un père commun, je crois qu'on ne peut pas être marié sans découvrir que c'est avec un troisième que l'on est marié. C'est le mariage primordial, comme le dit Jean-Paul II, au cœur de l'Éden, qui commence l'histoire de l'humanité avec Adam et Ève, où ils savent, on est avant le péché originel, ils savent qu'ils sont non seulement sous le regard de Dieu, mais dans la présence complètement immanente de Dieu au cœur de leur couple. Et ils n'en sont évidemment pas gênés. Voilà la réalité du sacrement du mariage qui devient un appui pour le couple et non pas une simple ratification sociale, hein, que l'on vit dans sa famille, la paroisse, etc., parce qu'il faudra faire ça comme tout le monde. Mais c'est une sorte de baptême qui commence la vie du couple. Le couple étant aussi ce troisième, non pas comme un enfant, un fruit de l'amour, mais comme un troisième que chacun des conjoints se met à construire. Quand on construit un couple, au début, c'est un embryon, comme on parle pour un enfant. Et c'est progressivement que le couple va prendre sa stature d'adolescent, puis une stature d'adulte. Donc nous construisons un couple pas à pas. Et il faut toujours s'inquiéter dans un couple, pas simplement de l'autre, mais il faut s'inquiéter du couple, à part entière. Le couple est comme une sorte d'entité troisième. On dit par exemple les Durand, parce que dans notre esprit, on les met ensemble. Voilà, là on pense au couple. Après on parlera de François et puis de Bernadette, s'ils sont mariés ensemble. Et là on va les distinguer.
Mais quand on les prend ensemble, on les invite ensemble chez nous, on dira « les Durand sont invités ». Voilà comment ce troisième est perçu par les autres. C'est bien une réalité, on peut dire une quasi-personne. Et le sacrement du mariage, ce n'est pas magique, c'est développer ces relations entre ces trois personnes, exactement comme elles se déroulent dans la vie de la Trinité elle-même, Père, Fils et Saint-Esprit. Il y a un décalque, voyez, de la Trinité, Père, Fils, Saint-Esprit, sur la réalité homme-femme et le couple qu'ils forment. Voilà pourquoi on peut dire, à la suite de Jean-Paul II, que le couple s'aime d'un amour qui est trinitaire, qu'il le veuille ou non, et qu'il le sache ou non. Parce que c'est vrai du mariage naturel, comme on dit, du mariage créationnel, celui qui existe entre Adam et Ève. C'est ce que Jean-Paul II appelait le sacrement primordial, qui va avoir besoin d'autre chose, nous allons le voir tout à l'heure, au fil de l'histoire. Le couple est atteint par le péché originel, et c'est pour ça qu'on se dispute, etc. Et on est souvent à ne pas faire ce bien que nous voudrions faire dans notre couple, et nous subissons le mal que nous ne voudrions pas. Ça, c'est la réalité d'un sacrement qui est atteint, pour ainsi dire, bien qu'il possède en lui-même toute cette capacité d'un développement normal. C'est une graine initiale qui est donnée quand on se marie une fois pour toutes. Il y en a, on ne se marie qu'une fois, hein. Une fois pour toutes, on se marie, on a le sacrement. C'est comme une graine qui va devoir se développer, donner un arbre. C'est comme un ADN primitif qui contient en lui-même tout le développement du couple. De même qu'une maison, vous voyez, une maison, on la construit progressivement. On peut quelquefois aussi la démolir. Ah oui, on a toujours cette liberté de démolir ce que nous avons construit. Pourtant, on sait aussi qu'une maison a besoin d'être bénie, et elle est d'autant plus bénie que dès le départ, on sait que l'architecte en est Dieu. Car l'homme n'a pas inventé le mariage. Il s'y sent poussé naturellement par quelque chose qui le précède et qui est bien sûr l'action elle-même de Dieu. Et voyez, dans ce sens, nous possédons dans le sacrement du mariage une richesse qu'on n'utilise peut-être pas assez. C'est comme la pile Wonder. On disait « ne s'use que si l'on s'en sert ». Eh bien, le mariage, c'est l'inverse, c'est « ne s'use que si l'on s'en sert pas ». Donc, il faut faire référence à ça, surtout quand ça ne va pas très fort. Il faut se souvenir que nous avons une sorte de réserve de grâce qui est contenue dans ce sacrement, et qui a été tellement fort qu'il peut nous donner des grâces sur toute notre vie. Ce n'est pas juste pour les premières années. Ces ressources, si vous voulez, spirituelles, nous les avons. Comme le baptisé, d'une façon parallèle, il a une ressource dans son baptême, qu'il a pourtant reçue il y a fort longtemps. Il les a toujours. Et on l'a aussi dans le mariage, cette ressource, c'est une façon d'évoquer notre sacrement, de se tourner vers Dieu pour qu'au nom de notre sacrement, le Seigneur ravive et renouvelle les promesses que nous nous sommes faites. Dans le parcours Toby et Sarah, on creuse beaucoup cela pour chaque couple et on les invite justement à renouveler cette source de grâce. En particulier, à la fin du parcours, ils réalisent une véritable... Ils ne se remarient pas, mais ils renouvellent les promesses qui se sont faites au premier jour. Alors, il y a aussi dans le sacrement du mariage quelque chose qui nous fait du bien, même quand nous sommes peut-être en pleine tempête, c'est de savoir qu'il est indissoluble. Comment Dieu nous aurait donné quelque chose de temporaire, lui qui est éternel? Comment l'amour qui vient de Dieu pourrait être à tempérament ou pourrait être donné que pour un temps, comme un Kleenex qui, quand il est usé, on ne pense qu'à le jeter? Ça ne peut pas être de cet ordre-là, le sacrement du mariage. La vie à deux, oui. Si ça reste un simple flirt ou une simple union romantique, alors que le sacrement donne ce caractère d'indissolubilité parce qu'il est capable, le sacrement, d'éviter la séparation des conjoints, bien sûr avec la contribution de ces conjoints. Ça ne se fait pas malgré nous. Je vais vous faire une petite expérience. Vous allez mettre vos deux mains, les doigts
joints l'un à l'autre, comme ça, voyez. Là, vous allez appuyer très fort sur vos deux mains, de manière à ce que les cinq doigts se trouvent en opposition. C'est l'homme et la femme qui d'ailleurs sont confrontés l'un à l'autre de cette façon. C'est-à-dire qu'ils ont quelquefois à lutter l'un contre l'autre pour construire leur couple. Alors on appuie très fort, on s'aperçoit que c'est ça la vie de couple. Et c'est pour ça que ça tient d'ailleurs. Ça tient parce que chacun se mobilise dans un travail, dans un combat. Et curieusement, c'est un combat contre l'autre, un peu comme Jacob qui lutte contre le Seigneur, le combat de Jacob. C'est ça, le cœur du mariage. Ça va ? Ça donne du sens hein, à nos disputes quelquefois. Voilà. Alors, on lutte l'un contre l'autre. Et vous allez faire la chose suivante. Vous séparez, tout en appuyant fort, vous séparez vos deux pouces. Tout le monde arrive à faire ça. Ça, c'est très facile. C'est la façon dont on peut tout simplement se séparer de ses parents. Et c'est même une très bonne chose quand on se marie de se séparer de ses parents. Alors, exit la belle-mère, tout ça, elle n'a rien à faire dans le couple. Voilà, c'est facile. Maintenant, vous faites la même chose, vous serrez les cinq, et cette fois-ci, vous séparez les deux index. Alors là, vous voyez que c'est aussi facile. Un tout petit peu plus difficile, peut-être. Là, il s'agit de ces relations sociales, les relations professionnelles. On peut se séparer d'une entreprise, d'un patron. On peut se séparer de certains amis. Voilà, c'est très facile aussi, n'est-ce pas ? Ensuite, vous allez passer au centre, avec le majeur. Alors, le majeur, c'est là, les amis. Alors, vous écartez les majeurs, c'est plus difficile, hein ? Ça, c'est tous les liens d'amitié que nous entretenons. Ce sont avec nos amis. Il est possible de se séparer de ses amis. Ça va ? Tout le monde y arrive. Maintenant, vous passez aux petits doigts. Serrez bien les autres et séparez les petits doigts. Tout le monde y arrive ? Alors ça, les petits, là, les petits doigts, ce sont les enfants. Oui, ça, c'est plus difficile. Ça vous paraît plus difficile. Pourtant, il faut se séparer de ses enfants. Il faut les donner à la vie. Ils grandissent et après, il ne faut plus les garder pour soi. Il faut les donner au monde. Il faut se séparer de ses enfants. Il reste maintenant l'annulaire. Alors l'annulaire, c'est parce qu'il y a l'anneau. Donc c'est l'alliance du mariage. Et là, vous allez bien serrer les cinq doigts. Et maintenant, vous séparez les annulaires. Allez-y. Ah, on n'y arrive pas. Ah, on n'y arrive pas. C'est là qu'est le sacrement du mariage. Cette force, voyez, qui fait qu'on peut se séparer de beaucoup de choses, de ses parents, de ses amis, de ses enfants, de tout ça. Mais se séparer de l'autre, il y a comme une relation qui est inscrite dans l'homme, que l'homme ne sépare pas ce que Dieu a uni. C'est un constat que Dieu fait. Et pourtant, vous savez que l'homme arrive quand même à se séparer de son conjoint. Pour moi, c'est toujours un drame. Il y a des gens qui pensent que ce n'est pas un drame de divorcer. C'est toujours un drame. Les psychologues, ils le savent très bien, ça. Et les cabinets de psychologues sont envahis de gens qui ont des difficultés après des divorces. Voilà. Donc, le mariage, une réalité. Une réalité qui est très riche. Que je voudrais, pendant un instant, relier à l'Eucharistie. C'est un autre sacrement. Et il y a une ressemblance extraordinaire entre l'Eucharistie et le mariage. En êtes-vous bien conscient ? Pas tant que ça. Moi, je souffre quand même parce que beaucoup trop de jeunes mariés, maintenant, des fiancés que je marie, je suis prêtre en paroisse depuis quelques années, et donc je marie beaucoup de fiancés, là où je suis, on fait beaucoup de mariages, et beaucoup, beaucoup de ces fiancés se marient sans messe. On fait simplement ce qu'on appelle la célébration du sacrement, parce que c'est des fiancés qui ne pratiquent pas l'Eucharistie. Alors voilà, on est dans une situation bancale parce qu'on se prive d'un grand trésor qui s'appelle l'Eucharistie. C'est vivre, quand on est conjoint, quand on est marié, c'est vivre la messe ensemble. Parce qu'on va y trouver une même nourriture, non pas chacun dans son coin, mais parce que la messe peut prendre toute sa place au cœur même de la vie, du couple et de la famille, parce que c'est une source, justement, pour l'amour conjugal. Et quand vous allez communier, vous commencez d'abord par être des compagnons, vous partagez le même pain.
qui est le pain de la terre, le pain courant quand vous mangez ensemble, mais c'est aussi ce pain du ciel dans le sacrement de la messe, la communion, qui est un corps à corps que nous vivons à la fois personnellement, chacun avec Dieu, mais en même temps parce que nous le vivons ensemble et que nous partageons le même pain eucharistique, il y a une nouvelle fois cette relation triangulaire qui se fait entre le Christ reçu en même temps par l'homme et la femme. C'est une très grande souffrance à ce titre pour celui qui communie alors que son conjoint ne communie pas ou ne communie plus. Et voyez que là, on touche ce que je vais développer tout à l'heure, ces difficultés quand il n'y a pas la foi dans l'un des conjoints. Qu'est-ce qu'il faut faire avec ça? En tout cas, l'Eucharistie est ce révélateur aussi d'une bonne santé du couple, quand nous sommes capables, main dans la main, d'aller communier ensemble, de faire une action de grâce ensemble sur notre banc, en ayant reçu tous les deux le même corps du Christ. On sait ça dans la vie paroissiale, où on chante ces chants, un même corps, un même pain, etc. Et on voyait cette capacité de faire l'unité à partir de l'Eucharistie. On le sent dans le corps ecclésial, mais c'est encore plus vrai, et je dirais encore plus sensible, dans le corps conjugal. Vous faites un corps parce que vous vous nourrissez du même corps. C'est pas un jeu de mots. Les deux espèces eucharistiques, pain et vin, renvoie aussi, quand elles sont réunies, à cette réalité de l'union conjugale. Dans la communauté, vous savez, on aime bien prendre par intinction pour avoir à la fois le corps et le sang du Christ, comme le prêtre aussi, dans le calice, remet un bout d'hostie, ça s'appelle, c'est un petit rite qui veut signifier la résurrection, le fait que le corps et le sang étant de nouveau réunis, c'est la vie du Christ ressuscité, qui nous est à nouveau proposé. Comme l'homme et la femme peuvent se réconcilier et communier ensemble au même Christ. C'est le plus bel acte conjugal que l'on puisse vivre. C'est ce qui explique, voyez, en négatif, que quand on est divorcé et marié avec quelqu'un d'autre, entre guillemets, quand on est avec une autre personne, eh bien, quel sens ça a d'aller communier au sacrement que nous avons reçu lors de notre mariage? Dans la première union, le sacrement de l'Eucharistie est en rapport avec la première union, avec ce sacrement qui est toujours là. Quand on est hors de cette réalité, on est dans un adultère, même un adultère permanent, on est marié à quelqu'un d'autre, etc., on n'est plus dans cette réalité-là sacramentelle qui concerne la première union. Comment, qu'est-ce que ça veut dire pour quelqu'un de divorcer, remarier, d'aller vivre cette chose-là? Ça devient non pas fautif, comme ça, mais ça devient incohérent. C'est pour ça qu'on leur demande de ne pas le faire. C'est pas pour une raison de punition, c'est pour une raison d'incohérence. Et puis vous savez, la personne avec qui on s'est remarié, qu'est-ce qu'elle va dire? Mais qu'est-ce que tu fais avec ta première femme en allant communier, là, à ce sacrement? Vous voyez que le mystère, là, qui est vécu, ne correspond plus du tout à ce qui est vécu dans le remariage. Ça, c'est pour vous expliquer un peu quelque chose que les chrétiens n'ont pas compris. Quand on dit que l'Église demande aux divorcés remariés de ne pas communier, comme si l'Église était une vilaine marâtre qui se fichait de la souffrance de ses enfants. Il ne s'agit pas de ce terrain-là, ce n'est pas du tout ça. Vous voyez les incompréhensions et les malentendus. C'est en raison de ce lien profond, encore une fois, entre l'Eucharistie et le mariage. Ce n'est pas une affaire de morale. C'est également ce que peut expliquer... c'est ce qui peut expliquer. Moi, je suis un veuf, vous savez, et j'ai été éclairé par une phrase quand on m'a dit tu trouveras ton épouse sur la patène, là où est l'Eucharistie. Alors, quand on est veuf, vous voyez, s'imaginer ça, c'était pas très facile au début. Mais un jour, j'ai réalisé qu'en communiant au corps du Christ, je continuais à communier avec mon épouse, qui était au ciel. J'étais là-haut avec le Christ, moi j'étais en bas. On était toujours dans un triangle, si vous voulez. Et donc cette réalité d'une communion avec elle, avec mon épouse, continuait au-delà de la mort, par l'Eucharistie et dans l'Eucharistie. Ça va? Ça vous explique quelque chose, ça? C'est une autre sorte d'évidence, comme ça, après coup, que non pas que le sacrement du mariage continue, et que la réalité d'une union continue à se faire toujours dans le Christ.
Et celui qui est divorcé, séparé d'un conjoint, alors qu'il a reçu le sacrement du mariage, reste toujours dans cette communion spirituelle avec l'autre. J'ai accompagné beaucoup de divorcés fidèles qui restent comme ça, fidèles à leur sacrement du mariage, justement, alors que l'autre est parti. Et c'est une grande nourriture pour cela. Autrement dit, l'Eucharistie est le sacrement des divorcés fidèles. C'est là qu'ils trouvent, par la communion encore à l'autre, par le Christ, c'est là qu'ils trouvent le sens de leur situation. Sinon, ils ne savent plus ce qu'ils sont. On les appelle des célibataires, c'est n'importe quoi. Ils sont toujours mariés, en vivant une relation très particulière. Voilà donc ce que peut être cette richesse du sacrement de mariage, qui est comme... c'est beau de se dire que le sacrement du mariage a comme appui le sacrement de l'Eucharistie, qui chaque jour ou chaque dimanche va venir réalimenter le sacrement du mariage. Vous voyez ? Alors qu'on reçoit une fois le sacrement du mariage et qu'on peut recevoir régulièrement celui de l'Eucharistie. Alors je pourrais vous faire le même tableau avec le sacrement de réconciliation, qui est aussi une roue de secours extraordinaire pour le pardon dans le couple. Toujours en raison de cette triangulation, de cette trinité, de cet amour trinitaire qui se vit entre homme, femme et couple, à l'image de Père, Fils et Saint-Esprit. Parlons maintenant, si vous le voulez bien, je vais essayer d'achever dans un quart d'heure pour vous laisser quelques questions. Parlons maintenant de ce qu'est la différence de foi. Eh bien, il y a une différence de foi entre l'homme et la femme, comme on parle tout simplement de différence entre l'homme et la femme. Il est tellement naturel que, dans notre couple, nous ne vivions pas le même rapport à Dieu, d'une manière générale, au Christ, si nous sommes deux chrétiens, ou à l'Église, si nous sommes deux catholiques. Vous voyez, cette différence, il ne faut pas s'en étonner. Mais il y a de fait des différences qui deviennent telles qu'elles sont peut-être une source de souffrance, si nous n'arrivons pas à bien les intégrer, parce que de fait, une différence trop grande de foi, qui va jusqu'à la foi assez vivante et même richement vivante, quoi, et puis pas de foi du tout. Ça peut arriver, il y a des couples où un des conjoints n'a pas du tout la foi. Voire peut-être un bouffeur de curé, ou un athée, un militant, vous voyez. Alors ça exige, j'en connais. C'est une difficulté, bien sûr. Ces couples arrivent quelquefois, en faisant une parfaite occlusion de ce terrain-là, à vivre, bien sûr, une certaine communion. On peut être de très grands amis, de vrais conjoints, en n'évoquant pas du tout cette question de la foi. Mais c'est comme un manque, un trou qui se fait quelque part, surtout pour celui qui a la foi et qui a un tel désir de pouvoir aussi... partager avec l'autre cette partie de lui-même qui peut être si importante, son rapport à Dieu, sa vision du monde à partir de la révélation chrétienne. Il y a donc des divergences qui peuvent être très douloureuses. Mais il y a là toute la gamme, hein, dans ces différences de foi. On peut dire que dans beaucoup de couples, en tout cas, l'un est plus contemplatif quand l'autre est plus actif. Un qui sera beaucoup plus dans l'apostolat, l'autre qui sera plus dans l'intelligence de la foi, qui ira beaucoup à des conférences de l'Institut catholique, il ira à des livres de théologie, alors que l'autre, il se contente de quelques livres de témoignages. Nous avons une nourriture différente. Il y a celui qui fréquentera beaucoup Marie, qui aime le chapelet, etc. L'autre qui est au contraire très versé sur l'Église, le service de l'Église, de la paroisse. Il y en a qui aiment beaucoup le pape et d'autres qui trouvent que c'est un peu de la papolatrie. Il y en a qui sont portés sur l'Esprit Saint, un peu charismatiques, qui dévissent les ampoules, alors qu'il y en a d'autres qui ne supportent pas ça, qui sont plutôt dans la ferveur bénédictine. Il y a toute cette variété de saints. Alors on peut beaucoup aimer la petite Thérèse ou Sainte Rita, et d'autres sont plus portés sur Saint François ou Saint Dominique. Alors on ne va pas nous envoyer les saints à la tête l'un de l'autre. En faire des scuds, hein, vous voyez. Et quelquefois, qui sont tellement des amoureux de Sainte Thérèse, par exemple, je parle de la petite Thérèse, qu'il n'y a plus que ça. Ouais. Bon, bien sûr que ce ne sont pas des armes, ce sont plutôt des terrains, ce sont des cadeaux, des canaux aussi qui nous sont offerts pour
pour que l'un ou l'autre, nous ayons notre façon plus particulière d'exercer la foi, de la vivre. En remarquant aussi que si nous sommes des hommes et des femmes honnêtes et ouvertes vraiment à la volonté de Dieu, notre foi n'est pas quelque chose de fixe. Notre foi, elle évolue. Normalement, elle grandit avec le temps. Elle s'enrichit. On a pu faire un petit détour par un groupe de prière pendant tout un temps. Notre moment, c'est plutôt l'apostolat qui nous a pris du temps. Vous voyez, on a des tempos qui s'inscrivent dans notre vie. Et c'est parce qu'il y a cette espérance que les choses peuvent changer, qu'elles peuvent s'approfondir, que celui qui pouvait être un mécréant à 20 ans peut devenir un véritable ami de Marie à 40, pour être peut-être un grand apôtre à 60, voyez. Et c'est cette espérance qu'il faut cultiver dans le couple, quand nous ne sommes pas tout à fait adaptés l'un à l'autre là-dessus. Eh bien, je vous garantis que l'on n'est pas fixe, on évolue. Je connais beaucoup de femmes qui ont prié, qui se sont lamentées parce que leur mari était un peu mécréant, il n'allait jamais à la messe, et elles étaient obligées de prier dans le secret de leur chambre pour ne pas énerver le mari. Voilà, des situations comme ça, ou des épouses, parce qu'elles ont été dans le respect de l'autre, le respect de la liberté de l'autre, parce qu'elles ont supporté ça avec amour, parce qu'elles se sont mises à elles-mêmes à réaliser quelque chose de l'Évangile dans leur vie, pour devenir un visage du Christ pour l'autre. C'est comme ça que l'autre peut-être veut aller au Christ, quand nous sommes nous-mêmes capables de nous effacer derrière ce visage du Christ. Alors cette sorte de sanctification qui se fait, parce que le mariage c'est un travail de sanctification finalement, c'est ça qui fait que l'autre peut évoluer et peut être tout doucement conduit à la foi ou à une foi de plus en plus profonde. C'est pas une espérance vaine, parce que moi je le constate dans tous les couples que j'accompagnais, que souvent j'ai vu ça, des hommes qui sont pas très portés sur le spirituel quand ils ont 30 ans, parce qu'ils pensent à leur carrière ou c'est le rugby ou autre chose, et la vie de famille se développant, quelquefois aussi les souffrances et les épreuves qui favorisent cela ont pu creuser le cœur d'un mari, et bien tout doucement un homme peut redécouvrir le chemin de l'Église. Et alors on voit des hommes qui à 40-50 ans eh bien retournent à l'Église accompagner leur épouse, et c'est tout doucement, ça peut être en faveur d'une retraite ou d'autres choses, qu'il y a aussi des conversions. Et nous sommes porteurs de ce pouvoir dans le couple, d'être une force de conversion pour l'autre. Avec cette nuance qui est très importante, c'est que je ne convertis pas l'autre, et surtout pas à coup de chapelet. Si tu m'aimes, il faut que tu dises le chapelet avec moi, tous les soirs. Ben, l'autre, il n'a aucune envie de ça, vous voyez. On ne peut pas imposer. S'il y a quelque chose qui ne s'impose pas, c'est la foi. La liberté est essentielle dans la recherche de Dieu, dans le chemin que nous faisons l'un et l'autre vers Dieu. Très important de garder à l'autre sa liberté. Voilà donc la différence de foi qui peut être une difficulté, un combat, quelquefois un drame quand ça va jusqu'à l'extrême, en tout cas qui est toujours une invitation à vivre l'essentiel de la foi qui s'appelle la charité. Or dans le mariage, bien sûr, c'est la charité qui vient première. Il faut aimer son conjoint mécréant, comme le Christ s'est mis sur une croix et a aimé le bon larron et même, je pense, le mauvais larron. Voilà. On est lié, on est sur une croix, mais cette croix, elle est féconde. Il y a dans ce trésor de la foi aussi qui peut se vivre dans le couple et au moins plus fortement chez l'un des conjoints, il y a cette exigence de la prière. Je préfère dire comme ça, ce n'est pas un devoir. Le devoir conjugal, vous savez, ça veut dire autre chose. On va en parler demain, le devoir conjugal. Mais il y a une sorte de devoir conjugal sur le plan spirituel qui s'appelle « viser à prier ensemble ». Rentrez dans cela. Non pas que vous allez y arriver du jour au lendemain, parce que je sais qu'il y a beaucoup de couples chrétiens qui prient très peu ensemble, voire pas du tout. Et ou parce qu'ils ont eu du mal, ils ont arrêté assez vite.
C'est un combat. C'est un intermédiaire entre la prière personnelle, que beaucoup de gens peuvent vivre malgré tout. Il y a même beaucoup de non-chrétiens qui prient. Et puis, la prière familiale, qui est autre chose, que vous avez sans doute vécu avec des enfants petits et qu'on a peut-être un peu vite abandonné quand ils devenaient adolescents. Bon, c'est une autre question, ça, la prière familiale. C'est aussi du combat, mais c'est aussi un enjeu. Et quand on lâche trop vite, c'est dommage. On a perdu la guerre alors qu'on n'avait perdu qu'une bataille. Donc, bien sûr que c'est un enjeu, c'est quelque chose auquel il faut travailler avec une certaine constance, une certaine fidélité, mais c'est un trésor que de dire tous les jours, l'un à côté de l'autre, notre Père, ou Je vous salue Marie, ou une prière qu'on a choisie d'un commun accord, qu'on aime bien, prière de Saint François, de ce que vous voulez, de Charles Foucault, des prières que vous aimez bien. Et puis au bout d'un moment, vous allez en changer, vous en prendrez une autre. Mais faire quelque chose qui reste simple, il y a deux mots, simple, mais fidèle, c'est-à-dire tous les jours. Même quand on fait un peu la tête à l'autre, on ne va pas dire, ah ben non, là ce soir, tu passes à côté. Non, c'est le Seigneur qui est en jeu. Et quand on a l'un et l'autre la foi, c'est devant le Seigneur que l'on se met, mais on est l'un à côté de l'autre. Comme disait Antoine de Saint-Exupéry, aimer, c'est pas se regarder l'un l'autre, c'est regarder ensemble dans la même direction. Au plan chrétien, je dis, c'est regarder vers Dieu. Même quand je suis en pétard avec l'autre et que j'ai du mal encore à lui pardonner quelque chose. Mais raison de plus, non pas faire plaisir à l'autre, mais faire plaisir à Dieu en disant, ben oui, on continue notre petit deal, notre petit effort, notre devoir de s'asseoir, etc., que nous avons décidé ensemble. Et pour ça, il faut le décider. Voilà, tous les jours, on fait une petite pilule. C'est homéopathique, un petit peu tous les jours. Le goutte à goutte, voilà, la prière conjugale, c'est le goutte à goutte. La petite goutte, tous les soirs, tonk, tonk, qui tombe sur la petite plante de votre couple. Même si votre petite plante, elle est en train un peu de flageoler, qu'elle a les feuilles qui se racornissent ou qui jaunissent, c'est au contraire, mais encore plus important. Vous voyez, dans le parcours Tobie et Sarah, on creuse ça pour que chaque couple arrive à trouver enfin

gaz, eh bien, on est ensemble pour dire notre petit temps comme ça de prière. Ce qui peut être un écueil, c'est la pudeur. On en parlera demain. Il y a de la pudeur aussi dans la rencontre des corps. Et qu'est-ce qu'il y a comme difficulté dans la sexualité dans un couple ? Les médias nous font croire que c'est merveilleux, tout va bien, que la sexualité, enfin, on a fait la révolution sexuelle, que ça y est, maintenant, elle avait marre de l'Église et son langage judéo-chrétien culpabilisant. Mais c'est pas du tout ça. C'est même pire qu'avant. La révolution sexuelle, mais c'est une catastrophe dans les couples. Pourquoi ? Parce que la sexualité est aussi un lieu de difficulté dans la rencontre. Eh bien, pour revenir au plan de la foi, il y a aussi la même chose, cette pudeur. On n'aime pas montrer son âme à l'autre. Oui. Eh bien là, il faut avancer. Comme dans la rencontre des corps, il faut avancer dans le dévoilement de ce que l'on est pour l'autre. Il faut aussi vivre ce dévoilement sur le plan spirituel. Vivons, voyez, dans la fidélité, ce temps-là. Il s'agit de rester pauvre et simple, simple, surtout simple. Vous ne collez pas forcément le rosaire tous les soirs. Surtout s'il y en a un des deux qui fait ça un peu à reculons. Ça ne va pas tenir la route longtemps. Hein. Vous êtes naïf. Il ne faut pas être naïf. Prenez quelque chose qui est simple, qui est pauvre, mais qui permet de faire travailler le Seigneur. Il a besoin que vous disiez, voilà Seigneur, me voici, fais ton travail. Moi je suis un pauvre type, je me dispute trop souvent avec mon conjoint, j'attends tout de toi. C'est ça la base, vous voyez ? Alors laissez-vous faire tout doucement comme ça par le Seigneur dans un petit temps que l'on s'impose. Oui, on s'impose ce moment-là. C'est pas comme aller prendre une bonne bière ou regarder un match de foot, messieurs, ou aller papoter avec sa copine qu'on aime bien. C'est pas comme ça. C'est on s'impose cette chose-là. Parce que dans la foi, justement, on croit que ça porte du fruit. Voilà comment, vous voyez, il y a ce terrain délicat de la foi. Je m'adresse ici à des chrétiens, mais c'est parce que nous sommes des baptisés que le mariage ne peut que se vivre autrement. Moi, ma grande souffrance, c'est de voir aujourd'hui qu'il y a des baptisés, des chrétiens qui divorcent. Jusqu'à peu près l'an 2000-2002, il y avait très peu de chrétiens qui divorçaient. Il y a une sorte de basculement qui s'est fait. Peut-être parce qu'il y a moins de ferveur et de foi chez les chrétiens eux-mêmes, qu'on voit effectivement des chrétiens qui divorcent. Malgré tout, globalement, aujourd'hui encore, dans la société française, il y a beaucoup moins de chrétiens qui divorcent que de non-chrétiens. Ce qui veut dire que, bien sûr, la foi est là pour signifier quelque chose. Et donc, il faut s'en réjouir, mais ce n'est pas sans engagement de notre part, des engagements qu'il s'agit de fonder. Pour ne pas être trop idyllique, je sais aussi que quelquefois, des couples ont pu être très fervents dans les premières années. Il peut y avoir des difficultés qui expliquent ça, mais il y a de fait des couples qui ont perdu un peu ces bonnes habitudes chrétiennes, ne serait-ce que d'aller à la messe. Quand les enfants sont petits, ça peut être plus compliqué. Et je vois que des couples qui étaient chrétiens quand ils se sont rencontrés, au fil des années, malheureusement, s'affadissent. C'est dire que la liberté est toujours là. On peut faire ce qu'on veut de la foi. Hein. On fait ce qu'on veut de la foi. Mais on peut, dans l'autre sens, croire que ce n'est pas inéluctable et que, au contraire, comme ces plantes, vous savez, qui arrivent à percer la croûte séchée pour sortir, ben, la foi, elle est de cet ordre-là. Ce n'est qu'une petite graine, ce sont des petits efforts, mais ça porte du fruit. Le sacrement, c'est une réalité invisible, invisible. Vous ne vous rappelez pas de votre sacrement, souvent. Vous n'en voyez pas forcément les effets, ça semble être invisible. Et pourtant, c'est un signe qui attend de porter des signes, qui attend de porter du visible. Il faut aller de l'invisible au visible, et non pas du visible à l'invisible, curieusement. Ça veut bien dire que tout est là pour que le Seigneur soit de notre côté. Parce que nous croyons que le Seigneur est de notre côté. Et qu'il est là avec sa caisse à outils à la porte. Et la porte reste fermée. Alors qu'il a tous les outils pour nous sortir de nos ennuis dans notre lavabo. Le lavabo conjugal, vous voyez, qui est encombré. Il est là, le bon plombier divin. Il est là, il sonne à la porte. Je suis là pour vous aider, je suis là.

0: J'ai tout ce qu'il faut pour vous arranger, j'ai tout ce qu'il faut pour vous réconcilier, tout est là. Et on laisse la porte fermée. Alors on dit, ben, c'est comme ça, c'est le destin, hein, on ne devait pas être ensemble. Et puis on court chez les avocats. Quelle misère! Je voudrais terminer ce petit temps avec une petite histoire drôle pour vous détendre, vous voulez bien? Dans un groupe paroissial, on est en train de discuter sur la prière. Alors, il y a là un couple qui est dans ce groupe, et le monsieur dit, moi, c'est quand je suis au volant que je prie le mieux. Et sa femme de répondre, eh bien moi aussi, c'est quand il prend le volant que je prie le plus. Vous savez qu'au paradis, il n'y a qu'un seul lavabo et une seule chaise. Il y a un seul lavabo parce qu'il n'y a que François de Sales. Et il y a une seule chaise parce qu'il n'y a que Claire d'Assise. Voilà, c'est pour se rappeler que les saints sont aussi de notre côté. Voilà, alors je vous laisse un petit peu de temps maintenant, si vous voulez, pour qu'on puisse bavarder là sur un quart d'heure. Si vous avez des questions, en tout cas. Alors, je vous ai amené quelques tracts aussi du parcours Toby et Sarah, que j'ai initié il y a à peu près 4 ans maintenant. J'en fais 3 par an, ce sont des retraites de 5 jours. Comme disait Marthe Robin, il faut au moins 5 jours pour convertir une âme. Donc, c'est des retraites de 5 jours qui sont des véritables parcours un peu costauds, mais on a besoin de ça. C'est comme quand on va dans une cure de repos hein, ou à une clinique convalescence, il faut passer du temps. Il faut laisser tout tomber, les enfants, tout ça. Et il faut venir passer 5 jours complets avec des accompagnements, des topos, des exercices, bien sûr aussi la prière. Et il se passe beaucoup de belles choses dans ces parcours Toby et Sarah. On met la voiture chez le garagiste et on arrête de la faire marcher n'importe comment pour remettre tout ce qu'il faut dedans. On refait la vidange, tout ça, tout ça. Voilà, donc vous faites ça pour votre voiture. Et il y a des tas de couples qui font non seulement pas de retraite, mais même pas ce genre de retraite, qui sont adaptés, plus adaptés, non pas à des couples qui sont en train de se déchirer complètement, mais des couples qui ont du poids, des choses entre eux, des zones d'ombre, des choses qui sont très malaisées, mal partagées, mal pardonnées, tout ça. Alors quand on regarde dans les fonds de tiroir, il y en a des soudains, hein, et sous le tapis, là, sous le tapis, il y a de la poussière. Hein. Moi, je ne connais pas des couples où tout est transparent. Vous comprenez bien? Ça veut dire que tout le monde peut en bénéficier, plus ou moins. Voilà.
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Frères et sœurs, quelle joie de vous parler aujourd'hui du cœur de Jésus, de l'amour du cœur de notre Dieu qui nous éclaire, nous console, nous répare. Mon fil conducteur est celui de l'amour du Christ pour nous, qui, après son éveil créateur, sa miséricorde, sa tendresse et son écoute trouve son sommet dans la mission qu'il nous confie. Un mot sur la source de cette approche, sur le partenariat qu'elle exprime, et enfin une progression à partir des lectures de la fête du Sacré-Cœur de l'année A que nous venons d'entendre. Le lieu source de cette approche missionnaire du cœur de Jésus est l'intuition clé du chemin du cœur par lequel, dans le réseau mondial de prière du pape, nous présentons le cœur de Jésus dans la dynamique missionnaire de l'Église. Dynamique missionnaire qui est bien la vôtre, la nôtre, aux dimensions du monde autour du pape Léon. Le réseau mondial de prière est un des services du Saint-Siège. En surfant, vous le trouvez sur le site vatican.va, à côté du denier de Saint-Pierre. Le réseau de prière est une œuvre pontificale, une œuvre du pape, une fondation vaticane, dont l'animation est confiée aux jésuites, et ils travaillent bien sûr en collaboration avec beaucoup de personnes, de groupes, d'organismes, et vous pouvez en faire partie. Idéalement, en priant le défi de l'humanité ou de la mission d'Église choisie par le pape comme intention de prière pour le mois, prier, surtout le premier vendredi, et si possible, vous concerter à quelques-uns, en communauté, en paroisse, en groupe, pour échanger à propos du défi du mois. Qui connaissons-nous qui est attelé à ce défi? Comment pouvons-nous l'encourager? Que dire? Que faire? Dans cette dynamique, un partenariat s'est construit pas à pas entre le réseau de prière et le sanctuaire du Sacré-Cœur de Paray-le-Monial et la communauté de l'Emmanuel. Le 27 décembre 2023, au début de l'année jubilaire du cœur de Jésus, le sanctuaire a adhéré au réseau mondial de prière du pape. Et le 22 juillet 2025, le réseau de prière, ici même, a été consacré au cœur de Jésus. En septembre 2024, le préposé général des jésuites est venu à Paray-le-Monial en pèlerin. Il a rencontré les chapelains et le modérateur international de la communauté de l'Emmanuel. Nous sommes donc dans une dynamique d'Église, en mission, ensemble. Tous, nous avons une place dans l'Église et dans la société. Le Seigneur compte sur nous. Oui, le Seigneur compte sur nous, mais pas sur moi, Seigneur. Je suis trop faible, trop nul. Trop nul? Si le Seigneur compte sur tous, c'est pas sur toi? Si. Le Seigneur ne va pas vous convaincre à coups d'arguments frappants, mais par un fin silence de sa présence. Il compte sur chacun, chacune d'entre nous, pour exercer aujourd'hui sa mission de compassion. Dans le travail, dans les études, dans la vie familiale, dans la vie associative, dans la vie ecclésiale, nous avons une place, une mission pour aimer, car le Seigneur passe par nos mains, par nos cœurs, pour révéler l'amour de son cœur. Alors, quelle progression se dessine dans les lectures bibliques d'aujourd'hui? Car notre mission, Dieu nous la donne par amour. Tout d'abord, nous avons été aimés et nous sommes aimés. Parfois, souvent par des personnes humaines et toujours par Dieu.
Nous sommes aimés. Ensuite, nous demeurons en Jésus-Christ. Et enfin, nous assumons notre mission de prière et de service. Le commencement de l'expérience spirituelle est de prendre conscience de l'amour. Dieu nous crée par amour. Il nous voit alors qu'il y avait avant le néant. Il veut que nous soyons là, pour sa gloire, pour notre bonheur. Il nous aime. Dieu nous sauve. Dieu rachète le peuple hébreu de la maison d'esclavage et de la maison de Pharaon, roi d'Égypte, par amour. Nous l'avons entendu dans le Deutéronome, si le Seigneur s'est attaché à nous, s'il nous a choisis, ce n'est pas que nous soyons le plus nombreux de tous les peuples, car nous sommes le plus petit d'entre tous. C'est par amour pour nous. Et son amour suscite en notre cœur l'intention fondamentale de lui rendre amour pour amour, de vivre notre vie comme un merci à Dieu dans le service des autres. Vous connaissez l'histoire, hein? Ramasser une épingle, marcher alors que l'on est malade, par amour pour quelqu'un, en réponse à l'amour de Dieu, faire nos efforts pour nous rendre aimables, comme le pape François l'a montré dans Amoris Laetitia. Nous avons un devoir de nous rendre aimables. Nous avons des fatigues que nous pouvons offrir, des pardons qui progressent. Nous avons cette persévérance, cet intérêt de rechercher le bien de l'autre. Tout cela, c'est une manière de rendre amour pour amour. Si nous y faisons défaut, si par voie de conséquence le monde est en désordre, si nous nous éloignons de Dieu, eh bien le Dieu vrai garde son alliance et sa fidélité pour 1000 générations à ceux qu'il aime et garde ses commandements. Nous l'avons entendu hein, dans le Deutéronome, y compris avec cette phrase qui fâche. Il riposte à ses adversaires en les faisant périr et sa riposte est immédiate. Oui, mais enfin, Seigneur, tu nous aimes ou tu ne nous aimes pas? Est-ce que c'est compatible avec ta miséricorde, cette riposte? Le psaume ne dit-il pas, le Seigneur est tendresse et pitié, lent à la colère et plein d'amour. Il n'agit pas envers nous selon nos fautes, ne nous rend pas selon nos offenses. Quelle est alors la portée de cette riposte de Dieu? Avant Noël, nous avons ce beau chant du « Rorate Caeli Desuper », vous savez, Isaïe 45, « Cieux, faites descendre d'en haut la rosée et que les nuages pleuvent le juste. » Dans ce beau chant matinal, vous avez cette phrase qui dit que nous sommes châtiés par la main même de nos iniquités. Ce sont nos péchés qui nous punissent. Est-ce que Dieu veut le péché? Bien sûr que non. Il l'endure même, et il nous donne d'y résister. Ce n'est pas lui qui punit. Ou alors, c'est comme un éducateur qui nous corrige encore par amour pour nous aider à retrouver le chemin du bien. Oui, il nous crée libres en tant qu'humanité, humanité collectivement co-responsable les uns des autres. Nous sommes co-responsables de notre salut à tous. Nous sommes chargés de mener le bien commun. Et quand nous faisons le mal, les conséquences de nos propres actes nous retombent dessus. Mais nous le savons par le psaume 102, l'amour du Seigneur sur ceux qui le craignent est de toujours à toujours. Nous bénissons Dieu pour ses bienfaits. Nous lui demandons pardon. Ce soir, pour la veillée de miséricorde, je vous invite vraiment à vivre cette première démarche d'action de grâce. Vous confessez, mais qu'est-ce qui est important dans la confession? D'abord, l'amour de Dieu, bien concrètement dans votre vie. Merci Seigneur. Et puis vous demandez pardon, bien sûr. Mais vivons cette démarche de réconciliation dans cet esprit du psaume, qui est aussi exprimé dans le rituel du sacrement de
pénitence et de réconciliation. Et ici, nous entrons dans l'amitié reconnaissante à l'égard de Jésus. Il nous aime, nous le remercions, il demeure en nous et il nous donne de demeurer en lui. En Jésus, Dieu nous pardonne tout et toujours. Nous pouvons lui parler, lui confier nos soucis. Comme un ami parle à un ami, nous autres, humains, nous avons un ami divin que saint Claude la Colombière appelait le seul et véritable ami que nous adorons. De ce dialogue avec lui, nous pouvons apprendre de lui comment nous aimer les uns les autres. Si quelqu'un vous dit « Qu'est-ce que tu vas faire à l'adoration ? Tu vas passer une heure en silence à ne rien faire. Je vais apprendre à aimer. Je mets à l'écoute du cœur de notre Dieu qui nous a déclaré son amour. Le dialogue de l'amitié avec Jésus, notre ami. Nous pouvons lui ouvrir notre cœur pour qu'il y demeure et que nous demeurions en lui. Et le signe de cette amitié de Jésus pour nous, c'est qu'il nous a donné part à son esprit. Là vient notre mission d'évangélisation dans les lectures de la fête du cœur de Jésus dans l'année A. Il y a cette dimension d'annonce. Celui qui proclame que Jésus est le Fils de Dieu, Dieu demeure en lui et lui en Dieu. Là nous retrouvons l'appel de Jésus. Venez à moi, vous tous qui peinez et ployez sous le poids du fardeau, je vous procurerai le repos. Prenez sur vous mon joug. Mais ça alors, le Seigneur nous donne le repos en nous confiant un joug. Ça alors, c'est peut-être plus fatigant de porter un joug. C'est le Seigneur qui le dit. Prenez sur vous mon joug, en d'autres termes, entrez dans ma mission, recevez votre part dans ma compassion. Compassion spirituelle, compassion matérielle. Devenez mes disciples, apprenez de moi, car je suis doux et humble de cœur. À l'école de Jésus, nous trouvons le repos pour notre âme. Son joug est facile à porter et son fardeau léger. Peut-être pourrions-nous entendre un capitaine ou un bénévole nous dire combien, au terme d'une journée donnée dans le service, il trouve le repos. Elle est dans la paix. Oui, le joug du Seigneur est facile à porter. Car il nous donne une mission et il est là avec nous. Il porte le premier, la prière et le service. Si notre prière connaît des hauts et des bas, le Seigneur nous comprend. Mais c'est lui qui porte la prière. C'est lui qui peut nous donner le désir d'y revenir plus intensément. C'est lui qui porte le service et son poids. Par la prière, par les nombreux autres services que nous pouvons rendre aux autres, nous entrons humblement dans la douceur du Christ et nous rendons aux autres la vie belle. Si au terme de notre vie nous pouvons dire « J'ai rendu belle la vie de quelqu'un à un moment donné, Seigneur. » Voilà. L'amour reçu devient mission, l'amour à donner. Dans cette Eucharistie, rendons-nous disponibles à l'amour que le Seigneur nous confie comme une tâche. Permettez-moi de terminer par la nouvelle prière d'offrande du réseau mondial de prière du pape. Elle assume l'intention mensuelle du pape Léon. La prière d'offrande est déjà une réponse significative au défi de l'humanité qu'elle exprime. C'est déjà un vrai service que nous appelons apostolat de la prière. Nous le vivons en nous identifiant à cette préoccupation de l'humanité qui jaillit du cœur du Christ. Jésus nous donne part à sa mission de compassion dans les défis mensuels que le pape Léon choisit. Père très bon, nous savons que tu es toujours avec nous. Nous voici en ce jour nouveau. Mets nos cœurs une fois encore auprès du cœur de ton Fils Jésus qui s'offre pour nous et qui vient à nous dans l'Eucharistie.
que son Esprit Saint fasse de nous ses amis et ses apôtres disponibles pour sa mission de compassion. Nous mettons en tes mains nos joies et nos espérances, nos activités et nos souffrances, tout ce que nous sommes et possédons en communion avec nos frères et sœurs de ce réseau mondial de prière. Avec Marie, nous t'offrons cette journée pour la mission de l'Église, pour les intentions de notre évêque Benoît et pour le défi de l'humanité choisi par le pape Léon comme intention de prière et de service pour ce mois-ci, pour une cohabitation pacifique. Prions pour que les sociétés où la cohabitation est difficile ne succombent pas à la tentation de l'affrontement pour des motifs ethniques, politiques, religieux ou idéologiques. Amen.

Bonjour à tous et à toutes. Évidemment, je ne pourrai pas vous présenter tous les messages de Lourdes, mais je mettrai l'accent quand même sur trois points fondamentaux de ce message que Marie nous a laissé ici à Lourdes. Mais je tiens d'abord à vous dire ceci, que ce que Marie transmet à Lourdes, ce n'est autre chose que sa propre expérience de vie chrétienne. Nous disons tous que Marie est le modèle de notre foi, que Marie est le modèle du croyant. Donc il faut aller carrément à l'Évangile pour bien nous situer par rapport à Marie. Et qu'est-ce que nous trouvons tout à fait au début de l'Évangile ? Une promesse qui lui est faite au moment de l'Annonciation. Elle sera la mère de Dieu, son enfant portera le nom de Jésus, c'est-à-dire Dieu sauve. Cet enfant régnera sur la maison de Jacob et son règne n'aura pas de fin. De quoi satisfaire et combler l'attente de toute femme juive. Mais qu'est-ce que nous trouvons tout à fait au bout de l'Évangile ? Une femme debout au pied de la croix, en train de participer au crucifixion de son fils. Je crois qu'à ce moment-là, Marie a dû se poser cette question. Et la promesse qui lui a été faite au moment de l'Annonciation, qu'est-ce qui s'est passé ? Le pape Jean-Paul II, en faisant le commentaire de l'Évangile de Marie au pied de la croix, nous dira ceci. Nous avons comme l'impression, il dit bien l'impression, que l'Évangile de Marie au pied de la croix, c'est le démenti entre guillemets, de l'Évangile de l'Annonciation. C'est-à-dire que Marie arrive jusqu'au bout de son cheminement dans la foi à la suite de son fils. En plus, nous savons très bien que la relation entre Marie et Jésus, tout au long de l'Évangile, ont été toujours un peu tendues. Rappelez-vous au moment où le Seigneur, après avoir passé 3 jours au temple de Jérusalem, rejoint son père et sa mère, Marie lui dira « Pourquoi nous as-tu fait cela ?» Et cette réponse de Jésus « Mais ne saviez-vous pas que je me dois aux affaires de mon père ?» Tout ce que nous dit l'évangéliste, c'est que Marie gardait tout ça dans son cœur. Aux noces de Cana, Marie qui s'approche de son fils pour lui dire « Ils n'ont plus de vin ». Et cette réponse dure de Jésus « Femme, que me veux-tu ? Faites tout ce qu'il vous dira », dira Marie aux disciples. Et au commencement de sa vie publique, voilà que le Seigneur ne prêche pas comme les autres rabbins. Donc quelques-uns iront trouver Marie pour lui dire « Tu sais, ton fils, il est un peu fou, il déraille. » Marie va à la rencontre de son fils qui est en train de prêcher dans une habitation, entouré de gens, et quelqu'un lui dit « Ta mère est dehors, elle t'attend. » Et Jésus, regardant autour de lui, dira « Ma mère sont tous ceux qui écoutent la parole de Dieu et la mettre en pratique. » Et du coup, tous les auditeurs qui étaient autour de Jésus devenaient la mère de Jésus. Et pourquoi cette relation tendue ? Saint Augustin nous dit ceci. Marie a engendré son fils dans la chair, comme toute maman qui a un fils dans ce monde. Mais par la foi, elle a dû engendrer son fils dans son cœur. Donc il y a un passage chez Marie
d'une maternité biologique, charnelle, si vous voulez bien, à une maternité spirituelle. Et ce passage ne peut se faire que dans la foi. Et c'est pour cela que Marie arrive jusqu'au bout de son cheminement dans la foi, croyant à la promesse, même si à ce moment-là, elle a l'impression que le moment du crucifixion, c'est le démenti de cette promesse. Elle passe de cette maternité biologique à une maternité spirituelle. Et voilà donc ce que Marie communique ici à Lourdes à Bernadette à travers une extraordinaire catéchèse que je vous invite à découvrir au moins dans ce point principal, fondamental. Je ne m'attarderai pas sur la vie de Bernadette, j'irai tout simplement, dans un premier point, un premier moment, à vous raconter ce qui s'est passé le 11 février 1858, au moment de la première apparition. Voilà que Bernadette arrive dans cette grotte des Massabielles. Mass, le rocher, Biel, la vieille roche, le vieux rocher, accompagnée par sa petite sœur Toinette, qui a 12 ans, et une petite amie, Jeanne Abadie, qui avait 13 ans. Voilà que ces trois filles sont en train de chercher du bois et des eaux. Vous savez bien que Bernadette n'a jamais été la petite bergère à qui lui est apparue la Sainte Vierge. Ça, c'est pour les images colorées. Bernadette travaillait dans un bar à Lourdes, en servant le vin et le café. Et son papa dira, ce n'est pas parce qu'on lui donne quelques sous, c'est parce qu'on lui donne à manger. Et les enfants Soubirous avaient l'habitude, presque tous les jours, de parcourir les ruelles de Lourdes en ramassant la ferraille, du verre, du papier, des os qui à l'époque servaient pour faire des épingles de boutons, vendre tout ça et acheter du pain. C'est la misère chez les Soubirous. Donc, ce 11 février, comme d'habitude, ces trois enfants vont chercher un peu de bois, des os, pour les vendre et acheter du pain. Voilà que Toinette et Jeanne Abadie s'introduisent dans cette grotte. Jeanne Abadie dira « L'eau était tellement froide que nous pleurions ». Bernadette n'ose pas. Pourquoi ? Parce qu'elle va se mouiller les pieds. Sa santé est déjà fragile. Maman lui a dit, si tu te mouilles les pieds le soir, ça sera la crise d'asthme. Et ces 6 personnes qui étaient entassées au cachot craignaient toujours que cette fille commence à tousser. Et puis, elle ne s'arrêtait que le lendemain et personne ne pouvait dormir dans cette habitation. Mais voilà que Bernadette a vite oublié ce que maman lui a dit. Elle se décide à entrer dans cette grotte de Massabielle. Mais écoutons le récit de Bernadette. Elle nous dira ceci. « Je commençais à me déchausser lorsque j'entendis comme un coup de vent. Je regardais autour de moi, mais les arbres ne bougeaient pas. Je continuais à me déchausser. À nouveau, j'entendis comme un coup de vent. Je regardais derrière moi, mais les arbres ne bougeaient pas. Je levai la tête, je vis au creux du rocher une petite demoiselle, entourée de lumière, qui me regardait et souriait. Elle portait un voile blanc, une robe blanche, une ceinture bleue, 2 roses jaunes sur les pieds. Elle avait un chapelet à la main. Je me frottai les yeux. J'ai eu peur. J'ai mis ma main dans la poche. Je pris mon chapelet. J'ai voulu faire le signe de la croix, mais voilà que ma main était paralysée. Jusqu'à ce que la dame eût fait le signe de la croix. Et à ce moment-là, moi aussi,
je puis le faire. La peur disparut. Ensemble, nous dîmes le chapelet. Puis, elle me fait signe de m'approcher. Je n'ai pas osé. Et elle disparut. C'est un récit extraordinaire. D'abord, Bernadette commence par nous dire « J'entendis comme un coup de vent ». Nous le savons très bien, le vent dans la Bible, la présence de l'Esprit de Dieu. Dès la première ligne de la Bible, il nous est dit que le souffle, le vent, planait sur les eaux. Et tout de suite après, le récit de la création, Marie, qui porte l'Esprit de Dieu, signe pour nous de la nouvelle création, de l'humanité recréée par Dieu. Mais je ne m'attarde pas là-dessus. Rejoignons Bernadette. Quel était le premier geste de Bernadette? Elle nous le dira. Je me suis frotté les yeux. Ça se comprend. Qu'est-ce que c'est ça? Est-ce une illusion? Cette fille avec sa petite sœur et sa petite amie sont en train de ramasser du bois, de travailler. Est-ce que je me trompe? Mais rappelez-vous au récit de l'Annonciation. Lorsque l'ange Gabriel, le porte-parole de Dieu, fait irruption dans la vie de Marie, l'Évangile ne nous dit pas que Marie a dit « Tiens, le petit ange Gabriel est là, je suis toute prête à devenir la mère de Dieu ». Pas du tout. L'Évangile nous dit « Et la Vierge fut troublée ». Elle se demandait ce que cette salutation pouvait bien signifier. C'est l'irruption de Dieu dans la vie d'une personne. Mais voilà que ce Dieu d'abord se révèle comme le tout autre, avec un grand A, heureusement. C'est après dans le Christ qui se révélera le plus proche à nous. Et voilà Bernadette, elle aussi se frotte les yeux. Qu'est-ce que c'est ça? Qu'est-ce que nous dira Bernadette? J'ai eu peur. Qu'est-ce que dit l'ange à Marie? Ne crains pas Marie, n'aie pas peur. Mais rappelez-vous aussi, au moment de la transfiguration, lorsque le Seigneur révèle sa divinité aux apôtres, il leur dira, n'ayez pas peur. Lorsqu'il marche sur les eaux, n'ayez pas peur. Voilà que Bernadette met sa main dans la poche, prend son chapelet. Elle veut faire le signe de la croix, mais elle nous dira « Ma main était paralysée et elle tomba ». Pourquoi cette main de Bernadette est paralysée? Elle nous dira « Jusqu'à ce que la dame eût fait le signe de la croix ». Et à ce moment-là, moi aussi, je puis le faire. Mais pourquoi cette paralysie de la main de Bernadette? Parce que ce premier signe de croix que Bernadette veut faire, c'est un fétiche. C'est pour se protéger. Nous avons l'habitude, nous aussi, de le faire. À la télévision, le joueur de foot, ils font le signe de la croix pour ne pas se blesser. L'arbitre le fait aussi. Bernadette veut se protéger. Mais elle nous dira ceci, jusqu'à ce que la dame l'eût fait. Et à ce moment-là, moi aussi, je puis le faire. Voilà que Marie, qui n'a pas besoin de se protéger, elle fait le signe de la croix. Pour nous dire quoi? Qu'elle, l'Immaculée, signe pour nous de l'humanité recréée, renouvelée par Dieu, elle est aussi le fruit de la croix du Christ. C'est une catéchèse formidable. Voilà que Marie invite Bernadette
entrer dans le mystère pascal de son Fils. L'Église le dit dans le dogme de l'Immaculée Conception. Elle est immaculée par le mérite du Christ. Et voilà que la croix, qui n'est jamais nommée dans le Missal de Lourdes, est omniprésente dans toutes les apparitions, comme une invitation à passer d'une réalité à une autre réalité. Donc, dès le début des apparitions, qu'est-ce que nous avons ? L'humanité de Bernadette, qui est la nôtre, qui nous représente à nous tous, mais aussi l'humanité de Marie, qui est la nôtre aussi, mais recréée, renouvelée par Dieu. Et entre les deux, la croix. Et le passage d'une réalité à une autre réalité se fait par la croix. C'est pour cela d'ailleurs que Marie n'apparaît pas à l'intérieur de la grotte, mais dans un creux du rocher, dans une niche. Qu'est-ce que nous trouvons aujourd'hui dans cette grotte ? L'autel, la croix et la source, le Christ. Marie n'est pas la source, mais elle nous montre la source. Il y a très peu de temps, je me suis posé cette question. Mais qu'est-ce qui s'est passé tout de suite, dans la seconde qui suit, après cette première apparition? Qu'est-ce qu'a fait Bernadette? Je vous fais partie de ma petite découverte qui nous montre déjà que Bernadette passe d'une réalité à une autre réalité et qui a déjà toute une conversion dans sa vie. Bernadette nous dira ceci. La dame me fait signe de m'approcher, je n'ai pas osé. Ça, c'est très important. Je reviendrai tout à l'heure. Et puis, il disparut. Qu'est-ce que fait Bernadette? Elle entre dans cette grotte. Elle qui était la fille à la santé fragile, qu'il fallait toujours attendre, qui était en retrait à cause de sa maladie, de sa misère. Voilà qu'elle entre à l'intérieur de la grotte, elle prépare son fagot. Elle aide Jeanne Abadie à préparer aussi son fagot. Puis elle prend son fagot et au lieu de retourner par ce qui est aujourd'hui l'esplanade des sanctuaires et la porte Saint-Joseph, elle va remonter les lacets à côté de la grotte. Il y avait un sentier qu'on appelait le casse-cou. Elle dépose son fagot. Elle redescend, elle prend le fagot de Jeanne Abadie, remonte la pente, dépose le fagot de Jeanne Abadie. Elle redescend à nouveau et aide Jeanne Abadie à remonter la pente. Premier fruit de la rencontre avec Dieu, la charité et le service. Dieu a fait irruption dans la vie de cette fille. Premier fruit, la charité et le service. Voilà que les trois filles rentrent, chacune avec son fagot, à Lourdes. À ce moment-là, Bernadette dit, « Mais avez-vous vu quelque chose ?» Toinette dira, « Nous n'avons rien vu. » Un peu plus loin, juste avant le pont vieux, « Avez-vous vu quelque chose ?»« Non, nous n'avons rien vu. » Ayant traversé le pont vieux, c'est Toinette qui pose la question, « Qu'as-tu vu ?» Et Bernadette témoigne, raconte, à sa manière, à sa façon. Non, on ne parle pas de la Sainte Vierge. Elle dira, « J'ai vu quelque chose de blanc. » Et à partir de là commence une toute autre vie pour Bernadette. Puisque toute sa vie, Bernadette racontera, témoignera des apparitions. Et quand on nous dit que la vie de Bernadette est une vie banale, pas du tout. À Nevers, elle était appelée au parloir deux ou trois fois par jour pour raconter, pour témoigner. Cette expérience de Dieu, elle ne le garde pas pour elle, elle le donne. Ce que j'ai vu, ce que j'ai entendu, ce que j'ai touché du Verbe de vie, c'est ça que je veux vous communiquer.
nous dit l'évangéliste saint Jean dans sa première lettre. Deuxième fruit donc de la rencontre avec Dieu, le témoignage. Ce même jour, le soir, au cachot, on n'a pas mangé ce soir-là. Papa n'a trouvé qui l'embauche pour pouvoir gagner 1,20 franc la journée. Le repas était très très maigre, mais tous les jours on prie chez les Soubirous. On dit un « Je vous salue Marie », on fait le signe de la croix, on dit le « Notre Père » et le credo, c'est tout ce qu'on savait dire. Maman dit « Il faut prier ». Ces 6 personnes entassées dans cette habitation où il y a 2 lits, un pour papa et maman, l'autre pour les 4 enfants. Et lorsque Bernadette fait le signe de la croix et dit le « Je vous salue Marie », elle se met à pleurer. Parce que elle revit ce qui s'est passé le matin. Et à partir de là, il y a un grand pas dans sa vie spirituelle. Elle passe des prières répétitives qu'elle avait l'habitude de dire à la prière, à la rencontre avec quelqu'un. Troisième fruit, la prière. Le lendemain, c'est un vendredi. Il ne se passe rien, pratiquement. Mais voilà que, samedi après-midi, Bernadette ressent, chose rarissime, le besoin d'aller rencontrer, trouver un prêtre. Vous savez, Bernadette connaissait les prêtres, mais de loin. Cette fille avait 14 ans, elle n'avait pas pu faire sa première communion, tout simplement parce que, ne pouvant pas aller à l'école, parce qu'elle était déjà malade et parce qu'il fallait travailler, elle n'arrivait pas à apprendre le français. Il fallait apprendre le français pour avoir accès aux formules du catéchisme. Voilà qu'elle ressent le besoin d'aller trouver un prêtre. Où est-ce qu'il y a un prêtre? À l'église paroissiale. L'abbé Pomian, qui était au confessionnal, dira ceci. « Je vis arriver Bernadette. J'étais au confessionnal. Elle se mit dans la queue. Il y avait 2 personnes avant elle. Elle attendit son tour. Et puis, elle se glissa dans le confessionnal et se confessa pour la première fois de sa vie. » Qu'est-ce qui est important? Voilà que Bernadette ressent le besoin de donner à cette expérience de Dieu un sceau sacramentel. Cette rencontre avec Dieu se continue et se continuera pour elle tout le reste de ce jour dans les sacrements, dont les 4 fruits de la rencontre avec Dieu, la charité et le service, le témoignage, la prière, la vie sacramentelle. Je vous pose cette question. Et qu'est-ce que nous faisons aujourd'hui à Lourdes? Tout nous a été donné à ce moment-là. Nous ne faisons que développer tout ça. Cette richesse. Pour des questions de temps, je ne peux pas m'arrêter dans toutes les apparitions, vous avez bien compris. Je passe un deuxième point qui me semble important. Excusez-moi, je vais sauter quelques apparitions. Vous savez, jusqu'à la 8e apparition, tout le monde était ravi avec Bernadette. C'était la fille des extases, ce visage blême, ses yeux qui brillaient. On peut compter autour de 1500, 2000 personnes qui étaient présentes à Massabielle au moment des apparitions. Mais voilà qu'il y a eu évidemment la 3e apparition, ces 3 paroles que Marie a adressées à Bernadette. Ce que j'ai à vous dire, ce n'est pas nécessaire de le mettre par écrit. Voulez-vous me faire la grâce de venir ici pendant 15 jours? Et puis, je ne vous promets pas les bonheurs de ce monde, mais de notre monde. Et puis, plus de paroles. Jusqu'à la 8e apparition. Ça se comprend.
Jésus, dans l'Évangile, nous dit, il appela ses disciples pour être avec lui. C'est après qu'il leur confiera une mission. Tout homme, toute femme venant dans ce monde est appelé à la plus haute des contemplations, contempler Dieu. Mais voilà qu'à partir de la huitième apparition, tout change. Bernadette se met à faire des gestes, excuse-moi l'expression, qui vont dégoûter et écœurer les témoins des apparitions. Quels sont ces gestes? D'abord, cette fille commence à marcher à genoux à l'intérieur de la grotte et elle embrasse le sol de la grotte. Ce sol nauséabond, immonde. À l'époque des apparitions, on appelait la grotte la tute au cochon. Faut pas imaginer la grotte telle qu'elle est aujourd'hui. Et voilà que Bernadette fait ce geste de rapprochement, de tendresse à l'égard de cette grotte. Deuxième geste, Bernadette arrache quelques herbes qui poussaient à l'intérieur et les mange. Et troisième geste, Bernadette se barbouille la figure avec cette boue immonde et aussi une partie du corps. Les gens ont été déçus. Des gestes répétitifs qu'elle fera pendant quatre apparitions. C'est à ce moment-là que tante Bernarde, une sœur à sa maman Louise Castero, ira la trouver dans cette grotte pour lui dire « Pourquoi fais-tu cela ?» Ce sont les bêtes, les animaux qui font comme ça. Et elle lui flanquera une gifle. Et en ville, on dira « Bernadette, cette petite merdeuse ». Et au café français où avaient l'habitude de se réunir, les libéraux de l'époque diront « Voilà comment se terminent les carnavalades ». On était au mois de février, le temps du carnaval. Voilà comment se terminent les carnavalades de Massaviale. Bernadette répondra tout simplement « Je fais ça parce que la dame me l'a demandé ». Ces trois gestes de Bernadette, ce sont des gestes bibliques. Voilà que Marie a demandé à Bernadette de jouer le rôle comme dans un mime du Christ. Au moment de sa passion, au moment de son incarnation, de sa passion et de sa mort. Le premier geste, Bernadette marche à genoux et embrasse le sol de la grotte. Vous vous rappelez la parabole du bon samaritain? Cet homme qui est monté sur son cheval, qui voit un pauvre homme là qui était rué de coups, presque mort, à côté du chemin, qu'est-ce qu'il fait? Il descend, il se met à genoux, il panse les blessures de cet homme, il les prend dans ses bras et puis il les met sur sa monture. Et voilà que les rôles se sont inversés. Celui qui était malade est en hauteur. Celui qui est bien portant est en bas. Saint Augustin, en faisant le commentaire de cette parabole, nous dira « Dieu s'est fait homme pour que l'homme devienne Dieu ». Et voilà Bernadette en train de se rapprocher et de faire ce geste de tendresse à l'égard de cette grotte. Deuxième geste, manger des herbes. Dans la Bible, dans l'Ancien Testament, les herbes amères signifient le péché de l'homme, ce qui fait mal à l'homme, l'amertume de l'homme. Et quand les Juifs voulaient signifier que Dieu libérait l'homme de son péché, qu'est-ce qu'il faisait? Il tuait un agneau, il l'égorgeait, il l'ouvrait,
il le vidait, il le bourrait, le remplissait des herbes amères, et puis prononçait cette prière qui est passée dans notre messe. Voici l'agneau de Dieu qui enlève le péché du monde. L'homme a été libéré. L'agneau a tout pris sur lui. Et le troisième geste, c'est barbouiller la figure. Nous trouvons cela chez le prophète Isaïe, les chants du serviteur souffrant. Lorsque le prophète veut nous montrer le Christ sur le chemin du calvaire, qu'est-ce qu'il nous dit ? Son visage était tellement défiguré que l'on aurait dit qu'il ne s'agissait plus d'un visage d'homme, mais de celui de mouton qui était amené à l'abattoir. Et à son passage, la foule l'insultait et se moquait de lui. Et voilà Bernadette défigurée par cette boue. Donc Bernadette nous montre le Christ au moment de son grand geste d'amour, l'incarnation, la passion et sa mort. Mais il ne faut pas en rester là. Je ne sais pas si vous avez remarqué que tous ces gestes ont un but qui n'est autre que celui de libérer la grotte. Il faut désencombrer cette grotte. Bernadette prend cette boue sur elle, elle mange les herbes, elle fait un geste de tendresse. Et pourquoi faut-il libérer cette grotte? Ah, parce qu'elle cache un trésor immense. Et c'est à la 9e apparition que Marie dira ceci à Bernadette: « Allez boire à la source et vous y lavez. » Bernadette croyait bien sûr qu'il s'agissait du gave, parce que là, il y a de l'eau. Par trois fois, la dame fait revenir Bernadette à l'intérieur de la grotte, et à la 4e fois, Bernadette commence à creuser, et voilà cette eau limpide qui commence à jaillir. Les gens ont été tout à fait stupéfaits. Comment, dans cette tout au cochon, il y a une source d'eau vive? Mais c'est quoi cette grotte? Eh oui, c'est quoi cette grotte? Voilà que Marie est en train de nous révéler les profondeurs du cœur du Christ. C'est vrai, au moment du crucifixion, nous avons là un homme qui n'est pas beau à voir. Il a été martyrisé, torturé, il est ensanglanté. Et un soldat, d'un coup de lance, va transpercer ce cœur. Voilà Bernadette en train de creuser. Et Saint Jean nous dit, aussitôt jaillit du sang et de l'eau. Et le père de l'Église, ce premier chrétien, ont vu dans ce sang, dans cette eau, l'amour, la miséricorde de Dieu. C'est pour cela que les prophètes disaient, Dieu a des entrailles de miséricorde. Mais il ne faut pas en rester là encore. Il faut aller encore un peu plus loin. Qu'est-ce que la grotte de Massabielle? Qu'est-ce que c'est cette grotte de Lourdes? Eh bien, la grotte de Lourdes, c'est nous-mêmes. Voilà que Marie est en train de nous dévoiler les profondeurs de notre cœur. Vous vous rappelez l'évangile de la Samaritaine? Cette femme à qui Jésus lui a demandé à boire. Et puis le dialogue s'entame. Et à un moment donné,

Jésus ira trouver une eau dans un autre puits peut-être qui est par là, ou dans ce même puits qui est là. Et Jésus lui dira, « Je mettrai au plus profond de ton cœur une source d'eau vive qui jaillira pour la vie éternelle. » La grotte. Bernadette le disait à sa manière, à sa façon, à Nevers, parce qu'elle était religieuse chez les sœurs de Nevers. Dans le couvent de Saint-Gildard, il n'y avait pas de grotte de Lourdes. Cependant, Bernadette disait ceci, « Tous les jours, je fais mon pèlerinage à la grotte. » Cela voulait dire, « Tous les jours, je vais au plus profond de moi-même. » Parce que tous, nous sommes habités, inhabités par Dieu, par la charité de Dieu. Nous viendrons à lui et nous demeurerons en lui, nous dit le Seigneur. Nous sommes tous le temple de l'Esprit-Saint. Et Bernadette le disait aussi d'une autre manière, dans sa candeur et en même temps sa profondeur. Ce qui compte, ce n'est pas la première réaction, c'est la deuxième. Une fois qu'on a fait ce pèlerinage intérieur, et Bernadette savait très bien que ce pèlerinage se faisait par la prière. Cherchez et vous trouverez, frappez et on vous ouvrira, demandez et on vous donnera. On avait posé à Saint-Ignace d'Antioche cette question. Ignace, qui est-ce l'évêque pour vous? Et Saint Ignace avait répondu, l'évêque, c'est celui qui préside la charité. C'était pour nous dire quoi? Nous avons de nombreux liens qui nous unissent et qui sont très bien, sont très bons. Citoyens d'un même pays, du même village, unis par tant de choses. Mais il y a un lien profond, celui de la charité, qu'il faut faire émerger et qu'il faut organiser aussi, la source. Il ne faut pas rester à l'extériorité de la grotte, il faut aller jusqu'à la source. Allez boire à la source si vous y lavez. D'abord, ça nous touche personnellement, c'est ce pèlerinage intérieur qu'il faut faire. Mais allez boire à la source et vous y lavez, parfois peut-être un peu douloureux, parce que c'est l'autre qui veut boire dans les profondeurs de mon cœur. Et c'est l'autre qui gratte dans mon cœur, parce qu'il veut le meilleur de moi-même. Et c'est pour cela que l'autre, dans l'Évangile, tel qu'il nous est révélé par Jésus, c'est celui qui nous aide à rencontrer le Seigneur. L'époux doit pouvoir boire et s'y laver dans le cœur de son épouse. Et l'épouse doit pouvoir boire et s'y laver dans le cœur de son époux. Et cela, c'est le pèlerinage, c'est la conversion. Et c'est pour cela que Jésus nous dit dans l'Évangile qu'il faut pardonner les ennemis, parce que parfois, quand on nous agresse, c'est parce que l'autre veut boire, parce que peut-être nous ne lui donnons pas le meilleur de nous-mêmes. Pardonne-leur, parce qu'ils ne savent pas ce qu'ils font, parce qu'ils n'ont pas encore trouvé cette source qui est en eux aussi. Et c'est dans ce contexte, et seulement dans ce contexte, que Marie dira ces paroles, « Pénitence, pénitence, priez pour les pécheurs. » Si nous dégageons ces paroles du contexte de la source où elles ont été prononcées, ces paroles deviennent terrifiantes. Nous ne pouvons pas dire que le message de Lourdes, c'est un message de prière et de pénitence. Non,

0: Le message de Lourdes nous parle de la fécondité de Dieu, de la fécondité de Marie, de la fécondité de Bernadette et de notre propre fécondité. Mais si pour être fécond, il faut passer par la prière et la pénitence, soit. Prier pour les pécheurs. Ce sont les paroles qui ont touché le plus le cœur de Bernadette. Elle les a répétées tout au long de sa vie.
1: Et vous savez, cette fille, n'est-ce pas, qui est décédée à l'âge de 35 ans,
0: au couvent de Saint-Gildard à Nevers, eut une agonie affreuse. Ses sœurs diront qu'étant tellement affaiblie, elle n'arrivait même plus à remuer ses lèvres. Et elle avait dit à ses sœurs, dites cette prière en mon nom. Sainte Marie, Mère de Dieu, priez pour moi, pauvre pécheresse. Et ces mêmes sœurs diront ceci, et Bernadette, rassemblant en elle-même ses ultimes énergies, elle fit le signe de la croix et elle expira. Bernadette entre dans les apparitions, rappelez-vous, en faisant le signe de la croix. Bernadette entre dans la vie éternelle en faisant le signe de la croix. Toujours en pèlerinage, toujours au cœur même du mystère pascal, toujours en attitude de passage d'une réalité à une autre réalité. De conversion. Priez pour le pécheur. Bernadette priait d'abord pour elle-même, parce qu'elle dira, je suis une pauvre pécheresse. Mais Bernadette sentait aussi une grande solidarité à l'égard de tout le mal qui existe dans ce monde. Elle n'aimait pas le péché, mais était solidaire des pécheurs. Et elle savait très bien que la prière nous aidait et nous aide, non pas à rester au premier niveau, celui de nos égoïsmes, de nos carences, de nos blessures, mais la prière nous aide à entrer dans ce niveau plus profond, celui de la source, prier pour les pécheurs. Voilà le sens profond de la prière pour les pécheurs. Nous aider tous à entrer dans ce que nous célébrons dans la messe. Nous commençons la messe en disant quoi ? Nous sommes tous des pécheurs. Et peu à peu, nous nous acheminons vers la source, par la parole et l'Eucharistie, pour former un seul corps.
1: Et finalement, nous pouvons tous nous poser cette question.
0: Mais qui est-ce cette dame qui parle à la grotte ? Bernadette n'a jamais été curieuse du nom de la dame. Mais voilà que cette dame a demandé à un moment donné de construire une chapelle, de faire des processions. Une demande d'ailleurs qui ne tient pas la route, puisqu'il y avait déjà une église paroissiale. Construire une chapelle, faire des processions dans une grotte qu'on appelait la Tute au cochon, cela ne tient pas la route. Et ça se comprend, la réaction de monsieur le curé. Finalement, monsieur le curé dira ceci à Bernadette. Bernadette, que la dame dise son nom.
2: Le 25 mars 1858, jour de l'Annonciation, Bernadette se rend à la grotte. Elle avait reçu des commissions faites par Marie. Maintenant, c'est elle qui a une commission à faire de la part de monsieur le curé. Et par trois fois, elle lui pose la question, aurez-vous la bonté de me dire votre nom ? Et à la quatrième fois, elle nous dira, la dame, ouvrant ses bras, les étendant vers la terre, et puis joignant ses mains à la hauteur de sa poitrine, regardant et levant les yeux vers le ciel, dira en patois, que soy era inmaculado
0: conception. Je suis l'Immaculée Conception. Ce nom-là pour Bernadette ne veut rien dire. Elle ignore tout de la religion. Mais c'est un nom très important pour elle, pour deux raisons. D'abord, parce que c'est la condition qu'a mis monsieur le curé pour construire une chapelle. Et deuxièmement, tout simplement parce que c'est le nom de la dame. C'est le nom de cette fille avec qui elle a noué une relation formidable, au moins pendant ses apparitions. Elle accueille ce nom qui ne veut rien dire pour elle, mais qui est très important. C'est le nom de mon ami, c'est tout. Elle se dirige vers chez monsieur le curé en répétant continuellement ce nom pour ne pas l'oublier. C'était très difficile à retenir. Ce nom-là ne renvoie pas Bernadette en dorme, pas du tout. Elle ignore tout ça. Elle arrive chez monsieur le curé, frappe à la porte. Le curé lui dira « Entrez ». Elle lui jette dans la figure « Je suis l'Immaculée Conception ». Le curé la regarde, lui dit « Qui t'a dit ça? Une dame ne peut pas s'appeler comme ça. Va-t'en, je te reverrai un autre jour. » Bernadette quitte le presbytère, le curé tombe à genoux et se met à pleurer. Il a tout compris. Mais qui c'est qui a dit le nom de la dame? Qui c'est qui a révélé à monsieur le curé le nom de la dame? Bien sûr, Bernadette. Mais voilà que Bernadette rayonne ce qu'elle a reçu dans cette grotte. Et comment nous le savons? Lorsque Bernadette quitte le presbytère, elle va chez une petite amie qui s'appelait Cazenave, la famille Cazenave. Elle y entre pour jouer avec sa petite amie et les Cazenave lui demandent « Alors, qu'est-ce qui s'est passé à la grotte ?» Et Bernadette raconte. À la fin de son récit, lorsqu'elle dévoile le nom de la dame, la famille Cazenave pleure. Le soir, Bernadette sera appelée par monsieur Jean-Baptiste Estrade, qui était le percepteur d'impôts, qui vivait avec sa sœur Emmanuelite Estrade. Voilà que Bernadette raconte, Estrade prenait note de ce qui s'est passé. Nous avons son précieux carnet ici dans les archives de Lourdes. Et quand elle dit, et la dame m'a dit, je suis l'Immaculée Conception. Mais monsieur Estrade, qu'est-ce que cela veut dire? Estrade ne peut pas répondre. Il pleure. Emmanuelite rattrape un petit peu Bernadette et lui dira « Mais qu'est-ce qu'elle t'a dit ?» Elle m'a dit « Je suis l'Immaculée Conception. » Mais mademoiselle, qu'est-ce que cela veut dire ? Emmanuelite ne peut pas répondre, elle pleure. Et c'est à ce moment-là que pour la première fois, elle entendra dire ces mots, une explication qui lui sera donnée par M. Estrade. Tu sais, Bernadette, c'est la mère de Dieu. Bernadette n'a jamais dit qu'elle a vu la Sainte Vierge. C'est l'Église qui dit, cette fille a vu la Sainte Vierge. Bernadette vivait ça, témoignait et reflétait ça. 4 ans après, au moment de l'enquête, Bernadette sera amenée à Tarbes. La commission d'enquête là, une vingtaine de personnes. Pendant 2 heures, l'interrogatoire, il fallait prendre une décision. L'évêque Monsieur Laurence dira à Bernadette, « Bernadette, pour finir, fais le signe de la croix et dis-nous le nom de la dame. » Bernadette fait le signe de la croix, dit le nom de la dame et tous ont craqué. l'évêque, les larmes aux yeux, quittera la salle en disant « Avez-vous vu cette fille ?» Mais qu'est-ce que cela veut dire? Marie, ici à Lourdes, nous dit « Je suis l'Immaculée Conception ». D'abord, elle nous dit « Je suis ». Le propre de Dieu, c'est de dire « Je suis ». Le Christ aussi, dans l'Évangile, « Je suis la vie, je suis la vérité, je suis le chemin, je suis la porte, je suis le pain de vie, je suis la résurrection ». La résurrection, ce n'est pas un état de vie, c'est une personne. Et voilà que Marie dira « Je suis ». Pourquoi elle peut parler ainsi? Parce qu'elle participe entièrement, totalement de la vie de son Fils. Nous le verrons tel qu'il est et nous deviendrons semblables à lui. Rappelez-vous saint Paul. Donc Marie, elle est semblable à son Fils. Je suis. Puis qu'est-ce que nous dit Immaculée? Je vénère la pureté morale de Marie. Mais c'est certain que ce mot immaculé dans la Bible va bien plus loin que ça. Rappelez-vous, saint Paul, lettre aux Éphésiens, « Béni soit Dieu, celui, béni soit Dieu, le Père de notre Seigneur Jésus-Christ, qui dans le Christ nous a bénis avec toutes sortes de biens, de bénédictions spirituelles, pour que nous soyons, nous, saints et immaculés en son nom. » Immaculé, celui qui était revêtu du Christ, l'enfant prodigue, ce garçon qui avait gaspillé son argent, l'argent de son père chez les filles. Quand il rentre à la maison de son père, « Mettez-lui l'anneau, » dira papa. Le père portait l'anneau, le signe de l'autorité. Donc, il participe de ce que je suis. Des chaussures, les esclaves marchaient les pieds nus. Les hommes libres marchaient chaussés et mettent-lui la robe immaculée. C'est un homme nouveau. Il a été renouvelé, recréé. Donc, cette expression immaculée fait allusion à la première et à la dernière création. Dieu fait toute chose neuve, nous dit le livre de l'Apocalypse. Il renouvelle tout, c'est pour nous. Et puis Marie dira « conception ». Elle ne dit pas « conçu », « conception ». C'est-à-dire, il y a une référence à quoi d'abord? Conception, cela veut dire quelqu'un qui a été conçu, mais qui a aussi le pouvoir de concevoir la fécondité. Marie est celle qui est conçue au moment de l'Annonciation et qui continue aujourd'hui à concevoir. Mère de l'Église. Bernadette a été conçue par le message de Lourdes. Elle continue à concevoir. La preuve, nous sommes le fruit de la fécondité de Bernadette. Et nous aussi, nous avons été conçus au moment de notre baptême. Et tous, nous continuons à concevoir. Ma mère sont ceux qui écoutent la parole de Dieu et la mettent en pratique. On continue à concevoir par la charité et par le témoignage. Frères et sœurs, lorsque Marie ici à Lourdes nous dit « Je suis l'Immaculée Conception », elle nous dit « Je suis celle qui participe aujourd'hui pleinement de la vie de mon Fils ». Et parce que je participe pleinement de la vie de mon Fils, j'ai en moi une humanité nouvelle. J'ai été recréé par Dieu et le propre de cette humanité, c'est la fécondité. Un des premiers chapelains de Lourdes, le père Duboé, disait ceci, l'avenir de Lourdes, c'est l'Immaculée Conception. Et pourquoi ne pas dire l'avenir de l'humanité, c'est l'Immaculée Conception? Merci beaucoup.

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2: La création a été soumise au pouvoir du néant, non pas de son plein gré, mais à cause de celui qui l'a livré à ce pouvoir. Romains 8, 20.

Je voudrais essayer de répondre avec vous à la question qu'est-ce qui me fait douter? Spontanément, à cette question, qu'est-ce qui me fait douter? On pourrait dire plein de choses. Plein de choses me font douter, ou peut-être plus exactement, plein de monde me fait douter. D'abord, ce sont les autres, finalement, qui me font douter. Est-ce que les autres me reconnaissent à ma juste valeur? Est-ce que reconnaissent qui je suis? Est-ce que les autres m'aiment? Est-ce que dans ma fratrie, est-ce que dans mon groupe d'amis, je suis aimé? Si pour ceux d'entre vous, peut-être qui s'engagent dans un chemin de fiançailles, est-ce que c'est bien lui? Est-ce que c'est bien elle? Les autres peuvent me faire douter. On pourrait dire, qu'est-ce qui me fait douter? C'est Dieu, l'existence de Dieu. Peut-être que la foi paraît naturelle, mais au fond, quand on essaie de creuser un peu les choses, quand on lit l'Évangile, on peut se poser la question, hein, mais est-ce que cet homme, Jésus, qui a vécu il y a 2000 ans, cet homme qui se met en colère devant les vendeurs du temple, cet homme qui est fatigué, cet homme qui meurt lamentablement sur la croix, cet homme qui a vécu vraiment comme l'un des nôtres, est-ce qu'il est vraiment Dieu? Dieu me fait douter peut-être aussi quand je dis le credo. On le dit tous les dimanches, vous le dites peut-être tous les jours, mais il y a peut-être des choses qui peuvent nous rebuter. Je crois en la résurrection de la chair. Bon, c'est pas si évident. On communie, vous communiez toutes les semaines, tous les dimanches, peut-être même aussi en semaine. Le prêtre vous présente ce qui est qui a toutes les apparences d'un bout de pain, dit le corps du Christ. Vous dites Amen, je crois. Quand on prend le temps d'y réfléchir, c'est pas si évident que ça. Voilà, ce soir, on sera à l'adoration, il y aura peut-être des beaux chants, on sera peut-être porté par une atmosphère de prière, mais si on y réfléchit, on sera à genoux devant ce qui, extérieurement, est un morceau de pain. Est-ce que ça a du sens? Et puis je dis, on peut douter de Dieu. Oui, alors on dit, j'y crois en Dieu, mais finalement, est-ce que Dieu s'intéresse vraiment à moi? Est-ce que Dieu m'aime vraiment? Parce que vis-à-vis des autres, j'ai mon image que j'essaie de soigner à peu près, mais moi, je la connais ma vie, je la connais ma misère. Je connais ce trait de tempérament que j'essaie de cacher, ces actions que je pose, que j'essaie de cacher. Dieu voit mes incohérences. Dieu voit mes misères et finalement, est-ce que je suis capable, malgré ça, de dire je crois que Dieu m'aime ou est-ce que j'ai des doutes? Donc des doutes vis-à-vis des autres, des doutes vis-à-vis de Dieu et puis sans doute là où on a le plus de doutes, hein, c'est douter de soi-même face à beaucoup de choses, face à l'avenir. Mais est-ce que je vais y arriver? Et puis il y a plein de choses qui me font douter. Mes échecs passés, vous êtes jeune, peut-être pas beaucoup d'échecs, mais à 20, 25, 30 ans, on a déjà des échecs dans une vie. Et des échecs, ça fait douter. Et puis il y a plein de choses. Ma psychologie me fait douter. Mon physique peut me faire douter. Et puis. Les doutes, ça peut être aussi donc les doutes face à des décisions à prendre. Alors, il y a des tempéraments, mais quand les petits choix, ça parfois ça exige beaucoup d'investissement. Est-ce que je dois faire ci, cela? Alors, ça vaut pour des petits choix. Et puis, alors, les grands choix de vie, une orientation d'études, une orientation professionnelle, une orientation affective, un choix de vocation. Bref, on a plein de raisons de douter. La première chose que j'irais, bien heureux êtes-vous. Si vous avez des doutes. Pour une part, il faut avoir des doutes. Il faut avoir des doutes et c'est plus inquiétant de ne pas avoir de doutes que d'en avoir. Si on n'a pas de doutes, ça veut dire très certainement qu'on s'aveugle un peu sur soi. Si on n'a pas de doutes, ça veut dire qu'on s'est sans doute un petit peu gonflé d'orgueil. Le doute, le petit et grand doute, ça fait partie de la vie. On a des doutes, on a à les assumer. Bienheureux êtes-vous si vous avez des doutes, et dans le même temps, c'est ça le paradoxe, c'est que on sait bien que trop de doutes, ça peut être paralysant dans une vie. Trop de doutes, ça peut nous bloquer dans des décisions à prendre, dans des choix
à prendre. Trop de doutes, ça peut aussi finir par affadir, affaiblir notre foi. Et ce que je voudrais essayer de vous montrer cet après-midi, c'est que finalement le doute dans notre vie chrétienne, donc notre vie tout court, parce que notre vie est une vie animée par le Christ, animée par l'Esprit du Christ, le doute dans notre vie, c'est comme un aiguillon. C'est comme un aiguillon, ça signifie que le doute peut nous pousser à aller plus loin, à faire un pas de plus dans notre vie. Et c'est un aiguillon, ce qui fait que si nous lui ouvrons trop la porte, si nous laissons l'aiguillon trop longtemps nous torturer, eh bien, le doute risque de nous faire chuter ou risque de nous bloquer. Le doute, donc, comme un aiguillon, à la fois signe de vitalité, signe d'une vie en recherche, en mouvement, et dans le même temps, le doute qu'il s'agit de traverser. Et donc, pour illustrer ça, je vous propose un parcours en trois étapes. Ça va être assez simple. Trois regards. Un regard sur Adam, un regard sur le Christ et un regard sur moi. Enfin, pas sur moi, Don Bertrand, mais sur vous, sur chacun d'entre nous. D'abord, un regard sur Adam, et puis je fais ça parce que, vous savez, les questions les plus existentielles, les questions qui nous touchent le plus, elles ne s'éclairent que lorsque nous nous décentrons de nous-mêmes. Et donc, souvent, quand on porte une question, et j'espère que la question du doute, de la place du doute dans votre vie, c'est une question qui vous habite, parce qu'elle doit être existentielle. Les grandes questions ne s'éclairent que lorsque on fait un pas de côté, lorsqu'on se décentre de nous-mêmes, au moins à un moment donné, et qu'on se décentre de nous-mêmes pour nous mettre à l'écoute de Dieu, à l'écoute de l'Esprit de Dieu, à l'écoute de la parole de Dieu. Donc c'est ce que je voudrais faire avec vous. Un regard sur Adam. On est donc dans les toutes premières pages de la Bible, les toutes premières pages de la Genèse, et je voudrais relire avec vous ce récit que vous connaissez, un récit de sagesse, donc qui ne nous donne pas un reportage historique, mais qui nous donne la vérité des choses, le récit de la chute de nos premiers parents. Livre de la Genèse, chapitre 3. Le serpent était le plus rusé de tous les animaux des champs que le Seigneur Dieu avait fait. Il dit à la femme: Alors Dieu vous a vraiment dit, vous ne mangerez d'aucun arbre du jardin? Petit point d'interrogation, la petite suspicion, là, justement le petit doute. Ah, mais alors, donc il vous a dit ça. La femme répond au serpent, ben voilà ce que nous a dit Dieu, on peut toucher à tout, sauf du fruit de cet arbre. Et le serpent de répondre, pas du tout, vous ne mourrez pas, mais Dieu sait que le jour où vous en mangerez, vos yeux s'ouvriront et vous serez comme des dieux, connaissant le bien et le mal. Là, on a la promesse insidieuse d'une certitude, ou plus exactement d'une fausse certitude donnée par le serpent. Et puis après ça, donc on a le récit de nos premiers parents qui goûtent aux fruits défendus, le récit de la chute. Ils découvrent qu'ils sont nus, et puis quelques versets plus loin, c'est très beau, hein, même si c'est poétique, imagé, ils entendirent la voix du Seigneur Dieu qui se promenait dans le jardin à la brise du jour. Ce n'est pas simplement un anthropomorphisme, c'est vraiment l'idée de cette proximité de Dieu qui se promène dans le jardin. L'homme et la femme allèrent se cacher au regard du Seigneur Dieu parmi les arbres du jardin. Le Seigneur Dieu appela l'homme et lui dit, Où es-tu donc? De ce récit, ce regard sur Adam, je voudrais retenir trois choses avec vous. D'abord, c'est cette première interrogation du serpent qui insinue le doute. Alors Dieu vous a vraiment dit, vous ne mangerez d'aucun arbre du jardin. C'est le petit soupçon qui est insidieusement susurré à l'oreille d'Ève. C'est cette question, mais au fond, vous pouvez vraiment faire confiance en Dieu? Vous croyez vraiment en ce qu'il vous a dit? Vous pensez vraiment que c'est ça le juste chemin à prendre? C'est la petite voix
qui insinue le doute. Et ce qui me paraît important de noter dans cette première interrogation de l'esprit du mal, c'est que au moment où l'esprit du mal insinue ce soupçon, ce doute, le péché n'est pas encore entré dans le monde. Adam et Ève, lorsqu'ils entendent cette voix, sont encore dans ce qu'on appelle l'état de justice originelle, c'est-à-dire dans un monde qui est préservé du péché. Alors bien sûr, après il va y avoir l'étape supplémentaire qui fait que ce doute va être finalement la porte qui va permettre au péché d'entrer dans le cœur de nos premiers parents et donc d'entrer dans le monde, mais nous sommes là avant le péché. Ça signifie que ce genre de questions qui peuvent traîner, mais est-ce que c'est vraiment ça? Est-ce que je peux vraiment lui faire confiance? À lui, à elle? Est-ce que je peux vraiment faire confiance en la providence de Dieu alors que je me débat dans une épreuve depuis des années et que je ne vois pas d'issue? Est-ce que je peux vraiment m'appuyer sur le Seigneur dans cette vie où il y a des choses un peu difficiles? Est-ce que je peux vraiment, alors que je me pose la question d'une vocation sacerdotale, d'une vocation consacrée, est-ce que je peux vraiment m'appuyer sur Dieu et me dire qu'il va combler toute ma vie? Ce genre de petites questions, ça n'est pas de l'ordre du péché. Ce sont des questions que Dieu a permis qu'il soit posé à l'humanité. La petite voix qui nous titille, eh bien, nous l'entendons. Et j'ai envie de vous dire, nous l'entendrons toujours, tout au long de notre vie. Ça dépend des tempéraments, ça dépend des caractères, ça dépend des histoires, mais cette pointe de soupçon est là. C'est un fait. Est-ce que c'est bien, est-ce que c'est mal? Ce qu'on peut en dire, c'est que ça n'est pas un péché, puisqu'au moment où cette invitation sournoise retentit, nos premiers parents ne sont pas encore tombés dans le péché. Ça, c'est le premier élément que je voudrais noter de ce récit de la chute. Le deuxième élément, c'est, je l'évoquais brièvement, la fausse promesse. La fausse promesse, vous serez comme des dieux connaissant le bien et le mal. La fausse promesse, c'est la promesse d'une certitude illusoire, d'une certitude en toc. Au fond, parce que ce que nous cherchons, évidemment, ce sont des choses sûres pour fonder notre vie. On veut du solide, on ne veut pas fonder, on fonde notre vie sur le roc, on ne veut pas fonder notre vie sur le sable. Et le problème du tentateur, c'est que le tentateur nous fait prendre du sable pour du roc, en nous berçant de fausses certitudes. Ces fausses certitudes, ça peut être une espèce d'autoconviction. Quand on se regarde soi, allez, je vais y arriver, j'y pense plus, je vais l'évacuer, je vais l'oublier, je vais le mettre de côté, et ça va me permettre d'avancer. Ça peut être la route vers une fausse certitude. Les fausses certitudes, on peut en avoir aussi sur l'Église. Par exemple, voilà ce que devrait, ce que doit dire l'Église, voilà ce que devrait faire l'Église. Moi, je sais, moi, je veux du solide. Et finalement, on est dans une certitude un peu illusoire. Les fausses certitudes, ça peut être aussi sur Dieu, se faire une image de Dieu, de ce que Dieu devrait être, de la manière dont Dieu devrait agir avec nous. Des fausses certitudes sur les autres. Voilà, avant de m'engager dans une communauté religieuse, il faut absolument que je connaisse tout, absolument tout, et là je pourrais m'engager. Avant de m'engager dans le mariage, il faut que vraiment tout soit bordé, qu'il n'y ait plus aucune zone d'ombre, et puis on aura tout essayé, on aura tout fait, etc. Enfin, on s'illusionne. Et le père du mensonge, c'est celui qui veut que nous nous appuyions sur ces fausses certitudes. Le doute, la fausse certitude, et puis, donc après intervient le récit de la chute, la conséquence, lorsque finalement le doute a conduit à la chute, c'est, eh bien, la division, la séparation. C'est le fait que l'homme et la femme qui étaient en harmonie avec Dieu, désormais, se cachent. Et ça, c'est quand même très, très intéressant, c'est que ils pensaient qu'ils allaient connaître. Et finalement, la conclusion, c'est exactement l'inverse, c'est qu'ils se cachent. Ils pensaient avoir la pleine lumière, et finalement, ils se mettent dans l'ombre. Où es-tu, Adam? Je me cache à moi-même, je me cache aux yeux de Dieu, je me cache aux yeux des autres, et est introduit dans le monde la division,
Vous savez peut-être hein, que le diable, le diabolos, étymologiquement, c'est celui qui sépare, qui divise. Et le contraire de diabolos, c'est ce qui est mis ensemble, sunbalein, le symbole de la foi, c'est ce qui, au contraire, nous réunit. Ça, c'était le premier regard sur Adam. Deuxième regard, le Christ. Là, je vous lis un passage de saint Matthieu, le récit de la Passion, les dernières paroles de Jésus sur la croix. Il y a également le parallèle dans l'évangile selon saint Marc. À partir de la sixième heure, c'est-à-dire midi, l'obscurité se fit sur toute la terre jusqu'à la neuvième heure. Vers la neuvième heure, Jésus cria d'une voix forte: Eli, Eli, lema sabachthani. Ce qui veut dire: mon Dieu, pourquoi m'as-tu abandonné? L'ayant entendu, quelques-uns de ceux qui étaient là disaient: le voilà qui appelle le prophète Élie. Aussitôt, l'un d'eux courut prendre une éponge qu'il trempa dans une boisson vinaigrée. Il la mit au bout d'un roseau et il lui donnait à boire. Les autres disaient: attends, nous verrons bien si Élie vient le sauver. Mais Jésus, poussant de nouveau un grand cri, rendit l'esprit. Et voici que le rideau du sanctuaire se déchira en deux depuis le haut jusqu'en bas, la terre trembla et les rochers se fendirent. Les tombeaux s'ouvrirent, les corps de nombreux saints qui étaient morts ressuscitèrent. Donc ce récit bouleversant de la mort de Jésus. Et puis il y a, vous avez peut-être lu hein, cette très belle méditation du cardinal Journet sur les sept dernières paroles du Christ en croix. Et dans Matthieu et Marc, cette dernière parole, « Eli, Eli, lema sabachthani »« mon Dieu, pourquoi m'as-tu abandonné ?» Alors, l'explication traditionnelle, et c'est celle que je vais suivre d'ailleurs, nous dit cette parole, ça n'est pas une parole de défiance du fils à son père, mais ce sont les premiers versets d'un psaume, le psaume 21, qui commence par cette parole, hein, mon Dieu, pourquoi m'as-tu abandonné? Et qui s'achève par vraiment un chant de louange, de confiance. Et donc, on dit, ben, c'est bien le signe que Jésus n'a pas perdu confiance en son Père et que Jésus n'a pas douté. Ça, c'est vrai et je le crois profondément. Il n'empêche que les premiers versets que Jésus a prononcés sont bien les premiers versets du psaume, hein. Mon Dieu, pourquoi m'as-tu abandonné? Prononcés non pas en hébreu, qui était la langue traditionnelle de la prière, on pourrait dire un peu la langue liturgique, mais en araméen, qui était le langage plus populaire, peut-être aussi plus intimiste. Ce qu'on peut dire, c'est que dans cette... alors non pas le désespoir, mais en tout cas dans cette détresse du Christ sur la croix, c'est presque le moment où on va dire que le mystère trinitaire s'ouvre. Le mystère trinitaire s'ouvre, et vous savez, la croix, c'est à la croix que Jésus vient recueillir, rassembler l'humanité, c'est le symbole des deux bras de la croix. Et on peut dire que dans ce déchirement, presque entre Dieu et son Fils, et un déchirement qui n'est pas une séparation définitive, une séparation qui n'est pas le fait que le Christ doute, mais en tout cas le fait que le Christ éprouve cette grande détresse et qu'il y a malgré tout dans sa prière beaucoup d'éléments du doute, bien on peut dire que le Christ, dans cette prière du psaume 21 dont il prononce le premier verset, vient comme prendre avec lui tous nos doutes, toutes nos questions, toutes nos interrogations, et il vient comme les porter à son Père. Et je voudrais reprendre avec vous quelques versets de ce psaume 21 pour montrer comment, face à la détresse, à l'abandon, le Christ finalement nous propose, parce que ce psaume 21, même s'il a été composé bien avant le Christ, finalement c'est par excellence la prière du Christ, la prière du Christ sur la croix, propose un chemin qui va du sentiment d'abandon, de l'incompréhension, et qui ne conduit pas au péché, comme c'était le cas pour Adam et Ève, mais qui conduit à la reconnaissance aimante de Dieu. Les premiers versets de ce psaume, c'est quand même assez bouleversant, et c'est la prière de l'Église, hein, c'est le psaume qu'on écoute le dimanche des Rameaux, c'est le psaume qui est dans le psautier, donc qui est prié depuis aussi 2000 ans par les moines et moniales, par tous ceux qui disent la prière des offices du bréviaire. Mon Dieu, pourquoi m'as-tu abandonné? Le salut est loin de moi,
loin des mots que je rugis. Mon Dieu, j'appelle tout le jour et tu ne réponds pas. J'appelle tout le jour et tu ne réponds pas. Cette expérience que fait le Christ d'un abandon. Il n'y a personne. J'appelle et il n'y a personne. Même la nuit, je n'ai pas de repos. Et puis, et c'est là où on voit comment eh bien, le Christ, à l'inverse d'Adam, eh bien, lui va mettre sa confiance en Dieu, juste après ce très beau verset. « Toi, pourtant, tu es saint, toi qui habites les hymnes d'Israël. Je ne comprends pas, peut-être même que le Christ, dans son humanité, ne comprend pas, mais il remet sa confiance entre les mains du Père. » Et ce qui va nourrir cette confiance, c'est ce qu'il y a juste après, c'est la mémoire de tous les bienfaits de Dieu. Quand je doute, j'ai, comme le Christ finalement sur la croix, à faire mémoire de la manière dont Dieu a conduit l'histoire, la manière dont Dieu finalement, à travers bien des méandres, a conduit ma propre histoire jusqu'à présent. C'est en toi que nos pères espéraient, ils espéraient et tu les délivrais. Quand ils criaient vers toi, ils échappaient. En toi, ils espéraient et n'étaient pas déçus. Et puis un peu plus loin, c'est toi qui m'as tiré du ventre de ma mère, qui m'as mise en sûreté entre ses bras. À toi, je fus confié dès ma naissance, dès le ventre de ma mère, tu es mon Dieu. Et donc, vous voyez, dans ce psaume, à la fois cet abandon, cette déchirure, et puis cette reconnaissance de la sainteté de Dieu et de l'œuvre de Dieu, de l'action de Dieu. Ma vie, comme la vie du Christ, est entre les mains de Dieu, même s'il y a des choses que je ne comprends pas, même si je doute. Alors après, ce qui est très beau, c'est toute une description très précise, hein, finalement, de la passion du Christ. Il me perce les mains et les pieds, je peux compter tous mes os. Il partage entre mes habits et tire au sort mon vêtement. C'est bouleversant, hein, de se dire que ça a été écrit des siècles et des siècles avant la passion du Christ et que ça l'a décrit presque dans ses moindres détails. Et la confiance. Mais toi, Seigneur, ne sois pas loin. Ô ma force, viens vite à mon aide. Et puis ce psaume se termine, c'est étonnant, hein, ce psaume qui commence par l'abandon, se termine par un chant de louange. « Et je proclame ton nom devant mes frères, je te loue en pleine assemblée. Vous qui le craignez, louez le Seigneur, glorifiez-le, vous tous, descendants de Jacob. Car il n'a pas rejeté, il n'a pas réprouvé le malheureux dans sa misère. Il entend sa plainte. Tu seras ma louange dans la grande assemblée. » C'est très beau de se dire qu'en ne prononçant que le premier verset, finalement, c'est tout le psaume que Jésus prononce, et alors qu'il est la risée de tous, hein, dans ce psaume, il y a « Tu seras ma louange dans la grande assemblée. Devant ceux qui te craignent, je tiendrai mes promesses. » Et donc, voyez, je ne pense pas qu'on puisse dire que le Christ est douté. Ça me paraît trop fort. Il n'empêche que dans cet abandon sur la croix, il y a beaucoup d'éléments du doute, de l'impression du silence de Dieu, de l'abandon de Dieu. Cela, le Christ lui-même l'a éprouvé, mais à la différence d'Adam, le Christ ne s'est pas refermé, replié sur ce doute, mais en a fait une occasion pour, peut-être encore plus qu'il ne l'avait fait sur sa vie, vivre dans l'offrande, dans la confiance, dans la louange, dans la reconnaissance de l'œuvre de Dieu. Et on peut dire que dans cet abandon du Christ sur la croix, c'est toute l'humanité qui peut presque s'engouffrer pour faire et vivre ce que nous avons à vivre, c'est-à-dire ce passage du doute, de la suspicion, de l'inquiétude à la confiance, à la reconnaissance de l'œuvre de Dieu. Et donc ça, c'est le troisième point que je voudrais voir avec vous, après Adam, après le Christ et nous. Qu'en est-il? Et dit le doute, la question, les petits doutes comme les grands doutes, c'est comme un aiguillon qui vient nous titiller et qui finalement, qui peut venir aussi stimuler notre vie chrétienne. Et donc, face à cet aiguillon, il ne s'agit pas d'écarter le doute, faire comme s'il n'existait pas. Il ne s'agit pas de le contourner. Il ne s'agit pas non plus de s'y installer, de s'y complaire, parce que là, il y a danger, là, il y a une porte ouverte aussi pour le péché, mais il s'agit de répondre. Et par quoi on répond? On répond par le bien, on répond par la foi. Le doute, c'est ce qui nous pousse à choisir, à faire le bien, à choisir et à faire le bien. Et choisir et faire le bien, c'est proprement la définition de ce qu'on appelle, dans le christianisme, la vertu.
Les vertus, vous connaissez, hein, les vertus théologales, la foi, l'espérance, la charité, les vertus cardinales, la prudence, la justice, la force, la tempérance. Je vous lis la définition de la vertu, vous retrouvez ça dans le catéchisme, hein, de l'Église catholique, numéro 1803. La vertu est une disposition habituelle et ferme à faire le bien. Elle permet à la personne non seulement d'accomplir des actes bons, mais de donner le meilleur d'elle-même. De toutes ses forces sensibles et spirituelles, la personne vertueuse tend vers le bien, elle le poursuit et le choisit en des actions concrètes. Et face à l'aiguillon du doute, la réponse chrétienne, c'est la vie selon l'esprit, la vie selon les vertus qui nous permettent de vivre de la vie même de Dieu, de la vie surnaturelle. Et dans cet organisme, pourrait-on dire, des vertus, il y en a deux qui ont un lien plus particulier avec le doute. Ces deux vertus, c'est la foi et la prudence. Et c'est ce que je voudrais voir très rapidement avec vous maintenant. La foi, la première dans l'ordre, même si l'achèvement des vertus, c'est la charité, vous le savez, mais dans l'ordre des vertus, c'est la première des vertus, la foi par laquelle nous croyons. La foi, dans la lettre aux Hébreux, il y a une très belle définition de la foi, même si elle n'est pas très simple, hein, Hébreux chapitre 11, verset 1. La foi est une ferme assurance des choses qu'on espère, une démonstration de celles qu'on ne voit pas. Tout à l'heure, je vous parlais des fausses certitudes. L'esprit du mal, c'est celui qui veut, qui veut que nous nous appuyions sur de fausses certitudes. Et alors, qu'est-ce à dire? Il n'y a rien de certain que être dans la foi, c'est être dans l'obscurité complète. Alors, pour une part, dans la foi, il y a toujours de l'obscurité. Hein, quand il n'y aura plus d'obscurité, c'est quand on sera arrivé dans la patrie céleste, où là, tout sera lumineux. Il y a une part d'obscurité. Et il n'empêche que dans la foi, il y a une dimension certaine. Il y a une certitude de la foi, qui n'exclut pas les doutes, mais qui traverse les doutes. Là, je vous lis encore une fois, ce que je dis, ce n'est pas mes idées, je vous lis le catéchisme de l'Église catholique, là je vous en ai cité plusieurs extraits. La foi est certaine, plus certaine que toute connaissance humaine. Alors, on est dans une mentalité très scientifique aujourd'hui, on a envie de dire, non, pas vraiment, la foi c'est une option, c'est un choix, il n'y a rien de démontrable, etc. Mais on n'est pas dans l'ordre simplement des motifs humains. Pourquoi la foi est certaine? Et là, c'est le catéchisme qui poursuit. Parce qu'elle se fonde sur la parole même de Dieu qui ne peut pas mentir. Certes, les vérités révélées peuvent paraître obscures à la raison et à l'expérience humaine. Et puis, là, donc, numéro catéchisme, toujours paragraphe 157, deux très belles citations de ces deux grands géants de la théologie que sont saint Thomas d'Aquin et le cardinal Newman. Mais la certitude que donne la lumière divine est plus grande que celle que donne la lumière de la raison naturelle, saint Thomas d'Aquin. Et puis, une citation de l'Apologie de Newman, ce théologien anglais du XIXe siècle, « 10 000 difficultés ne font pas un seul doute. » 10 000 difficultés ne font pas un seul doute. Et donc, dire face au doute, le doute finalement vient comme purifier ma foi. Le doute, ben, je m'interroge sur Dieu, est-ce que je peux compter sur lui finalement? Est-ce que vraiment je peux en faire un partenaire sûr de ma vie? Est-ce que je peux lui consacrer? Est-ce que je peux lui consacrer ma vie? La foi, ces doutes, si nous les traversons, ça vient comme purifier la foi, c'est-à-dire que les motifs de notre foi ne seront plus simplement des motifs humains, mais vraiment des motifs appuyés sur Dieu seul. Et quand on ne s'appuie plus sur nous, mais sur Dieu, on cesse de s'appuyer sur un appui un peu défaillant et on s'appuie sur ce qu'il y a de plus solide. On s'appuie sur Dieu même. Et dans, toujours à propos des vertus, on dit que les vertus ont Dieu, surtout les vertus théologales, pour origine, pour motif et pour objet. Est-ce que vraiment le motif de ma foi, c'est Dieu? Ou est-ce que c'est ce que ça m'apporte, c'est ce que je ressens? Eh bien, si le doute me permet de purifier ma foi, tant mieux. Une foi qui passe par le creuset du doute, c'est une foi qui peut être plus solide, c'est une foi qui peut être plus existentielle. Et donc, le doute, quand il survient, eh bien, accueillons-le, assumons-le, et puis voyons-y une occasion de renouveler notre confiance
en Dieu, de nous appuyer sur Dieu. Alors évidemment, il y a plein de passages évangéliques qu'on pourrait citer, hein. Toute la Bible, finalement, c'est ce passage du doute à la foi. On peut penser au songe de Joseph qui avait pensé répudier Marie en secret et puis qui finalement est averti en songe par un ange et qui accorde sa foi, sa confiance en son épouse. On peut évidemment penser à l'évangile de Thomas, Thomas qui pose cet acte de foi, hein, le soir de Pâques. Souvent, c'est un évangile qui est mal illustré dans les tableaux parce qu'on voit Thomas qui met ses mains et ses doigts dans les plaies du Christ. Mais en fait, si on s'en tient au récit de l'évangile, il ne le fait pas. C'est devant le Christ, avant même de toucher, qu'il a cet acte de foi. Mon Seigneur et mon Dieu. Je trouve que c'est quelque chose, c'est très beau de pouvoir se le dire juste avant de communier. C'est une prière très très courte, hein. Mon Seigneur et mon Dieu, c'est reconnaître dans l'Eucharistie le Christ vivant, le Christ ressuscité. Et donc, une des réponses du doute, une des manières de traverser le doute, c'est la foi. Et je dirais la deuxième vertu qui a un lien particulier avec le doute, c'est la prudence. La prudence, alors attention quand on parle de prudence, à propos de la vertu de prudence, c'est assez différent de ce qu'on met habituellement sous ce terme. La prudence, pour nous, dans le vocabulaire courant, c'est bon, ben, je suis prudent, je respecte les limitations de vitesse. C'est très bien, hein, de respecter les limitations de vitesse, mais la prudence, comme vertu cardinale, c'est plus que ça. Ça n'est pas simplement une attitude un peu précautionneuse ou guidée par une espèce de peur, de timidité. La prudence, je vous relis, je suis désolé, c'est toujours les mêmes références, le catéchisme de l'Église catholique, au numéro 1806, c'est ce qui nous dispose à discerner en toutes circonstances notre véritable bien et à choisir les justes moyens de l'accomplir. Si je doute dans ma vie, si je suis incapable de prendre une décision dans ma vie, dire la moindre décision, ça me met dans des. Ça m'empêche de dormir, etc., eh bien, développer. Cette vertu de prudence, et le catéchisme qui dit, hein, elle ne se confond ni avec la timidité ou la peur, ni avec la duplicité ou la dissimulation. Et c'est même le, c'est la enfin, c'est un rôle, c'est pour ça qu'on l'appelle cardinal, c'est-à-dire un rôle de gond par rapport à toutes les autres vertus. Et alors là, c'est saint Thomas d'Aquin qui dit cela en disant, en quoi consiste la prudence? Il y a trois actes de la vertu de prudence. C'est d'abord le conseil, c'est-à-dire ben, face à une décision à prendre où j'ai des doutes, eh bien, le fait de délibérer, le fait de pouvoir de réfléchir, d'invoquer le don de conseil dans notre prière à l'Esprit Saint. Donc le conseil, la délibération, ça c'est le premier acte de la vertu de prudence. Ensuite, le jugement, c'est-à-dire justement le fait de prendre une décision suite à ce premier acte de conseil. Et puis le troisième acte, ce que saint Thomas d'Aquin appelle le commandement. Le commandement, c'est je passe à l'action. Le conseil et le jugement, les deux premières étapes ont abouti à un résultat. Eh bien là, j'agis. J'agis, je passe à la réalisation concrète des choses. Vous voyez, la vertu de prudence, c'est assez proche d'une autre réalité dont on parle beaucoup aussi dans la tradition spirituelle, qui est le discernement. La seule différence, c'est que dans la prudence, il y a aussi, qui n'est pas tout à fait dans le discernement, la dimension du passage à l'acte, la prise de décision. Eh bien, dans l'exercice de la vertu de prudence, il peut y avoir des doutes, un peu à chaque étape, dans le conseil, dans le jugement, mais il n'empêche que si nous développons en nous cette vertu, si nous demandons aussi à l'Esprit Saint le don de conseil, eh bien nous pouvons ne pas nous laisser arrêter par les doutes. Parce que pour toutes les décisions de notre vie, il faut bien se le dire, on a toujours beaucoup d'objections possibles. Pour tout choix de vie, grand ou petit, il y a toujours une multitude d'objections. Et donc, ça veut dire qu'à un moment donné, il faut se dire, j'ai à décider, j'ai à prendre les moyens. Et donc, vous voyez, le doute, il est à intégrer dans une vie. Il n'est pas à rejeter, il n'est pas à chasser, il n'est pas à cultiver non plus.
il est à intégrer. Et il est intégré dans une vie chrétienne complète, dans une vie, pourrait-on dire, vertueuse. Et sans doute que les deux vertus qui se prêtent le mieux à cette intégration du doute, c'est la vertu de foi, la vertu de prudence et le modèle, celui qui nous fait passer de l'abandon le plus complet à l'offrande la plus libre, à la reconnaissance de la souveraineté de Dieu, c'est le Christ lui-même.

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3: Nul ne peut servir deux maîtres. Ou bien il haïra l'un et aimera l'autre, ou bien il s'attachera à l'un et méprisera l'autre. Vous ne pouvez pas servir à la fois Dieu et l'argent. Matthieu 6, 24.

Donc cette quatrième conférence de notre pèlerinage au pied du cœur de Jésus sera sur ce haut lieu de la miséricorde qu'est le sacrement de la réconciliation et de la pénitence. Bon, alors peut-être, je ne peux pas entrer trop dans le détail parce que je n'arriverai jamais à vous dire tout ce que je voudrais vous dire, peut-être un mot sur ce qu'est le péché. On ne sait plus, je vous disais, ce qu'est le péché. Je crois que, véritablement, il n'y a que la révélation qui peut nous apprendre ce qu'est le péché. Mais je crois qu'on peut, avant de parler de la révélation, dire que dans toutes les cultures, l'homme est capable, et cela apparaît dans des cultures très différentes, l'homme est capable de percevoir le mal, de se heurter à la question du mal et souvent de percevoir le mal comme une souillure qui nécessite purification ou guérison pour se débarrasser de lui. Et là, je parle de cultures païennes qui ne sont pas encore éclairées par la lumière de la révélation. Et on le voit dans des cultures extrêmement différentes, soit en Asie, en Amérique du Sud ou en Afrique. Par exemple dans des religions animistes, eh bien, toute une activité rituelle est organisée

des hommes et des femmes de la Bible, toute la Bible nous apprend que Dieu est une personne qui nous a créés par amour, en vue d'établir avec chacun d'entre nous, je dirais, une relation personnelle. Et la manière dont la Bible nous présente le péché, c'est bien comme une rupture de relation. Si vous prenez le récit de la chute, le péché d'Adam, alors évidemment vous allez me dire, il s'est fait avoir par Ève, l'histoire de la pomme, etc. Je vous en supplie, essayons d'être un petit peu moins superficiels. Qu'est-ce qui se passe dans ce récit de la chute? Le péché d'Adam, en fait, c'est un refus de dépendance par rapport à son Créateur. C'est le refus de la condition filiale. Adam et Ève refusent de vivre dans une dépendance aimante à l'égard de Dieu. Alors, le récit avec la pomme ne veut pas dire autre chose. Et finalement, il y a un manque de confiance et d'amour de la part d'Adam qu'il va entraîner, je dirais, la perte d'une relation de confiance et d'amour avec Dieu. Dieu, au lieu d'être considéré comme un père, va être considéré en quelque sorte comme un rival. Il faut toujours lire le récit de la chute, je n'aurai pas le temps de le faire, mais vous pouvez le faire. Vous lisez la chute, c'est dans le livre de la Genèse, au chapitre 3, si ma mémoire est bonne. J'ai pas une bonne mémoire des chiffres, mais je crois que c'est bien le 3. Et vous lisez en parallèle la parabole de l'enfant prodigue. C'est exactement la même histoire. Qu'est-ce que dit l'enfant quand tout à coup, alors qu'il est tombé dans le péché, qu'il est en train de manger la nourriture des porcs? Pas pour un juif, il n'y avait rien de plus impur. Donc il était vraiment tombé très bas. Il dit, « Père, j'ai péché contre toi, contre le ciel et contre toi. » Le ciel, c'est Dieu, toi, c'est le Père. Et comme par hasard, c'est le même, Dieu et le Père. « Je ne mérite plus d'être appelé ton fils. » Vous voyez, le péché, c'est cette rupture de relation qui fait que l'homme ne se considère plus comme l'enfant du Père. Or, il a été créé pour cela. Il a été créé pour vivre une relation de confiance avec son Père. Donc, le péché, cette rupture de relation entre l'homme et le Créateur, entraîne, je dirais, une perte de transparence entre la créature et le Créateur. Or, qu'est-ce qui se passe au lendemain de cette rupture qui obscurcit terriblement la conscience de l'homme, nos premiers parents, mais aussi la nôtre? Eh bien, il va falloir que le Seigneur, qui garde toujours le même projet d'amour à notre égard, à l'égard de l'humanité, eh bien, à travers la révélation, éclaire à nouveau, progressivement, la conscience de l'homme. Et qu'il fasse progressivement découvrir à l'homme à nouveau que ce Créateur, ce Dieu Créateur, est Père. Et qu'il est un Père aimant, et un Père aimant capable de miséricorde, comme aucun Père ne l'est sur terre. Donc, vous voyez, ce qu'on appelle le péché originel, et qu'il nous laisse des traces, on demeure toujours pécheur, même après avoir reçu la grâce de Dieu, la grâce du baptême. Ce péché est un péché qui consiste à une volonté d'indépendance par rapport à l'homme, qui perçoit Dieu comme un rival qui l'empêcherait de vivre librement. C'est invraisemblable de sottise, cette histoire-là. N'empêche qu'on en est tous là. Quand on voit dans la parabole de l'enfant prodigue, il est chez ses parents, cet enfant, chez un père. Apparemment, il nage dans le bonheur et l'opulence. Il a tout. Alors, vous savez, on est dans un monde sémitique. Il demande la moitié. C'est déjà stupide. Quand on a tout, demander la moitié, c'est quand même un mauvais calcul, non? Moi qui ne sais pas compter, je comprends cela quand même. Et il veut se débrouiller sans le père. Il part, le père lui laisse la totale liberté de prendre le large, si j'ose dire, avec la moitié de ses biens.

mauvais calcul, encore une fois. Et voilà qu'éloigné du père, il est incapable de gérer sa fortune. Et il tombe, je dirais, de Charybde en Scylla, et finalement, il n'arrive même plus à se nourrir. Sa vie est menacée. Alors, tout à coup, il prend conscience qu'il y a un endroit où il pourrait trouver de la nourriture. Il ne revient pas par amour au départ. Il revient parce qu'il a le ventre creux et que ça le tiraille. Ce n'est pas agréable d'avoir faim et de rien avoir à manger. Et du coup, il se dit, chez mon père, je pourrais au moins être un de ses salariés. Je ne mérite plus d'être appelé son fils. Donc, il va finalement accepter de rentrer à nouveau dans la dépendance. Il va accepter la condition filiale. Vous voyez, aujourd'hui, je le dis souvent, les psychologues, quand vous êtes dépendant d'un tel, on vous dit, oh là là, mais vous n'êtes pas mûr, c'est affreux ça d'être dépendant. Enfin bon, c'est une douce rigolade, permettez-moi de vous le dire. Bon, il y a des dépendances en effet qui sont mauvaises. Enfin, j'aimerais savoir si dans un couple, on n'est pas dépendant de l'autre. J'espère bien que vous êtes dépendant de l'être que vous aimez. C'est évident. Or, c'est une dépendance de cet ordre-là par rapport à Dieu. Dieu nous aime infiniment. Et il attend de nous qu'en retour de cet amour reconnu par nous, nous puissions l'aimer. Donc c'est une dépendance du type de la vie amoureuse qui nous est proposée par Dieu. Ce n'est pas une dépendance qui va nous coiffer et nous empêcher d'exister. Ça, c'est l'erreur justement de nos premiers parents. Donc, cette faute du départ, alors on dit que c'est lié à l'orgueil. Ben oui, mais qu'est-ce que c'est l'orgueil? L'orgueil, c'est penser qu'on peut se débrouiller tout seul. Hein? Moi, je sais. Moi, je suis humble, tu parles. Moi, je comprends. Ben, je suis désolé, mais le plus grand des savants, tout seul, il ne peut pas grand-chose. Hein? Nous sommes tous dépendants d'abord de Dieu et finalement, s'il s'agit d'une saine dépendance, nous sommes toujours dépendants les uns des autres dans l'amour, dans la communion des saints. Il n'y a rien de plus beau que la communion des saints. C'est vraiment une dépendance superbe. Donc, il y a de mauvaises dépendances, mais il y a aussi des dépendances qui sont pour le meilleur. Et c'est bien de celles-là qu'il s'agit lorsque Dieu nous crée, pour vivre dans son intimité, dans sa dépendance, mais une dépendance qui nous permet de tenir debout et d'être vraiment libre dans l'amour. Une fois cette séparation extrêmement cruelle au lendemain de la chute, eh bien, Dieu n'aura de cesse de proposer à l'humanité, je dirais, de nouvelles alliances pour permettre à l'humanité d'entrer à nouveau dans cette intimité de Dieu pour laquelle elle a été créée. Une certaine perte du péché fait que nous pouvons penser que nous ne péchons pas. Ça arrive, vous savez, moi je me souviens un jour, j'étais curé à Lyon, et puis il y a une dame âgée qui me dit, mais mon père, mais vous dites qu'il faut se confesser. Ben, je dis, oui madame, je dis qu'il faut se confesser, parce que je crois que c'est très important. Mais je ne fais plus de péché à mon âge. Bon, alors vous voyez, bon, pour beaucoup de gens, en dehors du péché de la chair, il n'existe aucun autre péché, mais enfin, quand même. Et le Seigneur, est-ce qu'on est toujours aimant vis-à-vis de lui? Et le prochain, on l'aime infiniment, le prochain. On n'a aucun ennemi, on pardonne tout le monde. Alors, cette brave dame, je discute avec elle, et puis je lui dis, mais madame, vous me dites que vous n'avez plus de péché, mais je m'en réjouis beaucoup, parce que si c'est vrai, c'est extraordinaire. Alors elle a rigolé, évidemment. Et je lui dis, mais est-ce que vous permettez que je vous confesse, si vous voulez, comme on confesse un enfant? Je vais vous poser quelques questions, tout simplement. Oh ben oui, ben je veux bien. Mais je peux vous assurer qu'à la première question, elle a souri, et elle a dit, ben oui. Quand je lui ai parlé de l'amour de Dieu, je lui ai dit, mais ça, la prière, c'est tout le temps, c'est constant. Et puis quand je lui ai parlé de l'amour du prochain, je lui ai dit, mais vous avez toujours pardonné à tout le monde toute votre vie, il n'y a aucun problème. J'ai dû lui poser des questions comme ça, je ne me souviens plus. Alors au bout de 2 ou 3 questions, elle m'a dit, ah mon père, vous avez raison, on en est tous là. Bon. Donc Saint Jean, dans sa première épître, dit, si nous disons nous n'avons pas péché, nous nous abusons, la vérité n'est pas en nous. Si nous confessons nos péchés,
Il, c'est le Seigneur, est assez fidèle et juste pour remettre nos péchés et nous purifier de toute injustice. Première épître de Saint Jean. Donc, reconnaître son péché, vous voyez, relève tout simplement de la vérité. Devant Dieu qui est le Saint, tous nous sommes pécheurs. Et cet acte, je dirais, de reconnaissance devant Dieu de notre péché, loin de conduire à l'amertume et au désespoir, hein, au contraire, nous apporte paix, joie, libération. Notre Dieu est un Dieu riche en miséricorde, et confesser son péché, lui confesser notre péché, c'est risquer d'en être libéré, car il est le seul à pouvoir nous délivrer du mal. C'est étrange, nous vivons une époque où à la fois on perd le sens du péché et où en même temps on rencontre de plus en plus de gens habités par la culpabilité, toutes sortes de culpabilités. Pourquoi ? Eh bien, je crois que l'homme, dans ce monde sans Dieu, est devenu la mesure de l'homme. L'homme est devenu pour lui-même, son propre juge. Et ça, c'est terrible, c'est désespérant. Hein? Dès qu'il y a un décalage, par exemple, entre le désir de bien et le bien réalisé, bon, et nous faisons l'expérience quotidiennement, que notre désir peut être très grand, mais que ce que nous réalisons souvent, c'est petit, c'est médiocre. Alors à ce moment-là, si l'homme se juge et devient son propre juge, eh bien, il tombe dans la culpabilité. Et je dirais, il tombe dans l'enfer, l'homme tombe dans l'enfer d'une conscience malheureuse, l'enfer de la culpabilité. Et tous ces culpabilisés font aujourd'hui la fortune des psychothérapeutes et des psychanalystes. Eh oui, le péché, Dieu étant ignoré, plonge l'homme dans le désespoir et l'enferme, je dirais, dans un cercle infernal qui conduit à la mort, une certaine mort spirituelle. Encerclé par le mal, l'homme finit par perdre le goût même de la vie et il se laisse emprisonner par l'idéologie, par l'absurde, par toutes sortes de drogues. Vous savez, moi, c'est une chose qui me trouble beaucoup, de voir la jeunesse habillée en noir. Bon, vous allez me dire, mais ça vous va bien, vous avez vu la tête que vous avez. Ben oui, mais moi, je sais pourquoi je porte du noir. Enfin, je sais que ce vêtement sombre que je porte est le signe de ma consécration. Mais je n'ai jamais remarqué sur le visage de ces jeunes que je croise, qui sont ténébreux, qui ont des piercings partout, hein, qui s'abîment le corps quand même, c'est terrible, et qui sont tout en noir, parfois avec des cheveux jaunes ou violets, ou verts, ou totalement rasés. C'est terrifiant. Et je crois que là, ces jeunes, finalement, sont emprisonnés dans une conscience malheureuse, et du coup, plongent dans toutes sortes de drogues. Vous savez actuellement le drame que c'est que l'alcool pour les collégiens qui, le samedi soir, boivent un litre de whisky d'un coup. Il y en a qui en meurent. Ils se rassemblent pour boire de l'alcool. Mais pourquoi ont-ils besoin de boire de l'alcool comme ça? Vous ne croyez pas que s'ils avaient des foyers heureux, des familles épanouies chez eux, ils resteraient chez eux? Bon. Ils sont victimes d'une ambiance générale et d'une perte du sens de Dieu qui entraîne jusqu'à une perte du respect de la vie, du respect d'eux-mêmes. C'est horrible. Mais rassurez-vous, nous n'en resterons pas à ces visions horribles. Hein? Donc, j'espère qu'à partir de ce que je viens de dire, vous avez mieux compris que le péché est toujours un désir d'indépendance de l'homme, de chacun d'entre nous, par rapport à Dieu. Et du coup, d'éloignement. Et la perte du sens de Dieu nous plonge dans le désespoir et en plus émousse notre conscience au point que nous ne savons même plus reconnaître le bien du mal. Et je crains que pour certains jeunes aujourd'hui, ils en soient là. Ils n'ont plus conscience du bien et du mal. Ça, c'est terrible. Parce que c'est la perte de la dignité humaine. Je crois que le propre de la dignité de l'homme, c'est
d'avoir une conscience. Et quelle que soit notre origine, quelle que soit notre culture, dans toutes les cultures, on sait où est le bien, on sait où est le mal. Alors, vous me direz, dans certaines cultures, ben, couper la tête du voisin et la mettre au bout d'une flèche et la mettre devant sa porte, c'est bien. Bon, ça montre bien que la conscience, elle est plus ou moins éclairée. Mais malgré tout, dans la plupart des cultures, l'amour conjugal existe, l'amour des enfants existe, etc. Mais ce que je pense, évidemment, c'est que la révélation biblique apporte la lumière par excellence à la conscience et l'éclaire plus que jamais, comme aucune autre révélation. Ceci dit, quelques mots sur Jésus et le péché. Bon, vous le savez, mais je crois que c'est très important de le souligner, Jésus, si on l'observe à travers les évangiles, on voit qu'il lutte toujours contre le péché. Il le dénonce, il appelle à la conversion et il prêche les exigences du royaume des cieux, du royaume de Dieu. Jésus, d'une manière très étonnante, connaît l'homme. Par exemple, en Jean 2, 23-25, Jésus ne se fiait pas à eux parce qu'il les connaissait tous et qu'il n'avait besoin d'être renseigné sur personne, lui savait ce qu'il y a dans l'homme. Donc Jésus a une connaissance unique, je dirais, du cœur de l'homme et il ose nommer le péché. Ça, c'est très important. Mais il va beaucoup plus loin. Il connaît la source du péché et il la nomme. C'est le cœur de l'homme. Alors le cœur, évidemment, pour nous, ça peut être, vous savez, là, le muscle qui bat très fort et toutes nos capacités, de sentiment. Quand le mot cœur est employé dans l'Écriture, c'est beaucoup plus que les sentiments. Le cœur, dans l'Ancien Testament déjà, et de nouveau dans le Nouveau Testament, c'est, je dirais, ce réceptacle où se mêlent à la fois, je dirais, les puissances intellectuelles, la capacité de réfléchir, la capacité d'aimer et la capacité de vouloir. C'est vraiment le centre de l'être humain, où les dons intellectuels, les puissances affectives, la capacité d'aimer et la volonté se trouvent comme c'est ce creuset où ces trois dimensions sont rassemblées. Donc c'est vraiment le centre de l'être. Or Jésus connaît la source du péché qui est ce centre, ce cœur de l'homme. Et dans ce creuset se trouvent aussi bien, les souvenirs, la mémoire, que les idées, l'imagination, donc les projets, mais aussi les sentiments et même, les décisions liées à la volonté. Donc, Jésus connaît l'homme et il connaît son cœur. Et il dit que c'est du cœur de l'homme que provient ce qui est mauvais, le péché. Alors, reprenant la prédication de Jean-Baptiste, Jésus, tout au long de sa vie publique, va appeler à la conversion. Et au début de sa prédication, dans l'évangile de saint Matthieu, il y a les béatitudes, comme vous savez, il y a cette béatitude magnifique, « Heureux les cœurs purs, ils verront Dieu ». Alors ne pensons pas pureté au sens où parfois on l'entend uniquement les questions justement de la morale affective et sexuelle. La pureté, ce n'est pas ça du tout dans la Bible. La pureté, essayez de réfléchir, qu'est-ce que c'est que de l'eau pure? C'est une eau dans laquelle il n'y a pas de sable, il n'y a pas de morceaux d'algues, il n'y a pas de poussière, il n'y a aucune impureté. Elle est pure parce qu'elle est sans mélange. Un cœur pur, apte à voir Dieu, c'est un cœur dans lequel réside seulement le Seigneur. Et nos cœurs sont faits pour cela. Heureux les cœurs purs, heureux les cœurs habités par Dieu. Ils verront Dieu. Donc Jésus est celui qui invite à la conversion, qui invite à cette pureté de cœur. À ce que le cœur de l'homme
soit véritablement la demeure de Dieu. Et c'est ce qui va se réaliser lorsque Jésus va sauver l'humanité du péché en obtenant, par le sacrifice de la croix, le don de l'Esprit-Saint. Et nous devenons, par la venue de l'Esprit-Saint, temple, demeure de l'Esprit-Saint. Et demeure de l'Esprit-Saint, du coup, je dirais, de la Trinité. Car là où il y a une personne de la Trinité, toutes les autres sont là. Alors, Jésus, non seulement va sauver et annoncer dans sa prédication qu'il va sauver le peuple, les peuples, enfin, tous ceux qui seront ses disciples du péché, mais il va inviter, je le disais déjà précédemment, ses auditeurs, ses disciples, à vivre les exigences du royaume de Dieu. Et pour vivre ces exigences, eh bien évidemment, il faut choisir de rompre avec le péché. Une rupture nécessaire, et je dirais une rupture absolue, avec le péché est absolument nécessaire. Si votre justice ne dépasse pas celle des scribes et des pharisiens, vous n'entrerez pas dans le royaume des cieux. Et plus exigeant encore, soyez parfait comme votre Père céleste est parfait. Il s'agit vraiment pour nous d'accepter de rompre avec le péché, de lui tourner le dos pour accueillir et essayer, bon, avec humilité, hein, et je dirais malgré et avec toutes nos fragilités, essayer de vivre l'enseignement du Christ. Là, je viens de dire quelques mots sur le péché, mais moi je voudrais parler aussi de l'attitude du Jésus par rapport aux pécheurs. Vous l'avez entendu, par rapport au péché, Jésus demande, enfin il condamne de manière radicale le péché et il demande une conversion, qu'on tourne le dos au péché. Maintenant, comment Jésus s'est-il comporté avec les pécheurs? Et je crois qu'on peut dire que Jésus a un amour de prédilection pour les pécheurs. « Je ne suis pas venu appeler les justes, mais les pécheurs. » Les pharisiens et les scribes murmuraient d'ailleurs, « Cet homme fait bon accueil aux pécheurs et mange avec eux. » Manger avec des pécheurs, c'est devenir, c'est contracter l'impureté. Mieux encore, Jésus n'a-t-il pas dit haut et clair aux grands prêtres et aux anciens du peuple dans le temple, « En vérité, je vous le dis, les publicains et les prostituées vous précèdent au royaume de Dieu. » Je ne sais pas si vous imaginez ce que ça vous a pu scandaliser, hein, ces tenants, je dirais, du pouvoir religieux qui régnait sur le temple, leur dire que les publicains, les collabos et les prostituées vous précèdent au royaume de Dieu. Bon, et Jésus savait ce qu'il disait. Le regard de Jésus sur les pécheurs est absolument hors du commun. Il ne s'arrête pas au péché, mais il va droit au cœur du pécheur. Et en général, le pécheur ne s'y trompe pas. Souvenez-vous, Jésus leva les yeux et lui dit, « Zachée, descends vite, car il me faut aujourd'hui demeurer chez toi. » Aussitôt, il descendit de son arbre, le petit Zachée, et l'Évangile nous dit, « Et il le reçut avec joie. » Et vous savez la suite. Zachée va rembourser tout ce qu'il a. Il était publicain, c'était un nouveau riche, enrichi, grâce aux Romains, enfin tout ça était horrible, pas glorieux du tout, et il va rendre au-delà même de ce que demande la loi et distribuer ses biens et devenir un disciple de Jésus. Jésus demande à être reçu, hein, il est celui qui se tient à la porte, il frappe à la porte de notre cœur et il nous apporte, si nous ouvrons la porte, non seulement le pardon, mais avec le pardon, la joie et la confiance. Bon, il y a un récit, je ne peux pas ne pas en parler, parce que je crois que si on comprend ce passage de l'Écriture, on peut tout comprendre de la miséricorde divine. Je veux parler de l'entretien de Jésus avec la femme adultère. Dans cet épisode de l'Évangile,
Les scribes, les pharisiens veulent arriver à mettre Jésus, évidemment, en contradiction avec la loi pour pouvoir l'accuser et le faire condamner. Jésus ne tombe pas dans le piège. Et c'est très bouleversant, vous connaissez ce passage de l'Évangile selon saint Jean, au chapitre 8, où, alors que cette femme qui a été prise en plein délit d'adultère est amenée par ces hommes qui se moquent d'elle et qui la précipitent comme ça devant le Christ. Enfin, on peut imaginer la scène. Hein, et qu'est-ce que fait Jésus? Il ne regarde ni les accusateurs, ni l'accusé. Et le texte dit que Jésus se mit à écrire sur le sol. On imagine Jésus, cette horde hurlant, accusatrice, cette pauvre femme qui ne sait où se mettre, et Jésus qui est là. Lui ne regarde pas. Et il dessine sur le sol. Qu'est-ce que ça veut dire? Je ne sais pas si vous êtes jamais interrogé. Jésus, c'est l'innocent. Jésus ne connaît pas le mal. Je ne sais pas si vous réfléchissez à ça. Jésus ignore tout du péché. Il n'a aucune expérience du péché. Il est Dieu. Il est amour. Il n'est qu'amour. Il ne sait pas ce que c'est que le mal. Ce qui explique l'horreur de la passion, où il est affronté au mal, un mal auquel il ne comprend rien. Il n'est qu'amour. Donc, il n'arrête pas son regard sur le péché, sur ce péché qu'il condamne, je viens de le dire précédemment. Jésus condamne le péché, mais jamais, jamais le pécheur. Il est venu pour rendre la vie au pécheur. C'est tout à fait différent. Dans cette scène, Jésus va éviter à cette pécheresse d'être lapidée. Vous savez que c'était la sanction. C'est d'ailleurs très curieux, je ne vois pas pourquoi on lapidait la femme et pas le bonhomme. Parce que le bonhomme, il n'était pas plus glorieux quand même, parce que probablement qu'il avait une femme, lui, qu'il était en train de tromper avec une autre. Enfin, l'histoire ne le dit pas. Enfin, c'est quand même assez curieux tout ça. Ça montre à quel point la loi, Jésus est venu accomplir la loi, mais c'était très nécessaire qu'elle aboutisse à davantage de perfection, parce qu'il y avait des injustices criantes, et celle-ci en est une. Donc, dans cette scène, Jésus évite à cette pécheresse d'être lapidée, tout simplement par la question qu'il va poser aux accusateurs. Bon, je l'ai déjà dit, vous savez que l'accusateur dans l'Écriture, c'est toujours le démon. Et quand nous accusons les autres, je crois que nous devons toujours nous interroger de savoir de qui nous faisons le jeu. Combien de querelles dans les familles et les communautés sont liées à l'accusation des uns et des autres? Ça n'a jamais rien construit, ni dans une famille, ni dans une communauté chrétienne, ni dans un peuple. Regardez l'histoire des peuples ou les guerres civiles. C'est des accusations mutuelles. Est-ce que ça construit un peuple, cela? Donc, Jésus va poser aux accusateurs la question suivante: que celui de vous qui est sans péché lui jette la première pierre. Et là, vous connaissez la suite. Il commence à se retirer en commençant par les plus âgés. Il y avait quand même quelques sages là-dedans. Parce que je crois que plus on vieillit, ça m'arrive, plus on sait qu'on est pauvre, qu'on est faible, qu'on a besoin d'être, donc, d'un sauveur. Et voilà qu'il se retire, et Jésus se retrouve seul avec cette femme. Ils sont tous partis. Jésus se redresse alors. Et là, on peut penser qu'il regarde la femme puisqu'il s'entretient avec elle. Il regarde la femme. Il ne regarde pas le péché. Il regarde une femme qu'il est en train, auquel il va proposer le salut. Où sont-ils donc? Personne ne t'a condamné. Elle voit qu'ils sont tous partis. Elle dit: personne, Seigneur. Moi non plus. Je ne te condamne pas. Va et ne pêche plus. Je ne sais pas si vous n'avez pas été scandalisé par cette parole du Christ. Va et ne pêche plus. Moi, je me souviens, j'étais tout jeune, je n'étais pas encore prêtre, j'étais religieux, et un jour, je me trouvais à côté de quelqu'un qui était prêtre, lui. Moi, je ne l'étais pas. Mais c'était quelqu'un qui était en pleine déprime, complètement désespéré, et qui me dit: mais vous vous rendez compte, à cette femme, il lui dit de ne plus pêcher. Ça n'est pas possible!
j'avoue que moi, face à ce désespéré, qui après s'est converti, c'est extraordinaire, mais j'y suis pour rien, j'étais bouleversé. Et ça m'a fait beaucoup creuser déjà à l'époque. Je me disais, mais comment Jésus a pu-il dire cela? Parce que c'est vrai que quand une personne est dans la panade et qu'elle se sent totalement incapable, lui dire « va, bon ça va, tu es libre », bon ça c'est déjà énorme. Ce qui est extraordinaire, c'est que cette femme qui était condamnée à la mort, je crois que la mort, c'était à la liquidation, c'était le contraire de la liberté. Jésus lui dit « va, tu peux aller, tu es libre ». Ça c'est déjà extraordinaire. Mais ce qui est plus extraordinaire, c'est qu'il lui dit « ne pêche plus ». Elle n'y croyait pas, la preuve. Un quart d'heure avant, elle était dans le lit de je ne sais qui. Jésus dit « tu peux ne plus pécher. Moi, je sais que tu es capable. Toi, tu n'y crois pas, mais moi, je crois en toi. » C'est ça qui est extraordinaire. C'est que cette femme, finalement, qui se retrouve seule avec le Christ, va découvrir que celui qui est en face d'elle a plus confiance en elle qu'elle-même a confiance en elle, quelque temps après la faute dans laquelle elle est tombée. Et je crois que, si vous voulez, je peux broder un peu les paroles du Christ. « Va, tu es libre, tu peux, tu es capable de ne plus pécher maintenant que tu connais le vrai visage de l'amour. Ma compassion, ma miséricorde seront ta force. Tu n'as rien à craindre. Le Sauveur est avec toi. » Vous voyez, je crois que lorsque la crainte est bannie, la place est prête pour la vérité. Cette femme, elle se trouve tout à fait... Bon, elle ne l'a pas tellement cherché, c'est vrai. Mais devant le Christ, elle ne nie rien. Elle reconnaît finalement sa faute, même si elle se tait. Mais elle reconnaît... elle est dans la vérité. C'est une vérité qui est dure certainement pour elle, et Jésus va lui dire une autre vérité. Va, ne pêche plus. Tu peux ne plus pécher. Mais cette vérité-là, que Jésus lui assène en quelque sorte, c'est la seule qui peut la libérer, qui la place, je dirais, sur un chemin de vie. Et l'être aimé a toujours droit à la vérité. Lorsque, je dirais, l'amour commence à paraître, eh bien, la confiance devient réciproque et elle rend, cette confiance réciproque, elle rend, je dirais, acceptable, supportable, profitable même, la vérité. Et je pourrais ajouter que à ce moment-là, je crois que les côtés tranchants, qui peuvent paraître blessants même de la vérité, eh bien, deviennent purifiants. Et cette femme, elle est respectée pour ce qu'elle est, une femme pécheresse que Jésus est venu sauver et à qui il rend l'espérance au-delà même de ce qu'elle pouvait imaginer. Elle n'est pas le péché, elle est une personne créée à l'image de Dieu, capable, grâce, je dirais, au don de la miséricorde du Sauveur, capable de rayonner à nouveau cette image de Dieu, car Jésus est venu pour restaurer ce qui, dans l'image, avait été abîmé par le péché. On aimerait savoir ce qu'elle est devenue, sans doute une sainte. En tout cas, Jésus lui a donné tout ce qu'il fallait pour qu'elle puisse véritablement marcher avec lui. Il lui a rendu la confiance. Jésus, bon, je pourrais prendre d'autres exemples dans l'Évangile, mais le temps nous est compté. Je voudrais maintenant dire quelques mots sur le fait que Jésus est l'instrument de la miséricorde du Père. Il revendique le pouvoir de pardonner les péchés. Il va dire à cette femme, probablement Marie-Madeleine, qui baigne ses pieds de larmes lors d'un repas chez le pharisien, chez Simon, « Tes péchés sont remis. » Un homme, apparemment qu'un homme, qui dit « Tes péchés sont remis. » Dans toute la tradition
biblique, il n'y a que Dieu qui peut pardonner les péchés. Or, cet homme revendique le pouvoir de pardonner les péchés. Et je crois qu'en cela, on peut dire que véritablement, Jésus est l'instrument de la miséricorde du Père. Il va beaucoup plus loin. Dans Saint Jean, lorsque le Baptiste voit arriver, donc le précurseur Jean-Baptiste voit arriver Jésus, il le désigne comme l'agneau de Dieu qui prend sur lui le péché du monde. Donc il ne révèle pas seulement la miséricorde du Père, il va se charger, il va prendre sur lui le péché de l'humanité. Voilà une deuxième manière d'être l'instrument de la miséricorde. Et dans le récit de l'institution de l'Eucharistie, ceci est mon sang, le sang de l'Alliance qui va être répandu pour une multitude en rémission des péchés. C'est par son sang que Jésus va apporter la rédemption universelle, fonction que déjà le prophète Isaïe attribuait aux serviteurs du Seigneur. Jésus, donc, est l'instrument de la miséricorde. Il y a un autre verset dans l'évangile de Jean qui, je dirais, confirme tout ce que je viens de dire. C'est lorsque Jésus dit « Et moi, élevé de terre, j'attirerai tout à moi ». Comment ? Eh bien, on va le savoir tout de suite. Jésus va élever de terre. Vous voyez, il faut voir, je crois, dans cette expression, à la fois la croix et l'ascension du Seigneur. Les pères de l'Église ont toujours vu les deux. La croix, bon, le lieu de la rédemption, mais aussi l'ascension. Jésus est assis à la droite du Père où il intercède pour nous jusqu'à son retour et il attire à lui toute l'humanité sanctifiée. Les âmes des saints sont déjà avec lui dans l'attente de la résurrection auprès du Père. Telle est notre foi. Voilà en quoi Jésus, assis à la droite du Père, demeure un instrument de la miséricorde du Père. Il faut relire l'Épître aux Hébreux. L'Épître aux Hébreux ne dit que ça. Il est le grand prêtre qui se tient devant Dieu pour obtenir le salut du monde. Et cela jusqu'à la fin des temps. Et à chaque Eucharistie, nous ne faisons qu'actualiser l'unique sacrifice de la croix par lequel Jésus nous a sauvés. Donc, Jésus, élevé de terre, attira tout à lui, mais comment ? Eh bien, en communiquant aux apôtres le pouvoir qui était le sien de pardonner les péchés. Vous vous souvenez qu'au soir du jour de la résurrection, lorsque le Christ apparaît pour la première fois aux onze, terrifiés par tout ce qui vient de se passer, il leur dit « Shalom », la paix, c'est la manière de dire bonjour dans la tradition sémitique, il leur apporte la paix. La paix est un don de Dieu, toujours. Et on se dit toujours « Shalom » en Israël. Et il souffle sur eux, « La paix soit avec vous », il souffle sur eux et il leur dit « Recevez l'Esprit Saint, ceux à qui vous remettrez les péchés, ils leur seront remis, ceux à qui vous les retiendrez, ils leur seront remis. » Première parole du Christ ressuscité au 11. Il leur confère cette capacité de libérer l'humanité, je dirais, de la lèpre du péché. Peut-être, je vois qu'il est presque l'heure, bon, je ne sais pas si je vais arriver à... Enfin, peut-être qu'il faudrait, avant que je vous dise quelques mots du sacrement tel qu'il est aujourd'hui, dire que le pécheur est sauvé par grâce et non à cause de ses mérites. Qu'est-ce que je veux dire par là ? Je veux dire que beaucoup, quand ils vont se confesser, ont l'impression de faire un effort colossal, tout simplement pour reconnaître ce qui est une certaine pauvreté. Nous en sommes tous là. Ce qu'il faudrait comprendre, c'est que c'est le Christ qui fait toujours le premier pas. Il nous attend pour nous combler de sa miséricorde. Le péché nous aveugle, nous donne une fausse perception des choses. Tous les mystiques le disent, notre misère attire l'amour miséricordieux du Seigneur. Si nous nous savons pécheurs,
et que nous avons le désir d'aller nous confesser, c'est vraiment que le Christ, je dirais, fait tout pour nous attirer à lui. Notre démarche est seconde, la sienne est toujours première. Essayez de comprendre cela et vous irez vous confesser en dansant. Il vous attend, il vous a précédé, il veut vous combler de sa miséricorde. Et cet amour de Dieu est un amour absolument gratuit, c'est cela qu'il faut découvrir. Nous, on fait des choses et on les fait bien pour mériter, tu parles. Ça va nous apporter quoi? Le lendemain, on va pécher encore. Il n'y a que l'amour divin qui peut nous sortir du péché et nous maintenir hors du péché et de manière absolument gratuite. Nous avons beaucoup trop tendance à nous attacher à la valeur de nos actes. Ce qu'il faut comprendre, justement, c'est que le Seigneur n'attend que, je dirais, que notre cœur se tourne vers lui pour nous combler. Et si vous voulez que je vous donne une preuve, eh bien je vous en donne une. Le Christ en croix, il y avait deux larrons. Il y en a un qui, visiblement, ne se tourne pas vers Jésus. L'autre, ils parlent ensemble, et il dit « Nous, c'est juste ». C'était des assassins, eux, ils avaient tué. C'était le supplice des esclaves, des gens non libres qui avaient tué la croix. Donc, ils avaient tué, c'était des assassins. Or, il y en a un qui dit, se tourne vers Jésus, « Souviens-toi de moi quand tu seras dans ton royaume. » C'était peut-être la première fois qu'il avait vu Jésus, il avait peut-être entendu parler de ce rabbi un peu curieux, mais c'est tout. « Aujourd'hui même, tu seras avec moi en paradis. » Cet homme, il n'a rien fait de bien. Simplement, un regard, une parole. Quand on va se confesser, c'est exactement la même chose. Un regard vers le Christ, un regard d'espérance, pour qu'il puisse nous combler de sa miséricorde. Il y a une très belle oraison de l'heure médiane du vendredi, que j'aime beaucoup. Je la cite souvent, je ne la sais pas tout à fait par cœur, mais dans cette oraison, on demande au Seigneur qu'au jour de notre mort, nous entrions directement au ciel, comme le larron. Ce n'est pas de la prétention, vous savez. Si on croit à la miséricorde, qu'on cherche le Seigneur toute notre vie, et que ce Seigneur est notre Père, vous croyez que la première chose qu'il va faire, c'est de nous envoyer son 43 fillettes dans le derrière parce qu'on apparaît? Il ne va pas nous serrer sur son cœur si on l'a toujours cherché? Il n'est que miséricorde. Donc je crois qu'il faut oser croire à la miséricorde, oser croire que nous sommes faits pour le ciel et y aspirer. Quelques mots pour terminer sur ce sacrement tel qu'il est, il nous est proposé par l'Église dans sa sagesse aujourd'hui. Il faut savoir que la forme ordinaire de ce sacrement, c'est la confession auprès d'un prêtre pour recevoir de lui, après l'aveu de nos péchés, eh bien, l'absolution donnée de manière individuelle. Alors je sais bien que depuis une vingtaine d'années, on a essayé de célébrer ce sacrement de différentes manières. Mais je crois qu'aujourd'hui, c'est extrêmement clair, la doctrine de l'Église, l'enseignement de l'Église est on ne peut plus clair, on ne peut recevoir ce sacrement que de manière individuelle. Ce qui ne veut pas dire qu'il ne faille pas le célébrer dans le cadre d'une célébration communautaire. Et je crois même qu'une célébration communautaire qui permet d'entendre ensemble la parole de Dieu, de se préparer justement, éclairé par la parole de Dieu, à découvrir en quoi nous sommes pécheurs, peut être une aide excellente, à condition qu'on puisse, après avoir écouté ensemble la parole de Dieu, aller trouver un prêtre pour lui dire ses péchés et recevoir de lui l'absolution de manière individuelle, encore une fois. Je pense que c'est de plus en plus possible. Ce n'est pas toujours facile pour les fidèles aujourd'hui, je le sais. Comme évêque, je ne peux, puis je n'ai aucun mérite, parce que j'ai énormément confessé dans ma vie et je sais à quel point il est important pour les fidèles de pouvoir recevoir l'absolution de manière personnelle. Jamais Jésus n'a pardonné à une foule.
C'est toujours dans un entretien personnel. Et l'Église, bon, a réaffirmé cette doctrine, n'estime pas avoir le droit de donner l'absolution collective, hormis le cas de l'avion qui tombe ou du bateau qui coule. Ça n'a pas changé. Dans le droit canon actuellement, c'est cela qui est demandé. Hors de ces cas absolument dramatiques, l'Église demande que le pénitent puisse entendre de la bouche du prêtre ce message d'amour extraordinaire « Je te pardonne tes péchés au nom du Père et du Fils et du Saint-Esprit ». Donc, je crois que progressivement, bon, ici, vous pouvez vous confesser, dans bien des lieux du diocèse, c'est possible, pas partout, je le sais, mais mon devoir d'évêque, c'est d'essayer progressivement que tous les fidèles puissent recevoir régulièrement ce sacrement selon les conditions que l'Église nous propose, parce qu'elles sont bonnes et que nous avons besoin, chacun, finalement, de nous entendre dire, par le biais de l'absolution, que nous sommes un enfant bien-aimé du Père, aimé au point qu'il veut nous faire miséricorde, qu'il veut que nous soyons bénéficiaires du pardon que le Christ a obtenu pour chacun d'entre nous. Donc, je vous invite, pèlerin de 3 jours à Paray-le-Monial, à chercher les lieux où vous pouvez vous confesser de cette manière. Je pense que pour les prêtres, il est très important, et la plupart acceptent, certains peut-être refuseront, de leur demander de pouvoir recevoir le sacrement de cette manière. Les prêtres savent très bien ce que demande l'Église. Bon, certains peut-être ont perdu l'habitude de donner le sacrement de manière individuelle, mais enfin, bon, le diocèse n'est pas si grand qu'on ne puisse pas en trouver un qui puisse le donner quand même. Et je crois que nous avons les uns et les autres, prêtres, fidèles, à redécouvrir, à découvrir d'une manière plus, j'allais dire, plus profonde, cette nécessité de recevoir le sacrement tel que l'Église le propose. Je crois que le fait, vous voyez, l'aveu individuel, parfois ça effraie. Bon, mais c'est un manque de simplicité. Nous sommes tous pécheurs. Et nous ne sommes pas forcément objectifs. C'est très important de pouvoir dire à quelqu'un qui souvent va vous dire « Mais non, ça, ce n'est pas de l'ordre du péché. » Ou au contraire, là, attention, il y a un appel à la conversion. Vous savez, combien de fois, quand on est prêtre, le Père Joly, qui a beaucoup plus d'expérience que moi, je suis sûr vous le confirmer, on ne sait pas pourquoi, pas par curiosité, parce que quand on confesse, en général, on prie quand même. Vous savez, c'est bouleversant pour un prêtre de confesser. On pose une question, on ne sait pas pourquoi. Moi, combien de fois ça m'est arrivé? Et toute la confession, ça fait 10 minutes que la personne s'accuse, mais de babiole. Et puis vous dites quelque chose, et puis là, c'est une vie entière qui bascule. On ne sait pas pourquoi on a posé la question, mais le Seigneur est là. Je vous disais ce matin, c'est très frappant, dans les entretiens du Christ avec Faustine, il lui dit, c'est moi, tu vois un confesseur, mais c'est moi qui suis là. Ben, je peux vous garantir que quand on est prêtre, il y a parfois, on se dit, mais pourquoi tu as dit ça? Et puis ça a entraîné un tas de choses que la personne, moi combien de fois des gens me disaient, je ne sais pas pourquoi je suis entré dans ce confessionnal. Bon, j'étais dans une paroisse où nous avions une permanence de confession tous les jours, sauf le lundi. Les gens entraient dans l'église et disaient, on ne sait pas pourquoi on est entré. Et quand ils étaient dans le confessionnal, ils disaient, je ne sais pas pourquoi je suis là. Puis après, on comprenait, j'aime mieux vous dire. Ben oui, mais c'est extraordinaire. C'est pour ça que c'est un ministère fabuleux pour les prêtres. Et je pense que les jeunes prêtres le redécouvrent. Mais c'est vrai que pendant une période, peut-être, on a un petit peu trop perdu de vue. Alors je vous en supplie, ne tombez ni dans le jugement, ni dans l'amertume, ni dans l'aigreur, mais reprenez le chemin, aidez les prêtres à exercer ce ministère magnifique du sacrement de la réconciliation. Et je pense que c'est déjà en train de se faire.

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3: 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Matthieu 10, 41.

Nous allons donc essayer de méditer et de retenir quelques leçons de ce passage de l'Évangile selon saint Jean au chapitre 11, qui se trouve être au milieu du livre de Jean, ce qui, quand on connaît un tout petit peu les ressorts de la rédaction des livres, qu'ils soient des livres évangéliques, des lettres ou des livres de l'Ancien Testament, manifeste toujours un point clé dans le déroulement. Nous sommes donc à un point névralgique de l'histoire qui se déroule, de l'Évangile, et la rencontre avec Marthe et Marie est le prélude du septième signe de Jésus dans l'Évangile, par lequel Lazare va être ramené à la vie terrestre. Dans l'ensemble du Nouveau Testament, on connaît par ailleurs Marthe et Marie, dans l'Évangile selon saint Luc. Au chapitre 10, les versets 38 à 42, vous vous souvenez, l'une s'affaire au service du repas pendant que l'autre se nourrit de la parole du Maître. Nous verrons que Jean présente les deux sœurs de manière assez différente. Une petite remarque sur le récit en lui-même, qui est un récit de miracle, mais c'est un récit unique en son genre. D'habitude, les récits de miracle mettent en jeu seulement Jésus et le malade et la relation entre eux. Jésus suscite la foi chez le malade ou chez le paralytique, chez le lépreux, chez l'aveugle, etc. Et en vertu de la foi de ce malade, il répond par le miracle. Ici, il n'en est rien. Nous voyons que l'histoire fait intervenir des Juifs, les disciples, et Marthe et Marie, mais Lazare, qui va être précisément celui qui sera l'objet du miracle, est absent du récit. Il est absent des dialogues, du moins. Ce n'est donc pas sur la foi de Lazare que le signe s'accomplira, mais sur celle de ses deux sœurs. À propos du contexte, pour que nous nous le resituions bien, cet épisode se déroule au moment d'une espèce de suspension dans le cheminement de Jésus sur Jérusalem, parce que la menace s'est faite grandissante des autorités juives et Jésus s'est retiré au-delà du Jourdain, là même où Jean-Baptiste avait baptisé. Et c'est dans cette halte provisoire que Marthe et Marie vont faire parvenir à Jésus l'annonce de la maladie de celui que Jésus aime. Et donc la maladie de Lazare va lancer en quelque sorte Jésus dans un déplacement risqué jusqu'à Béthanie, mais qui sera comme le prélude de l'entrée de Jésus à Jérusalem pour sa passion. Je vous disais tout à l'heure que Luc parlait de Marthe et Marie et en quelque sorte il les oppose. Jean, lui, n'oppose aucunement les deux sœurs. Il ne les oppose pas, tout d'abord parce que c'est ensemble qu'elles appellent Jésus, au nom de son amour pour Lazare et de son amour pour elles deux. Il est bien dit, or Jésus aimait Marthe et sa sœur et Lazare. Donc on insiste souvent sur l'amitié de Jésus pour Lazare, mais il faudrait dire que cette amitié se déploie sur toute la famille. Et c'est en vertu de cet amour que Marthe et Marie vont revêtir un rôle particulier, qui est un rôle de médiatrice. Alors ne comprenez pas médiateur au sens de Jésus médiateur, évidemment, hein. Mais elles vont intercéder pour leur frère. La seule qui avait fait cela auparavant, c'est au chapitre 2 de l'Évangile selon saint Jean, et c'est à Cana, c'est la Vierge Marie. Et quand on lit le passage, ce qui est surprenant, c'est qu'il n'y a aucune supplication. Il n'y a pas « Seigneur, viens vite, viens à notre aide », etc. Non, il y a simplement
L'affirmation, celui que tu aimes est malade. Et cela suffit. De même pour Marie, elle dit simplement, ils n'ont plus de vin. Et il me semble que, à l'image de la Vierge, cela nous dit déjà quelque chose sur la foi que Marthe et Marie peuvent avoir, le niveau de foi qu'elles ont atteint. Et voici que Jésus va répondre aux deux sœurs en différant son voyage. Il ne va pas se lever tout de suite pour venir guérir Lazare, non, il va attendre. Il va attendre et il va dire, il reste 2 jours encore, pardon, Jean dit, il resta 2 jours encore à l'endroit où il se trouvait, après quoi seulement il dit aux disciples, retournons en Judée. Nous avons là le thème, un thème assez fréquent dans l'évangile de Jean, mais aussi dans l'Ancien Testament, qui est le thème du troisième jour. Ce thème du troisième jour, il faut le connaître. Il appartient à la tradition biblique, il appartient à la tradition rabbinique, et qui veut que le troisième jour soit associé à un salut inespéré apporté par le Seigneur. Et un salut non seulement inespéré, mais encore apporté rapidement par le Seigneur. Et les Targoums interprète à partir d'un passage de Osée au chapitre 6, ce troisième jour comme une annonce de la résurrection des morts pour le rassemblement du peuple. Je vous lis le passage d'Osée. C'est au chapitre 6, alors que Dieu est en procès avec Israël, il les menace de se retirer. Il dit « Je m'en irai, je reviendrai à mon lieu, je reviendrai à mon lieu ». Jusqu'à ce qu'ils reconnaissent leur tort et me recherchent. Dans la détresse, ils auront recours à moi. Allez, revenons au Seigneur, car il a déchiré, mais il nous guérira. Il a frappé, mais il pansera nos plaies. Il nous rendra la vie dans 2 jours. Le troisième jour, il nous relèvera ou il nous ressuscitera, comme vous voulez, et nous vivrons devant lui. Donc le signe du troisième jour est un signe de résurrection. Et c'est là une manière pour Jean de nous dire que le retour de Lazare à la vie terrestre sera le signe de la résurrection, mais d'une résurrection offerte à tout homme et qui advient par le Christ, puisque c'est le Christ qui va opérer ce miracle. C'est le sens de la réponse de Jésus au verset 4 du chapitre 11 selon saint Jean. Cette maladie n'est pas mortelle, elle est pour la gloire de Dieu, afin que le Fils de Dieu soit glorifié. Tout est dit. Il faut donc que nous lisions ce passage comme une icône de la résurrection du Christ. Attachons-nous à la personne de Marthe. À partir du verset 17, les deux sœurs se séparent. Vous vous souvenez, Marie reste à la maison, Marthe se lève et court à la rencontre de Jésus. Elle intervient donc la première et en quelque sorte, je me disais en relisant ce passage que nous avons peut-être un écho, mais sans connotation négative, de cette personnalité de Marthe qui est vraiment une maîtresse-femme et je me suis tout à coup pris à aller relire le grand chapitre de Proverbe 31 qui parle de la femme vaillante, celle qui vraiment prend soin de sa maison, qui travaille et dont le mari fait l'éloge. Je me suis dit que Marthe était vraiment la figure de cette femme vaillante qui se précipite vers l'époux. Alors l'action de Marthe est assez particulière parce que sachant que Jésus arrive, elle va tout d'un coup interrompre le rituel de deuil et de consolation. Ce rituel de deuil et de mise.

l'alliance. Vous pouvez penser à Tamar, par exemple, vous pouvez penser à Esther. Ces femmes qui, tout à coup, étaient pleinement juives et qui ont fait un acte de foi tel qu'elles ont permis au peuple de l'Alliance de ne pas rompre cette alliance, mais au contraire de s'inscrire dans la lignée de l'Alliance. Donc Marthe se lève. Elle appartient totalement à son peuple, elle est totalement juive, et on va l'entendre, mais face à Jésus, elle va comme se dresser et aller se positionner en quelque sorte en femme de foi. À partir de cette foi juive, pardon, excusez-moi, là encore, vous remarquerez qu'il n'y a pas de supplication. Il y a deux affirmations de foi. D'abord, si tu avais été là, mon frère ne serait pas mort. Ce n'est pas une plainte, c'est une affirmation. C'est une affirmation de foi. Et puis, au verset suivant, verset 22, elle dit, je sais que quoi que tu demandes à Dieu, Dieu te le donnera. Et puis, s'appuyant sur la réponse de Jésus, elle confesse la foi pharisienne en la résurrection. Jésus lui dit, ton frère ressuscitera, il se redressera. Et Marthe répond, je sais qu'il se redressera au dernier jour, celui de la résurrection. Ça, c'est la foi pharisienne en la résurrection. Je précise pharisienne parce que vous avez une autre partie de l'intelligentsia, en quelque sorte juive, qui sont les sadducéens, qui eux ne croient pas en la résurrection. Donc elle professe vraiment la foi pharisienne en la résurrection, et c'est à partir de cette foi-là que Jésus va la faire comme basculer dans ce que personnellement je n'ai pas peur d'appeler la foi chrétienne. La foi chrétienne. Jésus lui dit, c'est moi qui suis la résurrection et la vie. Celui qui croit en moi, même s'il meurt, vivra. Et tout homme qui vit et croit en moi ne périra pas. Crois-tu cela? Et voici que Marthe répond, oui Seigneur, je crois que tu es le Christ, le Fils du Dieu, le Fils de Dieu qui vient dans le monde. Et là, Marthe dépasse la foi des pharisiens. Et c'est en cela qu'elle est chrétienne. Parce que ce qui était attendu pour les derniers jours, voici que Marthe découvre, confesse que cela s'accomplit aujourd'hui dans la personne du Christ, qu'elle confesse comme fils de Dieu. Mais plus encore, me semble-t-il, quand on nous dit que Jésus vient d'au-delà du Jourdain, il faut avoir un réflexe qui est de se demander, mais qui était fondamentalement au-delà du Jourdain? C'était Moïse. Et la figure de Moïse ici nous permet de comprendre que c'est un grand mouvement de libération qui est en train de s'accomplir. Au-delà du Jourdain, parce que je crois qu'on oublie trop souvent que l'Exode a commencé certes par la traversée de la mer Rouge, mais s'il s'est conclu par la traversée du Jourdain. Moïse est resté en amont, comme une figure du Christ, qui lui traverserait le Jourdain pour aller rejoindre son peuple. Et donc, Jésus est non seulement celui qui vient d'au-delà du Jourdain, mais il est aussi celui qui vient d'au-delà de cette terre de souffrance et de mort pour offrir aux hommes la vie de Dieu. Marthe ne peut pas voir la vie promise, mais je crois qu'elle voit en la personne de Jésus comme l'irruption eschatologique de Dieu qui survient. Et je pense que dans la phrase, l'affirmation de foi de Marthe, peut-être que le titre le plus important qu'elle donne au Christ, ce n'est peut-être pas le Fils de Dieu, mais c'est celui de qui vient dans le monde, qui vient dans le monde. C'est le titre eschatologique par excellence, c'est le titre le plus important, c'est le titre qui nous renvoie au prologue selon saint Jean. Il est le Verbe qui vient dans le monde. Et les siens ne l'ont pas reconnu. Marthe préfigure ceux qui ont reconnu le Verbe. Et c'est en cela qu'elle est d'ores et déjà chrétienne. Ce dialogue entre Marthe et Jésus,

Et le sommet du chapitre, et j'ai été surpris, mais en consultant quelques exégètes, dont le père Lagrange par exemple, mais pas seulement, ils osent dire qu'ici, la foi de Marthe est comme plus pleine que la foi que confesse Nathanaël ou même que la foi que confesse Pierre. Elle est vraiment dans la plénitude de l'affirmation de foi. Et avec elle, la mort de Lazare n'est pas mise de côté. Elle est mise en perspective et elle perd, pardon, sa dimension tragique grâce précisément à la foi en la résurrection qu'apporte le Christ. À partir de ce moment-là, elle se retire. Elle a accompli son rôle. Elle reviendra de manière brève au verset 39 pour dire à Jésus, mais il sent déjà. Non pas qu'elle soit revenue sur sa foi, mais je crois que ce petit verset montre que tout en ayant la foi, lorsque le miracle est sur le point de s'accomplir, il répond toujours à un inattendu. Le miracle qu'accomplit Jésus et qu'accomplit Dieu à travers lui, le Père, est toujours inattendu. Il dépasse toujours ce que l'on attend. Et Marthe, pour moi, me manifeste que la foi reste une porte attachée à l'espérance. La foi n'évacue pas l'extraordinaire qui surgit le troisième jour de la part de Dieu. Et cela m'enseigne que, en tant que chrétien, ayant la foi en la résurrection qui advient par Jésus-Christ, je ne pourrai jamais être blasé. Je ne pourrai jamais m'attendre totalement à la merveille qui va s'accomplir dans la résurrection. Marthe donc se retire et elle va prévenir sa sœur. Marie, de bout en bout, est marquée par une série de notations funèbres. Et le texte joue, si vous voulez, c'est la dramatique de l'écrivain qui joue sur un passage d'ombre, en quelque sorte, qui met en exergue le passage lumineux qui a précédé. Et c'est ce contraste précisément qu'il faut bien voir pour entrer dans le sens de ce passage. Dès le verset 2, au début du chapitre, Jean nous présente Marie comme celle qui avait oint le Seigneur de parfum et qui lui avait essuyé les pieds avec ses cheveux. Et là, nous la retrouvons dans la même position, elle est prostrée, au verset 32. Elle est prostrée aux pieds de Jésus et elle lui dit, si tu avais été ici, mon frère ne serait pas mort. C'est la même chose que Marthe. Mais avec Marie, cette phrase n'est pas suivie d'une confession de foi. Encore une fois, cette séquence est d'autant plus sombre que la précédente avait été lumineuse. Et Marie pleure. Et à ses pleurs répond le trouble de Jésus et ses larmes à son tour. Pourquoi ses larmes? Alors, c'est vrai que la plupart des commentaires disent que ses larmes sont dues à l'amour que Jésus portait à Lazare, un amour dont Jean au chapitre 15 va nous dire que c'est l'amour même du Père, hein, comme le Père m'a aimé, je vous ai aimé. Et on dit souvent que ces larmes manifestent le caractère profondément humain de Jésus. Pourtant, depuis quand même quelques années que je médite l'évangile de Jean, je n'ai jamais trouvé un passage où Jean essaye de manifester l'humanité du Christ. Au contraire, dans son prologue, il donne vraiment l'objectif de l'évangile, qui est de manifester Jésus comme Verbe de Dieu, comme Fils de Dieu. Et donc, je voudrais vous proposer une autre lecture. Il me semble que si Marthe est celle par qui Jésus est révélé comme la résurrection et la vie. Marie est celle qui nous montre que Dieu lui-même
revêt la tristesse de l'homme face à la mort. Dieu lui-même revêt la tristesse de l'homme face à la mort. Et le trouble qui l'envahit, ce n'est pas un trouble humain. C'est le signe de cette tristesse et de cette angoisse qui envahit Jésus jusqu'à en mourir. C'est Matthieu qui nous révèle ça. Et il me semble que Matthieu peut être invoqué comme, en quelque sorte, exégète de Jean, parce qu'il est étonnant de voir, alors souvent on dit que l'évangile selon Matthieu, c'est un évangile écrit pour des juifs, etc. C'est étonnant de voir comment Matthieu est proche de l'évangile selon saint Jean. Vraiment. Il y a même des passages qui sont tellement proches qu'on les a appelés des passages johanniques dans l'évangile selon saint Matthieu. Matthieu a une connaissance de Jésus qui est tout à fait celle que propose saint Jean. Pour Matthieu, Jésus est vraiment le Verbe. Il est vraiment le Fils de Dieu. Et quand il parle de cette tristesse, c'est une tristesse qui permet à Jésus, en quelque sorte, d'entrer dans la mort même de l'homme. Ce n'est pas seulement face à la mort que Jésus pleure. C'est dans la mort même qu'il veut subir, selon la volonté du Père, cette mort, cette tristesse, pardon, cette angoisse. C'est dans sa mort qu'il recueille en quelque sorte la clameur et toutes les larmes de l'homme face à la mort. Et c'est désormais parce que dans la mort nous rencontrons Jésus que peuvent être asséchées toutes larmes, selon ce que disait le prophète et ce que affirmera dans son dernier chapitre le livre de l'Apocalypse. Ainsi, Marie est celle par qui nous est manifesté que Dieu a vraiment vaincu toute larme en ayant lui-même revêtu ses larmes, en pénétrant dans la mort même pour la vaincre dans la résurrection. Ainsi, dépasser la mort ne signifie pas pour le chrétien, pas plus que pour Jésus d'ailleurs, évacuer la mort. Si Lazare est ramené à la vie, c'est par la vertu anticipée de la mort et de la résurrection du Christ. En quelque sorte, on pourrait presque dire que lorsque Jésus ramène Lazare à la vie, il est déjà comme entré dans sa propre mort. Alors certes, ce n'est pas réellement une résurrection, puisque Lazare n'entre pas dans la vie éternelle, mais dans la logique de Jean, c'est normal. Le signe ne peut pas livrer déjà la plénitude de la réalité qu'il porte, mais Jean nous prépare, à travers la figure de Marthe, qui est vraiment la croyante, et de Marie, qui porte comme toutes les larmes du genre humain, Jean nous prépare à l'avènement de l'inattendu du salut qui advient dans la résurrection du Christ. Alors, à notre tour, il nous faut exercer la foi, comme Marthe, et accepter les larmes du deuil, comme Marie. Et ainsi nous deviendrons auprès du Christ de véritables intercesseurs pour nos frères, de véritables médiateurs dans la grâce du médiateur unique qu'est Jésus. Nous deviendrons des intercesseurs en faveur d'un monde en agonie que le Seigneur confie à notre intercession.

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2: Vous n'avez pas à vous préoccuper de votre défense. C'est moi qui vous donnerai un langage et une sagesse à laquelle tous vos adversaires ne pourront ni résister, ni s'opposer. Luc 21, 14, 15.

du pape François au sanctuaire de Bonaria, le dimanche 22 septembre 2013, regardons-nous de façon plus fraternelle. Regardons-nous de façon plus fraternelle, exhorte le pape qui fait observer, il y a des personnes auxquelles instinctivement nous accordons moins d'importance et qui au contraire en ont le plus besoin. Les plus abandonnés, les malades, ceux qui n'ont pas de quoi vivre, ceux qui ne connaissent pas Jésus, les jeunes qui sont en difficulté, n'ayons pas peur de sortir et de regarder nos frères et sœurs avec le regard de la Vierge, elle nous invite à être de vrais frères. Au cours de sa visite pastorale en Sardaigne à Cagliari, le pape François a célébré la messe au sanctuaire de Notre-Dame de Bonaria ce dimanche 22 septembre 2013. Voici son homélie. Aujourd'hui se réalise ce désir que j'avais annoncé place Saint-Pierre avant l'été, de pouvoir visiter le sanctuaire de Notre-Dame de Bonaria. Je suis venu pour partager avec vous joie et espérance, peine et engagement, idéaux et aspirations de votre île, et pour vous confirmer dans la foi. Ici aussi à Cagliari, comme dans toute la Sardaigne, les difficultés, problèmes et préoccupations ne manquent pas. Il y en a tant. Je pense en particulier au manque de travail et à sa précarité et à l'incertitude de l'avenir. La Sardaigne, votre belle région, souffre depuis longtemps de nombreuses situations de pauvreté, accentuées par sa condition insulaire. La collaboration loyale de tous est nécessaire, ainsi que l'implication des responsables des institutions, y compris l'Église, pour assurer aux personnes et aux familles les droits fondamentaux et faire grandir une société plus fraternelle et solidaire. Assurer le droit au travail, le droit de ramener son pain à la maison, le pain gagné par son travail. Je vous suis proche, je vous suis proche, je vous évoque dans ma prière et je vous encourage à persévérer dans le témoignage des valeurs humaines et chrétiennes si profondément enracinées dans la foi et dans l'histoire de ce territoire et de sa population. Maintenez toujours allumée la flamme de l'espérance. Je suis venu parmi vous pour me mettre avec vous au pied de la Vierge qui nous donne son Fils. Je sais bien que Marie, notre mère, est dans votre cœur, comme en témoigne ce sanctuaire, où de nombreuses générations de Sardes sont montées et continueront à monter pour invoquer la protection de Notre-Dame de Bonaria, première sainte patronne de l'île. Ici, vous apportez les joies et les souffrances de cette terre, de ses familles et aussi des enfants qui vivent loin, souvent partis avec une grande douleur et nostalgie, pour chercher du travail et un avenir pour eux et pour ceux qui leur sont chers. Aujourd'hui, nous tous ici réunis, nous voulons remercier Marie, car elle nous est toujours proche, nous voulons lui renouveler notre confiance et notre amour. La première lecture que nous avons entendue nous montre Marie en prière, au Cénacle, avec les apôtres, en attente de l'effusion de l'Esprit-Saint. Marie prie. Prie avec la communauté des disciples et nous apprend à avoir pleine confiance en Dieu, dans sa miséricorde, c'est la puissance de la prière. Ne nous lassons pas de frapper à la porte de Dieu. Apportons au cœur de Dieu à travers Marie toute notre vie, chaque jour. Frappez à la porte du cœur de Dieu. Dans l'Évangile, nous saisissons le dernier regard de Jésus vers sa mère. Sur la croix, Jésus regarde sa mère et lui confie l'apôtre Jean en disant « Voici ton fils. » Tous sont représentés par Jean, nous aussi, et le regard d'amour de Jésus nous confie à la protection maternelle de sa mère. Marie se sera rappelée à notre regard d'amour lorsqu'elle était une jeune femme, le regard de Dieu le Père qui avait regardé son humilité, sa petitesse. Marie nous enseigne que Dieu ne nous abandonne pas. Il peut faire de grandes choses, même avec notre faiblesse. Ayons confiance en lui, frappons à la porte de son cœur. Et la troisième pensée, aujourd'hui, je suis venu parmi vous, ou plutôt, nous sommes venus tous ensemble pour rencontrer le regard de Marie, parce que s'y reflète le regard du Père qui la fit mère de Dieu et le regard du Fils sur la croix qui la fit notre mère. Marie nous regarde aujourd'hui avec ce regard. Nous avons besoin de son regard de tendresse, de son regard maternel qui nous connaît mieux que quiconque, de son regard plein de compassion et d'attention. Marie, aujourd'hui, nous voulons te dire, Mère,
Donne-nous ton regard. Ton regard nous amène à Dieu. Ton regard est un don du bon Père qui nous attend à chaque tournant de notre chemin. Il est un don de Jésus-Christ en croix qui prend sur lui nos souffrances, nos peines, notre péché. Et pour rencontrer ce Père plein d'amour aujourd'hui, nous disons « Mère, donne-nous ton regard ». Disons-le ensemble. Mère, donne-nous ton regard. Mère, donne-nous ton regard. Sur le chemin souvent difficile, nous ne sommes pas seuls. Nous sommes tant. Nous sommes un peuple et le regard de la Vierge nous aide à nous regarder les uns les autres de façon fraternelle. Regardons-nous de façon plus fraternelle. Que Marie nous enseigne à avoir ce regard qui cherche à accueillir, à accompagner, à protéger. Apprenons à nous regarder les uns les autres sous le regard maternel de Marie. Il y a des personnes auxquelles instinctivement nous accordons moins d'importance et qui au contraire en ont le plus besoin. Les plus abandonnés, les malades, ceux qui n'ont pas de quoi vivre, ceux qui ne connaissent pas Jésus, les jeunes qui ne trouvent pas de travail. N'ayons pas peur de sortir et de regarder nos frères et sœurs avec le regard de la Vierge. Elle nous invite à être de vrais frères. Ne permettons pas que quelque chose ou quelqu'un s'interpose entre nous et le regard de la Vierge Marie. Mère, donne-nous ton regard, que personne ne le cache, que notre cœur de fils sache le défendre de tant de discours qui promettent des illusions, de ceux qui ont un regard avide de vie facile, de promesses qui ne peuvent être accomplies. Qu'il ne nous vole pas le regard de Marie, qui est plein de tendresse, qui nous donne sa force, qui nous rend solidaires entre nous. Disons tous, Mère, donne-nous ton regard. Mère, donne-nous ton regard. Mère, donne-nous ton regard. Amen.

homélie du pape François à Sainte-Marthe, le jeudi 19 avril 2018, il n'existe pas d'évangélisation de fauteuil. Il n'existe pas d'évangélisation de fauteuil, a asséné le pape François lors de la messe matinale de ce 19 avril 2018 à la maison Sainte-Marthe au Vatican. Dans son homélie, il a recommandé de partir de la situation concrète, pas d'une théorie. Commentant la première lecture, où Philippe est poussé à se mettre en marche par l'ange du Seigneur, le pape a souligné que si les persécutions ont dispersé les disciples, cependant, elles leur ont permis d'aller au-delà. Et le pape d'expliquer « Comme le fait le vent avec les graines des plantes, il les transporte et les sème, c'est ce qui est arrivé ici. Ils sont allés plus loin avec la semence de la parole, et ils ont semé la parole de Dieu. » Ce passage des Actes des Apôtres est d'une grande beauté. C'est un vrai traité d'évangélisation. Ainsi évangélise le Seigneur, ainsi annonce le Seigneur. Le Seigneur veut que nous évangélisions ainsi. Dans la première lecture, en effet, l'Esprit Saint appelle « Lève-toi et va ». Lève-toi et va à cet endroit. Il n'existe pas d'évangélisation de fauteuil. Lève-toi et va, en sortie toujours. Va, en mouvement. Va là où tu dois dire la parole. L'évangélisation n'est pas un plan bien fait de prosélytisme, a-t-il poursuivi. Allons là et faisons des prosélytes. Non, c'est l'Esprit qui te dit comment tu dois parler pour apporter la parole de Dieu, pour porter le nom de Jésus. Pas de vade-mecum de l'évangélisation qui tienne, mais il faut de la proximité, il faut regarder ce qui se passe, c'est-à-dire partir de la situation, pas d'une théorie. Le pape a évoqué les missionnaires martyrs de l'évangélisation, qui n'étaient pas préparés physiquement, parce qu'ils n'avaient pas les anticorps pour résister aux maladies de ces terres. On ne peut pas évangéliser en théorie, a-t-il insisté. L'évangélisation est un peu un corps à corps, de personne à personne, on part de la situation, pas des théories. Cette méthode simple, a-t-il conclu, c'est la méthode de Jésus. Jésus évangélise ainsi, toujours en chemin, toujours sur la route, toujours proche des personnes, et il partait toujours des situations concrètes. On ne peut évangéliser qu'avec ces trois attitudes, mais sous la force de l'Esprit Saint. Sans l'Esprit, aucune de ces trois attitudes ne sert. C'est l'Esprit qui nous pousse à nous lever, à nous approcher et à partir des situations. Amen.

homélie du pape François, le dimanche 24 novembre 2013, place Saint-Pierre à Rome. Jésus est le centre de toute chose. Jésus est le centre de toute chose. Il est le centre de la création, et par conséquent, l'attitude demandée au croyant s'il veut être tel est de reconnaître et d'accueillir dans sa vie cette centralité de Jésus-Christ dans ses pensées, dans ses paroles et dans ses actions, souligne le pape François. Et lorsque le chrétien perd le Christ comme centre parce qu'on le substitue avec quelque chose d'autre, il n'en vient que des dommages pour l'environnement et pour l'homme lui-même. Le pape François a donc célébré la messe de clôture de l'année de la foi ce 24 novembre 2013 en présence de quelque 60 000 personnes venues malgré des températures hivernales. À la fin de la célébration, il a remis l'exhortation apostolique Evangelii Gaudium à des baptisés, représentants de divers états de vie dans l'Église. Lors de son homélie, il a exprimé la reconnaissance de l'Église envers le pape Benoît XVI, qui avait ouvert l'année de la foi le 11 octobre 2012. Voici l'homélie du pape François. Aujourd'hui, la solennité du Christ-Roi de l'univers, couronnement de l'année liturgique, marque également la conclusion de l'année de la foi, promulguée par le pape Benoît XVI, pour qui nous avons maintenant une pensée pleine d'affection et de reconnaissance. Avec cette initiative providentielle, il nous a donné la possibilité de redécouvrir la beauté de ce chemin de foi qui a débuté le jour de notre baptême, qui nous a fait fils de Dieu et frères dans l'Église. Un chemin qui a pour objectif final la pleine rencontre avec Dieu, et au cours duquel l'Esprit Saint nous purifie, nous élève, nous sanctifie, pour nous faire entrer dans le bonheur auquel aspire notre cœur. Je désire également adresser une salutation cordiale aux patriarches et aux archevêques majeurs des églises orientales catholiques ici présents. L'échange de la paix que j'accomplirai avec eux veut exprimer avant tout la reconnaissance de l'évêque de Rome à l'égard de ces communautés qui ont confessé le nom du Christ avec une fidélité exemplaire, souvent payée fort cher. En même temps, par leur intermédiaire, je veux rejoindre avec ce geste tous les chrétiens qui vivent en Terre Sainte, en Syrie et dans tout l'Orient, afin d'obtenir pour tous le don de la paix et de la concorde. Les lectures bibliques qui ont été proclamées ont comme fil conducteur la centralité du Christ, le Christ centre de la création, du peuple et de l'histoire. Dans la deuxième lecture tirée de la lettre aux Colossiens, l'apôtre Paul nous offre une vision très profonde de la centralité de Jésus. Il nous le présente comme le premier-né de toute la création. En lui, par lui et pour lui, toutes choses furent créées. Il est le centre de toutes choses, il est le principe. Dieu lui a donné la plénitude, la totalité, pour qu'en lui toute chose soit réconciliée. Cette image nous fait comprendre que Jésus est le centre de la création, et par conséquent, l'attitude demandée au croyant s'il veut être tel est de reconnaître et d'accueillir dans sa vie cette centralité de Jésus-Christ dans ses pensées, dans ses paroles et dans ses actions. Quand on perd ce centre parce qu'on le substitue avec quelque chose d'autre, il n'en vient que des dommages pour l'environnement autour de nous et pour l'homme lui-même. En plus d'être le centre de la création, le Christ est le centre du peuple de Dieu. C'est ce qui nous est exposé dans la première lecture, qui raconte le jour où les tribus d'Israël vinrent chercher David et, devant le Seigneur, lui donnèrent l'onction de roi sur Israël. À travers la recherche de la figure idéale du roi, ces hommes cherchaient en réalité Dieu lui-même, un Dieu qui se fasse proche, qui accepte de devenir compagnon de route pour l'homme, qui se fasse leur frère. Le Christ, descendant du roi David, est le frère autour duquel se constitue le peuple, qui prend soin de son peuple, de nous tous, au prix de sa vie. En lui, nous sommes un. Unis à lui, nous partageons un seul chemin, un seul destin. Enfin, le Christ est le centre de l'histoire de l'humanité et de tout homme. C'est à lui que nous pouvons rapporter les joies et les espérances, les tristesses et les angoisses dont notre vie est tissée. Lorsque Jésus est au centre, même les moments les plus sombres de notre existence s'éclairent et il nous donne l'espérance, comme cela arrive au bon larron dans l'évangile d'aujourd'hui. Tandis que les autres s'adressent à Jésus avec mépris, « Si tu es le Christ, le roi Messie, sauve-toi toi-même et en descendant de ta croix », cet homme,
qui a commis des erreurs dans sa vie, mais s'en repent, s'agrippe à Jésus crucifié en implorant « Souviens-toi de moi quand tu viendras inaugurer ton règne », et Jésus lui promet « Aujourd'hui, avec moi, tu seras dans le paradis ». Jésus prononce seulement la parole du pardon, non celle de la condamnation. Et quand l'homme trouve le courage de demander ce pardon, le Seigneur ne laisse jamais tomber une telle demande. La promesse de Jésus au bon larron nous donne une grande espérance. Elle nous dit que la grâce de Dieu est toujours plus abondante que la prière qu'il a demandée. Le Seigneur donne toujours plus que ce qui lui est demandé. Tu lui demandes qu'il se rappelle de toi et il t'emmène dans son royaume. Demandons au Seigneur qu'il se rappelle de nous, sûr que, grâce à sa miséricorde, nous pourrons partager sa gloire au paradis. Amen.

Homélie du pape François sur la place Saint-François à Assise, le vendredi 4 octobre 2013, fête de Saint-François d'Assise. Père, Seigneur du ciel et de la terre, je proclame ta louange. Ce que tu as caché aux sages et aux savants, tu l'as révélé aux tout-petits. Paix et bien à tous. Par cette salutation franciscaine, je vous remercie d'être venu ici, sur cette place chargée d'histoire et de foi, pour prier ensemble. Aujourd'hui, moi aussi, comme beaucoup de pèlerins, je suis venu proclamer la louange du Père pour tout ce qu'il a voulu révéler à l'un de ces tout-petits dont nous parle l'Évangile, François, fils d'un riche commerçant d'Assise. La rencontre avec Jésus le conduisit à se dépouiller d'une vie aisée et insouciante pour épouser d'âme pauvreté et vivre en vrai fils du Père qui est aux cieux. Pour saint François, ce choix indiquait une manière radicale d'imiter le Christ, de se revêtir de celui qui, de riche qu'il était, s'est fait pauvre afin de nous enrichir par sa pauvreté. Dans toute la vie de François, l'amour pour les pauvres et l'imitation du Christ pauvre sont deux éléments inséparablement unis, les deux faces d'une même médaille. Quel témoignage François nous donne-t-il aujourd'hui ? Que nous dit-il, non pas par ses paroles, cela est facile, mais par sa vie ? La première chose qu'il nous dit, la réalité fondamentale qu'il nous donne en témoignage est ceci. Être chrétien, c'est une relation vitale avec la personne de Jésus, c'est se revêtir de lui, c'est s'assimiler à lui. D'où part le chemin de François vers le Christ ? Il part du regard de Jésus sur la croix. Se laisser regarder par lui, au moment où il donne sa vie pour nous et nous attire à lui. François a fait cette expérience particulièrement dans la petite église de Saint-Damien, durant sa prière devant le crucifix, que moi aussi, je pourrais vénérer aujourd'hui. Sur ce crucifix, Jésus n'apparaît pas mort, mais vivant. Le sang coule des blessures de ses mains, de ses pieds et de son côté, mais ce sang exprime la vie. Jésus n'a pas les yeux fermés, mais ouverts, grand ouverts, un regard qui parle au cœur. Et le crucifié ne nous parle ni de défaite ni d'échec. Paradoxalement, il nous parle d'une mort qui est vie, qui enfante la vie, parce qu'elle nous parle d'amour, parce que c'est l'amour de Dieu incarné, et l'amour ne meurt pas, au contraire, il triomphe du mal et de la mort. Celui qui se laisse regarder par Jésus crucifié est recréé. Il devient une nouvelle créature. Tout par-delà. C'est l'expérience de la grâce qui transforme, le fait d'être aimé sans mérite, tout en étant pécheur. C'est pourquoi François peut dire comme saint Paul, « Pour moi, que jamais je ne me glorifie, sinon dans la croix de notre Seigneur Jésus-Christ. » Nous nous adressons à toi, François, et nous te demandons, apprends-nous à rester devant le crucifié, à nous laisser regarder par lui, à nous laisser pardonner et recréer par son amour. Dans l'Évangile, nous avons écouté ces paroles. Venez à moi, vous tous qui peinez sous le poids du fardeau, et moi, je vous procurerai le repos. Prenez sur vous mon joug, devenez mes disciples, car je suis doux et humble de cœur, et vous trouverez le repos. C'est la deuxième chose que François nous donne en témoignage. Celui qui suit le Christ reçoit la véritable paix, celle que lui seul, et non pas le monde, peut nous donner. Beaucoup associent saint François à la paix, et c'est juste, mais peu vont en profondeur. Quelle est la paix que François a accueillie et vécue et qu'il nous transmet ? Celle du Christ, passée par le plus grand amour, celui de la croix. C'est la paix que Jésus ressuscité donna aux disciples quand il apparut au milieu d'eux. La paix franciscaine n'est pas un sentiment doucereux. S'il vous plaît, ce saint François n'existe pas. Elle n'est pas non plus une espèce d'harmonie panthéiste avec les énergies du cosmos. Cela aussi n'est pas franciscain, mais c'est une idée que certains ont construite. La paix de saint François est celle du Christ, et la trouve celui qui prend sur soi son joug, c'est-à-dire son commandement « Aimez-vous les uns les autres comme je vous ai aimé ». Et on ne peut pas porter ce joug avec arrogance, avec présomption, avec orgueil, mais on peut le porter seulement avec douceur et humilité du cœur. Nous nous adressons à toi, François, et nous te demandons, apprends-nous à être des instruments de paix, de la paix qui a sa source en Dieu, la paix que le Seigneur Jésus nous a apportée. François commence le cantique ainsi. Très haut,
Tout-Puissant, bon Seigneur, loué sois-tu avec toutes tes créatures. L'amour pour toute la création, pour son harmonie. Le Saint d'Assise témoigne du respect pour tout ce que Dieu a créé et comme lui l'a créé, sans expérimentation sur la création pour la détruire, l'aider à croître, à être plus belle et plus semblable à ce que Dieu a créé. Et surtout Saint François témoigne du respect pour tout. Il témoigne que l'homme est appelé à garder l'homme, que l'homme soit au centre de la création, à la place où Dieu, le Créateur, l'a voulu. Non pas un instrument des idoles que nous créons, l'harmonie et la paix. François a été homme d'harmonie, homme de paix. De cette cité de la paix, je répète avec la force et la douceur de l'amour, respectons la création, ne soyons pas des instruments de destruction. Respectons tout être humain, que cessent les conflits armés qui ensanglantent la terre, que se taisent les armes et que partout la haine cède place à l'amour, l'offense au pardon et la discorde à l'union. Écoutons le cri de ceux qui pleurent, souffrent et meurent à cause de la violence, du terrorisme ou de la guerre, en Terre Sainte si aimée de François, en Syrie, au Moyen-Orient, dans le monde entier. Nous nous adressons à toi, François, et nous te demandons, obtiens-nous de Dieu dans notre monde le don de l'harmonie, de la paix et du respect pour la création. Nous ne pouvons pas oublier, enfin, qu'aujourd'hui l'Italie célèbre Saint François comme son patron. Et j'adresse mes vœux à tous les Italiens en la personne du chef du gouvernement ici présent. Cela est aussi exprimé par le traditionnel geste d'offrande de l'huile pour la lampe votive qui revient cette année à la région de l'Ombrie. Prions pour la nation italienne, pour que chacun travaille toujours pour le bien commun, en regardant ce qui unit plus que ce qui divise. Je fais mienne la prière de Saint François pour Assise, pour l'Italie, pour le monde. Je te prie donc, ô Seigneur Jésus-Christ, Père des miséricordes, de ne pas daigner regarder notre ingratitude, mais de te souvenir toujours de la pitié surabondante que tu as manifestée dans cette ville, afin qu'elle soit toujours le lieu et la demeure de ceux qui vraiment te connaissent et glorifient ton nom béni et très glorieux dans les siècles des siècles. Amen.

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2: Tout ce que vous voudriez que les autres fassent pour vous, faites-le pour eux, vous aussi. Matthieu 7, 12.

Oui, donc vous parlez de cet apostolat de la prière en lien avec le Sacré-Cœur et tout ce qui s'est déployé depuis Marguerite Marie ici. Cela peut vous sembler peut-être étrange ou quel est le lien avec cette œuvre apostolique, l'apostolat de la prière et le Sacré-Cœur. Comme vous le savez, à la fin de la vie de Marguerite Marie, 2 ans avant sa mort, elle a une dernière apparition. Elle n'est plus qualifiée de grande apparition, mais néanmoins c'est une apparition importante, le 2 juillet 1688, puisque dans cette ultime vision du Seigneur sur son trône rayonnant d'amour, avec la présence d'une cour céleste, des anges, des saints, de la Vierge Marie à la droite du trône du Seigneur, de la présence de François de Sales, Saint François de Sales, patron et fondateur avec Jeanne de Chantal, donc des Sœurs de la Visitation. Il y a un petit nouveau dans cette apparition qui est Claude la Colombière, qui est mort 6 ans plus tôt. Et ce n'est pas Jésus qui s'adresse à Marguerite Marie, mais Marie, la Vierge Marie, qui est porte-parole de Jésus, et qui dit à Marguerite Marie ce qui est inscrit au bas de la mosaïque de la chapelle La Colombière que vous avez pu visiter. S'il est réservé aux sœurs de la Visitation de recevoir, de garder le trésor du cœur de Jésus, il est confié particulièrement, et là la Vierge Marie se tourne vers Claude la Colombière pour dire: les compagnons, voilà, au père de la compagnie de Jésus, aux jésuites donc, à votre suite, il est confié un ministère particulier de réception et d'explicitation des trésors du cœur du Seigneur. Vision importante, puisque donc vous voyez qu'il y a une mission particulière confiée aux sœurs de la Visitation en tant que congrégation et au père de la compagnie de Jésus aussi en tant que congrégation. À partir de là, donc, effectivement, les jésuites, bon nombre de jésuites, vont s'investir dans ce travail d'abord de réception, de défense, de promotion du Sacré-Cœur, pour que cela soit reconnu, accueilli au cœur de l'Église, reconnu par les autorités de l'Église. Et c'est dans ce mouvement-là que, voilà, donc vous voyez, cette apparition a lieu en 1688, et bien, quasiment 2 siècles plus tard, en 1844, il va y avoir une initiative forte venant des jésuites qui va mettre en route une nouvelle œuvre qui s'appellera rapidement l'apostolat de la prière et qui sera liée intrinsèquement à l'expérience du cœur de Jésus et de cette mission de le répandre, de l'expliciter, de le déployer. Donc, vous voyez, nous passons immédiatement dans le 19e siècle, en 1844. À ce moment-là, dans la vie des jésuites en France, il y a une ville qui est un des lieux de formation des jeunes jésuites qui viennent de terminer leur noviciat et qui ont à entreprendre de longues années d'études avant d'être envoyés sur le terrain. Et vous savez qu'un jésuite, c'est fait pour être sur le terrain, c'est pour être avoir une vie apostolique vraiment engagée à plein vent. Et les jeunes jésuites de l'époque, les scolastiques comme on les appelle, trépignent d'impatience d'aller sur le terrain, et en particulier des missions lointaines, en Asie, en Afrique, en Asie en particulier. Ils entendent, ils reçoivent les lettres des compagnons missionnaires de ces contrées-là qui racontent ce qu'ils vivent, et ils sentent bien, voilà, que leur vocation, c'est de pouvoir eux-mêmes aller là-bas. Sauf que, voilà, dans le cursus de formation d'un jésuite, ça dure un certain temps, même un temps certain. Entre le moment où le jeune jésuite entre au noviciat et le moment où il est vraiment définitivement envoyé pour la mission, pas moins de 15 ans se passent. Et oui, voilà. Ouf. Ben, ces jeunes jésuites faisaient la même chose.
ouf, il nous reste, ça y est, le noviciat est passé, nous avons fait, nous nous sommes engagés dans nos vœux qui sont déjà définitifs, nos premiers vœux en fait sont déjà définitifs. Et, mais seulement il y a ce tunnel des études encore à traverser. Et un père spirituel, dans chaque maison de formation, il y a un père spirituel, donc chargé donc, du suivi et de l'accompagnement spirituel de ces jeunes, est bien sensible à la situation que traverse, voilà, et le désir, l'impatience qui bouillonne au cœur de ces jeunes religieux. C'est le père François-Xavier Gautrelet. François-Xavier Gautrelet, qui est originaire du diocèse d'Autun, mais qui est rentré donc dans la Compagnie de Jésus et qui est prof de théologie spirituelle, et donc père spirituel de ces jeunes jésuites, de ces jeunes scolastiques. Et traditionnellement, le 3 décembre, jour de la Saint François-Xavier, c'était pour vérifier que vous étiez toujours là, que je ne vous avais pas perdu en chemin, pour la fête de la Saint François-Xavier, un des fondateurs de la Compagnie de Jésus avec Ignace de Loyola, patron des missions, grand apôtre des missions, il était de tradition de faire une grande conférence spirituelle. Et voilà donc que François-Xavier Gautrelet, porté par son saint patron, lance cette idée, pendant cette conférence spirituelle, face à ces jeunes, un rêve de dynamique missionnaire pour eux, pour ces jeunes, dès maintenant. Et il a dans la tête l'image d'une association qui, dit-il, aurait pour but de sauver les âmes par la prière. Comme l'œuvre de la propagation de la foi, qui existait déjà à cette époque, et comme cette œuvre de la propagation de la foi voulait sauver les hommes, les âmes, par l'annonce de l'Évangile, eh bien voilà, une autre association pour sauver les âmes, mais par la prière. Ça serait parfaitement en rapport, en lien, en cohérence avec l'esprit du christianisme, dynamique missionnaire. Et les résultats seraient incalculables, incalculables. Et alors, emporté par la motion spirituelle qui le traverse, qui le saisit face à ces jeunes, le père François-Xavier Gautrelet se met carrément à parler à Jésus directement. Et en lui disant ceci, mais avec le langage du 19e siècle, je vous préviens, d'un bout du monde à l'autre, ce serait comme un concert unanime de gémissements et de désirs qui pourrait monter jusqu'à votre cœur. Autrement dit, cette dynamique missionnaire serait immédiatement entendue et reçue au plus profond du Seigneur lui-même, en son cœur, en son cœur. Et voilà cette initiative lancée simplement à l'occasion d'une conférence qui va toucher immédiatement non seulement le cœur du Seigneur, mais le cœur des jeunes disciples qu'il a devant lui, qui vont prendre immédiatement, voilà, vraiment au sérieux ce qu'il vient de leur dire. Par votre prière, vous pouvez déjà être missionnaire. Sans attendre d'avoir fini vos études, il y a une dynamique missionnaire que vous pouvez accomplir par votre prière. Juste quelques caractéristiques de cette conférence et de ces points qu'il soulève dans cette expression toute simple, mais pourtant extrêmement profonde. Cette dynamique missionnaire, perçue donc immédiatement, se met en parallèle avec l'œuvre de la propagation de la foi. Donc, encore une fois, la propagation de la foi, c'est une œuvre d'Église, pleinement d'Église, dirigée par les instances, voilà, de Rome, et pour, comme son nom l'indique, pour que la foi puisse s'étendre, parvenir jusqu'aux extrémités de la terre. Et il sent par là qu'il y a donc une même famille, une même parenté, un même dynamisme. La prière peut être pleinement missionnaire. Elle peut être pleinement missionnaire. Première caractéristique. Deuxième caractéristique,
le fait que cette prière n'est pas une prière isolée. Dès le début, vous avez entendu, il a dit une association qui aurait comme but de sauver les âmes par la prière. Une association. C'est-à-dire quelque chose de communautaire, qui est vécu avec d'autres et qui réunit des gens de toutes sortes, très différents. Pas une homogénéité de parcours ou de profil, voilà. Mais en fait débaptisés, simplement débaptisés, mais pouvant s'adresser à tous les baptisés. Sa part, il s'adresse à quelques jeunes face à leur désir, leur impatience missionnaire, mais d'emblée, ce qu'il leur propose, c'est quelque chose qui déborde, déborde, pour atteindre jusqu'aux extrémités de la terre. Et c'est ce qui se passera. Toutes ces prières, voilà, leur lieu de réunification, c'est dans le cœur de Jésus. Comment voilà, ce concert unanime de gémissements et de désirs ne monterait-il pas jusqu'à votre cœur? C'est le cœur de Jésus qui est le lieu du rassemblement et de l'unification de toutes ces unités de prière, de priants, au départ disparates, dispersées. Dispersées. Voilà donc déjà deuxième caractéristique. Et donc, en s'adressant immédiatement à Jésus, et pas de n'importe quelle manière, à Jésus en son cœur, il signifie que cette prière missionnaire, en fait, ne peut être que missionnaire si elle est plongée, si elle est unie, si elle est reliée au cœur de Jésus. L'expression donc n'est pas anodine de la part du père François-Xavier Gautrelet. Il aurait très bien pu dire « Seigneur, dans votre gloire, du haut de votre trône ou du haut, voilà, ces prières viendront s'adresser à vous. » Non, non, il s'adresse vraiment en votre cœur, en votre cœur. Voilà trois petites caractéristiques qui, voilà, d'emblée, donnent le ton. Rapidement donc, ces jeunes vont s'embraser et vont prendre donc au sérieux ce qui leur a été dit et ils vont commencer à l'appliquer. Depuis leur salle à manger, ils vont écrire sur le tableau où étaient notées les annonces pour de services et autres, eh bien un service supplémentaire, un service de prière. Et ils vont se donner des thématiques de prière. Et voilà, bien entendu que plonger dans le cœur de Jésus, ces prières, elles sont exaucées. Rapidement, ces jeunes jésuites ont, à côté de leurs études, quand même une activité apostolique. Dans la semaine, ils ont quelques heures, deux, trois heures, pas plus, voilà, d'activité apostolique qui les fait sortir de la maison. Généralement, c'est du catéchisme qu'ils vont donner dans les paroisses environnantes. Immédiatement, ce débordement qui sortait du père Gautrelet déborde aussi de leur part, c'est-à-dire que immédiatement ils en viennent à associer les jeunes, les familles qu'ils rencontrent au gré de ces activités apostoliques. Réponse immédiate et unanime de ce public, de cette assistance qui se trouve autour d'eux et qui répond extrêmement positivement à cette invitation. Alors, les défis, voilà, deviennent non pas de plus en plus lourds, de plus en plus durs, mais simplement se rayonnent de plus en plus. Les défis qui sont décidés, les défis pour la prière, les objectifs de la prière qui sont fixés, sont partagés avec de plus en plus de monde. Rapidement, quelques mois, quelques années plus tard, il se trouve que le supérieur général de l'époque est en visite en France. Il traverse plusieurs communautés et il s'arrête dans cette ville de Vals-près-le-Puy, oui, le lieu de ce scolastica où avait lieu donc cette initiative.
Et ce supérieur général découvre donc la vie, la réalité de ce scolastica, de cette maison de formation, et il est touché en tant que général de ce qu'il voit, de cette initiative apostolique, modeste en apparence, mais profonde dans sa visée. Et chemin faisant, revenant à Rome, où il a donc sa maison, sa communauté, ses bureaux, dialoguant régulièrement avec le pape, il se met à parler de cette initiative au pape, qui d'emblée s'embrase et exulte face à une telle initiative, parce que il perçoit bien la dynamique missionnaire qu'il y a par derrière. Mais le pape a tout de suite cette lumière en se disant, alors là je vous traduis non pas dans le langage du 19e, mais d'emblée dans le langage du 20e, il se dit et il fait savoir au supérieur général, c'est moi qui suis actuellement le mieux informé de tout ce qui se passe dans le monde et dans l'Église. Avec les nonces, avec tous les mouvements des missionnaires, il avait constamment donc des rapports sur ce qui se passait dans les différents pays. Et donc, il était un de ceux, à cette époque-là, qui était effectivement le mieux informé de la situation sociale, politique et religieuse des différents pays du monde. Mais alors, je suis le mieux placé pour savoir quels sont les besoins de l'Église et du monde que la mission doit pouvoir atteindre. Alors, il ne tient qu'à moi de donner des orientations, des indications pour nourrir cette prière missionnaire. Et entre guillemets, piquer au jeu. Gratuitement, gracieusement, le pape comprend la portée universelle de cette initiative et va dire, moi je rentre dans la ronde, je vais y participer, et en tant que pape, mon rôle de pape, c'est d'attirer l'attention sur les enjeux missionnaires qui ont besoin d'être touchés par la prière, et la prière qui est en train de se répandre de cœur en cœur. Et vous voyez que de fil en aiguille, de proche en proche, de cœur en cœur, touché, embrasé, cette association va rapidement devenir d'un niveau international, va prendre une ampleur de niveau international. Et 6 ans après cette initiative, un autre jésuite, donc le père Henri Ramière, va prendre la succession et va organiser cette œuvre pour lui permettre de se continuer, de se déployer et de perdurer. Et il va donner des statuts très importants pour cette œuvre, le père Henri Ramière, à partir de 1850. Rapidement, il va donc structurer en tant qu'association, il va donner des statuts, il va organiser la vie des comités au niveau local. Et pour nourrir et pour entretenir et pour soutenir, encourager, il va lancer une publication, comme dans toutes les associations. Mais attention, cette publication qui va s'appeler « Messager du Sacré-Cœur », et donc vous voyez bien qu'il est bien entériné la dimension, le lien, l'attachement au cœur de Jésus. Ces publications mensuelles, attention, quand vous recevez un mensuel, ça fait combien de pages ? Combien ? Une vingtaine ? Là, 72 pages mensuellement, sans illustration, sans images et du texte dense. Boum ! Vous voyez, 72 pages tous les mois pour nourrir les messagers du Sacré-Cœur. Autrement dit, quelque chose de costaud.

le père Ramière reprend les points essentiels, à savoir trois buts. Le premier, promouvoir la vraie dévotion au Sacré-Cœur de Jésus. Deuxièmement, promouvoir l'union des âmes dans ce divin cœur. Autrement dit, il reprend bien cette intuition du père Gautrelet. Le cœur de Jésus, c'est le lieu, c'est le réceptacle pour la réunification, la réunion de tous les chrétiens. Cœur des chrétiens serré autour du cœur de Jésus, comme il le dira. Les cœurs des chrétiens. Et vous voyez que, excusez-moi, ce n'est pas le Covid, juste une poussière, pour rassurer. Il s'adresse aux hommes, cœur des chrétiens, serré autour du cœur de Jésus. Il s'adresse aux personnes dans leur identité profonde qui se définit elle-même par leur cœur. Leur cœur. Enfin, troisième but, un dévouement actif pour les intérêts de l'Église. Cette expression, par rapport aux deux premières, vous le sentez, elle est un peu vague, c'est-à-dire qu'elle sera sujette justement dans son interprétation à une évolution, une variation selon les époques. Qu'est-ce que ça veut dire un dévouement actif pour les intérêts de l'Église? Mais néanmoins, ça se joue par la prière, par la prière. Premier point, promouvoir la vraie dévotion au Sacré-Cœur de Jésus. Vous voyez donc, on est en 1850, encore 5-6 ans avant donc l'érection de la fête du Sacré-Cœur. Et donc il y a encore du travail à faire pour gagner dans l'Église cette compréhension que le Sacré-Cœur et que la dévotion au Sacré-Cœur, c'est important. Que la dévotion au Sacré-Cœur, ce n'est pas une dévotion de plus qui viendrait se rajouter aux autres dévotions, mais que cette dévotion, au contraire, vient nourrir toutes les dévotions, toutes les démarches de liens qui viennent vivifier notre relation avec le Seigneur. Travail donc, vous voyez, d'importance et de portée missionnaire par une action, encore une fois, l'action de la prière. D'une prière tournée pour le bien de l'Église, des besoins de l'Église dans sa dynamique missionnaire et du monde par extension. Mais rapidement, comme le Sacré-Cœur a rencontré, dès le départ, dès qu'on a commencé à parler, à promouvoir le Sacré-Cœur, des oppositions se sont fait connaître, ont surgi, ont cherché à étouffer les affaires, et bien de la même manière, une contestation va surgir contre cet apostolat de la prière naissant. Avec comme argument le fait que, lié apostolat de la prière et Sacré-Cœur, en fait, apportait de la confusion. C'était une dénaturation, on alimentait de la confusion sur deux dévotions qui étaient différentes. Ceux qui soutenaient cette contestation assez forte en 1866, donc vous voyez, 10 ans après l'établissement de la fête du Sacré-Cœur, 12 ans après la fondation donc de cet apostolat de la prière, il était dit, oui, laissons le Sacré-Cœur au Sacré-Cœur et l'apostolat de la prière à l'apostolat de la prière. Pour le Sacré-Cœur, il suffit et nous devons simplement rester à ce qui a été dit à Marguerite Marie en son temps, à savoir, vous connaissez bien donc les choses qui ont été demandées effectivement à Marguerite Marie, ici, en ce lieu même, la communion réparatrice, la veillée du jeudi soir, l'adoration, la communion au premier vendredi du mois. En plus, c'est le Christ qui l'avait demandé. Alors donc vraiment, et on n'y touche pas. On n'y touche pas et ça ne doit pas se mélanger avec d'autres initiatives. Répondre à la

appel du Seigneur, dans cette dynamique de réparation, c'est important, c'est capital. Sauf que, voilà, vous voyez que cette perception ne se rendait pas compte que honorer effectivement la dynamique de réparation pouvait aussi conduire à une créativité apostolique. Il y avait d'autres manières. Ce que Jésus a demandé n'était pas limitatif. Dans la contestation, la perception aussi qui était reçue de l'apostolat de la prière, bon, c'est une œuvre, mais c'est une œuvre simple dans la prière, et il n'y a pas besoin de lui donner plus d'importance que cela en le liant au cœur de Jésus. Il faut distinguer les choses. Prière, prière apostolique, prière missionnaire et cœur de Jésus, non, non, non, c'est séparé. Qu'on ne mélange pas les affaires. La réponse alors, face à, vous voyez, à cette contestation assez forte, le père Ramière, successeur donc du père Gautrelet, organisateur donc de cette nouvelle œuvre apostolique, va l'écouter avec sérieux. Et il va y répondre en nous donnant quelques éléments qui peuvent être intéressants pour notre vie spirituelle aussi à nous aujourd'hui. Il souligne que la dévotion au Sacré-Cœur peut et nourrit les autres dévotions. Et vous voyez que son travail, du coup, à ce moment-là, cherche à expliciter que la dévotion au Sacré-Cœur n'est pas une dévotion à côté des autres. Effectivement, dans ce cas-là, il ne faut pas les mélanger. Mais au contraire, la dévotion au Sacré-Cœur, c'est la racine de toutes les autres dévotions. Ce n'est pas le même niveau, ce n'est pas le même niveau. La dévotion au Sacré-Cœur s'adresse à l'ensemble du mystère du Christ qui se révèle dans cet amour universel rayonnant à partir de son cœur. Les dévotions, voilà, les autres dévotions développent, soulignent un aspect particulier de la vie chrétienne, mais pas nécessairement toute la vie chrétienne. Eh bien, le culte au Sacré-Cœur peut et doit être cette nourriture première qui va ensuite pouvoir se déployer de différentes manières. Et dans l'expérience de son cœur, ce que Jésus révèle via l'expérience de Marguerite Marie, son désir, c'est d'obtenir des hommes une réponse à son amour, mais une réponse qui soit aussi une réponse d'amour. Et rappelez-vous, lorsque, à la troisième grande apparition, Marguerite Marie sent en elle cette motion intérieure de répondre au Seigneur, elle dit « Je me sentais mu de lui rendre amour pour amour ». Une réponse à la hauteur de ce qu'elle est, toute petite, toute pauvre qu'elle est, néanmoins, une réponse d'amour. Mais ça, c'est nourri par une expérience de l'amour du Seigneur qui vient et qui se révèle par son cœur. Alors, le père Ramière continue de dire « Obtenir des hommes une réponse d'amour à un appel d'amour, c'est cela l'essentiel. » Et cet amour, justement, il est réciproque. Et c'est en cela qu'il y a union au cœur de Jésus. Il y a union au Sacré-Cœur de Jésus si ces amours se donnent et se répondent, vont et viennent, circulent. Mais c'est quoi l'amour réciproque, poursuit-il? Et alors, il développe cette autre dimension qui est essentielle et qui se révèle totalement dans toute l'expérience de parémonial, c'est dans la dimension et dans une dimension d'amitié. Le père Ramière poursuit en disant « La dévotion au Sacré-Cœur, ce n'est pas autre chose qu'un commerce d'intime et de généreuse amitié entre ce divin cœur et le cœur des hommes. Un commerce d'intime et généreuse amitié. » Et vous voyez que ce terme d'amitié est fort puisqu'il reprend les mots de Jésus lui-même dans l'Évangile
Vous savez, en particulier dans l'évangile de Jean au chapitre 15, verset 15, « Je ne vous appelle plus serviteur, mais je vous appelle mes amis, car tout ce que j'ai reçu du Père, je vous l'ai fait connaître. » Je vous l'ai fait connaître. Et tout le cheminement des apôtres, depuis les premiers appels, les enseignements, les épreuves, se termine par cet appel à l'amitié et à donner une réponse d'amitié au Seigneur. Même si cette amitié n'est pas encore parfaite, pensez à Pierre et dans sa relation à Jésus au lendemain de la Passion, après la résurrection. Pierre, m'aimes-tu? Tu sais que je t'aime, mais mon amour, il n'est pas à la hauteur de la manière dont tu m'aimes. Moi, je suis incapable de t'aimer comme tu m'aimes, etc. etc. Pierre, m'aimes-tu? Mais Jésus lui dit, voilà, Pierre, est-ce que tu m'aimes avec cet amour limité? Et Pierre est introduit à la suite de Jésus dans cet appel et dans cette réponse d'amitié. Père Ramière continue à développer cette thématique de l'amitié en prenant appui sur un bon théologien qui traverse les époques ardemment, Thomas d'Aquin. Thomas d'Aquin qui définit justement l'amitié comme un amour de bienveillance payé de retour avec une communication mutuelle des biens. Je répète, la définition de l'amitié par Thomas d'Aquin, c'est un amour de bienveillance payé de retour avec une communication mutuelle des biens. Simple à comprendre. Un amour mutuel. Un amour mutuel pour un disciple de Jésus qui a déjà cheminé un peu avec Jésus, c'est facile à comprendre, il n'y a pas besoin de développer cet aspect-là. C'est déjà connu. Mais un amour de bienveillance. Un amour de bienveillance. Cela veut dire celui qui désire surtout, cet amour qui désire surtout et essentiellement le bien de l'autre, et pas seulement un bien que je peux recevoir pour mon bénéfice personnel, un bien pour autrui, un bien pour autrui. Ce n'est pas mauvais d'attendre et de recevoir des bienfaits de son ami. Et d'ailleurs, c'est ce que justifient les prières de demande. Seigneur, j'ai besoin de ceci et cela, j'aimerais, non pas pour me faire mon petit plaisir, mais parce que c'est essentiel quand même pour ma croissance spirituelle, pour ma croissance d'enfant de Dieu. J'ai des choses à demander au Seigneur. Demandez et vous recevrez. Le Seigneur l'a dit lui-même. Demandez et vous recevrez. La prière de demande donc reste valable. Mais vous voyez qu'il y a une prière, on pourrait dire, on pourrait oser la qualifier de plus parfaite ou de plus mature, qui est cette prière de bienveillance, qui est de s'oublier soi-même pour chercher le bien d'autrui, le bien de l'ami. Et bien, c'est ce que Ramière comprend, voilà, dans cet amour de bienveillance et qui se joue au cœur de Jésus et dans la prière que cela entraîne. Un amour de bienveillance pour que le bien passe, atteigne autrui. Autrui. Dans le langage d'aujourd'hui, vous savez, vous reprenez donc là toutes les dynamiques actuelles du pape actuel. Voilà. Une église en sortie, une église voilà, décentrée d'elle-même. Et donc des chrétiens, des baptisés, décentrés d'eux-mêmes, recherchant le bien, un bénéfice pour autrui, détachés d'eux-mêmes. La dévotion donc au Sacré-Cœur, entendue donc par Ramière, et dans cette dynamique apostolique de la prière, c'est d'entendre dans le cœur de Jésus, s'identifier à ce que Jésus veut, comment il veut exprimer son amour pour chacun selon sa vocation, sans trop se préoccuper de savoir si cela sera difficile ou pas. Mais voilà, du coup d'entrer et de vivre cette offrande, ce décentrement de soi-même, qui est du coup une offrande de soi-même pour un bien, pour autrui. Vous retrouvez par là, et effectivement, la dynamique d'offrande que
tant et tant de saints nous révèlent par leur vie, par leurs écrits, mais surtout par leur vie, dans leur manière de vivre. En particulier, une sainte qui peut nous être proche, autre que Marguerite Marie, Claude de la Colombière et d'autres, Élisabeth de la Trinité. Vous savez, dans sa prière bien connue, « Ô Trinité bienheureuse, ô Trinité que j'adore », elle commence immédiatement par dire « Aidez-moi à m'oublier entièrement ». C'est ça, ce mouvement, vous voyez, de décentrement, pour que, voilà, dans l'offrande toute pauvre pourtant que je fais de moi-même, mais comme Thérèse de Lisieux le dit, je n'ai rien d'autre au final à t'offrir que moi-même. Quand je me présenterai devant toi, Seigneur, je n'aurai que mes mains vides, c'est-à-dire, je n'ai que moi à t'offrir. Si j'ai mes mains vides, voilà, je n'ai pas d'autre chose, mais l'essentiel, il est là. Mon offrande, l'offrande de ma vie, mais non pas pour ma satisfaction ou pour un bénéfice personnel, parce que ça, je le sais déjà, puisque j'ai déjà fait l'expérience de la miséricorde, du salut de Dieu. Et donc mon souci, mon attention, c'est simplement le bien pour autrui, pour autrui. Pour que Dieu soit servi, voilà. Dieu trouve sa joie, et Dieu trouve sa joie dans la réception d'une telle offrande, d'un tel sacrifice. Là, vous retrouvez tout le langage que l'on a au XIXe siècle sur le sacrifice comme offrande. Terme que l'on reprend dans nos prières eucharistiques, que l'Esprit Saint fasse de nous une éternelle offrande à ta gloire. L'enjeu de notre vie, c'est de devenir ces offrandes permanentes. Troisième point, donc, cette communication des biens mutuels fait entendre, eh bien, dans la dynamique pour un jésuite, pour un familier de la spiritualité ignatienne, fait entendre ce que Ignace de Loyola, dans la grande contemplation, dans le grand cheminement, la grande dynamique des exercices spirituels, fait contempler à la fin ou au terme de ce parcours d'attachement à Jésus et de conversion à la suite de Jésus, qui est une contemplation de l'amour, comme il dit, contemplation ad amorem, pour parvenir à l'amour, et qu'il explique en ces termes: l'amour se donne plus dans des actes que dans des discours, et est une communication mutuelle. Celui qui a donne à celui qui n'a pas, et ainsi de proche en proche. Comme une cascade, ou comme vous savez, dans les mariages, je sais pas comment ça s'appelle, les cascades avec le champagne là. On remplit un verre, et puis ensuite, une fois que le verre il est rempli, il donne aux autres verres. Touc. Mais une fois que ça arrive au bout, pof, dans l'action de grâce, c'est remis à Dieu. Et hop, ça peut continuer à couler. Et on n'arrive jamais à sec. C'est quand même une bonne nouvelle. Avec le Seigneur, on n'arrive jamais à sec. Communication donc des biens mutuels. Voilà. On offre ce que nous avons à celui qui n'a pas. Et cela rejoint en fait ce grand mouvement que nous célébrons quotidiennement, que vient nous rappeler quotidiennement la dynamique eucharistique. La dynamique donc eucharistique. Cette véritable amitié, voilà. Dans l'amitié selon Dieu, il y a cet échange permanent jusqu'à soi-même, jusqu'à soi-même, jusqu'à soi-même. Eh bien, dans cette prière, voilà, dans cette prière qui est nourrie par cette union et cet attachement au cœur de Jésus, c'est cette dynamique qui est servie, qui est déployée, qui est manifestée, qui est entretenue. Et Ramière donc l'a bien compris. Certes, cela peut être différent de certaines pratiques demandées par Jésus lui-même, un jour du temps, 16e, 17e siècle en particulier ici, et qui sont très bonnes et qui sont à poursuivre. Mais voyez que ça n'empêche pas d'autres dynamiques qui font vivre un véritable attachement et une véritable expérience au cœur de Jésus. Voyez que, voilà, à partir de là, donc, le Père Ramière va retirer donc les effets néfastes de la contestation auxquels il devait faire face
Et donc cet apostolat va pouvoir continuer à se déployer et se répandre à travers toute l'Église, continuer à se répandre à travers toute l'Église. Vous voyez, du coup, ce qui est intéressant, c'est que dans cette histoire, combien le culte du Sacré-Cœur, pour se déployer, encore une fois, ne se limite pas seulement à certaines pratiques dévotionnelles. Ça ne veut pas dire que cela vient à les négliger ou à les relativiser, non. Mais la créativité aussi apostolique donne la possibilité, en fonction aussi de l'évolution des époques, des âges, des générations, des situations qui sont traversées, eh bien, il y a d'autres attitudes qui peuvent se découvrir et qui peuvent se déployer et donner du fruit, et un beau fruit. Cette initiative, en fait, permet de voir que ce que l'on peut désirer, c'est que tous les chrétiens, au final, on comprend bien du coup pourquoi il est important que tous les chrétiens puissent entrer dans un culte, dans une dévotion, dans une attitude vivante, en lien, relié au cœur de Jésus. Puisque le cœur de Jésus touche à l'intégralité du mystère de Dieu et que cela vient nourrir ensuite toutes les pratiques que nous pouvons avoir, eh bien, il est important que nous puissions conduire tout homme, toute femme, tout chrétien, tout baptisé, dans cette relation vivante au cœur de Jésus. Au cœur de Jésus. Et ne pas avoir peur que, ensuite, cela puisse s'exprimer de manière diverse. Diverse. Et ne pas être, comme dirait le pape François aujourd'hui, ces gardiens ou ces douaniers qui, non, la grâce, elle doit passer comme ceci et pas autrement. Ben non, ça peut passer, oui, ça peut passer autrement. Ça ne veut pas dire, encore une fois, n'importe quoi. Il y a toujours discernement à faire, évidemment. Mais laisser cette créativité se déployer, fécondé par l'esprit. Et c'est le béaba du christianisme. C'est le béaba du christianisme. Qu'est-ce que l'on peut retirer d'autre encore de cette expérience et de cette histoire? Voilà, vous pouvez regarder aussi, du coup, de manière plus large, toute la fécondité que le cœur de Jésus va entraîner dans toute une création aussi d'instituts religieux, de nouvelles congrégations qui porteront explicitement, voilà, ou qui s'enracineront explicitement dans le cœur de Jésus, sœurs du Sacré-Cœur, les sœurs, les frères, ou l'œuvre du Sacré-Cœur, de ceci ou de cela, et qui auront voilà, pourtant une orientation missionnaire bien particulière. Aller aux extrémités de la terre, être simplement dans un apostolat social ou bien éducatif, et pourtant, d'emblée, plonger dans l'expérience du cœur de Jésus. Mais voyez aussi, vous pouvez lire dans l'autre sens, combien toutes les autres congrégations ou toutes les œuvres qui peuvent exister, alors même qu'elles ne sont pas identifiées explicitement via le Sacré-Cœur, néanmoins trouveront une fécondité en plongeant dans le cœur de Jésus. Elles auront une vivification de leur charisme propre dans la mesure où elles plongent voilà, dans ce lien et qu'elles alimenteront, qu'elles seront attentives et disponibles à ce lien au cœur de Jésus. Et vous voyez encore une fois combien donc le cœur de Jésus du coup irrigue toute l'Église, toute sa vie, toute sa créativité, tout ce qu'elle peut vivre. L'apostolat de la prière a continué sa mission. S'est développé, s'est déployé. Vous savez, c'est ce qui est devenu lorsque, dans vos Magnificat, prions en Église, paroles et silence, ou paroles et prières, ou que sais-je, bref, tous les ou même panorama. Vous voyez, mais alors souvent, on n'y fait pas attention. Dans la première page, après l'édito, ou juste avant l'édito, ce mois-ci, voilà, les intentions de prière du pape. Ben, en fait, c'est ça l'apostolat de la prière. Enfin, ça a été longtemps, voilà, ce service
Voilà, sous la dénomination « prier aux intentions de prière du pape », c'est-à-dire recevoir cet appel missionnaire, ce réveil, cet appel et ce rappel régulier du pape qui dit voilà, « votre mission, c'est aussi de prier pour telle situation dans le monde et tout ça ». Alors aujourd'hui, on pourrait dire « mais ouais, le pape du 19e, ok, c'était lui qui était le mieux informé ». Mais aujourd'hui, excusez-moi, mais moi je suis branché en permanence avec tous les réseaux sociaux, les chaînes d'infos permanentes, et moi je suis vachement bien informé, et même plus que le pape, parce que le pape il n'est pas derrière sa télévision tout le temps, sur les besoins du monde. Je peux choisir par moi-même, je n'ai plus besoin du pape. Mais vous voyez que dans la dimension symbolique que le pape représente, serviteur de l'Église, il est celui qui nous aide à nous décentrer de nous-mêmes en permanence aussi et de nous dire « mais ce n'est pas à toi toujours de décider et de choisir ce que tu vas faire, comment tu vas prier, tout ça. » Tu peux avoir et tu as certains moments à avoir et à pouvoir recevoir une mission, un appel d'autrui qui te décentre de toi-même et de tes intérêts et de tes prédispositions naturelles qui te portent à ceci ou cela. Reçois cet appel et mets-toi en service. Tout en restant ami du Seigneur, mets-toi, prends la tenue de service et offre par ton offrande et par ta prière ouverte quelque chose au Seigneur pour donner de lui permettre d'agir quelque part dans le monde sans même que tu aies besoin d'avoir un retour sensible. Et vous voyez que ça, c'est un des points importants et essentiels à sentir, et que l'endroit où, du coup, s'enracine un combat spirituel, c'est que nous pensons que nous avons toujours besoin d'avoir un retour sensible pour confirmer soit que nous avons bien fait ou que notre prière a été utile, que ça a été efficace. Et on est toujours à la recherche d'un retour sensible pour nous-mêmes. Mais ça vient nourrir notre ego, ça vient nous flatter. Ma prière, elle était efficace. Oui, voyez, j'ai prié et il s'est passé ceci. Mais l'enjeu, justement, c'est d'être totalement décentré de nous-mêmes. Et c'est à la mesure de ce décentrement que cette prière, mystérieusement, est efficace. Vous voyez là que l'on retrouve la prière missionnaire, elle n'a pas été inventée par l'apostolat de la prière. La prière missionnaire, elle existe depuis que l'Église existe, depuis même avant l'Église, depuis toute la tradition biblique. Pensez à Moïse dans le combat contre les Amisélèques, du haut de sa montagne, il prie les bras levés vers le ciel. Et lorsqu'il a les bras qui commencent à fatiguer et à baisser, alors l'ennemi est en train de prendre le dessus. Alors du coup, il y en a deux autres qui viennent à côté pour maintenir les bras. Vous connaissez cette histoire, ça vous rappelle quelque chose. Dimension missionnaire de la prière, déjà. Abraham, lorsqu'il marchande avec le Seigneur pour le salut de... Vous voyez bien qu'il négocie. Bon, peut-être que... quand même, tu ne vas pas détruire cette ville si il y a quelques justes. Bon, disons, s'il y en a 50. Ouais, ok. Bon, peut-être qu'il n'y en aura pas 50. Peut-être qu'il en manquera 5. Et vous connaissez ensuite toute la négociation. Enfin, pas la négociation, mais la discussion. Ça, c'est une prière missionnaire. Abraham, il ne prie pas pour lui-même. Il n'a aucun bénéfice. Mais simplement, il dialogue. Et il présente une situation. Et dans la durée, c'est fatigant. Sauf qu'il ne va pas jusqu'au bout. Bon, peut-être qu'il en restera juste 5. Ben oui, mais s'il n'y en a pas 5, allez, Abraham, vas-y. Prière missionnaire, qui se révèle dès le début de l'aventure biblique, mais qui se prolonge et qui se renforce depuis, effectivement, la venue et le passage de Jésus. Ce qu'il ne cesse de faire lui-même depuis qu'il est remonté jusqu'au ciel. Comme le dit la lettre aux Hébreux, il est remonté jusqu'au ciel, où il intercède, tout en étant assis à la droite du Père, il est en face du Père, où il intercède pour nous. Il intercède pour nous. Et vous voyez que cet élan de prière, en fait,
ne fait rien de moins que de nous plonger dans la prière même de Jésus, non seulement dans son cœur, mais dans sa prière même, dans son être face au Père, où il porte sans cesse chacun de nous, la création entière, vers le Père. Et bien cela, c'est aussi notre rôle, à diffuser.

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2: Vous êtes le sel de la terre, mais si le sel devient fade, comment lui rendre de la saveur? Il ne vaut plus rien, on le jette dehors et il est piétiné par les gens. Matthieu 5, 13.

J'imagine que vous avez comme moi une grande vénération ou une grande amitié pour le pape Jean-Paul II. Je ne sais pas si vous vous rendez compte que lorsqu'il est devenu pape en octobre 1978, il a fixé dès les premiers jours l'objectif de son pontificat, de sa mission. Et l'objectif de son pontificat, c'était très clairement le troisième millénaire. Ce troisième millénaire qui allait commencer 22 ans plus tard. Il a tout fait pour préparer d'abord le grand jubilé de l'an 2000, puis ensuite, il a balisé en quelque sorte ce que pourrait être ce troisième millénaire et ses grands enjeux. Et dans un document qu'il a écrit, qu'il a fait paraître en l'an 2000 sur le nouveau millénaire, il a fixé le programme pour nous et pour, j'allais dire, tous ceux qui veulent bien écouter la parole de l'Église. Un programme, on pourrait dire, universel, pour les petits et pour les grands, pour les hommes et pour les femmes. Et ce programme du troisième millénaire, c'est un double programme qui tient en deux mots, le Christ, parce qu'il est alpha et oméga de l'histoire, et la sainteté, la sainteté. La sainteté qui est le don de sa propre existence, de sa vie à ce Seigneur Jésus. Voilà le programme. Et hier, Monseigneur Lesseau nous rappelait que nos sociétés occidentales, européennes, dans lesquelles nous vivons, sont des sociétés très tristes, qui n'ont pratiquement pas d'espérance, voire pas du tout. Et la sainteté à laquelle nous sommes appelés, c'est l'avenir de ces sociétés occidentales. C'est notre mission, vous voyez, de nous laisser suffisamment toucher par le Christ et son esprit pour être dans cette société qui, lentement, s'est affaissée et s'endort, être vraiment les ferments qui lui donnent une raison, une espérance de vivre. Il y a quelques semaines, je suis allé rendre visite à des évêques et des prêtres en Corée du Sud. Et au bout de quelques jours de visite avec eux, de prières, dont nous avons rencontré des communautés, je ne peux qu'être frappé par la vitalité de cette Église et de ce pays. Une force de vie, d'invention, une ferveur, une joie, un sens du travail extraordinaire. Et c'est vrai que quand on revient en France, même à l'aéroport, ça se sent, on a vraiment l'impression de rentrer dans un pays touché quand même par quelque chose qu'on pourrait appeler la dépression. Or, vous voyez, dans cette société fatigués, nous avons un rôle absolument décisif. Et le ferment pour faire renaître cette société, pour qu'elle ait un avenir, pour qu'elle puisse donner au monde ce qu'elle doit donner, c'est la sainteté des enfants de Dieu. S'il y a un lieu dans l'expérience humaine où la sainteté doit, j'allais dire, rayonner le plus, parce que la sainteté touche tous les domaines de l'existence, mais s'il y a un lieu de la réalité humaine où la force de la sainteté de Dieu cherche le plus à venir et à faire sentir son influence et sa bonté, c'est la relation entre l'homme et la femme. C'est pourquoi nous voudrions consacrer cette journée de votre session, de notre session ici à Paray, à la question de l'homme et de la femme, à leur relation, à leur unité. Et donc, l'enseignement de ce matin va parcourir, essayer de redire en quelques mots, j'espère simple, abordable, de redire la grandeur du projet de Dieu, du Créateur, sur l'homme et sur la femme. Je vais, pour essayer de vous le transmettre, de vous le redire, je vais prendre trois textes de l'Écriture Sainte, trois textes de la Bible. Le premier sera tiré du chapitre 1 de la Genèse. Le deuxième texte que nous travaillerons sera du chapitre 2, et enfin j'en viendrai à un texte de l'Évangile. Les textes que je vais lire devant vous et essayer d'ouvrir sont à la fois très connus, même bien en dehors du cercle des croyants, et en même temps souvent très mal compris, souvent avec beaucoup d'erreurs, de confusion. Et il faut avouer que, par exemple, les philosophes des Lumières du XVIIIe siècle se sont beaucoup moqués de ces textes de la Genèse. Mais ils s'en sont moqués parce qu'au XVIIIe siècle, tout savant que pouvaient être ces philosophes, ils ignoraient la langue hébraïque, ils ignoraient la poétique de l'écriture, et ils ignoraient, vous voyez, tous ces codes et ces manières d'écrire qui font la très grande richesse de l'écriture sainte. Et si jamais je vous ai convaincu pendant cette matinée que ces textes de l'Écriture sur la relation homme-femme sont d'une richesse incroyable, que nous n'aurons jamais fini de les sonder et d'en vivre, mais je n'aurais pas perdu la matinée que je passe avec vous. Je commence d'abord
par le premier texte auquel j'ai pensé pour cette matinée. Il est dans le chapitre 1 de la Genèse, au verset 26 et 27. Le chapitre 1 de la Genèse, versets 26 et 27, c'est au moment du récit de la création, le moment où Dieu crée l'homme et la femme. Je vous le relis. Dieu dit, « Faisons l'homme à notre image, comme notre ressemblance, et qu'il domine sur les poissons de la mer, les oiseaux du ciel, les bestiaux, toutes les bêtes sauvages et toutes les bestioles qui rampent sur la terre. » Dieu créa l'homme à son image. À l'image de Dieu, il le créa. Mâle et femelle, il les créa. Genèse 1, versets 26 à 27. Je vais dire simplement trois remarques sur ces versets. La première remarque, c'est que la mention du vis-à-vis entre la femme et l'homme, du couple humain, arrive au sixième jour de la création. Dans le récit, il arrive à la fin, comme au sommet de toute la création. Dans ce récit, du premier chapitre de la Genèse, vous pourrez relire peut-être aujourd'hui, Dieu crée en parlant. Il parle. Et non seulement il parle, mais en parlant, il sépare. Il fait des distinctions. Au départ, nous dit le récit, au chapitre 1, versets 1 et 2, on nous dit que la terre était vide, vague, confuse. Le mot hébreu qui est derrière, c'est tohu-bohu. Oui, une confusion initiale. Et patiemment, le Seigneur, par la douceur de sa parole, va commencer à se séparer pour faire sortir toute chose du chaos. Dieu vit que la lumière était bonne et il sépara la lumière de la ténèbre. Et puis ensuite, il sépare les eaux du bas et les eaux du haut par un firmament. Et puis ensuite, il sépare l'océan de la terre ferme. Et puis ensuite, la nuit et le jour. Vous voyez toute une série de séparations, de distinctions que Dieu opère et dont il demeure le garant, le fondement. Et c'est toutes ces séparations-là, si vous réfléchissez bien, elles sont nécessaires non seulement à l'émergence de la vie, mais aussi et surtout à la création d'un monde pacifié, d'un monde harmonisé, harmonieux. Parce que là où est la confusion, là où est le chaos, alors là sont la violence, là est la mort. Et la dernière de toutes ces séparations, de toutes ces distinctions qui sont voulues par le Créateur, celle qui se situe le plus loin du chaos initial et de la confusion, ce qui est le plus loin de la confusion, c'est la création de l'homme et de la femme. Vous voyez, pour le Seigneur, dans son dessein, la rencontre, la relation entre l'homme et la femme est ce qu'il y a de plus loin, de plus éloigné possible de la confusion initiale. C'est l'ultime distinction et c'est la plus belle, c'est la plus extraordinaire, c'est l'ultime distinction qu'il va inscrire dans le monde pour que le monde soit conforme à son dessein bienveillant et que le monde soit dans la paix. On pourrait donc résumer ce premier point. Lorsque Dieu crée, il sépare, il met toutes choses à sa place, pour que chaque chose puisse vivre selon son rythme. Et la dernière de ces distinctions, on pourrait dire la distinction maximale en un sens, c'est celle entre l'homme et la femme. Et pourtant, dans le même temps, ce qui qualifie le plus l'homme et la femme, c'est non seulement leur distinction, mais c'est leur unité. Distinction maximale et unité maximale de l'homme et de la femme, c'est ce que nous allons voir maintenant dans une deuxième remarque. Si vous relisez l'ensemble de ce récit de la création en six jours, vous allez vous rendre compte que là où l'auteur insiste par deux fois pour dire que l'homme est à l'image de Dieu, que l'humanité est créée à l'image de Dieu, c'est à ce moment-là et à ce moment-là seul qu'il parle de l'homme et de la femme. Je vous relis ce verset. Dieu créa l'homme à son image, il reprend à l'image de Dieu, il le créa. Mâle et femelle, il les créa. Il y a quelque chose d'étonnant. A priori, vous savez que le phénomène de ce qu'on appelle la sexualité, de la différenciation sexuelle, n'est pas propre à l'humanité.
qu'en réalité, cette différenciation, cette distinction sexuelle, elle est commune, elle est une propriété générale du règne animal, selon des modalités parfois très complexes. Même si l'auteur de ce récit n'est pas un biologiste du XXIe siècle, il le voit bien, il suffit d'ouvrir les yeux. Il voit bien que la différenciation sexuelle est établie aussi dans le monde animal. Pourtant, il va souligner cette différenciation seulement au moment de la création de l'homme à l'image de Dieu, tandis qu'elle n'est même pas mentionnée lorsqu'il s'agit de la création des animaux par le Seigneur. Vous voyez, dans le dessein du Seigneur, dans le cœur de Dieu, dans son projet, la distinction de l'homme et de la femme ne se réduit pas à la division des sexes dans le monde animal. Elle a une toute autre portée. Vous voyez, ce n'est pas simplement qu'une question de différenciation d'organismes. Et ce sens qui est spécifiquement humain et divin de la différence homme-femme, il se donne à voir dans le fait que l'humanité est créée à l'image de Dieu. Si nous savons répondre à la question « qu'est-ce que être créé à l'image de Dieu ?», alors nous saurons peut-être dire davantage le sens de cette distinction de l'humanité entre homme et femme. Je vais essayer de chercher un peu ce que peut être dans ce récit l'image de Dieu. Ce n'est pas très difficile. Relisez encore ce récit et vous verrez que Dieu crée les animaux au pluriel. Il y a différentes espèces d'animaux. Chacun est créé selon son espèce, nous dit le récit. Tandis que lorsque Dieu crée l'homme, il le crée au singulier. Le premier récit de la Genèse nous dit en termes très simples que si l'animal est multiple, composé de multiples espèces, l'humanité, elle, est toujours une dans le cœur de Dieu, puisqu'elle est à l'image du Dieu un, Dieu unique. Pour le premier chapitre de la Genèse, la vie ne suffit pas à faire de l'homme une image de Dieu, puisque même les plantes, les animaux ont comme lui la vie. En revanche, c'est l'unité de toute l'humanité qui la constitue à l'image de Dieu, créée à l'image de Dieu. Vous voyez, contrairement aux animaux, l'humanité ne se distingue pas en plusieurs espèces. L'humanité est une, comme Dieu est un. Et le symbole par excellence, le plus expressif de cette unité de l'humanité, et ça c'est une révélation extraordinaire de ce texte, le symbole le plus expressif de cette unité de tous les hommes, c'est l'unité de l'homme et de la femme. C'est l'unité de l'homme et de la femme. Vous voyez donc que le sens spécifiquement humain de notre différence homme-femme, c'est que l'un et l'autre, à travers de multiples chemins, sont destinés à l'unité. Bien sûr, il va nous rester à réfléchir en quoi consiste cette unité et comment elle peut se réaliser. Mais pour le moment, ce que nous avons reçu de ce premier récit, c'est que cette différence homme-femme est parmi toutes les distinctions créatrices voulues par Dieu en ce monde, la dernière et la plus importante. Et qu'en même temps, cette division de l'humanité en hommes et femmes a pour raison d'être l'unité la plus grande. L'unité la plus grande. Autant la lumière n'a pas vocation à revenir vers les ténèbres, autant les océans n'ont pas vocation à revenir vers la terre et inversement, autant l'homme et la femme, alors qu'ils sont distingués par le Seigneur, ils sont appelés à l'unité la plus grande parce que semblable à celle de Dieu. Il n'y a pas sur terre de plus grand projet pour l'humanité. L'homme et la femme sont appelés à vivre l'un pour l'autre, l'un avec l'autre, de l'unité même du Seigneur. Je termine par une troisième remarque, ce premier récit de la Genèse. Vous avez dû être surpris peut-être par la traduction que j'ai employée. Je vais la redire, mais j'ai pris la traduction la plus proche du texte en hébreu. Dieu créa l'homme à son image, à l'image de Dieu il le créa, mâle et femelle il les créa. Peut-être que ça vous a choqué ou surpris. Mais il faut savoir que vraiment, ce sont les termes mâle et femelle qui sont utilisés à cet endroit-là. Les mots homme et femme n'apparaîtront que plus tard dans un autre récit au chapitre 2 dont nous allons bientôt parler. Pour l'instant, ce sont seulement les termes mâle et femelle qui sont employés. Comme pour signifier qu'entre être mâle et femelle et être homme et femme,
En fait, il y a une différence. Il y a tout un chemin à parcourir, une tâche à réaliser, une unité à construire, progressivement et humblement. Autrement dit, cette différence homme-femme, elle est à la fois un donné organique, on dirait un donné naturel, qui nous est communiqué par le Créateur, et en même temps, c'est une tâche à accomplir. Si vous voulez encore devenir homme et femme, c'est une histoire. Ce n'est pas simplement un donné, et puis nous aurions simplement à laisser le donné fructifier comme une plante dans un pot. Non, c'est une aventure humaine. C'est une histoire humaine où notre liberté est toujours sollicitée par le Seigneur, avec tout ce que cela peut comporter de fidélité ou d'infidélité, avec des victoires et des échecs, avec des progrès et des retours en arrière. Ainsi, chacun de nous naît homme et femme, et en même temps, chacun de nous est appelé à devenir davantage ce qu'il est, homme ou femme, homme pour la femme, femme pour l'homme, dans la recherche d'une unité semblable à celle de Dieu. Et en ce sens, la création n'est pas achevée pour l'homme. Dans leur rencontre, dans tout ce qu'ils font pour construire leur communion, l'homme et la femme ont encore à devenir ce qu'ils sont. Et vous voyez qu'en fait, et ce récit est extraordinaire, ce récit nous dit qu'en fait, hommes et femmes sont rendus participants de leur propre création. C'est quelque chose de tout à fait extraordinaire, de tout à fait magnifique. C'est vraiment notre dignité qui est en jeu. Et donc nous allons maintenant, en travaillant le chapitre 2 de la Genèse, essayer de méditer ce point de notre devenir homme et femme. Cette création de l'homme et de la femme est chose si mystérieuse que les auteurs de l'Écriture sainte, notamment du livre de la Genèse, ne l'ont pas raconté en un récit, mais en deux récits. Comme si le premier récit n'épuisait pas et qu'il fallait comme projeter un zoom sur cette relation. Je vais donc vous lire maintenant au chapitre 2 de la Genèse, les versets 18 à 24. Genèse 2, 18 à 24, là aussi, des paroles que nous connaissons bien. Le Seigneur Dieu dit « Il n'est pas bon que l'homme soit seul. Il faut que je lui fasse une aide qui lui soit assortie. » Le Seigneur Dieu modela encore du sol toutes les bêtes sauvages et tous les oiseaux du ciel, et il les amena à l'homme pour voir comment celui-ci les appellerait. Chacun devait porter le nom que l'homme lui aurait donné. L'homme donna des noms à tous les bestiaux, aux oiseaux du ciel et à toutes les bêtes sauvages, mais pour un homme, il ne trouva pas l'aide qui lui fut assortie. Alors le Seigneur Dieu fit tomber une torpeur sur l'homme qui s'endormit. Il prit une de ses côtes et il referma la chair à sa place. Puis de la côte qu'il avait tirée de l'homme, le Seigneur Dieu façonna une femme et l'amena à l'homme. Alors celui-ci s'écria, « Pour le coup, c'est l'os de mes os et la chair de ma chair. Celle-ci sera appelée femme, car elle fut tirée de l'homme, celle-ci. » C'est pourquoi l'homme quitte son père et sa mère, s'attache à sa femme, et ils deviennent une seule chair. Je vais commencer par d'abord préciser, parce que Dieu sait si ce récit que je viens de lire a fait l'objet d'interprétations malheureuses, je vais commencer par préciser trois termes qui sont très importants et qui vont nous faire entrer plus profondément dans l'intelligence de la relation homme-femme pour le Créateur. Le premier point, c'est que le Seigneur décide, voyant l'homme s'enfermant dans sa solitude, décide de lui faire une aide qui lui soit assortie. Une aide. Ce mot aide peut prêter à diverses interprétations complètement fausses. On pourrait, parce que ça a été fait dans l'histoire de l'interprétation, comprendre ce mot comme la servante. Je vais lui faire une servante. Vous voyez un peu le problème. Alors, il serait, en fait, le mot aide n'est pas extraordinaire dans cette Bible. Il faudrait mieux traduire par allié ou même secours. Parce que le mot hébreu qui est là, il est extraordinaire, il est très rare, il n'apparaît qu'à quelques moments dans l'Écriture sainte, dans l'Ancien Testament, il apparaît presque toujours dans un contexte, on pourrait presque dire militaire, où Israël est en danger,
où le peuple de Dieu est menacé par des ennemis, où il est acculé, où il est tout près de la mort. Tout près de la mort. Presque il est en danger de mort. Si Dieu ne fait rien, il va mourir. Et donc, l'aide dont il est question ici, c'est le secours que Dieu seul peut donner à ceux ou à celui qui sont en danger de mort, en danger de perdre la vie. Vous voyez, à ceux qui sont en péril. Alors vous voyez que c'est une affirmation très forte, très belle. L'Écriture ne dit pas que la vocation de la femme est de servir l'homme, sous-entendu dans les tâches ménagères ou dans je ne sais quoi. Elle lui dit, l'Écriture ne dit même pas que la femme est donnée à l'homme pour l'aider à s'assurer une descendance. L'Écriture révèle que dans le dessein de Dieu, la femme est pour l'homme un secours, non seulement un secours que Dieu seul peut lui donner, mais un secours divin qui lui est donné pour sortir de la mort, pour être sauvé de l'enfermement sur lui-même qui le conduit tout droit à la mort. Vous voyez, ce don, il est fait à l'homme pour qu'il soit, délivré de cette situation mortelle qui est la solitude, l'enfermement sur soi. Cette parole de Dieu nous présente donc la femme comme le don fait par Dieu à l'homme pour l'aider à sortir de tout ce qui le menace de mourir, du face-à-face avec soi-même. Et vous voyez, c'est ce que la relation avec les animaux est au fond incapable d'opérer. Même si les animaux ont un grand rôle dans notre vie, le père Guy Gilbert pourrait en parler mieux que moi, avec les jeunes dont il s'occupe, pourtant, ultimement, pour nous arracher de cette situation mortelle, il faut un autre être. Et ceci a une conséquence très profonde pour nous, c'est que pour entrer dans une dynamique de vie, de création, de développement durable, d'un bonheur vraiment durable, hommes et femmes n'ont pas simplement à se laisser guider par leur attrait amoureux, mais ils ont à apprendre humblement à se recevoir l'un l'autre, chacun, comme ce secours de Dieu. Ce secours que Dieu seul peut leur donner. Ce don gratuit venu d'en haut pour être libéré de ce repli mortel sur soi-même et être ouvert à une existence qui soit donnée, offerte. Voilà le premier point qui est, vous voyez, immense. Un tout petit mot dit déjà la grandeur de cette relation entre l'homme et la femme. Le deuxième mot que je voudrais expliquer, c'est que une fois que, vous voyez, l'homme a été placé devant les animaux et que finalement cela ne guérit pas sa solitude, le Seigneur plonge l'homme dans une torpeur et l'homme s'endort. Cette torpeur-là, de nouveau, c'est un mot très spécial dans l'Écriture, il ne s'agit pas du tout d'un sommeil normal. Il s'agit ni du sommeil de la nuit, que vous êtes en train de terminer peut-être pour certains, je sais rien. Je vais essayer de vous réveiller. Il ne s'agit pas non plus de la sieste que certains ont peut-être déjà commencé aussi. C'est ni la sieste, ni le sommeil de la nuit. Je ne sais pas comment on pourrait le traduire parce qu'on n'a pas d'équivalent en français. Il faudrait dire que c'est un sommeil surnaturel, un coma surnaturel. Dieu seul peut plonger comme ça un homme dans la suspension de toutes ses facultés. Donc il s'agit d'un coma surnaturel que Dieu seul peut produire, spécialement dans des moments où il veut intervenir et se révéler de manière décisive. Donc vous voyez, un sommeil très particulier qui atteste que le Seigneur est là et qu'il va intervenir de manière, vous voyez, avec un geste très important que lui seul peut poser et là où l'homme n'a absolument pas la capacité d'agir. Vous voyez, ça veut dire que l'homme n'a pas la capacité de se susciter lui-même, de se créer lui-même une aide, un secours qui lui soit accordé. Dieu seul, parce qu'il est bon, parce qu'il est tout-puissant, peut réaliser une telle merveille. Et le fait que l'homme soit proprement inconscient, parce que c'est ça que ça veut dire, que l'homme soit inconscient au moment où la femme est créée, ce fait-là signifie que l'origine de la femme est maintenue pour lui, pour l'homme, dans le secret de Dieu, maintenu pour lui dans le mystère de Dieu, qu'à aucun moment l'homme ne pourra prétendre maîtriser ou réduire à un objet connu celle qui lui est donnée. Il y a une invitation mystérieuse dans ce récit à ce que l'homme et la femme demeurent l'un pour l'autre un mystère qui trouve son origine en Dieu seul. Oui, il y a une invitation à ce que, j'espère que cela vous sera donné dans cette session, donné par l'Esprit, à ce que chacun puisse dire de l'autre,
Ô abîme de la richesse et de la sagesse et de la science de Dieu. Car tout est de lui, tout est par lui, tout est pour lui. À lui soit la gloire éternellement. Amen. Dit saint Paul dans le chapitre 11 des Romains. Enfin, troisième point, troisième mot qu'il est important de commenter. C'est en quelque sorte ce qui touche à l'opération chirurgicale qui est faite sur l'homme au moment de la création. On nous dit que le Seigneur prit l'une de ses côtes. Je ne sais pas si vous sentez vos côtes. Moi, j'ai du mal à les sentir. Vous voyez pourquoi ? Donc, peut-être que vous ne voyez pas. Vous voyez peut-être avec l'écran. Donc, vous voyez, il prend les côtes, il transforma la côte qu'il avait pris à l'homme et il en fit une femme qui lui amena. Il faut bien comprendre ce qui est en train de se passer parce que ça peut aussi être très mal lu. Le terme que l'on a traduit ici par côte, c'est un terme du vocabulaire de l'architecture, du vocabulaire architectural qui désigne le pilier, le côté d'un bâtiment sur lequel repose un bâtiment. Et donc le mot est ici visiblement employé pour dire la ressemblance profonde entre l'homme et la femme. Et d'ailleurs, lorsqu'il sort de sa torpeur, de son sommeil surnaturel, qu'est-ce que l'homme reconnaît ? Eh bien justement, cette ressemblance, c'est l'os de mes os, la chair de ma chair. Je connais un très beau commentaire que je voulais vous laisser sur cette côte, et qui je crois, même s'il est, comment dire, il n'est pas exactement un commentaire littéral, comme on dirait, mais quand même est très fidèle à l'image qui est derrière, l'image de la côte. La femme est donc faite à partir de la côte de l'homme. Donc elle n'est pas faite à partir de la tête de l'homme pour ne pas le dominer, ni de ses pieds pour ne pas être dominée par lui, mais de son côté pour être son égal. Elle est aussi sous son bras pour être protégée et près de son cœur pour être aimée. Vous verrez que c'est exactement la position même de la côte. Je vais faire deux remarques maintenant. Et je voulais d'abord poser ces trois distinctions de vocabulaire parce que sinon on risque vraiment de comprendre totalement de travers. Je vais faire deux remarques qui sont, je crois, importantes pour nous dans cette relation homme-femme. La première remarque, c'est que, nous venons de le voir, le Seigneur Dieu, non seulement est présent à chaque étape de la création de la femme, mais à chaque étape de la création de la femme, c'est lui qui agit en personne, c'est lui qui est présent, c'est lui qui a l'initiative, c'est lui qui conduit le processus créateur jusqu'à son terme. C'est lui qui refuse la solitude mortelle de l'homme. C'est lui qui plonge l'homme dans la torpeur. C'est lui qui prend une de ses côtes et qui referme les plaies. Mais il restera une cicatrice. C'est lui aussi qui modèle la femme. C'est lui qui la présente à l'homme pour qu'il l'admire, qu'il la reconnaisse pleinement et qu'il s'en réjouisse. Vous voyez, même s'ils sont donnés l'un à l'autre et qu'ils sont faits l'un pour l'autre, l'homme et la femme ne

Ainsi, vous voyez à travers cette rencontre de l'homme et de la femme, et la recherche, vous le savez, c'est aussi souvent complexe de leur unité, c'est en réalité Dieu lui-même, en personne, avec une patience infinie, une bonté infinie, sans cesse inventive, c'est lui qui poursuit en fait son geste créateur. C'est lui qui continue, qui soutient de son esprit vivifiant ce qu'il a créé, des créatures de chair, des créatures fragiles, ces créatures fragiles que nous sommes. Il le fait comme il le fait pour son peuple Israël. Et à aucun moment de leur itinéraire, quelles que soient les difficultés, quelles que soient les épreuves, quels que soient les échecs, à aucun moment l'homme et la femme ne doivent imaginer qu'ils sont privés du secours de Dieu. Jamais, jamais. Ce secours, ce salut, Dieu le leur offre à tout moment. Parce que Dieu est créateur, et il ne l'est pas une fois pour toutes au tout début de l'histoire, il l'est toujours, toujours. L'acte de la création et de la femme est de tout instant, jusqu'à la fin du monde. C'est un acte d'amour divin, et l'amour de Dieu est un amour éternel. Ce que le Seigneur dit à Israël, dans le prophète Jérémie, il le dit à tout homme et à toute femme, « Je t'ai aimé d'un amour éternel. » Être homme et être femme, c'est un don de Dieu, un des plus grands dons de Dieu qu'il nous a fait. Mais vous savez que pour le Seigneur, les dons qu'il a fait, les dons de Dieu, sont sans repentance. Sans repentance. Il ira jusqu'au bout. Ainsi, vous voyez que, et je crois que c'était ce que je voulais vous laisser comme première remarque, c'est qu'au fond, être homme et femme, c'est une vocation. Une vocation, ça veut dire une vocation au sens profond, nous l'entendons habituellement, c'est-à-dire un appel de Dieu à la vie, un appel de Dieu au bonheur, une alliance avec lui, un dialogue permanent avec lui, où il ne cesse de s'engager en personne, où il est là, il est présent de manière indéfectible, et où il donne toujours aux humbles qui lui demandent les moyens concrets de répondre, parce qu'il est bon, parce qu'éternel est son amour. Son amour est éternel. La deuxième remarque, c'est que précisément parce qu'elle est un don de Dieu, cette création de l'homme et de la femme, c'est aussi toujours pour nous une chose à faire, une tâche à accomplir, une réponse à apporter librement. Et c'est ce que signifie dans le récit que nous avons entendu, la finale du récit. Je vous la relis, vous la connaissez bien. Vous voyez, on nous raconte cette création de l'homme et de la femme et on termine par une sorte de petite leçon, on pourrait dire, une conclusion, une finale. C'est pourquoi l'homme quittera son père et sa mère, s'attachera à sa femme et ils deviendront une seule chair. Je voudrais vous inviter à être attentif durant cette journée à ce verset. C'est le verset 24 du chapitre 2 de la Genèse. C'est pourquoi l'homme quittera son père et sa mère, s'attachera à sa femme et ils deviendront une seule chair. Gardez ces paroles. C'est tout à fait surprenant, c'est une conclusion surprenante d'un récit de création. Jusque-là, il n'était question que du premier homme et de la première femme. Et on termine par le père et la mère. Si ce sont le premier homme et la première femme, ils n'ont ni père ni mère. Or, la conclusion nous invite à quitter notre père et notre mère. Au fond, vous voyez, c'est comme si tout ce récit avait été écrit pour que nous arrivions à cette parole-là, cette parole-là qui est pour aujourd'hui. Vous voyez, cette finale, elle nous ramène à aujourd'hui. Si nous voulons vraiment vivre du projet créateur de Dieu sur l'homme et la femme, si nous voulons devenir homme et femme, vraiment comme Dieu le veut, si nous voulons parvenir à cette unité de l'homme et de la femme, qui est à l'image de Dieu, il nous faut prendre la direction indiquée par cette parole, quitter son père et sa mère, s'attacher à sa femme et devenir une seule chair. Cette conclusion est très importante parce qu'elle indique le chemin pour aujourd'hui. Vous voyez, la tâche que nous avons à réaliser aujourd'hui pour devenir pleinement homme et femme tel que Dieu le veut dans son dessein. Pour terminer, avant que nous chantions un peu, je donne un tout petit commentaire pour ces trois étapes de ce dernier verset. L'homme quittera son père et sa mère. Quitter son père et sa mère, c'est-à-dire renoncer, j'ai bien prononcé le mot renoncer, à trouver en eux et dans la cellule familiale le sens définitif de notre existence et le bien-aimé ou la bien-aimée à qui donner notre vie. Pour trouver le bien-aimé ou la bien-aimée à qui donner notre vie, il nous faut quitter notre père et notre mère. C'est une première étape fondamentale, fondatrice pour vraiment devenir homme et femme, tel que Dieu le désire.

je peux vous dire que dans une préparation au mariage, cette question-là, voyez, du rapport aux parents, du rapport des fiancés aux parents, est une des questions les plus importantes. Et souvent pas du tout abordée ou abordée trop rapidement. Quitter son père et sa mère. Ça ne veut pas dire leur claquer la porte au nez. Hein. Parce que si on claque la porte au nez à ses parents, c'est qu'au fond, on ne les a pas quittés. Et qu'on continue à chercher une reconnaissance et une gratification affective auprès d'eux. Vraiment, quitter son père et sa mère, c'est un vrai exode. Hein. Il faut l'aide de Dieu pour le faire. Voilà. Vous voyez, mais ni nos pères, ni notre père, ni notre mère, et j'allais dire, plus l'amour familial est grand, a été porteur pour nous, plus peut-être la tâche intérieure à réaliser n'est pas si facile que ça. Mais nous ne trouverons pas le partenaire, notre bien-aimé, dans la cellule familiale. C'est une illusion, il faut en sortir. Vraiment demander l'aide du Seigneur pour le faire. Et c'est pareil pour celui qui veut devenir prêtre ou religieux ou religieuse. Lui aussi doit quitter son père et sa mère, sinon il ne sera pas libre pour donner sa vie, pour que sa vie soit une offrande magnifique. La deuxième opération, on pourrait dire, la deuxième étape, s'attacher à sa femme. Littéralement, le verbe hébreu qui est là, c'est « coller à sa femme ». C'est le mot « coller ». Alors, là aussi, hein, oui, il faut être prudent hein, quand vous interprétez un mot pareil. Mais moi, je le comprends comme la deuxième étape, c'est de travailler à réaliser une alliance profonde, durable. Prendre le temps du discernement. Vous voyez, avant de donner sa vie, on s'assoit, dit le Christ. Avant de faire une chose pareille, il faut s'asseoir, il faut réfléchir, il faut méditer. On ne donne pas sa vie sur un coup de tête ou dans l'élan de la passion amoureuse. C'est la deuxième étape pour parvenir à une communion véritable. Et la troisième étape, je la dis rapidement, devenir une seule chair. Eh bien, ça veut dire à la fois, ça veut dire bien sûr réaliser cette unité, cette communion, aussi bien dans le don des corps, où l'homme et la femme ne font plus qu'une seule chair, et aussi bien dans l'ouverture à la vie, dans la mise au monde d'enfants qui sont aussi la chair des parents. Trois étapes, quitter son père et sa mère, s'attacher à sa femme, devenir une seule chair, qui sont indiquées à l'homme et la femme d'aujourd'hui, à vous et à moi, pour devenir ce qu'ils doivent être. Même s'ils n'en parlent pas beaucoup dans les évangiles, Jésus a porté une attention toute particulière à cette relation de l'homme et de la femme. Il y a quelques rares passages dans les évangiles. Il faut les regarder avec un très grand soin pour voir qu'au fond, Jésus engage tout le sens de sa mission, de sa vocation dans cette question. Alors pour essayer de vous le faire pressentir ou redécouvrir, je vais lire devant vous, ceux qui ont une Bible peuvent regarder, un passage très connu dans l'évangile selon saint Matthieu. L'évangile selon saint Matthieu au chapitre 19. Et nous prendrons les versets 1 à 8. Matthieu 19, versets 1 à 8. Et il advint que Jésus quitta la Galilée, et il vint dans le territoire de la Judée, au-delà du Jourdain. Des foules nombreuses le suivirent, et là, il les guérit. Des pharisiens s'approchèrent de lui et lui dirent pour lui tendre un piège. Est-il permis de répudier sa femme pour n'importe quel motif ? Jésus répondit : N'avez-vous pas lu que le Créateur, dès l'origine, les fit mâles et femelles ? Et qu'il a dit : Ainsi donc l'homme quittera son père et sa mère pour s'attacher à sa femme, et les deux ne feront qu'une seule chair. Ainsi ils ne sont plus deux, mais une seule chair. Eh bien, ce que Dieu a uni, que l'homme ne le sépare pas. Pourquoi donc, lui disent les pharisiens, Moïse a-t-il alors prescrit de donner un acte de divorce quand on répudie ? Et Jésus leur dit, c'est en raison de la dureté de votre cœur. La dureté du cœur, je fais une parenthèse, ce n'est pas le fait d'avoir un caractère bougon ou d'être un peu râleur. La dureté du cœur dans l'Écriture, c'est le fait d'avoir un cœur fermé au dessein de Dieu, d'être aveugle à la bonté et à la volonté de Dieu. C'est à cause de la dureté de votre cœur que Moïse vous a permis de répudier vos femmes. Mais dès l'origine, il n'en fut pas ainsi. Dès l'origine, il n'en fut pas ainsi. Vous voyez, c'est un des rares passages de l'Évangile où Jésus s'exprime directement sur la relation de l'homme et de la femme, et là, plus précisément, sur le mariage.
Et vous avez remarqué que Jésus parle à ses interlocuteurs, ou en tout cas les renvoie, sont des pharisiens, il renvoie ses interlocuteurs à l'Ancien Testament. C'est pour ça que j'ai commencé d'ailleurs par l'Ancien Testament. Parce que c'est vraiment dans la manière de faire de Jésus pour répondre à ces questions si difficiles, on retourne, vous voyez, à l'origine, ça veut dire au projet de Dieu. Et notamment, vous avez entendu que Jésus les renvoie aux deux versets les plus importants de la Genèse que nous venons de méditer. Est-ce que vous n'avez pas vu que l'homme et la femme ont été créés mâle et femelle à l'image de Dieu au commencement? Et puis, c'est pourquoi l'homme quittera son père et sa mère. Autrement dit, ce que Jésus est en train de faire dans cette rencontre, là au bord du Jourdain, c'est d'expliciter lui-même, comme peut-être il ne l'a jamais fait à un autre moment, d'expliciter lui-même le dessein du Père, le dessein bienveillant du Père sur l'homme et la femme. Vous savez que Jésus est le Fils unique du Père, qu'il est dans le sein du Père, nous dit saint Jean, et au fond, lui seul peut nous révéler le sens des commandements du Seigneur, le sens aussi de son projet créateur. Et c'est ce qu'il fait là. Par ailleurs, je rajoute, pour que vous sentiez bien la tension qui se déroule dans ce récit, que Jésus est soumis, ici, par les pharisiens, à une véritable tentation. Jésus est ici tenté. Beaucoup de traductions disent que les pharisiens sont venus lui tendre un piège. C'est vrai. Mais le mot qui est ici, ce n'est pas le mot piège. C'est le mot tenté. Exactement comme dans le récit de la tentation de Jésus au désert. Donc vous voyez, le piège que sont en train de lui tendre les interlocuteurs, c'est un piège très spécial, c'est celui de la tentation, c'est-à-dire c'est la tentative de le séparer de Dieu. Ces hommes cherchent à séparer Jésus de Dieu, comme le Satan cherchait à séparer Jésus de Dieu au désert. Alors simplement pour terminer cet enseignement, dans cette troisième partie, je vous propose de comprendre, d'essayer de comprendre le mécanisme du piège, au fond. Quel est le mécanisme, où est vraiment la tentation pour Jésus, et surtout de voir comment il déjoue cette tentation, parce que nous verrons alors apparaître d'une manière magnifique comment Jésus voit l'homme et la femme, ce qu'il a à nous dire, au fond, pour nous aujourd'hui, sur l'homme et la femme. Trois remarques, et je vais progresser dans le piège, voir comment le piège est fait. Le premier aspect du piège, qui est peut-être le plus simple. Il faut savoir qu'au temps de Jésus, les rabbins, les spécialistes, les docteurs de la loi, les spécialistes de l'interprétation de la parole, discutaient ferme sur la question du mariage. Il y avait beaucoup d'écoles différentes qui s'opposaient. Il faut pas imaginer quelque chose d'un seul bloc, hein, c'est vraiment pas comme aujourd'hui, hein, je crois, tout simplement, dans les communautés, beaucoup de positions différentes. Et pour essayer de résumer le débat, vous aviez d'un côté des docteurs de la loi très laxistes, on dirait aujourd'hui, je sais pas ce qu'on dirait aujourd'hui, qui admettaient le divorce pour pratiquement n'importe quel motif qui aurait provoqué l'aversion du mari. Alors on trouve dans des récits, par exemple, que le fait de faire mal la cuisine était un motif suffisant. Bon, vous voyez, ces cas-là, je ne sais pas s'il faut se marier. Hein. Alors, on prend des risques en tout cas. Alors, de l'autre côté, donc vous voyez, ça c'était des rabbins, on pourrait dire libéraux. Voilà, c'est le mot que je cherchais, des rabbins libéraux. Et de l'autre côté, vous aviez des rabbins, on dirait aujourd'hui traditionnalistes, les plus rigoureux, qui n'envisageaient la répudiation et donc la dissolution du lien que dans certains cas très très graves, cette fois-ci très graves, l'adultère, la violence conjugale, la prostitution. Et entre ces deux extrêmes, vous voyez, on va dire les libéraux et les tradis de l'époque, on trouvait toutes sortes d'opinions. Donc il n'y avait pas de position vraiment arrêtée. Et donc, vous voyez, on demande à Jésus, en fait, on s'adresse à lui comme à un rabbi, et on lui demande de se placer quelque part dans ce débat d'interprétation. Et d'ailleurs, là commence le piège, parce que c'est une manière déjà de relativiser son enseignement. Et ce qui est incroyable, là aussi, il faut quand même prendre la parole peut-être avec le choc qu'elle nous donne, il ne faut pas prendre ça pour des petites paroles pieuses. Jésus va se placer dès le départ, il commence par là, il va se placer comme le rabbi le plus rigoureux, on pourrait presque dire le plus intransigeant, le plus sévère, puisqu'il va répondre qu'au commencement,
c'est-à-dire dans le cœur de Dieu, dans le projet créateur de Dieu, il n'existe aucun motif pour dissoudre un mariage, mais alors attention, j'ajoute, un mariage qui a été dûment contracté. C'est très important, qui a été validement et dûment contracté, c'est-à-dire où l'homme et la femme se sont engagés librement, ont pesé ce qu'ils faisaient, et se sont, oui, de manière réfléchie, ont engagé leur vie, et où ils avaient la capacité pour le faire à ce moment-là. Je le précise, c'est très important. Donc vous voyez, Jésus, à la limite, il se présente comme l'homme le plus rigoureux, le plus sévère. D'où maintenant, parce que c'est pas terminé, d'où maintenant un deuxième aspect du piège, qui est très important. Et là, on entre vraiment dans le mécanisme de la tentation. Au fond, la question que posent les pharisiens à Jésus, c'est la suivante. Très bien, tu dis qu'au commencement, Dieu les fit hommes et femmes, qu'ils ne deviennent qu'une seule chair, que ce que Dieu a uni, l'homme ne le sépare pas. Mais est-ce qu'il n'existerait pas pourtant des situations d'exception, de violence, par exemple, de maladies psychiques graves qui surviennent, de trahison, je ne sais pas ce qu'on pourrait dire, il y a tellement de choses, qui pourraient finalement justifier le divorce. Vous voyez, qui pourraient justifier que, au fond, le lien conjugal un jour soit rompu. Et sous-entendu, voilà la tentation et le piège. Toi, Jésus, qui prêches la miséricorde, toi qui dis que tu es humble, doux et humble de cœur, toi qui pardonnes les péchés à des hommes et des femmes qui n'ont même pas demandé pardon, eh bien, comment tu peux être à ce point insensible aux drames conjugaux? C'est ça, en fait, le piège dans lequel on essaie d'entraîner Jésus. Vous voyez, on cherche à opposer d'un côté une certaine humanité des sentiments, et puis de l'autre, la volonté de Dieu dont parle Jésus. À opposer d'un côté le bonheur de l'homme, tel qu'il peut le concevoir, et de l'autre, le dessein de Dieu tel que Jésus le rappelle. Au fond, vous voyez, c'est comme si ces hommes disaient à Jésus, tu pourrais quand même faire preuve d'un peu plus d'humanité. C'est pas rien, je pense qu'essayer de vous mettre à sa place, avec tant de gens autour de lui, tant d'amis d'hommes et de femmes, qui peut-être certains vivaient des drames, imaginez les pharisiens qui viennent devant tout le monde, devant la foule, lui mettre ça sous le nez en fait. Or Jésus, qui précisément connaît très bien la complexité de notre cœur, qui sait ce qu'il y a dans l'homme, qui n'a pas besoin qu'on lui rende témoignage à ce sujet, dit saint Jean, il maintient que la volonté du Créateur pour le bonheur de l'homme et de la femme, c'est effectivement qu'ils deviennent une seule chair et que chaque jour, ils progressent dans cette direction. D'où un troisième et un dernier aspect du piège qui est le plus radical et qui en même temps va nous ramener au Seigneur Jésus. Il faut revenir à la mission du Christ pour comprendre pourquoi Jésus agit ainsi. Vous savez que l'évangile que le Christ annonce et pour lequel il est mort, c'est qu'en lui, en sa personne, Dieu réalise toutes ses promesses. Qu'en lui, Dieu accomplit et réalise toutes ses promesses et notamment la promesse de donner à tous ceux qui le voudraient, tous ceux qui le demanderaient humblement, à donner un cœur nouveau. Un cœur nouveau. C'est ce qu'on appelle la promesse de la nouvelle alliance. Je vais te donner un cœur nouveau. Voilà pourquoi Jésus est venu et pourquoi il est mort. Je vous prends par exemple une prophétie du prophète Ézéchiel au chapitre 36 qui est la prophétie qui résume le plus la nouvelle alliance. Vous connaissez bien ce texte. Ézéchiel 36. Je vous prendrai parmi les nations. Je vous rassemblerai de tous les pays étrangers et je vous ramènerai sur votre terre. Je répandrai sur vous une eau pure et vous serez purifiés. De toutes vos souillures, de toutes vos ordures, je vais vous purifier. Et je vous donnerai un cœur nouveau. Je mettrai en vous un esprit nouveau. J'ôterai de votre chair le cœur de pierre. Vous voyez, de nouveau, c'est le cœur dur, c'est le cœur sclérosé, c'est celui qui s'est fermé au dessein de Dieu. Et je vous donnerai un cœur de chair, c'est-à-dire un cœur qui est vraiment, qui marche, qui bat, voyez, à la pulsation du Seigneur. Je mettrai mon esprit en vous et je ferai que vous marchiez selon mes lois et que vous observiez et pratiquiez mes commandements. Ézéchiel 36. Vous voyez, dès les prophètes, Dieu avait promis de mettre sa parole et son esprit dans le cœur de l'homme malade pour le guérir de sa dureté. Et pour le rendre capable d'aimer comme Dieu aime. C'est la promesse de Dieu.
Et la grande annonce de l'Évangile, c'est que le Christ, le Fils unique de Dieu qui est rempli de l'Esprit, donne maintenant ce cœur nouveau. Aujourd'hui, il donne ce cœur nouveau à tous ceux qui le demandent dans l'humilité. Et notamment, il le donne en abondance aux époux pour qu'ils puissent s'aimer en vérité de l'amour même de Dieu, malgré les difficultés de l'existence. Et vous comprenez maintenant la profondeur de la tentation à laquelle Jésus a été soumis ce jour-là. S'il avait envisagé, comme les autres rabbins, des possibilités de dissolution de l'union conjugale, une fois de plus dûment contractée, s'il avait fait cela, en fait Jésus, à ce moment-là, aurait purement et simplement renoncé à annoncer l'Évangile. Il aurait abandonné sa mission. Et si ce don du cœur nouveau, capable d'aimer totalement, sans retour en arrière, si ce don de cœur nouveau n'était pas véritable, si Jésus mentait à ce moment-là, alors cela signifierait que l'homme est condamné à rester prisonnier à jamais de la dureté de son cœur. Ce serait la plus terrible, la pire des mauvaises nouvelles. Vous voyez, si Jésus avait renoncé à sa mission à ce moment-là, au fond, il n'y aurait pas de véritable solution au problème du mal, au problème de la violence, sinon, comme font les sociétés modernes, à chercher simplement à les endiguer. Vous voyez, aux yeux de Jésus, aux yeux du Christ, cette question de une seule chair, de l'indissolubilité du mariage, engage toute la cohérence de son évangile. Tout ce pour quoi il est venu, l'alliance nouvelle et éternelle qu'il scelle par le sang de sa croix, et par là, il engage en fait le sens de l'histoire humaine tout entière. S'il avait cédé à ce moment-là, l'histoire humaine serait effectivement vouée, comme beaucoup le pensent, à être toujours dans le chaos perpétuel et dans la violence. Donc, et je termine par là ce temps d'enseignement de ce matin. Dans le cœur du Christ, dans le Christ mort et ressuscité, dans son cœur, qui est tellement présent ici à Paray-le-Monial, dans ce cœur ouvert, Dieu s'engage à donner son esprit d'amour, son esprit de vérité à l'homme et la femme. Il s'engage à le donner à l'homme et la femme qui cherchent leur unité, comme à tâtons. Il promet de donner cet esprit à l'homme et la femme qui désirent se donner l'un à l'autre pour devenir une seule chair. Et ce don de l'esprit qui sort du cœur du Christ, il est suffisamment puissant, suffisamment tenace, suffisamment puissant pour leur donner à l'homme et la femme chaque jour la force de surmonter les épreuves et de réaliser ce qu'ils désirent. Oui, vraiment, dans ce cœur du Christ et dans cet esprit répandu, je vais faire toute chose nouvelle, dit le Seigneur. Naturellement, vous le comprenez, cela suppose que l'époux et l'épouse renoncent toujours à eux-mêmes, chaque jour, que chaque jour ils prennent la croix du Seigneur qu'il leur donne avec son aide. Il n'y a pas d'amour véritable, mes frères bien-aimés, qui ne passe par la croix. Seulement le Seigneur Jésus nous promet, il nous communique le secours de Dieu, l'aide de Dieu, pour entrer dans ce mystère très profond de la croix. Souvenez-vous des paroles de Jésus, « Prenez mon joug, mettez-vous à mon école, parce que je suis doux et humble de cœur, et vous allez trouver le repos de vos âmes. Oui, mon joug, dit Jésus, est facile à porter, et mon fardeau léger, léger. » Plus largement encore, jusqu'à la fin des temps, jusqu'au dernier jour, jusqu'à la dernière seconde, Dieu s'engage à donner son esprit d'amour, non seulement à l'époux et à l'épouse, bien sûr, mais également à tous ceux qui veulent guérir de la dureté de leur cœur et apprendre à aimer, et apprendre humblement à aimer à l'image et à la ressemblance de Dieu. Et ce cœur du Christ demeure toujours ouvert, jusqu'à la fin des temps, quelle que soit l'heure à laquelle on a été embauché ou peut-être même réembauché par le Seigneur pour travailler à sa vigne. Et le don de l'Esprit, il est toujours disponible aux humbles qui le lui demandent avec foi, quel que soit le moment où il l'implore, quelle que soit la situation dans laquelle il se trouve. Ainsi, le cœur de Jésus demeure toujours ouvert. Le don de l'Esprit demeure toujours offert. Il demeure offert et ouvert à ceux qui peinent sur le chemin de la vie parfaite. Il est toujours ouvert et ouvert aux mères seules et épuisées par la tâche. Le cœur du Christ demeure toujours ouvert aux époux qui sont séparés et qui veulent demeurer fidèles l'un à l'autre. Le cœur du Christ demeure également toujours ouvert
à ceux qui, après une séparation, se sont remariés, mais qui cherchent à assumer leurs responsabilités et à porter le poids de leur histoire de manière évangélique et dans la fidélité et l'amour de l'Église. Oui, à tous, vraiment à tous, hommes et femmes, petits et grands, païens et juifs, à tous Dieu offre son aide, son secours, la puissance de l'esprit de vie qui repose en plénitude dans le corps de Jésus que nous adorons et qui mène cet esprit à son achèvement, la création qui gémit encore par nos voix dans les douleurs de l'enfantement. Oui, mes amis, ce mystère est grand, que le Seigneur vous donne pendant toute cette journée, toute cette session, de vous abreuver à ce cœur du Seigneur Jésus.

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2: Celui qui aura quitté, à cause de mon nom, des maisons, des frères, des sœurs, un père, une mère, des enfants ou une terre, recevra le centuple. Matthieu 19, 29.

On m'a demandé de souligner maintenant le réalisme de cette consécration. Cette consécration a un fondement dogmatique. En d'autres mots, ce n'est pas qu'une affaire de sentiment. Et le fondement de cette consécration, c'est le baptême. C'est pourquoi cette consécration rejoint une des grandes insistances du dernier concile, à savoir toutes les vocations dans l'Église au pluriel viennent du baptême. Et quand le père de Montfort, dans l'ouest de la France, prêchait des missions paroissiales, ces missions se terminaient toutes par une grandiose cérémonie dont le but était de renouveler les vœux, le contenu, les promesses du baptême. Le but, ce n'est pas la Sainte Vierge, c'est le baptême, avec tout ce que le baptême apporte et met en route. Voilà le fondement dogmatique, sacramentel de cette consécration. Une phrase seulement du traité de la vraie dévotion numéro 162. Cette consécration à la très sainte Vierge et à Jésus-Christ par ses mains n'est autre chose qu'une parfaite rénovation des vœux, on dirait aujourd'hui des engagements, et des promesses du baptême, du baptême. C'était le fondement dogmatique, sacramentaire de cette consécration. Deuxièmement, cette consécration a une dimension mystique. Ne prenez pas ce mot dans son sens presque ordinaire, j'ose pas dire vulgaire, accolé à phénomène. Quand je dis mystique, ne pensez pas phénomène mystique, mais pensez au mot et au sens profond qu'il contient, à savoir, cette consécration vise notre union progressive aux trois personnes divines. Mystique, au grand sens du mot, ça serait presque équivalent de trinitaire. Cette consécration est mystique parce qu'elle nous fait entrer et progresser avec les trois personnes divines. Voilà la vraie mystique. Elle est baptismale, puisque nous avons été baptisés au nom du Père et du Fils et du Saint-Esprit. Et ça veut dire aussi que cette consécration n'est pas qu'un petit plus spirituel au sens ordinaire du mot pour, pour des âmes attirées par le spirituel dans le langage d'aujourd'hui. Non. Non, c'est quelque chose de beaucoup plus fort. Cette consécration a une vraie dimension mystique, trinitaire. Ah, bien sûr, il faudrait le préciser. Mais ce n'est pas le but de ce que je vais dire. Et en même temps, je tenais beaucoup à le répéter, à le rappeler. Numéro 22, traité de la vraie dévotion, numéro 22. Une phrase là aussi, rien qu'une. La conduite que les trois personnes de la très sainte Trinité ont tenue dans l'incarnation et le premier avènement de Jésus-Christ, elles, les trois personnes divines, gardent cette conduite, autrement dit, ne changent pas d'avis et de manière de faire. Les trois personnes divines gardent cette conduite tous les jours dans la Sainte Église, jusqu'à la consommation des siècles, dans le dernier avènement de Jésus-Christ. Autrement dit, Dieu fait aujourd'hui comme il a fait hier. Autrement dit, cette consécration est tout le contraire d'une mode, parce que la mode, par définition, ça change. Alors que cette consécration, avec son fondement trinitaire, c'est quelque chose qui est comme le Seigneur, qui ne passe pas. Il est aujourd'hui celui qu'il était hier et celui qu'il sera de plus en plus, si je puis dire, plus on approche
de l'avènement, de l'accomplissement du second avènement de Jésus-Christ dans la gloire. Troisièmement, cette consécration a aussi une visée prophétique, au grand sens du mot prophétique, non pas pour annoncer l'avenir, mais pour préparer, nous préparer à cette venue en gloire du Seigneur. Cette consécration prépare les apôtres des derniers temps, ces derniers temps qui ont commencé avec le matin de Pâques. Ces derniers temps qui ont commencé avec le matin de Pâques, le matin de la résurrection. Eh bien, cette consécration a pour but de préparer les apôtres des derniers temps, ce que Grignon de Montfort appelle aussi les grands saints, formés par le Saint-Esprit à l'école de Marie. Formés par le Saint-Esprit à l'école de Marie. Ces mots sont lumineux. C'est le Saint-Esprit qui forme les apôtres. Ce n'est pas la Sainte Vierge. Mais nous savons que le Saint-Esprit et la Sainte Vierge œuvrent de concert, comme on disait au XVIIIe siècle. L'un n'agit pas sans l'autre. Les grands saints sont formés par le Saint-Esprit à l'école de la Sainte Vierge. Ce mot « école » est très intéressant parce que ça veut dire que la Sainte Vierge est une éducatrice, une maîtresse d'école au sens le plus grand, le plus beau, le plus noble du mot. Traité de la vraie dévotion, numéro 47, là aussi une seule phrase. Bientôt le Très-Haut, avec sa Sainte Mère, doivent se former de grands saints qui surpasseront autant en sainteté la plupart des autres saints que les cèdres du Liban surpassent les petits arbrisseaux. C'est joli comme comparaison. Les petits arbrisseaux. Et voilà que le Saint-Esprit, à l'école de Marie, nous prépare des cèdres du Liban. Exemple, Jean-Paul II, ou bien le père Colbé, et d'autres. Voilà. Donc ça, c'est la dimension prophétique de cette consécration. Elle est faite pour faire de nous des cèdres du Liban, et pas simplement des petits arbrisseaux rabougris. Traité de la vraie dévotion, numéro 47. Conclusion de cette petite mise en route. Cette consécration à Jésus par Marie est un chemin de sagesse. De sagesse. Le but du Père de Montfort, c'est la sagesse. Je vous rappelle peut-être cet événement qu'on pourrait dire aujourd'hui, qu'on dirait aujourd'hui charismatique, qui lui est arrivé en 1703. Avec l'accord de son évêque de Rennes, il revient à Paris, à la paroisse Saint-Sulpice, avec le directeur du séminaire qui commence, on en est au commencement des séminaires, des grands séminaires. Monsieur Poulard déplace, je vous rappelle qu'on disait monsieur à l'époque, c'était très noble, très croyant, très poli au grand sens du mot. Monsieur Poulard déplace, lui demande de présenter aux séminaristes les livres de l'Ancien Testament qui tournent autour de la sagesse, en général des livres qu'on ne lit pas parce qu'on les trouve ennuyeux, un peu répétitifs, et puis on ne voit pas bien de quoi il est question. La sagesse, c'est quoi la sagesse? On ne sait pas bien. Alors en général, on laisse de côté ces livres de l'Ancien Testament. Alors monsieur de Montfort, comme on disait à l'époque, le père de Montfort, à ce moment-là, habite un tout petit réduit rue du Pot-de-Fer, à côté de l'hôpital de la Salpêtrière. C'est tout petit, il a une heure de ministère à l'hôpital de la Salpêtrière. Les jésuites lui donnent un petit casse-croûte, ça lui fait au moins de quoi manger. Et le restant du temps, il va lire les livres de la sagesse. Il lit un moment, il s'arrête, il dit un chapelet, comme on vient de faire. Et il recommence la lecture
des livres de la sagesse pour présenter cette littérature sapientielle de la sagesse au séminariste de M. Poulard-Desplaces. Et alors il a ce que la Sainte Vierge et le Saint-Esprit lui donnent, car il va être lui un apôtre des derniers temps, formé par le Saint-Esprit à l'école de Marie. Il a cette grande intuition très forte, très charismatique, que la sagesse, c'est tout le dessein de Dieu. Tout le dessein de Dieu. Dieu a créé toutes choses pour les sanctifier, pour les diviniser, et avant de les diviniser, et pour les diviniser, pour les sauver. Le point de départ, c'est l'incarnation. Le sommet, c'est la rédemption. L'achèvement de tout, c'est l'union à Dieu, c'est la gloire, c'est le ciel. Alors le Père de Montfort reçoit cette vision d'ensemble, de tout le dessein de Dieu, de tout le credo, de toute la volonté de Dieu avec un grand V majuscule. Il va résumer tout ça. C'est un dessein de sagesse. La sagesse est créatrice, la sagesse est rédemptrice, la sagesse est sanctificatrice, autrement dit divinisante. On dirait comme ça peut-être aujourd'hui, surtout en pensant à l'Orient, aux orthodoxes. La divinisation du chrétien par le Saint-Esprit, un vieux livre du IVe siècle, écrit par un père de l'Église qui s'appelait Saint Basile. Voilà. Eh bien, c'est cette perception que reçoit le père de Montfort. Le but de Dieu, c'est la sagesse. Et le moyen, c'est une vraie dévotion à Marie. C'est une vraie dévotion à Marie. Alors, vous voyez, ça va être tout de suite. Là, je vous demande de faire bien attention. Le but, ce n'est pas la Sainte Vierge. Le but, c'est la sagesse. C'est d'épouser à fond tout le dessein de Dieu, un dessein créateur qui nous permet de rejoindre notre vie humaine, nos activités, nos finances, notre corps, nos relations, nos projets, la vie sociale, la vie politique, la vie nationale d'un pays, la vie sociale, toutes les questions que vous allez retrouver dans l'enseignement de la doctrine sociale de l'Église. Eh bien, tout ça est présent. Le but, c'est la sagesse. La sagesse est créatrice. Deuxièmement, elle est rédemptrice. C'est-à-dire, elle nous fait regarder vers Jésus rédempteur. Ce que je vous ai dit hier matin, Jésus qui va du jeudi saint au soir, au matin de Pentecôte, et spécialement le vendredi, et le matin de Pâques, et son retour au Père, et l'envoi par le Père et le Fils de l'Esprit Saint qui leur est commun. La sagesse est rédemptrice. Le chrétien doit épouser tous les mystères du Seigneur, et pas simplement un aspect ou l'autre, un petit truc ou l'autre. Notre religion, ce n'est pas des petits trucs, c'est une totalité. Épouser tous les mystères du Seigneur. La sagesse est créatrice, rédemptrice et sanctificatrice. C'est dans tout notre être, je dirais de la tête aux pieds, que nous devons être habités, purifiés, sanctifiés par le Saint-Esprit. C'est une Pentecôte continue. Et le moyen, ne confondez pas le but qui est la sagesse avec le moyen qui est une vraie dévotion. Qui dit vrai dit qu'il y en a des fausses. Alors le père de Montfort va les descendre hein, comme dans un jeu de quilles. Il va descendre les fausses dévotions. Toute dévotion à la Sainte Vierge n'est pas bonne. Pourquoi ? Parce qu'il faut qu'elle soit vraie. Vraie comme moyen pour entrer toujours davantage dans la sagesse de Dieu, dans tout l'ensemble. Alors, un petit extrait. Là, je prends le secret de Marie. Vous savez que le secret de Marie, Marie, le secret pour entrer dans la sagesse. Vous voyez, le secret de Marie, ça ne veut pas dire la petite parole confidentielle que j'ai reçue, moi, de la Sainte Vierge. Secret de Marie, ce n'est pas une révélation privée. C'est Marie comme secret pour entrer dans la sagesse de Dieu. Vous voyez, c'est du beau français du XVIIe, XVIIIe siècle. Le secret de Marie, dans un sens objectif et non pas dans un sens subjectif auquel on est très attentif aujourd'hui. Ce n'est pas le secret que la Sainte Vierge m'a confié, c'est le secret qu'est
qu'est la Sainte Vierge en elle-même pour entrer dans la sagesse de Dieu, c'est-à-dire dans une vie chrétienne à fond, à plein. Alors, un petit extrait de ce secret de Marie, 28, simplement ça. Âme prédestinée, c'est-à-dire appelée à une grande vocation, cette dévotion consiste à se donner tout entier, et pas qu'à moitié. Vous voyez, alors ça sera progressif. On va commencer petit à petit, et puis on viendra un moment, peut-être ce soir, où on va basculer et on va se donner tout entier. À Marie et à Jésus par elle. Ensuite, à faire toutes choses avec Marie, en Marie, par Marie et pour Marie. J'explique ces paroles, dit le Père de Montfort. Moi, j'ai envie d'ajouter moi aussi. Alors, je vais vous expliquer. Qu'est-ce que ça veut dire ? Faire toutes choses. En quoi consiste cette consécration ? C'est se donner. Se donner. Et pas qu'à moitié, et pas qu'un peu. Peut-être commencer par un peu, et puis ça va monter. C'est ce que j'appelle une spirale. Dans le monde, entre Israéliens et Palestiniens, il y a une spirale de violence. Eh bien, nous, dans notre vie chrétienne, il y a une spirale de confiance. De confiance en Marie, parce qu'elle me fait rentrer davantage dans le dessein de Dieu, la sagesse. Alors, au vu de cela, je grandis en confiance, je me donne un peu plus, jusqu'à ce que je me donne totalement. Et du coup, j'entre à fond dans cette sagesse qui est créatrice, rédemptrice et sanctificatrice. Alors maintenant, quel est le moyen concret? Faire. Ouais, c'est bien du concret, ça. Il s'agit de faire. Faire toutes choses. Pour des gens mariés, c'est leur vie de couple. Pour une cuisinière, c'est la cuisine. Pour un mécanicien, faire toutes choses, c'est de bien réparer. Pour un enfant, c'est de bien grandir. Pour un étudiant, c'est de bien préparer son avenir. Pour un malade, eh bien, c'est de bien souffrir, au sens accepter cette situation dans laquelle je suis et y rentrer à fond, plutôt que de s'épuiser à se plaindre. La sensibilité peut nous amener dans un premier temps, devant une épreuve, une maladie, à réagir sûrement même, à la refuser. Et puis en même temps, la sagesse de Dieu va nous aider à entrer dans cette situation, y compris de malade. Rappelez-vous Bernadette à Nevers, son office, ce n'est plus la sacristie, c'est pas l'accueil, c'est pas de parler à ceux qui viennent l'interroger, ça l'agace, ça l'énerve au dernier point. C'est un peu comme Jacqueline Aubry. Vous voyez, si vous voulez l'embêter, demandez-lui des confidences sur ses relations avec la Sainte Vierge en 1947. C'est pareil pour Bernadette de Lourdes. Oui. Non, son office, c'est d'être malade. Point. Ah oui, il s'agit de faire toutes choses. Alors, qu'est-ce que ça veut dire? Avec Marie, en Marie, par Marie et pour Marie. Oui. Faites très attention parce qu'il ne s'agit absolument pas ici de mariolatrie. Vous avez fait attention. Je vous ai bien dit que le but, ce n'est pas Marie, c'est la sagesse. Une sagesse qui est sanctificatrice. Non, créatrice, sanctificatrice et divinisatrice. Voilà le but. Et maintenant, le moyen. Pour une image, le piolet qui permet aux montagnards. Le but, c'est le sommet, ce n'est pas le piolet. Enfin, si vous allez faire une course en montagne, ce n'est pas pour votre piolet. C'est pour arriver au sommet. Mais pour arriver au sommet, vous avez tout intérêt, par réalisme, en langage spirituel on dit, par humilité. Vous avez tout intérêt, par réalisme, par humilité, d'avoir un piolet. Eh bien, Marie est le piolet, le sommet, c'est Jésus, je ne l'ai pas inventé, on dit ça depuis le Carmel, la montagne du Carmel, c'est Jésus. Mais pour arriver au sommet de la montagne du Carmel, vous avez intérêt d'avoir un piolet, ce piolet, c'est la Sainte Vierge. Alors, qu'est-ce que ça veut dire? Faire toutes choses avec Marie. Avec Marie, vous mettez en français d'aujourd'hui, avec Marie à nos côtés. Elle n'est pas devant à vous tirer par le bout du nez. Elle n'est pas derrière à vous pousser à coups de pied aux fesses. Elle n'est pas au-dessus à vous dominer et à vous surveiller. Elle n'est pas en dessous à se cacher pour qu'on la cherche. Non, elle est à vos côtés. Méditez sur ces petites prépositions. Vous les trouverez savoureuses. Et d'abord, vous les trouverez vraies. La Sainte Vierge, elle est à nos côtés.
Alors quoi que vous fassiez, réparez une voiture si c'est votre métier. Préparez votre avenir si vous êtes étudiant. Aimez votre conjoint si vous êtes marié. Bien dire la messe si vous êtes prêtre, en vous efforçant d'écouter, hein, de rencontrer tous ceux qui viennent là. Sachez que Marie est à vos côtés. Quelle simplicité et quel réalisme. Quand vous l'aurez vérifié, vous en serez étonné. Faire toutes choses avec Marie à vos côtés. C'est ce qu'on peut appeler un compagnonnage. Un compagnonnage. Vous en avez une magnifique illustration dans l'Évangile avec Jésus, avec ses disciples. Eh bien, Marie est avec nous. Elle ne fera rien à notre place, mais elle fera tout à nos côtés. Et quand vous l'aurez vérifié, vous ajouterez, ah ben ça change tout. Ça change tout parce qu'elle est à mes côtés. Deuxièmement, il s'agit de faire toutes choses en Marie. En Marie. C'est l'intériorité. Il s'agit de faire toutes choses en partant de l'intérieur. En partant de l'intérieur, de votre intérieur, de votre âme et aussi du dedans de vous. Des mots que Marthe employait souvent. Au-dedans. Au-dedans. Il ne s'agit pas d'abord de faire de l'esbrouf, il ne s'agit pas d'abord de vouloir donner des leçons à la terre entière, même quand on est parent, non, non, et, ou éducateur. Il s'agit de faire les choses au-dedans. Voilà l'intériorité que Marie nous apprend. Son oui, elle l'a d'abord dit au-dedans. Dans sa liberté, dans son consentement, son fiat est intérieur. Et il est tellement vrai intérieurement, au-dedans d'elle, eh bien, que ça va passer dans des actes. C'est pourquoi son oui est vrai. Et on sent que ce qu'elle fait, elle le fait en vérité, parce qu'elle le fait du dedans d'elle-même. Et pas pour se couler, se mouler sur un idéal ou sur quelqu'un qu'on admire. Non, non, il ne s'agit pas de copier. Il s'agit de tout faire en commençant par au-dedans. C'est ce que saint Paul a très, très bien perçu et qu'il répète souvent. Il s'agit d'être dans le Christ. Alors que nous avons plutôt l'habitude de dire « le Christ est en moi », « la vie spirituelle en moi », « être en état de grâce », c'est pas faux tout ça. Et pour saint Paul, la priorité, c'est pas le Christ en moi, c'est moi dans le Christ. Ça veut dire qu'il faut partir de l'intérieur du Christ. Il faut partir des sentiments qui habitent Jésus. Il ne s'agit pas de le copier, il s'agit d'être habité par lui, par ses sentiments. Nous ne sommes plus à Capharnaüm, nous ne sommes plus à Cana, nous ne sommes plus sur le Golgotha, nous ne sommes plus au Cénacle, nous ne sommes plus sur le sommet du Mont des Oliviers, nous sommes dans le Christ, dans le Christ. C'est pourquoi nous partons des sentiments qui étaient ceux de Jésus à Cana, à Capharnaüm, au Golgotha, au Cénacle, à Gethsémani, au sommet du Mont des Oliviers, à Béthanie, qui est juste à côté. Nous partons des sentiments, nous faisons toutes choses dans le Christ, à partir de l'intérieur du Christ. Frères, Philippiens chapitre 2, frères, ayez en vous et entre vous, il y a un jeu de mots, il y a les deux traductions sont possibles, exprès. Je suis sûr qu'il y a un jeu de mots exprès là. Ayez en vous et ayez entre vous. Pour que vous les ayez entre vous, il faut que vous les ayez chacun au-dedans de vous. Donc, ayez en vous, et si vous les avez suffisamment en vous, vous les aurez aussi entre vous, les sentiments qui sont ceux du Christ Jésus. Voilà, faire toutes choses en Marie. Vous voyez, ce n'est pas une réduction. C'est pas un ratatinement, c'est pas de l'infantilisme. C'est en vérité
se situer dans le sein de Marie. Attention, je ne sais pas ce que ces mots évoquent en vous. Justement, c'est tout le contraire d'un retour en arrière, c'est tout le contraire d'une infantilisation, c'est au contraire un retour à la source. Parce que dans le sein de Marie, nous sommes directement façonnés par le Saint-Esprit. Lui, Jésus, qui a été conçu du Saint-Esprit, et non pas d'un apport extérieur, d'un sperme humain, qui est un apport extérieur. Là, non, non, Jésus n'a pas été formé par un apport extérieur, le sperme d'un homme, il a été conçu par le Saint-Esprit au-dedans. Voilà pourquoi les apôtres des derniers temps seront, comme Jésus, formés au-dedans par le Saint-Esprit et non pas par un apport extérieur, imiter X ou Y, Z, etc. Non, il ne s'agit pas d'imiter quelqu'un, il ne s'agit pas de devenir le toutou de quelqu'un. Mais surtout, n'essayez pas d'imiter Marthe Robin. Non, non, ça c'est une impasse. Non, non, c'est une bêtise ça. N'essayez pas d'imiter personne. Mais laissez-vous former au-dedans par le Saint-Esprit dans le sein de Marie. Voilà. Faire toute chose avec Marie, c'est Marie à nos côtés. Faire toute chose en Marie, c'est l'intériorité. Après, faire toute chose par Marie. Par Marie. Alors, ça vous gêne parce que vous êtes des bons chrétiens, que vous avez été formés. On vous a dit et redit, et vous avez bien entendu, et vous êtes bien chrétien, qu'il n'y a qu'un médiateur. Alors, pas Marie, ça vous agace. Mais ça ne veut pas dire que Marie va se rajouter à l'unique médiateur. Par lui, avec lui et en lui. Non, non, ça ne veut pas dire que la Sainte Vierge, c'est autre chose, ou c'est en plus. Non, non, ce n'est pas un plus objectif. Faire toute chose par Marie, disons ça de manière positive, c'est faire toute chose en la consultant, en lui demandant conseil. Tous ceux qui ont posé une question à Marthe ont été en général très surpris. La réponse ne venait pas tout de suite. Même si Marthe était très spontanée, très directe. Ouh là là, il n'y avait pas femme plus libre qu'elle. Pour vous répondre peut-être ce à quoi vous ne vous attendiez pas du tout. Combien ont été surpris, déçus sur le moment de ces réponses, parce que c'était vraiment une femme libre. Oui, mais concrètement, comment ça se passait? Souvent, il y avait un moment de silence, à la fois de prière et de réflexion. Et du coup, sa réponse venait d'elle, venait de ce qu'on la consultait, et elle-même, Marthe, consultait intérieurement. Des fois, le père Finet faisait autant. Il fermait les yeux, il plissait les yeux, hein, et puis après, hop, il répondait très librement ce qu'il avait dans le cœur. Voilà, c'est ça, faire toute chose par Marie, c'est-à-dire en la consultant, en lui confiant, avant de répondre, demandez-lui conseil. Alors, vous n'aurez pas la réponse comme ça, d'une oreille à l'autre, vous n'aurez pas la réponse en 2-3 secondes, mais consultez-la. Et quand vous dites le chapelet, comme on l'a prié tout à l'heure, dites bien ça comme un petit enfant qui demande conseil à sa maman, en sachant que sa maman, c'est la mieux placée pour que la réponse soit selon Dieu. Selon l'unique médiateur. C'est pourquoi il n'y a aucune concurrence entre le par Marie et l'unique médiateur qu'est Jésus. Ça, c'est une objection théorique que se posent des gens qui veulent comprendre les choses avec leurs petits moyens, hein, avant de les vivre. Mais vivez cette relation à Marie et vous verrez très vite que le conseil qui vous vient, c'est celui de l'Évangile, c'est celui des saints, c'est celui de la Sainte Vierge, sans qu'on puisse les opposer. C'est une réponse, c'est le conseil de Dieu. Il n'y a pas plus selon le conseil de Dieu que Marie. Voilà pourquoi on l'a appelée la conseillère, on l'a appelée un autre paraclet, vous voyez, un autre conseil, etc. Faire toute chose avec le conseil de Marie. Parce que Marie est là pour être comme un relais, non pas comme un intermédiaire objectif, mais comme celle qui épouse tellement la volonté de Dieu que plus on s'approche de Marie, plus on rentre à plein bord, je dirais, à plein bord
Comme un poisson qui avance dans l'eau, il ne se sent pas coincé, il se sent libre, au contraire. Ne me dites pas qu'un poisson est coincé par l'eau dans laquelle il nage, c'est stupide comme réponse. Vous êtes stupide de penser que la médiation de Marie va faire obstacle, va faire écran ou va faire nombre. C'est une question purement théorique, ça montre qu'on n'avait jamais expérimenté. Que Marie est la conseillère, justement, celle qui nous fait entrer à plein dans le conseil de Dieu, comme un poisson qui entre à plein dans l'eau, il ne se sent pas coincé, il se sent libre. Faire toutes choses avec Marie, en Marie, par Marie, et enfin pour Marie. Là aussi, vous coincez, vous êtes gêné. Enfin non, on ne fait pas les choses pour Marie, on fait les choses pour la gloire de Dieu, le salut du monde. Hein, vous savez bien, mais bien sûr qu'on fait toutes choses pour la gloire de Dieu et le salut du monde. Oui, mais je vous préviens, enfin, je vous invite à expérimenter cette relation à la Sainte Vierge. Justement, elle va vous apporter cette pureté d'intention, cette clarté intérieure, pour que vous fassiez toutes choses selon Dieu, selon votre vocation, selon votre devoir d'État, pour que la cuisinière puisse de mieux en mieux cuisiner, pour que le réparateur, le mécanicien puisse de plus en plus bien réparer, pour que l'étudiant puisse de plus en plus bien préparer son avenir, pour que les conjoints puissent de plus en plus s'aimer eux et les enfants que Dieu leur a confiés, pour que le prêtre puisse de plus en plus entrer dans la messe et dans la relation pastorale à ceux qu'il a visités. C'est la pureté d'intention, comme on disait, pureté c'est pas seulement dans le domaine affectif, sexuel, c'est la grande pureté, c'est la clarté des pensées, des mœurs claires, des pensées claires, c'est la clarté. C'est Marie qui est un ciel sans nuages, comme tous ces matins-là. C'est Marie qui est l'aurore du salut. Le salut, c'est le soleil. Marie n'est pas le soleil, mais elle est l'aurore. Elle à la fois précède le soleil, et puis elle en est la conséquence. Mais une conséquence par anticipation, vous voyez. Avant que le soleil ne se lève, vous en avez déjà le fruit, vous en bénéficiez déjà dans l'aurore. C'est une très belle image. Marie est l'aurore. Elle reçoit tout de Jésus. Il n'y a qu'un sauveur, il n'y a qu'un soleil. Elle est la bénéficiaire. Et en même temps qu'elle est la bénéficiaire, elle le précède de peu. L'aurore précède le soleil de peu, mais le précède quand même. Si bien qu'avec Marie, tout est clair, tout est lumineux.

courant du mot. Il ne s'agit pas de rajouter une couche de religieux, de religion. Il ne s'agit pas de... voyez, non, non. Cette consécration repose sur la vérité, sur l'objectivité de la vie chrétienne. Et c'est pourquoi rien ne remplace l'expérience. C'est pourquoi il faut que j'arrête. C'est bien. Ce n'est pas la peine que je parle plus. Mon but, ce n'est pas de vous endoctriner. Mon but, c'est de vous pousser, de vous stimuler, de vous provoquer, en quelque sorte, à vérifier vous-même, le bien fondé de ce que je vous ai dit là. Secret de Marie numéro 53. C'est à la fin du résumé du secret de Marie. Écoutez le Père de Montfort. L'expérience t'en apprendra infiniment plus que je ne t'en ai dit. Si bien que tu seras surprise et ton âme toute remplie d'allégresse. L'expérience, voilà le mot-clé, t'en apprendra infiniment plus que je ne t'en ai dit. Deuxième pertinence, cette consécration est un secret au sens technique, au sens où les mamans, les papas aussi font la cuisine, et il y en a qui la font très bien, et il y a des secrets de cuisine. Vous voyez, c'est dans un sens concret, c'est dans un sens technique, c'est dans un sens opérationnel. Cette consécration, c'est une clé qui ouvre. Oui, mais pour voir, pour vérifier que la clé ouvre, eh bien, il faut s'en servir. Il faut faire tourner la clé. Et tant que vous ne l'avez pas fait tourner, oh, vous avez beau avoir une clé, vous voyez, ouais, si vous ne la faites pas tourner, ben vous avez une jolie clé, mais c'est tout, et les portes ne s'ouvrent pas. Donc la clé, il faut s'en servir. Voilà, c'est le sens de cette consécration comme secret, et pas dans le sens subjectif de confidence. Après, le Père de Montfort nous met en garde, une fois de plus, vouloir aller tout droit à Jésus, à Dieu, sans passer, sans recourir à Marie. Pourquoi faire ainsi ? Ben parce que Dieu lui-même a voulu venir à nous, l'incarnation, par Marie. Dieu n'est pas venu dans un chou, Dieu n'est pas venu sur un hélicoptère, Dieu est venu en passant par les entrailles et la foi de la Sainte Vierge. Alors, oui, pourquoi faire autrement ? Pourquoi être plus religieux que Dieu ? Vous voyez ? Oui, tous ces gens qui veulent être plus royalistes que le roi, plus papistes que le pape, il y a aussi des gens qui voudraient être plus spirituels, plus religieux que Dieu lui-même. Eh bien, pour venir à nous, hein, Dieu n'est pas passé par une apparition, Dieu n'est pas passé par, je ne sais pas quoi, une euphorie collective, Dieu est passé par les entrailles de la Sainte Vierge. Voilà pourquoi c'est peut-être ça, finalement, la sagesse, c'est de passer par les mêmes chemins que Dieu, si bien que ça produira les mêmes effets. Oui. Alors, ne soyez pas plus spirituel que le bon Dieu. Oui, c'est magnifique, ça. C'est magnifique. Et puis, le Père de Montfort dit, eh ben, une autre prétention, une autre mise en garde, chercher à sentir et à jouir, alors que le but, ce n'est pas de sentir, mais c'est de consentir. Un très joli jeu de mots, ici. Le but de la vie chrétienne n'est pas de sentir Dieu, la Sainte Vierge, les anges. Le but de la vie chrétienne est de consentir à l'appel, au don de Dieu, aux grâces du Seigneur pour aller de l'avant, y répondre de plus en plus. Voilà, comment finir, pour pas être trop long. J'aimerais bien finir avec le Père Finet. Les résolutions ne sont pas faites pour être tenues, mais pour être prises. Eh bien, moi, j'ajoute les consécrations à Jésus par Marie, c'est pareil. Nous allons en faire une ce soir, ce n'est qu'un début. Ce qu'il faut, c'est que vous la repreniez. Vous la repreniez dans un mois, dans 6 mois, reprenez-la. Les résolutions ne sont pas faites pour être tenues, mais pour être prises. Quel pédagogue ! Il n'y a qu'un bon pédagogue pour vous dire ça. Le Père Finet était un excellent pédagogue. Il sait très bien qu'on part avec de bonnes intentions, plein les valises, et puis, il n'y a presque pas grand-chose qui suit. Donc, disait-il, les résolutions ne sont pas faites pour être tenues, mais pour être prises. Rappelez-vous ça en pédagogie, avec vos enfants, et puis pour vous-même, parce qu'on a tous besoin pour grandir. Alors faisons bien notre consécration ce soir. On y met tout notre cœur, tous nos chants, on va chanter, on va applaudir, on va fermer les yeux, il y en a qui vont sauter, il y en a qui vont danser. Oh

0: mettez-y tout entier, soyez sincère en faisant cette consécration. Vous deviendrez vrai en la reprenant dans 15 jours, dans un mois, dans 6 mois. Les résolutions, les consécrations à Jésus par Marie, c'est comme les résolutions de retraite ou d'autres choses. Ce n'est pas fait pour être tenu, c'est fait pour être pris. Et puis enfin, je voudrais vous orienter. Je ne vais pas vous l'expliquer, mais je voudrais vous mettre en appétit. Je voudrais vous dire, il y en a un qui a pleinement vécu et bénéficié de cette consécration. Oh, vous allez me dire, c'est Saint Jean l'évangéliste, c'est vrai. C'est les grands saints que cite Grignon de Montfort, c'est sûr. C'est Jean-Paul II, Benoît XVI. Mais Jean-Paul II a beaucoup, beaucoup souligné cette consécration à Saint-Laurent-sur-Sèvre, partout, partout. Il explique qu'à 20 ans, il l'avait laissé tomber de crainte que ça masque sa relation à Jésus. Alors du coup, et puis non, c'est avec Grignon de Montfort qu'il a découvert que c'était sa bêtise, que la Sainte Vierge n'était pas comme un écran, qu'elle était au contraire un milieu nourricier, qu'elle était un saint, S-E-I-N. Bon, il a redécouvert ça, il l'a dit et redit, je pense à André Frossard en particulier. Mais je voudrais vous dire encore quelqu'un d'autre qui me semble avoir profondément vécu cette sainteté. Alors, attendez bien, là. C'est quelqu'un qui a été complètement ajusté à Dieu et à tout ce que Dieu lui demandait. Ce juste, c'est Saint Joseph. Et je crois que Saint Joseph n'a pas du tout la place, n'a pas encore la place qu'il devrait avoir dans nos cœurs.
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0: Cari fratelli e sorelle,
1: Chers frères et sœurs, nous célébrons aujourd'hui deux frères dans la foi, Pierre et Paul, que nous reconnaissons comme les colonnes de l'Église et que nous vénérons comme patrons du diocèse et de la ville de Rome. L'histoire de ces deux apôtres nous interpelle aussi de près. Nous qui formons la communauté des disciples du Seigneur qui pérégrine en ces temps. En regardant leur témoignage, je voudrais souligner deux aspects en particulier. La communion ecclésiale et la vitalité de la foi. Tout d'abord, la communion ecclésiale. La liturgie de cette solennité nous montre en effet comment Pierre et Paul ont été appelés à vivre un destin unique, celui du martyr, qui les a unis définitivement au Christ. Dans la première lecture, nous trouvons Pierre qui, en prison, attend l'exécution de la sentence. Dans la seconde, l'apôtre Paul, lui aussi enchaîné, affirme dans une sorte de testament que son sang va être versé et offert à Dieu. Pierre et Paul donnent tous deux leur vie pour la cause de l'Évangile. Cependant, cette communion dans l'unique confession de la foi n'est pas une conquête pacifique. Les deux apôtres l'atteignent comme un but auquel ils parviennent après un long cheminement, au cours duquel chacun a embrassé la foi et vécu l'apostolat d'une manière différente. Leur fraternité dans l'esprit n'efface pas les différences qui étaient les leurs au départ. Simon était un pêcheur de Galilée. Saül était un intellectuel rigoureux, appartenant au parti des pharisiens. Le premier a tout quitté immédiatement pour suivre le Seigneur. Le second a persécuté les chrétiens, jusqu'à ce qu'il soit transformé par le Christ ressuscité. Pierre prêche surtout aux Juifs. Paul est poussé à apporter la bonne nouvelle aux nations. Entre les deux, comme nous le savons, les conflits n'ont pas manqué au sujet de la relation avec les païens, au point que Paul affirma « Quand Cephas est venu à Antioche, je lui ai résisté en face, car il était manifestement dans son tort. » Et cette question, comme nous le savons, sera traitée par le Concile de Jérusalem, où les deux apôtres s'affronteront à nouveau. Très chers amis, l'histoire de Pierre et Paul nous enseigne que la communion à laquelle le Seigneur nous appelle est une harmonie de voix et de visage qui n'annule pas la liberté de chacun. Nos patrons ont suivi des chemins différents, ont eu des idées différentes. Ils se sont parfois confrontés et affrontés avec une franchise évangélique. Pourtant, cela ne les a pas empêchés de vivre la concordia apostolorum, c'est-à-dire une communion vivante dans l'esprit, une harmonie féconde dans la diversité. Comme l'affirme saint Augustin, un seul jour est consacré à la fête des deux apôtres. Mais eux aussi étaient une seule chose. Bien qu'ils aient été martyrisés à des jours différents, ils étaient une seule chose. Tout cela nous interroge sur le chemin de la communion ecclésiale, qui naît de l'élan de l'esprit, unit les diversités et crée des ponts d'unité dans la variété des charismes, des dons et des ministères. Il est important d'apprendre à vivre ainsi la communion, comme unité dans la diversité, afin que la variété des dons, reliés dans la confession de l'unique foi, contribue à l'annonce de l'Évangile. C'est sur cette voie que nous sommes appelés à marcher, en regardant précisément à Pierre et à Paul, car nous avons tous besoin de cette fraternité. L'Église en a besoin. Les relations entre les laïcs et les prêtres, entre les prêtres et les évêques, entre les évêques et le pape, en ont besoin. Tout comme en ont besoin la vie pastorale, le dialogue œcuménique et les relations d'amitié que l'Église souhaite entretenir avec le monde. Engageons-nous à faire de nos différences un laboratoire d'unité de communion, de fraternité, de réconciliation, afin que chacun dans l'Église, avec son histoire personnelle, apprenne à marcher avec les autres. Les saints Pierre et Paul nous interpellent également sur la vitalité de notre foi. Dans l'expérience du disciple, en effet, il y a toujours le risque de tomber dans l'habitude, dans le ritualisme, dans des schémas pastoraux qui se répètent sans se renouveler, sans relever les défis du présent. Dans l'histoire des deux apôtres, en revanche, nous sommes inspirés par leur volonté de s'ouvrir au changement, de se laisser interroger par les événements, les rencontres et les situations concrètes des communautés, de rechercher de nouvelles voies pour l'évangélisation à partir des problèmes et des questions posées par nos frères et sœurs dans la foi. Au cœur de l'Évangile que nous avons entendu, il y a précisément la question que Jésus pose à ses disciples et qu'il nous adresse aussi aujourd'hui, afin que nous puissions discerner si le cheminement de notre foi conserve son dynamisme et sa vitalité, si la flamme de la relation avec le Seigneur est encore allumée. Mais vous, qui dites-vous que je suis? Chaque jour, à chaque heure de l'histoire, nous devons toujours prêter attention à cette question. Si nous ne voulons pas que notre être chrétien se réduise à un héritage du passé, comme nous l'a souvent rappelé le pape François, il est important de sortir du risque d'une foi fatiguée, statique, pour nous demander « Qui est Jésus-Christ pour nous aujourd'hui ?» Quelle place occupe-t-il dans notre vie et dans l'action de l'Église? Comment pouvons-nous témoigner de cette espérance dans notre vie quotidienne et l'annoncer à ceux que nous rencontrons? Frères et sœurs, l'exercice du discernement qui naît de ces questions permet à notre foi et à l'Église de se renouveler continuellement et d'expérimenter de nouvelles voies et de nouvelles pratiques pour l'annonce de l'Évangile. Cela, avec la communion, doit être notre premier désir. Je voudrais aujourd'hui m'adresser en particulier à l'Église qui est à Rome, car elle est appelée plus que toute autre à devenir signe d'unité et de communion. Église ardente d'une foi vivante, communauté de disciples qui témoignent de la joie et de la consolation de l'Évangile dans toutes les situations humaines. Dans la joie de cette communion que le cheminement des saints Pierre et Paul nous invite à cultiver, je salue les frères archevêques qui reçoivent aujourd'hui le pallium. Très chers, ce signe, tout en rappelant la tâche pastorale qui vous est confiée, exprime la communion avec l'évêque de Rome, afin que dans l'unité de la foi catholique, chacun de vous puisse la nourrir dans les églises locales qui vous sont confiées. Je désire ensuite saluer les membres du synode de l'Église gréco-catholique ukrainienne. Merci de votre présence ici et de votre zèle pastoral. Que le Seigneur donne la paix à votre peuple. Et c'est avec une vive reconnaissance que je salue la délégation du patriarcat œcuménique envoyée ici par mon très cher frère, sa sainteté Bartholomée.
0: Cari fratelli e sorelle,
1: chers frères et sœurs, édifiés par le témoignage des saints apôtres Pierre et Paul, marchons ensemble dans la foi et dans la communion, et invoquons leur intercession sur nous tous, sur la ville de Rome, sur l'Église et sur le monde entier.

Vous serez détestés de tous à cause de mon nom. Mais celui qui aura persévéré jusqu'à la fin, celui-là sera sauvé. Matthieu 10, 22.

0: Encore une fois, j'ai choisi un sujet dont je n'ai pas, comment dire, calculé l'ampleur du travail. Mais bon, ce n'est pas grave. Pour commencer, je parlais de l'espérance, de cette magnifique vertu. Je vais tout d'abord commencer par citer un grand écrivain français, chrétien de surcroît. Je vous laisserai deviner qui est cet auteur. Ce qui m'étonne, dit Dieu, c'est l'espérance et je n'en reviens pas. Cette petite espérance qui n'a l'air de rien du tout, cette petite fille, espérance immortelle. Car mes trois vertus, dit Dieu, les trois vertus, mes créatures, mes filles, mes enfants, sont elles-mêmes comme mes autres créatures, de la race des hommes. La foi est une épouse fidèle, la charité est une mère ardente, pleine de cœur, ou une sœur aînée qui est comme une mère. L'espérance est une petite fille de rien du tout, qui est venue au monde le jour de Noël de l'année dernière, qui joue encore avec le bonhomme Janvier, avec ses petits sapins en bois d'Allemagne, peints, et avec sa crèche pleine de paille que les bêtes ne mangent pas, puisqu'elles sont en bois. C'est cette petite fille, pourtant, qui traversera les mondes. C'est cette petite fille de rien du tout, elle seule, portant les hôtes, qui traversera les mondes révolus. L'auteur est Charles Péguy, porche du mystère de la deuxième vertu. Lorsque l'on parle d'espérance, bien sûr, nous avons toujours une vision, on confond souvent, malheureusement, et j'en parlerai, d'espérance et espoir. L'un et l'autre sont totalement différents. Il y a quelques années, un pape, Benoît XVI, a eu la bonne idée, ou en tout cas l'intuition, d'écrire trois encycliques. La première, Deus Caritas, la deuxième, Spes Salvis, la troisième, non, c'était la première, sur la foi, je sais plus, mais bon. Toujours est-il, lorsqu'il écrit cette encyclique sur l'espérance, sur cette vertu théologale qu'est l'espérance avec la foi et la charité, Jean-Paul Benoît XVI nous invite que l'espérance, ce n'est pas un optimisme béat, une naïveté, un aveuglement face à l'avenir du monde. L'espérance est une vertu, c'est-à-dire une force qui nous est donnée au jour de notre baptême, et elle s'appuie sur la foi. La foi est la substance de l'espérance, nous dit Benoît XVI. La foi théologale fait mémoire, elle nous propose une intelligence du monde et de l'histoire. L'espérance, elle, élargit au cœur de nos combats notre regard vers les vastes horizons de l'avenir du monde. Alors, qu'est-ce que c'est cette espérance? Rappelons-nous cette phrase que nous nous rappelons peut-être tous déjà, ce mois d'octobre 1978, où un homme venant d'être élu pape et qui prit le nom de Jean-Paul II s'adressa à la foule en disant: N'ayez pas peur. François redira par la suite, en 2016, le pape François, reprenant les paroles de Jean-Paul II, entrez dans l'espérance, n'ayez pas peur. Le Seigneur nous appelle à ne pas désespérer de ce monde qui va mal. Il suffit de regarder nos télévisions, de regarder les journaux, d'écouter la radio, de voir simplement d'ouvrir nos yeux. Et il est vrai que si nous regardons ce monde, nous voyons tout de suite tout ce qui ne va pas, tout ce qui est triste, tout ce qui est malheureux, tout ce qui est négatif. Mais pourtant, on ne doit pas tomber dans ce piège de la désespérance de ce monde qui va mal, mais au contraire être témoin de l'espérance. Du fait, les papes nous en ont beaucoup parlé ces dernières décennies. Il suffit d'ailleurs de relire François, Benoît XVI, Saint Jean-Paul II, mais aussi le catéchisme de l'Église catholique. Il suffit aussi de regarder, simplement, de relire le Concile Vatican II, particulièrement Gaudium et Spes, joie et espérance, et de regarder simplement aussi l'enseignement des saints ou d'hommes et de femmes chrétiennes, à l'image de Peggy, dont nous venons entendre un passage des Porches des Vertus de l'Espérance. Mais alors, qu'est-ce que l'espérance ? Qu'est-ce que c'est ? Est-ce que c'est une invention de l'Église ? Est-ce que c'est un sentiment, un moyen ? L'Église n'a pas inventé l'espérance. Elle s'est contentée simplement de mettre un mot sur des réalités totalement humaines dès les premiers écrits du Nouveau Testament. Il suffit de relire saint Paul, et si nous lisons les différentes épîtres de saint Paul, nous découvrons que saint Paul est véritablement aussi un apôtre de l'espérance. Il cite de nombreux passages, Paul nous parle de l'espérance. Dans l'épître aux Hébreux, qui est un disciple de Paul qui l'a écrit, il dit « Gardons indéfectible la confession de l'espérance, car celui qui a promis est fidèle. » Et Paul redit aussi dans sa lettre à Tite « Cet esprit, il l'a répandu sur nous à profusion par Jésus-Christ notre Sauveur, afin que, justifiés par la grâce du Christ, nous obtenions en espérance l'héritage de la vie éternelle. » Le catéchisme de l'Église catholique, lui, nous dit « L'espérance est la vertu théologale par laquelle nous désirons comme notre bonheur le royaume des cieux et la vie éternelle, en mettant notre confiance dans les promesses du Christ et en prenant appui non sur nos forces, mais sur les secours de la grâce du Saint-Esprit. » Et puis, pour les plus anciens, même si les plus jeunes doivent le connaître aussi normalement, par cœur, ce que vous appreniez quand vous étiez enfant au catéchisme, « Mon Dieu, j'espère avec une ferme confiance que vous me donnerez par les mérites de Jésus-Christ votre grâce en ce monde et le bonheur éternel dans l'autre parce que vous l'avez promis et que vous tenez toujours vos promesses. » Cet acte d'espérance.
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0: Alors, l'espérance, elle est fondée en Dieu, tout d'abord. Dieu Tout-Puissant. Et il faut distinguer, comme je vous disais, l'espérance et l'espoir. L'espérance est l'œuvre de Dieu. L'espoir est l'œuvre de l'homme. L'espoir s'estime, se comprend à l'aide de la raison. L'espérance, elle, se vit sur le regard de la foi. Le but de l'espérance, c'est le salut, le bonheur béatifique, la participation à la gloire de Dieu. L'objet de l'espérance n'est pas le paradis sur terre, à la différence de l'espoir. L'espoir n'est pas un sentiment mauvais, du tout, mais c'est une vision purement humaine et qui nous laisse, en fait, sur terre. L'espérance, c'est une vision beaucoup plus profonde, beaucoup plus haute, beaucoup plus grande. Faire attention aussi à des erreurs qu'on peut faire. Ce n'est pas la résurrection qui fonde l'espérance, mais c'est l'espérance qui fonde la résurrection. L'espérance, elle, minimise le péché. L'espérance sécularisée, comme on l'appelle, elle minimise le péché. C'est-à-dire que c'est l'espérance qui fonde la résurrection, donc tout simplement le désir de la terre promise. Et il suffit de regarder, non plus dans le Nouveau Testament, mais là, regardons dans l'Ancien Testament, la première chose, la promesse, l'alliance faite avec Abraham. Je te donnerai une descendance, je te donnerai une terre. Cette même espérance est redonnée au peuple hébreu lors de l'Égypte. Vous aurez une terre où coule le lait et le miel, ce désir de la terre promise. Pour nous, chrétiens, la terre promise, c'est la vie éternelle, c'est le ciel. La racine de l'espérance chrétienne est cette foi dans la miséricorde et la bonté de Dieu. Benoît XVI nous dit dans Spe Salvi, Dieu est le fondement de l'espérance, non pas n'importe quel Dieu, mais le Dieu qui possède un visage humain et qui nous a aimés jusqu'au bout. Chacun, individuellement, et l'humanité tout entière. Son règne n'est pas un au-delà imaginaire, placé dans un avenir qui ne se réalise jamais. Son règne est présent là où il est aimé et où son amour nous atteint. Seul son amour nous donne la possibilité de persévérer avec sobriété, jour après jour, sans perdre l'élan de l'espérance dans un monde qui, par nature, est imparfait. L'espérance, ce n'est pas imposer à Dieu nos propres désirs, nos propres volontés, nos propres goûts, nos propres aspirations, mais Dieu est totalement libre, et c'est-à-dire que nous devons entrer dans un chemin de promesse, chemin de la promesse, c'est-à-dire dans le chemin de la fidélité à Dieu. L'espérance, c'est aussi une fidélité à Dieu, c'est être fidèle à cette promesse qui nous est donnée. Je vais vous donner quelle est cette promesse. Elle concerne à la fois le terme de notre vie, c'est-à-dire la vie éternelle, et en même temps le chemin pour y aller, c'est-à-dire la grâce. L'objet premier de l'espérance, c'est Dieu lui-même. On ne doit pas espérer moins. Par l'espérance, nous irons comme notre bonheur, le royaume des cieux et la vie éternelle. L'espérance porte aussi sur les moyens pour l'atteindre, donc la vie éternelle, la grâce. Désirons-nous la vie éternelle? Alors, bien sûr, après la mort, nous allons vivre dans un état de joie parfaite sous le regard de Dieu. C'est ce qu'on appelle la vie éternelle. Elle concerne, bien sûr, toute l'humanité, tous les hommes qui en ont le désir. Dieu nous laisse libres. Celui qui ne désire pas la vie éternelle, le Seigneur ne va pas le forcer. Comme on dit souvent, il n'y a que des volontaires en enfer. Celui qui refuse l'amour de Dieu, celui qui refuse l'espérance en Dieu, celui qui refuse la foi, Dieu le laisse libre. Et ce désir peut déjà s'expérimenter sur terre. Dans les évangiles, la vie éternelle n'est pas seulement une autre vie après celle que nous connaissons maintenant, mais la vie qui continue malgré la mort du corps. Une vie centrée sur l'essentiel, c'est-à-dire sur les valeurs éternelles que sont la foi, l'espérance et la charité. Une telle vie, c'est la vraie vie. Mais voulons-nous vivre éternellement? Aujourd'hui, peut-être, certaines personnes refusent-elles la foi simplement parce que la vie éternelle ne leur semble pas quelque chose de désirable. Ils ne veulent nullement la vie éternelle, mais la vie présente, nous dit Benoît XVI dans Spes Salvi. Un des moyens pour entrer dans ce chemin de vie éternelle, ce chemin de l'espérance, c'est la grâce. La grâce, il faut la demander, c'est une faveur gratuite donnée par Dieu pour répondre à son appel, à notre désir de devenir enfant de Dieu. Rappelons-nous dans Jean, fils adoptif, aussi dans en Romain, et participant à la divine nature de la vie éternelle. Si on reprend ces mots-là, nous les retrouvons tous dans le baptême. L'espérance nous est donnée, et c'est un don de Dieu, on ne peut l'acquérir, on ne peut le prendre, c'est Dieu qui nous donne l'espérance par le baptême. Ça va, c'est clair, c'est pas compliqué, Alors, l'espérance, le sujet de l'espérance et comment entrer dans l'espérance, il y a d'abord un premier point, la confiance. Entrer dans la confiance. Rappelons-nous ce que dit Paul en Romains, si Dieu est pour nous, qui sera contre nous? Tout concourt au bien de ceux qui aiment Dieu, nous dit-il. Et Pierre, dans sa première épître, nous dit, jetez en lui tous vos soucis, il prendra soin de vous. Dans la lettre aux Hébreux, on parle de l'espérance comme une ancre, jetée non en terre mais au ciel. Elle est l'ancre de l'âme, sûre et ferme, qui pénètre là où est entré pour nous en précurseur Jésus. Rappelons-nous cette image souvent représentée, les vertus sont représentées, souvent on représente les vertus par trois femmes. Il y a la vertu de foi, qu'est la croix, la vertu d'espérance, l'ancre marine, on s'accroche à Dieu, et puis la vertu de la charité, généralement, qui est représentée par une femme portant un enfant dans ses bras, l'amour. François, le pape François utilise une autre image, mais qui est aussi tout à fait dans le sens de l'ancre, il parle du tsk, que Paul, l'invitation de saint Paul aux premières communautés de porter l'espérance du salut comme un casque bien accroché sur la tête face aux épreuves de la vie. Pour reprendre une image un peu plus moderne, si nous prenons une moto sans casque, notre espérance de vie est vite raccourcie. Mais l'espérance aussi est une antidote à nos peurs humaines. Dieu est notre rocher. Et l'image particulière de cet antidote, de ce rocher, c'est le passage, je relirai tout à l'heure, l'évangile que nous connaissons tous, de l'attitude de Pierre sur marchant sur les eaux. Le curé d'Ars disait « Le cœur des saints est constant comme un rocher au milieu de la mer ». Mais pour entrer aussi dans cette espérance, ce n'est pas une espérance statique. Dans l'espérance, il y a un dynamisme, il y a un désir. Il faut avoir le désir d'entrer dans cette espérance. Alors je vous lisais le texte de Peggy. Peggy dit que les trois vertus théologales sont comme trois sœurs. Deux d'entre elles sont grandes, tandis que la troisième est une petite fille. Elles avancent ensemble en se tenant par la main, la petite fille Espérance au centre. À les voir, il semblerait que ce sont les grandes qui entraînent la petite. Mais en fait, c'est tout le contraire, c'est la petite qui entraîne les deux grandes, c'est l'espérance qui entraîne la foi et la charité. Sans l'espérance, tout s'arrêterait, car il n'y aurait pas de but. Paul, dans le Thessaloniciens, nous dit « Vous ne devez pas être abattus comme les autres qui n'ont pas d'espérance ». C'est-à-dire, ceux qui n'ont pas d'espérance et ceux qui ne croient pas en un avenir. Il suffit de regarder la différence entre un athée, par exemple, et un croyant, quelle que soit sa foi. La différence, elle est là. L'athée, il vit sur terre, après tout est fini. Il y a un nihilisme, tout est fini. On est, on vit, on jouit du monde, on pleure, on rit, on meurt, fini. Il n'y a pas d'avenir. Alors que celui qui croit, et là je parle bien sûr là de l'espérance chrétienne, même s'il meurt, il sait qu'il vivra. Rappelez-vous cette phrase, celui qui croit en moi, même s'il meurt, vivra. Je suis venu faire la volonté de mon Père, et la volonté de mon Père, c'est que je ne perde aucun de ceux qu'il m'a confiés, mais que je les ressuscite tous au dernier jour. Ce désir, c'est aussi un désir d'un avenir. Et cet avenir, il commence maintenant. La vie éternelle, elle commence maintenant. Elle ne commence pas après la mort. Elle commence maintenant. Nous devons la préparer dès maintenant. Mais en même temps, on a ce désir de l'espérance, on a le désir d'un dynamisme, donc de prendre les moyens nécessaires avec le secours de la grâce, mais aussi l'homme tel qu'il est souvent marqué par son impatience. On désire tout, tout, tout de suite. On veut tout maintenant. Et encore plus aujourd'hui en notre monde. Il suffit de regarder, c'est facile, avec 2-3 clics, on a livres, vidéos, voyages, billets d'avion, plaisir, tout ce que l'on veut en 2-3 clics. C'est très rapide. On n'attend pas. Il n'y a plus cette patience, ce goût de deviner, de dire tiens, je vais pouvoir faire ça, je prends les moyens de rien. On a tout de suite. Et c'est vrai que l'espérance nous invite aussi à entrer dans la patience. Continuer à croire aussi malgré tout. Et il est vrai que dans notre monde, et comme je vous le disais tout à l'heure, lorsque nous regardons notre monde, nous avons peur d'espérer parce qu'on peut se dire tout est foutu, ce n'est pas possible. La patience est de savoir aussi que le mal ne triomphera pas, que les souffrances finiront. Quand ? On ne sait pas. Mais entrer dans cette patience. Pape François avait eu cette phrase assez extraordinaire lors d'une catéchèse, qu'il est laid de voir un chrétien qui a perdu toute espérance, un chrétien qui n'a devant son cœur qu'un mur et croit que tout est fini pour lui. Soyons des hommes et des femmes d'espérance qui se laissent toucher par Dieu. Il disait ça juste avant Noël. Et pour illustrer ce propos, je vous citerai un grand écrivain chrétien, Hérald de Rivaux, abbé du XIIe siècle, qui explique dans un sermon sur la naissance du Sauveur qu'avant cette venue de Dieu, il n'était pas de joie certaine pour l'homme, mais que son espérance était dans cette venue. Maintenant, cette espérance s'est réalisée et l'homme est dans la joie, car la joie est un des fruits de l'espérance. Avant la naissance du Christ, il n'était pas pour l'homme de joie certaine, sinon dans la connaissance et l'espérance de ce jour. Aujourd'hui, il vous est dit, ne craignez pas, aimez, ne soyez pas dans la tristesse, réjouissez-vous. Un ange descend du ciel et il vous annonce une grande joie. Réjouissez-vous pour vous, réjouissez-vous aussi pour les autres, car cette joie n'est pas pour vous seul, elle est de tout le peuple. Quelle joie grande, remplissant le cœur de douceur, quelle joie désirable. Jusqu'ici, vous étiez dans la tristesse parce que vous étiez mort. Maintenant, vous êtes dans la joie, car la vie est venue jusqu'à vous pour que vous viviez. Vous étiez dans la tristesse à cause des ténèbres de votre cécité. Réjouissez-vous, car aujourd'hui la lumière s'est levée dans les ténèbres pour les hommes, au cœur droit. Vous étiez dans la tristesse à cause de votre misère, mais il vous est né, le miséricordieux, le compatissant, pour que vous ayez accès à la béatitude. Vous étiez dans la tristesse, car la montagne de vos péchés pesait sur vous. Réjouissez-vous maintenant, car il vous est né un sauveur qui sauvera son peuple de ses péchés. Voilà la joie que nous annonce l'ange. Il nous est né, aujourd'hui, un sauveur. Et Guéric d'Igny rajoute, donc qui est aussi un autre cistercien de la même époque qu'Hérald de Rivaux, pour nous faire entrer aussi dans cette joie et cette espérance qui ne s'opposent pas, au contraire, elles sont précisément ensemble. Il nous le rappelle en nous disant « Nous attendons le Sauveur, en vérité l'attente des justes est joie, car ils attendent la bienheureuse espérance et l'avènement de la gloire de notre grand Dieu et Sauveur Jésus-Christ. Quelle est mon espérance, dit le juste, n'est-ce pas le Seigneur ? Puis, s'adressant au Seigneur, il ajoute, je le sais, tu ne décevras pas mon attente. Ô Christ, attente des nations, tous ceux qui t'espèrent ne seront pas déçus. Nos pères t'ont attendu, tous les justes depuis l'origine du monde ont espéré en toi, et ils n'ont pas été déçus. Déjà, quand fut reçue ta miséricorde au milieu de ton temple, des cœurs joyeux firent entendre leurs louanges et chantèrent. Béni soit celui qui vient au nom du Seigneur. J'espérais le Seigneur d'un grand espoir. Il s'est penché vers moi. Puis, reconnaissant dans l'humilité de la chair la majesté divine, ils disent, voici, c'est notre Dieu. Nous l'avons entendu et il nous sauvera. C'est lui le Seigneur. Nous l'avons patiemment attendu. Nous exulterons et nous bondirons de joie en son salut. Nous devons entrer dans cette joie, dans cette espérance. Et Guéric d'Igny illustre son propos, bien sûr, en citant essentiellement les psaumes et les prophètes. Et lorsque nous regardons l'histoire sainte, nous voyons que cette espérance parcourt toute notre histoire. Je vous parlais tout à l'heure d'Abraham avec cette terre qui lui est donnée, cette descendance, cette espérance de la descendance. Nous voyons Moïse, je vous donnerai une terre où coule le lait et le miel, mais aussi à travers tous les prophètes, Isaïe particulièrement, Jérémie, Élie, tous ces prophètes annoncent une espérance, jusqu'à Jean-Baptiste. Je ne suis pas digne de délier la courroie de ses sandales. En parlant du Sauveur, je suis venu aplanir le chemin, il arrive, il est là. Cette espérance, elle est là tout le long. C'est un fil conducteur de toute la vie du peuple de Dieu, mais aussi de notre vie aujourd'hui encore. Jusqu'à cette joie extrême de savoir que nous sommes sauvés, cette joie, cette espérance qui se fait aussi et qui se voit dans la croix. Rappelons-nous cette phrase que nous pouvons voir lorsque nous nous baladons dans nos campagnes, dans nos chemins, au détour d'un carrefour où nous voyons une belle croix de mission, par exemple, que ce soit une croix du XIXe siècle ou une croix médiévale, romane. Il y a souvent cette inscription au pied de la croix, « O crux ave, spes unica ». Salut aux croix, mon unique espérance. Et cette espérance se confirme dans la croix. Car c'est par la croix que le Christ nous sauve, c'est par la croix que le Christ délivre l'homme du péché pour lui donner la vie éternelle. Alors, comme je vous disais, et je viens de vous le dire, la vie éternelle nous est donnée par le Christ, par sa mort sur la croix et sa résurrection. Et l'objet de l'espérance, c'est la vie éternelle. C'est vraiment le cœur de l'espérance, c'est la vie éternelle. La grâce en ce monde est le bonheur éternel dans l'autre. L'objet premier de l'espérance est Dieu lui-même. Il ne faut pas espérer moins. Par l'espérance, nous désirons comme notre bonheur le royaume des cieux et la vie éternelle. Et l'espérance porte aussi sur les moyens pour l'atteindre. L'espérance ne porte pas d'abord sur les biens matériels que l'on désire, mais sur une relation avec Dieu. Rappelons-nous ce que nous disons chaque dimanche, juste après l'homélie, dans le credo, « Je crois en la vie éternelle ». Le chrétien qui unit sa propre mort à celle de Jésus voit la mort comme une venue vers lui et une entrée dans la vie éternelle. Lorsque l'Église a pour la dernière fois dit les paroles de pardon, de l'absolution du Christ sur le chrétien mourant, l'a scellé pour la dernière fois une onction fortifiante et lui a donné le Christ dans le viatique comme nourriture pour le voyage, elle lui parle avec une douce assurance. Quitte ce monde, âme chrétienne, au nom du Père Tout-Puissant qui t'a créé, au nom de Jésus-Christ, le Fils du Dieu vivant, qui a souffert pour toi au nom du Saint-Esprit, qui a été répandu en toi, prends ta place aujourd'hui dans la paix et fixe ta demeure avec Dieu dans la Sainte Sion, avec la Vierge Marie, la Mère de Dieu, avec Saint-Joseph, les anges et tous les saints de Dieu. Retourne auprès de ton Créateur qui t'a formé de la poussière du sol, qu'à l'heure où ton âme sortira de ton corps, Marie, les anges et tous les saints se hâtent à ta rencontre, que tu puisses voir ton Rédempteur face à face. Catéchisme de l'Église catholique. Alors, qu'est-ce que c'est la vie éternelle? Benoît XVI nous en donne une réponse. Voulons-nous vraiment vivre éternellement? Peut-être aujourd'hui de nombreuses personnes refusent-elles la foi simplement parce que la vie éternelle ne leur semble pas quelque chose de désirable. Ils ne veulent nullement la vie éternelle, mais la vie présente et la foi en la vie éternelle semble, dans ce but, plutôt un obstacle. Continuer à vivre éternellement, sans fin, apparaît plus comme une condamnation que comme un don. Certainement, on voudrait renvoyer la mort le plus loin possible, mais vivre toujours, sans fin, en définitive, cela peut être seulement ennuyeux et, en fin de compte, insupportable. Il dit un peu plus loin, l'élimination de la mort ou même son renvoi presque illimité mettrait la Terre et l'humanité dans une condition impossible et ne serait même pas un bénéfice pour l'individu lui-même. Il y a clairement une contradiction dans notre attitude qui renvoie à une contradiction intérieure de notre existence d'elle-même. D'une part, nous ne voulons pas mourir, surtout celui qui nous aime ne veut pas que nous mourions. D'autre part, nous ne désirons même pas cependant continuer à exister de manière illimitée, et même la Terre n'a pas été créée dans cette perspective. Alors, que voulons-nous vraiment? Ce paradoxe de notre propre attitude suscite une question plus profonde. Qu'est-ce qu'en réalité que la vie? Est-ce que signifie véritablement, et que signifie véritablement éternité? Il y a des moments où nous le percevons tout à coup. Oui, ce serait précisément cela la vraie vie. Ainsi devrait-elle être, par comparaison, ce que dans la vie quotidienne nous appelons vie, en vérité ne l'est pas. Dans sa longue lettre sur la prière adressée à Proba, une veuve romaine, aisée et mère de 3 consuls, Augustin écrivait un jour « Dans le fond, nous voulons une seule chose, la vie bienheureuse, la vie qui est simplement vie, simplement bonheur. En fin de compte, nous ne demandons rien d'autre dans la prière, nous ne marchons vers rien d'autre, c'est de cela seulement dont il s'agit. » Mais ensuite, Augustin ajoute aussi « En regardant mieux, nous ne savons pas de fait ce que, en définitive, nous désirons, ce que nous voudrions précisément, nous ne connaissons pas du tout cette réalité. Même durant les moments où nous pensons pouvoir la toucher, nous ne la rejoignons pas vraiment. Nous ne savons pas ce que nous devons demander, confesse-t-il avec les mots de saint Paul. Nous savons seulement que ce n'est pas cela. Toutefois, dans notre non-savoir, nous savons que cette réalité doit exister. Il y a donc en nous, pour ainsi dire, une savante ignorance, écrit-il. Nous ne savons pas ce que nous voudrions vraiment, nous ne connaissons pas cette vraie vie, et cependant, nous savons qu'il doit exister un quelque chose que nous ne connaissons pas et vers lequel nous nous sentons poussés. Ça va? C'est Augustin, c'est pas moi. Cette espérance bienheureuse, elle se voit dans la manifestation de la gloire de Jésus. Paul nous le dit dans le début de sa lettre à Tite. Paul, serviteur de Dieu, apôtre de Jésus-Christ, au service de la foi, de ceux que Dieu a choisis et de la pleine connaissance de la vérité qui est en accord avec la piété, nous avons l'espérance de la vie éternelle, promise depuis toujours par Dieu qui ne ment pas. La grâce de Dieu s'est manifestée pour le salut de tous les hommes. Elle nous apprend à renoncer à l'impiété et aux convoitises de ce monde et à vivre dans le temps présent de manière raisonnable, avec justice et piété. Attendant que se réalise la bienheureuse espérance, la manifestation de la gloire de notre grand Dieu et Sauveur Jésus-Christ. Car il s'est donné pour nous, afin de nous racheter de toutes nos fautes, de nous purifier pour faire de nous son peuple, un peuple ardent à faire le bien. Et cette épître, on la retrouve tous les dimanches, d'une certaine manière, en un petit résumé, juste après le Notre Père, dans le Libéranos. Délivre-nous de tout mal, Seigneur, et donne la paix à notre temps par la miséricorde, libère-nous du péché, rassure-nous devant les épreuves en cette vie où nous espérons le bonheur que tu promets et l'avènement de Jésus-Christ, notre Sauveur. Derrière, c'est ce désir de la vie éternelle, bien sûr, et de savoir que le Christ est cette vie. Et cette vie éternelle, elle commence, comme je vous le disais, aujourd'hui, maintenant. Nous entrons déjà dans la vie éternelle. On demande souvent si on croit la vie éternelle dans l'au-delà. Quand nous mourrons, partons-nous ailleurs ou allons-nous au paradis ? Ce n'est pas vraiment comme cela que le Nouveau Testament exprime notre espérance chrétienne. Dans l'évangile de Jean, Jésus dit « Celui qui croit la vie éternelle, la vie éternelle commence maintenant, quand nous participons à sa vie de Dieu par l'amour et le pardon. » Paul dit « Nous sommes baptisés dans la mort et la résurrection de Jésus, la mort n'a donc pas d'emprise sur nous, même ici-bas. Ainsi le paradis est-il l'entrée complète, entière et définitive dans la plénitude d'une vie qui a déjà commencé? Le paradis, c'est la victoire définitive de l'amour sur la haine et de la vie sur la mort. Nous prendrons part à la résurrection du Christ et toutes nos divisions seront annulées dans le Christ. Chaque petite victoire sur la haine, nous avons donc un avant-goût du paradis dans nos vies terrestres. Pour entrer aussi dans cette vie éternelle, il faut aussi entrer en relation avec le Dieu de la vie. Rappelons-nous cette phrase du Christ qui dit « La foi en la résurrection repose sur la foi en Dieu, qui n'est pas un Dieu des morts, mais un Dieu des vivants ».

pour entrer dans cette vie éternelle, il y a un des fruits de l'espérance, il y a en tout cas un moyen, c'est, comme je vous le disais tout à l'heure, la confiance. Rappelons-nous cette image de l'ancre et du casque, nous devons entrer en confiance. Paul dit à Timothée, voici la consigne que je te transmets, Timothée, mon enfant, conformément aux paroles prophétiques jadis prononcées sur toi, livre ainsi la bonne bataille en gardant la foi et une conscience droite. Pour avoir abandonné cette droiture, certains ont connu le naufrage de leur foi. Et un grand saint nous montre cette confiance, nous la connaissons peut-être en partie, cette belle prière, mon Père, je m'abandonne à toi, fais de moi ce qu'il te plaira, quoi que tu fasses de moi, je te remercie, je suis prêt à tout, j'accepte tout, pourvu que ta volonté se fasse en moi et en toutes tes créatures, je ne désire rien d'autre, mon Dieu, je remets ma vie entre tes mains, je te la donne, mon Dieu, avec tout l'amour de mon cœur, parce que je t'aime, et que ce n'est un besoin d'amour de me donner, de me remettre entre tes mains, sans mesure, avec une infinie confiance, car tu es mon Père. Bienheureux Charles de Foucault. Et cette confiance en Dieu peut nous aider à surmonter aussi nos peurs. Tout à l'heure, je vous parlais de l'exemple de l'Évangile et du passage où Pierre, passion de Jésus, descend de sa barque et marche sur les eaux. Au début, il a cette confiance en Dieu. Puis, malheureusement, le vent, les épreuves le font tomber. Mais quand Jésus lui dit « Viens, suis-moi, rejoins-moi », il a cette confiance. Dieu est son rocher. Et il suffit de regarder les Évangiles, combien de fois les apôtres ont fait confiance, même parfois une confiance aveugle. Nous allons bientôt, nous sommes dans ce temps du carême, lorsque nous allons fêter les rameaux, célébrer les rameaux, rappelez-vous, Jésus dit « Allez là-bas, allez chercher l'âne ». Ils font confiance. Il faut que je célèbre la Pâque avec vous. Allez à tel endroit, demandez, dites. Ils le font et ils font confiance. Et un de ceux qui avait, et dont on parlera la semaine prochaine, donc je ne vais pas en parler beaucoup, qui mettait véritablement sa confiance, cette espérance, cette confiance en Dieu, l'espérance est elle qui fait tout le bonheur de l'homme, nous dit Saint Curé d'Ars. Il dira même à un autre moment, le mauvais chrétien ne peut pas comprendre cette belle espérance du ciel qui console et anime un bon chrétien. Saint Curé d'Ars est véritablement un de ces grands témoins de l'espérance tout au long de sa vie. Pourtant, il y a des moments où il baissait les bras, il y a des moments où il a même quitté plusieurs fois sa paroisse, ne se sentant pas capable d'être curé. Mais pourtant, à chaque fois, il est rentré dans cette confiance totale en Dieu. Et le pape François disait, en 2016, « L'espérance ne déçoit pas, l'optimisme déçoit. L'espérance, non. Nous en avons tant besoin. En ces temps qui paraissent obscurs, dans lesquels nous sommes parfois égarés devant le mal et la violence qui nous entourent, devant la douleur de tant de nos frères, il faut de l'espérance. Mais il ne faut pas laisser l'espérance nous abandonner, parce que Dieu, avec son amour, marche avec nous. » J'espère que j'ai été clair, car c'est un sujet difficile. Bon, je remercie les livres, je remercie aussi une bonne conférence qui avait été faite, parce qu'il y a des choses qui ne sont pas de moi, hein, bien sûr, une bonne conférence faite par un frère d'Ourscan, qui avait fait une belle conférence sur l'espérance, mais qui... beaucoup plus longue, hein, parce que je crois qu'il l'a fait en deux ou en trois parties, et je crois que ça dure 2 heures. Donc, avez-vous des questions? Non, aucune.

0: L'un et l'autre, bien sûr, désirent et prient que le climat soit bon pour que cela porte du fruit. L'un, les deux prient. Il y en a un autre, mais l'un des deux aussi prie et en même temps prépare son champ. Il fait ce qu'il faut pour que le champ soit le mieux possible pour accueillir les bienfaits de la nature. Au moment de la moisson, lequel des deux aura la plus belle récolte ? Celui qui n'a simplement prié ou celui qui a prié et qui en même temps préparé la terre ? Voilà. Derrière, c'est aussi cela, c'est que l'espérance n'est pas quelque chose, comme je disais, de statique, c'est quelque chose de dynamique. Et il suffit, j'ai fait exprès de prendre par la suite des témoins assez éloignés, hein. D'un côté le Saint Curé d'Ars, de l'autre les moines de Tibérine, car les moines de Tibérine montrent cette espérance extraordinaire, et ce n'est pas du tout statique, même si ce sont des moines, même s'ils sont au fin fond de la classe, vous verrez, quand j'en parlerai au mois d'avril, le 12 avril, c'est extraordinaire. Une espérance, mais d'une vitalité, d'une force chez les moines de Tibérine. Même si ils ont eu peur, même si ils ont craint, même si ils ont failli reculer, et pourtant ils sont rentrés, ils sont restés dans cette espérance. Je vous conseille à tous de voir, si vous ne l'avez pas vu, puis ça peut être un beau film à regarder durant le temps du carême, des hommes et des dieux. C'est vraiment un très très beau film, avec des acteurs qui sont remarquables, dont Michael Landal, Lambert Wilson, c'est remarquable. Et il faut savoir que le film a été fait par Xavier Beauvois, et Xavier Beauvois se dit non-croyant. Et pourtant, son film est remarquable. On voit qu'il... C'est un homme qui cherche, à mon avis, il est totalement en recherche. Mais c'est vraiment un film remarquable, ça je vous le conseille véritablement. Mais il suffit de regarder la vie de nombreux saints, que ce soit des saints du XXe siècle, ou de plus proches de nous, ou de saints beaucoup plus lointains. Vous regardez, s'il n'y avait pas eu cette espérance en eux, mais aussi ce dynamisme, ce désir de mettre l'espérance au cœur de leur vie, ils n'auraient rien pu faire. Mère Teresa de Calcutta n'aurait pu rien faire. Saint François Xavier, mon saint patron, quand on lit ses lettres, il y a des moments où on sent qu'il est totalement emporté par la fatigue, pas par le désespoir, mais par la tristesse de voir qu'il n'y a pas de fruits. Et pourtant, malgré cette souffrance intérieure, il est totalement dans l'espérance. Et pourtant, les dernières lettres qu'il écrit, où il va mourir seul dans cette île en face des côtes de Chine, en face de Canton, pourtant il sait qu'il ne pourra jamais aller en Chine, et pourtant il rentre dans cette espérance totalement, totale. Il suffit de regarder les vies de saints, parce que quand je dis témoin de l'espérance, hein, il suffit de regarder tous les saints, ils sont tous dans l'espérance, tous.
1: Et Saint Bernard ?
0: Alors, Saint Bernard, je vous avoue que je n'ai pas travaillé Saint Bernard, je pourrais vous en parler un peu, mais Saint Bernard aussi dans cette espérance, il est aussi dans cette espérance. Alors, les saints du Moyen-Âge, si l'on peut dire, et ça qui est très intéressant, c'est que dans le monde médiéval, l'espérance, elle est là. Elle est dans la société. Elle est palpable. Il suffit de regarder tout simplement les tympans romans. On voit cette espérance. Alors, bien sûr, il y a l'image du jugement dernier. Alors, au-delà de l'image avec la balance et autres, derrière, ça signifie que dans le monde médiéval, l'espérance était au cœur de la vie de chacun, au cœur. Et Saint Bernard, qui est un des grands saints de ce monde médiéval, est en plein dans cette espérance. Mais vous relisez Saint Thomas d'Aquin, c'est pareil. Vous relisez Guéric d'Igny et Hérel de Rivaux, dont je vous parlais tout à l'heure, je vous citais, sont à la même époque que Saint Bernard, hein, c'est des copains si on peut dire. Ils sont en plein dans cette espérance. Tout leur texte

0: transpire cette espérance, transpire cette joie de la vie éternelle, ce désir de vie éternelle. C'est après la Renaissance où qui, et ça c'est les défauts, c'est le problème de l'espérance, on s'appelle de la Renaissance, dans le monde médiéval, Dieu est en premier. Dans la Renaissance, c'est l'homme qui devient premier. Comment ?
1: Le mot Renaissance, finalement, convient pas
0: très bien. Ah ben non, non, non. Mais si, parce qu'on dit Renaissance, parce que derrière, c'est le mot Renaissance a été inventé au XIXe siècle. Hein. C'était pour dire, on est sorti de ce moment obscurantiste qu'était le Moyen-Âge, et le monde est revenu, est rené, parce que derrière, on entrait déjà dans cette lumière. C'est pour ça qu'on appelait cette période la Renaissance. C'est aussi une renaissance des arts, c'est vrai. C'est aussi les maisons, on ouvre les portes et on fait des grandes baies vitrées pour que la lumière entre aussi. Mais derrière, c'était dans l'idée, on est passé du monde obscurantiste, l'obscurantisme du Moyen-Âge, la Renaissance, c'est le début de la lumière. Et surtout, c'est qu'on commence à mettre l'homme au cœur. Au cœur c'est l'homme en premier. Dieu est toujours là, mais... Et là, bien sûr, la Renaissance prépare la période des Lumières. Ceci est un autre débat et un autre sujet. Comment ?
1: Quelqu'un qui disait les Lumières, mais pas à tous les étages.
0: La Lumière, mais pas à tous les étages. Oui, c'est pas mal. Donc, la semaine prochaine, on découvrira le Saint Curé d'Ars. Alors, vous le pensez que vous le connaissez bien déjà, mais j'insisterai sur des moments de sa vie, sur ses points d'espérance et aussi sur ce qu'il a écrit. Parce que le Saint Curé d'Ars, on a récupéré tous ses sermons et il y a des choses, mais des perles chez le Curé d'Ars, des petites phrases du Curé d'Ars qui sont d'une finesse, d'une intelligence. Lui qui avait reçu comme notification au séminaire débilissimum. Alors débile, ça veut dire faible. Ça veut dire qu'il était extrêmement faible. Il a failli ne pas être ordonné parce que on pensait qu'intellectuellement il n'avait pas les capacités pour devenir prêtre. Vous voyez que la grâce, elle passe.

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2: Le royaume des cieux est comparable au levain qu'une femme a pris et qu'elle a enfoui dans 3 mesures de farine, jusqu'à ce que toute la pâte est levée. Matthieu 13, 33.

Bonjour à tous, je suis très heureux de vous retrouver en ce jour. Certains d'entre vous ont peut-être déjà entendu les enseignements des années précédentes, d'autres vont me découvrir à travers cet enseignement. Mais je fais cette prière de Saint Paul, que ce ne soit pas moi, mais le Christ qui vive et qui parle en moi. Je ne suis qu'un instrument du Christ, voilà tout mon désir pour vous en ce jour. Alors vous êtes venus pour rencontrer le Seigneur, rencontrer Jésus. Et nous allons ensemble nous préparer à travers sa parole, qui est déjà le premier lieu de sa rencontre, nous préparer à cette rencontre que nous vivrons d'une manière particulière cet après-midi, où le Seigneur veut faire de grandes choses pour chacun d'entre nous, que ce soit des choses extraordinaires ou des choses extrêmement simples. Alors moi-même, comme beaucoup d'entre vous peut-être le savent, j'anime déjà une prière des malades à la paroisse Saint-Nicolas-des-Champs à Paris, dans le 3e arrondissement. En dehors de l'été, tous les jeudis, 1000 personnes se rassemblent pour supplier le Seigneur, pour le rencontrer, le supplier, le bénir, le louer, pour faire l'expérience de sa présence dans le Saint-Sacrement. Et tous les jeudis, de nombreuses guérisons sont opérées dans cette église. Et tous les jeudis, des personnes nouvelles ou des témoignages nouveaux de guérison sont donnés pour manifester l'œuvre de Dieu parmi nous. Alors, comme je le fais à chaque fois pour ces prières, nous commençons par méditer la parole de Dieu. C'est elle qui ouvre notre cœur. Vous savez que Jésus, durant sa vie terrestre, faisait essentiellement deux choses, enseigner, guérir et libérer. Et donc, bien tout prêtre, finalement, a vocation à guérir à travers les sacrements ou à travers d'autres moyens et à enseigner. Alors, écoutons la parole de Dieu. Je vous propose d'écouter une parole prise dans l'évangile de Saint-Luc, au chapitre 5, à partir du verset 17. Et il advint un jour qu'il était en train d'enseigner, qu'il y avait assis des pharisiens et des docteurs de la loi venus de tous les villages de Galilée, de Judée et de Jérusalem, et la puissance du Seigneur lui faisait opérer des guérisons. Et voici des gens portant sur un lit un homme qui était paralysé, et ils cherchaient à l'introduire et à le placer devant lui. Et comme ils ne savaient pas par où l'introduire à cause de la foule, ils montèrent sur le toit, et à travers les tuiles, ils le descendirent avec sa civière au milieu, devant Jésus. Voyant leur foi, il dit « Homme, tes péchés te sont remis ». Les scribes et les pharisiens se mirent à penser « Qui est-il, celui-là, qui profère des blasphèmes ? Qui peut remettre les péchés, sinon Dieu seul ?» Mais percevant leurs pensées, Jésus prit la parole et leur dit « Pourquoi ces pensées dans vos cœurs ? Quel est le plus facile de dire ?» Tes péchés te sont remis, ou de dire « Lève-toi et marche ». Eh bien, pour que vous sachiez que le Fils de l'homme a le pouvoir sur la terre de remettre les péchés, je te l'ordonne, dit-il au paralysé, « Lève-toi et prenant ta civière, va chez toi ». Et à l'instant même, se levant devant eux et prenant ce sur quoi il gisait, il s'en alla chez lui en glorifiant Dieu. Tous furent alors saisis de stupeur et ils glorifiaient Dieu. Il fut rempli de crainte et il disait « Nous avons vu d'étranges choses aujourd'hui ». Voilà, alors vous remarquerez que dans ce petit passage de l'évangile que vous venez d'entendre, on commence par voir le Seigneur qui est en train d'enseigner. On ne sait pas d'ailleurs ce qu'il enseigne, et peut-être que Saint-Luc veut nous dire à travers cela que Jésus nous enseigne par ses paroles, mais aussi par ses actes, comme nous le voyons dans la suite de l'évangile. Alors pourquoi le Seigneur passe-t-il beaucoup de temps à enseigner ceux qui viennent le voir? Pourquoi ne se contente-t-il pas de guérir? Pourquoi y a-t-il aussi des paroles? Eh bien, c'est que le Seigneur veut nous communiquer une sagesse. Il veut nous remplir de sagesse. Et en enseignant, il veut nous révéler la sagesse du Père. Le Seigneur ne veut pas simplement que notre vie de foi soit fondée sur des émotions, même si on vit des émotions, c'est normal, et il faut vivre des émotions, de joie, de tristesse. Les psaumes nous manifestent sans cesse les émotions diverses et variées du croyant.
Mais le Seigneur veut d'abord nous communiquer une sagesse sur laquelle on puisse construire sa vie, une sagesse concrète. Si on ne vit simplement sur les émotions, au moment où on ne ressentira plus la présence de Dieu, parce que vous savez que dans la vie du chrétien, il peut y avoir des moments où la présence de Dieu se fait sensible, et d'autres moments où, au contraire, où Dieu ne se rend plus sensible pour nous conduire à aller plus loin dans la foi, eh bien, si on ne vit que sur des émotions, après avoir vécu un moment de fiançailles avec le Seigneur, avec de grandes émotions, voilà que le Seigneur nous fait passer par le désert. Et à ce moment-là, beaucoup ne tiennent plus et ont l'impression que Dieu n'est plus là, parce que leur esprit n'est pas rempli d'une sagesse suffisante pour pouvoir tenir dans ce temps d'épreuve où le Seigneur veut se manifester à eux, peut-être de manière plus profonde encore. Et donc ils se disent, parce qu'ils ne vivent plus d'émotions, « Le Seigneur n'est plus là » ou « Je ne sais pas ce que j'ai fait au bon Dieu, il ne s'intéresse plus à moi » alors que le Seigneur est toujours présent, même si nous ne le ressentons plus. Alors la sagesse que le Seigneur veut nous transmettre, c'est une sagesse d'amour, de miséricorde, la sagesse de l'esprit d'enfance, redevenir comme un enfant. Et c'est le vœu que je formule pour vous aujourd'hui, que votre cœur soit comme un cœur d'enfant pour accueillir de la manière la plus large et la plus souple possible, tout ce que le Seigneur veut vous donner. Il faut revenir à ce cœur d'enfance, cet cœur d'enfant qui est un cœur d'ouverture profond, eh bien à Dieu, aux uns aux autres, pour pouvoir accueillir pleinement les grâces de Dieu, et que tout ce qu'on a pu construire comme adulte, qui constitue plein de richesses, mais qui peut aussi constituer des barrages par rapport au Seigneur, puisse laisser place à ce cœur de l'enfant qui accueille très simplement ce que Dieu peut faire et qui dépasse les limites de nos pensées. Mais le Seigneur nous communique aussi une sagesse de discernement, une sagesse de patience. La patience dans la vie chrétienne, c'est tellement important. Il faut patienter, il faut attendre très souvent, attendre en espérant, être un veilleur. Voilà ce que le Seigneur veut aussi nous dire bien souvent. Alors, ne vous inquiétez pas, quand j'enseigne, je suis comme un coureur cycliste, il faut que je boive. Parce que ma gorge, ça sèche. Je ne sais pas si c'est la soif du Seigneur qui vient soiffer ma bouche, mais ma gorge s'assèche. Alors vous savez aussi que le Seigneur, quand il nous communique une sagesse dans les évangiles, quand les évangélistes nous communiquent la sagesse du Seigneur, eh bien ça passe beaucoup par des histoires. La sagesse de Dieu passe d'une certaine manière plus par les histoires que par des discours théoriques, même s'ils sont importants, et même si saint Paul a tenu beaucoup de discours extrêmement théoriques et construits. Mais les histoires sont peut-être là où la sagesse de Dieu s'exprime le plus simplement et le plus profondément, et là elle nous rejoint le plus facilement. Voilà pourquoi cet évangile que je vais commenter, je vais le commenter à travers un certain nombre de témoignages pour illustrer les différents points que le Seigneur cherche à nous communiquer à travers l'histoire que nous entendons aujourd'hui, qui est une histoire vraie. Et quand on regarde, par exemple, la prédication du Père Tardif, peut-être certains d'entre vous le connaissent, le Père Tardif racontait toujours des témoignages, des histoires. Et d'une certaine manière, qu'est-ce qu'il cherchait à nous dire à travers cela? Eh bien, c'est que l'Évangile continue aujourd'hui et que nos histoires sont aussi un Évangile qu'il est intéressant d'entendre. Alors évidemment, il y a l'Évangile, les quatre Évangiles canoniques qui restent la mesure, qui restent la révélation par excellence. Mais ces quatre évangiles ont vocation à s'actualiser dans nos vies, qui sont chacun un petit évangile. Et chaque témoignage est un morceau d'évangile, d'une certaine manière, un morceau d'évangile actualisé. Alors je vais commencer par vous raconter l'histoire d'un homme qui est venu me voir à Saint-Nicolas-des-Champs et qui m'a montré comment le Seigneur lui avait enseigné une sagesse profonde. Alors cet homme s'est présenté comme étant un homme politique africain et il m'a donné son nom et j'ai pu vérifier de fait que c'était vrai, mais je ne vous donnerai ni son nom ni sa nationalité, et bien par discrétion évidemment. Et cet homme est venu à la prière des malades à Saint-Nicolas-des-Champs, bon, ne sachant pas trop ce qu'il allait trouver, peut-être comme vous aujourd'hui. Et puis il était aussi assez mal placé, il était placé derrière une colonne. Saint-Nicolas-des-Champs, l'église est remplie de monde, et on ne sait plus très bien où les mettre. Donc évidemment, il n'y a pas des places où tout le monde peut voir, il y a des places où on ne voit pas, il y a des places où on n'entend pas très bien. Voilà, un peu comme du temps de Jésus, il y avait beaucoup de monde et je suppose que tout le monde n'entendait pas forcément très bien le Seigneur ou ne le voyait pas. Et donc cet homme maugrait un peu dans son cœur, bien d'être peut-être arrivé trop tard à la prière des malades et d'avoir une si mauvaise place derrière une colonne.
Et comme vous le verrez cet après-midi, quand le Saint-Sacrement passe, il y a des personnes qui exercent des paroles de connaissance, des charismes, des dons de l'Esprit-Saint. Voilà que vers le début de la prière, quand le Seigneur commence à passer dans la foule avec le Saint-Sacrement, une parole de connaissance dit qu'il y a un homme qui est derrière un pilier. Ce n'est pas la peine qu'il se fasse du mauvais sang, parce que le Seigneur le voit et qu'il voit bien tout le monde. Et cet homme a senti que cette parole était peut-être pour lui, en tout cas il l'a reçue pour lui. Et donc il s'est dit, le Seigneur me voit, puis c'est tout ce qui s'est passé ce jour-là. Un peu comme dans l'évangile de Jean, les disciples virent où Jésus demeurait, puis il ne se passe rien de plus, voilà. Enfin bref, il décide de revenir à la prière des malades. Et voilà qu'il était là dans la foule, et il y a une dame qui est devant lui, qui se retourne. Et cette dame lui dit simplement, « Le Seigneur vous dit que vous allez gagner. » Bon, il ne sait pas si c'est du lard ou du cochon. Or, il se trouve qu'à ce moment-là, cet homme était en procès, et il ne pensait absolument pas le gagner. Or, il a gagné son procès contre toute attente. Et puis cet homme avait aussi un certain nombre de maladies, en particulier une maladie des yeux, et il devait régulièrement se mettre un masque sur les yeux parce qu'il avait une conjonctivite chronique qui l'obligeait de temps en temps à mettre ce masque qu'il m'a expliqué, il remettait dans le frigidaire entre-temps, je crois. Il le mettait sur ses yeux pour quand les moments de crise survenaient. Et donc il y a eu une parole de connaissance une autre fois où il est venu, où le Seigneur a dit qu'il guérissait une personne qui avait une conjonctivite chronique. Et dans les jours qui ont suivi, cet homme n'a pas arrêté ses médicaments volontairement, ce que je déconseille toujours de faire à la prière des malades, mais par contre il a oublié de prendre ses médicaments, et à cette occasion il a découvert qu'il était guéri. Une autre fois, il est venu à la prière de malade avec une lombalgie, il avait du mal à s'asseoir, son dos était extrêmement douloureux. Et voilà qu'une parole de connaissance a dit que le Seigneur guérissait une personne du dos, il est ressorti de l'église en ne souffrant plus du tout, m'a-t-il dit. Enfin, cet homme qui décidément accumule les grâces du Seigneur pour lui, vous en conviendrez avec moi, et c'est parce que le Seigneur voulait lui dire quelque chose d'encore plus important que ce qu'il lui a dit pour l'instant, cet homme avait aussi un problème d'hypertension. Or, suite à une parole de connaissance, il a obtenu une guérison suffisante pour que son médecin divise par 4 la dose de ses médicaments. Voilà donc pour les guérisons physiques que le Seigneur lui a données. Mais pourquoi le Seigneur lui a-t-il donné autant de guérisons physiques? C'est qu'il avait aussi un autre projet pour lui. Le Seigneur lui a fait comprendre à travers ses guérisons physiques que les paroles de connaissance qui étaient dites à la prière des malades n'étaient pas du pipeau, comme certains le pensent peut-être parce qu'ils n'ont pas vu les réalisations effectives, mais que ces paroles, c'était les paroles même du Seigneur qui s'exprimaient à travers ces paroles. Donc il a pris au sérieux les paroles de connaissance. Or voilà qu'il y a eu une parole, une autre fois où il est venu, qui disait qu'il y avait dans l'assemblée un homme qui voulait utiliser des armes, et le Seigneur l'invitait à y renoncer. Et une autre fois, il y a une parole qui disait qu'il y a dans l'assemblée un homme politique africain, et que le Seigneur l'invite à être un instrument de paix. Or, dans le pays de cet homme politique, il y avait notamment, au moment où il y a eu ces paroles, maintenant, je crois que le climat s'est un petit peu amélioré, mais pas complètement quand même, ça reste toujours très fragile, il y avait une dictature, et cet homme, cet opposant politique, avait décidé, eh bien, tout simplement, d'aller combattre cette dictature par les armes et de provoquer un soulèvement populaire dans son pays. Et il m'a dit qu'en obéissant, il avait donc écouté cette parole, et il avait décidé d'y obéir, et donc il avait renoncé à son projet de provoquer un soulèvement dans le pays où il était, enfin où il allait revenir. Et il m'a dit, à travers ça, le Seigneur m'a sauvé, parce que j'ai appris après coup que le gouvernement de ce pays était tout à fait au courant de mes projets. Donc il y avait peut-être une taupe, comme on dit. Et il m'avait tendu un piège à mon retour. Donc si je n'avais pas écouté la parole du Seigneur, à l'heure actuelle, je serais tout simplement mort. Voilà comment le Seigneur a conduit cet homme à travers une pédagogie progressive, en le guérissant d'abord pour qu'il écoute sa parole, et ensuite en faisant de lui un instrument de paix. Et cet homme a conclu ce témoignage qu'il m'a fait en me disant qu'en politique, on devait souvent mentir et qu'il avait progressivement décidé de faire le choix de la vérité, ce qui est courageux pour un homme politique. Et il m'a dit finalement qu'à travers
bien cette prière des malades et tout ce que le Seigneur lui avait dit, il l'avait complètement renouvelé et qu'il avait décidé, donc cet homme, de suivre le Christ qui est le chemin, la vérité et la vie. Alors quand j'ai médité à ce témoignage, je n'ai pas pu m'empêcher de penser à Moïse, qui, vous le savez, voulait libérer son peuple. Et au départ, eh bien, il voit un Égyptien qui tue un Hébreu. Il pense ainsi, par la violence, pouvoir libérer son peuple. Et puis le Seigneur, il fait cet acte, ce meurtre. Et puis le Seigneur va lui montrer que c'est d'une autre manière, à travers la puissance de Dieu, eh bien, que son peuple sera libéré. Et ainsi nous-mêmes, dans nos vies, notre premier réflexe est parfois de partir de nos idées personnelles pour accomplir des choses qu'on l'on estime justes et bonnes. Et le Seigneur doit progressivement convertir notre cœur pour que nous acceptions de le suivre et de nous adapter au projet de Dieu qui passe toujours par un chemin d'amour et de miséricorde. Et ce faisant, cette sagesse pratique que le Seigneur nous enseigne, nous révèle eh bien, la miséricorde du Père, l'amour du Père. Alors revenons au récit de l'Évangile que j'ai lu tout à l'heure. Ces hommes, donc, ont la bonne idée de, eux, ne pas utiliser la violence pour passer dans la foule. Peut-être que c'était leur première idée, puis l'Esprit-Saint leur a suggéré une ruse de passer par le toit et de ne pas écarter la foule, peut-être plus violemment, parce qu'ils estimaient que cet homme paralysé eh bien, avait encore plus besoin que tout autre, que quiconque, de rencontrer Jésus-Christ pour être guéri. Ces hommes font un acte de foi, ont une audace extraordinaire. Ils amènent cet homme paralysé devant Jésus. Et paradoxalement, le Seigneur, au lieu de le guérir directement, commence par lui pardonner ses péchés. Alors on pourrait se dire, le Seigneur, il est un peu trop spiritualisant, quoi, comme on dit. Il voit pas le besoin concret de cet homme qui, pour nous, souffre peut-être plus d'être paralysé que d'avoir des péchés. Et pourtant, Jésus, lui, qui connaît le cœur de cet homme, voit que ce qui pèse le plus sur cet homme, ce n'est pas d'abord d'être paralysé, c'est son péché. Et ce faisant, le Seigneur opère la plus grande libération qui soit dans cet homme, non pas la libération d'abord de son corps, mais la libération de son cœur. Alors pour vous montrer combien cette libération du cœur est importante, et plus importante encore que la libération du corps, je vais vous donner un autre témoignage pour vous montrer que l'Évangile continue aujourd'hui et que le Seigneur continue de nous enseigner à travers son œuvre. Alors ce témoignage prendra la forme d'une lettre que j'ai reçue d'une personne que le Seigneur a libérée dans son cœur. Elle m'écrit « Tout a commencé à la rentrée 2010. Je me suis inscrite à un parcours Zaché sur la doctrine sociale de l'Église, donc parcours Zaché qui a été mis en œuvre par certaines personnes de la communauté de l'Emmanuel, pour enseigner la doctrine sociale de l'Église. Voilà, ce témoignage leur mettra du baume au cœur, s'il y en a quelques-uns qui entendront cet enseignement. Et cette femme dit, donc j'ai commencé à suivre ce parcours Zaché par simple curiosité, mais aussi, dit-elle, pour faire de nouvelles rencontres, pour rencontrer des gens. J'étais à ce moment-là assez éloigné de la religion, et je rejoignais, m'écrit-elle, les rangs tièdes des croyants non pratiquants. Les épreuves se succédaient pour moi depuis 3 ans, une séparation, 2 décès dans la famille, une maladie gynécologique incurable et très douloureuse pour laquelle je venais de subir 2 opérations et finalement la perte de mon emploi. Comme qui dirait, le ciel s'est écroulé pour elle. Elle était vraiment dans une situation extrêmement difficile et peut-être certains d'entre vous ont vécu cela ou le vivent peut-être actuellement. Et donc cette femme m'écrit, j'étais plongé dans une grande angoisse et un début de dépression. J'étais complètement tributaire de ma maladie et de mon état de santé vacillant. Au mois de novembre 2010, j'ai lu dans une revue un article sur les dangers de la pratique des sciences occultes. Cet article m'a interpellé car je n'avais pas alors conscience des ravages que les sciences occultes pouvaient opérer. Depuis 10 ans en effet, et petit à petit, thème astral, horoscope, cartomancie, chiromancie, consultation de voyants avaient pris une grande place dans ma vie et gouvernaient chacune de mes décisions. J'y consacrais plus de 2 heures par jour.
J'étais finalement devenu, sans m'en apercevoir, esclave de ces pratiques, perdant mon libre arbitre et ne décidant plus rien par moi-même. À la suite de ces lectures, j'ai pris la décision de jeter immédiatement toutes les cartes, oracles, livres et magazines, réalisant qu'ils étaient contraires à la religion et qu'ils étaient mauvais pour moi. Extraordinaire grâce que cette femme a reçue à ce moment-là, à la suite de cette lecture. Les jours suivants, j'étais en manque et très angoissé. J'ai prié pour tenir bon et ne pas en racheter. Au bout de 2 semaines, fin novembre, j'ai constaté que je parvenais à décider par moi-même, j'ai retrouvé de la sérénité, j'étais de nouveau capable d'agir sur ma vie. Voilà cette première guérison que le Seigneur lui a donnée, cette liberté intérieure de pouvoir à nouveau être maîtresse de son agir dans la lumière de Dieu. C'est à ce moment-là que début décembre est apparue sur mon chemin, juste sous mes pieds, sur le trottoir, une carte postale du Christ qui me souriait. Vous voyez, le Christ, il peut passer à travers une carte postale qu'il traîne par terre sur le trottoir. Il est assez puissant pour passer à travers tout. Pour moi, il s'agissait clairement d'un signe m'indiquant que Jésus était maintenant là avec moi sur le chemin et que je me trouvais moi-même sur le bon chemin pour l'y avoir trouvé. Ça me rappelle un signe que le Seigneur m'avait donné. J'étais au sport d'hiver et il neigeait pas beaucoup cette année-là, donc je ne pouvais pas faire beaucoup de ski de fond, je précise, parce que je suis complètement nul en ski, donc ski de fond, on se fait moins mal. Et donc, une fois que je me promenais, je criais vers le Seigneur, je disais, Seigneur, donne-moi un signe, voilà, je guide cette prière des malades, mais si, peut-être que je m'illusionne complètement, peut-être que je me prends pour n'importe quoi et que c'est pas toi qui agis à travers moi. Et voilà que je rencontre, en me promenant dans la montagne, un homme qui me parle et qui s'avère être un musulman. Et puis il me demande qui je suis, et je lui dis que je suis un prêtre catholique, et il me parle de ictus. Ictus, il me dit ictus, ça ne veut pas dire, c'est pas un poisson qui est le signe du Christ. Ici, je lui dis ça, ictus, le poisson, ça veut dire Jésus-Christ, sauveur du monde. Voilà, puis je ne sais pas pourquoi il a voulu me parler de ça, puis on se quitte. Et puis le lendemain, je me promène à nouveau dans la montagne, il venait de neiger. Et voilà qu'en me promenant par terre, je vois, alors que sur ce sentier, il n'y avait aucune trace de pas, donc personne n'était passé que moi, enfin ce matin-là, parce que la neige était vierge, je vois exactement un poisson, comme on voit sur les mosaïques, dessiné dans la neige, et le poisson était dessiné parce qu'il était rempli de glace, il n'y avait pas de neige à l'intérieur. Il y avait juste un point au niveau de l'œil. Et donc c'était exactement le signe ictus que le Seigneur m'a donné pour me confirmer, pour me se donner ce petit signe, comme ça, comme le Seigneur nous donne de temps en temps. Et il est passé par un musulman pour m'ouvrir à ce signe. Vous voyez comme quoi le Seigneur passe à travers tout et peut parler à travers toute personne. Bref, je reviens à cette dame et à sa lettre. En janvier 2011, ma maladie, soulagée temporairement par la dernière opération, a repris le dessus. Je souffrais de fortes douleurs dans le dos et le ventre qui m'immobilisaient la plupart du temps et m'obligeaient à rester au lit. Les traitements donnés par mon médecin ne fonctionnaient pas et aggravaient par ailleurs la situation en raison de leurs effets secondaires. Ce n'est pas une pointe contre les médecins. Vous verrez tout à l'heure qu'ils reçoivent aussi des compliments de la part du Seigneur et une aide du Seigneur. Donc n'y voyez pas une pointe contre la médecine. Je craignais de subir une troisième opération. Une amie m'ayant parlé de la prière des malades à Saint-Nicolas-des-Champs, j'avais très envie de m'y rendre, mais comme je parvenais à peine à me lever, j'en étais pas capable physiquement. Le 27 janvier 2011, j'ai finalement réussi à me rendre à Saint-Nicolas et j'ai entendu les paroles suivantes dont j'ai pensé qu'elles m'étaient destinées. Le Seigneur délivre une personne de l'esprit de voyance. Le Seigneur guérit une personne de sa tristesse suite à un deuil. Le Seigneur guérit une personne d'un fibrome. Au même moment, j'ai senti avec Jésus et des larmes coulaient de mes yeux de façon incontrôlable devant un si grand chambardement intérieur. Et elle écrit « Ma vie a changé, ma vie a changé ». Ces trois paroles ont changé sa vie. Le lendemain, angoisse, tristesse et fatigue avaient disparu. Le psy qui me suivait depuis plusieurs mois m'a annoncé que nous pouvions mettre fin aux séances. Il m'a confirmé que je n'étais plus angoissé, que je parvenais à décider pleinement par moi-même et que la dépression était finie.
Mon gynécologue m'a proposé de son côté au même moment un troisième traitement qui a cette fois mieux fonctionné et a amoindri les douleurs dans le dos, les jambes et le ventre. J'avais cependant encore mal. Je suis retourné à Saint-Nicolas-des-Champs. Les 10 mars et 17 mars, des paroles de connaissance annonçaient que le Seigneur guérissait une personne de maux de dos et de maux de ventre et d'intestin. Mes douleurs à ces endroits du corps ont progressivement disparu au mois de mars, si bien que j'ai pu retrouver une vie normale et réaliser de nouveau les activités de la vie de tous les jours dont je n'étais plus capable. Je n'ai plus mal et je remercie le Seigneur pour son aide, sa tendresse et sa grande bonté. Je me sens très choyé. Pouvant me lever et marcher de nouveau sans douleur, j'ai retrouvé un emploi en avril. Vous voyez cette femme ? Cette femme a chuté pour remonter. Parfois, il faut chuter avant de commencer par remonter. Quelqu'un me disait ça ce matin, ça illustre bien ce témoignage. Il fallait qu'elle chute progressivement. Et peut-être pour qu'elle découvre que le Seigneur pouvait la sauver, qu'elle devait peut-être aussi écouter sa parole. Et à la quoi, le Seigneur a commencé par la libérer dans son cœur et ensuite la guérir physiquement, comme dans le récit évangélique que nous avons entendu. Depuis le jour, écrit-elle encore, où Jésus est venu me chercher en chemin, je n'ai pas regardé un seul horoscope et je lis désormais un peu la Bible chaque jour. Voilà qui peut changer une vie. Transformer l'horoscope, qu'est-ce que va me dire mon signe ce matin, par la Bible, qu'est-ce que le Seigneur veut me dire aujourd'hui? C'est beaucoup plus intéressant et ça va vraiment me guérir et non pas me conduire vers la souffrance. Donc je lis désormais un peu la Bible chaque jour avec une si grande soif de connaître Jésus. Jésus est vivant, j'en témoigne, je l'ai appris cette année, je l'ai vécu à Saint-Nicolas-des-Champs, mais elle aurait pu le vivre partout ailleurs. D'ailleurs, ça me rappelle le témoignage d'une personne qui venait régulièrement à Saint-Nicolas-des-Champs, et pendant l'été, il n'y a pas de prière des malades, et elle priait dans une église, et elle prie devant le tabernacle, et elle dit au Seigneur, « Mais tu es le même ici qu'à Saint-Nicolas-des-Champs ?» Le Seigneur lui répond certainement oui. Et donc, cette femme, à ce moment-là, avait une maladie qui commençait à survenir en elle, elle commençait à trembler dans ses mains. Et donc elle dit, tu peux me guérir aussi bien qu'à Saint-Nicolas-des-Champs. Je suppose que le Seigneur a dit oui, et elle a été guérie. Voilà. Donc si vous voulez, il y a des lieux privilégiés où Dieu manifeste sa force de manière, et sa puissance, sa gloire, de manière plus visible, mais là où il rencontre la foi, dans n'importe quelle église, dans n'importe quel cœur, dans n'importe quel lieu, le Seigneur fait des merveilles. Et donc cette femme continue, Jésus guérit, sourit, apaise, œuvre par petites touches ou par miracles, est drôle parfois, bon, aimant, toujours, et toujours là, je t'aime Jésus. Que c'est beau cette parole, je t'aime Jésus. Quand j'étais séminariste, j'étais à la Medjugorje, ne sachant pas si ce qui s'y passait, c'était des apparitions ou pas. Je ne suis pas là pour vous dire qu'il y a des véritables apparitions à Medjugorje, ce sera à l'église d'en décider. Mais en tout cas, là-bas, il y a un prêtre qui m'a dit « Le Seigneur va te faire un cadeau ». Bon, je me suis dit « Très bien, qu'est-ce qu'il va me faire comme cadeau ?» Et puis sur place, il s'est passé des belles choses, mais ce n'était pas encore le cadeau que le Seigneur voulait me faire. En revenant de Medjugorje, je me suis arrêté dans une église, j'étais avec un ami, qui d'ailleurs c'était lui qui m'avait conduit à Medjugorje, c'est lui qui finalement il voulait pas y aller seul, donc il m'a dit « Viens avec moi », je l'avais accompagné, et j'étais très heureux d'y être allé d'ailleurs. Et donc dans cette église, on priait ensemble, mon ami était sur la droite, il priait le chapelet, et moi je priais aussi le Seigneur, et tout d'un coup, j'entends derrière moi, donc c'était à l'époque la Yougoslavie, j'entends derrière moi « Jésus, je t'aime, Jésus, je t'aime ». Jésus, je t'aime. Je me retourne, parce que je l'entends extérieurement, vous voyez. Je me retourne, personne. Je regarde mon ami sur la droite, il prit son chapelet sans parler. Et alors j'ai compris que c'était le cadeau que Jésus voulait me donner. Je ne sais pas, c'est un ange peut-être, derrière moi, qui répétait « Jésus, je t'aime » pour m'apprendre tout simplement cette prière tellement simple qu'on n'y pense même pas. « Jésus, je t'aime ». Et donc ça m'arrive de temps en temps, quand je suis un peu sec ou que je sens que le Seigneur me demande simplement de dire cela, de prier en répétant « Jésus, je t'aime » et ça suffit. Voilà, tout est dit quand on dit « Jésus, je t'aime ». Donc si vous me dites « Je ne sais pas prier à mon Père », vous avez la prière du Notre Père,
Mais vous avez aussi la prière très très simple, prière d'un enfant, Jésus, je t'aime. Vous savez que le Seigneur, il est très délicat de cœur, très très délicat. Et quand vous lui dites Jésus, je t'aime, il pleure de joie. Vous pouvez vous dire, il a tous les anges pour lui dire Jésus, je t'aime, le Père qui dit mon Fils, je t'aime, l'Esprit Saint qui dit je t'aime. Eh bien, le Fils pleure de joie quand on lui dit je t'aime. Et lui-même dit à son Père, je t'aime. C'est sans cesse dans la Trinité des je t'aime. Comme un petit enfant qui embrasse sa maman en lui disant je t'aime. Et il n'y a pas de plus belle image de l'amour trinitaire qu'un petit enfant qui embrasse sa maman en lui disant je t'aime. Je n'en ai pas vu de plus belle sur la terre. Alors revenons à notre évangile. Cet homme que Jésus a guéri, on ne sait pas très bien ce qui se passe. Oups, mince. J'ai renversé l'eau, c'est pas grave. Cet homme que Jésus a guéri, on ne sait pas très bien ce qui s'est passé dans son cœur. Vous savez que les évangiles sont très sobres, et que les émotions sont dites, mais à travers une phrase, et donc il faut parfois les deviner. Mais certainement que cet homme a été profondément bouleversé par cette parole du Christ. Il n'était pas là simplement, j'aurais aimé être guéri et je suis pardonné. Vous voyez, je pense qu'il y a quelque chose de très profond, un cœur à cœur avec Jésus qui s'est réalisé. Et en même temps, je pense que ce pardon que le Seigneur lui a donné, il lui a donné, et en même temps, il va continuer à lui donner pour continuer d'avancer. Parce que quand le Seigneur nous pardonne, il sait bien qu'il doit continuer à nous pardonner régulièrement pour avancer. Il ne suffit pas d'un pardon, parce que nous allons évidemment rechuter. Et donc le Seigneur va nous faire avancer à travers le pardon, nous faire grandir en humilité et adoucir notre cœur à travers plein de pardons. Et ça, je peux vous le montrer à travers un autre témoignage d'un homme qui s'appelle Alexandre, et qui m'a dit comment le Seigneur l'avait guéri à travers le pardon. Donc lui aussi, il m'a écrit une lettre que je vais à moitié lire et à moitié paraphraser. Donc Alexandre était tombé dans une profonde dépression nerveuse, et le Seigneur l'a guéri, et voilà comment le Seigneur a fait. Après un échec dans mes études à 23 ans, suite à des problèmes spirituels et une mauvaise entente à l'école, j'ai commencé à errer dans les rues de Paris. Décidément, on rencontre de belles choses dans les rues de Paris, parce que j'ai rencontré un jeune homme qui m'a donné un prospectus qui disait « Dieu veut nous parler ». Je me disais « Dieu veut me parler », là, qu'est-ce que c'est que cette histoire ? Dieu ne m'a jamais parlé directement. Et ce prospectus était probablement un prospectus pour la prière des malades à Saint-Nicolas-des-Champs. Donc j'ai décidé quand même d'aller voir. Je me culpabilisais à l'époque beaucoup par rapport à mon péché, par rapport au péché que j'avais fait dans le passé. Même après des confessions, je ne me les pardonnais pas. Suite à cela, mon image du bon Dieu s'est ternie énormément. Donc quand je suis venu à Saint-Nicolas-des-Champs, j'étais en quête d'une solution. J'ai entendu une parole qui disait qu'un jeune homme regarde des films pornographiques en cachette. Le Seigneur lui demande d'arrêter et d'aller se confesser. Je me suis confessé sans prendre aucune résolution d'arrêter. Au contraire, je me suis vautré dans l'impureté. J'ai commencé à avoir des problèmes psychiatriques. J'avais comme deux personnes dans ma tête. J'ai fait de la paranoïa et une dépression grave avec des pensées suicidaires. L'ambiance à la maison s'est détériorée gravement. Je me suis renfermé, insultant mon père, ma mère et ma sœur. J'ai été dans cet état durant 4 ans. Durant ces 4 années terribles, je venais quelquefois à l'adoration et à la prière des malades à Saint-Nicolas-des-Champs. Je ne prenais aucune résolution par rapport au péché. Je ne communiais pas non plus, je n'allais pas à la messe le dimanche. Plus le temps passait, plus mon angoisse grandissait. Un soir de printemps 2001, j'ai entendu « Il y a un jeune homme dans l'assemblée qui souffre d'une angoisse profonde par rapport à son avenir, le Seigneur. Le guérit, il va s'entendre avec son père. » La dépression s'est arrêtée net suite à cette parole. J'ai pleuré. Une semaine ou deux après, j'ai commencé à faire des reproches au Seigneur parce que j'avais attendu 4 ans pour cette guérison. Je me suis remis à pécher. Vous voyez que... Bon. La dépression est revenue encore plus fort. Je suis retourné à Saint-Nicolas-des-Champs. Une autre parole a été dite que j'ai reçue pour moi. Et maintenant, va voir un prêtre. J'ai été touché par cette parole. J'ai découvert l'amour du Seigneur inconditionnel qui ouvre ses bras à tout le monde, ne jugeant et ne condamnant personne. J'ai découvert le Seigneur Jésus qui veut sauver et pardonner à tout le monde, quoi qu'il ait fait. J'étais comme Marie-Madeleine, je suis allé voir un prêtre, il m'a montré comment prier et pratiquer ma foi.
Voilà, cette rencontre importante avec ce prêtre qui lui a permis de faire ce pas en avant, lui donnant les bons conseils pour remettre sa vie à l'endroit. Il m'a conseillé de lire l'Évangile, un petit paragraphe, une prière de 10 minutes au Seigneur Jésus et une dizaine à la Sainte Vierge Marie par jour. Vous voyez, le prêtre lui a donné des objectifs raisonnables pour qu'il puisse les tenir. Il lui a pas dit « tu vas prendre 4 heures d'adoration par jour » parce que c'était clair qu'il n'y serait pas arrivé. Voilà, tu vas essayer de prier, lire un peu la parole, prie 10 minutes par jour pour commencer et prie une dizaine de chapelets. Je vous salue Marie, pardon. Il m'a demandé d'aller à la messe tous les dimanches et de me confesser une fois par mois. Depuis, j'ai une bonne santé, la relation avec mon père s'est énormément améliorée. Voilà ce témoignage d'Alexandre. Donc vous voyez que... Vous voyez que parfois on se dit, bon ben le Seigneur m'a beaucoup parlé, j'ai rechuté. Bon, je pense qu'il ne croit plus en moi, il n'a plus rien à me dire. Il n'a plus rien à me dire puisque... moi-même, je ne crois plus en moi. Eh bien si, le Seigneur a toujours quelque chose à nous dire. Il continue d'espérer en nous comme il a continué d'espérer en Alexandre. Alors continuons notre récit de l'Évangile. Quand les pharisiens et les docteurs de la loi voient Jésus pardonner aux paralysés, ils lui reprochent de se prendre pour Dieu. Et d'ailleurs, c'est pour ça que Jésus sera mis à mort. C'est parce qu'il se prend pour Dieu, lui, qui n'est qu'un homme. Mais justement, Jésus est Dieu. Donc les pharisiens ont raison de dire que Dieu seul peut pardonner les péchés. Ils ont tout à fait raison, ils ont bien compris les paroles du Seigneur, ils ont bien compris son acte. Dieu seul peut pardonner les péchés. Donc si tu pardonnes les péchés, tu es Dieu. Mais là où ils se trompent, c'est que tu te prends pour Dieu. Là où ils se trompent, c'est que Jésus est vraiment Dieu. Et vous savez que dans les évangiles, Jésus ne dit jamais « je suis Dieu ». C'est d'ailleurs pour ça que les témoins Jéhovah vous diront qu'il n'est pas Dieu. Mais il pose des actes où il nous montre qu'il est Dieu. Dans l'évangile de Jean, il dit aussi « je suis ». Ego emi, je suis, comme Dieu s'est révélé à Moïse en disant « je suis celui qui suis, je suis celui qui est ». Mais la plupart du temps, le Seigneur nous manifeste qu'il est Dieu à travers ses actes en particulier, et à travers en particulier l'acte de remettre les péchés. Et les pharisiens sont absolument scandalisés parce que de fait, si Jésus n'est pas Dieu, c'est un pur blasphème. Alors, pour authentifier cette parole, et Jésus doit authentifier sa parole, il ne peut pas simplement pardonner les péchés en tant qu'homme sans nous prouver qu'il est Dieu, c'est certain. Eh bien, le Seigneur guérit ce paralysé. Et donc, on voit ici que cette guérison, comme toute guérison, est là pour authentifier l'autorité du Christ, l'autorité de l'Église qui parle au nom de Dieu. Et du coup, eh bien, on dit souvent que ce paralysé était porté par la foi des 4 personnes qui l'ont amené, mais lui-même a dû faire aussi un acte de foi, parce que quand le Seigneur lui dit, eh bien, prends ta civière et rentre chez toi, s'il était resté par terre en disant, ben non, je reste paralysé, et terminé, il n'aurait pas été guéri. À la prière des malades, j'ai vu comme ça un témoignage d'une religieuse que je n'ai pas donnée, que je le donnerai à la rentrée, une très belle lettre, très humble, et elle dit dans son témoignage, elle était guérie au bras, et elle montre tout le chemin de foi qu'il lui a fallu pour accepter cette guérison, et elle a mis très très longtemps à l'accepter et à être guérie ainsi. Alors je voulais vous donner, à travers un autre témoignage, vous montrer encore aujourd'hui comment le Seigneur peut se servir de la foi d'un autre pour nous guérir. Parfois vous dites, mais j'ai pas la foi pour guérir. J'ai pas une foi suffisante. Eh bien, je vous dis, bien sûr, vous n'avez sûrement pas la foi suffisante pour être guéri. Et personne ici, dans cette tente, peut dire qu'il a la foi suffisante, une foi suffisante dans le Seigneur, évidemment. Donc nous avons à nous appuyer sur la foi les uns des autres, sur la foi de l'Église, sur la foi de Marie, sur la foi des saints. Et voilà un témoignage qui nous montre comment le Seigneur peut guérir à travers les autres. C'est une lettre aussi que j'ai reçue. « Bonjour, je m'appelle Ashley, je suis âgé de 16 ans. » Sympa de voir un jeune qui croit dans le Seigneur à 16 ans. Ça me fait toujours plaisir parce que vous savez que ce n'est pas facile pour les jeunes aujourd'hui. « Je suis âgé de 16 ans, je voudrais témoigner pour ma mère. Tout d'abord, je voudrais remercier le Seigneur pour tout ce qu'il a fait pour ma mère et ma grand-mère qui m'a appris l'existence de cette église où je viens à la prière des malades. Je ne me rappelle plus la date exacte, mais je me souviens juste de la parole de connaissance qui disait « Le Seigneur va guérir une femme qui a des kystes aux ovaires. » Ce jour-là, je somnolais dans mon petit coin,
accompagné de ma tante. Il y a peut-être d'entre vous qui sont en train de somnoler là, en écoutant cet enseignement. Ça ne veut pas dire que le Seigneur ne va pas vous parler. Entendant cette parole, j'ai été comme interpellé. Donc elle s'est réveillée, elle était dans un demi-sommeil. Tout de suite, j'ai pensé à ma mère. Le soir même, je l'ai informée. N'y croyant pas, elle doutait. J'ai dit, mais non, c'est pas à travers une parole reçue dans cette église sur une guérison de kystes aux ovaires que je vais être guéri. Je lui ai quand même recommandé d'aller faire des échographies. Suivant mon conseil, elle y alla. Bon, on ne sait jamais. Deux semaines après, les résultats arrivèrent. Mon père m'avertit que ma mère n'avait plus de kystes. À ma grande surprise, j'ai crié « Amen Seigneur, Alléluia, louons le Seigneur ». Ce que je trouve beau dans ce témoignage, c'est que Ashley a reçu la foi de sa maman, et puis peut-être que sa maman se disait « Ma petite fille Ashley, elle a une foi de jeune, elle n'est pas, etc. » Puis finalement, c'est Ashley qui va permettre à sa maman de grandir dans la foi. Vous voyez, l'amour du Seigneur qui nous enseigne, parfois aussi à travers nos enfants, et parfois on désespère un peu de nos enfants, mais parfois, c'est peut-être eux qui vont vous booster dans la foi, paradoxalement. Vous voyez, quand le Seigneur rencontre la foi, il fait des grandes choses. C'est souvent ce que je dis aux personnes à la prière des malades. Le problème, c'est que nous mettons des limites dans nos têtes. Dans nos têtes, on dit, Dieu peut faire ci, Dieu peut faire ça, et puis c'est tout, quoi. On lui trace un chemin, et on n'imagine pas que les avenues du Seigneur sont plus larges que nos rues, que nos sentiers. Et toute la difficulté, c'est d'arriver à penser et à laisser le Seigneur agir comme il l'entend, lui donner vraiment carte blanche. Ce que je dis régulièrement au Seigneur, Jésus, je te donne carte blanche. C'est toi qui es là dans l'Eucharistie, tu es vraiment là, donc si tu es là, ben fais ton boulot, quoi. Fais ton boulot, et puis moi j'essaie comme je peux de te préparer le chemin, d'ouvrir les cœurs, et puis toi, vas-y, Franco, vas-y. Et c'est ainsi qu'à travers ces guérisons, eh bien, beaucoup de personnes grandissent dans leur foi. Pour vous prendre un exemple, depuis le début de l'année, j'ai rencontré trois personnes musulmanes qui ont demandé le baptême grâce à cette prière. Une personne animiste, qui est venue à la prière des malades, et qui, une personne lui avait dit de venir voir parce que Jésus pouvait guérir. Et la personne disait, mais Jésus, je ne connais pas ce mec-là. Pourquoi j'irai à cette prière ? Bon, puis ce monsieur est venu, et puis voilà qu'il y a une parole qui dit que le Seigneur guérit quelqu'un, et puis à la cheville, et puis voilà qu'il a senti une guérison immédiate dans sa cheville. Et ensuite, après cette guérison, il est allé voir les personnes de l'accueil, il leur dit « Mais donnez-moi une prière pour prier ce Jésus. Je veux prier ce Jésus maintenant. » Donc il fallait absolument lui trouver une prière pour prier Jésus. Vous voyez, il commence un chemin vers le Seigneur. Alors je voulais vous donner aussi un témoignage d'Armel pour vous montrer eh bien, que, comme pour cette personne animiste, parfois on est guéri alors même que notre foi est très faible et le Seigneur nous guérit pour nous faire grandir dans la foi. Armel était vraiment en recherche dans sa foi. Elle a eu un accident dans un escalier vers l'âge de 3 ou 4 ans. Et depuis, elle avait une douleur au nerf dentaire, plus particulièrement au côté droit. Donc depuis l'âge de 3 ou 4 ans, elle avait cette douleur qui s'est accentuée au fil des années. Ça devait être vraiment extrêmement pénible. Pour lutter, m'a-t-elle dit, elle se mordillait la mâchoire. Elle évitait de trop ouvrir la bouche, par exemple, pour bâiller. Dès qu'elle bâillait, il fallait qu'elle se ferme la bouche. Je ne sais pas comment elle faisait, mais en tout cas, elle essayait d'éviter le bâillement. Elle était aussi gênée quand elle parlait. Elle ne pouvait pas crier, elle avait mal quand elle se lavait les dents. Enfin, vous voyez, tous ces problèmes qu'on n'imagine même pas quand on a une bouche saine, que souffre celui qui a des douleurs. Le dentiste lui avait dit qu'il ne pouvait strictement rien faire pour elle. La troisième fois qu'elle est venue à la prière des malades, une parole a annoncé qu'une personne était guérie à la mâchoire. Vous voyez, là le Seigneur va la guérir de manière paradoxale. Durant les 4 jours qui ont suivi, les douleurs se sont intensifiées. Pendant 4 jours, comme pour lui dire, tu vas voir, je vais vraiment te faire sentir la douleur pour voir la différence après. Et ensuite, les douleurs ont totalement cessé au bout de 4 jours. Et donc Armel, eh bien, elle est en recherche dans sa foi, elle n'est pas tout de suite arrivée au 7e niveau de la mystique. Eh bien, cette guérison lui permet de progresser et de devenir témoin du Seigneur, parce que le Seigneur a fait quelque chose pour elle. De se poser la question... Mais qui est ce Jésus qui a le pouvoir de me guérir ?
Vous voyez que quand on voit toutes ces choses que fait le Seigneur, on ne peut pas s'empêcher de penser ce que disent les gens. Nous avons vu des choses étranges aujourd'hui. À la fin du récit que nous avons entendu, les gens disent « Nous avons vu des choses étranges aujourd'hui ». Eh bien, le Seigneur veut vous montrer des choses très étranges. Alors, je voulais quand même terminer par un témoignage. Vous voyez que mon enseignement aujourd'hui, c'est une succession de témoignages, puisque le thème, je vous rappelle, c'est « L'Évangile continue aujourd'hui ». Donc, c'est très simple. Par des témoignages, je vous montre que l'Évangile continue aujourd'hui. Je n'ai pas besoin de faire de grandes théories, c'est très très simple. Vous montrez aussi que le Seigneur passe à travers les médecins. Parce que parfois, il y a des gens qui me disent « c'est soit Dieu, soit le médecin ». Ben non, c'est pas soit Dieu, c'est le médecin. C'est soit Dieu par le médecin, soit Dieu sans le médecin. Mais c'est toujours Dieu par ou sans le médecin. Et parfois, le Seigneur, et j'ai eu un certain nombre de témoignages, où le Seigneur a permis que des choses spectaculaires se passent par le médecin. Alors, je vais vous en donner un, pour vraiment vous montrer que le Seigneur passe aussi à travers les médecins. En octobre dernier, j'ai emmené ma mère ici pour la soirée de prière. Nous avons entendu une parole de connaissance. Une personne a un problème de cornée, le Seigneur va la guérir. Plutôt, une personne qui a un problème de cornée va être guérie. En effet, ma mère était sur le point de subir une intervention chirurgicale qui consistait en une greffe de cornée, car celle-ci est très, très abîmée. À l'issue de la soirée, ma mère a décidé d'avoir un examen plus approfondi de l'œil avant l'intervention. Le chirurgien a constaté que son œil était moins atteint qu'à la première consultation. Il a dit aussi que son œil ayant 3/10, retrouverait 3/10 de plus après l'opération, donc 6/10. Donc, il y avait peut-être une amélioration, mais l'opération demeurait nécessaire. Peut-être que l'amélioration a permis que l'opération se passe dans de meilleures conditions. Le 7 janvier, on opère ma mère de la cornée. Le 16 février, on enlève les points de suture et la surprise, le chirurgien fait les tests de vision et les refait incrédules. L'œil à 9/10. Donc le chirurgien disait, vous aurez 6/10. 6/10, c'est comme ça que c'est ce que j'obtiens. Et là, voilà que l'œil a 9/10. Le chirurgien, qu'il n'a jamais vu un tel résultat. Ma mère a 80 ans. Donc, vous voyez que le Seigneur peut guérir à tout âge. Et le chirurgien ajoute que la cicatrisation est si parfaite que le risque de rejet est d'emblée écarté. Le 11 mars, consultation chez l'ophtalmo, stupeur et surprise confirmée, elle a bien 9/10. Nous rendons grâce au Seigneur. Donc peut-être que le Seigneur a donné un petit coup de pouce au chirurgien pour qu'il guérisse cet œil qui a retrouvé une vision quasi parfaite. Alors, chers frères et sœurs, après tant de témoignages, avez-vous encore un gramme de doute dans votre cœur? Ben, peut-être. On va demander à l'Esprit Saint, on demandera à l'Esprit Saint, tout au long de cette journée, de souffler pour enlever toutes ces poussières de doute qu'il y a peut-être encore dans votre cœur sur ce que le Seigneur peut faire. En tout cas, je vous invite à dire, Seigneur, que ta volonté soit faite. De toute façon, le Seigneur fait le meilleur pour chacun d'entre nous. Évidemment, tout le monde n'est pas guéri, mais le Seigneur, corporellement, mais le Seigneur va faire le meilleur pour chacun d'entre nous. Aujourd'hui, c'est pas aujourd'hui, ça c'est un autre jour. Et donc le Seigneur nous invite vraiment à lui dire « Jésus, je te laisse carte blanche ». Vous voyez, vous êtes peut-être arrivé ici en disant « Seigneur, je voudrais ceci ou cela ». Seigneur, je te laisse carte blanche. Et même j'ai constaté à la prière des malades qu'il y a des gens qui sont guéris alors qu'ils ne sont même pas venus prier pour eux-mêmes. Une personne qui a fait un très beau témoignage, Florence, qui avait été guérie du dos, elle portait un corset. Elle était venue prier pour sa nièce extrêmement malade. Et elle a été guérie pendant la prière, elle a ressenti une chaleur, elle a pu enlever son corset, elle est ressortie nickel chrome au niveau du dos. Ben, elle n'avait absolument pas pensé à prier pour elle. Elle priait pour une autre. Vous voyez que ne vous affligez pas si vous dites « j'ai pas pensé à prier pour moi ». Priez pour les autres, parfois le Seigneur vous guérira d'autant mieux si vous pensez à prier pour les autres, si nous nous portons les uns les autres dans la prière. Voilà, alors Seigneur Jésus, j'ai essayé de dire ce que je pouvais. Tu sais que je suis pauvre, mais maintenant, Seigneur, je te demande d'agir à travers ta parole, à travers ta présence, à travers tout ce qui va se passer dans cette journée, les sacrements, les groupes de miséricorde, le sacrement des malades, à travers tout à l'heure quand tu vas passer dans l'assemblée pour guérir cette foule. Seigneur Jésus, tu peux tout, et celui qui croit en toi verra ta gloire. Amen.

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travail et création, quelques mots. Là aussi, je vais toucher au moins trois, quatre aspects. Ça sera là aussi forcément très superficiel, mais ça peut vous donner quand même déjà des pistes pour des approfondissements que vous pourrez faire par vous-même. Travail et création, j'aurais pu mettre travail et écologie, puisqu'on va entendre là le mot création au sens de travail et nature, travail et environnement. Pourquoi lier travail et écologie? Je vous ai mis deux petites citations de l'encyclique Laudato Si, qui nous disent que d'un côté, c'est le travail qui permet le mieux de prendre soin de la création, et de l'autre côté, que la contemplation à laquelle devrait nous porter ce que le pape appelle la conversion écologique, nous permet de garder le vrai sens du travail. Donc, vous voyez, il y a un aller-retour entre les deux. On va essayer de le creuser un peu. Donc, Laudato Si numéro 124. L'intervention humaine qui vise le développement prudent du créé est la forme la plus adéquate d'en prendre soin. La meilleure façon de faire de l'écologie, c'est pas de surtout ne rien faire dans la nature, mais c'est d'intervenir dessus dans un développement prudent. Elle implique de se considérer comme instrument de Dieu pour aider à faire apparaître les potentialités qu'il a lui-même mises dans les choses. Et on reconnaît donc là le travail. Donc, on est dans une partie de l'encyclique Laudato Si qui s'appelle « Préserver le travail ». Il y a tout un ensemble de numéros dans cette encyclique qui est réservé à la question du travail, préserver le travail pour pouvoir faire vraiment de l'écologie. Et inversement, quand la capacité de contempler et de respecter qui devrait nous être donnée par l'écologie est détériorée chez l'être humain, eh bien les conditions sont créées pour que le sens du travail soit défiguré aussi. Dans un monde dans lequel la nature est très défigurée, c'est très difficile de faire en sorte que le travail lui-même ne soit pas très défiguré. Donc ce lien entre travail et écologie. Je vous ai mis un petit paragraphe pour, d'abord parce que je l'avais annoncé quand on a parlé des œuvres de miséricorde, et puis pour nous inviter à prendre les questions écologiques au sérieux. Je pense que ça se fait dans l'Église, même si ça n'a pas été toujours très rapide, très facile. Il faut dire que moi, par exemple, à mon époque, les questions écologiques étaient surtout portées par des gens qui étaient, sinon opposés à la foi chrétienne, très loin de la foi chrétienne. Donc c'est vrai que l'a priori qu'on avait des questions écologiques était plutôt négatif. Mais en fait, il faut prendre les questions écologiques au sérieux. Ce sont des questions de charité, d'abord. C'est ça, à mon avis, qui donne un poids particulier aux questions écologiques. Et c'est ce qui fait que le pape, notamment, a voulu introduire les huitièmes œuvres de miséricorde en lien avec l'écologie. Je vous ai mis un extrait du message pour la journée mondiale de prière pour la sauvegarde de la création, dans lequel il a introduit ses huitièmes œuvres, 1er septembre 2016. Si nous regardons les œuvres de miséricorde ensemble, le message qu'elles portent est que l'objet de la miséricorde, c'est la vie humaine, et dans sa totalité. C'est ça que vise la miséricorde, finalement. Évidemment, la vie humaine elle-même et dans sa totalité comprend la sauvegarde de la maison commune. Donc, je me permets de proposer un complet des 7 œuvres de miséricorde, ajoutant à chacune la sauvegarde de la maison commune. Comme œuvre de miséricorde spirituelle, c'est intéressant de voir qu'il commence par l'œuvre de miséricorde spirituelle, c'est celle qu'il vise en tout premier. Comme œuvre de miséricorde spirituelle, la sauvegarde de la maison commune demande, et donc voilà l'œuvre de miséricorde, la contemplation reconnaissante du monde qui nous permet de découvrir à travers chaque chose un enseignement que

Dieu veut nous transmettre. Elle est un peu plus longue que les autres œuvres de miséricorde, mais peut-être que petit à petit, on arrivera à la synthétiser dans une formule plus courte. En tout cas, la contemplation reconnaissante du monde qui nous permet de découvrir à travers chaque chose un enseignement que Dieu veut nous transmettre. Vous voyez, c'est intéressant parce que c'est une œuvre de miséricorde qui commence, qui n'est pas d'abord active vis-à-vis des autres, mais qui commence par une position par rapport au monde et par rapport à Dieu pour y découvrir le message qu'il veut transmettre, qu'il veut nous transmettre par la création, de façon à pouvoir le transmettre, c'est-à-dire le faire suivre. Hein? Et c'est là que se place précisément l'œuvre de miséricorde. Mais cette œuvre de miséricorde, de transmettre ce message de la création, eh bien, il demande d'abord d'être soi-même attentif, attentif à la création, pour pouvoir y entendre le message que Dieu veut nous donner par là. Comme œuvre de miséricorde corporelle, la sauvegarde de la maison commune demande les simples gestes quotidiens par lesquels nous rompons la logique de la violence, de l'exploitation, de l'égoïsme, et se manifeste dans toutes les actions qui essayent de construire un monde meilleur. Alors vous voyez, là aussi c'est intéressant de la creuser un peu. La sauvegarde de la maison commune, comme œuvre de miséricorde, qui passe par ces gestes très simples que nous pouvons poser. Mais ce qui est intéressant, c'est quelle valeur il donne à ces gestes très simples. Il ne leur donne pas d'abord comme valeur leur efficacité pour arrêter la pollution, ou pas directement. La première valeur de ces gestes, c'est de rompre en nous une logique d'exploitation, une logique d'égoïsme, une logique de violence. Et c'est ça qui visait en premier lieu par cette œuvre de miséricorde, et qui ensuite, petit à petit, mais dans le temps, un long temps certainement, permettra de faire en sorte qu'objectivement aussi les choses aillent mieux. Ça va ? Voilà, deux œuvres de miséricorde. Donc, par notre travail, nous arrivons aussi à être en contact avec la création et à faire de notre travail lui-même. Vous rappelez un autre passage de Laudato Si qu'on a vu hier, où il y a les six valeurs pour le développement personnel, où il nous dit le travail, c'est un lieu où nous pouvons adorer Dieu. Eh bien, ça rejoint aussi une œuvre de miséricorde, parce que quand notre travail nous met en contact avec la création et que nous en faisons un lieu, un moyen pour accueillir l'œuvre de Dieu, eh bien, nous pouvons ensuite plus facilement transmettre aussi aux autres ce que nous avons contemplé, et ça, c'est une œuvre de miséricorde. Nous serons plus à même aussi de poser cette œuvre de miséricorde corporelle qui va consister à rompre un certain nombre d'habitudes ou de gestes qui abîment la création au lieu de la développer vraiment. Derrière, il y a aussi un rapport avec la matière. J'y reviendrai aussi un tout petit peu plus loin. L'étape suivante peut-être, ou un autre point, c'est de dire, en fait, nous les chrétiens, nous sommes ou nous devrions être des spécialistes d'écologie. En fait, non seulement nous ne devons pas nous méfier de l'écologie, mais nous devrions même être des spécialistes de l'écologie. Et les deux textes que je vous ai mis après, un de Benoît XVI et un du pape François, avec aussi quelque chose qui me marque toujours, c'est de voir comment le pape François se place dans la ligne de Benoît XVI, sauf que Benoît XVI avait peut-être moins mis la lumière sur ces questions-là, mais dans ses textes, c'est très très présent. Ils vont nous dire pourquoi ce sont les chrétiens qui peuvent aller le plus loin dans l'écologie. Donc ce premier texte de Benoît XVI, la foi dans l'esprit créateur est un contenu essentiel.